0: Un vieux tonnier breton transformé en école flottante. Dès les premières semaines, la jeune adolescente Marie Rigaud se souvient avoir été conditionnée, placée sous emprise pour accepter les rituels du bord, la nudité, les massages, les caresses, puis les viols. Son frère, embarqué, était logé à la même enseigne. La libération des corps était encouragée par les adultes, dont le créateur en personne de l'école en bateau, Léonide Kamenev. Selon lui, la Grèce antique qui prônait les relations adultes-enfants était un modèle à suivre. Lundi 12 décembre 1994, 7 mois après la plainte de Marie Rigaud, Léonide Kamenev, 56 ans, est interpellé aux Antilles où il fait escale. Son second, Bernard Poggi, 40 ans, est également arrêté, tous deux placés en garde à vue. Des enfants sont entendus, mais le silence règne. Seul Fabien, 13 ans, embarqué 2 ans auparavant, craque. Il décrit les caresses imposées par Léonide Kamenev, plus d'une centaine. Les deux hommes sont alors écroués, mais contre toute attente, Poggi, pourtant directement visé par la plainte pour viol, est libéré. Chargé de s'occuper des enfants sur le bateau, autant faire revenir le loup dans la bergerie, va déplorer un avocat. Lors d'une confrontation avec Kamenev, le jeune Fabien, discrètement briefé par Poggi, revient sur ses propos. Il parle de banal massage, rien de sexuel. Des parents accourus à Fort-de-France à l'annonce des gardes à vue ont droit aux mêmes propos rassurants. L'affaire ne serait qu'un quiproquo. 2 mois plus tard, Léonide Kamenev est libéré. Non-lieu, dossier classé. L'école en bateau et ses pensionnaires reprend le large. La brève incarcération de Léonide Kamenev ne fait aucun bruit. La notoriété de cet ancien instituteur, titulaire d'un doctorat en psychologie, psychothérapeute, intellectuel, n'est pas entachée. 12 ans plus tôt, l'émission Thalassa avait fait découvrir ces croisières paradisiaques imaginées par Kamenev pour briser le carcan de l'éducation officielle. Autant de voyages où les enfants ressemblaient à des Robinsons. À l'époque, personne ne tique sur les photos de ces petits pensionnaires dénudés. En 1996, 2 ans après les interpellations, un reportage de TF1, Les enfants de Christophe Colomb, vante lui aussi cette aventure poétique. La première plaignante, Marie Rigaud, ne se fait alors plus guère d'illusions sur d'éventuelles poursuites judiciaires. Et il va falloir attendre 5 ans, 5 longues années pour que de nouveaux plaignants, un ordre dispersé, se manifestent à nouveau. Cette fois, les témoignages vont se multiplier, de plus en plus précis et, il faut dire, de plus en plus sordides. Alors, là, on peut plus croire que ce sont de simples affabulations. On va se dire que, effectivement, la justice va bouger, que là, ça y est, on y est, ça va enfin avancer cette histoire. Ben, on se trompe, mais on va voir ça dans la suite de l'heure du crime. Alors, le premier déclic, eh ben, c'est la première plainte, évidemment. Elle vient très tôt, cette plainte. Là, on est en le 31 mai 1994. Bonjour, maître Éric Morin.
1: Bonjour, Jean-Alphonse Richard.
0: Merci beaucoup d'être avec nous aujourd'hui dans le studio de l'heure du crime. Alors, dans cette affaire, vous étiez l'avocat des parties civiles, de très nombreuses parties civiles. On va en parler, évidemment. Vous êtes l'auteur de ce livre. Il était un avocat. Récit de justice et d'injustice au pluriel aux éditions Les Arènes. C'est vrai que vous avez été avocat dans une autre vie. Vous avez changé de vie aujourd'hui, mais vous racontez vos souvenirs, en quelque sorte, dans cet ouvrage. Et il y a un long chapitre qui est consacré, effectivement, à cette histoire, l'école en bateau. Je vous avoue que je la connaissais très mal, cette histoire. Je l'ai découverte. Elle est frappante, elle est émouvante et elle est tragique. Et il y a tous les ingrédients, effectivement, d'une déroute judiciaire aussi qui s'est dessinée au cours de cette histoire. Parce que je dis déroute judiciaire parce que dès la première plainte, Éric Morin, vous connaissez bien le dossier, il y a tous les ingrédients pour ouvrir une enquête judiciaire et peut-être emmener des gens devant un tribunal.
1: Oui, c'est une affaire qui a été... à chaque étape, victime de son époque. Mmh. L'époque de Léonide Kamenev dans les années 70, 80, où ces écoles alternatives fleurissent après mai 68, et où finalement on se pose pas tellement de questions, ni les parents, ni les autorités de tutelle, ni l'éducation nationale. Et puis lorsque cette première plainte allait déposer en 1994, pardon de l'expression, et elle est sans doute malheureuse, mais c'était pas très tendance. Voilà, ça n'intéressait
0: pas. C'était pas dans l'air du temps.
1: C'était pas dans l'air du temps, ça n'intéressait pas la justice comme elle est aujourd'hui, ça n'intéressait pas la société telle qu'elle est aujourd'hui. Aujourd'hui, ça ferait immédiatement la une, et je suis intimement persuadé que la justice, la police, la gendarmerie prendraient...
0: L'affaire beaucoup plus au sérieux, c'est
1: bien
0: ça ?
1: Bien sûr, bien sûr. Mais voilà, on est en 1994, on est aux Antilles, dans une justice qui n'est pas non plus très familière de ce type de dossier, loin s'en faut. Et ce dossier est enterré dans un marigot martiniquais.
0: C'est ça. En tout cas, là, il bouge pas. Effectivement, il y a un non-lieu qui est rapidement prononcé. On comprend pas très bien. Eh bien, justement, Alain Capron, bonjour.
2: Bonjour.
0: Merci d'être avec nous également dans l'heure du crime. Vous êtes ancien officier de police judiciaire à la brigade des mineurs au 36 quai des Orfèvres. Vous connaissez vous aussi très bien ce dossier. Vous l'avez suivi presque de A à Z. Eh bien, pour poursuivre ce que dit maître Éric Morin, il y a ce témoignage de Fabien qui à l'époque dit voilà, il se passe ça sur ce bateau. Pourtant, il va revenir sur ses propos. Qu'est-ce qui s'est passé pour que ça se passe comme ça?
2: Je m'aperçois que le magistrat instructeur a commis une erreur lourde de conséquences. Fabien, qui est un jeune adolescent de 13 ans, porte des accusations suffisamment importantes pour que Kamenev soit incarcéré à la prison. Le magistrat, au lieu de mettre Fabien dans un lieu sécurisé, il est remis entre les griffes de Podji. Il a suffi très facilement à Podji de faire pression importante sur Fabien pour qu'il revienne sur ses déclarations.
0: Et oui, et puis ça va passer un peu comme une lettre à la poste. Bonjour Laurent Esnault.
3: Bonjour.
0: Merci beaucoup d'être avec nous également dans le studio de l'heure du crime. Alors vous, vous êtes une des victimes de l'école en bateau. Je vous remercie beaucoup d'être avec nous aujourd'hui. Vous avez co-réalisé un documentaire qui s'appelle « École en bateau, la France abordée ». C'est un documentaire extrêmement émouvant, très précis, qui est sorti il y a quelques années déjà, mais qu'il faut regarder absolument, qu'il faut revoir, parce qu'on comprendra tout de cette histoire. Je citais la première plainte, celle de Marie Rigaud. Elle dit tout de suite qu'elle était sous emprise, que dès qu'elle est rentrée sur ce bateau, elle a senti que... quelque chose se refermait sur elle. Vous avez eu ce même sentiment quand vous êtes parti en croisière, entre guillemets?
3: Oui, tout à fait. On le dit souvent, en fait, cette école en bateau, c'était le piège idéal pour les pédophiles, en fait. Parce qu'on était sur un bateau, dans les eaux internationales, loin de la France, loin de nos amis, loin de nos parents.
0: Pas de téléphone à l'époque.
3: Pas de téléphone, il n'y avait pas les réseaux sociaux, il n'y avait rien du tout pour alerter rapidement de ce qui se passait sur le bateau. Et sur ce bateau, notre seul référent, notre seul maître, en fait, à bord, c'était l'Ennonite Kamenev. Ouais. On était effectivement complètement sous emprise, parce que nous, si on avait voulu partir dans cette aventure, c'est parce qu'on avait vu la belle vitrine, les enfants...
0: Bah, évidemment.
3: Les enfants...
0: Vous avez 12, 13 ans, 14 ans, ouais, bien sûr. Oui.
3: Et en fait, une fois qu'on est sur le bateau, le piège se referme. Et nous, ce qu'on voulait, c'était rester quand même pendant une année scolaire dans ce monde un peu parallèle. Et pour pouvoir y rester, il fallait plaire à Léonide Kamenev. Et donc, on devait faire un peu tout ce qu'il voulait, quoi.
0: Éric Morin, un mot là-dessus. Kamenev, c'est un gourou? Charismatique?
1: Non, c'est...
0: Non?
1: Non, c'est un affreux pédophile, point final.
0: Oui.
1: C'est pas un gourou, on n'est pas un gourou avec des gosses de 13 ans. On est juste l'adulte référent, on est le capitaine du bateau, on est avec des enfants qui sont loin de leur base, loin de la France, comme l'a dit Laurent, loin de tout en particulier de leurs parents. C'est pas un gourou, c'est quelqu'un qui a organisé l'école en bateau, et le procès l'a révélé par la suite, il a organisé l'école en bateau pour pouvoir assouvir ses penchants pédophiles.
0: Le chef de l'école en bateau va à nouveau être inquiété.
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0: Heure du crime consacrée aujourd'hui à l'affaire Léonide Kamenev, ce psychothérapeute très célèbre dans les années 80-90 pour avoir créé l'école en bateau pour des enfants de 11 à 15 ans, a été accusé de viol en 1994. Non-lieu, 5 ans plus tard, de nouvelles plaintes. Mardi 16 février 1999, Romain, 20 ans, ancien élève de l'école en bateau, écrit au parquet de Bordeaux pour dénoncer des abus sexuels dont il a été victime à l'âge de 11 ans sur le Carec Venn. Il explique aussi avoir assisté à des scènes de viol des agressions sexuelles commises par Léonid Kamenev, son adjoint Bernard Poggi et un troisième adulte. Trois mois plus tard, un juge de Fort-de-France est chargé du dossier. Le Carec Ven circule alors dans les Caraïbes. La brigade des mineurs de Paris poursuit ses investigations. Une autre victime, Benoît Clam, entre 10 et 14 ans à l'époque des faits, se manifeste. Selon lui, Kamenev et Poggi isolaient les enfants à bord de tout contact extérieur. Les petits passagers n'avaient plus aucun repère, sauf les lettres reçues de leurs parents aux escales. Kamenev préconisait les rapports sans tabou entre adultes et enfants. Les mineurs étaient encouragés à se livrer entre eux à des actes sexuels. D'autres victimes sont recensées. Les noms de 5 suspects sont retenus par la police. Mais, curieusement, malgré le travail des enquêteurs, le juge de Fort-de-France demeure inerte. 6 ans d'immobilisme, jusqu'à ce que l'avocat des parties civiles, Éric Morin, obtienne le dessaisissement du magistrat et la désignation de la juge parisienne Nathalie Dutartre. Vendredi 25 mai 2007, 8 ans après la relance de l'enquête, un mandat d'arrêt international est enfin délivré contre Léonid Kamenev. Le capitaine du Carec Ven est hors de portée. Il prend soin de naviguer dans les eaux internationales. À ce stade, les enquêteurs ont déjà entendu 74 témoins, identifié pas moins de 27 victimes. Beaucoup d'anciens élèves ont raconté les stages de sélection sur une péniche, des séances de sauna où tout le monde devait se déshabiller. Le refus de la nudité ruinait toute chance d'être accepté à l'école en bateau. Le 31 janvier 2008, Léonid Kamenev, 71 ans, est arrêté à Caracas, au Venezuela. Extradé, mis en examen, écroué. Son second, Bernard Poggi, est également sous les verrous. Ce dernier nie en bloc les faits. À propos d'un ancien élève qui l'accuse, il déclare « Je ne vois pas comment j'aurais pu avoir une quelconque attirance pour ce garçon, à moins d'être un malade sexuel ». Lundi 2 juin 2008, Léonid Kamenev est entendu par la juge Dutartre. Le psychothérapeute reconnaît que la nudité était de mise à l'école en bateau. Des séances de massage existaient, mais selon lui, sans aucun caractère sexuel. Ça se passait presque toujours en fin de journée, avant le repas du soir, dans un très grand calme, que le cuistot n'avait d'ailleurs pas le droit de troubler. Quand une personne vous a massé ou que vous l'avez massé, il n'y a plus d'agressivité entre elles, déclare Kamenev. Il ajoute, tout le monde passait ensuite à table, tranquillement, ça n'a jamais été sexuel. Lors des confrontations avec ses anciens élèves, Léonid Kamenev reconnaît des contacts physiques, mais rien de scabreux. Il se présente comme un bouc émissaire. Un ancien élève insiste sur le conditionnement subi à bord des bateaux. Kamenev dément. Si les victimes s'en prennent à lui, assure-t-il, c'est en raison de leur mal-être personnel et à cause du battage médiatique. Son second, Bernard Poggi, continue à démentir les accusations, notamment les viols dénoncés par la toute première plaignante. Enquête qui n'est pas terminée à ce stade. Les victimes vont même se demander s'il y aura un procès, car de nombreux cas sont prescrits. Et puis Léonid Kamenev va être remis en liberté. On va voir, finalement, ça ne s'est pas du tout fini cette histoire. On se demande d'ailleurs si ce Kamenev n'aurait pas des protections. On va parler de tout ça au fil de cette heure du crime. Alors, des faits évidents et qui sont établis par la brigade des mineurs. Maître Éric Morin, vous êtes avec nous dans cette heure du crime, avocat des parties civiles. Cette histoire, je le répète, vous a énormément marqué. Il y a un chapitre qui est consacré dans votre livre, Il était un avocat, récit de justice et d'injustice qui paraît aux éditions Les Arènes. Lisez ce livre parce que vous rentrerez non pas seulement dans la profession d'un avocat, dans son métier, mais aussi dans tout ce qu'il y a d'humanisme dans cette démarche. Maître Éric Morin, question simple, la brigade des mineurs a établi plusieurs faits, a accroché plusieurs suspects. Il y a un juge qui est à Pointe-à-Pitre, à Fort-de-France, et qui ne bouge pas. Qu'est-ce qui se passe? Vous êtes allé le voir, du coup?
1: Oui, quand je suis saisi par les premières victimes qui deviennent mes clients, je m'aperçois assez vite qu'on est vraiment que ce dossier est au pied d'une énorme montagne et que avant d'arriver au sommet, moi je promets pas d'arriver au sommet, je dis on va y aller progressivement. Et en accord avec eux, je fais un aller-retour à Fort-de-France exclusivement pour aller voir ce juge d'instruction. Ce juge d'instruction m'a reçu 5 minutes montre en main, m'a juste tendu un dossier indigent qui comprenait une dizaine de pages, une dizaine de cotes. et puis il a jamais voulu discuter avec moi.
0: Non mais ça, bon, il vous claque la porte au nez.
1: Il me claque la porte au nez, je rentre en métropole, je suis à ce moment-là convaincu que ce dossier mérite d'être instruit, qu'il ne le sera pas à Fort-de-France, et le seul moyen que j'ai, c'est de saisir la plus haute juridiction de France, la Cour de cassation, en suspicion légitime, pour faire délocaliser, sortir le dossier de Fort-de-France et demander son rapatriement à une juridiction parisienne. La Cour de cassation fera droit à cette demande, et quelques mois plus tard, le dossier est enfin arrivé sur le bureau d'un juge d'instruction à Paris. Il y a une proximité, il y a une volonté aussi d'instruire, il y a une proximité avec les victimes qui vont pouvoir rencontrer leur juge, être entendues, être expertisées par un expert, parce que toutes ces affaires-là passent forcément par une expertise psychologique et psychiatrique des victimes. On est sur des rails judiciaires à peu près normales.
0: Voilà, on s'est remis, j'ai envie de dire, sur des rails normales, on aurait dû y être avant, mais on n'y était pas. Encore petite question pour vous, Maître Éric Morin, parce que c'est important. Est-ce que vous ne dites pas à un moment donné, mais ce Kamenev là, que toute la presse encensait là dans les années 90, est-ce qu'il n'aurait pas des protections pour échapper comme ça à toutes les poursuites?
1: En tout cas, c'était un très habile communicant qui avait réussi à tisser des liens amicaux avec certaines personnalités, notamment des personnalités dans les Caraïbes, et qui aimait les caméras, avait écrit un livre sans phare qui est encore disponible, où il raconte tout ce qu'il va faire sur l'école en bateau, mais à l'époque, on ne le lit pas de la même manière qu'aujourd'hui. Alors, est-ce qu'il avait des protections? On l'a jamais pu l'établir. En tout cas, il avait un petit caractère intouchable.
0: C'est ça, oui, c'est effectivement, il est intouchable, curieusement intouchable d'ailleurs, c'est pour ça qu'on se pose cette question. Laurent Esnault, vous êtes avec nous, victime, je l'ai dit, de l'école Manteau, vous êtes un des enfants qui étaient embarqués sur ces bateaux, vous avez réalisé un documentaire, École en bateau, l'enfance abordée. Laurent Esnault, l'emprise qu'on décrit, parce que l'emprise est très importante dans ce dossier, elle commence par la nudité, c'est ça?
3: Oui, parce qu'il faut dire déjà que Leonid Kamenev était un personnage très charismatique et qu'il arrivait à nous embobiner. C'est comme ça qu'il a pu embobiner tout le monde. Et nous, la condition effectivement pour venir sur le bateau, c'était d'être assez à l'aise avec la nudité. Et ça, c'était le début de l'embrigadement.
0: Premier stage, en fait, c'est ça.
3: Ouais. Voilà, sur le bateau, on faisait des massages où on était tout nu et c'était les prémices. Mais rien ne se passait au grand jour. Ça, on le dit souvent. En fait, on faisait les massages ensemble, mais il n'y avait pas, à ma connaissance, moi, quand j'étais sur le bateau, il n'y avait pas d'acte sexuel pendant ces séances de massage. C'était juste les prémices et la nuit. C'est là où ça se passait, en cachette, sans que les choses soient dites. En fait, tout était
0: éteint et silencieux et
3: voilà.
0: Caché.
3: C'est un... Donc, nous, on avait conscience, en fait, que c'était pas normal, parce que quand même. Pourquoi ça se passerait pas en plein jour? Si c'était quelque chose de normal, les faits auraient été au grand jour, disons. Mais même sur le bateau, il y avait quand même ce secret, ce culte du secret et du silence. Et tout se passait la nuit dans les couchettes, pas au vu de tout le monde.
1: Et puis il y a
0: Éric Morin.
1: À cet âge-là, il y a un effet de groupe. C'est-à-dire que on veut être dans le groupe. On n'a qu'une peur, c'est d'être exclu du groupe. Alors, le groupe, c'est une sorte de masse comme ça, un petit peu informe, de ces enfants de 12, 13, 14, 15 ans. Et si tout le monde fait comme ça, on le voit même chez des adultes. Alors, imaginez sur un enfant de 13 ou 14 ans, eh ben, on reste dans le groupe parce qu'on n'a pas du tout envie d'être exclu du groupe.
0: Alain Capron, vous êtes avec nous également, ancien policier à la brigade des mineurs, vous avez suivi toute cette affaire. Il y avait ces stages de présélection, un mot là-dessus pour l'école en bateau, c'était important ces stages de présélection.
2: Et les enfants étaient sélectionnés à bord d'une péniche amarrée en Seine-et-Marne, et en fonction de leur tempérament, de leur aptitude à vivre en groupe, ils étaient sélectionnés. Et il y avait un sauna à bord de la péniche. Et lorsque l'enfant était un petit peu trop pudique, il était mis à l'écart. Et à bord de ce sauna, il y avait des massages d'effectuer entre les enfants.
0: Les parents des enfants victimes, ils se doutaient de rien ou bien ils savaient et ils n'ont rien fait?
2: Dès la fin des années 70-80, des parents savaient, et les parents n'ont rien fait, n'ont pas bougé. Ils ont évoqué des prétextes pour ne pas franchir la porte d'un commissariat de police. Ça va même au-delà. La personne comptable qui travaillait au sein de l'association en 78 jusqu'en 80, elle-même concernée par le viol de son enfant, n'a rien fait.
5: Mais pourquoi les parents, ils ont rien fait?
2: C'est incompréhensible. Je me pose encore aujourd'hui la question. Une personne qui est normalement constituée, lorsque son enfant subit de tels actes, on pense à le protéger. Et surtout, on pense aux autres enfants qui sont encore sur le bateau. Donc, le réflexe naturel, c'est de faire en sorte de saisir les autorités pour les retirer d'une situation de danger. Là, les prétextes évoqués sont totalement futiles. Un des parents dit qu'Amenef est protégé. Et puis, les autres disent tout simplement « je ne savais pas quoi faire ».
5: Des suspects qui font quelques concessions, mais un procès encore très incertain. Léonide Kamenev, l'école du viol, des caresses qui étaient des jeux, des échanges affectifs réciproques. L'enquête de l'heure du crime, le fondateur de l'école en bateau, pourrait-il échapper à un procès? À suivre dans un court instant sur RTL.
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3: Ce que j'aimerais, c'est que les accusés entendent que les enfants, non, ce n'est pas vrai, ne désirent pas de relations sexuelles avec des adultes. Voilà, on n'a jamais déviré ça, et j'aimerais qu'ils l'entendent et que les pédophiles du monde entier entendent ça, quoi.
4: Retour dans l'heure du crime sur l'affaire Léonid Kamenev. En 2008, ce psychothérapeute fondateur de la célèbre école en bateau à la fin des années 60 a été arrêté pour des viols sur mineurs, des actes pédophiles. Il nie, malgré les accusations, un procès n'est pas certain. Mardi 15 septembre 2009, un an et demi après sa mise en examen et son incarcération, Léonid Kamenev, 72 ans, est remis en liberté par la Chambre de l'instruction de Paris. Il est laissé sous contrôle judiciaire. Lors de l'enquête, le nombre total d'adolescents ayant fréquenté l'école en bateau pendant plus d'une vingtaine d'années se chiffre à un peu plus de 400 élèves. Seulement 40 filles avaient été admises à bord. Selon des plaignants, les préférences sexuelles de l'éducateur Kamenev allaient clairement vers les jeunes garçons. C'est surtout eux qu'il encourageait au massage. 3 mois avant d'être libéré, le psychothérapeute a pour la première fois reconnu des attouchements sur certaines victimes, mais il réfute les viols. À propos d'un élève, il admet les caresses pouvaient, par jeu, se terminer en masturbation réciproque. Pour d'autres, il parle d'un échange affectif. Bernard Poggi, le fidèle adjoint, admet lui des agressions sexuelles et des attouchements. Il reconnaît enfin à demi-mot qu'un seul viol, celui de la première plaignante, elle l'aurait laissé entendre qu'elle était consentante. Beaucoup de faits prescrits, seulement 14 anciens élèves vont pouvoir se constituer partie civile. Mercredi 14 décembre 2011, 17 ans après la toute première plainte, et alors que le procès de l'école en bateau n'est toujours pas en vue, 11 anciens élèves assignent l'État pour lenteur excessive des procédures. Certaines victimes s'interrogent même sur les protections dont bénéficierait Léonid Kamenev. L'État est condamné à payer entre 15 000 et 35 000 euros à chaque plaignant. Le tribunal constate l'inaction du ministère public ainsi que celle du juge d'instruction de Fort-de-France au début de l'affaire. Maître Éric Morin, vous êtes avec nous dans le studio de l'heure du crime. Auteur du livre, Il était un avocat, récit de justice et d'injustice qui paraît aux éditions Les Arènes. Un chapitre complet est consacré à cette affaire de l'école en bateau, dossier que vous connaissez bien et qui vous a beaucoup marqué. On en parle dans cette heure du crime. Alors, les suspects, lors de l'instruction, ils commencent à reconnaître certains faits. Mais chaque fois, c'est à minima. Hein. Chaque fois, on dit, c'est un jeu. Je pensais pas faire de mal, c'est ça hein.
5: Oui, alors, ils ont aussi quelques pudeurs. Hein, donc, ils font des circonvolutions pour parler de caresses ou de massages lorsqu'on parle d'agression sexuelle ou même de viol. Et puis, c'est surtout que ce qu'ils acceptent progressivement de reconnaître, c'est ce qu'ils savent être prescrit. Puisque une agression sexuelle est un délit, elle n'a pas le même délai de prescription. Et à l'époque, on est sur un délai de prescription de 3 ans à partir de la majorité des enfants qui étaient mineurs. Donc c'est très largement prescrit, plus de 10 ans, 15 ans, 20 ans après. Les viols, en fonction des dates, en fonction de l'âge des enfants, ils peuvent ne pas l'être. Et puis il y a quelque chose quand même qui est assez caractéristique de ce type d'individu, c'est que il n'est jamais dans la reconnaissance. Mmh. Voilà, parce que reconnaître ça, c'est avoir son visage dans un miroir qui se fracasse complètement. On ne peut pas, donc on va tenir jusqu'au bout, être dans la dénégation jusqu'au bout, être même dans l'accusation de complot qui est une caractéristique aussi de ce type d'affaires. Jusqu'au procès, ils tiendront bon dans cette dénégation.
4: Laurent Esnault, vous avez été l'une des victimes de l'école en bateau. Vous êtes resté combien de temps?
6: Moi, j'y suis resté un an. C'était 1983-1984, j'avais 13 ans à l'époque. Et je suis resté un an sur le bateau, c'était la période un peu minimum en fait, on restait au moins une année scolaire.
4: Comment ça se passait entre vous, entre les élèves sur le bateau? Est-ce que vous parliez de ce qui pouvait se passer, des choses un peu étranges ou anormales que vous auriez vécues?
6: Non. Pas du tout. Le silence commençait déjà sur le bateau, en fait. C'est pour ça, d'ailleurs, c'est grâce à ça aussi que

0: avec aucun des autres camarades qui étaient sur le bateau.
1: Et vous n'en parliez pas aux parents ?
0: Et non.
1: Je suppose qu'aux escales, par exemple, vous aviez les parents au téléphone. Ça devait arriver, non ?
0: Non, même pas. Même pas. À l'époque...
1: À l'époque,
0: voilà, on était coupés de tout. Hein. Il n'y avait pas les réseaux sociaux, il n'y avait pas les téléphones portables, il n'y avait pas Internet. Et donc le seul moyen d'être en contact avec les parents, c'était soit les lettres, soit les coups de téléphone. Mais le téléphone coûtait très cher à l'époque, donc c'était surtout les lettres. Mais comme Kamenev nous incitait à nous débarrasser, entre guillemets, de nos parents, à couper le pont avec nos parents, même moi, pendant l'année, j'ai dû écrire 3-4 lettres à mes parents seulement, parce que sur le bateau, on nous disait, bah, les parents, c'est pas bien, faut que vous soyez autonome, faut que vous soyez responsable, sous-entendu responsable de vos actes, et donc sous-entendu responsable de ce qui vous arrive sur le bateau. Et donc, nous, on rejetait nos parents. Moi, quand je suis revenu de l'école en bateau, j'appelais mon père et ma mère, je les appelais plus papa, maman, je les appelais par leur prénom.
1: Les courriers étaient relus ou pas ?
0: Je ne pense pas, quand même pas.
1: Ah, on sait jamais.
0: Mais par contre, je ne disais rien dans les courriers que j'ai envoyés à ma mère. J'ai gardé ces lettres. Hein. Dans ces lettres, je disais juste, oh, ben, c'est super.
1: C'est formidable.
0: C'est formidable. On se baigne tous les jours. On est loin de l'école traditionnelle. Vraiment, c'est le pied. Je disais rien.
1: Alain Capron, un mot là-dessus, sur ce que dit Laurent Esnault. Vous étiez l'un des enquêteurs à la brigade des mineurs qui a travaillé sur ce dossier. Est-ce qu'on peut parler d'une secte pédophile avec, entre guillemets, son gourou ?
2: Non, je ne pense pas. Là, on est dans un cercle dans lequel se trouvent des enfants isolés et coupés de tout point de repère, sans aucun moyen de communication avec l'extérieur et à forte raison avec les parents. Kamenev avait un charisme naturel, il avait un discours qui était séduisant, au point que les enfants et les familles de ces enfants adhèrent au système Kamenev. Mmh. Et autour de ce cercle gravitent des adultes attirés par la sexualité des enfants. Et tous les adultes que j'ai pu identifier et retrouver ont tous commis des faits de viol ou d'agression sexuelle sur ces enfants.
1: Mmh. Et Maître Éric Morin, est-ce que vous avez pensé à un moment donné que le procès de Kamenev ne viendrait jamais et qu'il serait menacé ?
3: J'y ai pensé tous les jours.
1: Ouais.
3: Je connais ma justice et elle est difficile à appréhender, difficile à prévoir. Il y a eu un tas d'étapes qui nous ont réjouis, des étapes où on a vraiment fêté l'avancée de la procédure, et puis il y a eu des étapes qui ont été comme des coups de bambou. La remise en liberté de Leonid Kamenev en a été un. Pourquoi pas ? Parce qu'il allait être sous contrôle judiciaire. Les critères de la détention provisoire peut-être ne s'appliquaient plus à lui. Mais c'est simplement que la justice, lorsque l'accusé qui est renvoyé devant une cour d'assises est libre, c'est pas un dossier prioritaire. Donc on se reprenait, pardon de l'expression, 1 an, 18 mois dans la vue, parce que les dossiers prioritaires, ce sont les dossiers où les accusés sont détenus, parce que la loi prévoit des délais maximaux de détention provisoire. Donc voilà... Je l'ai su le jour où le procès a vraiment commencé. Voilà, au premier jour.
1: 19 ans après la première plainte, effectivement, le procès. Leonid Kamenev, l'école du viol. Un jour, il a fermé les volets. Il m'a demandé de me déshabiller. J'avais entièrement confiance en cet homme. L'enquête de l'heure du crime, on se retrouve dans un instant sur RTL.
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1: Au programme de l'heure du crime, l'affaire Léonid Kamenev, ancien instituteur, psychothérapeute, initiateur à la fin des années 60 de l'école en bateau et pédophile. De jeunes élèves abusés lors de longues croisières éducatives, 19 ans après la première plainte, il est enfin jugé. Lundi 4 mars 2013, Léonid Kamenev, 76 ans, son adjoint Bernard Poggi, 59 ans, un éducateur et puis un jeune homme mineur au moment des faits qui est à la fois partie civile et accusé, se retrouve devant la cour d'assises des mineurs à Paris. Le procès devait se tenir à huis clos, il est public. Commence le long défilé des victimes, les plus anciennes dont les dossiers sont prescrits, décrivent dans le détail la mécanique des viols nocturnes, des attouchements, des agressions sexuelles. Kamenev répond que tout est inventé, il parle de complot. Il n'admet que quelques caresses furtives. Des parents sont entendus. Un père raconte qu'il avait été séduit par cette école alternative. Lui qui ne croyait pas à l'enseignement traditionnel. « Je ne me sentais pas propriétaire de mes enfants », reconnaît le papa. Il n'avait rien remarqué de suspect jusqu'à ce que son fils, devenu adulte, lui dise qu'il avait été agressé à l'âge de 10 ans, seulement 15 jours après son arrivée sur le bateau. Vendredi 8 mars, après 4 jours de procès, un témoin de la dernière heure fait sensation. Ce pédopsychiatre marseillais, 57 ans, n'a jamais participé au voyage de l'école en bateau. C'était bien avant qu'il a eu affaire à Léonid Kamenev. Il avait 9 ou 10 ans. Celui-ci était son psychothérapeute à Toulon. Il le voyait une fois par semaine. Un jour, allongé sur un divan, il a fermé les volets et il m'a demandé de me déshabiller. J'avais entièrement confiance en cet homme. Il m'a caressé, m'a demandé de lui faire pareil. J'ai obéi. Fabien, 13 ans, ancien pensionnaire de l'école en bateau, témoigne lui aussi. Il décrit longuement ce qui se passait à bord. Pour la première fois, Léonid Kamenev s'exclame « Je reconnais tout ». Je prends tout en bloc, je ressens la très grande souffrance de Fabien, sa détresse. Le gourou, comme on l'appelle parfois, de l'école en bateau, continue à parler de jeux sexuels. J'ai eu des gestes répréhensibles, oui, mais ce n'est pas de l'attirance pédophilique, maintient Kamenev. Et on va voir dans le chapitre suivant quel va être le verdict. Maître Éric Morin, vous êtes à l'époque l'avocat des parties civiles dans ce dossier. Dans un livre, il était un avocat, Récit de justice et d'injustice, qui paraît aux éditions Les Arènes. Vous racontez cette période de votre vie de professionnel d'avocat avec l'école en bateau. Alors évidemment, il y a une ambiance très particulière qui règne sur ce procès. Enfin, vous y êtes. Enfin, les victimes sont entendues. Mais vous tremblez un peu. Il y a quelque chose qui c'est compliqué.
2: Oui, d'abord parce qu'il y a un enjeu, parce que je suis devenu proche de ces adultes qui étaient enfants au moment des faits. La cour d'assises est présidée par un magistrat remarquable, Olivier Laurent, qui sera ensuite d'ailleurs directeur de l'École nationale de la magistrature et qui est toujours magistrat, et qui décide d'entendre les victimes par ordre chronologique des plus anciennes aux plus récentes. Et en commençant, y compris par les victimes qui s'étaient constituées partie civile et qui ont vu leur constitution de partie civile écartée pour cause de prescription. Elles sont entendues à ce moment-là comme témoins. Et il décide aussi, également, pour la bonne compréhension des jurés, tellement le temps a passé, de projeter sur le mur de la cour d'assises, à chaque témoignage de ces victimes, une photo que l'on a apportée de l'enfant que cette victime était au moment des faits. Et on voit des mèches blondes, des mèches brunes, des couettes, des yeux rieurs, et on se rend compte surtout, et c'était très important pour les jurés, puisqu'ils avaient en face d'eux des hommes et des femmes adultes, on se rend compte de l'âge qu'ils avaient. Et c'était une manière d'incarner un petit peu plus et de faire cette machine à remonter le temps judiciaire, qui est souvent un procès d'assises, puisqu'on parle de quelque chose qui s'est passé il y a quelques années. Là, c'était parfois quelques décennies auparavant et c'était important. Donc le procès se déroule dans cette chronologie inversée jusqu'au témoignage de Fabien, qui est la plus jeune des victimes, celui qui avait déjà porté plainte,
1: oui,
2: et qui s'était rétracté sous la pression de Bernard Poggi lorsqu'ils étaient en Martinique. Et il y a une sorte de ronron dans une cour d'assises, surtout quand il y a Il y a beaucoup de victimes. Le mot ronron n'est pas approprié, mais en tout cas, moi je sais ce qui se passe, je sais ce qu'ils vont dire. Ils l'ont déjà dit, répété 10 fois, 20 fois, c'est le propre de la procédure judiciaire. Et on sait ce que Kamenev va dire, d'abord parce qu'on l'a déjà entendu, il a déjà été confronté, et puis ça fait 15, 20 victimes à chaque fois où le président lui donne la parole en disant « Vous avez entendu, monsieur ou madame X, et qu'est-ce que vous avez à dire ?» Et lorsqu'il s'approche de la barre, il reconnaît. C'est un vrai frisson d'assise, c'est un vrai bouleversement, c'est l'aveu qu'on attend.
1: Qu'est-ce qui s'est passé pour que d'un seul coup il change de cap comme ça ?
2: On ne sait pas. Je suis pas dans le secret des échanges qu'il a pu aussi avoir avec avec son avocat. Sans doute, c'était quelqu'un d'intelligent qui avait l'intelligence des moments. Il n'a pas pu ne pas voir que son discours de dénégation, au bout de 2 semaines,
1: ça marchait plus,
2: ne passait pas. Ouais. Donc peut-être qu'il l'a fait par pur intérêt en disant bon ben voilà, je vais leur donner ce qu'ils veulent et puis peut-être que j'aurai moins. Il était âgé déjà. Aujourd'hui, il est décédé depuis quelques années. C'était un pari, mais pour nous, c'était et pour les victimes, ça a été quelque chose d'incroyable, puisque le président n'a pas lâché l'affaire, lui a demandé de réitérer ses aveux, et ensuite de reprendre victime par victime pour dire est-ce que vous avez quelque chose de différent à dire que ce que vous avez dit il y a 2 jours, il y a 3 jours, il y a 4 jours. Et le procès est rentré dans une autre dimension, celle où les victimes n'avaient pas menti.
1: Et ça, c'est important, effectivement. C'est enfin reconnu, et puis elles n'ont pas menti, ces victimes. Laurent Esnault, vous êtes une des victimes de l'école en bateau. Vous avez été embarqué, vous nous l'avez dit, pendant 1 an sur un bateau. Vous avez évidemment connu tout ce que racontent les autres petites victimes, enfin petites victimes à l'époque. Comment est-ce que vous le vivez, ce procès, vous ?
3: Pour nous, c'est un aboutissement et un soulagement énorme. Parce que moi, j'ai porté plainte en 2006, en fait, quand j'ai appris qu'il y avait d'autres victimes de l'école en bateau qui avaient porté plainte. Il y a eu un article dans le Journal du Dimanche à l'époque. C'est en lisant cet article que j'ai tout de suite appelé Maître Morin, en fait, en lui disant que je voulais me porter moi aussi partie civile. Et sinon, pendant 20 ans, je n'en ai pas du tout parlé, en fait, ni à ma mère, ni à mon entourage, ni à mes amis. Et donc, le fait d'arriver à ce procès, pour les victimes, c'est quelque chose d'essentiel, parce que enfin, on va poser les choses et nous dire clairement que ce sont nous les victimes, et que les salauds, entre guillemets, les coupables, c'est les autres. Parce que pendant des années et des années, nous, on a gardé une forte culpabilité en nous. Rien que le fait que moi je n'ai pas parlé en 1983 quand j'ai subi les choses sur le bateau, pour moi c'est une culpabilité énorme, parce que si j'en avais parlé à ce moment-là, eh bien, tous les enfants qui sont venus après 1983 n'auraient pas subi ce que nous on a subi. Donc en fait le procès, ça pose les choses et ça permet de nous libérer quand même quelque part. Et ça nous enlève beaucoup de notre culpabilité.
1: Un petit mot, Éric Morin, parce que ça c'est important. On s'est aperçu que Kamenev est pédophile certes, mais pas pédophile depuis qu'il est monté sur un bateau et qu'il a créé cette école. C'est bien plus ancien.
2: Oui, vous l'avez rappelé avec ce témoin surprise du premier jour, qui est venu raconter comment dans le cabinet de psychothérapeute, et je mets psychothérapeute en très gros guillemets, de Léonid Kamenev, avant la création de l'école en bateau, déjà, il agressait des enfants qui étaient dans sa patientèle. Vous savez, c'est le propre des pédophiles. Ils vont organiser leur vie autour de leur penchant pédophile. L'affaire qui est sortie concernant Monsieur Leveugle, et je ne connais pas le dossier hormis de ce que j'ai pu en lire, mais on parle de quelqu'un qui a sillonné le monde dans plusieurs pays et qui aurait agressé des dizaines et des dizaines d'enfants, d'adolescents à chacun de ses passages, et toujours sous un prétexte un peu ou dans un milieu scolaire et sous un prétexte de formation ou de philosophie à 2 balles. C'est effectivement des penchants qui font que la personne va créer sa vie autour de ça, et elle ne sait pas s'arrêter. Il n'y a que la justice qui peut les arrêter.
1: Après 18 jours de procès, le verdict.
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1: Dans l'heure du crime aujourd'hui, l'affaire Léonid Kamenev. Fin des années 60, cet ancien instituteur avait créé l'école en bateau. Des enfants, adolescents autour du monde pour étudier des voyages qui cachaient des viols. Procès 19 ans après la première plainte, voici le verdict. Vendredi 22 mars 2012, Léonid Kamenev est condamné à 12 ans de prison pour les viols et agressions de 5 enfants dans les années 80-90. 6 ans de détention pour son bras droit, Bernard Poggi, qui a reconnu être un salopard. 5 ans sursis pour un encadrant, acquittement pour le dernier accusé. L'avocat général avait déclaré dans son réquisitoire « Derrière la vitrine rutilante de l'école en bateau sévissait une pédophilie en col blanc ». Dimanche 12 mars 2023, Léonid Kamenev, 86 ans, décède à Toulon. Avant le verdict, le fondateur de l'école en bateau avait déclaré « Je ne suis pas en situation de demander pardon. Le pardon, ça ne se demande pas, ça s'octroie. »
6: Ils ont vécu quelque chose qui les a heurtés et qui ressort aujourd'hui de façon pénible pour eux. Je les regrette de n'avoir pas su sentir cela. J'ai honte d'être la cause de ces souffrances.
1: La voix de Léonid Kamenev, c'est un document signé Carl Zero qui interrogeait cet homme juste avant, évidemment, le procès. Maître Éric Morin, on entend la voix de Kamenev qui s'excuse à demi-mot. Enfin, il n'a pas encore été jugé. Le verdict est tombé. Quand le verdict tombe, Maître Éric Morin, et vous le racontez vraiment avec beaucoup de passion et d'émotion dans votre livre, Il était un avocat, récit de justice et d'injustice, vous racontez ce moment où vous êtes tous tombés dans les bras, dans les uns dans les uns dans les autres.
2: Oui, d'abord parce qu'il y a une attente du verdict qui est, que tous les avocats qui pratiquent la cour d'assises connaissent. Il y a une tension, on sait pas ce qui va se passer, on sait pas de quel côté la pièce va tomber. Donc, et puis il y a 3 semaines de tension, de fatigue nerveuse, physique qui est là. Pascal Robert-Diard, la grande journaliste judiciaire du Monde, était dans les tribunes, parce qu'il y a une mezzanine dans cette cour d'assises, et a dit que l'on formait à ce moment-là comme une mêlée de rugby, parce qu'il fallait pouvoir parler à tout le monde. Il y avait les bancs, c'était pas très pratique, et donc on s'est tous tenus par les épaules, et puis j'ai essayé d'expliquer avec des mots simples ce que la cour venait de décider, la peine qui avait été prononcée, la culpabilité qui avait été reconnue de Léonid Kamenev à l'égard de l'ensemble des victimes, sauf une, puisqu'il y avait un des accusés jeune mineur au moment des faits, qui était lui aussi jugé et aussi victime. Donc il y avait effectivement ce débat, et oui, c'est des moments, appelle des frissons d'assises.
1: Oui, d'ailleurs, ça vous a toujours ému, cette histoire.
2: Elle vous colle à la peau.
1: Oui, elle colle à la peau. Puis vous l'avez dit tout à l'heure, vous étiez ensemble depuis des années, vous les avez vus presque grandir, ces jeunes hommes, ces jeunes femmes, et effectivement, il y a quelque chose de très émouvant dans cette histoire. Et puis, ce verdict, il est aussi pour tous ceux et celles qui finalement n'ont pas pu s'exprimer à ce procès, parce que les crimes étaient prescrits, etc. Ils n'avaient presque pas droit au chapitre, en quelque sorte.
2: Alors, ils l'ont eu un tout petit peu, ceux qui avaient voulu se constituer partie civile et écarter au titre de la prescription, mais comme le dit très bien le major Capron, qu'on a entendu tout à l'heure, et à qui je veux rendre hommage, parce qu'il a été déterminant dans la ténacité de cette enquête, il y a un chiffre noir. Il y a un chiffre noir. Il y a des personnes qui n'ont pas entendu parler de cette affaire. On a fait suffisamment de bruit pour en entendre parler. Qui n'ont pas voulu l'entendre peut-être, qui sont encore dans le déni, sûrement. Il y a un chiffre noir. Moi, je pense qu'on tournait, compte tenu de la période pendant laquelle Léonid Kamenev et ses sbires ont sévi sur ce bateau, je pense qu'on est autour de 50 enfants abusés. Parce que la particularité, c'est que tous ne l'étaient pas. et que il avait cet œil de savoir qu'il y avait
1: finalement.
2: De les sélectionner, parfois de les sélectionner, ce qui les rendait, ce qui rendait ses enfants peut-être un peu fiers. Laurent Eslot l'a dit tout à l'heure, comme s'ils étaient choisis, mais choisis pourquoi, mon Dieu. Et en même temps, de voir qu'il y avait quelques fortes têtes et que ces fortes têtes, il fallait pas s'en approcher parce que ça pouvait être peut-être dangereux.
1: Alain Capron, bah évidemment vous êtes notre invité aujourd'hui également dans l'heure du crime. On vient de Éric Morin vient de vous citer. Vous êtes l'ancien officier de police judiciaire, la brigade des mineurs au 36 quai des Orfèvres. Vous avez mené cette enquête. Comment expliquez-vous que c'est une vraie question ça aussi que l'école en bateau ait pu prospérer aussi longtemps?
7: Je pense que les parents qui savaient sont en grande partie responsables, hein, parce que dès la fin des années 70, début des années 80, on aurait pu stopper cette association, les auteurs arrêtés, les enfants retirés d'une situation de danger, et surtout ça aurait permis à tous les autres enfants qui se sont succédés durant les années 80 et 90 d'être préservés. Et le silence des parents, alors je ne sais pas si c'est un silence complice, si c'est une complicité passive, mais ce silence a permis à ces 14 auteurs de continuer leurs méfaits sur toutes les victimes qui se sont succédées.
1: Alain Capron, vous aussi, Éric Morin était très marqué par cette histoire, mais je suppose que vous aussi, c'est une affaire qui a marqué votre carrière.
7: Alors, c'est certainement le dossier qui m'a demandé le plus de travail. Le viol est un crime, et c'est le crime qui laisse le plus de traces psychologiques sur la personne qu'elle garde malheureusement à vie. J'ai remarqué, avec ces victimes, qu'elles avaient un certain courage. Parce qu'il faut du courage pour franchir la porte d'un commissariat et parler à un inconnu de choses aussi intimes. J'ai remarqué que ces victimes parlaient avec beaucoup de courage et de dignité.
1: Laurent Esnault, vous êtes une des victimes de l'école en bateau. Est-ce que vous, j'ai envie de dire, est-ce que vous revoyez, vous, entre anciennes victimes? Est-ce que vous connaissez? Est-ce que ça a contribué à établir une espèce de fraternité, j'ai envie de dire?
3: Oui, parce qu'il faut dire que avant le procès, on ne se connaissait pas en fait.
1: Oui,
3: on s'est tous rencontrés à l'occasion de ce procès. Ce qui a été notre force aussi, c'est parce qu'on disait tous la même chose, sans se connaître, en venant de partout un peu en France. Et donc, on continue, on reste en contact, parce qu'il y a cette histoire qui nous lie. Et puis, je travaille sur un projet de fiction en mini-série, parce qu'il y a beaucoup de choses à raconter sur cette histoire. Et donc, on reste en contact, et j'ai encore eu Fabien, Benoît au téléphone il y a quelques jours, qui sont certaines des victimes, et qui m'ont dit qu'ils avaient tourné la page, que voilà, ce procès a été très très important pour eux, parce que ça leur a permis de tourner la page et de continuer leur vie, d'aller vers autre chose.
1: Éric Morin, je conclue avec vous, juste un petit mot. Aujourd'hui, ça serait pas possible, vous me l'avez dit. On ne serait pas arrivé là.
2: Aujourd'hui, j'espère de tout cœur que ça ne serait pas possible. En tout cas, il y a une accumulation de fautes. Elles ont d'ailleurs été reconnues par la justice contre l'État. Aujourd'hui, on a plus pris en compte ces histoires-là. J'espère que ça ne serait plus possible.
1: Merci beaucoup, Maître Éric Morin, Laurent Esnault, Alain Capron, d'avoir été les invités de l'heure du crime. Merci à l'équipe de l'émission, rédactrice en chef Justine Vignon, préparation Lisa Canales, Pauline Dessillon. Réalisation en direct, Jonathan Griveaux.
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2: C'est un maillot de foot que vous portez, Adil Rami?
3: Non, pas du tout, c'est pas un maillot de foot.
2: Bah, qu'est-ce que c'est que ça si c'est pas un maillot de
3: bowling.
2: Foot?
3: Bowling!
4: Non, c'est la mode!
5: C'est un maillot d'une marque très branchée, d'ailleurs, c'est une des marques les plus branchées du monde, et donc évidemment, Adil, comme était quelqu'un d'exceptionnel, elle est obligée de porter cette marque.
2: Mais vu les milliardaires se reconnaissent entre eux.
6: Et pourquoi quand c'est branché, c'est moche? Dans les années 80, on aurait trouvé ça hyper moche.
4: Ouais, mais on est en 2025, chérie.
2: Ah, vous l'appelez chérie, Valérie Mérès.
4: Ça y est, c'est la famille.
2: Ah, c'est la famille. Ah bah écoutez.
4: En plus, aujourd'hui, elle a fait des efforts. Hein.
2: Comment ça, elle a fait des
4: efforts? Elle s'est mise en claquette, elle a fait sa petite pédicure en bleu.
2: Comment ça, vous avez fait la pédicure en bleu?
6: J'ai les ongles bleus.
7: C'est quelle maladie, ça, les ongles bleus?
4: Elle s'est cognée.
2: Ah, ça, vraiment, il n'y a que le panard qui ressemble à la schtroumpfette. Hein. Voici une première citation, tiens, pour Hélène Boitel, qui habite Paris 6e, qui a dit « Si tu étais plus belle », c'est quelqu'un qui parle à sa femme, hein, vous l'aurez compris, « Si tu étais plus belle, je me serais déjà lassée, tandis que là, je m'y suis pas encore habitué.
3: » Pierre Doris?
2: Non, pas Pierre Doris.
6: C'est Jean-Yann.
2: C'est quelqu'un qui avait la même corporation que Pierre Doris. Et d'ailleurs, c'est vrai que cette phrase ne lui ressemble pas, mais pourtant, elle est bien de lui.
6: Raymond DeVos.
2: Raymond DeVos, bonne
8: Bravo.
2: Réponse de Valérie Mérès. Voici pour Pascal Bouquillon, qui habite Toulon, une citation plus littéraire encore, qui a dit « Jésus-Christ a pardonné à la femme adultère, forcément, c'était pas la sienne.
6: » Jean-Yann?
2: Jean-Yann, non. Dramaturge.
3: Fénot?
2: Non, mais un dramaturge dont le vrai nom était Moineau, d'ailleurs. Il a pris un pseudo, mais il s'appelait Monsieur Moineau.
6: Courteline?
2: Courteline. Excellente réponse de Valérie Mérès. Alors là, elle a attendu pour progresser, mais quand elle s'y met, alors vraiment... Pour Sophia Friedrich, Mme Friedrich habite Verrier-du-Lac, en Haute-Savoie, qui a dit « Il y a trois choses qu'on ne peut pas regarder en face. Le soleil, la mort et le dentiste. »
3: L'amoureux?
2: Non, pas Robert Lamoureux.
6: Darry Cole?
2: Darry Cole, non. Son fils est dans le métier, d'ailleurs, encore aujourd'hui.
6: Ah, Henri Guibé?
2: Non, Henri Guibé, non.
7: Gérard Jugnot. Alex Métayer?
2: Alex Métayer, bonne réponse de François Berléand. Le père d'Éric, Éric Métayer. Ah, pour Julien Joly, qui habite Mulhouse, qui a dit « Une commission d'enquête, pour être efficace, ne doit compter que trois membres, dont deux sont absents.
9: » Pinochet.
2: Non, pas Pinochet, mais c'est un chef d'État qui a dit ça, vous voyez. Ah. C'est pas si loin.
3: Clémenceau.
2: Georges Clémenceau, bonne réponse de Gérard. Puisqu'on a beaucoup de théâtreux aujourd'hui, voici une citation un peu difficile, mais je suis certain que vous en connaissez l'auteur. Pour Madame Ninon Maillard, elle habite Saint-Rémy dans le Calvados, qui a dit « Être une femme dispense au moins d'en avoir une ».
6: Sacha Guitry,
2: qui d'ailleurs n'est plus vrai aujourd'hui, ce qu'il était encore à l'époque. Ce n'est pas Guitry, mais c'est quand même un dramaturge un peu plus contemporain, on va dire.
3: André Roussin?
2: André Roussin, non. Il a une pièce qui se joue régulièrement. Je me souviens avoir vu, si ma mémoire est bonne, Muriel Robin et Annie Grégorio jouer ça.
6: Ah oui.
3: Diablogue.
2: Les Diablogues.
7: Du billard.
3: C'est du billard.
2: Roland du billard. Bonne réponse de Monsieur Berléand, aidé par Valérie Mérès et Gérard Jugnot. Pour l'instant, vous en touchez pas une, Constance et Adil Rami.
9: Oui, mais il n'y a pas de question ni sur le cul, ni sur la mort.
4: Eh, je suis arrivé à un point où même juste donner une réponse, c'est bien. C'est enfin, une mauvaise réponse, pardon.
2: Ah oui, oui, parce que là, il n'y a même pas eu de mauvaise réponse.
4: Ouais, mais en même temps, ils les connaissent tous, ils ont vécu avec.
2: Non, ils n'ont pas vécu avec, mais je peux peut-être vous donner une citation qui...
7: Allez, de footballeur.
2: De footballeur.
3: J'en connais une très bien. Aujourd'hui, il fait chaud.
2: Pour Yael Leroux, qui habite Berck-sur-Mer. Non, mais vous vous rattraperez sur les questions suivantes.
4: Là, déjà, je connais Berck.
2: Ah, bah, très bien.
4: Je sais où c'est.
3: C'est où? C'est où?
4: Dans le nord, là-haut, là, vers le Touquet.
2: Comment ça se fait que vous connaissiez Berck?
4: Parce qu'avec Lille, on partait faire des stages du côté du Touquet. Il y avait marqué Berck McDonald et ça m'a marqué.
2: C'est vrai que Berck McDonald, c'est une bonne pub. D'habitude, c'est McDonald Berck. Qui a dit le produit le plus efficace pour arrêter de fumer, c'est le gaz. Quelqu'un qu'on cite régulièrement ici. Un humoriste.
6: C'est une femme.
2: Non, c'est un homme.
3: Il n'est pas français.
2: Il n'est pas français.
3: Il est belge.
2: Ah non, il n'est pas belge, mais il est francophone.
3: C'est pas l'arrivée, comme il s'appelle.
9: Durex.
2: Comment vous dites?
9: Durex.
2: Comment ça?
9: Bah, j'essaie de participer.
2: Ça, effectivement, c'est une réponse qui capote. Alors.
5: Pierre Legaré.
2: Pierre Legaré, bonne réponse. Oui, nous, on est dans Richard Orlinski. Pierre Légaré était très, très, très drôle.
7: Oui, mais je le connais.
2: C'est lui, par exemple, qui a inventé cette phrase. On lui a beaucoup piqué, qui lui a dit, puisqu'à chaque fois qu'il y a un accident d'avion, on retrouve la boîte noire, comment se fait-il qu'on construit pas les avions dans le même métal que la boîte noire?
7: Ça, c'est vrai, c'est bien.
2: Vous voyez, il est drôle, Pierre Légaré. Pour Mme Feltin, qui habite Emerinville, en Seine-et-Marne, qui a dit, un électeur du Front National, à l'époque, c'était encore le Front National, un électeur du Front National, c'est juste un communiste qui s'est fait cambrioler deux fois.
5: Coluche.
2: Non, c'est pas Coluche.
5: Pas Coluche,
2: c'est
5: très drôle.
6: Jean-Yann.
2: C'est plus récent, c'est quelqu'un qui vit encore.
6: Ah. Patrick Timsit.
2: Non, et là, vous voyez, monsieur Rami, là, vous pouvez le trouver, lui, vous le connaissez, j'en suis
3: sûr. Un footballeur?
2: Pas un footballeur, mais il aime bien le foot.
6: Ah ben c'est Jamel Debbouze.
2: Jamel Debbouze. Bonne réponse de Valérie Mérex.
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2: Si vous avez lu Le Monde, vous comprendrez que le chef d'État de Madagascar, monsieur Andry Rajoelina, veut faire venir à Madagascar, sur l'île de Madagascar, veut faire venir quoi donc? Et voilà justement qui crée la polémique, c'est ce que nous raconte madame Laurence Caramel dans Le Monde.
10: C'est une œuvre d'art ?
2: Pour que ça vous le nom vous fait marrer. Oui, il y a une dame qui s'appelle Caramel qui travaille au Monde. Bon. Son article est un peu mou.
10: Mais elle peut aussi être dure, hein, parfois.
5: Elle est collante, hein.
2: Alors, lâchez, Mme Caramel.
9: Alors, est-ce qu'il s'agit de technologie?
2: Si elle nous écoute, elle doit être sur les dents. Alors. Mais en tout cas, c'est un papier très intéressant de Laurence Caramel, parce que c'est assez fou ce que le chef d'État de Madagascar a envie de faire.
10: Il veut faire venir une œuvre d'art?
2: Non, non.
3: Un homme politique.
2: Un homme politique, non.
12: Des plantes et des arbres.
2: Non, il souhaite faire venir sur l'île des... Pardon.
10: Un animal.
2: Alors, des animaux, oui.
10: Des dodos.
2: Des dodos, non.
3: Des kangourous. Des,
2: non plus.
12: Des pandas.
2: Non plus.
10: Des vaches.
2: Des vaches, non.
10: Des zèbres.
12: Des abeilles. Des
2: alors, zèbres, oui.
10: Des zèbres.
2: Et quoi d'autre?
5: Et un lecteur de code-barre.
2: Pardon.
5: Un lecteur de code-barre pour pouvoir les reconnaître.
10: C'est le lion avec les zèbres.
2: Puis... Il veut faire venir des zèbres. Non, alors le lion, il n'en a pas parlé. Mais
12: des girafes.
10: Des éléphants.
2: Mais il pourrait aussi. Des girafes aussi.
12: Des gnous.
5: Mais pour nous, je sais, des zèbres qui ont des lignes verticales et des animaux qui ont des lignes horizontales.
10: Bah, donc, tu veux faire
5: des mots croisés sur.
2: Il veut effectivement que on fasse venir des girafes et des zèbres. Mais pourquoi?
10: Pour faire venir le tourisme.
2: Oui, mais pourquoi? Réfléchissez.
12: Parce qu'il n'y en a pas à Madagascar.
2: Ça, c'est vrai. Il n'y en a pas à Madagascar.
5: Ah bah oui, sinon, il n'en ferait pas venir. S'il y avait plein de zèbres et de girafes à Madagascar.
2: Non, mais oui.
3: Ouais,
2: mais...
3: Il serait très con d'en faire venir
12: c'est
3: d'autres.
12: Hein, Laurent.
10: C'est le même climat.
2: Oui, mais autrement, Mme Caramel ne nous en parlerait pas.
10: Ben oui.
2: Si Mme Caramel nous en parle dans Le Monde, c'est le gars. Il y a une raison pourquoi il veut faire venir des zèbres et des girafes.
12: Faire un zoo?
2: Non, il veut que...
10: Il crée une réserve.
2: Mais non, il veut qu'il soit libre.
12: Oui, les... peupler Madagascar de faune sauvage.
2: De faune sauvage, mais pour quelle raison?
10: Mais pour les bouffer. Namibie,
12: ou...
10: pour
12: non, faire venir les... pas des zèbres.
2: Pour faire venir les touristes, c'est vrai, mais pour
12: on
2: quelle raison?
12: Vrai, parce que...
2: Mais non, mais...
12: Non.
2: Bon, ça se passe à Madagascar.
10: Bah, par rapport au continent africain, c'est ça la question?
2: Non.
10: Mais parce qu'ils veulent gagner de l'argent, ils ont besoin de sous.
2: Oui, mais ça,
12: mais
2: c'est
12: ça
2: sûr.
12: Ça fait pas gagner de l'argent d'avoir un zèbre.
2: Oui,
5: pourquoi des zèbres et des girafes?
2: Pourquoi des zèbres et des girafes? Voilà la question.
5: Pour faire des
13: des tapis. Parce que le zèbre, non, on a tous vu ça, c'est très joli dans un salon, une peau de zèbre. Ah oui. Mais dans les couloirs, il faut une peau de girafe parce que c'est plus long, évidemment.
14: Dans les escaliers, dans les escaliers. Pour maîtriser la végétation.
2: Moi, j'ai vu un rabbin faire un tapis en peau de zèbre. Bon, pourquoi bon, des girafes et des zèbres
14: pour la végétation?
15: Parce que c'est
16: parce que ça a rapport avec leur peau, avec leur peau.
2: La réponse est dans la question en plus.
13: Alors, et pourquoi pas?
16: C'est à cause de leur dessin sur leur peau en fait, non?
2: C'est-à-dire
16: bah il y a des points et puis des rayures.
2: Ah oui, c'est pas bête ça.
17: Est-ce que c'est les girafes et les zèbres les débarrassent d'autres animaux par exemple?
2: Ah non, pas du tout. Non, d'ailleurs certains sont contre, ils disent que c'est une très mauvaise idée parce qu'il n'y a jamais eu de girafes et de zèbres à Madagascar et donc ils vont pas survivre parce que c'est pas un lieu fait pour eux. Et par exemple, il y a pas les arbres nécessaires à l'alimentation des girafes. Elles ont besoin de grands arbres qui font défaut sur les hauts plateaux malgaches et les zèbres pareil pourraient ne pas trouver non plus de quoi se nourrir, en fait, car il n'existe pas de mammifères de grande taille à Madagascar. Ah. Alors pourquoi il veut faire venir des zèbres et des girafes?
15: Pour tourner des films ou
2: Non, mais on commence à se rapprocher. Ah.
14: Pour les safaris photos?
2: Non, ben oui, bien sûr, c'est pour attirer les touristes qui fassent des photos. Mais pourquoi les touristes viendraient à Madagascar pour voir des girafes et des zèbres alors qu'il y en a ailleurs?
16: Vous voyez, les jumeler avec des singes.
2: Pardon?
16: Les jumeler avec des singes.
2: Comment ça, les jumeler avec des singes?
14: Jumeler avec des singes.
2: J'en connais une qui a été jumelée avec une guenon, mais...
17: Non, mais ils peuvent pas parce que le singe il est trop fatigué. Tu vois, quand il veut faire l'amour à la girafe, il a les yeux au bord des lèvres, tu vois, parce que dit qu'est-ce qui t'est arrivé? Ben, je dis, j'ai niqué la girafe. Et alors? Ben, il dit, alors, te rends pas compte. Embrasse-moi, bouffe-moi le cul, embrasse-moi, bouffe-moi le cul.
15: Mon Dieu.
2: Ah, si elle est bien, celle-là.
13: Est-ce que monsieur Rajoelina avait...
2: 300 euros. Alors là, dès la première question, écoutez, franchement, perdre un chèque RTL.
14: Qu'est-ce qu'on n'a pas dit?
2: Et regardez les mains qui se lèvent. Même Zahan, qui habite Carcassonne, touche 300 euros. Et là, regardez, vous avez 5, 6, 7, 8 mains qui se lèvent au premier rang. Monsieur Logérias, je vous propose d'aller vous jeter dans la salle vers une de ces mains. Levez la main bien haut les uns et les autres. Voilà.
14: Alors. Ah, on me signale une future maman au deuxième rang. Puis en plus, c'est une jeune femme. Oh mon Dieu! Oh là là, mais ils sont plusieurs,
17: non? Il a sorti la tête, c'est ça?
14: Oh là là.
17: Serrez bien les cuisses, madame.
14: Bonjour, comment vous appelez-vous?
18: Anne.
14: Qu'est-ce qu'il y a dans le tiroir? Le polichinelle?
18: Un petit garçon.
14: Ah, c'est un polichinelle, donc c'est un petit garçon, très bien. Et donc, vous venez d'où, Anne?
18: De Paris.
2: C'est la première fois que je donne un micro à Jean-Noël.
17: Alors, mais c'est courageux.
14: Vous avez la réponse, Anne.
18: Je pense pour faire comme dans le dessin animé.
2: Bien sûr, le dessin animé Madagascar.
14: Bravo.
2: Énorme succès. Mais oui. Manifestement, vous ne connaissez pas ce film d'animation. En plus, je crois qu'il y en a eu 3, Madagascar 1, 2 et 3. 3 films d'animation comiques, Madagascar, dans lesquels on voit effectivement Marty le zèbre, Melman la girafe, Gloria l'hippopotame, qui s'échappe d'abord de Central Park, et puis qui vont finir là-bas à Madagascar. Et voilà pourquoi les touristes viennent chez nous, ils sont déçus.
16: Ah bah bien sûr.
2: Parce qu'ils voient pas les animaux du film.
15: Mais c'est la faute du documentaliste, Liste. Du dessin animé, il fallait pas situer à Madagascar
14: mais non, mais parce qu'ils sont échappés
15: des zèbres
14: d'un
15: zoo. Et des girafes.
2: Moi par exemple, voyez-vous, je suis allé à Bruxelles. Hein. Oui. Et ben j'ai jamais vu un chat au comptoir.
13: Oui. Oh, oh. Qu'est-ce que vous faites bien l'accent?
14: Mais il a bossé.
2: Oui, mais écoutez, si j'ajoute, vous allez voir, ça va vous faire plaisir. Si j'ajoute toujours en vente chez Casterman.
13: Alors ça c'est drôle.
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2: Voici la question suivante pour Sarah Cazotte qui habite Sancy à la demande générale. Sancy, c'est dans Lyon, même Cazotte espère un chèque RTL. C'est une question culturelle et d'actualité. Puisqu'on nous parle de la vente d'une jeune fille au chapeau, je vous rassure, hein, il s'agit d'un tableau, évidemment, la jeune fille au chapeau. Un tableau redécouvert, et ce sera jeudi prochain que sera vendue aux enchères cette jeune fille au chapeau. peinte par un célèbre peintre français, mais justement, je vous demande évidemment le nom du peintre à qui on doit français, j'ai dit, à qui on doit la jeune fille au chapeau.
4: Alors, c'est la fin du 19e.
2: Alors, on est effectivement au 19e siècle, vous avez raison, chère Marcella, j'avais oublié son nom, dites donc. Début 19e, fin 18e. Pour tout dire, pour être très exact, ce peintre a vécu plus d'années au 18e qu'au 19e, mais il est mort en 1806, donc vous voyez, je suis
4: donc bien... c'est Renoir.
2: Ah non,
4: mais comment tu peux dire ça?
21: Tais-toi.
22: Mais j'ai quelque chose dans le crâne, moi. Ça ne se voit pas. Mais je sais que Renoir a peint.
21: Bravo, ma Daniette.
4: Mais est-ce que c'est français? Un peintre français?
2: Un peintre français, ouais. Oui. Alors, c'est vrai que Renoir est arrivé un peu après 1806.
4: Ouais, oui.
2: Là-dessus, elle a raison, Marcella. On peut pas la contredire tout le temps, voyez-vous.
4: Impressionniste. Vous savez que c'est pas 1806, hein. Pardon.
22: Impressionniste.
2: Elle a engueulé tout le monde.
21: Le tribunal.
23: Tout le monde.
21: Alors,
22: alors, est-ce qu'il avait des pots de peinture chez lui?
21: Oui. Et peignait sur toile.
23: Mais tu sais, le pire, c'est qu'ici, ça passe parce qu'elle s'appelle Marcella, elle a cet accent comme ça. Mais dans son pays, il n'y a pas d'accent, elle s'appelle Marcel, c'est juste une casse-couille qui s'appelle Marcel. On peut faire carrière que ici.
2: Alors son mouvement, c'est plutôt rococo, vous voyez.
22: Donc ce n'est pas Sisley.
2: Ce n'est pas Sisley.
22: J'en ai, j'ai encore d'autres noix sur moi.
2: Ça c'est parce qu'elle a une valise de la même marque.
4: Là, ça va bien.
2: C'est quelqu'un à qui on doit un célèbre tableau qui s'appelle, je vais vous aider un peu, parce que il est plutôt du genre libertin, il a peint de nombreuses scènes galantes, voyez-vous.
22: Ah, Gaïa, Goya.
2: Quoi?
4: Goya n'est pas...
22: Goya,
2: Goya
22: français,
2: il est espagnol.
22: Eh bien, oui, mais
4: il chante pas les françaises, voilà. Pas.
2: Il a peint, je vais vous aider, parce qu'autrement on va jamais y arriver, il a peint le verrou, vous voyez.
22: Ah, c'est Monsieur Fichet.
21: Point fort de son prénom.
2: Tout le monde connaît le verrou, vous voyez, c'était cette toile. D'ailleurs, on dit que cette jeune femme est peut-être victime d'un viol parce que l'homme ferme la porte avec la jeune femme à l'intérieur.
22: C'est Fournet.
2: Mais là, c'est pas ce tableau-là dont je vous parle qui sera.
4: Elle a qu'un chapeau. Elle est toute nue avec un chapeau.
2: Il vient d'être retrouvé ce tableau, la jeune fille au chapeau, et il est estimé quand même à 600 000 euros. Il sera vendu.
4: C'est une gravure ou un tableau?
2: Ah non, un tableau, un vrai tableau. Et c'est vrai que ce peintre est assez connu.
21: Ah oui.
22: Même de nous.
21: Français, oui.
4: Ben, ça a pas l'air.
2: Même de vous, oui, même de vous.
4: Mais il est exposé au Louvre.
2: Non, mais c'est, écoutez, le verrou, quand même.
22: C'est le trio.
2: Ben, vous me dites le verrou.
4: Mais c'est comme une sorte de peinture paillarde.
2: Pas du tout. Vous me dites le verrou, je vous dis le peintre, hein. Dites-moi le verrou.
22: Le verrou.
2: Ben, je vais pas vous le dire.
4: Non, mais là, tout le monde connaît les verrous, effectivement.
2: Et ben oui, mais il faut le nom du peintre.
22: Alors, Targette.
2: Quoi?
21: Targette.
22: Ouais, mais je dis jamais verrou, je dis.
4: Non, mais j'ose plus rien dire.
23: On en avait parlé dans une émission.
4: Le Titien, le Caravage.
2: Non,
4: Botticelli.
2: Non, mais c'est pas grave de dire des peintres qui sont pas du bon siècle.
4: On s'en fout. Moi, je veux plus être ta censure.
22: Enfin, tu peux pas. Il est mort il y a combien de temps?
4: Mais en 1806.
2: Je l'ai dit, 1806. On va donner un chèque Hertel, ce qui est quand même bien triste. Sur un peintre dont. Alors là, vraiment.
21: Il vivait à Paris.
2: Pardon.
21: Il vivait-il à Paris?
23: En plus, on a parlé de ce peintre il n'y a pas longtemps, parce qu'on avait évoqué le verrou, justement.
2: Vous voulez savoir où il demeurait?
21: Voilà, c'est ça.
22: Place du Tertre.
21: Demeurait-il à Paris?
2: Où est-ce qu'il est demeuré, hein?
23: Là-bas. À droite, là-bas. C'est celui qui
2: pose. J'en sais rien, moi. Oui, bien sûr, il était à Paris. Il est mort à Paris, alors.
22: Il est donc enterré à Paris, au Père-Lachaise.
2: Il était né à Grasse, si ça peut.
21: Ah, ben voilà.
2: Mais franchement, ce qui doit vous aider le plus, c'est le verrou. On connaît quand même le titre de ce tableau, le verrou de. Cette jeune fille au chapeau était moins connue, puisque on redécouvre ce tableau qui sera vendu aux enchères.
22: Courbet.
2: Quoi?
22: Courbet.
2: C'est pas bête, Courbet, mais non.
21: Ah, il passe bien.
22: Je suis contente, il a dit que c'était pas bête.
2: Mais c'est pas Courbet, non.
4: Alors, c'est quoi?
22: Doré?
2: Pardon?
22: Je dis Doré.
2: Gustave Doré, je vous aurais dit qu'il était graveur aussi.
22: Ah, voilà,
2: voyez.
22: Aussi, mais non.
2: Mais non.
4: Mais là, la sonnette, maintenant, il faut dire.
2: Non, il y a encore quelques secondes.
4: Ah, pardon.
22: C'est peut-être une femme.
2: Il y a deux gongs ici.
4: Enfin, pardon,
2: Il y en a même au moins trois ou quatre.
4: Oui, on a la réalité. C'est que quand je suis là, on répond toujours à toutes les questions, je suis pas habituée.
2: Elle est drôle quand même.
23: Elle est drôle.
2: Bon bah écoutez, est-ce que dans la salle, regardez, regardez les mains qui se lèvent, monsieur Rioux, vous allez pouvoir aller vers le public pour donner 100 euros en plus, puisqu'on vient déjà de donner 300 à Sarah Cazotte, qui habite Sancy.
6: Bonjour madame, comment vous vous appelez ?
7: Isabelle.
6: Alors Isabelle, votre réponse ?
7: Fragonard.
2: Eh oui, bien sûr, c'était Fragonard, le verrou de Fragonard. Jean-Honoré Fragonard nous fait perdre 400 euros.
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1: Attention, car elle peut être d'Artin Mazur, elle peut être de Dedekind, elle peut être d'Asvey, elle peut être de Hurwitz, elle peut être d'Iara, elle peut être d'Igouza, elle peut être de Jacobi, elle peut être de Lerch, elle peut être de Ruel ou même de Weierstrasse. De quoi s'agit-il ?
2: L'identité.
1: C'est-à-dire ?
2: Ben, l'identité de Jacobi, par exemple.
1: C'est pas l'identité.
3: Mais
1: c'est une question pour vous, Igor.
2: Oui, mais absolument, parce que j'ai bien reconnu les noms.
4: Ce sont des étoiles. Weierstrasse.
2: Jacobi,
5: des flammes cuches,
2: une équation.
4: Diarra.
1: Qu'est-ce que vous dites?
5: Ce sont des flammes cuches, non?
1: Des flammes cuches, non.
6: C'est des races d'animaux.
4: Ce sont des astres.
1: Non.
3: Des variétés
2: c'est,
3: plantes.
2: Non, mais c'est une équation ou une variété?
1: Ce n'est pas une équation.
6: C'est un instrument de mesure pour...
1: Non. Elle peut être d'Artin Mazur, de Dedekind, de Asvey, de Hurwitz, d'Igouza, de Jacobi, de Lefschetz, de Ruel, de...
2: Non,
1: Pardon.
2: C'est mal prononcé.
1: Oh, bah, dis donc, là encore.
4: Lui, il a tous les culots, lui. Là.
3: Ah là, il a tous les culots.
1: Donnez-moi la réponse au lieu de... Non, mais enfin, je rêve.
3: C'est quoi?
2: Normalement, c'est l'identité de Jacobi ou l'identité de Hurwitz. Enfin, c'est...
4: Tu sais pas, quoi. Tu sais pas ce que c'est, quoi.
2: Mais si.
1: Franchement, je vous jure, Igor, que si vous aviez lu Le Code Secret de l'Univers...
2: Vous sauriez la réponse.
1: Publié chez Albin Michel, vous sauriez la réponse.
3: Ah, parce que c'est dans son livre, en
1: mais
3: plus.
1: Oui.
7: Non, mais c'est vrai. C'est vrai. Écrire ces livres, c'est beaucoup demandé. Mais lis-les au moins.
1: Je vous jure, je fais ça pour vous faire plaisir, moi, en plus.
4: C'est peut-être le passage qu'a écrit son frère.
3: Oui, ils sont deux, c'est plus facile.
4: Ouais.
1: Oh, ça va faire 300 euros parce que c'est pas les autres qui vont trouver. Hein.
4: Non, c'est pas nous qui avons écrit le livre. Hein. Attention. Il y a peut-être même un troisième frère caché.
3: Est-ce que ça se passe dans l'espace ?
1: Oui, bien sûr, c'est une fonction en mathématiques. À quoi elle sert, moi, je saurais pas vous dire, hein. Mais ça sert à calculer, ça, c'est sûr, vous voyez.
3: À calculer l'expansion du de l'univers.
2: Non, bien sûr que non.
3: Bah, bien sûr que non. Hein. C'est toi qui l'as entendu, tu trouves pas, dis donc. Moi, je t'aide. Hein.
4: Ah, il est vraiment gonflé, lui. Hein.
3: Fait plaisir à ton chien et te mort, hein, c'est terrible.
1: Elle permet de calculer, je vais vous aider, elle permet de calculer la répartition des nombres premiers entre 0 et...
2: Ah, mais c'est la fonction zeta.
1: Bonne réponse.
2: Mais là où j'ai été complètement induit en erreur, c'est qu'il n'y a qu'un seul auteur à la fonction zeta.
1: Ah non.
2: C'est Riemann. Parce que les autres...
1: Mais
2: évidemment,
1: oui,
2: ça y est, évidemment. C'est Bernard Riemann.
7: C'est Riemann.
1: Pas du tout. La plus connue est la fonction zeta de Riemann.
2: Oui.
1: Mais parmi les autres fonctions zeta, on peut citer la fonction zeta d'Artin Mazur, la fonction zeta de...
2: Bien sûr, mais c'est la même. C'est la même fonction qui est reprise et que... Par exemple, non, mais si vous aviez dit, par exemple,
1: fait la fonction bêta
2: si
1: ici.
2: Si vous aviez
1: hein.
2: dit,
3: mais c'est
2: non,
3: ça,
2: mais
3: c'est quoi?
2: Oh, la mauvaise foi. Si vous aviez dit, par exemple, Euler, là j'aurais compris. Vous me parlez de Lifshitz, par exemple. En effet, mais il n'a fait que reprendre la fonction zeta en l'approfondissant.
7: Dis-lui Euler qu'on l'enseigne.
4: Vous saviez pas ça, Laurent?
1: Ah ben non, mais enfin quand même, il a fini par trouver. C'est quand même une grosse tête. Bonne réponse.
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1: C'est vrai que vous voyagez pas, vous, Isabelle.
6: Non.
1: Jamais vous êtes allée dans ces pays-là.
6: Non, le maximum, moi, c'est la Normandie.
1: Une fois quand même, vous êtes allée à New York, je crois.
6: Une fois, oui, pour retrouver mon amoureux.
1: Ah bon? Ouais. Je croyais que c'était pour votre film, Je vous trouve très beau.
6: Ah, aussi.
1: Ah, oui,
6: mais alors là, je fais l'aller-retour, hein, 2 jours.
1: Pour l'amoureux ou pour le film?
6: Non, pour le film. Non, l'amoureux, ça a duré un peu plus longtemps, mais j'ai pas visité.
1: Vous
6: j'ai
1: aviez
6: visité
1: un amoureux à New York?
6: Ah oui.
1: Ah, mais ça vous
6: a...
8: J'ai pas beaucoup visité. Est-ce que c'était pas Sim, par hasard?
1: Mais alors, c'était qui, cet Américain qui vous attendait à New York?
6: Bah, il s'appelle David, et voilà, c'est un peintre, j'étais folle amoureuse de lui.
5: Mais peintre en bâtiment.
6: Et voilà, et j'ai pris l'avion pour le retrouver.
8: C'est une merveille, est-ce qu'il t'a peinte nue?
1: Non seulement il a peinte nue, mais il a même laissé les poils du pinceau sur la bouche.
8: Et ça vous fait rire?
1: Ah non, mais attendez, mais on connaissait
5: c'est
1: pas
5: génial.
1: Ce David.
6: Non, mais il y a longtemps, il y a 20 ans.
5: C'est pas le David qui a peint Napoléon quand même.
6: Hein? Non.
5: Mais il est coté?
6: Oui, il commence, j'ai beaucoup de toiles de lui.
8: Quoi?
1: Il y en a une qui doit commencer à avoir de l'importance, c'est vrai. Non, mais si vous l'avez pas vu depuis longtemps, il y a une toile qui a dû se faire.
8: Et ça vous fait rire aussi?
5: On a perdu le patron, là.
1: On l'a perdu. On l'a perdu. Ah oui, oh, belle toile.
8: Mais on n'a pas compris une toile d'araignée.
1: Oui. Non mais alors racontez-nous.
8: Mais il n'y a rien à raconter. C'était voilà. Mais
5: tu l'as rencontré comment?
8: Je l'ai rencontré à un dîner et on ne s'est plus quitté.
5: Mais voilà. Pendant combien de temps?
8: Pendant 15 ans.
1: Ah oui.
5: 15 ans.
1: Avec un Américain pendant 15 ans.
8: Ah mais il était en France hein. Mais après, il a dû partir, et puis voilà. Et puis
1: vous l'avez fait partir pour les États-Unis.
8: Non, il est parti tout seul, il avait sa carrière à faire, il était demandé, et puis voilà. Et puis,
1: c'est triste.
8: Très. Et il reste dans mon cœur.
5: Et il reste l'étoile de David.
8: En plus, oui.
1: Alors, je vous explique, hein, Cartman. Oui, oui. Monsieur Barbier fait des blagues. On ne rit jamais, mais souvent on fait oh.
5: Oui, oui, j'ai compris. On salue la performance, la tentative.
9: Oui, oui.
5: C'est pour pas qu'il y ait de blanc, en fait, derrière qu'on fait ça.
9: Bah, sinon, ça déclenche la bombe de secours.
5: Oui, oui.
8: Est-ce qu'il ne s'agit pas de David Hockney?
5: Non. Je crois qu'il a 250 ans, David Hockney.
1: Et je crois que David Hockney
9: est mort. Il est pas de ce côté-là du pinceau. Ouais. Ouais.
1: Je crois qu'il était à l'huile et à la vapeur. Peut-être que dans une émission là-bas, actuellement aux États-Unis,
10: il est en train de parler de
1: la bête. Il y a un type qui, un peintre qui participe aux Big Heads et qui dit ah oui j'ai une amoureuse.
5: Et il dit Sacha Guitry.
1: Et alors il peint quoi, du figuratif, de l'abstrait?
8: Figuratif, c'est magnifique ce qu'il fait.
1: Ah bah,
8: il a un talent fou.
1: Donc il vous a fait votre portrait, j'imagine.
8: Ah oui, j'ai des toiles de moi.
1: C'est pas vrai.
8: Ouais, ouais. J'ai un autoportrait aussi.
1: C'est pas vrai.
8: Mais pas de moi, hein.
1: Non, de lui, oui. De lui, oui. Je vais appeler Fontaine et Bataille. On va faire Il n'y a que la vérité qui compte.
5: Avec le rideau.
1: On va foutre l'Américain derrière un rideau.
8: Ah, mais ouais. Je suis sûre de ses réponses.
1: Ah oui, il ouvrirait le rideau pour vous?
8: Oh, ben, bah, il ouvrirait tout pour moi.
1: Oh, oh.
5: Même des huîtres.
1: Et il était beau.
8: On est toujours beau quand on est aimé.
1: Bah, oh. Wow. Oh.
5: Sacha Guitry.
1: Mais alors, quel âge il a? Parce qu'il avait votre âge ou il était beaucoup plus âgé? Non, non.
8: Non, on peut plus être plus âgé que moi maintenant.
5: Ah, c'était un peintre de la Renaissance.
8: Donc, pour en revenir, je ne voyage pas.
5: Oui.
8: Je n'aime pas ça.
5: Oui.
8: J'aime bien la Normandie.
1: Il a sa propre galerie.
5: Parce que nous, on va souvent à New York, on peut peut-être...
1: Oui, est-ce qu'il a sa propre galerie?
5: On va le voir.
8: Non, il n'a pas sa propre...
5: Peut-être que tu es exposé à New York sans le savoir.
1: Peut-être que là-bas, pendant que je vous demande est-ce qu'il a sa propre galerie, il y a quelqu'un qui lui demande est-ce qu'elle a sa galerie propre. J'ai envie de pleurer d'un coup.
5: Ah, ouais.
1: Vous m'avez mis une
5: émotion. C'est très émouvant.
8: Ça s'entend, la galerie propre.
1: Vous êtes d'accord, Ariel? Vous-même qui pensiez qu'elle était dans les bras de Sim, vous rendez compte?
8: Oh non, oui.
5: Et donc,
8: non. Non,
10: saut,
8: non,
10: là.
8: Mais je suis, moi, réellement émue d'une passion secrète qui dure comme ça. C'est une passion, c'est la destinée, quoi. C'est très beau. C'est toute une planète, une face cachée de la Lune qu'on ne connaissait pas.
11: J'ai pas voulu dire ça, moi. On baissait, c'est tout.
5: Elle n'est pas allée jusque-là non plus, hein.
11: C'est... Les planètes, etc. Ah, non, on s'envoyait en l'air. Quand...
8: Oh. Et tu ne grimpais pas au 7e ciel?
11: Oh, les expressions vieillottes, bouboule.
8: Ah non, c'est joli.
11: Pas, hein.
8: Ah non, je peux te dire, le 7e ciel, ça existe là et maintenant.
1: Et vous l'avez quitté pourquoi?
11: Oh,
1: il
11: merde.
1: Était... Vous l'avez quitté parce qu'il était du Massachusetts.
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1: Une autre question.
2: Attendez, je vous dis quelque chose. Qui a dit... Mais si, c'est
3: pas
2: très joli. C'est très joli. Qui a dit « On ne meurt qu'une fois, mais c'est pour si longtemps ».
1: Alors c'est qui?
2: Eh bien c'est Molière. Vous auriez dû savoir ça, Francis.
4: Oui, c'est vrai. Oui, oui, absolument, c'est vrai. Ça y est, ça me percute.
1: Non, mais alors maintenant, elle attaque les invités.
5: J'ai l'impression qu'elle va reprendre le rôle de peau de vache.
6: Moi, j'aurais adoré avoir une maîtresse comme elle.
1: Ah oui?
6: Mais oui, qui vous remet à votre place avec une jolie voix si douce. Mais enfin, Caroline, vous devriez savoir ça.
1: Francis Huster va avoir des occasions de se rattraper puisque la prochaine question concerne Lorenza Tio. Et ça, je pense que vous connaissez par cœur, évidemment. J'ose à peine poser la question pour monsieur Denis Kowal qui habite Sèche-sur-le-Loire. Comment s'appelle le valet de Lorenza Tio dans la célèbre œuvre, célèbre pièce d'Alfred de Musset? Vous l'avez joué, je crois, hein, Francis?
4: Je l'ai joué.
1: Pas le valet, mais Lorenzo.
4: On a eu plus de 200 millions de téléspectateurs parce que Jean-Paul Carrère réalisait pour la première fois la retransmission en direct de la Comédie Française.
2: Mais il a oublié le nom.
5: On est tous là, on a mis les deux poings sous le manteau et on regarde Francis.
1: Je suis en train de découvrir le sadisme d'Ariane Dombal.
2: Incroyable, Huster.
1: Mais elle est incroyable, Arielle. Mais qu'est-ce qui vous arrive, Arielle?
2: Non, elle a raison, non, c'est pas vrai chose, que c'est pas finalement. Gentil. Mais je sens que mon camarade a un doute.
5: Il hésite entre ce ganarelle et...
1: Non, mais le valet, quand même. C'était votre valet dans la pièce, Francis.
4: Non, mais la réponse est simple, il n'y a pas de valet.

0: si. Romain Sancho.
1: Ah si, si, si.
2: Fidelio.
1: Ah si, si, si, si, si.
3: Même qu'il frappait 6 coups avant d'entrer.
1: Ah non, non, non, non, non, non, non.
2: Fidelio.
1: Lorenzo, que le peuple appelle avec mépris.
0: Lorenzaccio.
1: Lorenzaccio.
0: Lorenzo
1: voilà,
0: de Médicis.
1: Voilà. Veut tuer, vous le savez, Alexandre de Médicis, qui fait régner la débauche.
0: Non, mais
1: la...
0: c'est pas son valet, c'est Scoron Concolo. Mais c'est
1: bonne
0: pas son valet.
1: Réponse ah. Bonne réponse de Francis Huster.
0: Oh. C'est celui qui l'entraîne. En hurlant pour pas que les voisins se disent le soir où il va vraiment tuer Alexandre, il s'entraîne avec lui pour faire des cris, des hurlements, il tape Alexandre et le rôle était mais sublimement interprété par Claude Giraud. Et le DVD est d'ailleurs toujours en vente à la Comédie
1: Française. Mais c'était quand même un peu son valet, c'est avoué, Francis.
0: Bah, valet, c'est pas le terme exact, mais bon.
1: Ah, bah, c'était quoi, alors?
0: Bah, c'est son coach, on dirait.
1: Enfin!
3: C'est vrai que ça se disait à l'époque.
1: Oh, j'en ai vu!
0: C'est son Heinrich Wann.
1: J'en ai vu des gens de mauvaise foi dans cette émission, mais alors.
3: D'ailleurs, vous les avez mis ensemble.
1: Mais bien sûr. Mais bien sûr, Molière a écrit une pièce
2: où
1: Alfred de Musset a écrit une pièce où, c'est sûr, Lorenzaccio avait un coach. Non mais je rêve alors. Non mais Francis, on m'a déjà pris pour un con, mais à ce point-là.
0: Scoron Concolo, c'est le nom justement.
1: Mais voilà, vous avez retrouvé le nom. Et puis pour détourner l'attention sur le fait que le nom de Scoron Concolo n'est pas revenu tout de suite,
2: ouais,
1: qu'est-ce
2: voilà.
1: qu'il fait? Il dit, c'était ouais, pas ouais, son ouais, valet.
0: Ouais. Non, un valet, c'est quelqu'un qui habille, c'est quelqu'un qui s'occupe de la personne. Mais bon,
1: ah, écoutez,
0: en tout cas, vraiment, regardez le DVD, il est magnifique.
1: Il a Lorenzaccio ménagé pour le duc un faux rendez-vous
0: oui.
1: avec sa tante Catherine dans sa propre chambre où
0: oui.
1: il a pris soin avec son valet Scoron Concolo d'habituer les voisins
0: voilà,
1: au tapage
0: exactement.
1: Et au bruit, comme vous venez de le dire.
0: Oui.
1: Cher Francis, donc ne chipotez pas, c'était un valet, vous avez la bonne réponse, alors quand même on est heureux. Voyez Ariel.
2: Non mais ça lui a donné le temps de trouver. Non, mais c'est vrai.
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5: Ça se passe dans le centre-ville d'une ville moyenne de province, comme ma ville d'ailleurs, Troyes, dans l'Aube, qui a refait tout le centre-ville en moyenâgeux, poutre apparente et tout, c'est absolument magnifique.
6: Ah,
5: et, mais qu'il arrive sur cette place et il voit des tas de gens allongés par terre. On n'entend pas un bruit qui baigne dans leur sang, hein. Oh. Ou du sang sur le visage, sur leurs habits, et tout. Et lui, bon, c'est un petit filou, il arrive, il s'allonge au milieu des gens, il se met derrière un mec, un peu en chien de fusil, tu vois, comme ça, pour s'approcher de lui, pour voir s'il peut pas, dans ce massacre, tu vois, piquer un portefeuille, une montre, tu vois, un bijou. Il se met bien derrière le mec. Commence à fouiller comme ça et tout d'un coup, il entend dans un gros haut-parleur « Coupez ! On va la refaire !»
1: Ah oui, elle est bien. Propre.
5: Oui.
1: Alors, toutes les familles peuvent la raconter. Elle est parfaite. Pour Damien Boucher, qui habite dans l'Essonne, très exactement, ou dans l'Essonne, moi je sais pas où, d'ailleurs dans l'Essonne, tiens, à Bonnevaux, ça doit être dans l'Essonne, je vais vous demander le nom de l'écrivain, et aussi d'ailleurs le titre du livre qui raconte l'histoire du berger Elzéar Bouffier, un berger qui fait revivre sa région en Haute-Provence, ça c'est d'ailleurs un indice déjà au moins pour trouver
6: ouais.
1: l'auteur,
6: ah, ouais.
1: entre 1913 et 1947, je vous dis pas d'ailleurs comment il fait revivre sa région, parce que ça vous indiquerait le titre. Mais voilà déjà deux indices qui peut-être vont vous permettre de retrouver le titre de ce roman et le nom de son auteur. Écrit d'ailleurs, il faut le dire, ce roman à la suite d'un concours du magazine américain Reader's Digest, car cette histoire a eu un retentissement mondial.
7: Pagnol, Marcel Pagnol.
1: Pas Pagnol,
6: c'est Giono.
1: C'est Jean Giono, bravo.
6: Alors,
1: et le titre du roman de Jean Giono, et là je sens...
7: C'était Nom de Fleur.
1: Ah non. Non, non, mais c'est vrai que il y a un rapport avec la première question de l'émission d'aujourd'hui.
7: Oula,
6: c'était quoi la première question?
7: L'arbre,
1: oui, absolument.
7: Ah, les mélèzes.
1: Parce qu'en effet, il va faire revivre sa région, ce berger Elzéar Bouffier, en plantant des arbres. Et c'est cette histoire que nous raconte Jean Giono dans un livre qui s'appelle
7: Les arbres.
1: Non, c'est un livre culte. Hein, on se le refile, on dit ah tu devrais lire ça. Oui, parce que c'est un petit livre très facile à la lecture,
7: okay.
1: peu avec peu de pages.
7: Bah,
8: Martine à la montagne.
9: Pardon.
8: Martine à la montagne.
6: Il n'y a pas de chorale dedans.
8: Il y a pas.
7: Ah oui, c'est pas bête.
6: C'est pas la symphonie pastorale.
1: Ah non non, la symphonie.
8: C'est triste.
1: C'est André Gide, la symphonie pastorale.
3: Est-ce que c'est le, est-ce que le titre c'est le quelque chose qui est lié à un sentiment?
1: Non,
3: par l'espoir
1: non,
3: ou la colère.
8: Vous savez ce que c'est?
7: Le chant des oliviers.
1: Non, vous avez parlé d'arbres et ça c'est vraiment important.
8: C'est un nom d'arbre?
1: Non, non, non, mais il y a arbre dans le titre, oui.
8: L'arbre de vie.
1: Il y a plusieurs arbres dans le titre. Enfin, il y a pas plusieurs arbres. Il y a arbre au pluriel.
6: Ah, il y a la forêt, c'est une forêt.
8: Et c'est
3: aux arbres citoyens.
1: Pardon.
3: Aux arbres citoyens.
1: Vous allez nous faire les jeux de pourris jusqu'à 18h.
8: Alors je vais vous répondre pour lui, oui.
3: Replantons des arbres.
1: Comment vous dites?
3: Replantons des arbres.
1: Pas replantons des arbres, mais vous avez bien trouvé.
6: Replantons les arbres.
8: Plantons des arbres.
1: Alors, le verbe planter, effectivement, est dans la phrase.
6: Là où
8: nous planterons des arbres.
1: Pas nous planterons des arbres.
8: Si on plantait des
1: voilà
8: arbres.
1: Voilà une belle phrase. Si on plantait des arbres.
3: Le planter des arbres.
1: Non, ça raconte une histoire. Ça raconte l'histoire de
8: LGA Bouffier.
1: Ah. Oui, donc de.
3: Monsieur Bouffier.
8: Monsieur Bouffier plante des arbres.
1: Mais non.
8: Monsieur Berger,
3: est-ce que c'est un métier, le nom d'un métier au début? Par exemple, le berger.
8: Le berger plante des arbres.
1: Alors, pas le berger, non.
3: Le paysan.
1: C'est beaucoup plus général que ça.
6: L'homme.
8: L'homme plante des arbres.
1: Alors,
8: l'homme plante des arbres.
1: Il vous manque plus qu'un mot. L'homme.
6: Qui plante des arbres.
1: L'homme qui plantait des arbres. Bonne réponse. On y est arrivé. Ça a été long. Ce récit de Giono est un petit livre culte, mais une œuvre majeure de la littérature d'enfance et de jeunesse, d'ailleurs.
8: Ah, et c'est pour ça, on a dû la louper, et après on a vieilli.
6: Ah ouais, parce que moi j'ai pas
1: non, mais c'est étudié en classe, et même les adultes aiment beaucoup ce petit livre. C'est comme un petit livre de philosophie, vous voyez. L'homme qui plantait des arbres.
8: D'accord.
1: Eh bien oui, parce que ça veut dire que tout peut revivre. Ah, tout oui, peut, vous voyez,
8: c'est extraordinaire, un arbre.
1: C'est important. Pardon.
8: La nature c'est extraordinaire, un arbre.
1: Ça, je suis surpris, vous qui n'aimez pas la nature.
8: Alors, j'ai pas dit que j'aimais.
10: Ben, d'ailleurs, Colbert est toujours célèbre à cause de ça, à l'époque de Louis XIV, ce qu'il a décrété, la plantation de forêts de chênes. Il faut 300 ans pour faire une forêt de chênes.
1: Exact.
10: Tu vois, c'est pas un mandat politique de 5 ans ou 6 ans. On pensait aux enfants des enfants des enfants pour qu'on arrête de prendre des branlées contre les Anglais qui avaient plus de navires que nous, sans savoir qu'un jour les navires seraient plus du tout en bois. Donc ils pensaient à l'avenir quand même à l'époque des rois.
1: Et c'est vrai que aujourd'hui on ne capte plus tous les chênes. Alors
3: mais vous savez, dans ma ferme, moi aussi je plante des arbres.
1: Pardon.
3: Je plante des arbres avec mon oncle et tout, et donc souvent
1: avec votre oncle.
3: Oui, on a beaucoup de terre, vous savez. Et donc avec le tracteur et tout, on descend la colline et puis vraiment on travaille et tout. De coude à bloc, vraiment, et j'adore l'accompagner.
8: C'est Charlingal,
3: il y a les moissons, ouais, mais c'est vrai, il y a plein d'arbres et tout. Et puis c'est
8: est-ce que ça,
3: et ça sauve la campagne aussi parce que ça permet de, je sais pas, ça, parce que sinon il y a des pissenlits partout, sinon il y a des mauvaises herbes.
6: Alors, au-dessus du tracteur,
8: il y a des pissenlits pour les lapins.
3: Non, mais il faut.
8: Un de ces quatre, il va faire l'amour et dans le pré, tu vas voir.
6: Moi, je vais cueillir.
1: C'est la dernière émission qui n'est pas faite. Si seulement Karine Le Marchand pouvait lui trouver.
8: Oh là là, mais c'est pas bête.
1: On va l'inscrire.
8: Mais oui, mais c'est Karine qui va résoudre ton problème.
1: Ouais, mais oui, parce que vous êtes un gars de la ferme, vous pourriez faire l'émission.
3: Ah, mais carrément. Mais
1: et oui,
8: il pourrait faire le prétendant, le cochon, il pourrait tout faire la ferme.
1: Il peut faire tous les rôles à la fois. C'est un tout en un, Johan Rioux.
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1: Une question à destination de Monsieur Franculo.
2: Franculo,
3: c'est Franculo.
1: Franck, et plus loin, Oulo, je n'invente
2: Franculo.
1: Pas. Franculo.
2: Franculo.
1: Il habite Grasset dans le Cher, Monsieur Franculo. Franculo, en tout cas, espère un chèque RTL. Et la question concerne ceux qui n'ont plus de frontières entre la matière grise et la matière blanche.
4: Adil Rami. Pardon.
1: Bonne réponse de Constance. Et oui.
5: Pas compris.
4: Bah non.
1: Ben je vais vous expliquer parce que, alors, à votre avis, pourquoi?
6: Bah la meilleure explication, c'est quand il a dit « j'ai pas compris
1: ». Oui, mais il y a une raison à ça, parce que c'était un article du Figaro signé Soline Roy, apparu il y a deux jours, qui nous expliquait que dans la zone orbitofrontale, une zone du cerveau, hein, située juste au-dessus des orbites, vous voyez, hein, eh bien, il pouvait y avoir parfois un flou entre la matière blanche et la matière grise, à cause de quoi et chez qui? Chez les joueurs de football qui ont fait trop de têtes.
5: Ah, là-bas.
7: Ah oui.
5: C'est ça, j'ai ce problème.
7: Mais c'est quoi la matière blanche?
1: Eh ben, dans le cerveau, vous avez la matière grise.
7: Ça, c'est l'intelligence.
1: La matière blanche. Et les deux se confondent à force de faire des têtes. Ils ont quand même testé des dizaines et des dizaines de footballeurs et se sont aperçus que cette zone était devenue floue alors qu'il y a une frontière qui sépare bien les deux matières dans les autres cerveaux. Chez les footballeurs qui ont fait trop de têtes, parce que c'est violent de faire une tête.
5: Bah oui, bon, oui, oui, oui, oui.
1: Ah, vous êtes d'accord. Et vous en avez fait beaucoup.
5: Moi, c'était mon point fort.
8: Et t'as pas ta matière grise qui se mélange avec ta matière blanche.
5: Non, mais je vais aller faire un scan IRM, faire quoi pour voir les matières?
7: Ah bah, chez les jockeys aussi, il doit y avoir des flous.
9: Mais les boxeurs aussi, alors.
5: Franchement, c'était mon point fort. Je tapais fort de la tête, ça m'excitait.
1: Comment ça, ça m'excitait?
5: Bah, quand je voyais un ballon dans les airs, je mettais toute ma puissance, toute ma force pour la prendre, quoi. Moi, je suis en photo, ils m'ont mis en photo en plus.
1: Ah non, non, ça aurait pu être vous, hein, c'est vrai. Il y a la photo d'un footballeur, effectivement, qui est en train de faire une tête. Et on nous explique quand même que le ballon arrive parfois à une vitesse incroyable. Et que quand le footballeur fait, évidemment, une tête sur ce ballon qui arrive à cette vitesse, forcément, ça provoque quelque chose cérébralement parlant, qui peut avoir des conséquences pour le cortex. Mm-hmm. Il faut vite passer une IRM, monsieur Rami.
5: Je vais passer une IRM.
10: Le coup de boule, c'est autre chose, ça.
4: Non, c'est la même chose.
5: C'est un coup de boule dans un ballon.
10: Coup de boule, c'est tête contre tête. On n'a pas le droit, si, au football.
6: Attendez, parce qu'il y a Laurent qui lit le journal pendant qu'on fait...
5: Un mec qui tire pour marquer un but, on ne met pas la tête très rarement, c'est déjà arrivé. Bon, ça doit aller à environ 90 et 100 km/h. C'est une grosse frappe de balle, mais nous on met pas la tête comme ça.
7: Parce que c'est gros, ça va aussi vite qu'une balle de tennis.
5: Généralement, je pense que le ballon il va autour de 40, 50 km/h. Sur des longs dégagements peut-être, je sais pas.
1: Ah oui, quand même. Et vous faisiez des têtes en défense, évidemment.
5: Ouais, je fracassais ça.
1: Et quand
5: plein fer.
1: Et quand vous avez marqué des buts, c'était aussi une tête en attaque.
5: Corner, bam. Mais là, c'était moins violent parce qu'il fallait la dévier, c'est différent.
1: Ah, c'est pas pareil.
5: Non, c'est pas pareil.
7: Comment on marque un but avec un ballon dans la tête?
9: Bah, ça s'appelle marquer de la tête, quoi.
8: Bah oui.
1: Ah ouais. On n'est pas obligé de répondre à toutes les questions d'un football.
6: Par contre, on peut la ramener dans
8: elle
6: sa chambre.
8: Elle travaille du chapeau, elle.
5: Mais blague
1: ça
5: à
1: confirme
5: part.
1: En tout cas qu'elle avait raison pour les chevaux aussi.
5: Non, mais blague à part, je crois que même qu'il y a une... je crois que c'est Raphaël Varane qui a fait un article super important concernant les joueurs de foot et ce problème de tête.
1: Et l'article, en fait, j'ai retrouvé le kilométrage. C'est au début du papier signé Soline Roy dans le Figaro. Une balle de cuir pouvant filer à plus de 80 km/h, ouais, percutée par une tête pour tenter de récupérer la balle, la passer à un partenaire ou même l'envoyer vers le but. Ce geste technique est répété des milliers de fois par certains footballeurs et c'est à chaque fois un choc violent encaissé par leur cerveau. Faire des têtes au football est risqué. Parfois peut même être cause de commotion cérébrale. Ça n'est pas anodin, disent les scientifiques. Il peut y avoir des conséquences jusqu'à la fin des jours du footballeur qui parfois va avoir du mal à répondre à certaines questions, par exemple aux grosses têtes. Bon, ça, c'est pas dans l'article.
8: Tout s'explique. Tout s'explique. Ben voilà.
5: Mais une question qui me turlupine.
1: Ouais, allez-y.
6: Turlupine.
4: J'adore ce mot.
5: Bah, j'aime bien ce mot aussi.
1: Allez-y.
5: Je veux pas raconter de carabistouille. Ça aussi, j'aime bien ce mot.
1: Très bien.
5: Je suis le seul footballeur à avoir intégré les grosses têtes ou il y a qui d'autre?
1: Non, on a eu Pierre Boubi à un moment donné.
5: Non, mais je parle de footballeur.
1: Et il y a eu Vicage de Rasso aussi au début.
5: Ah bah alors, très smart, lui. Il écrit des livres et tout.
1: C'était l'intellectuel du football, Vitaly.
6: Il n'a jamais mis la tête.
5: Il n'a jamais mis la tête, exactement. C'était pas un joueur de tête.
1: Vous voyez, il y a eu d'autres footballeurs avant, vous, vous n'êtes pas le premier. Mais quand même, vous êtes le plus, comment dirais-je?
5: Bah, le plus drôle,
9: celui qui dure.
1: Le plus drôle et celui qui vient le plus longtemps, en tout cas.
5: Ah ouais, là, j'ai confirmé, ouais.
1: Ça fait combien de temps que vous êtes là?
5: Un peu plus d'un an.
1: Et vous vous rendez compte?
5: Bravo,
1: un peu.
6: C'est fou. Hein.
1: Ça y est, il est enfin titulaire.
7: Alors, moi, j'avais une histoire pour Adil, je peux la raconter?
1: Oh, mais bien sûr, on n'est jamais à l'abri.
7: Vous me coupez pas parce que. Oui, non, parce que j'ai mis du temps à la comprendre, mais toi, tu vas la comprendre du premier coup.
1: Comme dirait Monsieur Bellamy, un Gustave Mahler n'arrive jamais seul.
7: Vous êtes méchant. Alors, c'est un cheval et un âne qui se promènent. Tu fais quoi? Bon, rien de spécial, dit l'âne. Oh, ben, viens, on va aller boire un coup chez moi. Bon, eh ben, ils vont chez le cheval, et puis là, l'âne, dans l'appartement du cheval, il voit des coups partout, des trophées, je lui dis, qu'est-ce quoi, tout ça, t'as dû être
5: un... Il jouerait pas à la Juventus.
1: C'est l'histoire sur la Juventus de Turin.
5: Ouais, c'est ça là, on la connaît.
1: Avec le pyjama rayé.
5: C'est ça, oui, non, avec le maillot rayé,
7: c'est un
5: zèbre.
7: C'est pas un pyjama, c'est un zèbre.
1: Oui, mais tout le monde la connaît.
5: Oui, on la connaît.
8: C'est... Non, moi je la connais pas.
1: Vous irez chez Boutboul, il vous racontera la fin. Vous voulez pas l'inviter à la nuit de la déprime?
9: Non, non, non.
1: Eh ben justement, tiens, à propos de la nuit de la déprime, comment s'appelait le deuxième album de Barbara? Voilà un lien avec, évidemment, la nuit de la déprime.
8: La solitude?
1: La solitude, non.
4: Le mal de vivre.
1: Le mal de vivre, oui. Bonne réponse! Excellente réponse de Constance. Et comment se termine la chanson Le mal de vivre de Barbara? Est-ce que vous le savez?
8: Je préfère vivre en enfer que mourir au paradis, non?
1: Non, non, non, non. À la fin, c'est ça qui est joli parce que c'est paradoxal. La chanson s'appelle Le mal de vivre et ça se termine
4: La joie de vivre.
1: Ça se termine par la joie de vivre. Bonne réponse de Constance. Puisqu'à la fin, Barbara chante sans prévenir. Ça arrive un matin au réveil, c'est presque rien, mais c'est là, ça vous émerveille au creux des reins.
4: Elle est magnifique cette chanson.
1: La joie de vivre. Demain.

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2: C'est magnifique cette chanson. Qu'est-ce qu'il y a, monsieur Adil Rami? Vous n'aimez pas ça?
3: Non.
2: Vous préférez Frida ou Papa?
3: Oui.
2: Ben voyez, il y a tout dans la chanson française. Tout est son contraire.
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1: Un seigneur dont on ignorait au départ que son corps était couvert de plumes. Et puis, petit à petit, tous les courtisans et même le roi l'ont su, car cela a été éventé. Mais comment appelle-t-on cette célèbre histoire ?
2: Oh merde, ça me dit quelque chose.
3: C'est le roi et l'oiseau, non ?
1: Du tout.
4: C'est un conte de Perrault ou pas ?
1: Non plus.
2: C'est l'histoire de Polichinelle.
1: Alors, comment appelle-t-on cette histoire ?
2: Eh ben, l'histoire, une histoire de Polichinelle.
1: Non. La question, c'est comment appelle-t-on cette histoire ?
2: Ben, une histoire de Polichinelle.
1: Mais non, on dit pas une histoire Polichinelle.
5: Un Polichinelle dans le tiroir,
1: non
5: peut-être ?
1: Plus. Non.
4: Le secret de Polichinelle.
1: Bonne réponse de Pierre Bénichou.
2: Que je le cherchais.
1: Eh oui, le secret de Polichinelle.
5: D'où l'expression.
1: Ça vient d'une histoire de Polichinelle qui apprend au roi l'infirmité cachée d'un seigneur qui danse mieux que le roi, et le roi veut savoir pourquoi ce seigneur danse mieux que lui. Eh bien, tout simplement parce qu'il a le corps couvert de plumes. Et voilà pourquoi il est plus léger que les autres. Et petit à petit, qu'est-ce qu'il fait, Polichinelle? Eh bien, il le raconte à tout le monde en disant surtout ne le répétez à personne.
5: Et voilà.
1: Et ça devient le fameux secret de Polichinelle. Vous avez été aidé par Christine Bravo, il faut le dire, qui a trouvé Polichinelle, mais qui n'arrivait pas à rappeler le mot secret. Il faut dire que c'est un mot secret qu'elle ne connaît pas.
2: Oui, c'est exactement ça. J'ai fait un blocage.
1: Ça s'appelle un vrai blocage lacanien.
2: Mais vous avez raison. C'est le mot secret que je n'y arrivais pas. Alors qu'évidemment, l'expression, c'est secret de Polichinelle. Mais je connaissais l'histoire de Polichinelle avec les plumes, le roi, tout ça.
4: Non, mais c'est quand même très étonnant que de se couvrir de plumes qu'on colle sur son corps fait qu'on est moins logé, moins, plus léger que quand on n'avait pas les plumes.
2: Qu'est-ce qu'il est con, lui.
4: Pardon, pardon.
2: Je retire. C'est pas ça que je voulais dire. Je voulais pas dire con. Je te jure, je voulais pas dire con. Je te demande pardon.
4: Mais non. Alors, d'accord.
6: Non, il donnait l'impression
2: d'être con. Il donnait l'impression d'être con, mais il était. Ah non. Ah oui.
4: Mais c'était des plumes collées ou des vraies plumes ?
2: Mais c'était des vraies plumes ou des plumes collées ?
4: Mais si tu rajoutes quelque chose à ton corps, même si tu pèses un tout petit peu plus, tu peux pas peser moins.
2: Mais c'est pas... c'est pas ça le problème.
1: C'est
2: Pierre.
1: Pas une vraie histoire, Pierre. C'est le secret.
4: Si on est en plein onirisme, bah, vous savez ce que ça veut dire.
1: C'est le secret de Polichinelle. C'est du théâtre. On est dans des histoires inventées. C'est fictif. On jouait ça sur scène, n'est-ce pas, monsieur Huster?
6: Mais bien sûr.
1: Polichinelle, c'est un personnage de théâtre. C'est la Commedia dell'arte.
2: Bien sûr. Je comprends pas que tu saches pas ça, quand même.
1: Vous voyez, il y a Arlequin, il y a Polichinelle, il y a qui d'autre dans la Commedia dell'arte?
3: Pantalon.
1: Et voilà.
3: Il y a Slibard.
4: Et voilà comment on perd sa place.
6: Il y a Colombine.
1: Il y a Colombine, voilà, exact.
4: D'une Colombine, j'étais le Pierrot.
3: Oh là là.
4: Hélas, la copine me verra bientôt pour partir avec un Arlequin. Alors moi, je tuais le faquin. J'ai payé ma dette à la société, mais ma pauvre tête n'a pas résisté. Alors là, moi je vends des pantins. Yadala, en soie, en satin. Qui veut des pantins? Enfin, en satin. Polichinelle de 10 sous. Colombine et son petit Pierrot. D'une Colombine.
3: Tu veux que je passe faire la quête avec un chapeau, peut-être?
4: Non,
3: ça
4: on
3: perd ta journée.
4: Ils ont tous mon email. Une chanson, c'est peu de choses. Mais quand ça, non, j'en vais arrêter. Non, parce que des fois, j'ai commencé des trucs comme ça, j'ai fini à 6h du matin.
2: Ouais, c'est vrai, je m'en rappelle. Je l'ai connu chez Castel.
1: Ah oui?
2: Ah, moi, j'étais au spectacle. Tous les soirs, en plus, il payait les coups, mais j'étais au spectacle.
4: Ouais, j'étais obligé de payer des coups pour qu'il m'entende chanter. Je suis le seul chanteur qui payait le public.
2: Ah oui, mais c'est vrai. Mais
3: je savais pas qu'il y avait des...
2: Il rinçait tout le monde. C'est pour ça qu'il a plus rien.
1: Pierre a tellement festoyé, tellement sorti, a tellement été un noctambule qu'il n'a rien. Il n'est propriétaire de rien.
2: Voilà.
1: C'est quand même fou.
4: Si, de ma fierté.
1: Mais c'est vrai, si
4: comme
1: vous aviez...
4: mon amour des livres.
1: Si vous aviez...
2: Il était généreux.
1: Si vous aviez moins joué aux cartes, moins rincé vos camarades.
4: Oui, évidemment. Bon. J'aurais quoi?
3: Ouais. Non, c'est attends, il y a l'huissier qui vient chercher ta veste, Pierre.
1: Il a même plus d'eau chez lui.
2: Il a même plus d'eau.
6: Mais il a encore du personnel.
1: Combien d'employés de maison vous avez, monsieur Benichou?
7: 6, comme tout le monde.
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2: Qu'est-ce que le céladonisme? C'est de la culture générale, mais savez-vous ce qu'est le céladonisme?
3: Alors le céladon, c'est une couleur, ouais. C'est un vert.
2: Absolument, mais le céladonisme...
4: C'est daltonien, peut-être.
2: Non.
5: C'est une maladie ou c'est une façon de vivre?
2: Alors, c'est pas une façon de vivre, c'est une façon, on va dire, plutôt de s'exprimer.
6: De voir la vie en rose.
5: On s'exprime qu'en vert?
2: Non.
5: Merci Christine, c'était drôle, hein. Personne n'a compris la couleur, les verts.
4: Oui, voilà,
5: mais c'est trop fin, ils sont tous
4: c'était
5: des vides.
4: C'était trop fin. Il y a que toi et moi.
3: Est-ce que c'est en rapport justement avec la couleur subtile?
2: Pas spécialement, non.
4: Avec la nature, alors.
2: Non plus. Non,
5: il s'exprime qu'en vert. J'essaie une deuxième fois, mais
2: en vert VERS, en référence au vert.
5: Oui, voilà. Vous avez compris.
2: Du céladon.
5: C'était drôle, non?
2: À quoi ça rime?
5: Ouais. Vous riez à ça. Vous êtes vraiment des hypocrites.
2: Bah oui, c'est l'art de se faire comprendre.
4: Bon, alors, est-ce que c'est une attitude?
2: Oui, ça oui, c'est une attitude. Alors, je suis sûr, par exemple, que mademoiselle Dombasle, Ariel, oui, est une pratiquante du céladonisme.
4: Ah, du thé.
5: Sans gros mots.
2: Alors, pas sans gros mots.
5: Sans grossièreté.
2: Non, mais
5: sans agressivité.
2: Christine, bravo, je crois pas.
5: sans jamais, sans aucune négativité. On
2: n'utilise
5: pas le
2: nom. Non. Monsieur Rémy, je suis sûr qu'il fait du céladonisme aussi. Vous, je vous vois bien faire du céladonisme aussi, Jérémy.
7: Qui, moi?
2: Ouais,
7: ouais. C'est en lien avec la séduction?
4: Alors, c'est une naïveté, le céladonisme.
2: Oui, mais dans quel cas? C'est quoi?
4: C'est être naïf, crédule, avoir, se faire escroquer.
2: Non.
4: Ah, bah, j'ai dit naïveté.
5: Je vois le bien plutôt que le mal.
7: Ah, je suis pas naïf.
2: Ah, j'ai pas dit que vous étiez naïf.
3: Est-ce que c'est de l'ordre de la volupté?
2: La volupté, non.
4: Ingénue.
5: Voir le bien plutôt que le mal chez les gens.
2: Dans un couple amoureux, qu'est-ce qui se passe parfois?
3: On s'embrasse.
2: Alors, on s'embrasse.
4: On nique.
2: Oui, mais dans ces cas-là, on se parle aussi un peu.
5: Ouais,
4: on
5: est conduit.
4: Ah ben, on se parle.
3: On coule.
4: Ah oui, on se parle. Alors, salope.
5: Tu vas te prendre.
4: tu vas manger.
5: C'est ton jour, ça va être ta fête.
4: Est-ce que
5: tu la sens bien?
2: C'est un bon fin, l'autre.
4: Ah ben, c'est
5: ça, pour pas démarrer. Bah, attends, là, en médecine égale, on en connaît quand même.
2: Ah, le médecin légiste craque.
3: Oh là là.
5: Ah, je lui laisse pas le cadavre de ma grand-mère à lui. Hein.
4: Eh ben, ça veut dire qu'on ne dit pas des grossièretés.
2: C'est l'inverse.
4: Faisant...
2: Qu'est-ce qu'on dit?
3: On dit des douceurs, du charme.
7: On complimente
2: toute la journée. Qu'est-ce qu'on fait?
5: On complimente.
4: On flatte.
2: Mais non, mais
3: on lèche.
2: Mais enfin. Oh non, écoute.
4: On se touche la poule rectale.
5: Et on ne dit pas avec quoi?
2: Le céladonisme. C'est toute la journée, c'est une façon...
5: Des petits mots doux.
2: Alors, des petits mots doux, mieux que des petits mots doux...
5: Des petites attentions.
2: Je vais vous l'accorder.
3: Parce des milliardises.
4: Oh, bah, je te remercie.
2: Ça, surtout, nous éviter d'entendre encore des conneries. C'est effectivement apprendre un langage un peu puéril pour parler à son amoureux ou à son amoureuse. Mon chouchou, ma chérie, à mon nounounou.
5: Et vous pensez que je fais ça, moi?
2: Ah oui, oui.
4: Souvent,
2: les mecs qui la ramènent en dehors, je suis musclé, je suis viril et tout. La maison, c'est « Oh, ma pucette
4: !» Ah
8: mais vous, si vous le faites, je vous ai déjà vu faire du céladonisme.
2: Moi?
8: Ah oui.
2: Bah, pas avec vous, hein.
8: Non, mais
2: Ariel, j'imagine.
8: Ah, bah oui.
3: Moi, bien sûr, mais je dis aussi des mots doux à mon chat, par exemple.
7: Et moi aussi, oui, beaucoup.
2: Ah, vous voyez, j'étais sûr.
7: Beaucoup, mais même à mes plantes.
2: Ah oui, comment vous leur parlez?
5: Ça nous étonne pas plus.
7: Je les caresse et je leur parle et...
2: Qu'est-ce que vous leur dites à vos plantes?
3: La plante de
7: mes chéris, je vous ai oublié.
8: C'est marrant, on m'appelle plante.
7: Par contre, moi, ma copine, j'ai commencé par des... Bah, en fait, je trouve toujours des mots. Un petit peu...
2: Et vos plantes, vous leur dites « Ah, mes chéris, je vous ai oublié. »
7: Ben ouais, parfois, j'oublie de les arroser.
2: Ah ouais. Et qui vous arrosez le plus souvent, vos plantes ou votre copine?
7: En ce moment, mes plantes.
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1: Et vous courez toujours, Pierre Bénichoux, parce que vous faisiez du tapis pendant un temps.
2: Non.
3: Je fais du tapis.
4: Mais du tapis volant maintenant.
3: Je fais surtout du plumard maintenant.
1: Non, mais je me souviens, il n'y a pas si longtemps que ça.
3: Mais oui, je courais encore.
1: Vous m'avez encore dit, je vais au sport.
3: Ah oui, je vais au sport.
5: Tu cours dans le bois, non, 50 mètres de travelot.
4: Non, il va plus au sport, non, mais c'est le sport qui vient à lui tellement il est fatigué.
1: Qu'est-ce que vous faites au sport alors? La semaine dernière encore, vous m'avez dit, je m'en vais, j'ai sport.
3: Des étirements.
1: Vous faites des étirements.
6: Non, mais attends, Pierre, c'est-à-dire que tu te balades avec ton petit sac à dos et tu vas te changer
3: dans je me balade avec mon petit sac à dos, non, j'ai des gens qui portent mes valises. avec mon petit sac à dos. Puis quoi aussi, hein? Mais puis vous... puis téléphone, je dis, alors maman, à quelle heure qu'on mange? Non, pas du tout.
5: Mais tu
3: je vais normalement,
5: tu
3: comme
5: Valle
3: de Savane.
7: Qu'est-ce que
3: je
7: tu t'étires?
3: Je me fais tirer quoi?
5: Oui, ouais. Qu'est-ce que tu t'étires?
3: Ta sœur. Non, mais c'est pas possible.
5: J'ai déjà vu
3: des gens mal élevés, mais comme lui, rarement.
4: Ça donne envie de faire du sport, en tout cas.
1: Il a peut-être encore le sac, mais il y a longtemps qu'il est plus ado, en tout cas. Une première citation pour monsieur Patrick Sauty, qui habite Challes-les-Eaux, en Savoie.
3: Ah, c'est joli, Challes-les-Eaux.
1: Ah oui, vous connaissez?
3: Oui, j'avais une grande tante qui allait tous les... Qu'est-ce qu'elle a, là, papa? Nous, on m'interrompt. Qu'est-ce qu'elle a, Canne de Serein? Ça va ou pas?
1: Canne de Serein.
7: Vous voulez qu'on parle du physique?
3: Non, mais
7: sincèrement, vous voulez qu'on joue à ça?
3: Bah, tu veux parler avec moi du physique?
7: Ouais, je veux
3: tu
7: bien.
3: Tu sais à qui tu parles? Pas parce que tu prends ton bain de pied dans un fusil à deux coups qui va faire des arts.
7: Elle
3: a des jambes! Bah ouais, tellement qu'ils sont maigres, les jambes!
6: Ah, c'est drôle. C'est
4: je crois qu'il mélange des expressions maintenant.
8: Non, c'est très drôle!
3: Ça s'appelle prendre son bain de pied dans un fusil à deux coups.
8: Bah oui, ça veut bien dire
7: que t'as les jambes fines.
5: On disait ça en primaire en 1920.
3: Hein. Vous êtes sur l'ami de mon père?
4: J'en parlais à Dreyfus.
1: Dites que je peux la placer, ma première.
6: Non,
1: citation pour monsieur Sauty de Challes-les-Eaux en Savoie.
3: Ah, j'aime bien Challes-les-Eaux.
6: Mais t'avais une tante,
3: pas gâteux du tout. Ma tante y allait.
6: Ah, c'est ça.
3: Et elle prenait pas. Elle avait des chevilles comme ça, dis donc. Belle femme, elle, tu vois.
7: Elle mettait ses jambes dans un canon à deux coups.
1: On n'a jamais vu un aveugle dans un camp de nudistes.
4: Gilbert Montagnier.
1: À qui doit-on cette jolie citation?
4: C'est français.
1: C'est assez vrai, d'ailleurs. On n'a jamais vu un aveugle dans un camp de nudiste.
8: C'est vrai, on sait pas.
5: Si,
6: pourquoi?
1: Ah bah si, c'est vrai.
8: Mais non. Le nudisme, c'est pas forcément du voyeurisme.
3: Bah
8: c'est
3: non, non,
1: c'est
3: non,
1: ce que
3: non,
1: veut
3: non,
1: dire la citation. Voyez.
8: Engueulez-moi. Allez, retournez vers Karine, qui a toute votre attention, votre gentillesse. Moi, je dis un truc et regarde, il va mort.
6: C'est vrai qu'il
8: a les oreilles en arrière comme ça, de te dire.
1: J'ai l'impression que j'ai les deux les plus jaloux de la Terre. Grosses têtes les plus jalouses des autres grosses têtes, c'est Pierre Bénichoux et Isabelle Mergaux.
3: Mais moi, j'ai des raisons.
1: Pourquoi?
3: Parce que c'est incroyable qu'on traite les autres comme moi maintenant. Non, alors moi, je crois que c'est de... Volinsky.
1: Non, on n'a jamais vu un aveugle dans un camp de nudistes. Quelqu'un qui est vivant.
4: Mais pour revenir sur le sens de la citation, je suis assez d'accord
8: avec
4: Isabelle.
8: Merci, il a fait hippocampe.
6: Un aveugle peut avoir envie de sentir l'air sur tout son corps.
8: Voilà.
6: Il n'a pas besoin de voir forcément les igounettes.
7: Pas
1: tout le monde en même temps, attention.
7: Donc c'est quelqu'un de vivant.
8: Ah bah voilà, pas tout le monde en même temps, c'est taré. J'avais moi-même commencé ma phrase avant.
5: Bec bédé.
3: T'as raison, moi je te défendrai toujours. D'ailleurs, je déteste le camp de là-bas.
8: Il n'y en a pas un qui peut
3: vraiment sauver l'autre.
6: C'est vrai que les meilleurs sont de ce côté.
1: Il faut expliquer aux auditeurs que ce qu'on appelle des camps sont faits totalement par hasard.
8: Il y a la goutte du père.
3: Ouais, c'est ce que disait Hitler. Oui, les camps.
1: Oh non.
6: Quelle horreur.
1: Il y a d'un côté, effectivement, Mergaux, Bénichoux, Beaugrand.
6: Les cerveaux.
1: Je les ai mis ensemble, je ne sais pas pourquoi. Et de l'autre, j'ai mes chouchous, là.
5: Ça va. Merci monsieur Ruquier.
1: Mon bon Bernard, toujours efficace,
5: oui.
1: Toujours le mot qu'il faut, la chute avant la pub, mon bon Gazan, les réponses qu'il faut, toujours à la question que les autres ne trouveront pas. Et la jolie Karine.
8: Ça sert vachement la radio d'être jolie.
4: Ben, c'est pour ça que t'en fais.
6: Ah non, mais là, c'est la guerre. Attention, c'est la guerre.
1: Hein. On n'a jamais vu un aveugle dans un
6: camp. Non, mais on s'en fout de votre citation. Hein. Excusez-nous, mais là, on a des comptes à régler. Hein.
1: On n'a jamais vu un aveugle dans un camp de nudistes. Moi, je suis assez d'accord avec Woody. Ah bah. Oh
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2: Pour David Culot, qui habite Digne-les-Bains, dans les Alpes de Haute-Provence.
3: Il en a du culot.
2: Oh non, franchement, Ariel.
4: Si, franchement, si, Ariel, si, je veux si. Plus venir
5: non,
4: chez toi.
5: Non, mais j'adore la conviction qu'elle a mis, comme si, genre, elle pensait qu'il n'y a que elle qui a pensé à ça, quoi.
2: Non, mais c'est pas ça, c'est qu'il faut avoir une trouvaille dans ces cas-là, Ariel.
3: Ah, mais moi, je trouve que c'est pas mal.
2: Hein. Oh, bah, c'est culotté, en tout cas, ça, c'est sûr.
6: Je pense que ChatGPT aurait mieux fait.
2: Elle l'a eu, elle, en tout cas, Ariel, le culot de préciser, effectivement, qu'on aurait pu éventuellement trouver un jeu de mots et qu'on l'a pas trouvé. Bref, bon. La question concerne un prénom, cher Ariel Dombal. Oui. Monsieur Culot.
5: Qui il a lui... pas oublié sa culotte. Bah, je sais pas, je pensais qu'on avait le droit de faire des
4: vannes. Ah, j'allais sur Europe 1, je crois.
2: Comme disait monsieur Culot, on touche le fond. Hein. Bon, dites, je peux la poser, ma
5: allez-y,
2: question.
4: Ah, on a hâte.
2: Ma question concerne un prénom à retrouver, un prénom français rétro qui est en train, paraît-il, de conquérir les États-Unis. Quel est ce prénom français?
4: Marcel.
2: Non.
6: Léon.
2: Non.
5: Laurent.
2: Non.
3: Est-ce que c'est un prénom de fille?
2: Laurent n'est pas un prénom de jeu.
5: Mais aux États-Unis.
4: C'est féminin ou masculin?
2: Masculin.
5: Ah, Mohamed?
2: Non.
6: Louis.
2: Philippe, non, Mohamed non plus.
6: Napoléon, non.
4: Est-ce que chez nous, on l'utilise encore?
2: Ah non, c'est un prénom quasi oublié, même chez nous, d'ailleurs. Quoique...
4: Non, parce qu'il y a des prénoms oubliés qui reviennent à la mode.
5: Est-ce qu'il y a une star qui s'appelle comme ça?
2: Ah, il y a eu un footballeur très connu qui...
5: Aimé.
2: Non, qui se prénommait ainsi.
5: Michel.
2: Non.
5: Zinedine.
3: Denis.
2: Non, il y a eu des célèbres politiques, célèbres scientifiques.
5: Thierry.
2: Edgar, non.
3: Est-ce que c'est un prénom à l'ancienne, genre?
2: Ah oui, c'est vraiment à l'ancienne, oui. Un prénom que Stevie aime beaucoup, d'ailleurs, pour tout vous dire, alors qu'il ignore...
3: Nicolas.
2: Non, il ignore que c'est un prénom, d'ailleurs...
3: Abouriquet.
2: Non.
3: Amaury.
2: Non.
3: C'est pas dans
6: nice
3: breton.
6: Fort.
3: Genre Loïc.
5: Le footballeur qui avait ce nom, il jouait où?
2: Ah bah, il a joué dans des tas de
3: il
2: clubs.
3: Il a pas eu une grande carrière.
2: Si, carrière internationale et même en équipe de France de football.
3: Ah ouais. Maradona.
5: Emmanuel.
2: Non.
6: Marius Trésor.
2: Non.
5: En quelle année?
2: Au PSG, un peu partout.
3: Mais quelle année?
2: Dans les années, depuis, oui, voilà.
3: Quoi?
5: Vous avez combien?
2: Non, mais il y a 10-20 ans, quoi.
3: Ah, 10-20 ans.
5: Ah, c'est tout? Ah,
3: oui. Mbappé.
2: Mbappé, non.
5: Peggy.
2: Non. Mbappé, c'est pas son prénom, hein, c'est Kylian. Je vous le dis au cas où vous alliez à la piscaille avec lui.
3: Romain,
2: ça marche toujours. Romain, c'est très à la mode, Romain, vous voyez.
3: Romary?
2: Non.
3: Romary?
2: Non.
3: Mais c'est Romarin?
2: Non.
5: Mais comment on pourrait savoir?
2: Parce que c'est
4: un joli prénom.
6: Tuco Romarin.
2: Ah, c'est assez joli, mais c'est vrai que c'est un prénom, on va dire qu'on aurait tendance aujourd'hui à trouver un peu ringard chez nous en France.
4: Ah, Jean-Robert ou...
6: Gérard.
2: Mais qui est à nouveau à la mode, allez savoir pourquoi.
5: C'est un prénom à deux syllabes?
2: Aux États-Unis, non, une syllabe muette.
5: Ah, voilà.
2: Je vous ai aidé pour ceux qui suivent les grosses têtes en vous disant que Stevie ignorait souvent que c'était un prénom. On s'est souvent moqué de lui à cause de ça. Parce que
3: donc il y a quelqu'un des grosses têtes qui porte
5: Claude. Claude.
2: Non.
5: Claude.
2: Non.
4: Est-ce que c'est
5: Claude?
2: Parce qu'en fait, il inversait souvent le prénom et le nom parce que cette personnalité historique et scientifique portait deux prénoms, mais Stevie ignorait.
3: Ah, scientifique. Mais Pasteur.
2: Pasteur, non,
3: Pascal.
2: Non.
3: Blaise.
2: Bonne réponse.
6: Oh là,
3: oui.
5: Mais c'était pas il y a 10 ans.
4: Partage avec Ariel.
2: Bonne réponse, attendez. Effectivement, de Mela Bédia. Blaise est un prénom...
3: Aidé par Ariel.
2: Oui, bah, vous avez dit Pascal. Blaise est un prénom qui revient à la mode aux États-Unis. Blaise, allez savoir pourquoi. Alors que chez nous, c'est vrai que c'est un peu désuet, Blaise.
6: Non mais attendez, vous nous donnez un indice en disant Stevie, Blaise, on parle tout le temps. Ça nous vient pas que Stevie parle tout le temps de Blaise Pascal. Oui. Enfin.
2: Si. Les auditeurs des grosses têtes qui écoutent l'émission le savent.
3: Oui.
2: Stevie, en fait, appelait Blaise Pascal, Pascal Blaise, parce qu'il était persuadé que...
4: Parce que c'est Stevie, Pascal surtout.
2: Blaise. Parce qu'il était persuadé que Pascal, c'était le prénom, et il savait pas que Blaise, c'était un prénom. Donc, il pensait que Blaise était le nom de famille, donc il a longtemps dit Pascal Blaise, au lieu de Blaise Pascal. Voilà.
7: Wow. Et je vais vous dire que Pascal, si on lui avait dit que Stevie est un prénom, il le savait pas non plus. Donc,
2: Et évidemment,
3: Blaise Matuidi.
2: J'ai fait référence à Blaise Matuidi, qui quand même a été un footballeur international du Paris Saint-Germain. Vous me confirmez?
3: Je me confirme avec mon ami As, comme on vient de banlieue, on connaît bien le football.
2: Et c'était en quelle année, Matuidi?
5: C'était pas il y a 10-20 ans.
3: C'était pas il y a 10-20 ans, c'était il y a 6 ans, même pas.
0: Est-ce qu'on dit encore à l'aise, Blaise?
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1: Et dans cette exposition, on nous racontera ce que les Vénitiennes faisaient sur l'Altana. Mais qu'est-ce que l'Altana ?
2: C'est leur métier à tisser ?
1: Non.
3: C'est une rivière ?
1: Non.
4: C'est un matelas ?
5: Non. C'est un mont, une montagne ?
1: Alors, je vous ai parlé des Vénitiennes.
3: Bah oui, justement. Oui, oui.
1: Donc,
5: c'est un pont ?
2: Un pont ?
1: Ah non, un pont, non, mais on commence à se rapprocher.
3: C'est un genre de bateau, une gondole ?
5: Un type de gondole ?
1: Un type de gondole ? Non. Alors, il faut savoir ce que c'est, effectivement, qu'une altana, mais en plus...
3: C'est quand la marée monte.
2: Non, ça, c'est l'aquaplano.
1: Ah, ça, c'est l'aqualta.
5: Est-ce que ce sont les canaux ?
1: Les canaux, non.
4: Non.
2: De Navarre.
3: C'est religieux ?
1: Non,
5: Est-ce que c'est le
4: pont des soupirs ?
5: Est-ce que c'est l'habillement des gondoliers ?
1: Du tout, aucun rapport avec les gondoliers.
3: Est-ce qu'on se pose sur l'Altana ?
1: Oui, on se pose sur l'Altana.
4: Ah, c'est l'aéroport.
1: Ah non, pas du tout. L'aéroport, c'est Marco Polo à Venise.
5: On se pose ?
1: Oui, on se pose, c'est vrai, sur une Altana.
5: Comment ça on se pose ?
4: Une terrasse.
1: Alors expliquez.
4: C'est les terrasses au-dessus des immeubles.
1: Les terrasses au-dessus des maisons, effectivement, il y a très peu d'immeubles à Venise. Hein.
4: Non mais des maisons. Non mais moi, dès qu'il y a un étage, c'est un immeuble.
1: C'est une bonne réponse de Bernard Mabie, en partie.
3: Alors oui. Maintenant, faut savoir ce qu'elle faisait.
1: Parce que si vous êtes déjà allé à Venise et dans la campagne vénitienne...
3: Mais nous, on y va bientôt.
1: Hein. Oui, c'est vrai.
5: Ah
1: vous
5: bon
1: avez vu ces petits balcons au-dessus des maisons, des petites terrasses, comme des petits balcons, des terrasses. C'est assez étonnant, on voit ça qu'à Venise, c'est vrai. Mmh. Et qu'est-ce que les Vénitiennes y faisaient sur ces terrasses ?
3: C'était manuel.
1: Non.
4: De la teinture.
1: Et on apprendra ça, d'ailleurs, dans l'exposition au Musée des Arts et des Cours.
4: Des pizzas.
2: C'est actuellement ce qu'elle faisait.
3: C'est un point de vue.
1: Le fait qu'elle soit vénitienne devrait vous aider.
4: Ah, elle préparait le carnaval.
1: Non.
3: Elle mettait des masques le jour du carnaval.
1: Les masques, non.
5: Est-ce qu'elle peignait les masques ?
1: Non plus. Non.
2: Ça n'a aucun rapport avec le carnaval.
3: C'était esthétique.
1: Aucun rapport avec
3: le carnaval. Est-ce qu'elle faisait de la couture, par exemple ?
1: De la couture, non.
3: Est-ce que c'était esthétique ?
1: Esthétique, oui, madame.
3: Du maquillage.
4: Elle bronzait.
1: Alors, plus précisément, qu'est-ce qu'elle recherchait ?
2: Le soleil.
4: Le soleil.
1: Oui, mais pourquoi ?
4: Pour bronzer partout.
3: Pour faire comme des pochoirs.
1: Réfléchissez à la question de départ.
3: C'est pas pour faire des masques avec le soleil ?
1: Où ça se passe ?
3: À Venise.
2: C'est comme si elles étaient à la plage.
1: Oui, mais alors donc qu'est-ce qu'elles voulaient travailler ?
2: Bronzer.
1: Pas bronzer.
3: Leur halle de peau.
1: Pas leur halle de peau.
5: Ah, est-ce que vous voulez faire éclaircir leurs cheveux ?
1: C'est-à-dire ?
3: Devenir blond vénitien.
1: Bonne réponse.
4: Ah, ça vient de là.
3: Et elle mettait un produit dessus.
1: Exact.
3: Du citron.

0: Comment le fameux blond vénitien Denis Burnat, qui est le commissaire de cette exposition au musée des arts décoratifs, exposition qui s'appelle Des cheveux et des poils.
1: C'est dégueulasse.
0: Voilà une expo originale au moins, mais je suis sûr que des tas de gens vont se précipiter pour voir cette exposition au musée des arts décoratifs à partir du 5 avril.
2: C'est décoratif.
0: Absolument.
3: Oh, ben t'es prêt pour un salon de coiffure. Toi, hein.
0: Et vous y apprendrez.
3: Mais pourquoi des poils? Elle ne faisait pas éclaircir les poils en plus.
2: Non, non, c'est le nom de l'exposition. L'expo, les cheveux, les poils.
0: L'expo, elle est consacrée aux cheveux et aux poils. Mais on y apprend, entre autres, par exemple, que les blondes qui étaient supposées avoir du caractère, mais qui n'aimaient pas trop ça, tentaient d'avoir un blond plus vénitien. Fallait ni être roux, ni être blond. Donc, elles allaient sur cette terrasse en haut de la maison pour travailler cette recette du blond vénitien en quelque sorte. C'est né au XVIe siècle, cette histoire-là. Elles s'exposaient au soleil après avoir appliqué une lotion acide à base d'urine ou de vinaigre.
1: Ah, c'est dégueulasse.
4: C'est sympa. Non, mais c'est ce qu'ils faisaient les Romains.
0: Effectivement. Et elles s'installaient sur ces petites terrasses qui ont alors fleuri sur les toits de Venise, terrasse qu'on appelle les Altana. Il y aura bien d'autres histoires et bien d'autres choses exposées évidemment au musée des arts décoratifs pendant cette expo qui va jusqu'au 17 septembre prochain. Ça commence dans quelques jours, mais c'est vrai que c'est plutôt marrant. Il y a un sèche-cheveux par exemple qui date du début 20e siècle. Il est absolument incroyable ce sèche-cheveux, je vous le conseille. C'est dans Elle que j'ai trouvé toutes ces informations entre mode, peinture et bigoudi, une traversée des siècles à travers les poils et les cheveux.
5: Il y a tes fins.
0: Denis Brunat nous raconte aussi, par exemple, que Madame Bovary allait déjà chez le coiffeur à Rouen en 1830. Voyez-vous, voilà, ce sera plein d'anecdotes.
5: En gondole, non.
0: Mais non, pas en gondole. Madame Bovary, c'est pas à Venise, Bernard.
1: Bernard,
6: elle a rien à foutre à Madame Bovary de la journée. Donc.
0: Oh là là.
2: Mais si les cheveux des Vénitiennes sentaient le pipi, qu'est-ce qu'elles sentaient leur poil de foufoune? Mais quoi? Je pose des questions. Ça sentait le shampoing. C'est ça.
1: Je suis choqué, vraiment.
2: Ah bon?
3: Tu devrais aller animer l'exposition là-bas. Allez.
1: Mais quoi? I love you coiffure production, bonsoir.
0: Mais écoutez, ça s'appelle des cheveux et des poils, c'est pas ma faute. Et c'est sûrement une belle expo. Et grâce grâce à ça, on a compris en tout cas à quoi servaient les terrasses, les petits balcons au-dessus des maisons à Venise, qu'on appelle les Altan ou Altana. C'était pour avoir le fameux blond vénitien.
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8: Vous avez lu l'histoire de Jesse James ? Comment a-t-il vécu ?

0: vous qui reviennent régulièrement dans la presse ou dans la bouche des journalistes. On appelle ça d'ailleurs des éléments de langage. Dès qu'il y a un politique qui dit un mot, paf, les autres s'en emparent et le reprennent. Et tout à l'heure, j'ai parlé du mot bouger, qui est devenu un substantif. Alors, il y a un mot qui lui existe depuis longtemps, mais pareil, qui revient, mais alors dans toutes les phrases en ce moment. Et c'est l'aïeul animal ou végétal chez les Indiens, ou encore un poteau, évidemment un poteau vertical, vous l'aurez compris, objet rituel présent dans différentes sociétés traditionnelles.
1: Le totem.
0: Le totem, bien sûr. Et c'est vrai que le mot totem, en ce moment, on entend que ça aussi. Je sais pas pourquoi.
2: On appelle ça un néologisme.
0: Non, pas du tout.
2: De néo nouveau et logos.
0: Non, bon. Un néologisme, c'est un mot nouveau qu'on invente.
2: Excusez-moi, j'essaye de briller, si oui. Vous pouviez.
3: Oui, mais ne parle pas, alors.
0: Ou alors, attendez que je vous donne un texte. Huit ans après les totems de la Macronie vacille, les totems, c'est vrai que c'est un mot pareil qu'on entend, mais à tout bout de champ en ce moment, qu'on n'a peut-être pas entendu depuis l'époque des westerns à la télévision. Parce que, il paraît que c'est faux d'ailleurs, hein, cette histoire des Indiens qui attachaient le cow-boy autour du totem, puis ils tournaient autour en train de faire...
3: Ils font pas ça, non ?
0: Sachez-vous, mais...
2: Ça, c'est un jeudi soir chez Jean.
0: Chez Jean-Phi, un mec attaché à un totem et autour.
2: Il y a plein d'Indiens qui
4: tournent. C'est vrai, Jean-Phi.
5: Le totem, c'est une grosse bite.
1: Ouais. Oh là là là là. Là, là.
3: Ben, je vous attends jeudi soir tous.
6: Frums.
0: Non mais.
4: Je suis libre.
0: Bah lui, il fera le totem. Comme tête de nœud, on fait pas mieux. Non, mais pourquoi je vous parle de ça? Parce que je sais pas si vous avez vu la série, j'adore cette série avec Reese Witherspoon et Jennifer Aniston.
6: The Morning Show.
0: Le Morning Show.
6: Extraordinaire.
0: Dans la deuxième saison du Morning Show, je sais pas à quelle saison ils en sont, mais moi j'en suis qu'à la deuxième. Il y a le présentateur météo, à un moment donné, qui se fait virer parce qu'il parle, il dit le mot totem et on considère, c'est ça aujourd'hui, hein, on considère que c'est de l'appropriation culturelle, le fait d'évoquer un mot qui appartient aux Indiens. Et comme il dit totem, alors que pourtant il est d'origine cubaine en plus, le présentateur.
3: Ça n'a rien à voir avec le totem.
0: Non. Et ce que je veux dire par là, c'est que lui-même a des soucis d'intégration.
1: C'est...
0: Voyez-vous.
1: C'est comme si un Indien, il disait cigare. Parce que cigare, c'est cubain, donc voilà. Oh la vache.
2: Je comprends plus rien, genre.
1: Oh la vache.
2: Fais des soirées avec les Indiens, comme, c'est mieux.
0: Comme diraient les Cubains, fallait comprendre la vanne. Ouais. Mais chez les scouts, on a un totem. Je sais pas moi, un petit castor.
3: Vous avez été scout.
1: J'ai pas été totem.
0: Vous n'avez pas été scout, vous, Berléand. Vous avez peut-être avoir été
6: scout. Vous n'avez pas été
0: louveteau.
3: Bah, encore moins.
0: Éclaireur.
3: Non plus.
1: Vous avez été scout, vous, Laurent?
0: Non, mais j'ai été éclaireur chrétien, madame.
6: C'est-à-dire, Laurent?
1: C'est quoi, c'est quoi
0: l'éclaireur? J'avais une lampe torche.
6: Vous allez en colo, Laurent, ou pas?
0: Non, je suis pas allé en colo.
6: Mais vous faisiez quoi l'été, justement, Laurent?
0: Mes frères sont allés en colonie de vacances. Mais pas moi.
3: Et pas vous.
1: Non, il n'y a plus de pognon.
0: Ma
1: pour
0: maman,
1: lui.
0: Elle me gardait dans ses jupes.
6: Et l'été, vous jouiez en bas de votre HLM l'été, par exemple, quand vos copains allaient en vacances.
0: Mais je vous en pose des questions.
2: Il peut faire le miséreux, il peut faire le Zola.
0: Oui, bien sûr, je
1: fais. Il passait sa vie aux chiottes avec un rouleau de PQ à faire de la radio.
0: C'est vrai.
1: C'est très bien.
0: Non, il a raison, Riou, l'été, en bas de l'immeuble, dans le bac à sable, j'animais déjà, je faisais Guilux. J'animais.
6: Interville.
0: Mais à l'époque, Dieu m'en garde, il n'y avait pas Johan Rioux. Non, j'animais pas Interville, j'animais Jeux sans frontières.
6: Ah, c'est génial.
0: Et chaque gamin représentait un pays. Et puis, alors, je faisais des concours à qui ferait le plus vite possible le gros.
1: Mais ça marchait.
0: Le gros bac. Comment ça, ça marchait?
1: Mais il jouait avec toi.
0: Heureusement, j'avais pas les audiences le lendemain matin. Mais je faisais Guy Lux.
1: Mais il jouait avec
0: toi. J'avais une copine qui s'appelait Carole qui faisait Simone Garnier. Oh, voyez.
6: Et Léon Citron qui faisait Léon Citron.
0: Il était pas là, Léon Citron. Non mais c'est vrai.
6: Mais c'est génial.
0: Ben oui, c'est
6: vous avez eu une enfance heureuse, Laurent, parce que vous avez vécu dans le rêve. Vous avez rêvé votre vie.
3: Rio, ta gueule. Rio. Mais
1: ta gueule. Ça se voit que t'as pas connu Raymond, hein, toi. Une enfance heureuse.
0: L'enfance était heureuse. Ce qui est terrible pour moi aujourd'hui, c'est ma vieillesse.

0: vais vous demander de me retrouver le nom de cet hymne religieux chanté par un chœur d'hommes accompagné d'un hautbois et d'une danse représentant à l'origine l'emprise de Dionysos sur les hommes.
1: Le curé de Camaret ?
0: Non.
2: Le petit vin blanc ?
0: Non.
2: C'est un rapport à l'alcool.
0: Il s'agit évidemment d'un nom commun qu'on emploie aussi pour d'autres occasions.
3: Dithyrambique ?
0: Oh ! Qu'est-ce qui a dit ça ?
3: Ben moi.
0: Et alors allez-y.
3: Ben le dithyrambe.
0: Le dithyrambe, excellente réponse de Karine Le Marchand.
4: Ah, bravo.
0: Non mais attendez là.
3: Bravo. Comment ça, attendez là. Je vais vous expliquer ce que c'est. C'était une fête qui se passait. On sortait le vin qui était à l'époque en plus conservé dans la terre, dans des urnes, et les gens dansaient à la pas à la mémoire, mais pour faire des éloges aux dieux qui avaient fait pousser tous ces.
0: Mais d'où vous savez tout ça, Karine?
3: Mais je suis cultivée. Je fais semblant d'être bête depuis un an et demi. Personne ne s'aperçoit de la réalité.
0: Alors là, vraiment.
2: Il n'est pas facile à écrire le mot. Il y a un Y.
3: Y,
2: y a un H.
0: C'est effectivement le dithyrambe, un hymne religieux chanté par un chœur d'hommes accompagné d'un hautbois, d'une danse qui, évidemment, est censée célébrer quelqu'un, d'où l'adjectif dithyrambique. Quand on fait évidemment énormément de compliments à quelqu'un, c'est
2: souvent
0: un...
2: Souvent les légionnaires sont dithyrambiques.
0: Un dithyrambe. Non, franchement, là, on peut encore applaudir Karine Le Marchand.
5: Bravo,
0: alors là,
5: bravo,
0: là.
1: Bah, quand on passe ses journées dans les prés, on finit par être cultivé. Hein.
0: Christina Cordula, vous êtes épatée par votre copine. Hein.
6: Grave épatée par ma copine. Bien sûr, parce que là, dithyrambe, il faut le sortir. Hein. Je ne savais même pas que ça existait, ces mots en français.
1: Même en brésilien, ça ne doit pas exister.
6: Ça veut dire qu'on dit quoi
0: Par exemple,
3: un article
0: par exemple,
3: dithyrambique.
0: Si je dis, oh, regardez comme elle est joliment habillée. Regardez ce magnifique sourire.
2: C'est un mensonge.
0: C'est un mensonge. Regardez ces boucles d'oreilles incroyables, cette vivacité, ce sourire,
6: ça cet accent.
0: Je fais votre dithyrambe.
6: Dithyrambe.
0: Où je suis.
6: Bah, on est tous dithyrambes, sauf toi, Laurent.
3: Dithyrambique.
2: Pourquoi, chérie?
6: Parce que tu fais que casser plutôt que faire des éloges. Mais ici, moi, j'ai des gens qui m'aiment bien, il y a des gens qui aiment bien me casser, dont toi.
3: Mais ça veut pas dire qu'ils t'aiment pas, au contraire.
1: Les dithyrambites.
6: Mais je sais.
0: Vous saurez maintenant d'où vient la fameuse expression dithyrambique, et je le serai à jamais sur vous, chère Karine Le Marchand, dithyrambique. Ah non, vraiment.
6: Bravo,
0: là.
6: Bravo, ma chérie.
0: Ah oui, oui, oui. Oui.
6: Elle porte bien le drapeau de la chaîne.
3: Ouais.
0: Le drapeau de quoi?
3: Même si,
6: de
3: ça.
6: La chaîne.
0: De la chèvre.
6: Ah, de la chèvre.
1: De la chèvre. J'ai entendu le drapeau de la chèvre.
3: Aussi, aussi.
6: Mais vous êtes sourd ou quoi?
0: Ah oui, oui, oui. Ah oui, parce qu'il n'y a pas que des lumières à M6.
6: Elle porte bien le drapeau de la chaîne. Bah, attends, nous sommes tous différents.
0: Ah oui.
6: Moi, je peux ne pas peut-être répondre toutes les questions, mais j'apporte du soleil.
3: C'est vrai.
5: Voilà, oui.
6: Mais voyez, je réponds quelques questions quand même.
1: Hein. Oui, oui, comment ça
6: va? Sois pas quand même méchant. Je réponds quand même à des questions.
5: Quel temps il fait?
2: Ça a bien roulé pour venir?
5: Oui. Vous avez trouvé facilement.
3: Les vaches.
0: D'ailleurs, il y a une question que j'aimerais vous poser depuis le début de cette émission, chère Christina. C'est qu'est-ce que vous pensez du pull et du gilet de notre ami Jean-Jacques Perroni?
6: Bah, écoute, j'ai été sûre qu'il t'allait me poser cette question. Je pouvais jouer à la loto. Quand j'arrive, que je vois ces pulls, je suis sûre que Laurent va me poser cette question parce qu'il me pose que des questions de fringues.
2: Mais il s'habille dans les vides greniers de serial killer aussi. Hein.
6: Alors, les étoiles, c'est à la mode, mais pas comme ça.
0: Ah. Alors là, c'est parce qu'elles sont, elles sont inspirées des anciennes bouteilles étoilées.
6: Il veut faire rock, mais il arrive.
1: On dirait le drapeau américain un peu.
0: Non, ça va pas hein, du tout, hein, ce gilet. Hein.
6: Non.
0: Non.
3: Et si vous voulez faire rock,
6: n'arrive pas.
5: Vous voulez que je vous dise?
6: Je m'en fous.
0: Est-ce que vous accepteriez, cher
3: ouais,
0: Jean-Jacques?
3: C'est drôle.
0: C'est pour votre carrière, moi,
5: oui.
0: que je dis ça. Hein.
5: Oui.
0: Pour votre avenir.
5: Ouais, elle est comme moi, elle est bien entamée.
0: Est-ce que vous accepteriez qu'une fois, exceptionnellement, mais vraiment exceptionnellement, je sais pas si un jour on fait des photos, que Christina Cordula oui. vous prenne en main totalement?
5: Jamais.
6: Moi, j'aurais fait avec plaisir.
3: Ah ouais.
5: Jamais.
3: Ah ouais.
6: Alors là, je te jure déjà, les lunettes, j'aurais changé,
5: ouais,
6: hein. la coupe des cheveux,
5: mais
6: on allait mettre tout ça. Les chaussures. Je te jure que
5: ça va
6: dans
5: 5 minutes.
6: Un élan dans ta vie, t'allais être plus sympa, je te jure.
1: À son niveau.
6: Parce que je pense que ça allait lui donner un nouveau élan dans sa vie.
2: Tu pourras faire ce que tu veux, tu pourras jamais changer l'odeur.
1: Hein. Ah bah à son niveau.
6: J'allais commencer par l'amener à prendre une douche.
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4: RTL, il est 5h. 24 heures d'info, Nathalie Miché.
7: Bonjour à tous. Vous l'avez vécu sur RTL et sur M6, la qualification de l'équipe de France pour les quarts de finale de la Coupe du Monde après un match étouffant contre le Paraguay. Victoire des Bleus, 1-0 au bout du bras de fer. But inscrit sur pénalty par le capitaine Kylian Mbappé après une faute sur Désiré Doué. Victoire sans la manière mais avec beaucoup d'aplomb face aux provocations paraguayennes. Et en quart de finale, les Français affronteront le Maroc qualifié après avoir battu le Canada 3-0. La vigilance orange canicule étendue à 5 nouveaux départements dans le sud, les Pyrénées-Orientales et l'Hérault en alerte depuis hier vont être rejoints par l'Ardèche, l'Aude, la Drôme, le Gard et le Vaucluse. On prévoit des pointes à 40 degrés à l'ombre du côté du Roussillon et du Languedoc. Cet épisode de chaleur, il aggrave les risques d'incendie dans les Pyrénées-Orientales en alerte maximale. Un nouveau feu s'est déclaré hier à Trévillac, à l'ouest de Perpignan. Plus de 400 hectares déjà calciné, 500 pompiers sur le terrain. Plusieurs routes départementales ont été fermées. Des habitants ont dû être évacués. Et puis dans le Gard, un incendie parti d'un poids lourd sur l'autoroute A9 s'est propagé sur environ 40 hectares de végétation à Rochefort-du-Gard avant d'être fixé. Menacé d'inéligibilité avant la présidentielle 2027, Marine Le Pen assure que si sa peine est confirmée, elle soutiendra Jordan Bardella tous les jours et avec énergie. Déclaration hier lors d'un bain de foule avec des militants RN dans le Pas-de-Calais. La décision de la Cour d'appel de Paris est attendue dans 2 jours. À Washington, les risques d'orage viennent perturber la grande fête de Donald Trump pour les 250 ans de l'indépendance américaine. À quelques heures du discours du président, la grande esplanade du National Mall dans la capitale a dû être évacuée. Donald Trump assure toutefois qu'il fera son discours quoi qu'il arrive. L'homme le plus riche de France, épinglé par la justice administrative, Bernard Arnault, grand patron de LVMH, se voit infliger un redressement fiscal de 22,5 millions d'euros. Le couple Arnault compte déposer un recours devant le Conseil d'État. Sur le Tour de France, le maillot jaune sur les épaules de Jonas Vingegaard après la première étape hier à Barcelone, un contre-la-montre par équipe remporté par le Danois avec ses coéquipiers Visma. Tadej Pogacar, 12 secondes derrière, a lui enfilé le maillot à poids du meilleur grimpeur. Aujourd'hui, la deuxième étape se déroule entre Tarragone et Barcelone. La météo, c'est du soleil aujourd'hui sur la quasi-totalité du pays. Quelques passages nuageux sur le nord-est et beaucoup de vent dans le Val de Saône et plus au sud de la vallée du Rhône à la Méditerranée. Au thermomètre, jusqu'à 39 degrés à Perpignan, 37 à Bordeaux et au Castellet, 32 degrés à Bastia, 30 à Rouen, 27 à Lille, Brest et Charleville-Mézières. Les courses, c'est à Saint-Cloud, départ 15h15 avec une tirelire à 1 million d'euros. Les pronostics de Dominique Cordier, le 4, le 11, le 2, le 7, le 5, le 8. Hélas, le numéro 7, Omicron, c'est l'outsider de RTL. Il est 5h03, ça va beaucoup mieux, c'est avec Flavie Flamand et Jimmy Mohamed.
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10: Bonjour à toutes, bonjour à tous, merci pour votre fidélité à Ça va beaucoup mieux, l'hebdo que vous retrouvez tout l'été. Salut Jimmy.
11: Salut Flavie.
10: Tout l'été, tous les samedis.
11: On est là pour accompagner les auditeurs, exactement.
10: Voilà, que vous soyez en vacances, à la maison, en voiture, au travail, nous on est là pour vous livrer des bons conseils, pour revenir sur des grandes séquences aussi de cette saison.
11: Toujours dans la joie et la bonne humeur.
10: Évidemment. Donc j'aurais tendance à vous dire quel est le programme docteur.
11: Et là, c'est parti.
10: Nous allons parler de l'hypertension artérielle qui touche des millions de personnes, souvent sans symptômes, et qui peut avoir des conséquences sur des organes essentiels comme le cœur ou le cerveau. Alors comment la repérer, cette hypertension, et surtout comment mieux la prévenir et la traiter? C'est le dossier de la semaine.
11: Cette semaine, un classique. Flavie, est-ce que vous aimez le cordon bleu?
10: Pas vraiment.
11: C'est pas vrai.
10: Mais non, parce que j'ai l'impression que c'est de la bouffe transformée, alors qu'on peut
11: justement
10: le faire soi-même.
11: Un bon cordon bleu maison, c'est presque un repas équilibré. Quand il y a la version industrielle, je suis d'accord que c'est la catastrophe. Et justement, c'est notre aliment de la semaine et on va apprendre à faire la différence.
10: Très bien. Et puis cette semaine, c'est Michael qui va tenter sa chance lors du grand quiz santé. C'est rare qu'un homme se confronte à vous, mon cher Jimmy.
11: Oui, ils ont peur, ils ont peur.
10: Et voilà, très bien. Eh bien, vous savez quoi? Il va vous mettre la pâtée, Michael. Ce sera un petit peu plus tard, car place à vos questions.
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10: Avec un mail de Frida. Bonjour, j'attrape beaucoup de virus en ce moment. Je pense qu'il faudrait que je booste mon immunité. Alors comment faire? Puis-je aller consulter un naturopathe ou dois-je consulter mon médecin généraliste? Merci d'avance. Merci à vous Frida pour cette question. Comment est-ce qu'on peut expliquer que d'aucuns ne tombent quasiment jamais malades et que d'autres chopent tout ce qui passe?
11: C'est vrai qu'on n'a pas forcément d'explication. On n'est pas tellement en mesure de savoir pourquoi certaines personnes vont faire chaque année la grippe quand d'autres ne vont jamais l'attraper ou une fois de temps en temps. Même chose pour les infections virales. On sait que quand on est petit, les enfants vont faire leur système immunitaire en tombant malade et à force de faire des rhinopharyngites.
10: Se renforcer.
11: Oui, à force de faire des rhinos, des angines, eh bien, on finit par être immunisé. Notre système immunitaire se souvient des infections et donc il devient un peu plus performant. Mais à l'âge adulte, il y a une forme d'inégalité entre certaines personnes qui ne tombent jamais malades et d'autres qui malheureusement enchaînent des infections virales souvent banales. Alors, il doit y avoir quand même quelque chose, que ce soit au niveau du système immunitaire, du microbiote, c'est-à-dire la flore intestinale qui est performant, protège notamment contre certaines infections. Mais on n'est pas encore très très sûr. Mais on ne sait pas expliquer cette inégalité qui est parfois un peu frustrante.
10: Mais c'est pas parce qu'on attrape plein de virus qu'on a forcément un système immunitaire défaillant.
11: Exactement. On a souvent, et j'entends souvent des patients me dire, mais docteur, comment je fais pour booster mon système immunitaire? Parce que je sens que là, je suis dans le creux de la vague, il est faible, j'attrape tout ce qui traîne. En fait, si vous attrapez des rhinos, la grippe ou autre, ça ne veut pas dire que votre système immunitaire est défaillant. Mmh. On parle de système immunitaire défaillant lorsque vous faites des infections très sévères, des infections qu'on dit invasives. Vous faites une infection à pneumocoque, à méningocoque, des choses très graves. Là, on se dit, vous avez un déficit du système immunitaire, il faut aller rechercher quelque chose. Il y a une autre infection qui est très fréquente lorsqu'on fait, vous savez, un herpès, un zona. Ça veut dire que notre système immunitaire est un peu dans le creux de la vague et que le virus se réveille et qu'on fait une récurrence d'herpès ou de zona. Mais ça ne veut pas dire qu'on a un système immunitaire qui n'est pas performant. Donc attention à la confusion, enchaîner des infections virales, je comprends que ce soit désagréable, mais ça ne veut pas dire que vous êtes en mauvaise santé.
10: Mais on peut le booster quand même ce système immunitaire ou pas? On nous dit de prendre une petite vitamine C, de l'acérola, ce genre de choses.
11: La vitamine C ne sert strictement à rien pour booster votre système immunitaire. Ce n'est pas la vitamine C qui vous permettra de tomber moins malade et même lorsque vous êtes malade, en prenant de la vitamine C, vous n'allez pas être malade moins longtemps. D'accord. C'est une idée reçue, c'est du marketing. Il y a un médecin qui a eu le prix Nobel un jour et qui à un moment s'est fait une lubie sur la vitamine C et il était persuadé qu'en donnant de la vitamine C à haute dose, eh bien, on pourrait moins tomber malade. Tout le monde a repris ça, sauf que les études montrent que ça ne sert à rien. Pour autant, ce qui permet de booster votre système immunitaire, c'est ce qu'on dit en permanence, hein. Un sommeil de qualité, une alimentation variée et équilibrée, faire de l'activité physique.
10: Classique.
11: Et puis, on a la vaccination quand même qui protège contre les infections sévères. Vaccin contre le Covid, vaccin contre le zona, contre le pneumocoque. C'est la façon, je pense, la plus fiable et sûre de booster son système immunitaire. Pour tout le reste, les compléments alimentaires et tout le tralala n'ont pas fait preuve d'une efficacité. Si ça vous fait du bien, pourquoi pas, mais la science en tout cas, ne le valide pas.
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10: Une question de Karine. Alors d'ailleurs, elle précise bien, Karine, question pour Jimmy Mohamed, 2 points. Donc voilà, c'est très clair. Mon poissonnier m'a dit qu'il n'avait plus le droit de décoquiller huîtres et coquilles Saint-Jacques pour des raisons sanitaires. Est-ce que vous pourriez m'apporter des précisions à ce sujet? Quels sont les risques réels? Merci pour votre émission que j'écoute tous les jours. Donc c'est pour vous le matin et le samedi. Donc merci beaucoup pour votre fidélité, ma chère Karine.
11: C'est vrai que la dernière fois, moi, le poissonnier d'un supermarché m'a dit non, on n'a plus le droit d'ouvrir aussi les huîtres pour des raisons sanitaires. En fait, il faut bien comprendre que ce soit les huîtres ou les coquilles Saint-Jacques, c'est ce qu'on appelle des coquillages filtreurs. Ouais. Ça veut dire quoi? Qu'ils concentrent naturellement des bactéries, des virus, des toxines qui sont présents dans l'eau de la mer. Dès lors qu'ils sont décoquillés, on supprime la protection naturelle et par conséquent, on est plus exposé à de la contamination bactérienne, à la rupture de chaînes du froid.
10: Exact.
11: Ça devient plus difficile de tracer n'importe quel problème sanitaire. Par conséquent, on est devenu de plus en plus strict. Je ne dis pas que tous les poissonniers ne le font pas, mais certains, par précaution et des consignes qu'on leur donne, nous disent « bah non, on ne le fait pas ».
10: Une fois ouverte, une huître ou des noix de Saint-Jacques doivent être consommées au bout de combien de temps maximum?
11: Ça doit être assez rapide. Alors, les huîtres, quand elles sont non ouvertes dans leur bourriche, c'est 8 jours maximum après la date d'emballage classique. Mais une fois qu'elles sont ouvertes, dans les 2 heures avant le repas, il faut les manger.
10: D'accord.
11: Au-delà, malheureusement, il y a un risque que les toxines prolifèrent et que
10: vous ne gardez pas des huîtres pour le lendemain.
11: Exactement. C'est le jour même et c'est 2-3 heures.
10: Mais
11: deux
10: bien
11: heures.
10: Sûr. Pareil pour les coquilles.
11: Pour le Saint-Jacques, si on les achète fraîches ou non congelées, là, il faut les consommer dans les 24 à 72 heures suivant l'achat. Donc, on a un peu plus de temps et lorsqu'on les conserve, c'est toujours au frigo à une température de 4 degrés.
10: Et qu'est-ce qu'on risque en fait?
11: Pour le commun des mortels, si on n'a pas d'antécédent, il n'y a pas de risque particulier.
10: D'accord.
11: C'est une énorme intoxication alimentaire. Mais si on est plus fragiles, une femme enceinte, une personne immunodéprimée, une personne qui a des maladies chroniques, on sait que ça peut exposer à des complications. Donc voilà, avec des gestes simples, en règle générale, on s'en sort plutôt pas trop mal.
10: Eh bien voilà, nous non plus, on va pas s'en sortir pas trop mal. C'est français ce que je dis ou pas?
11: Je sais pas.
10: Enfin, bon, ce que je peux vous dire, c'est qu'on va très bien s'en sortir.
11: Ça va aller beaucoup mieux. Ça.
10: Et ce sera très très bien parce qu'on est ensemble d'un peu. Je vais y arriver. Parce qu'on est ensemble jusqu'à 10h. Vous avez entendu ce petit on étant ensemble?
11: On étant ensemble, là, ouais.
10: C'est fou ça.
11: Et on est content.
10: Jusqu'à 10h et on est très content. On va parler du cordon bleu. Alors ça, si on m'avait dit qu'un jour je parlerais du cordon bleu avec vous, mon cher Jimmy, il y a également un auditeur qui va se confronter à vous, c'est Mickaël dans le Grand Quiz Santé. Et dans un instant, on va parler de l'hypertension, comment la dépister et la traiter avec Marie-Lucie Lopez-Sublé. On se retrouve dans un instant avec vous sur RTL.
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3: C'est le docteur Jimmy Mohamed. Vous écoutez Ça va beaucoup mieux, le magazine santé et bien-être d'RTL qui forcément vous fait du bien non seulement à la santé, mais au moral aussi. Et sous vos applaudissements, mon cher Jimmy, notre invité de la semaine.
4: Oui, le docteur Marie-Lucie Lopez-Sublet, médecin interniste à l'hôpital Avicenne, à Bobigny, en Seine-Saint-Denis, et vice-présidente de la Société française d'hypertension artérielle. Bonjour.
3: Bonjour à vous. Bonjour, soyez la bienvenue. Et oui, l'hypertension artérielle, c'est notre sujet. C'est quoi en fait l'hypertension? C'est une tension trop élevée?
5: C'est bien une pression un peu trop élevée au niveau des vaisseaux. La circulation sanguine dans le corps doit avoir une certaine vitesse, une certaine pression.
3: Ouais.
5: Et quand cette pression est trop importante, cela abîme aussi bien les organes que les propres vaisseaux. Et ça entraîne un espèce de, on va dire, cercle vicieux de cette augmentation de la pression artérielle.
4: Et justement, c'est quoi avoir trop de tension? Parce que souvent, les patients pensent que trop de tension, c'est 16, 17, 18, 19. Ils imaginent toujours des chiffres très élevés et ont l'impression que 14, 15, c'est OK. À partir de quand on dit la tension est trop élevée?
5: La pression artérielle est considérée comme élevée à partir des chiffres qu'on donne, systolique et diastolique. Systolique pour le plus haut, diastolique pour le plus bas. Donc, on parlera des 14, 9, on va dire, dans la population habituelle. Les gens parlent des 19, des 14, 9. Pardon,
3: ouais.
5: Mais c'est 140 mm de mercure, 90 mm de mercure. Au-delà de quoi nous parlons d'hypertension artérielle en consultation, c'est-à-dire une seule mesure prise au cabinet médical.
3: Alors attends, moi j'ai pas compris. Au-dessus de 14,9, on est en hypertension?
5: Plus, d'accord, égal ou plus à 140 et ou 90,
3: ouais,
5: vous êtes considéré comme suspect d'hypertension et on confirme ce diagnostic en ambulatoire, en prenant la pression artérielle en dehors du cabinet médical.
4: Donc ça veut dire que si on va chez le médecin, notre médecin nous dit vous avez 14,9, 15,9, 15,10, peu importe. Bon, tout d'un coup, il y a un peu de la panique du côté des patients, mais c'est-à-dire qu'ensuite, quand on rentre à la maison, on doit aussi contrôler sa tension pendant plusieurs jours avant de dire, madame, monsieur, vous avez de l'hypertension artérielle.
5: On confirme que ces chiffres tensionnels sont élevés au domicile.
3: D'accord.
5: Et en général, il y a plusieurs méthodes pour mesurer. La plus connue, c'est ce qu'on appelle l'automesure tensionnelle ou la mesure ambulatoire de la pression artérielle, c'est-à-dire un appareil qui se déclenche 24 heures ou encore prendre la pression artérielle soi-même.
3: Parce qu'en fait, on peut faire monter sa tension de plein de façons différentes aussi, Marie-Lucie. C'est-à-dire que moi, si je viens vous voir et que vous êtes au sixième étage et que je décide de passer par les escaliers, ce qui n'arrivera pas, je le dis tout de suite. Là, je peux faire monter ma tension et arriver chez vous en ayant de l'hypertension?
5: Tout à fait.
3: Ah,
5: il y a
3: ça,
5: des conditions,
3: okay,
5: strictes de la mesure de la pression artérielle, mais il y a aussi ce qu'on appelle l'effet blouse blanche, c'est-à-dire le fait,
3: oui,
5: d'être en phase,
3: c'est ce que me fait
5: Jimmy, professionnel de santé.
3: Ah bah c'est son nez. Toutes les semaines, il me fait cet effet-là, le docteur Mohamed.
5: Et oui, il faut avoir des bonnes conditions de mesure, être bien assis, avoir un brassard, un appareil adapté, avoir les pieds posés au niveau du sol, avoir le dos bien calé au niveau de la chaise, le bras au niveau de la table, etc., etc.
4: Donc ça veut dire que l'hypertension artérielle, on a compris cette définition, c'est une maladie qui est très fréquente, c'est pour ça d'ailleurs qu'on en parle aujourd'hui. À quel point c'est fréquent l'hypertension en France?
5: Malheureusement, l'hypertension artérielle est la première maladie chronique en France. 17 millions d'hypertendus en France.
4: 17 millions?
5: C'est premier énorme motif de consultation en médecine générale.
3: Mais on ne dit pas que c'est une maladie silencieuse?
5: Hélas, c'est bien une maladie silencieuse et c'est peut-être ça qui fait aussi qu'elle soit fréquente.
3: Voilà, c'est silencieuse, j'entends par là. En fait, il n'y a pas de symptômes qui nous alertent véritablement.
5: Il y en a très peu et malheureusement, quand on en a, c'est parfois trop tard.
4: Okay. 17 millions de personnes qui ont de l'hypertension artérielle, mais pourquoi est-ce qu'on se met à faire de l'hypertension?
3: Ouais.
4: Et à partir de quel âge on se dit, ah bah tiens, il serait peut-être temps de contrôler sa tension et donc, en tout cas de se poser la question de savoir si on fait de la tension?
5: On dit à partir des 40 ans, 50 ans, la prévalence commence à augmenter et cela, bien sûr, devient exponentiel. Au-delà de 65 ans, on aura beaucoup plus de chances d'avoir de l'hypertension. Quand on a une HTA secondaire, c'est-à-dire 10% de la population, c'est donc une hypertension artérielle qu'on appelle d'une cause qui peut être curable.
3: Est-ce que hommes et femmes sont concernés de la même façon?
5: Pas tout à fait. Cela dépend de l'âge et de l'influence des hormones. On dit que chez les femmes, les oestrogènes vont protéger d'avoir une hypertension artérielle et donc elles sont moins touchées à la jeune.
3: D'accord.
5: Mais à la ménopause, elles vont non seulement égaliser avec l'homme, mais vont le dépasser. En revanche, les hommes ont des pressions artérielles plus élevées jeunes, puisque c'est la testostérone qui va jouer sur ces chiffres tensionnels qui seront un peu plus élevés.
3: Ouais.
5: Et on dit que plus il sera vieux et moins il y aura de testostérone. Et suivant les facteurs de risque, cette pression artérielle va être moins élevé.
4: Vous avez parlé du lien entre les hormones et la tension artérielle chez la femme, notamment, en parlant de ménopause. Ça veut dire que la grossesse peut également être une période à risque. Si on fait de l'hypertension pendant sa grossesse, il faut surveiller par la suite, parce que souvent, la femme enceinte, on fait très attention, elle accouche, et puis après, bon, le bébé est là, et on oublie, ça devient presque un détail secondaire, cette tension.
5: Très juste. La femme a trois moments importants dans sa vie hormonale qu'il faut tenir en compte et qui peut être à risque d'hypertension. La première, c'est la prescription d'une contraception. Et de là, il faut faire très attention sur quel type de contraception et le risque cardiovasculaire. Le deuxième, vous l'avez bien dit, c'est effectivement la grossesse et tous les facteurs qui modifient ou qui sont pourvoyeurs de cette hypertension artérielle. Et qui reste comme un facteur de risque, celles qui ont développé en particulier ce qu'on appelle la pré-éclampsie. Et ce sont des patientes qu'il va falloir surveiller tout le temps.
4: Donc c'est une maladie de la grossesse qui donne de la tension artérielle et des protéines dans les urines. Et donc c'est des patientes qu'il faudra surveiller par la suite.
3: Moi je me suis toujours demandé s'il fallait avoir un tensiomètre chez soi.
5: Oui, c'est une bonne chose. L'idéal, c'est qu'en famille, peut-être entre voisins, on se prête des appareils de tension pour dépister régulièrement tout le monde.
4: Alors, on a dit que certaines choses pouvaient faire monter la tension. Au quotidien, est-ce qu'il y a des choses à justement limiter?
5: Bien sûr, l'alcool, le sel, la sédentarité, la prise de poids et d'autres maladies associées comme le diabète, comme l'hypercholestérolémie. Ce sont des facteurs qui vont favoriser, qui vont augmenter cette pression artérielle.
4: Ça veut dire qu'on peut aussi améliorer les choses en changeant des choses
3: et
4: du quotidien.
3: Et c'est justement ce dont on va parler dans un instant, mon cher Jimmy Mohamed. Mais oui, tout à fait.
4: Et puis on tout parle... à fait, Flavie.
3: Mais tout
4: il
3: à fait.
4: Il s'agit
3: et
4: d'un
3: ça
4: but.
3: Ça ne nous regarde pas. Et puis on va parler également. Non, vous allez vous mettre au fourneau, mon petit.
4: Oui, pour faire un bon cordon bleu.
3: Le docteur va devenir un chef, dites-moi.
4: Un cordon bleu, c'est facile.
3: Il va nous faire un cordon bleu. Ouais, faites ça pour vos enfants, vous.
4: Oui, évidemment.
3: Mais voilà, il s'est dit, tiens, je vais venir avec ma recette de super papa, exactement. Et puis, Mickaël, qui jouera donc pour gagner... Alors ça, c'est un super cadeau. 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
4: Pour prendre soin de sa santé.
3: Exactement.
4: Et en plus, de sa forme.
3: Et de
4: là,
3: celle de ses proches. Ah oui, là, il va être beau avec tout ça. ce sera dans un instant et avec vous sur l'antenne d'RTL.
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3: Avant de se taper un petit cordon bleu préparé par le chef Jimmy Mohamed, on poursuit notre dossier de la semaine. On parle de l'hypertension artérielle. Et toujours en compagnie de Marie-Lucie Lopez-Sublé.
4: Oui, vous êtes médecin interniste. D'ailleurs, on en parlait au début de l'émission.
3: C'est quoi interniste?
4: Oui, interniste, ça suscite toujours beaucoup de questions.
5: La médecine interne est une spécialité qui s'intéresse aux maladies systémiques, c'est-à-dire aux maladies qui touchent tous les organes, tous les systèmes. D'ailleurs, c'est l'une des spécialités, l'hypertension artérielle, puisque ça touche tout. Et en général, on s'intéresse aussi à la médecine générale compliquée de l'hôpital, c'est-à-dire des diagnostics complexes, bon, des patients graves.
3: Moi, je vais vous dire comment Jimmy Mohamed de la résumer tout à l'heure, il m'a dit c'est la Dr House.
4: Oui, parce que c'est les spécialistes des maladies rares, compliquées, mais aussi des maladies simples du quotidien.
3: Non, mais donc, tu m'as dit c'est la Dr
4: House. Dr House, il est médecin interniste. C'est une spécialité qui est peu connue parce qu'elle exerçait beaucoup à l'hôpital et quasiment pas en ville, mais indispensable à notre bonne santé.
3: Passionnant, donc, évidemment, et merci de nous accorder du temps pour parler de l'hypertension artérielle.
4: Oui, parce qu'on va parler de la tension pour prendre soin de sa tension, pour éviter certaines maladies. On comprend assez facilement, si on a trop de tension, c'est plus de maladies cardiovasculaires, d'infarctus, d'accidents vasculaires cérébraux. Mais il y a un lien qui est peu connu, c'est le lien entre l'hypertension artérielle et la maladie d'Alzheimer. Pour prendre soin de notre cerveau, il faudra avoir une bonne tension.
5: Oui, et je pense que il faut aujourd'hui faire un warning, dire aux auditeurs combien il y a des liens entre l'hypertension artérielle, la démence, les troubles cognitifs, la perte de mémoire et en lien direct avec l'hypertension. Et il faut la prévenir et la dépister jeune. C'est pas quand on est vieux qu'on va malheureusement regretter d'être dément.
3: Oui, c'est
5: et
3: ça.
5: Donc, plus on contrôle l'hypertension jeune, et moins on a des risques d'avoir des troubles cognitifs, c'est-à-dire des démences vasculaires et en particulier Alzheimer.
3: On parlait de prévenir l'hypertension avec une bonne hygiène de vie tout à l'heure, ou en tout cas de la retarder. Alimentation, sport. Et pour revenir sur l'alimentation, c'est vrai qu'on parle beaucoup du sel. Est-ce qu'il faut vraiment manger sans sel quand on est hypertendu?
5: Non. Il faut réduire sa consommation de sel, mais l'hypertension n'est pas une maladie pour laquelle on prescrit un régime sans sel strict. Ça, non. Il faut essayer d'être entre 5 et 6 grammes de sel par jour.
3: Non, moi, je me rends pas du tout.
4: Alors, ça va très vite, en fait, hein. C'est qu'une rondelle de saucisson, c'est quasiment 1 gramme de sel.
3: Ah oui, d'accord.
4: La pizza, vous mangez une pizza, il y a déjà 2 à 3 grammes de sel quand c'est des pizzas industrielles. C'est-à-dire que sur une pizza, vous avez facilement la moitié de vos apports.
3: Bon,
4: donc ça va très très très vite, et c'est surtout le sel caché plus que la salière en tant que telle. Rajouter un peu de sel de temps en temps sur les pâtes, c'est pas très grave, mais c'est la consommation, voilà, l'association de tout ce qu'on fait, les produits ultra transformés qui malheureusement sont beaucoup trop salés.
3: Il y a pas que ça, il y a le stress aussi, non?
4: Mais c'est vrai, les personnes stressées souvent elles disent le stress fait monter ma tension artérielle.
5: Oui, alors on sait que être trop sollicité, la manque de sommeil, beaucoup de travail, on va dire les règles génodététiques et la prise de soins de son quotidien font que si on est trop stressé, trop sollicité, oui, on peut augmenter sa pression artérielle.
4: Vous avez dit manque de sommeil, parce qu'on fait pas forcément le lien, hein. Vous l'avez dit, pour vous ça semble évident, mais le manque de sommeil, ou les troubles du sommeil favorisent l'hypertension artérielle?
5: Clairement, et dans le bilan de la recherche d'une hypertension artérielle parfois sévère, nous faisons nous le dépistage de ce qu'on appelle l'apnée du sommeil, qui est un pourvoyeur d'hypertension artérielle très important, mais pas que.
3: Comment ça se passe au niveau des traitements? On prend des médicaments?
5: Alors, les règles génodiététiques font déjà partie du traitement. Et tout patient hypertendu doit pouvoir bénéficier de ces règles génodiététiques dont on vient de parler. Et après, vous avez trois classes médicamenteuses qui sont fréquemment utilisées, les bloqueurs du système rénine-angiotensine, les inhibiteurs calciques et les diurétiques ou diurétiques tiazidiques.
3: Bon, moi j'ai rien compris de ce que vous venez de dire, hein, quand même.
4: En gros, on a plein de médicaments, plein de familles de médicaments différents qui permettent de traiter l'hypertension. Et parfois, on est obligé d'en prendre plusieurs en plus.
5: Ces trois classes de médicaments qui sont parfois associés. Ce qui est intéressant, c'est que on doit traiter par une bithérapie la plupart des patients hypertendus, rares ceux qui sont en monothérapie, mais en un seul comprimé pour faciliter la prise et l'observance des médicaments.
3: Vous savez que moi, je connaissais quelqu'un qui avait fait des examens et puis qui avait vu qu'il n'avait plus d'hypertension, il avait arrêté son traitement. Ça, c'est quelque chose qu'il faut faire ou pas du tout?
5: Qu'il faut éviter.
3: Ah,
5: il ne faut pas arrêter son traitement sans prévenir son médecin. Je pense que c'est très important de toujours avoir une communication avec le corps médical, ne serait-ce que pour dire ce médicament ne me convient pas, est-ce que vous pouvez le changer, etc.
4: Parce que c'est pour la vie, en fait, l'hypertension artérielle. À partir du moment où on nous dit madame, monsieur, vous faites de l'hypertension, il n'y a pas de raison qu'au bout de 15 ans, ça disparaisse tout seul.
5: Les règles génodététiques peuvent, quand on n'a pas démarré le traitement, prolonger ce temps des pas de prescription. Mais une fois que c'est prescrit, ce que les règles génodététiques peuvent faire, c'est réduire le nombre des comprimés. Mais c'est vrai que ce sont des médicaments qui sont prolongateurs de la vie. Donc en effet, on va les prescrire à vie.
4: C'est une maladie qui est en progression ou pas avec le développement du surpoids et de l'obésité, avec la maladie du foie gras? Il y a d'ailleurs peut-être un lien, on en parlait, hypertension, maladie du foie gras, il y a un dénominateur commun. Mais est-ce qu'avec la sédentarité, l'obésité, notre mode de vie, on est amené à avoir de plus en plus de patients hypertendus?
5: Hélas oui, et c'est aujourd'hui un vrai problème chez les jeunes, chez les adolescents, et pour lequel il faut lutter parce qu'il y a un lien direct entre le développement de l'hypertension associée à des modes de vie qui ne sont pas les bons.
4: Ça veut dire que la clé est entre nos mains, en fait, finalement.
3: C'est ça.
4: Malheureusement, c'est vrai qu'on a l'impression de se répéter, de dire tout le temps la même chose, mais malgré tout, l'activité physique, le sommeil, une bonne alimentation, en fait, c'est la clé. En tout cas, ça nous permet de mettre toutes les chances de notre côté.
3: Un autre conseil pour la route?
5: Dépister.
3: Ah, c'est ça.
5: Donc vraiment, il faut que tout le monde ait eu au moins une mesure de la pression artérielle dans leur vie, ça c'est certain, à partir de 18 ans. À partir de 40 ans, il faut tous les ans prendre sa tension pour dépister, et plus on dépistera, plus on traitera, et plus on traitera, et moins il y aura des complications.
3: Voilà, et donc n'hésitez pas à avoir un tensiomètre à la maison et
4: en
3: à
4: plus,
3: bien lire.
4: 25-30 euros maximum,
3: ouais, c'est ça.
4: On a des très bien, on n'est pas obligé de mettre 70 euros.
3: Et à bien lire les résultats et ne pas paniquer si vous avez un peu de tension.
4: Vous mettez un petit papier et vous irez voir votre médecin tranquillement. Merci beaucoup.
3: Merci infiniment Marie-Lucie Lopez-Sublet d'avoir accepté notre invitation. Vous avez un petit accent d'Amérique du Sud, je crois. Il vient d'où ?
5: Amérique du Nord. Le
3: Amérique du Nord. Ah, vous êtes mexicaine, et bien justement, il y a du cordon bleu au Mexique ou pas ?
5: Non.
3: Vous connaissez le cordon bleu ou pas ?
5: Bien évidemment, et c'est très bon.
3: Et bien justement, dans un instant, figurez-vous que l'on va se retrouver et parler du cordon bleu de Jimmy Mohamed. Ça fait très bizarre comme phrase. Hein,
4: ouais, c'est un peu alambiqué tout ça là.
3: Mais c'est pas grave, ça passe très très bien. Et puis ensuite, mon cher Jimmy, c'est Mickaël qui va nous apporter notre grand quiz santé. Allez, à tout de suite sur RTL.
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3: Eh bien, vous êtes sur RTL, donc vous êtes forcément au bon endroit. Et en plus de ça, vous êtes dans l'émission qui diffuse de la bonne humeur, des bonnes ondes, des conseils santé, et puis qui va même faire gagner un auditeur dans un instant. Donc bref, tout ça c'est formidable, si ça va beaucoup mieux. Dans un instant, on va parler de quoi ? Du plat préféré d'Emmanuel Macron ? Oh, ah sans oui. blague.
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3: Brigitte Macron ferait des cordons bleus?
4: Je sais pas si c'est Brigitte qui fait
3: alors,
4: des cordons
3: ou
4: bleus.
3: Ou alors c'est Emmanuel Macron qui fait son propre cordon bleu.
4: Bon, soyons lucides, hein, c'est le chef de l'Élysée qui doit lui faire les cordons bleus, je pense qu'il a autre chose à
3: non,
4: faire.
3: Non, c'est vrai ça, c'est son plat préféré.
4: Et bah, apparemment c'est une information à vérifier, on attend son appel et il nous dira si ou non c'est son
3: Monsieur
4: plat préféré.
3: Monsieur le Président, si vous voulez nous donner un petit conseil, n'hésitez pas.
4: Le cordon bleu à la base c'est pas mauvais. C'est vrai qu'il a été diabolisé à cause des cordons bleus, notamment industriels.
3: Bah, mais bien sûr.
4: Enfant, Flavie, je sais pas vous, mais moi j'adorais le cordon bleu de l'école. Vous
3: aimez pas ? J'ai pas souvenance du cordon bleu.
4: Ah, ok. Non. Mais à la base, c'est plutôt bon un cordon bleu, ça
3: colle. Alors attends, il y a quoi ? Il y a de la volaille.
4: Une escalope de volaille, une tranche de jambon.
3: Du fromage.
4: Un peu de fromage, un peu de farine.
3: La panure.
4: La panure avec un œuf et basta. Donc à la base, un cordon bleu.
3: C'est vrai, vous avez raison,
4: il
3: c'est pas si déséquilibré.
4: 5-6 aliments. Si vous le mettez dans la friture avec de l'huile, oui, c'est pas terrible, mais maintenant, il y a les air fryers au four ou à la poêle. C'est pas si mauvais. Donc, à la base, le cordon bleu, c'est plutôt pas mal.
3: D'accord.
4: Et Boucher peut faire des cordons bleus qu'il fabrique lui-même, hein, des cordons bleus dits maison, qui sont plutôt bons pour la santé parce que plutôt équilibrés.

0: vibrer, à l'inverse des cordons bleus industriels. Et c'est là où il faut être vigilant parce qu'on a tout, et je vais pas dire son contraire, mais on a du très catastrophique et du correct.
1: Bah, moi, vous m'avez appris à regarder les étiquettes quand j'achète des produits, et je suis désolée, mais des E, nanana, il y en a plein dans le cordon bleu industriel.
0: J'ai été au supermarché pour me faire un peu mon avis, et je suis tombé sur des cordons bleus de deux types. Des cordons bleus industriels catastrophiques, dans lesquels certains, on retrouve 12 additifs. Et on a d'autres cordons bleus industriels qui, malgré tout, sont un peu meilleurs. Donc en fait, lorsque vous allez au supermarché, il faut faire comme vous l'avez dit Flavie, vous retournez la boîte et vous regardez si vous trouvez un ingrédient que vous ne pouvez pas acheter au supermarché ou que vous n'avez pas dans votre cuisine, c'est que c'est un produit ultra transformé. Donc le cordon bleu, en clair, c'est pas mauvais quand il est fait maison, et même industriel, parfois, on va dire qu'il peut être acceptable. En tout cas, c'est un aliment, moi, que j'adore et que le président aime aussi.
1: Ah bah voilà, ça vous fait un point commun avec le président.
0: Voilà, tout ça pour ça. La cheville était compliquée.
1: Allez, place au quiz.
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1: On va demander à notre auditeur s'il aime le cordon bleu. Bonjour Mickaël.
0: Bonjour Mickaël.
3: Bonjour.
1: Soyez le bienvenu, merci d'être avec nous et merci pour votre fidélité à cette émission. Mickaël, vous aimez le cordon bleu?
3: Ah mais j'adore ça.
1: C'est vrai?
3: Ah, avec des frites.
1: Ah, avec des frites. Ah bah alors voilà.
0: Et ton air fryer aussi.
1: Ah bah oui, t'as raison, c'est vrai.
0: Cordon bleu frites, je suis d'accord, je vous rejoins Mickaël.
1: Alors vous, vous mangez votre cordon bleu à Saint-Martin-de-Londres, c'est où ça?
3: Dans le 34, dans l'Hérault, à côté de Montpellier.
1: Qu'est-ce que vous faites dans la vie?
3: Je suis commercial.
1: Et vous avez quel âge?
3: J'ai 44 ans.
1: D'accord. Et vous êtes marié?
3: Paxé.
1: Ah, c'est bien. Bon, donc vous êtes amoureux.
3: Oui, je suis amoureux. Bon,
1: très bien. Mickaël, soyez le bienvenu. Merci d'être avec nous. Vous vous intéressez à votre santé?
3: Oui.
1: Vous connaissez les règles, vous avez donc 3 bonnes réponses à me donner sur 5 questions que je vais vous poser, concoctées, écrites par Jimmy Mohamed. À gagner cette semaine, une montre RTL que vous aurez à votre poignet. Et alors, je ne sais pas, vous vous intéressez à votre beauté? Vous êtes un peu coquet ou pas?
3: Oui.
1: La personne qui partage votre vie aussi?
3: Aussi.
1: Parce que vous allez gagner, si vous remportez, 3 produits bien-être de Terraillon pour prendre soin de votre santé et suivre l'évolution de votre silhouette. C'est comme ça que c'est écrit. Je vous explique, il y a un mètre ruban connecté. Si vous avez envie de vous mesurer, prendre vos petites mensurations. Ensuite, il y a un pistolet de massage. Alors ça m'interpelle, je le trouve assez canon. Donc si ça vous intéresse pas, je vous le piquerai. Un pistolet de massage à 6 vitesses avec fonction chauffante pour récupérer et se détendre. Et puis un pèse-personne électrique Color Coach Quattro Terraillon. Il est canon, ça je peux vous le dire. Il calcule l'écart de poids entre 2 pesées. Voilà.
3: D'accord.
0: Pour ça, que là, vous pouvez s'en sortir.
1: Je vous lis ce qu'on me dit, ce qu'on m'écrit, d'accord? Tout ça pour vous dire que vous m'enverrez vos constantes et vos mensurations quand vous aurez gagné. Est-ce que vous êtes prêt?
3: Je suis prêt.
1: Bon, Mickaël, allez, on reprend notre sérieux. La première question, et c'est toujours une question anatomie. Le squelette d'un bébé compte plus d'os que celui d'un adulte. C'est vrai ou c'est faux?
3: Ah, j'ai parti un piège, je dirais faux, mais...
1: Alors, attendez, faux, mais... Alors, c'est vrai ou c'est faux?
3: Bon, je dis vrai.
0: Ah, Flavie, vous l'avez aidé, mais
1: bravo!
0: C'est vrai, effectivement. C'est vrai qu'il y avait un piège. Un adulte a environ 206 os, et un bébé, c'est entre 270 et 300.
1: Je peux faire une supposition?
0: Allez-y.
1: Il a des os qui ne sont pas soudés.
0: Exactement.
1: Ah, trop bien.
0: En fait, c'est pas des os qui disparaissent avec le temps, mais c'est les cartilages qui vont fusionner pour former un seul et unique os, et c'est pour ça qu'on en a un peu moins à l'âge adulte. On l'observe, vous savez, avec la fontanelle, vous savez?
1: Exactement.
0: Le creux au niveau du crâne. En fait, les os du crâne vont se souder.
1: D'accord.
0: Et en fait, on a la même chose pour plein d'os au niveau du corps chez les petits. C'est pour ça qu'un bébé a plus d'os qu'un adulte.
1: Hyper intéressant. Un point pour vous, mon cher Mickaël. Deuxième question. Vrai ou faux? La digestion commence dans l'estomac. En même temps, c'est un peu logique. Quand vous mangez.
3: Oui.
1: La digestion, elle commence où?
0: Oh, Flavie.
3: Oui, je vais dire vrai,
0: Eh ben non, c'était faux.
1: Ben en fait, tu commences en mâchant, non?
0: Ben oui, elle commence dans la bouche.
1: C'est ça.
3: Ouais.
0: Par deux actions, la première mécanique avec les dents, et la deuxième, c'est qu'on fabrique de la salive qui sert à prédigérer déjà les aliments. Vous mettez un peu de mie de pain dans votre langue.
1: Dès qu'on commence,
0: vous allez sentir que c'est un goût sucré à la fin. Donc bon, c'était un petit piège, mais il en fallait bien un de toute façon.
1: Vous êtes de bonne humeur ou pas ce matin, vous, mon cher Jimmy?
0: Oui, plutôt. Mais là, allez, il va se rattraper.
1: Mais oui. Troisième question, vrai ou faux? Les rêves ont toujours un sens caché. C'est vrai ou c'est faux?
3: C'est faux.
0: Oui, ah bah oui. C'est faux. On ne sait pas exactement pourquoi on rêve encore. On pense que c'est pour digérer les émotions de la journée, mais on n'est pas certain.
1: On nous dit ça, mais bon.
0: On n'est même pas sûr. Donc il n'y a pas toujours un sens caché au rêve.
1: Bah non.
0: À vous de voir, mais non, effectivement. En tout cas, c'est indispensable à une vie en bonne santé et on rêve tous toutes les nuits.
1: On s'en souvient pas toujours.
0: Mais on s'en souvient pas toujours.
1: Mais voilà, mais en même temps, on part parfois dans tous les sens. Mickaël, c'est reparti. Vrai ou faux? Donc là, vous avez fait deux bonnes réponses. Hein. Vrai ou faux? Faire du sport le matin est meilleur que le soir.
3: Je dirais vrai.
0: Et non, c'est faux. En fait, il n'y a pas d'heure idéale. La meilleure heure, c'est l'heure à laquelle vous allez faire du sport. En fait, vous pouvez même faire du sport à 20h et ne pas perturber votre endormissement.
1: Ça dépend quel sport on fait. Parce que parfois, on fait des sports qui nous énervent un peu.
0: Oui, et c'est ce qu'on dit. Mais malgré tout, mieux vaut du sport à 21h même
1: que pas
0: de sport du tout. Et finalement, sur le sommeil, il n'y a pas tellement de différence. Allez, dernière question, vous allez vous en sortir.
1: Que d'émotions. Tout ça pour un pistolet masseur quand même. Hein, moi, je vous le dis.
0: Et un pèse-personne qui mesure l'écart entre deux pesées.
1: Et un maître qui vous permet de prendre vos mensurations.
0: En vrai, il y a trois bons cadeaux.
1: Attends, la dernière question, attention, vrai ou faux, lire régulièrement améliore la concentration, c'est vrai ou faux?
3: Oui, vrai.
1: Oui, évidemment.
0: C'était cadeau, mais effectivement, la lecture va stimuler la mémoire, l'attention. Et l'idée derrière tout ça, c'est de se dire que oui, on peut stimuler notre cerveau simplement avec de la lecture.
1: Bien sûr.
0: Bravo, Mickaël.
1: Bravo, Mickaël.
0: C'était sur un film.
1: Vous avez remporté donc tous ces cadeaux Terraillon. On est ravis de vous les envoyer. Et puis la montre RTL également. Et merci pour votre bonne humeur. Voilà.
3: Écoutez, je vous écoute tous les samedis matin. C'est adorable. Je suis content de vous avoir au téléphone.
1: C'était vraiment
0: merci
1: super.
0: Beaucoup.
1: Et on vous souhaite plein de bonnes choses. À vous, Mickaël. À bientôt.
0: Salut.
1: On vous embrasse. Au revoir.
3: Au revoir.
1: Et c'est encore une fois sur la victoire de notre auditeur que nous allons nous dire.
0: Décidément.
1: Quoi, c'est un peu gros que je sois toujours du côté des auditeurs ou pas?
0: Je laisse les auditeurs juger.
1: Bon, en tout cas, on vous embrasse. On vous souhaite un super week-end à l'écoute d'RTL. Ça va commencer avec Eric Jean-Jean et Stop ou encore. Mon cher Jimmy, je vous embrasse bien fort. Et je vous dis rendez-vous samedi matin.
0: Même heure, même endroit.
1: Voilà, vous me ferez un petit café, un petit cordon bleu entre temps. D'accord?
0: Avec plaisir.
1: Allez, on vous embrasse. Merci pour votre fidélité à cette émission. À très bientôt. Ciao.
0: Ciao.
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0: The Way We Touch, Charlotte Cardin, ce matin dans Ça va beaucoup mieux.
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3: Et bonjour tout le monde, la France est en quart de finale de Coupe du Monde. Il aura fallu un courage immense aux Bleus pour résister aux provocations des Paraguayens pour percer cette défense de fer. Mais voilà, 1-0, pénalty de Kylian Mbappé à la 70e minute. La France jouera contre le Maroc pour une place en demi-finale. Et c'est donc une très belle matinale qui commence. Jean-Sébastien Petit-Demange n'en a pas dormi de la nuit. Bonjour Jean-Seb.
4: Si, j'ai dormi 1h30.
3: Ça m'a 1h30, record battu. Valérie Quintin a mieux dormi. Bonjour Valérie.
5: Bonjour, comme un bébé, moi, toute la nuit.
3: On ne vous demande pas votre analyse sur le match.
5: Non.
4: Parce que ça va être quel match?
5: Oui, c'est ça.
3: Perrine, bonjour.
6: Bonjour.
3: Est-ce que vous avez veillé tard, Perrine?
6: Pas du tout, je me suis couchée à 20h comme un gros bébé aussi.
3: Sage comme une image. Et vous allez accueillir les auditeurs au 3210. Appelez-nous, 50 centimes la minute. Venez nous raconter votre match, votre soirée devant les Bleus. Sacha Dubé, c'est l'autre carte jaune de cette émission, le reporter Globetrotter. Bonjour Sacha.
7: Bonjour Antoine, bonjour à tous.
3: Vous êtes dans les rues de Paris avec les supporters des Bleus.
7: C'est ça, exactement. Je suis dans le 10e arrondissement. Voilà, on va parler football, on va parler de la performance de nos Bleus face au Paraguay cette nuit. Je serai avec des supporters qui viennent seulement de se lever et d'autres qui ne se sont pas encore couchés. Voilà, on
3: Est-ce
7: va parler de la prestation forceps. Alors, pour être honnête, j'en ai pas vu beaucoup. Encore, j'ai vu un ou deux maillots des Bleus. Mais bon, j'ai réussi un peu à me fendre dans la masse. J'ai sorti de mon placard mon plus beau maillot de l'équipe de France. Voilà, on peut pas me louper dans la rue. Voilà.
3: Floqué Mbappé?
7: Ah non, c'est le maillot d'entraînement. Mais c'est le maillot de cette année, il est très beau. Donc, mais j'ai un deuxième maillot qui est toujours dans mon placard, Floqué Mbappé.
3: Allez, on vous fait confiance pour ça. Vous donnez la parole aux supporters pendant toute cette matinale jusqu'à 9h15. En régie ce matin, je les salue rapidement, brièvement. Pascal et Nolan, bonjour les amis.
8: Bonjour.
3: Les Bleus sont donc en quart de finale. Ce sera le titre à la une, mais il y aura aussi, je vous rassure, toutes vos chroniques du dimanche, les animaux, les livres, le jardin, les mots. On est là pour vous faire plaisir. RTL, votre radio, nous sommes le dimanche 5 juillet, il est 6h.
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3: Et le journal vous est présenté par Charles Ducrot. Bonjour Charles.
9: Bonjour Antoine, bonjour à tous.
3: À la une, cette aventure qui continue pour les Bleus.
9: La France élimine donc le Paraguay et affrontera le Maroc en quart de finale de cette Coupe du Monde. Retour sur un match marqué par les provocations du camp adverse. Mais l'essentiel est assuré, les supporters ne regrettent pas de s'être couchés tard encore une fois. Dans ce journal aussi, les fortes chaleurs s'étendent dans le sud du pays et les pompiers des Pyrénées-Orientales luttent sans relâche ce matin encore contre les flammes à l'ouest de Perpignan. Donald Trump contraint de retarder son discours pour les 250 ans des États-Unis à cause des orages à Washington. Et puis le Tour de France, Jonas Vingegaard en jaune après la première étape hier à Barcelone.
3: C'est la très très bonne nouvelle du matin, les Bleus sont en quart de finale.
9: Ah oui, victoire 1-0 de l'équipe de France dans un match accroché contre le Paraguay. Les Paraguayens n'ont pas manqué d'agressivité. Une fin de match très tendue, c'est finalement Kylian Mbappé qui a libéré les Bleus sur pénalty à la 70e minute. Le capitaine qui n'a pas mâché ses mots en quittant la pelouse.
10: On savait quel type de match on allait avoir, mais je pense qu'aujourd'hui c'est très bien. Le match qu'on a eu, comment on l'a joué. On a montré qu'on n'était pas seulement une équipe qui savait jouer en football offensif. S'il faut mettre les mains dans la merde, on va mettre les mains dans la merde. Désolé de l'expression. On n'a pas de problème avec ça. Ils pensaient qu'on allait venir jouer en smoking. On allait juste venir faire des belles actions des 1-2. Nous, on sait faire le sale football aussi. Et on l'a fait aujourd'hui, on a gagné. Et même dans ça, on a été meilleur qu'eux. Tout le monde joue avec ses armes. Il n'y a pas de bonne ou de mauvaise manière de jouer au foot. Il n'y a qu'une seule manière, c'est gagner. Maintenant, on passe à une étape supplémentaire. Il faut récupérer et se concentrer sur le Maroc.
9: Kylian Mbappé au micro d'M6.
3: Et bonjour Philippe Sanfourche.
11: Bonjour.
3: Envoyé spécial de RTL aux États-Unis. Vous étiez au commentaire, Philippe, de ce France-Paraguay il y a quelques heures sur RTL. Philippe, la réaction de Mbappé là, elle résume tout. La France a su sortir du piège.
11: Oui, à ce niveau-là, on peut même parler d'un traquenard, hein, avec un arbitre très vite dépassé par l'agressivité, les fautes, les insultes paraguayennes. Tout était orchestré pour faire totalement déjouer les Français, les provoquer, pour les faire sortir de leur gond. On a craint, hein, que ça finisse par arriver. Didier Deschamps, lors de la dernière pause fraîcheur, a dû calmer ses troupes pour éviter carrément la bagarre. Le sélectionneur, qui lui aussi, a parfois dû se contenir.
2: On ne peut pas tout accepter aussi, quoi. Mais bon, il faut. Et je leur avais dit, dans la préparation, c'est vraiment pas facile. On l'a fait, même s'il y a eu quelques petits débordements, mais on a gardé nos nerfs et c'est quelque chose qui était essentiel.
11: Test concluant donc, non pas sur le plan du jeu, hein, qui a été très pauvre dans ces circonstances, mais au niveau mental, l'équipe et les jeunes joueurs notamment ont beaucoup appris hier soir.
9: C'est un match qui peut laisser des traces, Philippe ?
11: Oui, parce que l'autre adversaire du soir, bah, c'était la chaleur. Elle était prévue, elle aussi, écrasante, en plein soleil au coup d'envoi, puis très lourde et humide à la fin. Les organismes ont été mis à rude épreuve. Il va falloir récupérer, se réhydrater. Le quart de finale est déjà dans 4 jours à Boston, face au Maroc, qui lui a joué dans un stade climatisé, avec aussi cette incertitude sur le cas Aurélien Tchouaméni, touché aux adducteurs, qui a manqué cette rencontre et qui pourra peut-être ou pas être remis sur pied pour le quart de finale face au Maroc.
9: Merci beaucoup Philippe Sanfourche, envoyé spécial de RTL aux États-Unis. Et au réveil, les hommes de Didier Deschamps penseront déjà à jeudi prochain. Les quarts de finale contre le Maroc, qui a éliminé le Canada hier 3-0. Partout en France, la ferveur des supporters français est montée d'un cran hier soir. Comme dans le Nord, à Valenciennes, Romaric Caillé, où vous vous êtes rendu dans cette fan zone.
8: Ça pouvait que passer, honnêtement.
12: On a sur tous les postes, on a tous les meilleurs joueurs européens. Franchement, on a une équipe incroyable. Depuis 2018, on a une équipe incroyable. La troisième étoile, c'est pour nous.
13: Allez les bleus ! Allez les bleus !
14: Il finira meilleur buteur. Moi, je vois Papé, de toute façon, mais si. Papé, en fait, maintenant, on a une équipe, tout le monde joue ensemble.
15: Personne ne fait peur.
12: Non, quart de finale.
16: Merci la France.
9: Voilà l'équipe de supporters qui doit sûrement bien dormir maintenant. Et ce soir, suite des huitièmes de finale, le Brésil affronte la Norvège. C'est à 22h en direct sur M6.
3: Quel bonheur d'entendre en tout cas les Français aussi heureux après cette victoire de la France. Il est 6h05 sur RTL. La canicule s'installe dans le sud du pays.
9: La vigilance orange s'étend à 5 départements. L'Ardèche, l'Aude, la Drôme, le Gard et le Vaucluse. Ils rejoignent l'Hérault et les Pyrénées-Orientales déjà en alerte. Des pointes à 36 voire 38 degrés par endroit et des nuits lourde, pas moins de 22 à 25 degrés. Dans un contexte de risque très élevé d'incendie, dans les Pyrénées-Orientales, 500 pompiers luttent toujours ce matin contre un feu dans le secteur de Trévillac, à 35 km à l'ouest de Perpignan, près de 400 hectares brûlés.
3: Un feu favorisé par le vent et la sécheresse qui s'étend aussi dans l'Hexagone.
9: Le seuil d'alerte concerne maintenant 2/3 du pays. Sécheresse aggravée par la canicule de juin. Le niveau de la Loire, par exemple, a été divisé par 3 en un mois. Charlène Descollonges est ingénieure hydrologue.
17: On a 70% des territoires qui sont concernés par une vigilance ou une alerte sécheresse. Et ce niveau-là était atteint fin juillet lors de la sécheresse historique qu'a connue la France en 2022, qui reste vraiment la référence en France sur son intensité et son ampleur géographique. La troisième vague de chaleur qui arrive semble présager une aggravation hydrologique, tant dans le niveau des cours d'eau que dans le niveau des nappes. On peut encore agir, on peut encore faire quelque chose, évidemment, déjà redoubler d'efforts de réduction des consommations d'eau potable. Chaque goutte compte, tout le monde est concerné, doit réduire les prélèvements, y compris l'agriculture, qui jusque-là pouvait se sentir épargnée, notamment avec la loi d'urgence agricole.
9: Des propos recueillis par Victorien Thomas pour RTL. À retenir aussi, près de 100 000 manifestants à Paris selon les organisateurs, 6 000 selon la préfecture, pour la marche contre les violences sexuelles, marche citoyenne hier à l'appel de collectifs féministes et pour la protection de l'enfance, dans plusieurs villes de France également, pour réclamer une loi intégrale contre les violences sexistes et sexuelles. Et puis j'espère bien l'avoir élu. Jordan Bardella affiche son soutien sans faille à Marine Le Pen, unité affichée lors d'un événement partisan du RN hier dans le Pas-de-Calais. Mardi, la Cour d'appel de Paris rendra sa décision dans l'affaire des assistants parlementaires européens, décision qui pèse sur une éventuelle candidature de Marine Le Pen à la prochaine présidentielle.
3: Aux États-Unis, les célébrations du 250e anniversaire de l'indépendance est perturbée par de gros orages.
9: L'immense esplanade du National Mall à Washington a dû être évacuée en raison de violents orages quelques heures avant le discours prévu du président Trump. Le vent a balayé le site, mais Donald Trump assure qu'il tiendra son discours, quoi qu'il arrive. Un peu plus tôt, le président américain, à l'occasion de cet anniversaire, s'est entretenu également au téléphone avec le président russe Vladimir Poutine, Arnaud Touche.
18: Oui, un entretien de près d'une heure et demie entre Donald Trump et Vladimir Poutine par téléphone, quelques heures avant le discours du président américain à quelques pas d'ici. Les deux chefs d'État ont d'abord évoqué la possibilité d'un règlement de la guerre en Ukraine. C'est ce qu'indique un conseiller diplomatique du Kremlin. Et ce n'est pas un hasard. Donald Trump doit se rendre mardi et mercredi prochain en Turquie pour un sommet de l'OTAN. Pendant cet appel, il a également été question de l'Iran et plus largement de la situation au Moyen-Orient. Quelques heures plus tôt, c'est Volodymyr Zelensky qui s'est lui aussi entretenu avec Donald Trump. Les deux hommes ont parlé de la situation sur la ligne de front en Ukraine et des efforts diplomatiques en cours. Il existe une réelle perspective de mettre fin à cette guerre et la détermination de l'Amérique est décisive. C'est félicité le président ukrainien sur ses réseaux sociaux. En attendant, les négociations restent toujours dans l'impasse et toutes les parties comptent désormais sur le sommet de l'OTAN pour tenter d'avancer. Ne serait-ce qu'à minima.
9: Arnaud Touche, correspondant de RTL aux États-Unis. Au Venezuela, le bilan ne cesse de s'alourdir. Un peu plus d'une semaine après le double séisme, les secours dénombrent 3000 morts et plus de 16 000 blessés. Les équipes de secours internationales cessent désormais progressivement la recherche de survivants dans les décombres.
3: On revient au sport, le Tour de France. Et Jonas Vingegaard qui retrouve le maillot jaune.
9: La team Visma Lease Bike s'est imposée au contre-la-montre par équipe. Hier, la première étape de la grande boucle à Barcelone. Talonné de près par Tadej Pogacar, Jonas Vingegaard, la promesse de beau duel. On retient aussi la bonne entame de Paul Sexas, dixième au classement général. Le Tour qui reste en Espagne aujourd'hui, deuxième étape entre Tarragone et Barcelone. 168 km, départ 13h55, c'est à suivre sur RTL. Un point toutes les demi-heures, une fois la course lancée et l'arrivée de l'étape en direct. Autour de 17h30.
3: Et de la Formule 1 au programme également de ce dimanche.
9: Oui, le Grand Prix de Grande-Bretagne, c'est à 16h sur le circuit de Silverstone. Le jeune Italien Kimi Antonelli, 19 ans, actuel leader du championnat, partira en pole position. Sa Mercedes en chasse par les Ferrari de Charles Leclerc et Lewis Hamilton, deuxième et troisième sur la grille.
3: Et merci Charles Ducrot. À tout à l'heure, rtl.fr pour toute l'actualité. La météo, Valérie Quintin, il faisait chaud hier soir, cette nuit à Philadelphie pour les Bleus. Il fait chaud aussi dans le sud de la France.
5: Oui, alors ce matin déjà on a 28 degrés à Perpignan, c'est dire si la nuit a été quand même un petit peu rude. Tout en bas de l'échelle, Aurillac avec 11 degrés, il fait 15 à Vannes, 17 à Lyon, 20 degrés à Bourges, 26 degrés à Nice avec un ciel déjà parfaitement dégagé, excepté quand même sur le nord-ouest, on a des nuages qui se sont infiltrés sur la Bretagne et la Normandie, alors ils vont filer dans le courant de la journée. Il n'empêche que la matinée sera un peu grise, sinon bah il faut prévoir évidemment quelques averses orageuses en montagne ce soir dans les Alpes du Sud et puis toujours ce vent dans le midi qui va faire vraiment qu'aggraver le risque d'incendie. Un Mistral à 60 km/h de la vallée du Rhône jusqu'aux côtes provençales, Tramontane à 50 km/h en Roussillon.
3: Merci beaucoup Valérie pour ce point météo. Et évidemment, vous nous donnez la météo chez vous, 74 900 code matin avec pour les SMS. Vous avez également les réseaux sociaux de RTL Matin Weekend à disposition. On attend de vos nouvelles. Les courses à Saint-Cloud, départ à 15h15, tirelire d'un million d'euros. 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L'As, l'outsider de RTL, c'est le numéro 7.
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0: Mr Blue Sky d'Electric Light Orchestra. Vous l'avez, Valérie?
1: Évidemment. Hello.
0: Hello les bleus.
1: Mon anglais est en ce qu'il est. Ah oui, non, mais moi
0: oui.
1: J'étais sur le ciel bleu. Hello pour Electric Light Orchestra, vu que mon anglais ressemble. Voilà, j'étais pas du tout dans les bleus. Mais...
0: C'est un hommage aux bleus de Kylian Mbappé au football, décidément. Oui, non, Valérie.
1: Non, mais il y a le ciel bleu aussi.
0: Mais il y a du ciel bleu aussi, voilà. Vous avez raison.
2: Il y a la mer.
0: Il y a la mer, il y a tout.
1: Et votre chemise. Et allez, voilà. On a fait le tour.
0: Allez, dans un instant, on va jouer le cadeau du dimanche avec un 3 en 1 spécial Monaco. Car le cadeau, ça se passera dans la principauté. On donne la parole aux supporters des Bleus dans les rues de Paris. Et Jean-Seb prépare une salade de circonstances bleu, blanc, rouge. A tout de suite.
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0: Et il est 6h14, bon réveil à vous, le tour de table de l'équipe. On commence par le jeu du dimanche, très très beau cadeau, une nuit dans un hôtel de luxe à Monaco, le Fairmont Hotel, vue mer, chambre de luxe. Vous avez l'avion, vous avez le transfert entre l'aéroport et le centre de la principauté, plus deux entrées pour l'exposition Monaco et l'automobile au Grimaldi Forum. L'exposition disponible jusqu'au 6 septembre. Et pour gagner, il va falloir remporter le 3 en 1 spécial Monaco, bien sûr, vous allez l'entendre, c'est très simple. Qui chante ceci?
11: Pour faire des affaires, pour savoir payer impôts et pour pas payer d'impôts, il faut être à Monaco. Et c'est comme ça, les Anglais sont britanniques, les gens.
0: Je peux en témoigner, Valérie la connaît par cœur, elle me l'a chanté, elle me la chante depuis vendredi. Qui est derrière ce sketch mythique?
12: Stéphanie dans Monaco.
0: C'est tout? Oui. On peut pas en avoir plus? Bon, d'accord. Et Stéphanie, justement, quel est le titre de ce tube?

0: réponse, on en est sûr. Perrine, pour vous joindre,
1: c'est le 3210.
0: 3, 2, 1, 0. C'est Perrine qui vous attend au standard et qui attend vos trois bonnes réponses pour remporter ce week-end à Monaco et pour cette exposition Monaco et l'automobile. 3210 également pour raconter votre match d'hier soir, la victoire 1-0 des Bleus face au Paraguay. Si vous êtes parisien, c'est encore plus simple. Sacha Dubesset vient à votre rencontre. Notre reporter se trouve dans le quartier de la Gare du Nord à Paris. Il vous tend son micro. Sacha, est-ce que vous avez trouvé des supporters lève-tôt ou peut-être des supporters couche-tard?
2: Eh bien Antoine, j'ai trouvé un supporter couche-tard. Je suis avec Max.
0: Pas mal.
2: Il a encore le maquillage bleu-blanc-rouge sur les joues. C'est pour vous dire, il a passé toute la nuit dans un bar à République à supporter les Bleus. Max, vous avez pensé quoi de la performance de l'équipe de France hier soir?
3: Alors, au début, c'était un peu compliqué, hein, faut pas le cacher, mais au final, c'est venu avec beaucoup de tension jusqu'à la fin. Mais voilà, c'était très sympa. Nous, on est restés près de Place de République, on a un peu traîné autour jusqu'au bout de la nuit. Dès que c'était la fin du match, on n'a pas arrêté de fêter. Mais voilà, beaucoup de tension jusqu'à la fin.
2: Pas trop fatigué. Je vois que vous avez quand même le sourire, c'est le plus important. Mais pas trop fatigué, là, vous avez pas dormi, vous avez supporté toute la nuit.
3: Ah, mais des cernes autour des yeux, mais ça vaut le coup pour la France, pour l'équipe de France, clairement, voilà.
2: Et vous voyez l'équipe de France aller jusqu'au bout cette année, avoir une troisième étoile?
3: Ah, c'est les favoris. Moi, jusqu'au bout, je parie pour eux, il n'y a pas de souci.
2: Ben voilà, vous vous entendez, Antoine, Max, il n'a qu'une envie, c'est de voir la France ramener la coupe à la maison, ramener cette coupe du monde des États-Unis en France et évidemment continuer à faire la fête jeudi prochain face au Maroc.
0: Et il a peut-être aussi envie de dormir, Max, en tout cas, j'aime beaucoup sa voix.
2: Oui, c'est vrai, il a peut-être envie de dormir, hein, c'est le plus important.
0: Ça va irailler après cette longue soirée. Merci beaucoup Sacha Dubesset. Vous restez dans ce quartier de la Gare du Nord à Paris avec les supporters des Bleus, avec les amateurs de ballon rond. Lui aussi est fan de foot. Jean-Sébastien Petit-Demange, il a veillé toute la nuit pour voir la qualification des Français et il a préparé un sandwich bleu, blanc, rouge pour fêter ça.
4: Une salade, on va dire.
0: Oui, mais qu'est-ce que je dis moi,
4: un sandwich.
0: Oui, non, je suis resté sur le sandwich d'hier.
4: Ouais,
0: non,
4: c'est ça. Hein,
0: une salade, c'est mieux.
4: Voilà, une salade. Ce qui est certain, c'est que on va pas, il n'est pas question de passer des vacances avec les joueurs de l'équipe du Paraguay. Mais je peux vous assurer que l'accueil des Paraguayens n'a strictement rien à voir et que je trouve toujours ce pays aussi beau et passionnant, comme je le disais hier.
0: Vous l'avez très bien dit hier. Alors, cette salade.
4: Alors, il faut préparer des assiettes d'abord, un peu creuses. Vous allez poser un lit de mesclun, donc. Des pousses de laitue, de chicorée, d'épinards, de trévis, de scarole, de roquettes, de mâche. Le mesclun traditionnel. Vous allez saler, poivrer tout ça et vous allez fatiguer votre mesclun avec un peu d'huile d'olive et un peu de vinaigre balsamique. Une fois que c'est fait, vous posez au milieu de ces assiettes une burrata d'épouilles AOP. Ça, c'est pour le blanc. Et ensuite, vous allez répartir autour de la burrata des framboises et des groseilles équeutées. Ça, c'est pour le rouge. Vous ajoutez des mûres et des myrtilles pour le bleu. Et un trait de vinaigre de framboise, vous rajoutez un tout petit peu d'huile d'olive et vous allez voir que l'acidulé des groseilles et des framboises va trancher avec le gras de la burrata. Le sucre des myrtilles et des mûres se marie formidablement avec le goût verduré du mesclun et avec le côté poivré de la roquette qu'il y a dedans. Et vous allez faire toaster un bon pain de campagne. Vous allez pouvoir étaler la burrata dessus. Ça va donner du croustillant à cette affaire. Et pour un dimanche de qualif en quart de finale de la Coupe du Monde, c'est simple, c'est chic, c'est plein de goût et c'est bleu, blanc, rouge.
0: Mais c'est chic, c'est signé Jean-Sébastien Petit-Demange. Merci Jean-Seb. Et on restera aux États-Unis hein, tout à l'heure pour votre balade. La musique sur RTL. On va écouter une chanson qui marche très très bien en 2026. Voici Naïka. One Track Mind.

Mind de Naïka, une chanson, un titre qui marche très bien en 2026. Ce sera peut-être l'une des chansons de cet été 2026. Merci de vous réveiller avec RTL. Nous sommes le dimanche 5 juillet. Les anniversaires, nous avons Amélie Mauresmo, nous avons Gilles Lelouch, nos collègues et néanmoins amis Xavier de Boulin, Marc-Olivier Fogiel ou encore Laetitia Milot.

0: Laetitia Milo, qu'on connaît pour son rôle de Mélanie dans Plus belle la vie, et qui a aussi présenté Le meilleur pâtissier sur M6, il fallait le dire. On salue Damien de Merville-Franceville au 74-900 pour les SMS. On a aussi René de Champagnole dans le Jura. Nos fidèles auditeurs sont là. On file, nous, sur la grande boucle.
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0: Et oui, c'est notre rendez-vous quotidien du mois de juillet. À chaque jour, tous les matins, Antoine Decarne, envoyé spécial de RTL sur le Tour, vous raconte la course de l'intérieur. Bonjour Antoine.
4: Bonjour à tous.
0: Antoine, on a suivi la première étape hier dans les rues de Barcelone. Le Tour de France, oui, a bien posé ses valises en Catalogne.
4: Oui, le célèbre drapeau catalan aux couleurs sang et or a flotté sur ce grand départ du Tour. Après avoir été ville-étape en 1957, 1965, et 2009, Barcelone est devenue hier le centre de la planète cyclisme. Allez, je vous emmène sur le bord de la route.
5: Bienvenue à Barcelona.
6: Quel est ton nom?
5: Victor.
4: Victor m'explique qu'il n'y a rien de plus grand que de recevoir le Tour. Il vient du sud-est de l'Espagne, il a fait près de 1000 km pour être là. Il dit que le Tour est l'un des plus grands événements sportifs du monde. Alors il a déjà vu la Vuelta, mais le Tour, ça n'a rien à voir. C'est la fête du cyclisme, plus grand que le Tour d'Espagne lui-même. Et c'est un sentiment partagé par Pedro. Il habite ici à Barcelone depuis 9 ans.
7: La Vuelta, c'est super important aussi pour nous, mais la Tour de la France, c'est un autre niveau. C'est au-dessus. On est super excités à niveau de la ville, parce que pour nous, la Tour de la France, c'est vraiment un honneur d'avoir ça. Et très bonne ambiance. Et à Barcelone, il y a beaucoup de cultures du vélo. Donc on est super contents et super fiers d'avoir la Tour de la France.
4: Et dans le peloton, le coureur français Dorian Godon a fait ses études de kiné. Né pendant 3 ans ici, entre Gérone et Barcelone, il connaît parfaitement la culture vélo de la région.
8: Entre la mer et la montagne et tout, c'est vraiment top pour rouler ici. Les gens adorent le vélo, ils pratiquent de plus en plus, un peu comme partout, mais ouais. Surtout ici, ça s'y prête, on va dire. Là, c'est top.
4: Et d'ailleurs, Barcelone est de plus en plus adaptée au vélo. La ville compte désormais près de 240 km de pistes cyclables.
0: Oui, donc tout était indiqué, Antoine, pour que Barcelone devienne la capitale du cyclisme ce week-end.
4: C'est ça, et une des choses impressionnantes, c'est la quantité de nationalités représentées sur le bord des routes. Les fans viennent de partout.
9: Germany.
10: Denmark.
11: All the Netherlands.
12: Et vous venez d'où?
13: De Mexico.
14: Wales, in the UK. America. Yeah.
12: Vous venez d'où?
15: On est de Toulouse. Ah là, c'est exceptionnel. Voilà, on trouve que c'est animé, quoi. Et les gens, comme ils sont habillés, les différents maillots, en plus en rapport à la Coupe du Monde, et les différents coureurs de chaque équipe. Il y a des Colombiens, il y a des Mexicains, il y a des Danois, un peu de tout, quoi. Donc,
16: c'est aussi ça, un grand départ à l'étranger. Exactement. Ça rassemble un petit peu tous les supporters du monde.
15: Tout à fait, exactement.
4: Et justement, c'est la 27e fois que le grand départ du Tour de France est donné à l'étranger. La première fois, c'était en 1954. Et cette foule internationale a séduit les coureurs du peloton, impressionnés par l'ambiance, comme le Français Baptiste Weisstrofer, qui fait son premier Tour de France pour l'équipe Lotto Intermarché.
17: Pour une première étape sur un tour, la stimulation est vraiment intéressante avec le public. Ouais, top, là, les deux montées. Ouais, il y avait vraiment beaucoup de gens. Je pense qu'il n'y avait pas un mètre sans personne. C'est vraiment fou. C'est la magie du Tour, je pense. Avec la magnifique arrivée, là, quand on a un rond-point, nous, on a une super vue sur la montagne de Montjuïc avec le château. C'est un cadre parfait.
4: Et la fête va se prolonger aujourd'hui à nouveau sur la colline de Montjuïc. Il faudra gravir à 3 reprises les 1600 mètres à plus de 9% qui mènent au stade olympique.
0: Et cette deuxième étape, merci Antoine Decarne, c'est 168 km entre Tarragone et Barcelone. Vous pourrez les suivre en écoutant RTL des points toutes les demi-heures une fois la course lancée. À partir donc de 13h55, l'arrivée en direct et le club Jalabert de 18h30 à 19h.
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0: Ça fait du bien de revenir en arrière un petit peu. Hein. Ça, c'est Christopher Cross.
1: C'est et tout
0: trop
1: va
0: mignon,
1: bien.
0: C'est trop joli.
1: Et tout va bien, vous écoutez RTL, la radio des grosses têtes. Rendez-vous à 15h30 cet après-midi. Voici un extrait du matin, une histoire drôle de Philippe Gueluc.
2: Jean-Phi, tu connais l'histoire du pilote qui effectue son dernier vol dans un Boeing. Il annonce aux gens qu'il voudrait tenter un truc pour son dernier vol, c'est de faire un looping. Et il demande à tout le monde de bien s'attacher. Alors tout le monde s'attache et il se lance. Et il fait un immense looping qu'il réussit. Et tout le monde applaudit, ovation pour le pilote, sauf le mec qui était aux toilettes.
3: Ben, c'est arrivé à votre maman, ça, non?
4: Elle était aux toilettes, et puis le commandant, si le commandant prend la peine de faire l'annonce pour dire que c'est des turbulences sévères, c'est que c'est sévère. Donc, c'est-à-dire que même nous, on file et on court s'attacher.
2: Bien sûr.
4: Et j'ai dit, oh, ma mère aux toilettes.
3: Et elle a fait quoi, alors?
4: Ben, en plus, elle était persuadée que c'était elle qui avait déclenché ça, parce que c'était au moment où elle appuyait sur la chasse d'eau. Elle
1: moi. Autour de Laurent Ruquier, rendez-vous 15h30 cet après-midi sur RTL. Valérie, on parle beaucoup de la canicule au sud dans vos points météo toutes les demi-heures dans RTL Matin Weekend. Ça donne quoi au nord?
0: Ah bah, au nord, ça va à peu près. Bon, les températures grimpent aussi, hein, faut pas se leurrer. C'est vrai qu'on est là aussi autour, voire un petit peu au-dessus de 30 degrés. Et 30 degrés, c'est chaud. La différence, c'est que sur les régions les plus au nord, nous dormons bien parce que nous avons un petit peu de fraîcheur la nuit. C'est le cas ce matin à Nancy, par exemple. Il fait 15 degrés. On a 19 dans la capitale, mais déjà 23 degrés à Montpellier avec un ciel globalement bien dégagé, sauf vers le nord-ouest. Il y a une petite incursion nuageuse qui va rester là toute la matinée pratiquement et qui ensuite filera. Ça concerne Brest, les abords de Rennes, de Caen, mais aussi l'ouest parisien. Alors, faut attendre que ça se dissipe. Ça se fera de toute façon dans le courant de la matinée. Ensuite, soleil de plomb toute la journée, partout en France, avec un petit risque d'averse en montagne en fin d'après-midi vers les Alpes du Sud et la montagne Corse. Toujours du Mistral, attention dans le sud, hein, de la basse vallée du Rhône jusqu'aux côtes provençales, un Mistral à 60 km/h en pointe, Tramontane à 50 km/h qui persiste également vers les Pyrénées-Orientales. Quant aux températures, cet après-midi, bah donc ça continue de grimper un peu partout, 29 degrés attendus à Beauvais, 31 à Toulon, 32 degrés à Paris et Dijon, 34 pour Lyon et comme à Moulins, 36 degrés à Bordeaux, 37 à Cahors, 39 degrés à Perpignan, ça c'est juste pour pas dire 40, mais franchement dans l'arrière-pays, sur les hauteurs de toute façon des Pyrénées-Orientales, forcément ça va grimper aux alentours de 40. Ça va être le cas comme ça toute la journée et une grande partie de la semaine, une chaleur qui va s'intensifier et qui en milieu de semaine devrait rejoindre également les régions les plus au nord.
1: Merci Valérie. 16 degrés à Limoges pour Régine, Marine est dans la Meuse, elle a 14 degrés. Vous êtes toutes et tous les bienvenus, RTL 6h30. Et bonjour Nathalie Michem.
5: Bonjour Antoine, bonjour à tous.
1: Pour le journal, avec elle a eu le sang-froid des Bleus, la joie des Français, direction les quarts de finale de la Coupe du Monde.
5: Qualification au forceps face à une équipe du Paraguay hautement provocatrice et le buteur c'est Kylian Mbappé sur pénalty. Dans ce journal également, après l'incendie de Canet en Roussillon, un nouveau brasier dans les Pyrénées-Orientales, 400 hectares déjà sont partis en fumée. Marine Le Pen et Jordan Bardella qui jouent l'unité avant la décision de la justice mardi sur l'inéligibilité de la candidate RN à l'Élysée. Et puis le Tour de France, Jonas Vingegaard qui retrouve le maillot jaune, une première depuis 2023.
1: Une faute provoquée par Désiré Doué, un pénalty de Kylian Mbappé. L'essentiel est là pour l'équipe de France, la qualification pour les quarts de finale.
5: Une victoire sans éclat mais ô combien méritée, un but à zéro face à des Paraguayens qui ont tout pour étouffer le jeu des Bleus et les pousser à la faute. Alors forcément, énorme soulagement pour les supporters français à la sortie du stade de Philadelphie.
6: C'était dur pour nous dans le public, alors pour eux, j'imagine même pas, c'était énorme.
7: On a serré fort les dents là.
8: On a eu chaud. On savait depuis le début que ça allait être un gros match, match piège, mais depuis le début, on n'arrête pas de nous dire tous nos matchs, c'est des matchs pièges. À chaque fois, on y arrive. Grâce à Doué, merci Doué, on y est arrivé.
9: Dédé, on nous le voulait titulaire. Parce que vous savez qu'ils allaient jouer bloc bas.
8: Super sub, Dédé.
9: On a réussi à marquer, on a gagné. Basta, le Maroc, c'est jeudi prochain. En prime time sur M6.
10: Allez les Bleus! Allez les Bleus! Allez les Bleus! Allez!
5: L'euphorie des supporters des Bleus à Philadelphie au micro donc de nos confrères de M6. Et justement, si vous avez suivi le match sur M6 pendant la nuit, vous avez vu de vos propres yeux à quel point Kylian Mbappé a été harcelé par les Paraguayens. Heureusement, Mourad Djabari, le capitaine, a tenu bon.
10: Le maillot de Kylian Mbappé était sûrement plus grand d'une taille à la fin du match, tant les défenseurs paraguayens ont passé leur temps à le tirer des coups, des insultes. Le capitaine a été ciblé, maltraité par les joueurs paraguayens. Ils ont tout tenté pour le sortir de son match. Au micro de M6, Kylian Mbappé a assuré qu'il était prévenu.
11: Il pensait qu'on allait venir jouer en smoking, qu'on allait juste venir faire des belles actions des 1-2. Nous, on sait faire le sale football aussi. On a gagné et même dans ça, on a été meilleur qu'eux. Ils ont essayé de nous avoir comme ça, mais on les a eu nous aussi comme ça.
10: Un arbitre pas très loin de l'incompétence. Aucun carton jaune donné aux Paraguayens. C'est assez irréel et incompréhensible face à la violence des fautes subies par les Bleus et Kylian Mbappé. Le joueur a répondu par un pénalty et a lui aussi provoqué, nargué les défenseurs rouges et blancs. Mais Didier Deschamps a eu peur que cela ne dérape à la fin du match.
12: Moi, j'ai demandé aux deux plus costauds des joueurs sur le banc qu'ils aillent tout de suite le protéger à la fin, parce qu'on ne sait jamais, le match il est jamais fini après, donc que je perde pas de joueurs.
10: Le traitement de faveur spécial reçu par Kylian Mbappé a quand même fonctionné. L'attaquant du Real n'a pas brillé, mais a tout de même marqué son 7e but en 5 matchs.
5: Mourad Djabari à Philadelphie pour ce match de l'équipe de France, les Bleus, qui vont donc retrouver le Maroc d'Achraf Hakimi en quart de finale. On le rappelle, jeudi soir sur M6 à 22h, les Lions de l'Atlas ont décroché leur qualification en s'imposant 3-0 contre le Canada.
1: Les Bleus qui ont dû composer avec la chaleur extrême aux États-Unis, la chaleur qui gagne du terrain aussi chez nous en France. 7 départements en vigilance orange canicule.
5: L'Ardèche, l'Aude, la Drôme, le Gard et le Vaucluse vont basculer à la mi-journée. Les 40 degrés à l'ombre seront probablement atteints, en particulier dans l'Hérault et les Pyrénées-Orientales qui sont en alerte depuis hier. Les Pyrénées-Orientales où un nouvel incendie s'est déclaré. Plus de 400 hectares de végétation ont brûlé à l'ouest de Perpignan sur la commune de Trévillac. 500 pompiers sont mobilisés, appuyés notamment par des Canadairs.
1: Marine Le Pen et Jordan Bardella.
5: Des Canadairs.
1: Marine Le Pen et Jordan Bardella, main dans la main, avant le jugement décisif de la Cour d'appel de Paris pour la campagne présidentielle.
5: J-2, avant de savoir si la chef des députés RN pourra, oui ou non, se présenter à l'élection. Alors avant que le couperet ne tombe, les deux candidats potentiels ont voulu donner hier une image d'unité auprès de leurs militants. Un bain de foule à Liévin, dans le Pas-de-Calais, Julien Fautra.
13: Acclamé entre une friterie et un stand de tireuse à bière, Marine Le Pen savoure.
14: Elle est magnifique.
13: Elle savoure parce que mardi, l'accueil sera bien différent au palais de justice, avec cette probabilité qu'elle ne puisse pas se présenter à l'élection présidentielle.
15: C'est avec une grande énergie, moi aussi, et une grande conviction et une grande confiance que je soutiendrai, et jusqu'à sa victoire, la candidature de Jordan Bardella.
13: Jordan Bardella le sait, dans moins de 3 jours, il sera peut-être, à 30 ans, candidat pour entrer à l'Élysée.
16: Ma chère Marine, dans cette période que nous savons tous difficile, je vous renouvelle mon amitié, ma fidélité. Nous avons fait ce pacte pour l'histoire de faire campagne ensemble jusqu'au 7 juillet, de faire campagne ensemble après le 7 juillet et de faire campagne

0: 6h36, ils ne veulent pas de la ligne de train à grande vitesse entre Bordeaux et Toulouse.
1: Environ un millier de riverains et de défenseurs de l'environnement se sont rassemblés hier en Gironde à Bernos-Bollac pour protester contre ce projet de LGV, chantier estimé à environ 15 milliards d'euros et qui va notamment passer par la vallée du Siron, connue Clara Etchari pour sa grande biodiversité.
2: À quoi pourraient servir les 15,5 milliards d'euros que coûte cette nouvelle LGV ? Les militants ont sorti la calculatrice.
3: Un kilomètre de LGV, c'est 3 mois de TER gratuit pour l'ensemble des usagers de Nouvelle-Aquitaine. C'est 92 kilomètres de rénovation de petites lignes. Et c'est presque 3700 logements rénovés thermiquement.
2: Le Premier ministre a jugé le projet irréversible. Didier lui répond.
3: Ce qui va être irréversible, en tout cas, si on continue comme ça, c'est les destructions d'espaces naturels. Ça, c'est sûr que ça sera irréversible. Le projet, je sais pas, faudra que la justice se prononce.
2: Et il reste 3 mois pour agir, explique Jean-Olivier de l'association Les Amis de la Terre.
4: Le 1er octobre, c'est le début du massacre, c'est le début de la destruction de la végétation sur plus de 1000 hectares. En réalité, ce qui se prépare ici, c'est une autoroute ferroviaire qui viendrait lacérer cette vallée magnifique qui est un des joyaux de biodiversité dans notre pays, un des joyaux îlots de fraîcheur. Et c'est aussi pour ça qu'il y a cette mobilisation à l'appel des habitants du territoire, mais aussi de personnes qui sont venues depuis Toulouse, depuis Bordeaux et bien plus loin.
2: Plusieurs recours en justice doivent être déposés cet été.
1: Un reportage de Clara Etchari, correspondante de RTL en Nouvelle-Aquitaine.
0: Aux États-Unis, la grande fête de Donald Trump et des 250 ans de l'indépendance contrariée par la météo.
1: Des risques d'orages ont contraint les autorités à faire évacuer l'immense esplanade du National Mall à Washington. Finalement, le président américain a pu prononcer son discours, mais avec plusieurs heures de retard. Et puis au Venezuela, bilan officiel du séisme du 24 juin, il frôle désormais les 3000 morts après plusieurs sauvetages miraculeux. Les équipes de secours étrangères sont en train de cesser peu à peu la recherche de survivants. Plus de 16 000 sinistrés ont été blessés et autant se retrouvent sans logement.
0: Merci d'écouter RTL, la radio du Tour de France. Et le premier maillot jaune pour Jonas Vingegaard.
1: Le double vainqueur de la Grande Boucle en 2022 et 2023 a remporté la première étape hier à Barcelone, un contre-la-montre par équipe où Vingegaard et tous ses coéquipiers de Visma ont brillé. Et c'est la première fois depuis 3 ans que le Danois se retrouve en tête du classement général.
5: Le tour est encore très long, évidemment, mais c'est le début idéal. Mes coéquipiers ont fait un travail incroyable aujourd'hui. Ils ont été vraiment très forts. Honnêtement, je n'ai pas eu grand-chose à faire. Ils m'ont emmené jusqu'à la ligne d'arrivée, remporter l'étape pour l'équipe et décrocher le maillot jaune. Surtout pour moi, après plusieurs années sans l'avoir porté et après quelques années difficiles, c'est vraiment quelque chose de spécial. Ça fait du bien de revivre ce moment.
1: Jonas Vingegaard au micro d'Hortense Crépin, envoyé spécial de RTL sur ce Tour de France. 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
0: Merci Nathalie Michet, vous revenez à 7h30 RTL.fr pour toute l'actualité. Nous avons Joseph de Saint-Pourçain sur Sioule, nous avons Catherine et Karine des Yvelines connectées sur la page Facebook de l'émission. Continuez de nous écrire, vous êtes tous les bienvenus.
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0: Votre choix, Valérie, ce matin. C'est un groupe de légende, Deep Purple, qui vient de sortir un nouvel album. C'était vendredi dernier.
7: Deep Purple, c'est avec Led Zeppelin le groupe qui a forgé la culture musicale rock de toute une génération. Groupe britannique, un de plus, vous me direz, mais enfin sans les Anglais, le monde du rock serait un vaste terrain vague de rien. Ils se sont formés à la fin des années 60, en pleine Beatlemania. Ils en sont donc à près de 6 décennies d'existence. Et ils reviennent avec un nouvel album intitulé Splat, avec au chant le meilleur de tous ceux qui ont défilé dans le groupe. C'est Ian Gillan, qui a toutefois perdu un petit peu de ses aigus avec les années, comme lors de ce live en 1970 sur Child in Time.

Bon, alors ça, clairement, il ne le fait plus. Il y a eu plusieurs chanteurs, plusieurs musiciens aussi se sont succédés. Joe Satriani à la guitare a passé une année avec eux. Christopher Cross, qu'on a entendu tout à l'heure, a joué lors d'un concert aussi. David Coverdale au chant jusqu'en 76. Autant de cadors du rock qui ont participé à l'histoire de Deep Purple. Un groupe de scène, et ça se voit dans leur discographie, 24 albums studio, près de

on va pas refaire l'histoire de ce titre au bord du lac Léman à Montreux en Suisse. L'inspiration est venue face à l'incendie du casino dont la fumée recouvrait tout le lac. Titre jusqu'ici indétrônable du podium des meilleurs morceaux de tous les temps malgré sa grande simplicité. Il y a trois accords, hein, honnêtement. Bon, je parle pas du solo qu'on entend, bien entendu. Reste à voir si le nouvel opus fera de même. En tout cas, c'est l'album le plus heavy metal produit depuis de nombreuses années. Ils reviennent à l'aube de leur aventure et c'est plutôt une bonne décision.

0: Et d'accord, Valérie, le groupe avait annoncé sa tournée d'adieu en 2017.
1: Oui, il y a 9 ans. Ils annonçaient le début de la fin, sauf que ça se passe bien. Alors, ils poursuivent. C'est une tournée d'adieu qui se terminera quand le public cessera de réagir. En attendant, ils font des disques et
2: un
1: des
2: concerts. Facile, ça.
1: En attendant, ils font des disques et des concerts parce que, disent-ils, c'est tout ce qu'ils savent faire.

0: fois, on serait passé à côté de cet album s'ils avaient arrêté il y a 9 ans. Donc moi, je suis assez contente finalement.
1: Tant que vous êtes contente, moi, ça me va. Le choix de Valérie Quintin tous les dimanches. Merci beaucoup Valérie. Dans un instant, on vous donne la parole sur le match des Bleus, la victoire de la France face au Paraguay. On écoutera aussi le meilleur de Laurent Gérard. A tout de suite sur RTL.
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1: 7h moins le quart sur RTL. Merci à tous d'être là. C'est parti pour le meilleur de Laurent Gérard. Le meilleur de sa semaine avec Jade, tous les matins sur RTL.
0: La SNCF va lancer Optimum et Optimum Plus, deux nouvelles classes pour des voyages encore plus confortables. Voyons comment les clients accueillent cette nouvelle offre au guichet de la gare Montparnasse avec nos amis Chevalier et Las Palès.
8: Bonjour monsieur, je voudrais un billet de train pour Pau, s'il vous plaît.
9: Avec plaisir, en quelle classe? Seconde, première, business, première, Optimum, Optimum Plus.
8: Ah bah tiens, c'est nouveau ça, les optimums. Et c'est quoi la différence? Les sièges sont plus confortables?
9: Non monsieur, ce sont les mêmes wagons que d'habitude, donc les fauteuils font toujours mal au cul, le wifi fonctionne toujours de manière aléatoire. Il y a des punaises de lit comme d'habitude, mais, parce qu'il y a un mais, vous bénéficiez d'un accueil personnalisé et de plats bistronomiques.
8: Ah oui? Ah bah oui, pourquoi pas, ça coûte combien?
9: Alors, pour le Paris Pau en Optimum, plus, on est à 275 000 euros.
8: Ah ben, dites donc, c'est un peu cher.
9: Oui, mais les plats sont bistronomiques. En première et en seconde, dans la sauce des pâtes à la tomate, il y a de la tomate. Alors qu'en Optimum, on y rajoute de l'ail noir des Cévennes, lacto-fermenté, fumé sous cloche au bois de noisetier. C'est bistronomique!
8: Ah ben dites donc, ça fait pas rêver votre truc. Donnez-moi plutôt une place en seconde, je me ferai un sandwich au pâté.
9: C'est vous qui voyez.
1: Laurent Gérard qui vous fait rire toute l'année sur RTL. Nous avons le coucou de Didier de Liévin. Nous avons Daniel à Lens. Nous avons encore Valérie dans le Tarn-et-Garonne. Vous êtes tous les bienvenus. 6h47. Et à suivre le journal de 7h. Nous reviendrons sur la marche pour le jeune Louis hier à Carcassonne. Ce jeune homme lynché à mort il y a 2 semaines dans l'Aude. Un redressement à 22 millions d'euros. Voilà la somme réclamée par le fisc à Bernard Arnault, l'homme le plus riche de France, en temps contesté. La dernière décision de justice en date dans ce dossier. Et puis bien sûr, il y aura du foot.
10: Kylian Mbappé, ce ballon dedans ! L'ouverture du score pour l'équipe de France ! Le 63e but en équipe de France !
1: C'est le titre à la une, la victoire 1-0 de la France face au Paraguay. Les Bleus en quart de finale de la Coupe du Monde. Sacha Dubesset, vous êtes en direct du quartier de la Gare du Nord à Paris. Sacha, vous êtes dans un bistrot ouvert tôt le matin, tout près de la gare. Vous êtes avec des supporters des Bleus et le patron.
6: Oui, absolument, Antoine. Je suis avec Kevin. Kevin, c'est un client du bar et il a regardé le match de l'équipe de France hier et notamment cette victoire de nos Bleus. Kevin, vous avez pensé quoi de la prestation de nos Bleus et de Kylian Mbappé, surtout hier soir?
11: Alors, j'ai trouvé que c'était un très très bon match. L'équipe de France a très bien joué et surtout Kylian Mbappé. J'ai trouvé que pour ce match, il s'est donné à fond. D'ailleurs, les autres joueurs aussi. Et pour moi, ce match reste une réussite.
6: Il y a aussi cette équipe du Paraguay qui a été très compliquée. On a vu, ils étaient un peu agressifs avec l'équipe de France. C'était compliqué.
11: Bah, pour moi, le Paraguay était un peu dépassé techniquement par l'équipe de France. Et c'est ce qui peut, à mes yeux, expliquer le jeu du Paraguay, en fait.
6: Est-ce que vous aimez voir cette équipe de France jouer cette année à la Coupe du Monde? Est-ce qu'il y a une différence, il y a une petite étincelle par rapport à d'habitude?
11: Alors, par rapport aux autres Coupes du Monde, on va dire que l'équipe de France se donne plus à fond et beaucoup plus dans le jeu. Et surtout, on sent que depuis toutes ces années, il y a une certaine cohésion d'équipe qui s'est créée. Et je trouve que c'est très beau à voir.
6: C'est vrai que voilà, on a vu hein, l'équipe de France se dépasser face à une équipe un peu compliquée. Le Paraguay a été dépassé. Merci beaucoup, Kevin. Je vais bientôt me diriger vers Thierry. Thierry, c'est le patron de ce bistrot. Et évidemment, il y a tout un côté économique quand on tient un bar lors d'une Coupe du Monde. Bonjour Thierry, expliquez-nous concrètement quel est l'impact de la Coupe du Monde sur votre café et surtout sur le match d'hier soir. Est-ce qu'il y avait du monde chez vous?
12: Hier soir, avec quelques clients, pas énormément parce que ici l'écran n'est pas très grand, c'est pas des écrans géants comme dans d'autres cafés. Avec quelques clients, tout s'est très bien passé, dans une très bonne ambiance, il n'y a aucun problème. Voilà, la France a gagné, c'est essentiel, avec le même score qu'en 98, 1-0, dans des conditions différentes.
6: C'est un beau souvenir, hein, comme en 98 finalement.
12: Alors, 98, c'est un super souvenir, c'est extraordinaire. Avec une ambiance extraordinaire, comme maintenant d'ailleurs. Mais tout, voilà, hier c'était un beau match. J'ai pas trop regardé parce que moi je regarde pas les matchs, j'ai pas trop le temps parce que je travaille.
6: C'est sûr, avec les clients qui enchaînent, etc., vous n'avez pas vraiment le temps.
12: Non. Et puis, surtout, ça s'est bien passé. Paris Saint-Germain, c'est très bien passé il y a deux mois ici aussi, il n'y a pas eu de problème. Voilà, non, tout s'est bien passé. Bonne ambiance, bon temps. Maintenant, s'il faut qu'ils jouent contre le Maroc, ça va être un peu plus dur, je pense, contre le Maroc que contre le Paraguay. Hein.
6: Et est-ce que vous vendez un peu plus de boissons? Est-ce qu'il y a un peu plus de ventes lors des matchs de Coupe du Monde?
12: Pour l'instant, un petit peu, mais sans plus, quand même. Je pense qu'il faut attendre les demi-finales, finales, ou peut-être les quarts de finale avec des matchs plus importants. Et des horaires qui sont un peu plus aussi difficiles, 22h, c'est un peu tard. Voilà, peut-être les demi-finales, il y aura peut-être, je pense, plus de monde, je le suppose.
6: Vous voyez, bah oui, et puis les prochains matchs seront à 22h et 21h. Donc forcément, plus de monde dans votre café. Merci beaucoup, Thierry.
12: Merci, Sacha.
6: Et puis, on se retrouve d'ici une trentaine de minutes et je serai avec d'autres supporters de nos Bleus pour faire un petit récap de cette prestation de l'équipe de France.
1: Tout à fait. Merci beaucoup, Sacha Dubesset, en direct d'un bistrot du quartier de la Gare du Nord à Paris. On continue de vous donner la parole. Racontez-nous votre match. On vous attend notamment sur les réseaux sociaux de RTL Matin Weekend. Merci d'écouter votre radio. On s'occupe de nos animaux à 6h51.
13: Vous avez pas vu Mirza?
14: Mirza!
13: La la la la la.
1: Mais qui braille comme ça? C'est Valérie Quintin.
14: Le chien.
1: Et là, on accueille notre amie journaliste vétérinaire de formation, Hélène Gâteau. On est ravis de la retrouver. Bonjour Hélène.
15: Bonjour Antoine, bonjour à tous.
1: Nous sommes à une période de l'année avec des orages, les feux d'artifice du 14 juillet qui approchent. Et pour certains chiens ou chats, c'est une véritable épreuve, Hélène.
15: Oui, et pour commencer par les orages, ce qui est fascinant aussi, c'est que beaucoup d'animaux savent qu'un orage arrive avant nous. Ils sont sensibles aux variations de pression atmosphérique, aux champs électrostatiques qui précèdent les éclairs et parfois même aux vibrations du tonnerre avant que nous ne les entendions. Et donc, certains animaux commencent à s'agiter alors que le ciel est encore bleu.
1: Mais est-ce que tous les animaux ont peur des orages ?
15: Non, mais c'est extrêmement fréquent. Les études montrent que la peur des bruits est l'un des troubles comportementaux les plus répandus chez le chien. Les feux d'artifice arrivent en tête, suivis des orages, mais on pourrait aussi parler des bruits de foule, des pétards, comme lors d'un événement sportif, par exemple, ce qui a été le cas de Colonel lors de la finale de la Ligue des Champions. Et chez le chat, c'est probablement sous-estimé, tout simplement parce qu'il exprime souvent son stress de façon beaucoup plus discrète.
1: Ouais, justement, concrètement, Hélène, quels sont les signes? Comment on reconnaît un animal en détresse?
15: On pense évidemment aux chiens qui tremblent ou qui se cachent, mais il y a beaucoup d'autres signes. Certains halètent énormément, bavent, tournent en rond, refusent de manger ou cherchent désespérément une issue. D'autres deviennent totalement immobiles, figé. Le véritable danger, c'est la fuite. Chaque année, autour du 14 juillet, les signalements d'animaux perdus augmentent nettement parce qu'un chien affolé peut franchir une clôture qu'il ne franchit jamais, casser une laisse ou traverser une route, évidemment, sans regarder.
1: Bon, alors, quels sont les conseils d'Hélène Gâteau lorsqu'un orage approche, lorsqu'un feu d'artifice est en préparation?
15: Mais d'abord, on rentre son animal avant les premiers coups de tonnerre, on ferme fenêtres, volets, rideaux pour atténuer les éclairs et le bruit. On peut mettre un fond sonore avec la télévision, la radio ou de la musique. Et ensuite, on le laisse choisir son refuge. Certains préfèrent un placard, d'autres une salle de bain ou le dessous d'un lit. L'erreur serait de vouloir absolument le faire sortir de sa cachette ou de l'enfermer dans une caisse de transport s'il n'en a pas envie. Pendant longtemps, on disait qu'il fallait ignorer un chien qui avait peur pour ne pas renforcer son émotion. Aujourd'hui, on sait que ce n'est pas vrai. La peur n'est pas un caprice. Si votre animal vient chercher votre présence, vous pouvez le rassurer calmement. Ce qui compte, c'est de rester soi-même détendu et de ne pas transmettre sa propre inquiétude.
1: Bon, mais Hélène, est-ce que cette peur peut se soigner ?
15: Oui, et c'est même important d'agir tôt. Une phobie des bruits a tendance à s'aggraver avec le temps si on ne fait rien. Et le travail de désensibilisation, avec des enregistrements de tonnerre, de feux d'artifice, diffusés très progressivement et associés à quelque chose d'agréable, ça donne de très bons résultats, mais ça doit être répété, répété, répété. Et plus on commence jeune, plus c'est efficace. Et lorsque la peur est très intense, il ne faut pas hésiter à consulter son vétérinaire. Aujourd'hui, on dispose de médicaments et de protocoles qui permettent réellement d'améliorer la qualité de vie de ces animaux. Parce qu'un chien qui panique à chaque orage, c'est pas un chien capricieux, c'est vraiment un animal qui souffre.
1: Les conseils d'Hélène Gâteau, notre vétérinaire préférée. Hélène, on vous souhaite un bel été, un bon dimanche. Bon, alors il faut qu'on vous avoue quelque chose aussi. Le 3210 ne va pas très bien ce matin. Il est capote, il est cassé.
16: Il a eu chaud.
1: Vous ne pouvez pas nous appeler, vous ne pouvez pas nous joindre. Malheureusement, nous en sommes désolés. Mais on a quand même le jeu. On a le jeu du dimanche. Donc on va jouer avec le 74-900 code matin. On va jouer avec les SMS. Le jeu du dimanche, je vous rappelle le cadeau. Il est très très beau. 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Chambre de luxe, le petit déjeuner. Vous avez aussi l'avion aller-retour depuis Paris, le taxi entre l'aéroport et l'hôtel, et vous avez deux entrées pour une très belle exposition Monaco et l'automobile actuellement au Grimaldi Forum. Et pour gagner, eh ben il faut gagner le 3 en 1 spécial Monaco qui chante ceci. Pour faire des

0: SMS au 74 900 code matin. Vous mettez dans le petit message quand même les réponses, déjà, ou accessoirement, surtout votre numéro de téléphone et votre prénom pour que Perrine puisse vous rappeler avec un autre téléphone que le standard qui donc n'est pas là ce matin.
1: Les bonnes réponses, c'est bien quand même. On va demander les trois bonnes réponses.
0: Voilà.
1: Pour ce 3 en 1 spécial Monaco, pour remporter un séjour dans la principauté. On marque une toute petite pause et juste après, c'est la météo de Valérie Quintard. À tout de suite.
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0: bienvenue sur RTL. On est ravis de vous réveiller dans quelques instants. C'est le journal de Charles Ducrot, mais d'abord la météo de Valérie Quintin et donc le thermomètre qui grimpe.
1: Ah, le thermomètre n'en finit plus de grimper. 25 degrés à Nîmes à l'heure qu'il est déjà. Un petit 13 à Mulhouse, là c'est beaucoup mieux. Entre les deux, on a 16 à Lille, 18 à Agen, 19 à Paris et Biarritz. Je vous disais qu'on avait un petit peu de grisaille qui traînait sur le nord-ouest. Elle va partir beaucoup plus rapidement que prévu. Il en reste encore un petit peu en Bretagne essentiellement. On a un peu de grisaille aussi vers le département du Nord et du Pas-de-Calais. Assez localisé, mais par endroits, ça peut être du coup un petit peu copieux, un petit peu gris. Vous inquiétez pas, de toute façon, le soleil sera là, omniprésent toute la journée, partout en France, avec toujours un petit risque d'averse en montagne. En fin d'après-midi, dans les Alpes du Sud et dans la montagne Corse, attention dans le Sud, toujours les vents qui resteront modérés. Alors, on n'a pas de très très fortes rafales, mais tout de même, ce sera de l'ordre de 50 km/h pour le Mistral de la basse vallée du Rhône jusqu'aux côtes provençales, mais également pour la Tramontane dans les Pyrénées-Orientales. Notez enfin que les températures donc recommencent à grimper, surtout dans la moitié sud. Hein. Dans un premier temps, on va atteindre 38 degrés à Marseille encore cet après-midi, 37 degrés à Albi et Carcassonne, 34 à Mâcon, il fera 32 degrés à Paris et à Guéret, 29 degrés à Nice et 27 degrés à Amiens.
0: Et donc on a dit, on le redit, les températures elles vont continuer comme ça, d'être à la hausse dans les prochains jours.
1: Alors demain, les grosses températures vont gagner le sud-ouest. Donc en dehors des 7 départements qui sont en vigilance aujourd'hui, il est très très proche. Probable que les départements du sud-ouest passent aussi en vigilance. Demain, on va atteindre les 40 degrés dans pas mal d'endroits, ou en tout cas les effleurer. Une chaleur qui va remonter jusqu'au pays nantais, donc ça gagne pratiquement les deux tiers sud du pays. Et puis à partir de mercredi, voire jeudi, les régions les plus au nord seront également vraisemblablement concernées. Ce qui va vraiment changer à partir de ce moment-là, c'est que les nuits vont devenir à nouveau plus chaudes. Alors qu'avant cela, en tout cas sur la moitié nord, on va avoir ces instants de récupération la nuit, avec des températures qui seront correctes. Elles seront très élevées dans le sud-ouest et dans le sud-est, mais franchement ailleurs sur les deux tiers nord, on devrait s'en sortir la nuit. À partir de mercredi, jeudi, là pour le coup, ça va recommencer à être pénible.
0: Est-ce qu'on va avoir encore des vigilances rouges canicule?
1: Ah, ça c'est impossible à dire aussitôt. Ouais. C'est vraiment pas possible parce que ça dépend de plein de facteurs. C'est vrai qu'arrivé au week-end prochain, on va avoir une ambiance plus orageuse. Pour le coup, ça va devenir vraiment pénible et là, ce sera possible.
0: On reste prudent. Merci Valérie.
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0: Il est 7h et voici le journal de Charles Ducrot. Bonjour Charles.
3: Bonjour Antoine, bonjour à tous.
0: Et à la une, le bonheur des supporters.
4: On a une équipe incroyable. Depuis 2018, on a une équipe incroyable. La troisième étoile, c'est pour nous.
5: Allez les Bleus!
3: Les Bleus délivrés à la 70e minute grâce à un pénalty de Kylian Mbappé, le Paraguay éliminé. La France affrontera donc le Maroc en quart de finale. Dans ce journal aussi, la chaleur, 7 départements du Sud en vigilance orange canicule. 500 personnes réunies à Carcassonne en hommage à Louis, 17 ans, décédé après avoir été roué de coups il y a deux semaines. L'Ukraine, le Moyen-Orient au cœur d'un échange d'une heure et demie au téléphone entre Donald Trump et Vladimir Poutine. Et puis le Tour de France, deuxième étape tout à l'heure. Et le Français Paul Sexas qui fait déjà bonne impression.
0: Une bonne chose de fait, l'obstacle paraguayen a été franchi.
3: Victoire des Bleus, 1-0 face à une équipe du Paraguay qui a tout fait pour perturber le jeu des coéquipiers de Kylian Mbappé. Une agressivité qui n'a pas été récompensée. But du capitaine sur pénalty. L'aventure continue en quart de finale. Bonjour Nicolas Georgerot.
6: Bonjour.
3: Vous êtes l'un de nos envoyés spéciaux sur ce mondial. Nicolas, on a aussi vu une autre physionomie de match. Les Bleus ont su montrer d'autres qualités pour venir à bout de cette sélection du Paraguay.
6: Oui, on avait vu des Bleus virevoltants, flamboyants, même par séquence. On a vu hier des Bleus dans le combat, capables de convoquer d'autres ressources, de jouer différemment dans ces matchs engagés, lors desquels il ne faut pas s'échapper, rappelle le milieu Ryan Cherki.
7: On savait qu'aujourd'hui, on allait peut-être moins montrer nos qualités techniques, nos qualités tactiques. Mais aujourd'hui, on a rappelé à tout le monde que l'équipe de France, c'est pas que le football. C'est quiconque voudra faire la guerre, bah voilà quoi vous devez vous attendre.
6: La patience également, car la situation s'est débloquée à la 70e, le plus tard jusqu'à présent dans ce mondial. Le physique, ces Bleus ont souffert dans les duels, mais ont relevé le défi, souligne le défenseur William Saliba.
8: Des fois, c'est des batailles. Le match demandait ça et voilà, on a livré une bataille, on a gagné la bataille, on est qualifié.
6: Didier Deschamps s'est dit convaincu que ça servirait pour la suite, par certains qu'il recroise un adversaire si hargneux et rugueux au jeu, si restrictif. Les repères sont pris en tout cas et ils pourront se souvenir de ce duel acharné.
3: Et il y aura donc des retrouvailles avec le Maroc en quart de finale jeudi prochain.
6: Oui, c'était une demi-finale au Qatar il y a 4 ans. Ce sera donc un quart de finale ici aux États-Unis contre l'une des sélections du continent africain les plus régulières, les plus ambitieuses. Équipe invaincue dans ce tournoi. Match nul notamment face au Brésil au premier tour. Une qualification contre les Pays-Bas en 16e de finale. Entre autres, retrouvailles aussi entre les deux copains, capitaine de sélection Achraf Hakimi et Kylian Mbappé.
0: Nicolas, question bonus pour vous. Pourquoi on a vu Ryan Cherki avec un chapeau bicorne, le chapeau de Napoléon ?
6: Ah, il est allé l'emprunter à un supporter de l'équipe de France qui n'était pas très très loin. Ils étaient beaucoup étaient déguisés ainsi dans les tribunes ici à Philadelphie.
0: Bon, en tout cas, on a adoré l'image. Merci beaucoup Nicolas Georgeau, envoyé spécial de RTL aux États-Unis.
3: Et on retrouve maintenant notre consultant Gilles Verdez. Bonjour Gilles.
5: Bonjour.
3: Vous retenez aussi ce matin ce changement d'attitude des hommes de Didier Deschamps face à cette équipe sud-américaine.
5: Souffrir dans la fournaise, prendre des coups sans répliquer, même avec un arbitre laxiste, voilà la recette concoctée par les Bleus pour éliminer le Paraguay. Fini la flamboyance, les envolées lyriques de nos prodiges offensifs. Adieu spectacle et gestes de classe face au roi de la provoque, aux crampons acérés et aux attitudes destructrices. Nos artistes ont été muselés à l'exemple d'Olysée, mais quoi de plus exaltant que d'imiter la génération 1998 sur le même score face au même adversaire. Les Bleus ont failli perdre leur nerf, ils ont été au bout d'eux-mêmes, ils ont pratiqué un sale football, comme l'a martelé Kylian Mbappé, auteur du pénalty libérateur. Mais franchement, quoi de plus beau que de gagner en souffrant ensemble, eux et nous.
3: Merci beaucoup Gilles Verdez.
0: Et la France a donc rendez-vous face au Maroc qui a éliminé le Canada 3-0 hier, juste avant le match des Bleus.
3: Les supporters marocains ont célébré la victoire. D'autres ont changé de maillot entre les deux matchs pour supporter les Bleus. Reportage de Léna Ménager.
9: Oui, des supporters en maillot bleu et des supporters en maillot rouge, épaule contre épaule hier dans les rues de Paris, comme un prélude au match de jeudi, sauf que jeudi, il n'y aura qu'un seul vainqueur.
10: La France.
11: Le Maroc.
10: La France.
11: Le Maroc.
12: Madame est marocaine.
11: Exactement.
12: Monsieur est français. Et donc jeudi, c'est pas si facile que ça.
9: Alors il y a ceux pour qui, déjà, le cœur balance.
13: J'ai un drapeau français et un maillot marocain. Voilà. Et on est très contents.
12: Là, jeudi, vous allez avoir un problème.
13: Oui, un peu quand même.
9: Et ceux pour qui le choix est déjà fait.
14: Bah moi je soutiens le Maroc. Nous on va prendre notre revanche en 2022.
12: Parce que c'était passé quoi ?
11: Demi-finale, ils nous ont sortis.
12: Ça vous avez pas oublié ?
15: Non, on n'a pas oublié, jamais !
16: Ça va être chaud !
11: Énormément stressé parce qu'il faut dire ce qu'il y a, l'équipe de France est une bonne équipe, mais le Maroc aussi quand même.
14: On compte sur nos Lions. Si on n'y croit pas maintenant, on n'y croira jamais.
17: Voilà. Allez les Bleus !
18: Allez les Lions, allez le Maroc !
9: En tout cas, tous s'accordent sur une chose, la rencontre de jeudi s'annonce déjà belle et riche en émotions.
3: Un reportage à Paris de Léna Ménager. Ce soir, suite de ses huitièmes de finale, le Brésil affronte la Norvège. C'est à 22h, ce sera à suivre en direct sur M6 et sur RTL. 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Angleterre-Mexique également, l'autre affiche, ce sera la nuit prochaine à 2h du matin.
0: Le thermomètre s'emballe à nouveau dans le sud de la France.
3: 7 départements sont ce matin en vigilance orange. Canicule des Pyrénées-Orientales à la Drôme et l'Ardèche. 38 degrés attendus localement et des nuits où la température ne passe pas sous les 22 degrés. Et dans ces mêmes départements, le risque de feux de forêt reste très élevé. 14 feux toujours actifs ce matin, principalement dans le sud. Le plus important à Trévillac, à l'ouest de Perpignan. 500 pompiers luttent encore ce matin contre les flammes.
0: Il est 7h06 sur RTL. Les hommages au jeune Louis se poursuivent ce dimanche.
3: L'adolescent de 17 ans avait perdu la vie dans un guet-apens à Carcassonne. C'était il y a 2 semaines. Une première marche a réuni près de 500 personnes hier dans la ville, Patrick Tégéro.
19: Oui, Célia avait été dans le même établissement que Louis. Elle voulait témoigner.
20: Pour sa famille aussi, pour soutenir sa famille. Pour lui montrer qu'on est tous là pour lui et qu'on n'accepte pas ce qui s'est passé.
19: Laura est une amie de son père. Elle connaissait bien ce jeune homme.
20: On est là, on a le cœur vide.
21: On ne peut pas admettre ce qui s'est passé.
20: Ah non, on n'admettra jamais. Jamais, jamais, jamais. Il était vulnérable, Louis. Il était gentil. Non, pas Louis. Et maintenant, bah, on le pleure, on n'a plus que ça. Donc on est venu aujourd'hui pour lui rendre hommage. Pas de la colère, mais lui montrer qu'on l'aimait. On est là pour ça, nous. Là, aujourd'hui, c'est vraiment un recueillement par amour.
19: Le père de Louis, Nicolas, était en tête de la marche qui réunissait plus de 500 personnes.
22: Je le vois par rapport au réseau, je suis soutenu.
21: Vous attendiez à une telle mobilisation ?
22: Oui, c'était pour l'honneur de mon fils, pour sa mémoire.
21: Aujourd'hui, c'est l'amour, demain, ce sera la colère ?
22: Ah oui, très grande colère. En tout cas, je la soutiens à 1000%.
19: Une nouvelle marche blanche traversera Narbonne tout à l'heure à l'initiative de la mère et de la tante de Louis, élue Rassemblement National. D'autres personnalités d'extrême droite sont attendues pour cette marche qui prendra une tournure plus politique.
23: Justice pour Louis ! Justice pour Louis !
24: On
3: Reportage de Patrick Tégéraud pour RTL.
0: La plus grande fortune de France condamnée à payer plus de 22 millions d'euros au fisc.
3: Bernard Arnault, patron du géant du luxe LVMH, a été soumis à un redressement fiscal, 22 millions et demi d'euros. La justice estime que le dirigeant n'a pas payé suffisamment d'impôts sur le revenu et d'ISF. Johanna Chabas, vous avez lu cette décision du tribunal. Que lui reproche-t-on exactement?
10: L'affaire repose sur un montage financier du milliardaire. Jusqu'en 2003, Bernard Arnault acquiert des actions pour 131 millions d'euros. Entre-temps, ces titres triplent quasiment de valeur. Alors, le milliardaire les transfère à une holding, une société belge dont il est propriétaire. Un mécanisme légal qui permet de ne pas payer d'impôts tout de suite sur la plus-value des actions. Mais en 2010, cette entreprise verse près de 50 millions d'euros directement à Bernard Arnault. Le patron de LVMH y voit un remboursement de son apport initial, donc non imposable. Seulement, l'administration fiscale, elle, estime que cette somme est en partie composée de cette plus-value qui n'a encore jamais été taxée et qu'il est donc temps de l'imposer. Elle demande plus de 22 millions d'euros. C'est un énième rebondissement. La justice avait donné raison à l'entrepreneur à deux reprises. Le ministère de l'économie avait alors contesté jusqu'à ce que le Conseil d'État renvoie l'affaire. Suite à cette nouvelle décision, le couple Arnault a fait savoir hier qu'il déposerait un recours devant le Conseil d'État.
3: Johanna Chabas pour RTL. Une conversation d'une heure et demie, le président russe Vladimir Poutine s'est entretenu par téléphone avec son homologue américain Donald Trump à l'occasion des 250 ans des États-Unis. Le Kremlin indique que les deux chefs d'État ont abordé la question d'un règlement en Ukraine, mais aussi la situation autour de l'Iran. Et puis, nouveaux affrontements mortels au Liban. L'armée israélienne affirme avoir tué un combattant armé dans la partie qu'elle occupe dans le sud du pays, où les combats font rage contre le Hezbollah pro-iranien.
0: Il est 7h09, la grande boucle.
3: Jonas Vingegaard a endossé le maillot jaune pour la première étape du Tour à Barcelone hier, un contre-la-montre par équipe. Et le Français Paul Sexas a seulement 19 ans et 10e du général, premier Français du classement, faisant une bonne impression pour sa toute première étape, Cédric Chasseur.
15: Si cette première étape était un examen de passage, Paul Sexas a alors réussi son entrée dans le Tour de France. Le plus jeune coureur de la Grande Boucle depuis 1937 s'est montré à son avantage sur les routes de Barcelone et notamment dans cette montée vers le stade olympique. Certes, il n'a pas gagné, mais il termine non loin des favoris, 10e à 39 secondes de Jonas Vingegaard, le premier maillot jaune, et à 27 de Tadej Pogacar.
16: Je me sens bien, bien frais comme il faut. On a bien limité la caisse aujourd'hui. On s'attendait à voir des dans ces temps-là, donc voilà, je pense qu'aujourd'hui on a fait un bon chrono et on a fait une meilleure qu'on a pu.
15: Une mise en bouche avant de découvrir pleinement l'aventure du Tour de France avec cette première étape en ligne ce dimanche et déjà un premier rendez-vous avec les favoris dans la montée vers Montjuïc qui sera arpentée à 3 reprises cet après-midi. Une petite côte avec des pentes parfois abruptes à 9,3% de moyenne. Un avant-goût des futures batailles que Paul Sexas livrera sans doute dans les prochains jours avec ses adversaires directs pour le podium.
3: Cédric Chasseur, envoyé spécial sur ce Tour de France. Le tour à suivre sur RTL. Deuxième étape en Espagne entre Tarragone et Barcelone. Départ 13h55. C'est à suivre toutes les demi-heures une fois le départ donné. Puis l'arrivée de l'étape en direct autour de 17h30. 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
0: Et ça, c'est un très bon conseil signé Charles Ducrot. Merci Charles. On vous retrouve à 8h tout à l'heure pour informer les auditeurs. Les courses hippiques, les pronostics RTL de Dominique Cordier. Bonjour Dominique.
23: Bonjour Antoine, bonjour à tous. Direction Saint-Cloud, où a lieu aujourd'hui le Grand Prix. C'est une très belle réunion, peut-être la plus belle de l'année sur l'hipporome Clodoalien. Le quintet est disputé dans le handicap des Hauts-de-Seine. C'est une course longue de 1600 mètres, avec au départ 16 concurrents que l'on connaît bien, à commencer par mon favori, le numéro 4, Alf Alf. Alf Alf qui s'est déjà imposé, c'était au mois d'avril. Et ensuite, il a couru 2 quintets et il s'est à chaque fois classé dans les 5 premiers. Le numéro 4, Alf Alf, est donc en tête de la sélection, devant le 11, No Limit Dream, le 2, Félix aux Ormes, le 7, Omicron, le 5, Monsieur Fleurant, le 8, Krashkov, et enfin l'As, Thiago the First, le 4, le 11, le 2, le 7, le 5, le 8 et le 1. Pour un départ, Antoine, à 15h15, une tirelire est associée à ce quintet, 1 million d'euros. Je vous retrouve dans une heure avec l'Outsider de RTL.
0: Eh bien, on vous dit à tout à l'heure, Dominique. Vos messages. Elisabeth salue le jour qui se lève. Christiane est dans la Nièvre. Claudine dans le Nord. Valérie.
1: Moi, j'ai deux gourmands. Il y a Graziella qui est au Pays Basque. Elle va avoir 34 degrés aujourd'hui. Elle est en route pour un barbecue. Et Yves de Saint-Yor, il part aussi pour un barbecue, mais dans l'Allier, lui. Ils vont pas se retrouver, mais enfin, ils y vont pour la même chose.
0: Hein. Et on vous souhaite tous une bonne journée, un bon barbecue. Dans un instant, Autoradio, les conseils de Christophe Bourroux pour faire des économies sur la facture au garage. Trois astuces pour réduire le tarif des réparations. Vous écoutez RTL, vous êtes tous les bienvenus.
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0: Et Autoradio avec notre spécialiste maison, c'est Christophe Bourroux, bien sûr. Bonjour Christophe.
33: Antoine, bonjour, bonjour à tous.
0: Vous nous donnez ce matin trois astuces pour réduire le prix de sa facture auto, en particulier avant les départs en vacances, où c'est, oui, souvent l'embouteillage dans les garages.
33: Oui, alors pour vous donner une idée, avec la chaleur, beaucoup d'automobilistes veulent faire vérifier ou réparer leur clim. Certains réseaux voient même leur demande de rendez-vous grimper en flèche. C'est le cas de Midas, comme le constate Julien Gourand à la tête de ce réseau.
34: En pleine canicule, on a fait plus 40% de climatisation en termes d'activité. Donc oui, il y a une demande incroyable à partir du moment où les températures s'élèvent. On sait que c'est, voilà, les voitures deviennent un four, que c'est pas agréable. Et donc nos clients nous sollicitent beaucoup.
33: Voilà, clim, batterie, vidange, voilà le trio de tête des visites au garage en ce moment. Au mois de juillet, seulement, ça peut vite faire mal au portefeuille. En effet, le coût des réparations a bondi de 6% en un an et surtout de 30% en 4 ans, en cause des voitures toujours plus sophistiquées, bardées de technologies et donc plus difficiles et plus chères à réparer.
0: Non, et justement, pour limiter les coûts, votre premier conseil, Christophe, c'est comparer les devis via des comparateurs en ligne.
33: Oui, c'est sur le même principe que pour une assurance ou un billet d'avion. Il existe des comparateurs de garage en ligne comme idgarage.com ou vroomly.com qui étudie les devis de plusieurs garagistes entre 4000 et 5000 qui sont recensés. Beaucoup d'ateliers font des promos. Le comparateur peut vous indiquer le garage le plus compétitif à 10 km autour de chez vous, souvent en dehors des villes, là où les prix pratiqués sont moins élevés et l'économie peut quand même grimper jusqu'à 30% et ce service est entièrement gratuit.
0: Un deuxième conseil, Christophe, faire jouer la concurrence et regarder en dehors du réseau.
33: Oui, car vous n'êtes pas obligé d'aller faire réparer votre voiture chez Peugeot, Toyota, Renault ou encore Volkswagen. Rien ne vous interdit en effet d'aller faire une révision chez un garagiste indépendant, comme l'explique le patron de Midas.
34: Vous ne perdrez pas votre garantie constructeur. On suit les préconisations du constructeur. Il faut savoir qu'on investit beaucoup d'argent pour acheter ces bases constructeurs et on arrive à avoir des prix 35% moins chers.
0: Troisième et dernier conseil, Christophe, demandez un devis avec des pièces d'occasion.
33: Oui, 8 automobilistes sur 10 ignorent encore cette pratique. Donc on la rappelle, depuis 2017, lorsque vous faites réparer votre auto, votre garagiste doit être en mesure de vous proposer deux devis, l'un avec des pièces neuves et l'autre avec des pièces d'occasion. Et là, vous allez vraiment économiser.
34: On le propose de plus en plus quand c'est nécessaire, parce qu'évidemment, à partir du moment où ça touche la sécurité, vos plaquettes de frein, on va pas vous proposer des plaquettes d'occasion. Mais par contre, notamment, je pense à des opérations de réparation, à la climatisation, ça peut être l'occasion de vous proposer une pièce de réemploi et faire en sorte qu'on réduise la facture tout en ayant une pièce viable et va prolonger la durée de vie du véhicule. On peut facilement avoir 50-60% d'économie quand on travaille avec de la pièce de réemploi.
33: Donc n'hésitez pas à demander ce devis avec des pièces d'occasion. Si vous devez changer un feu arrière d'une citadine type Renault Clio ou Peugeot 208, on peut en trouver dès 50€, soit moitié moins cher.
0: Vos précieux conseils, Christophe, qu'on retrouve évidemment sur RTL.fr. Pour terminer, une idée de sortie pour les vacances.
33: Oui, avec une sublime expo intitulée Monaco et l'automobile de 1893 à nos jours. Alors, c'est une cinquantaine de modèles hyper rares, comme cette Rolls-Royce Silver qui accueillit le 19 avril 1956 le prince régné et la princesse Grace au sortir de la cathédrale le jour de leur mariage. Et bien sûr, des bolides liés à Monaco, à son Grand Prix et son rallye. Rien que pour vos yeux, pour cette expo qui se tient tout l'été à Monaco et c'est jusqu'au 6 septembre.
0: Merci Christophe Bourroux et bel été à vous.
33: Bel été.
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0: Et dans le journal de 7h30, ce sera dans une dizaine de minutes, on va revenir sur la victoire des Bleus du foot 1-0 face au Paraguay. Ça a été chaud.
5: Ça a été compliqué, ils étaient là pour déjouer, ils voulaient même pas marquer finalement. Paraguay n'a pas eu les occasions parce qu'ils sont pas allés les chercher.
0: Et ce matin, c'est la joie qui domine. La France est en quart de finale de la Coupe du Monde et on va rester outre-Atlantique pour la promenade.
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0: Jean-Sébastien, nous allons à Philadelphie, c'est,
8: oui, c'est ça.
0: Là, c'est mieux dans ce sens-là. Et c'est là que se jouait ce France-Paraguay. C'est aussi une ville symbole de l'indépendance des États-Unis. On fête les 250 ans ce week-end.
9: La ville a longtemps été dans l'ombre de New York et de Washington. Philadelphie a été inscrite sur la liste du patrimoine mondial de l'humanité de l'UNESCO en 2015 et les choses ont changé car elle a vraiment de quoi séduire cette ville.
0: D'accord, mais qu'est-ce qu'elle a de plus que les autres, selon
9: vous? D'abord, c'est une ville à taille humaine, avec seulement 2 millions d'habitants. Et puis Philly, c'est son petit nom, est une des quelques villes à pouvoir raconter véritablement l'histoire de

0: ce pays encore très jeune. 250 ans, c'est pas vieux. Elle le fait à grands coups de briques rouges, avec des venelles pavées, avec des maisons vénérables. La ville est fière d'être le berceau de l'indépendance et de la démocratie américaine. Et parmi les lieux cultes, il y a l'Independence Hall, où fut signée la déclaration d'indépendance des États-Unis. C'était le 4 juillet 1776, et on peut voir l'original de cette déclaration qui est exposée. C'est à Philadelphie également qu'on a élaboré la première constitution, en 1787, alors qu'il n'y avait que 13 États. Philadelphie devient du coup la capitale de ces États-Unis en devenir en 1790. Elle le restera pendant 10 ans. Autre symbole à voir, Liberty Bell, la cloche de la liberté de 940 kilos qui sonna pour la première fois à l'occasion de l'indépendance. Et si vous aimez les musées, là on peut carrément parler d'orgie. Musée de la Révolution américaine, le Seaport Museum, la Barnes Foundation, oui, qui est un des plus fabuleux musées de peinture qui existe au monde, aussi impressionnant que le Temple maçonnique, qui lui est le plus grand du monde.
1: Autre ville ayant joué un rôle essentiel dans cette indépendance américaine, Boston.
0: Boston, c'est le berceau de l'Amérique. C'est là que les 102 colons du Mayflower débarquèrent en 1620. En 1773, pour protester contre les droits de douane exorbitants imposés par l'Angleterre, les habitants de Boston balancèrent des ballots de thé à la mer. Ça a été la fameuse Boston Tea Party. Et de là, on fila vers l'indépendance. Le nom de Boston, il est intimement lié à tous les grands actes fondateurs. Indépendance, abolition de l'esclavage, émancipation de la femme. Ce qui permet d'oublier le passé puritain et intolérant qui régnait dans la cité à l'époque des Quakers.
1: Oh, vous avez quelques incontournables à Boston ?
0: Le Freedom Trail, la ligne rouge de 6 km qui vous emmènera dans un itinéraire à travers l'histoire, en passant par la Massachusetts State House construite en 1798. Vous savez qu'un des premiers visiteurs de cette maison, ça a été Davy Crockett. Mm-hmm. Il y a la King's Chapel, première église anglicane des États-Unis, la Old State House de 1713, qui est un musée rempli de souvenirs, et puis tout cela donne un paysage urbain totalement inédit, parce que bien évidemment, comme partout aux États-Unis, il y a une skyline, il y a des gratte-ciel qui se détachent dans le décor avec ces monuments historiques. Pour plus loin, on trouve la plus ancienne demeure des États-Unis, bâtie en 1680, la maison de Paul Revere. Alors lui, c'est un fils de huguenot français, un héros incroyable de la guerre d'indépendance, parce que c'est lui qui est parti pour Philadelphie pour rendre compte qu'il y avait eu la Tea Party à Boston.
1: Bon, et j'en sais, impossible de finir sans évoquer la Statue de la Liberté à New York.
0: On est au sud de Lower Manhattan, dans la baie de l'Hudson. C'est l'icône absolue de New York et des États-Unis. La première image que des millions d'émigrants ont eue en arrivant dans ce qu'ils allaient trouver dans ce nouveau monde. C'est un hommage de la France pour le centenaire de la Déclaration d'indépendance des États-Unis. Un projet lancé en 1865. Bartholdi dessine la statue. Elle est construite sous la direction d'abord de Viollet-le-Duc, et puis à sa mort, c'est Gustave Eiffel qui reprend le flambeau. Et après une véritable épopée, elle est inaugurée en octobre 1886, c'est-à-dire avec 10 ans de retard par rapport à l'indépendance.
1: La visite des États-Unis version Independence Day. Merci beaucoup Jean-Sébastien Petit-Demange. Dans un instant, la météo, le thermomètre qui continue de grimper chez nous en France. 7 départements en vigilance orange canicule ce dimanche. 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

0: Valérie, vous n'êtes pas convaincu.
1: Convaincu par quoi?
0: Par Vianney.
1: Ah si.
0: Si, on adore Vianney.
1: Oh si, c'est sympa.
0: Nous avons Daniel qui a 18 degrés à Blois, idem pour Muriel dans la Vienne. Et Valérie, nous avons un message de Joël.
1: Oui, Joël qui se demandait, c'est quand le boss est pas là, est-ce qu'on va quand même parler de la Suisse? Mais bien sûr, j'en parle tout le temps, Joël, vous pensez bien. Bah, elle est à Lausanne, elle a 18 degrés ce matin. Un petit peu de fraîcheur, un semblant de fraîcheur. Et à peu près partout, on en profite d'ailleurs de ce semblant de fraîcheur. C'est ce qui fait qu'on arrive à supporter les températures de la journée. On a 15 degrés à Clermont-Ferrand ce matin. On a 16 à Rennes, 19 à Paris et Marseille, 23 degrés à Montélimar, mais il fait déjà très chaud en Languedoc, en Roussillon, en Corse également, températures qui vont à nouveau grimper dans le courant de l'après-midi. Alors pas beaucoup, hein, mais 1 degré par 1 degré, on finit par atteindre des valeurs quand même assez élevées. Côté ciel, place à la grisaille au nord de la Seine ce matin, une petite grisaille qui va de toute façon disparaître dans le courant de la matinée. Ça concerne les Ardennes, le nord, la Normandie, la Bretagne, l'ouest parisien également. Donc place au soleil partout cet après-midi. Peut-être un petit voile nuageux qui va rester un peu plus dense qu'ailleurs le long des frontières du nord. Attention, il y aura toujours du vent dans le midi entre la basse vallée du Rhône, les côtes provençales, mais également en Roussillon, Mistral et Tramontane, de l'ordre de 50 à 60 km/h en pointe. Et puis donc les températures qui s'envolent à nouveau cet après-midi. Alors il fera 28 degrés à Caen, une des rares villes où il fera moins de 30 degrés. Comptez 30 à Reims, 32 à Paris, à Rennes, à Lons-le-Saunier, 33 degrés à Quimper et à Tours, 35 à Grenoble, 36 degrés pour Agen, 37 à Brive et 38 degrés à Nîmes.
0: Valérie, on rappelle aussi la vigilance pour les incendies le long de l'arc méditerranéen. Est-ce que la situation peut s'améliorer dans les prochains jours?
1: Non, pas du tout. Absolument pas. Déjà parce que alors le vent va quand même faiblir à partir de demain. Mistral, Tramontane vont un peu faiblir. Mais c'est très sec et on n'a pas de pluie du tout attendue cette semaine. Donc le risque d'incendie est toujours très très élevé. Il faut toujours être très prudent.
0: Et c'était un non catégorique à la question de Valérie Cartin. Vous écoutez RTL, vous êtes tous les bienvenus chez les 7h30. Et le journal vous est présenté par Nathalie Michet. Bonjour Nathalie.
2: Bonjour Antoine, bonjour à tous.
0: Vous l'avez vécu sur M6 et RTL, la délivrance pour l'équipe de France.
3: 1-0, c'est bien, c'est fini. La qualification au bout de la douleur, au bout de la crainte, au bout de la bagarre.
2: Et oui, la victoire des Bleus, 1-0 sur pénalty, malgré la brutalité des Paraguayens. Le quart de finale contre le Maroc s'annonce beaucoup plus savoureux. Dans ce journal, nous irons ensuite dans les Pyrénées-Orientales où les pompiers luttent contre un nouvel incendie, déjà plus de 400 hectares parcourus. À Washington, où Donald Trump a prononcé son grand discours de l'indépendance à la gloire de l'Amérique, discours retardé par les orages. Et puis sur le Tour de France, avec le retour du maillot jaune sur le dos de Jonas Vingegaard.
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0: Ils ont dû tenir bon, garder leur calme, les Bleus l'ont fait.
2: Comme en 1998, au terme d'un bras de fer suffocant, ils ont réussi à éliminer le Paraguay en 8e de finale de la Coupe du Monde. 1-0 au coup de sifflet final, but de Kylian Mbappé sur pénalty. Philippe Sanfourche, bonjour.
5: Bonjour.
2: On vous a entendu exulter après cette victoire des Bleus. Il faut dire que le Paraguay a tout fait pour les piéger.
5: Oui, un véritable traquenard, coup, anti-jeu, provocation. Tout était bon pour faire sortir les joueurs français de leur gond. Pour l'attaquant Bradley Barcola, les limites du raisonnable ont été franchies. Il n'avait jamais vu ça.
6: Jamais. J'avais jamais joué un match comme ça avec autant de coups, je veux dire, des coups en traître, des poussettes dans le dos. Donc ouais, c'était compliqué, mais on a gagné, donc on va retenir que ça.
5: L'arbitre ouzbek, monsieur Tantachev, totalement dépassé par les événements, n'aura même pas sorti un carton jaune pour les Paraguayens. Didier Deschamps a vraiment dû se contenir.
7: J'ai vu beaucoup de choses. Après, qu'est-ce que vous voulez? Même si j'avais préparé les joueurs, et heureusement, je ne vais pas critiquer le Paraguay. Chaque équipe joue comme elle veut. Voilà. Même si les insultes, je m'en serais bien passé, dont certaines d'ailleurs. Mais bon, c'est comme ça.
5: Un test mental, pénible donc, mais concluant, à la hauteur du défi physique également imposé aux organismes. Par près de 40 degrés et une humidité étouffante, les joueurs ont 4 jours maintenant pour récupérer en vue de leur quart de finale.
2: Philippe Sanfourche, l'un des envoyés spéciaux de RTL sur ce mondial. Et ce quart de finale de l'équipe de France, ce sera donc jeudi soir, ce sera contre le Maroc qui a éliminé le Canada sur une victoire 3-0. On va donc avoir un duel entre amis, entre les Bleus et les Lions de l'Atlas, et ça enchante les supporters des deux camps comme Johan et Karim.
8: Mes frères marocains, ils sont encore en quart. Par contre, les amis, on arrive. on va vous éteindre.
1: Est-ce que vous, vous soutenez qui?
8: L'équipe de France.
1: Et vous?
9: Bah moi je soutiens le Maroc, mais je suis français aussi.
1: Vous, votre cœur balance là, jeudi c'est pas facile.
9: Ouais,
1: hein.
9: Mais il penche plus vers le Maroc.
8: Après on va faire juste le point, hein. Meilleure attaque du monde, meilleur milieu du monde. Voilà, fin. Il n'y a pas de doute.
2: Propos recueillis à Paris par Léna Ménager. On a donc jusqu'à 22h1 pour débattre et ce sera l'explication ensuite entre le Maroc et la France au stade de Boston. Quart de finale que vous vivrez évidemment sur RTL et sur M6.
0: Quart de finale jeudi soir. Il est 7h33. 7 départements en vigilance rouge, feu de forêt. Déjà un nouvel incendie dans les Pyrénées-Orientales.
2: Le feu a pris hier après-midi sur la commune de Trévillac à l'ouest de Perpignan et en quelques heures seulement, les flammes ont dévoré 400 hectares de végétation. 500 pompiers sont sur le terrain et les soldats du feu, en réalité, sont en alerte. Hermine Leclèche dans tout le département.
10: Oui, surveillance qui débute dans cette petite cabane en bois sur les hauteurs du département où j'entre aux côtés du commandant Vincent Lopi.
11: Ça, c'est le point de la tour de guet. Son objectif, en fait, c'est de voir toute fumée suspecte.
12: Et donc vous, vous êtes ce qu'on appelle le guetteur, c'est ça?
13: Tout à fait. Je suis les yeux du département, si on veut.
12: À notre droite, on voit un hélicoptère en train de survoler la zone.
11: Oui. Les nôtres, ils ont sous leur patin un gros seau d'eau pour faire, en fait, un hélicoptère bombardier.
10: En contrebas, une équipe de 18 pompiers prépositionnés se prépare à intervenir dans des conditions extrêmes.
14: Si jamais on venait à utiliser la veste de feu, je vous demande de ménager quand même vos efforts pour éviter le coup de chaleur.
10: Un risque de coup de chaud, réaction à cette canicule et cette sécheresse qui favorise les départs de feu. En témoignent ces arbres grisâtres face à la caserne que pointe du doigt le lieutenant Jody Bonnefille.
14: C'est des végétaux qui sont morts sur pied, donc c'est du bois qui va brûler. Les feux sont de plus en plus virulents. On arrive à avoir des vitesses de feu qu'on n'avait jamais vues, extrêmes.
10: Un dernier exemple en date, l'incendie de Canet en Roussillon cette semaine qui s'est propagé en quelques minutes seulement. Et nous ne sommes qu'en début de saison, rappelle le lieutenant.
2: Hermine Leclèche, envoyé spécial de RTL dans les Pyrénées-Orientales et dans le Gard, lui aussi en alerte maximale. Un incendie parti d'un poids lourd sur l'autoroute A9 s'est propagé hier sur environ 40 hectares de végétation à Rochefort-du-Gard avant d'être fixé. Le Gard, je le rappelle, fait partie des 5 départements qui vont à leur tour basculer en vigilance orange à la canicule à partir de midi, aux côtés de l'Ardèche, l'Aude, la Drôme et le Vaucluse.
0: Pour Liana, on n'oublie pas l'un des slogans hier dans les marches citoyenne contre les violences sexistes et sexuelles.
2: La mobilisation organisée par les associations de défense des femmes et des enfants a réuni des milliers de personnes dans plus de 110 villes. Il y avait du monde notamment à Nantes, Bordeaux et Toulouse. À Paris, les organisateurs revendiquent 100 000 participants. La police en a compté beaucoup moins, 6 400. Une chose est sûre pour les manifestants comme Élodie, l'objectif c'est de continuer jusqu'à obtenir le vote d'une loi intégrale sur le sujet.
15: Bien sûr qu'ils vont continuer. C'est limite, je vais être en manque, parce que là, pour moi, il y a quand même une énergie présente, puissante. J'étais encore au ministère de la Justice lundi dernier et...

0: Discours retardé d'une heure et demie à Washington à cause de la foudre et des rafales de vent. Le président américain a quand même fini par aller au pupitre devant des milliers de personnes pour vanter la plus extraordinaire, la plus exceptionnelle, la plus incroyable des nations à avoir jamais existé sur Terre. Fin de citation. Donald Trump, qui a reçu plusieurs coups de fil auparavant de chefs d'État à l'occasion de cette fête nationale et notamment un appel de Vladimir Poutine, Arnaud Touche.
1: Oui, un entretien de près d'une heure et demie entre Donald Trump et Vladimir Poutine par téléphone, quelques heures avant le discours du président américain à quelques pas d'ici. Les deux chefs d'État ont d'abord évoqué la possibilité d'un règlement de la guerre en Ukraine. C'est ce qu'indique un conseiller diplomatique du Kremlin. Et ce n'est pas un hasard. Donald Trump doit se rendre mardi et mercredi prochain en Turquie pour un sommet de l'OTAN. Pendant cet appel, il a également été question de l'Iran et plus largement de la situation au Moyen-Orient. Quelques heures plus tôt, c'est Volodymyr Zelensky qui s'est lui aussi entretenu avec Donald Trump. Les deux hommes ont parlé de la situation sur la ligne de front en Ukraine et des efforts diplomatiques en cours. Il existe une réelle perspective de mettre fin à cette guerre et la détermination de l'Amérique est décisive. C'est félicité le président ukrainien sur ses réseaux sociaux. En attendant, les négociations restent toujours dans l'impasse et toutes les parties comptent désormais sur le sommet de l'OTAN pour tenter d'avancer, ne serait-ce qu'à minima.
0: Arnaud Touche, correspondant de RTL aux États-Unis.
2: Sur le Tour de France, la bataille des cadors est lancée et c'est Jonas Vingegaard qui tient la corde.
0: Pour la première fois depuis son deuxième sacre en 2023 sur la grande boucle, le Danois a enfilé hier le maillot jaune après la première étape à Barcelone. Victoire du contre-la-montre par équipe avec Visma et le grand favori Tadej Pogacar porte le maillot du meilleur grimpeur. Le Français Paul Sexas a terminé sixième et la deuxième étape aujourd'hui c'est entre Tarragone et Barcelone.
2: 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Merci beaucoup, Nathalie.
3: C'est dur les consoles.
2: Vous revenez à 8h30. Merci à Valérie. Nous revient au bleu du foot. Sacha Dubessé dans les rues de Paris, quartier Gare du Nord. Sacha, vous êtes avec un couple franco-brésilien déjà debout.
4: Et oui, je suis avec Guillaume et Barbara hein, qui sont restés éveillés tard la nuit, cette nuit, pour regarder nos Bleus jouer contre le Paraguay. Je me tourne vers vous, Guillaume. Vous avez pensé quoi de la prestation de nos Bleus et surtout face à une équipe du Paraguay qui était vraiment résiliente?
5: J'ai trouvé le Paraguay pas très sympathique hier soir. J'avais préféré le match précédent qui a beaucoup plus joué. C'est devenu un petit peu trop tendu à la fin. Alors par contre, Mbappé, il est toujours en train de sourire. Donc même dans la difficulté et avec l'agressivité des Paraguayens, ça restait quand même sympa.
4: Vous aviez un petit stress quand même hier pendant le match?
5: Ouais, les 10 dernières minutes ont été un peu longues.
4: Du temps additionnel, ouais, c'est vrai que c'était compliqué. Ouais, ouais. Antoine, voilà, je suis donc avec un couple franco-brésilien, Guillaume et Barbara. Et donc forcément, ils regardent assidûment cette Coupe du Monde. Et surtout Barbara, qui elle, supporte le Brésil, c'est ça?
6: Oui, je supporte le Brésil et j'attends la revanche.
4: Vous attendez la revanche de 98 parce que évidemment, avec ce tableau de Coupe du Monde, on peut s'attendre à une finale France-Brésil. J'imagine que ça, vous avez hâte peut-être d'avoir cette finale à la maison.
6: Ah oui, ça va être la grande fiesta et la grande taquinerie. Je pense que si le Brésil perd, il y aura un divorce.
4: Un divorce, carrément. Ah ouais, vous allez fort quand même.
6: Non, mais je rigole. La France, c'est mon deuxième pays de cœur, donc... Je sors gagnante, peu importe qui gagne.
4: Et vous, Guillaume, j'imagine, vous voyez la France vainqueur?
5: Oh oui. De toute façon, le Brésil, il va falloir d'abord qu'il passe la Norvège avec le Haaland, c'est ça. Hein,
4: ouais, c'est ça, avec Erling Haaland.
5: Elle tremble, Barbara.
4: Voilà. Bon, en tout cas, Antoine, voilà. Hein, évidemment, on espère voir l'équipe de France en finale et surtout jouer le Brésil. Ça rappellera la Coupe du Monde 98. Évidemment, ça reste un excellent souvenir pour nos Bleus. Voilà.
2: Merci beaucoup, Sacha Dubessé. Très, très belle trouvaille, ce couple franco-brésilien. On adore. Et je vous le signale, le 32-10, le standard refonctionne. Donc, si vous avez envie de nous raconter votre match, votre soirée. Oui, le 32-10 n'est plus qu'à Pout. Oh, il fonctionne. Donc appelez-nous 3-2-1-0 pour joindre Perrine au standard. Et si vous voulez qu'on parle des Bleus ensemble, dans un instant, les livres ont la parole. Ce dimanche, un livre sur un champion de tennis au penchant criminel. À tout de suite.
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10: 7h43 sur RTL, c'est notre Madame Livre ici à la rédaction Sophie Orange. Elle est avec nous. Bonjour Sophie.
11: Bonjour Antoine. Bonjour à toutes. Bonjour à tous.
10: Nos coups de cœur lecture du dimanche matin. Et ce matin, vous nous conseillez Revers de Daniel Arsan qui sort chez Actes Sud.
11: Bon, si je vous dis Revers, vous pensez à quoi?
10: Au tennis, logiquement.
11: Bien, on est en plein Wimbledon, ça tombe bien. C'est en effet l'histoire d'un champion de tennis que nous raconte Daniel Arsan, Bill Tilden. Alors, il a été numéro 1 mondial dans les années 20. C'était vraiment une star, comme Suzanne Lenglen à l'époque. Il était admiré pour son style de jeu, Big Bill. C'était son surnom. Bill Tilden sculptait l'espace, écrit même Daniel Arsan.
12: C'est un spectacle et un art. C'était un truc très moderne.
11: Son revers était sacré.
12: Il a senti un jour que c'était sa faiblesse et il s'est enfermé chez un ami qui lui a prêté une maison et autres. Et je crois qu'il jouait 8h, 9h. Pour ce revers, quand il est sorti, on l'a appelé Cannonball. Enfin, c'était un revers. On dirait qu'il danse. C'est superbe. Oui, il crée.
11: Sauf que Bill Tilden était aussi capable du pire.
10: Et d'où le titre de ce livre, Revers à double tranchant donc.
11: Exactement, puisque Tilden était attiré par les jeunes garçons, un pédocriminel qui a été condamné en 1945-1946. Daniel Arsan nous raconte donc la vie de cet être médiocre, imbu de sa personne. Il se sentait supérieur finalement comme un dieu à qui on doit tout, dans un déni absolument complet. Dans ce livre, on est dans sa tête, c'est parfois dérangeant, dans la tête d'un agresseur, avec une scène fondatrice glaçante.
12: C'est au cours d'un grand match, Tilden remporte, il y a dans les tribunes un jeune garçon de 15 ans qui est admiratif devant Tilden et qui vient le voir à la fin. Et miracle, Tilden lui parle, donc le gamin est la parfaite victime pour ça. Et il l'emmène au vestiaire, mais il ne faut pas oublier qu'il passe devant du public, des gens dans le public savaient, les journalistes le savaient, les autres sportifs le savaient, et personne ne dit rien. On le laisse entrer dans le vestiaire en sachant très très bien que c'est pas pour jouer aux cartes. Et Tilden sort, il y a un sportif qui enfin lui dit une insulte, ordure, salaud. Et Tilden répond par une sorte de petit ricanement supérieur en disant pff.
11: Personnage odieux sur toute la ligne, vous l'aurez compris. Et encore plus, si je vous dis que Tilden a entraîné l'équipe allemande de tennis sous Hitler. Oui. Vous découvrirez donc ce personnage dans Revers, sous la très très belle plume de Daniel Arsan. Le livre apparaît chez Actes Sud.
10: Allez, on passe au coup de cœur du libraire, Sophie.
11: Direction la Normandie, la librairie Millefeuille à Ponton-de-Mer, avec le conseil de Muriel Baudouin.
13: Juste un peu d'amour, dû aux éditions Cherche Midi, d'une autrice qui s'appelle Michèle Halberstadt. C'est une histoire d'amour Mais pas que. C'est l'histoire d'un jeune homme, Roland, une trentaine d'années, qui est né sur l'île Dieu et d'une étudiante sénégalaise. Et là, ça va être une belle histoire d'amour entre eux. Et le retour sur l'île Dieu va être beaucoup plus problématique pour Ella. La famille l'accueille très mal. Elle n'arrive pas à trouver de travail. Les insulaires sont vraiment très fermés. Moi, j'ai aimé ce livre parce que c'est un livre qui interroge, qui fait réfléchir sur l'intolérance, la différence, le rejet. Il faut savoir aussi que c'est un livre qui est inspiré d'une histoire vraie.
10: Et pour finir, votre conseil livre de poche.
11: Roman de gare de Philibert Hume. L'éditeur le résume ainsi, j'aime beaucoup. Deux hommes, une gare, un train, un roman qui part en retard, qui s'arrête sur les voies et finit en eau de boudin. Moi, je vous le dirais autrement, vous allez prendre le train avec deux zozos, deux hurluberlus, qui n'ont aucune idée de où ils vont et ce qu'ils veulent faire.
10: Et ça donne envie. Merci beaucoup Sophie et tout l'été. On continue de vous donner des conseils de lecture le dimanche, mais aussi le samedi. Des romans, des BD, des livres pour enfants. On lit tout l'été grâce à RTL.
11: Bon dimanche, bel été à tous.
10: Ce sera dans le journal de 8h à venir, un nouvel incendie dans les Pyrénées-Orientales. On a un nouveau chiffre là, à l'instant, 930 hectares ravagés. En quelques heures, le feu touche la commune de Trévillac, c'est à 35 km à l'ouest de Perpignan. Nous reviendrons aussi sur la soirée hier de Marine Le Pen, entourée de ses militants à Liévin, dans le Nord. À ses côtés, Jordan Bardella. Nous sommes à deux jours de la date fatidique, la décision de la Cour d'appel de Paris qui déterminera qui de Marine Le Pen ou de Jordan Bardella sera candidat à la présidentielle 2027. Et puis bien sûr le football, la victoire des Bleus, 1-0 contre le Paraguay. La France est en quart de finale du Mondial. La joie des supporters, c'est notre événement du jour.
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10: Et bonjour Romaric Caillem.
15: Bonjour Antoine, bonjour à tous.
10: Vous avez suivi le match avec des supporters dans la fan zone de Valenciennes. Dans le Nord, on s'est fait peur, mais à la fin, un grand soulagement et beaucoup de joie.
15: Oui, un coup de sifflet final très attendu par les 3500 supporters présents sur la place devant l'écran géant. Tous retiennent leur souffle au bout de la 10e minute de temps additionnel. C'est la libération.
16: Au final, merci la France.
17: On a le shoot en finale et on gagnera cette finale. Sur tous les postes, on a tous les meilleurs joueurs européens. Franchement, on a une équipe incroyable. On sait où on va, on sait où on va aller, on sait où on va aller décrocher la troisième étoile.
18: C'était super bien. Allez la France ! Allez les Bleus !
15: Une ambiance très festive, drapeau bleu, blanc, rouge, vuvuzela et costume étaient de sortie.
19: On a la perruque française, le drapeau, maquillé, tout ça en forme. On rassemble tout le monde et faire la fête, oui.
20: Les Français sont là, les Français soutiennent. Là, je pense qu'on est vraiment bien lancé.
19: Et je vois en finale, France-Argentine. C'est très magnifique. Comeback Argentine dans le rétroviseur.
15: Malgré des chants hurlés par la foule, la tension restait palpable. Pierre a attendu avec impatience l'ouverture du score avec un pénalty de Kylian Mbappé.
17: 70e. On va dire, allez, 20 dernières minutes. Depuis tout à l'heure, on attend. La première mi-temps, c'était compliqué. On est en quart de finale, avec du mal ce soir.
15: Le jeu du Paraguay ou encore l'arbitrage ont mis à rude épreuve les nerfs des Français, très souvent agacés.
21: On était largement au-dessus, c'est juste le Paraguay, ils étaient en hausse derrière.
22: Ils ont refusé le jeu tout du long, après ils ont tenté leur chance. Hein. Quand on voyait juste l'image de Koné à la 20e qui était juste avec la balle, ils sont à 11 dessus. Mais bon, on allait 80 joueurs devant, ça pouvait que passer, honnêtement.
23: Il y en avait marre, il y avait des fautes volontaires et ils sifflaient même pas, ils mettaient pas carton jaune alors que la France, elle faisait à peine une petite faute, c'était carton jaune.
15: Vous avez eu peur ou pas?
23: Bah, on voyait le bloc bas du Paraguay.
24: Ouais, Upamecano, franchement, il a fait un match de fou, ils ont pas réussi à le passer. Très beau match, très bon défenseur, franchement.
15: Dans sa vie, Jean-Yves n'a raté aucun match des Bleus, il s'attendait à mieux.
25: Moi, la note du match, je mettrais 5. 98, il était quand même un peu plus plaisant parce que là, on a vu quoi comme action de jeu ? Il n'y a rien eu.
15: Mais c'est un match utile, relativiste, Kabil. Bloc-notes en main, il a l'habitude d'analyser très précisément la technique des Bleus.
26: Il y a vraiment une analyse du jeu. C'était peut-être plus compliqué pour l'équipe de France. Devant, t'as Mbappé, Olysée, t'as Dembélé, le Ballon d'Or. Je pense qu'ils ont un peu sous-estimé le Paraguay. Les favoris, on les connaît. Ça peut passer vite à la trappe si on prend trop la confiance. Donc on sait qu'on a les talents. Il faut garder la tête froide.
27: La coupe à la maison !
15: Et justement, tous se projettent vers les quarts de finale.
26: Prochain match France-Maroc, là ça va être un beau match. Il y aura des espaces, il y aura de quoi faire. Le Maroc c'est une équipe qui est très joueuse, comme nous.
22: Il y a des bons espaces, il y a des bons joueurs des deux côtés, donc là je pense que ça va taper. On est français, on va l'espérer.
26: Le Maroc qui a la dernière Coupe du Monde fait une demi-finale, qui a été en finale de la CAN.
17: À mon match qu'on va gagner aussi.
15: Et parmi les supporters, certains portent à la fois le drapeau français et celui marocain. C'est le cas d'Ajar. Elle le dit, cette nuit, avec la qualification de ses deux équipes, elle a doublement célébré.
0: Oui, j'ai regardé, j'ai supporté la France aussi. Je suis entre un peu les deux. Je suis d'origine française et marocaine. Du coup, bah, peu importe qui gagne, je serai contente.
1: C'est un peu dur de faire un choix, du coup ?
0: Bah oui, quand même. C'est deux bonnes équipes, donc voilà, que le meilleur gagne.
15: Jeudi, pour les quarts de finale, la ville a prévu de doubler la jauge de la fan zone. 9000 personnes pourront venir voir le match.
10: Et on a hâte de ce quart de finale France-Maroc jeudi soir à 22h. Ce sera à vivre sur RTL et M6. Merci à Romaric Caillet, correspondant de RTL dans le Nord. Jean-Sébastien Petit-Demange, vous épluchez la presse depuis ce matin. Trois titres à retenir.
2: L'équipe de France a décroché son ticket pour le quart de finale. C'est l'Est républicain qui titre cela. La France échappe au piège uruguayen. C'est le titre de la une de la Provence. Le Dauphiné dit que ça a été fait dans la douleur. Mais le rêve américain des Bleus continue, ça c'est le titre, la une de la Voix du Nord. Tout cela grâce au but en or, le fameux but en or, c'est le titre, la une de l'équipe, c'est le rappel de Laurent Blanc. C'était il y a 28 ans, 98, et on avait gagné la Coupe du Monde.
10: Merci Jean-Sébastien Petit-Demange. Dans un instant, direction le jardin, avec Pierre le cultivateur, les conseils de Pierre pour protéger nos potagers de la chaleur. 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
10: Vos messages sur la page Facebook, nous avons Philippe en Corrèze, nous avons Hélène également en Corrèze de Brive-la-Gaillarde. Vous êtes tous les bienvenus, il est 7h55.
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10: Et oui, on jardine tous les week-ends, c'est un bonheur, c'est avec Pierre le cultivateur. Bonjour Pierre.
11: Bonjour Antoine, bonjour à tous.
10: Et hier, on a vu donc comment arroser au mieux nos légumes avec ces fortes chaleurs. Là, on va voir comment protéger son jardin face à la canicule. 35 degrés attendus dans plusieurs régions dans les prochains jours. C'est une température difficile pour les potagers.
11: Oui, c'est une température difficile. Donc 35 degrés, c'est la température extérieure. La température à la surface du sol va être quasi identique. 35 degrés, voire même un peu plus. C'est un peu l'effet qu'on ressent quand on marche sur du sable chaud, par exemple. Ben, on a l'impression que le sable est beaucoup plus chaud.
10: Quand on a oublié ses tongs.
11: Quand on a oublié ses tongs, par exemple. Et quand on descend à 5 cm de profondeur, on va, si on a la température extérieure à 35 degrés, on va être à 30 degrés. Encore 5 cm en dessous, à 25 degrés. Donc, il faut protéger les plantes. Pourquoi? Parce qu'elles ont des racines quand même qui sont en terre et qui peuvent cramer avec le soleil. Donc on l'a vu hier, effectivement, l'importance de pailler pour gagner quelques degrés et aussi l'importance d'arroser correctement.
10: Ouais, l'arrosage, on le rappelle, c'est tous les 3 jours.
11: Tous les 3 jours en quantité 8 litres d'eau par plant, que ça soit pour les courgettes, pour les tomates, pour les poivrons, aubergines, enfin bref, pour l'ensemble des légumes. On n'hésite pas et on fait attention à ne pas arroser le feuillage et à arroser au bon moment. J'en ai pas parlé spécialement hier, mais on arrose soit très tôt le matin, donc très tôt c'est avant 7h du matin ou très tard en fin de journée après 22h. On évite bien entendu les heures les plus chaudes pour éviter l'évaporation de l'eau et donc de gaspiller de l'eau.
10: On paille, on arrose et puis on essaye de faire des zones d'ombre,
11: Donc j'en ai parlé aussi, ça va être l'ajout d'un parasol, l'ajout de structures et si on a des jeunes plants, des jeunes légumes, je pense aux laitues, qui elles ont des racines qui se développent en surface, elles ne vont pas en profondeur, c'est un légume qui se développe pas comme ça, on peut ajouter des cagettes en bois, alors soit directement par-dessus si la salade n'est pas trop grosse, ou alors on la tient avec des bambous pour créer vraiment une zone d'ombre et on ajoute ça sur toute la longueur. Alors c'est pas très joli mais ça va permettre vraiment de gagner quelques degrés. Autre point important, c'est que vous allez le voir au fil de la journée, les légumes font un peu la tête, les feuilles elles commencent à pencher vers le bas, ça fait grise mine. On ne se précipite pas, il ne faut pas avoir peur. On attend la fin de la journée et souvent les feuilles reprennent leur forme.
10: Ah oui, donc on ne retire pas les feuilles.
11: Non, on ne retire surtout pas les feuilles. Les feuilles protègent aussi les fruits et donc les légumes. Quand je dis fruits, ça va être les tomates, etc. Les légumes, elles vont les protéger du soleil. Donc on ne coupe surtout pas les feuilles en période de canicule. On laisse plutôt la plante vivre comme elle le souhaite et on se concentre sur l'arrosage, sur le paillage. Et si vous n'avez pas paillé, n'oubliez pas de passer la binette, de casser cette croûte en surface pour permettre vraiment à l'eau de s'infiltrer quand vous allez arroser. On ajoute ensuite son paillage et on coupera les feuilles abîmées une fois que la canicule sera derrière nous.
10: Les conseils de Pierre, le cultivateur tous les week-ends sur RTL. On vous souhaite un très très bel été,
11: merci.
10: Pierre.
11: Bel été à vous.
10: Bel été dans le potager. Gardez votre téléphone allumé, on peut quand même avoir besoin de vous appeler si jamais on a des conseils.
11: Plaisir.
10: Parce que oui, on le sait, l'été risque d'être un petit peu chaud, risque d'être sec. Donc on a toujours besoin des bons conseils de Pierre le cultivateur. Bel été.
11: Merci.
10: Martine de Montmartre. Carole de Côte d'Or, Aline à la Gaillarde, Marlène en région parisienne. Vous êtes tous connectés sur la page Facebook, ça fait très très plaisir. Merci de votre fidélité. Voici votre météo, Valérie. Où sont les nuages ce matin?
0: Ils sont au nord, ils sont en Bretagne, en Normandie, sur l'ouest de l'Île-de-France, dans le département du Nord, dans les Ardennes, en Champagne également. C'est une espèce de petite masse nuageuse comme ça qui s'est infiltrée, qui va pas rester là. Ça partira dans le courant de l'après-midi. Les nuages resteront peut-être un petit peu plus nombreux quand même le long des frontières du Nord, mais enfin sans la moindre dégradation et surtout sans la moindre goutte d'eau malheureusement. Alors pour les deux tiers sud du pays, là le ciel est déjà parfaitement dégagé, il va le rester toute la journée. On attend 2-3 averses en montagne dans les Alpes du Sud et la montagne Corse d'ici la fin de l'après-midi. Puis attention, dans le sud, il y a toujours ce très fort risque d'incendie. Il y aura du Mistral, en plus encore des rafales de Mistral de l'ordre de 50 à 60 km/h de la basse vallée du Rhône jusqu'aux côtes provençales, tramontane à 50 km/h dans les Pyrénées orientales. Les températures ce matin, ça va, la plupart d'entre nous ont bien dormi, excepté peut-être du côté de Perpignan où le mercure est déjà à 26 degrés. Il fait 21 degrés à Ajaccio, 19 à Strasbourg et Bordeaux, 18 à Paris, 15 degrés à Brest. Dans l'après-midi, comptez 23 degrés à Cherbourg, 29 à Verdun, 30 à Nancy, 32 degrés pour Paris, Angers, Orléans, 33 degrés à Saint-Étienne, 35 à Pau, 36 à Montauban et encore un très gros 38 degrés à Montpellier.
10: C'est complet, c'est parfait, c'est signé Valérie Quintin. Nous sommes le dimanche 5 juillet. Merci d'écouter RTL. Vous êtes tous les bienvenus. Il est 8h.
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10: Le journal de 8h, c'est avec Charles Ducrot. Bonjour Charles.
12: Bonjour Antoine, bonjour à tous.
10: À la une, un seul but pour délivrer les Bleus.
12: Penalty signé Mbappé pour écarter du chemin le Paraguay, le capitaine secoué par les adversaires. Direction les quarts de finale pour les Bleus, ce sera face au Maroc jeudi prochain. Dans ce journal aussi, un important incendie toujours en cours ce matin dans les Pyrénées-Orientales. Plus de 930 hectares parcourus près de Trévillac. L'éloge de la puissance américaine, Donald Trump a prononcé son discours à l'occasion des 250 ans des États-Unis. Et puis le Tour de France, deuxième étape en Espagne ce dimanche. Jonas Vingegaard en jaune, ce sera dans l'œil de Laurent Jalabert.
13: Kylian Mbappé, ce ballon, il est dedans ! L'ouverture du score pour l'équipe de France ! Le 63e but en équipe de France !
10: Les frissons, un but au bout de l'enfer. Les Bleus de Kylian Mbappé ont été bien secoués, mais ils l'ont fait.
12: Ce 1-0, score final pour la France dans un match accroché contre le Paraguay. C'est Kylian Mbappé qui a effectivement libéré les Bleus sur pénalty. Mourad Djabari, vous avez suivi la rencontre dans la chaleur étouffante de Philadelphie pour RTL. Une fin de match tendue, il faut le dire, Mourad, des Paraguayens agressifs et le premier visé était bien le capitaine des Bleus.
14: Le maillot de Kylian Mbappé était sûrement plus grand d'une taille à la fin du match, tant les défenseurs paraguayens ont passé leur temps à le tirer. Des coups, des insultes, le capitaine a été ciblé, maltraité par les joueurs paraguayens. Ils ont tout tenté pour le sortir de son match. Au micro de M6, Kylian Mbappé a assuré qu'il était prévu.
15: Il pensait qu'on allait venir jouer en smoking, qu'on allait juste venir faire des belles actions des 1-2. Nous, on sait faire le sale football aussi. On a gagné et même dans ça, on a été meilleurs qu'eux. Ils ont essayé de nous avoir comme ça, mais on les a eu nous aussi comme ça.
14: Un arbitre pas très loin de l'incompétence, aucun carton jaune donné aux Paraguayens. C'est assez irréel et incompréhensible face à la violence des fautes subies par les Bleus et Kylian Mbappé. Le joueur a répondu par un pénalty et a lui aussi provoqué, nargué les défenseurs rouges et blancs. Mais Didier Deschamps a eu peur que cela ne dérape à la fin du match.
16: Moi j'ai demandé aux deux plus costauds des joueurs sur le banc qu'il aille tout de suite le protéger à la fin parce qu'on ne sait jamais, le match il est jamais fini après, donc que je ne perde pas de joueurs.
14: Le traitement de faveur spécial reçu par Kylian Mbappé a quand même fonctionné. L'attaquant du Real n'a pas brillé mais a tout de même marqué son 7e but en 5 matchs.
12: Mourad Djabari, l'un de nos envoyés spéciaux aux États-Unis. Et sur place, les supporters tricolores sont soulagés. L'espoir ne cesse de grandir.
17: C'était dur pour nous dans le public. Alors pour eux, j'imagine même pas. C'était énorme.
18: On a serré fort les dents là.
19: On a eu chaud. On savait depuis le début que ça allait être un gros match, match piège. Mais depuis le début, on n'arrête pas de nous dire tous nos matchs, c'est des matchs pièges. À chaque fois, on y arrive. Grâce à Doué, merci Doué, on y est arrivé.
20: Dédé. Nous le voulait titulaire parce que vous savez. Vous allez jouer bloc bas, super sub, c'est notre Dédé national. On a réussi à marquer, on a gagné. Basta, le Maroc c'est jeudi prochain, en prime time sur M6.
21: Allez les Bleus, allez les Bleus, allez les Bleus.
12: Les supporters au micro d'M6. Prochain match pour l'équipe de France jeudi face au Maroc, ce sera 22h.
10: Et à 9h moins le quart, notez bien le rendez-vous, on va débriefer ce combat homérique contre le Paraguay, la violence de ces 90 minutes. Nous serons avec Alain Bogossian, champion du monde 98.
12: La suite des huitièmes de finale, le Brésil affronte la Norvège, c'est à 22h ce soir, à suivre sur M6 et RTL. 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Autre affiche à 2h du matin, ce sera Mexique-Angleterre.
10: Il est 8h03, un important incendie continue de progresser dans les Pyrénées-Orientales.
12: Le feu a déjà parcouru près de 930 hectares dans le secteur de Trévillac, c'est à l'ouest de Perpignan. Toujours plus de 580 pompiers mobilisés ce matin. La situation reste hors de contrôle. Des feux également toujours en cours dans le Gard et la Drôme. Le risque de nouveaux feux reste très élevé encore aujourd'hui dans le sud du pays. Des incendies aux conséquences économiques. À Canet-en-Roussillon, où le feu et l'a éteint, le constructeur de bateaux Katana a perdu 2 bâtiments sur les 3 qu'il comptait. Ses 250 salariés sont au chômage partiel, Hermine Leclèche.
1: Oui, de larges cernes marquent encore le visage de ces salariés venus par dizaines constater de leurs propres yeux l'étendue des destructions.
21: Bah, en fait, il ne reste plus rien.
1: Denis pointe du doigt un bâtiment calciné, l'entrepôt à son entrepôt, d'où il a été évacué jeudi.
21: On était en première loge d'entendre les explosions des bouteilles de gaz dans les campings. Ça faisait carrément peur, quoi. C'est quand même difficile de savoir qu'on va devoir repartir à zéro.
1: À côté de nous, un homme vient récupérer son téléphone portable, oublié dans la précipitation, tout comme son sac de travail. Certains débattent, cherchent à comprendre.
22: Le troisième bâtiment là-bas, il a été cramé, celui-là, non ?
1: Cet ouvrier, lui, reste planté devant les grilles, prend son visage dans ses mains.
23: C'est notre travail. On va être au chômage un petit moment.
24: Ça vous inquiète, hein ?
23: Bah oui. Bah oui, on a des familles, hein. Et chômage, ça n'a... c'est jamais une solution.
1: Mais je ne vois pas comment on peut reprendre dans ces conditions. C'est le grand flou, souffle un manager qui espère obtenir les réponses à ces questions demain lors de la réunion prévue avec la direction.
12: Hermine Leclèche pour RTL.
10: La politique Marine Le Pen et Jordan Bardella unis et sereins.
12: C'est ainsi qu'ils ont en tout cas voulu se montrer hier lors d'un événement du parti à Liévin dans le Pas-de-Calais, juste avant le jugement décisif de la Cour d'appel de Paris dans l'affaire des assistants parlementaires européens. Décision qui peut empêcher Marine Le Pen de se présenter. Les deux roues motrices du Rassemblement National ont pris le temps de rassurer leurs militants et sympathisants. Julien Fautra.
25: Acclamé entre une friterie et un stand de tireuse à bière, Marine Le Pen savoure.
26: Elle est magnifique.
25: Elle savoure parce que mardi, l'accueil sera bien différent au palais de justice, avec cette probabilité qu'elle ne puisse pas se présenter à l'élection présidentielle.
27: C'est avec une grande énergie, moi aussi, et une grande conviction et une grande confiance que je soutiendrai, et jusqu'à sa victoire, la candidature de Jordan Bardella.
25: Jordan Bardella le sait, dans moins de 3 jours, il sera peut-être, à 30 ans, candidat pour entrer à l'Élysée.
28: Ma chère Marine, dans cette période que nous savons tous difficile, je vous renouvelle mon amitié, ma fidélité. Nous avons fait ce pacte pour l'histoire de faire campagne ensemble jusqu'au 7 juillet, de faire campagne ensemble après le 7 juillet et de faire campagne ensemble pendant 5 ans et je l'espère pendant 10 ans pour les Français et pour le pays.
25: Et s'il fallait voir un message politique dans les chansons qui ont précédé les discours, un prémonitoire mourir sur scène de Dalida, l'une des chanteuses préférées de Marine Le Pen, avant une version remixée et avouons-le massacrée de Gérard Lenormand, si j'étais président.
12: Julien Fautra du service politique de RTL.
10: Et le rendez-vous politique de la mi-journée, c'est midi 13h, le grand jury RTL Public Sénat, le Figaro M6, a invité aujourd'hui le maire socialiste de Paris, Emmanuel Grégoire.
12: L'actualité à l'étranger, Donald Trump a finalement bravé les orages de Washington pour prononcer son discours à l'occasion des 250 ans des États-Unis. Un show était organisé pour l'occasion, mais avec du retard à cause de ces intempéries. Le président américain a donc pris la parole.
29: Nous, Américains, sommes faits du courage, du feu, de la chair et du sang des meilleurs et des plus braves que ce monde ait jamais produit.
12: Un discours pour louer la puissance des États-Unis. À retenir aussi, la Chine annonce avoir libéré le fondateur, la Chine a libéré le fondateur d'une église clandestine qui était détenue depuis octobre, le pasteur protestant Ezra Jin. Il avait été interpellé pour usage illégal de réseaux d'information. Confirmation peu après que Donald Trump a plaidé sa cause auprès de Xi Jinping.
10: Retour au sport, le Tour de France, Jonas Vingegaard en jaune.
12: La team Visma Lease Bike s'est imposée au contre-la-montre par équipe hier, la première étape de la grande boucle à Barcelone. Vingegaard talonné de près par Tadej Pogacar, la promesse de beau duel. Et on retient aussi la bonne entame de Paul Sexas, 10e au classement.
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12: Et notre consultant est aux côtés de Cédric Chasseur.
4: Bonjour Laurent.
5: Bonjour.
4: Jonas Vingegaard est le premier maillot jaune de ce Tour de France, maillot jaune qu'il va entraîner sur cette deuxième étape entre Tarragone et Barcelone. On a la sensation qu'il a quand même un peu marqué les esprits, même s'il n'y a pas de grande différence de fait, notamment avec son adversaire principal pour la victoire finale, Tadej Pogacar.
5: Il a toutes les raisons d'aborder ce Tour de France avec un gros moral. Il était déjà dans cette dynamique-là, hein, en ayant remporté pratiquement toutes les courses auxquelles il a participé cette année. Il est vainqueur du Tour d'Italie, après avoir gagné le Tour d'Espagne en fin de saison dernière. Donc, depuis le début de saison, il nous annonce que son prochain défi, c'est de battre Pogacar sur le Tour de France. Nous y sommes. Et il a pris un ascendant psychologique. Peut-être sur le coureur slovène. Je dis peut-être parce que Pogacar, avant de le déstabiliser, il faut quand même se lever très tôt.
4: Et peut-être que ça continuera dès cet après-midi sur cette deuxième étape. On se retrouve à 10h pour faire le point justement sur cette étape, mon cher Laurent.
5: À tout à l'heure, avec plaisir.
12: Merci à tous les deux, à tout à l'heure. Et le tour reste en Espagne. Deuxième étape entre Tarragone et Barcelone. Aujourd'hui, 168 km, départ 13h55. C'est à suivre sur RTL, un point toutes les demi-heures, une fois le départ donné et l'arrivée de l'étape en direct autour de 17h30.
10: De la Formule 1 au programme également ce dimanche.
12: Le Grand Prix de Grande-Bretagne, c'est à 16h sur le circuit de Silverstone. Le jeune Italien Kimi Antonelli, 19 ans, actuel leader du championnat, partira en pole position. Sa Mercedes poursuivie par les Ferrari de Charles Leclerc et Lewis Hamilton, deuxième et troisième sur la grille.
10: Merci Charles Ducrot, on vous retrouve à 9h et je vous lis ce message d'Amandine. Honte à moi, je me suis endormie devant le match. Amandine, RTL est là pour vous raconter la soirée des Bleus, vous informer, c'est notre priorité. Les courses, le quartier du jour, Dominique Cordier, on vous retrouve, rebonjour.
6: Rebonjour Antoine, bonjour à tous. Nous allons à Saint-Cloud cet après-midi pour une belle réunion. Le quintet, lui, est disputé dans le handicap des Hauts-de-Seine. C'est une course longue de 1600 mètres. Les numéros à la corde auront leur importance. Ils sont 16 au départ. L'outsider de RTL, c'est le numéro 7, Omicron. Omicron qui a couru trois fois cette année, trois fois nulle part, c'est vrai. Mais c'est une jument de bon terrain. Elle n'a jamais eu de bon terrain que lors de sa course de rentrée. Elle avait logiquement terminé non placée. Cette fois, elle peut se révéler au grand jour et terminer dans les 5 premiers à Bellecote. On la garde dans les jeux. Rappel Antoine de la sélection avec en tête le 4, Alpha Alf. Puis le 11, No Limit Dream. Le 2, Félix Ozorb. Le 7, Omicron, qui est donc l'outsider de RTL. Le 5, Monsieur Fleurant. Le 8, Krashkov. Et enfin l'As, Diego The First. 4, 11, 2... 7, 5, 8 et 1 pour un départ à 15h15.
10: Merci Dominique et je le signale aux auditeurs, vous êtes ce dimanche à Plestin-les-Grèves, Côte d'Armor près de Morlaix, vous participez à l'événement hippiquement vôtre avec un hippodrome éphémère assez formidable. Les courses ont lieu sur la plage et quand la mer se retire, un hippodrome marin, c'est la 198e fois que ça arrive et Dominique est sur les routes tout l'été, donc vous pouvez aller à sa rencontre, on vous tiendra au courant. Il est 8h11, c'est votre chronique du dimanche, on revient sur une actualité marquante des dernier mois.
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10: Et ce matin, le loup d'Intermarché, cette publicité qui a marqué les esprits à Noël dernier.
7: Eh ben, sympa.
8: En même temps, si tu mangeais pas tout le monde.
7: Je suis un loup, qu'est-ce que tu veux que je mange?
8: Ah déjà, pas des gens. Des carottes, des champignons, des fruits, des légumes. Quoi.
7: Ça se chasse comment, les légumes?
8: Laisse tomber.
10: Je suis le mal-aimé. Le mal-aimé, ce loup qui n'a pas de copain. Et qui apprend à cuisiner pour toute la forêt, pour enfin se faire des amis. La publicité a été vue plus de 3 millions de fois sur YouTube. Bonjour, Johanna Chabas.
11: Bonjour.
10: C'était donc il y a un peu plus de 6 mois, mais aujourd'hui, qu'est devenu le loup d'Intermarché?
11: Il a rejoint l'équipe de France de football. Et oui, alors bon, assez indirectement, hein, je vous explique. Le patron d'Intermarché, Thierry Cotillard, avait annoncé sur notre antenne que le loup deviendrait une peluche qui serait d'abord donnée à des enfants malades. La promesse a été tenue il y a quelques semaines. Des centaines de peluches ont été fabriquées avec un maillot de l'équipe de France sur mesure. Et ce sont les Bleus eux-mêmes qui ont habillé les peluches. Ils se sont filmés pour les réseaux sociaux.
0: Je dois habiller un petit loup.
9: Il est mignon.
0: Comment il s'appelle ?
9: Il s'appelle le mal-aimé.
0: Voilà. Ici.
9: Un petit loup.
11: Ils ont même pris une photo du loup assis dans l'avion des Bleus. Ces peluches ont ensuite été données à l'association Tout le monde contre le cancer qui les a distribuées dans une trentaine d'hôpitaux en France. Près de 600 enfants malades en ont bénéficié.
10: Et Johanna, Intermarché proposera la peluche à tous ses clients à la fin de l'année.
11: Oui, le distributeur l'avait promis et la peluche sera bien vendue à la fin de l'année pour Noël. L'enseigne voulait que ce soit fabriqué en France. Finalement, c'est conçu et assemblé en France. Impossible de faire du 100% français à cette échelle, d'après la marque, car il va falloir fabriquer énormément de peluches pour fournir tous les magasins de milliers et de milliers d'exemplaires. Un défi technique, selon Intermarché, qui rappelle qu'un an, c'est en fait assez court pour imaginer, créer, tester et distribuer un tel produit en masse. L'objectif pour le distributeur, c'est en tout cas que le loup se retrouve sous le sapin du plus de familles possible.
10: Mais forcément, Johanna, on se demande là, à Noël, est-ce que le loup va revenir dans une publicité ? Est-ce qu'il y aura une suite à cette histoire ?
11: Ah ça, c'est le grand secret. Les équipes du distributeur ne confirment pas, mais ne démentent pas non plus. Elles disent être conscientes que le loup est attendu. Elles ont envie de le faire perdurer, car il y a beaucoup d'enjeux pour la marque. Dans le dernier baromètre IFOP, Intermarché est devenu l'enseigne qui bénéficie de la meilleure image auprès des Français. Et selon l'entreprise, c'est en très grande partie grâce à cette publicité, grâce au loup, qui a, je cite, « renforcé l'amour pour Intermarché ». Le distributeur va donc continuer à miser sur l'émotion dans ses prochaines campagnes publicitaires. Et on peut se douter que le loup va en faire partie, mais il faut attendre encore quelques mois pour savoir exactement quel sera son sort à Noël.
10: Les informations et les explications de Johanna Chabas. Merci Johanna, service éco de RTL. Ce matin, on vous parle beaucoup des Bleus du foot, mais il y a aussi le Tour de France, le cyclisme au cœur du Tour. Antoine Decarne, sa chronique quotidienne, il nous parle de la fête du vélo en Catalogne. Barcelone, ravi d'accueillir le peloton. Antoine Decarne, qu'on adore et qu'on embrasse. À tout de suite.
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15: Et oui, nous sommes en juillet, c'est le retour du Tour, c'est le retour de la chronique quotidienne d'Antoine Decarne, le reporter RTL qui vous raconte la course de l'intérieur. Bonjour Antoine.
16: Bonjour à tous.
15: Antoine, on a suivi la première étape hier dans les rues de Barcelone. On peut le dire, le Tour de France a bien posé ses valises en Catalogne.
16: Oui, le célèbre drapeau catalan aux couleurs sang et or a flotté sur ce grand départ du Tour. Après avoir été ville étape en 1957, 1965 et 2009, Barcelone est devenue hier le centre de la planète cyclisme. Allez, je vous emmène sur le bord de la route.
17: Bienvenue à Barcelona.
18: Quel est ton nom ?
17: Victor.
16: Victor m'explique qu'il n'y a rien de plus grand que de recevoir le Tour. Il vient du sud-est de l'Espagne, il a fait près de 1000 km pour être là. Il dit que le Tour est l'un des plus grands événements sportifs du monde. Alors, il a déjà vu la Vuelta, mais le Tour, ça n'a rien à voir. C'est la fête du cyclisme, plus grand que le Tour d'Espagne lui-même. Et c'est un sentiment partagé par Pedro. Il habite ici à Barcelone depuis 9 ans.
19: La Vuelta, c'est super important aussi pour nous, mais la Tour de la France, c'est notre niveau. C'est au-dessus. On est super excités à niveau de la ville, parce que pour nous, la Tour de la France, c'est vraiment un honneur d'avoir ça. Et très bonne ambiance. Et à Barcelone, il y a beaucoup de culture du vélo. Donc on est super content et super fiers d'avoir la Tour de la France.
16: Et dans le peloton, le coureur français Dorian Godon a fait ses études de kiné. Né pendant 3 ans ici, entre Gérone et Barcelone, il connaît parfaitement la culture vélo de la région.
20: Entre la mer et la montagne et tout, c'est vraiment top pour rouler ici. Les gens adorent le vélo, ils pratiquent de plus en plus, un peu comme partout, mais ouais. Surtout ici, ça s'y prête, on va dire. Là, c'est top.
16: Et d'ailleurs, Barcelone est de plus en plus adaptée au vélo. La ville compte désormais près de 240 km de pistes cyclables.
15: Et ouais, tout était donc indiqué, Antoine, pour que Barcelone devienne la capitale du cyclisme ce week-end.
16: C'est ça, et une des choses impressionnantes, c'est la quantité de nationalités représentées sur le bord des routes. Les fans viennent de partout.
21: Germany,
22: Denmark,
23: all the Netherlands.
24: Et vous venez d'où ?
25: De Mexico.
26: Wales, in the UK, America. Yeah.
24: Vous venez d'où ?
6: On est de Toulouse. Ah là, c'est exceptionnel. Voilà, on trouve que c'est animé, quoi. Et les gens, comme ils sont habillés, les différents maillots, en plus en rapport à la Coupe du Monde, et les différents coureurs de chaque équipe, il y a des Colombiens, il y a des Mexicains, il y a des Danois, un peu de tout, quoi. Donc,
9: c'est aussi ça, un grand départ à l'étranger, exactement. Ça rassemble un petit peu tous les supporters du monde.
6: Tout à fait, exactement.
13: Et justement, c'est la 27e fois que le grand départ du Tour de France est donné à l'étranger. La première fois, c'était en 1954. Et cette foule internationale a séduit les coureurs du peloton impressionnés par l'ambiance, comme le français Baptiste Weisstrofer qui fait son premier Tour de France pour l'équipe Lotto Intermarché.
18: Pour une première étape sur un tour, la stimulation est vraiment intéressante avec le public. Ouais, top, là les deux montées, ouais, il y avait vraiment beaucoup de gens, je pense qu'il n'y avait pas un mètre sans personne, c'est vraiment fou. C'est la magie du tour, je pense. Avec la magnifique arrivée, là, quand on a un rond-point, nous, on a une super vue sur la montagne de Montjuïc avec le château. C'est un cadre parfait.
13: Et la fête va se prolonger aujourd'hui à nouveau sur la colline de Montjuïc. Il faudra gravir à trois reprises les 1600 mètres à plus de 9% qui mènent au stade olympique.
15: Et cette deuxième étape, merci Antoine Decarnes, c'est 168 km entre Tarragone et Barcelone. Vous pourrez les suivre en écoutant RTL des points toutes les demi-heures une fois la course lancée à partir donc de 13h55. L'arrivée en direct et le club Jalabert de 18h30 à 19h.
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15: Toute l'équipe et vos messages. Sébastien, le luxembourgeois, il travaille aujourd'hui. Il est dans un restaurant au menu Griswurst et pommes de terre grillées. Perrine.
24: Un message de Stéphanie et Stéphane de la Sellerie de Cognac. Ils ont déjà 23 degrés ce matin et puis pour ce midi, ce sera une églade de moule.
15: Non, oh, pas mal. Jean-Seb.
25: Martine, elle est à Pézenas. C'est là du ciel bleu. Il fait 23 degrés. Pézenas, c'est dans l'Hérault, comme son nom, hein, Martine.
15: Valérie.
26: Il y a Anne qui me demande, mais c'est quoi ces nuages sur la capitale, des entrées maritimes? Alors, non, pas sur la capitale, mais enfin, on a de la grisaille, ça va filer, Anne, tout va bien.
15: Continuez de nous écrire, 74 900 pour les SMS. Il est 8h22, c'est l'heure de s'amuser avec la langue française.
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15: Elle nous a accompagnés toute la saison. On est ravis de passer nos samedis matins, nos dimanches matins avec elle. Muriel Gilbert est avec nous. Bonjour.
27: Bonjour Antoine, ami des mots. Bonjour.
15: Ce matin, vous nous parlez du Monde, vaste programme.
27: Et oui, ma muse aujourd'hui, c'est la toute récente dictée du brevet des collèges dont on m'a demandé de commenter les difficultés pour M6 Info. J'avoue que pour moi, qui suis quand même davantage habituée à corriger des adultes, la première difficulté a consisté à imaginer ce qui pouvait bien être difficile dans ce texte de 7 lignes et demie tiré de L'Homme foudroyé de Blaise Cendrars. Mais finalement, une fois que je me suis mise à la hauteur d'une tête de collégienne, en effet, il n'était peut-être pas si simple. Et surtout, il comprenait un accord, notamment, qui, quand on y pense, ne va pas de soi du tout. Tout le monde se moquait de lui. Comment écrivez-vous « se moquait », Antoine ?
15: Aïté.
27: Ah bah, bravo Antoine, je vous donne votre brevet des collèges.
15: Allez.
27: Mais pourquoi cet accord au singulier ? En fait, on pourrait légitimement être tenté d'accorder au pluriel après tout le monde. Et d'ailleurs, c'est une erreur qu'on relève souvent, surtout chez les enfants et surtout à l'oral. Et oui, tout le monde représente plein de gens. Et pourtant, on l'accorde au singulier. Tout le monde est là. Oui. Tout le monde veut des bonbons.
15: Et non pas tout le monde sont là ou tout le monde veulent des bonbons.
27: Voilà. Alors tout simplement parce que le monde, même quand il désigne plein de gens, eh bien ça reste un singulier. Le monde est beau, pas le monde sont beaux. Naturellement, si je parlais de monde au pluriel, ça changerait tout. C'est plus rare, mais ça existe après tout. Et puis dans ce cas, bien sûr, on accorde tout au pluriel, y compris le mot « tout » d'ailleurs, qui s'équipe d'un « s » au lieu d'un « t » final. Tous les mondes créés par cette auteur sont fantastiques, par exemple. Alors, ce qui est étonnant, en fait, c'est le nombre aussi de sens du mot « monde », justement. Le monde, c'est le cosmos, l'univers. Ou alors, c'est la planète Terre. Ou alors, c'est l'humanité. Ou alors, c'est juste un milieu social, le monde de la culture, le monde de la mode. Et c'est aussi un mot à l'étymologie très étonnante.
15: Mais encore.
27: Ah, « monde » vient du latin « mundus », qui désignait à l'origine, devinez quoi ? Un coffre, une cassette, et spécialement le coffre dans lequel la mariée apportait son trousseau, raconte le dictionnaire historique de la langue française. Et par la suite, ce mot a été choisi pour désigner l'univers, peut-être parce que le coffre de la mariée contenait une forme de tout, tout un monde, tout ce qu'il faut pour démarrer dans la vie. Les étymologistes ne sont pas très précis là-dessus, mais mundus en latin, c'était aussi un adjectif qui signifiait propre, élégant. Donc en français actuel, il nous reste seulement le négatif. L'adjectif « immonde ». Mais il nous reste aussi les verbes « monder » et « émonder » qui désignent le fait de nettoyer un fruit ou une graine de son enveloppe.
15: Ouais, ça, on fait du monde tout ça. On parle par exemple d'amende mondée. Voilà. La question du jour pour finir, Muriel.
27: Ah, elle vient de loin, cette question. Elle vient de Valérie qui m'écoute, dit-elle, religieusement en podcast depuis la Californie. Je suis flattée, Valérie, d'être écoutée de si loin et religieusement en plus. Et Valérie entend souvent parler de problématique dans des cas où le substantif problème conviendrait tout à fait. Ce choix donne-t-il inconsciemment aux gens l'impression d'évoquer une question plus complexe qu'elle ne l'est, ou y a-t-il une autre raison qui m'échappe, demande-t-elle. Ah, chère Valérie, non, il n'y a pas d'autre raison. Problème fait banal, il faut croire, sans compter que les deux mots ne devraient pas être utilisés l'un pour l'autre. Une problématique, c'est un ensemble de problèmes. On peut parler, par exemple, de la problématique du réchauffement climatique, pas d'une problématique de chauffage dans une maison, par exemple, voilà.
15: Ou d'une problématique de clim ou de ventilateur, que sais-je encore. C'est plus de saison, et d'ailleurs, on vous souhaite évidemment un très bel été, Muriel.
27: Ah, un très bel été à tous les amis des mots, un été surtout sans problème ni problématique.
15: Dans quelques instant, la météo pour tous les auditeurs avec Valérie Quintin. Très bonne journée sur RTL.
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4: Stéphanie dans Monaco.
2: Et Stéphanie, justement, quel est le titre de ce tube? Appelez 3210 pour joindre Perrine au standard. Rose nous signale un 15 degrés en Picardie. Martine redoute la canicule. Valérie, elle attend 30 degrés aujourd'hui à Cergy.
5: Oui, c'est vrai que les températures vont à nouveau grimper. Alors dans la moitié nord, on s'en sort bien parce que nous avons eu une nuit relativement fraîche qui nous a permis la récupération. Moitié nord où on trouve pas mal de nuages ce matin entre la Bretagne, la Normandie, les Hauts-de-France. L'ouest parisien est également concerné. Une grisaille qui va peu à peu se résorber. On en trouvera quelques traces quand même toute la journée le long des frontières du Nord, mais sans pluie, malheureusement. Partout ailleurs, un ciel tout bleu toute la journée, un petit risque d'averse en fin d'après-midi en montagne dans les Alpes du Sud et sur la montagne Corse. Et puis, il y a toujours du vent dans le midi, donc attention au risque d'incendie. Le Mistral atteindra 50 à 60 km heure de la basse vallée du Rhône jusqu'aux côtes provençales, Tramontane à 50 km heure dans les Pyrénées orientales. 28 degrés à Brest cet après-midi, 30 à Strasbourg, 32 à Paris, à Vannes, à Nevers, 33 pour Clermont-Ferrand, 35 degrés à Chambéry, un gros 37 à Mont-de-Marsan, 39 degrés à Perpignan.
2: Merci Valérie. RTL, 8h30. Et voici le journal de Nathalie Michet. Bonjour Nathalie.
6: Bonjour Antoine, bonjour à tous.
2: À la une cette nuit de fête après la qualification des Bleus pour les quarts de finale du Mondial.
6: Victoire 1-0 face à une équipe du Paraguay revêche et provocatrice après le coup de sifflet final. Soulagement et euphorie dans les fan zones. Dans ce journal également, 930 hectares de végétation calcinée dans les Pyrénées-Orientales. C'est un nouvel incendie qui sévit depuis hier soir. Les salades de tomates de notre été menacées par la canicule, la récolte sous serre et compromise. Et puis la belle entrée en lice de Paul Sexas sur le Tour de France, 10e hier au contre-la-montre à Barcelone.
7: La qualification au bout de la douleur, au bout de la crainte, au bout de la bagarre.
6: Ouais, vous l'avez vécu sur RTL et sur M6, la victoire de l'équipe de France sur pénalty, 1-0. Pénalty de Kylian Mbappé et donc victoire contre le Paraguay. Alors un seul but, ce n'est pas bien flamboyant, mais c'est énorme vu le harcèlement subi par les Bleus. Alors forcément, dans cette fan zone à Paris, la joie a été à la hauteur de l'épreuve, Vincent Danilo.
8: Devant l'écran géant qui retransmettait le match, il aura fallu attendre la 70e minute pour que les centaines de supporters laissent éclater leur joie. Après le pénalty réussi de Kylian Mbappé, soulagement total pour Nathan qui arborait fièrement son maillot tricolore floqué au nom du capitaine.
9: Franchement, c'est ce qu'il fallait et on l'a attendu et puis là, c'est fait juste du bien. Quoi.
8: Et pour ces étudiants, ce but, c'est aussi et surtout le prétexte pour que la fête commence enfin.
10: Évidemment, la soirée continuera jusqu'à 7h du matin, enfin, on ne s'arrêtera plus. La France a gagné, on est hyper heureux, c'est les vacances et puis juste fête quoi.
8: Giacomo est venu assister au match avec son groupe d'amis. Certains y ont d'ailleurs laissé leur voix. Giacomo est ravi du résultat final de ce match, mais reste frustré par le déroulé de la partie, notamment par l'attitude des joueurs paraguayens.
11: En vrai, c'est catastrophique, mais parce qu'il n'y a pas de fair play, il y a eu beaucoup de coups en dehors du match, il y a beaucoup de contestations, même à la fin du match, quand c'était fini, ça a continué à pester, à aller chercher les problèmes, c'est pas beau.
8: Et malgré la victoire difficile contre le Paraguay, Alexandre, lui, est très confiant pour la suite de la compétition.
12: De ce que j'ai vu sur la compétition, on n'est pas loin d'être la meilleure équipe. Je veux pas me projeter, mais je pense qu'on peut faire quelque chose de très bien.
6: Une euphorie un peu hors de contrôle. Reportage de Vincent Danilo. Et en quart de finale, l'équipe de France affrontera celle du Maroc. Jeudi soir à 22h, les Lions de l'Atlas se sont qualifiés en éliminant le Canada. Victoire 3-0.
2: On y revient en détail dans le journal de la Coupe du Monde à suivre avec Johan Tritz et notre invité à 8h45, le champion du monde 98, Monsieur Alain Bogossian. L'actualité ce matin, Nathalie, c'est aussi ce nouvel incendie très violent dans les Pyrénées-Orientales.
6: Parti hier soir de Trévillac à l'ouest de Perpignan. ans, le feu a déjà parcouru 930 hectares. Ça veut dire qu'il a beaucoup avancé pendant la nuit. D'après le dernier bilan ce matin des sapeurs-pompiers, plus de 580 soldats du feu sont mobilisés avec l'arrivée de renforts envoyés par les départements voisins. Et les flammes progressent vers l'est en direction de l'Isle-sur-Tête et plusieurs routes départementales sont fermées. À cette heure, pas d'ordre d'évacuation. Dans le Gard, c'est un poids lourd accidenté sur l'autoroute A9 qui a déclenché un incendie hier sur la commune de Rochefort-sur-Gard. Il a pu être fixé en fin d'après-midi, mais 40 hectares de végétation sont partis en fumée. Une avancée fulgurante d'après le préfet du Gard, Jérôme Bonnet.
13: On a eu un embrasement extrêmement rapide de la végétation, avec effectivement un panache de fumée très important. Le feu avançait d'environ 2 km/h, donc c'était extrêmement rapide. Le fait de bénéficier de cette présence rapide et massive des moyens aériens nous a évité bien pire. On est quand même dans une situation dans laquelle on a toujours du mistral, une chaleur qui est très importante, ce qui est un cocktail qui doit nous inciter évidemment à rester présents pour éviter des reprises.
6: Le préfet du Gard, Jérôme Bonnet, il répondait à Elissar Mokadim pour RTL. Et puis ça brûle également en Espagne, plus de 2 300 hectares calcinés en Catalogne. C'est un incendie qui s'était déclaré vendredi matin près de la Costa Brava, une côte très touristique entre Barcelone et la frontière avec la France. Une personne soupçonnée d'avoir déclenché le feu par imprudence a été placée en garde à vue.
2: Ces feux de forêt, ils vont de pair avec la canicule. 7 départements désormais en vigilance orange.
6: Pour le Gard, le Vaucluse, l'Ardèche, l'Aude et la Drôme, la bascule va se faire à midi. Les Pyrénées-Orientales et l'Hérault sont en alerte depuis hier. Ce dimanche, le seuil des 40 degrés à l'ombre sera sans doute atteint dans plusieurs localités. C'est donc le 3e épisode de chaleur en France depuis le mois de mai et ça a des conséquences jusque dans notre assiette. Les tomates, par exemple, ont du mal à pousser et elles vont coûter de plus en plus cher, Virginie Garin.
14: Oui, parce que les tomates en France, elles poussent pratiquement toutes sous serre. 85% de la production est abritée et dans cet univers clos, ce sont des bourdons qui sont relâchés et chargés de polliniser les fleurs. Eh bien, ces insectes, à cause de la chaleur la semaine dernière, eux aussi étaient fatigués et ils n'ont pas fait le travail. Ils n'ont pas butiné. La chaleur qui a aussi fait souffrir les fleurs et diminué les quantités de pollen. Donc, les producteurs redoutent qu'une grande partie des fleurs n'ait pas pu être fécondée. Et comme il faut 60 jours pour obtenir une tomate depuis le passage du bourdon, il risque d'y avoir beaucoup moins de fruits lors de la deuxième quinzaine d'août. Il est encore trop tôt pour savoir quelle proportion de la récolte sera touchée, mais les prix des tomates au mois d'août risquent de grimper.
6: Virginie Garin, journaliste environnement de RTL. L'actualité au Moyen-Orient, l'Iran et la suite des funérailles de l'ayatollah Ali Khamenei. Il y a eu une grande prière organisée en hommage au guide suprême. De nombreux hauts responsables étaient présents, mais pas son successeur, le fils d'Ali Khamenei.
2: 8h36, ça y est, à la mer, à la montagne, les juilletistes sont arrivés.
6: Oui, en effet, ils sont arrivés depuis vendredi. Les vacances ont bel et bien commencé, par exemple, dans ce camping de Saint-Jean-de-Mont, c'est en Vendée. Simon Cheneau a rencontré une famille de 4 personnes qui s'est installée au plus vite pour foncer tout droit à la piscine.
15: Ils sont pas bien là, tous les 4.
16: Talia, Naïla,
17: Aurore, Patrick, non, je gagne.

0: coup, va venir passer 3 jours avec nous.
1: C'est quoi le programme de cette semaine?
0: Balader, là, faire la roue, accrobranche.
2: Apéro. Et puis voilà.
3: De la famille et des copains qui viennent les rejoindre. Ils ont prévu de passer un temps illimité à la piscine et sur la terrasse.
4: C'est pour profiter les vacances.
3: Le bonheur, quoi.
5: Le reportage de Simon Cheneau dans un camping vendéen.
6: Et puis les vacances, c'est aussi le Tour de France.
5: Avec la victoire de Jonas Vingegaard de Visma hier sur la première étape à Barcelone, un contre-la-montre par équipe qui a permis au jeune français Paul Sexas d'impressionner, 10e en individuel, 6e par équipe avec Decathlon CMA CGM. C'est un début réussi, Cédric Chasseur.
7: Si cette première étape était un examen de passage, Paul Sexas a alors réussi son entrée dans le Tour de France. Le plus jeune coureur de la Grande Boucle depuis 1937 s'est montré à son avantage sur les routes de Barcelone et notamment dans cette monté vers le stade olympique. Certes, il n'a pas gagné, mais il termine non loin des favoris. 10e à 39 secondes de Jonas Vingegaard, le premier maillot jaune, et à 27 de Tadej Pogacar.
8: Je me sens bien, bien prêt comme il faut. On a bien limité la caisse aujourd'hui. On s'attendait à voir des écarts dans ces temps-là, donc voilà, je pense qu'aujourd'hui on a fait un bon chrono et on a fait une meilleure qu'on a pu.
7: Une mise en bouche avant de découvrir pleinement l'aventure du Tour de France avec cette première étape en ligne ce dimanche et déjà un premier rendez-vous avec les favoris dans la montée vers Montjuïc qui sera arpentée à 3 reprises cet après-midi. Une petite côte avec des pentes parfois abruptes à 9,3% de moyenne. Un avant-goût des futures batailles que Paul Sexas livrera sans doute dans les prochains jours avec ses adversaires directs pour le podium.
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6: Excellente série de podcasts, vous voulez dire. Merci Nathalie Michel, on vous retrouve à 10h, on reparle foot.
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6: Avec Johan Tritz, bonjour.
10: Bonjour Antoine et bonjour à tous.
6: Et oui, on se réveille ce matin avec le sourire, avec la banane. N'ayons pas peur des mots, la France est en quart de finale de la Coupe du Monde. Victoire 1-0 face au Paraguay après une très très grosse bataille, c'est peu de le dire.
10: Et le Paraguay qui a joué avec ses armes, hein, comme on dit, beaucoup de vis, deux coups et une défense regroupée. C'est donc un pénalty de Kylian Mbappé qui a débloqué la partie. Son 7e but dans cette Coupe du Monde, co-meilleur buteur avec Messi. Et pour sa 103e sélection, comme Didier Deschamps, le sélectionneur satisfait, son équipe s'est sortie de ce piège.
11: J'avais prévenu les joueurs à ce type de match avec une équipe, je ne vais pas la critiquer, mais qui utilise tout ce qui est possible pour gagner du temps, faire des fautes. On prend 3 cartons jaunes en ayant vraiment fait peu de choses, même après le match. Ça continue sur le banc, je vous explique pas ce que j'ai entendu en face, mais il faut pas rentrer là-dedans. Si on rentre là-dedans, il faut pas se laisser faire non plus, mais c'est ce qu'ils veulent. Donc je suis convaincu que c'est quelque chose qui va servir à l'ensemble du groupe.
10: Didier Deschamps avec Philippe Sanfourche.
6: Didier Deschamps qui en parle, 3 cartons jaunes pour les Bleus, 0 pour les Paraguayens. C'est possible?
10: Alors qu'il y a eu beaucoup de fautes, hein, et de l'anti-jeu aussi. Un match sans avertissement, c'est une première pour le Paraguay en Coupe du Monde depuis un match contre le Nigeria en 1998. La France avait gagné cette édition, c'est peut-être un signe. Mais bon, ce que veut retenir Désiré Doué qui a provoqué le pénalty, c'est la qualification.
12: Ouais, c'était un match avec beaucoup d'intensité, beaucoup de duels. On l'avait dit avant le match, fallait être prêt. Il y avait la chaleur, mais il y avait surtout cette équipe qui met beaucoup d'agressivité sur chaque contact. Il fallait rester calme pendant ce match. On a su le faire. Des fois, on s'est quand même emporté. On a su être efficace, aller marquer. Et c'est le plus important aujourd'hui à la qualification.
10: Désiré Doué avec notre envoyé spécial aux États-Unis, Nicolas Georgeau.
6: Bon, et évidemment, côté Paraguay, on se défend de cette manière de jouer un peu particulière.
10: Oui, hein, parce que Gustavo Alfaro, le sélectionneur des Sud-Américains, il n'avait pas le choix. Et il est même fier de ce qu'a produit son équipe.
13: Bah tiens, j'ai voulu tenter une révolution. Et contre ces champions du monde, avec de très grands joueurs, et des ballons d'or même, je pense que sans le pénalty, ils ne nous battaient pas.
10: Les propos de Gustavo Alfaro, le Paraguay qui n'a toujours pas trouvé la recette pour battre la France. 6 matchs depuis 1958 et toujours aucune victoire.
6: Et donc, la France va affronter en quart de finale le Maroc qui a eu un peu moins de mal à se qualifier face au Canada.
10: Une victoire 3-0 avec un doublé de l'ancien Marseillais Azzedine Unai. Le score est sans appel, mais pour Jesse March, le sélectionneur canadien, le Maroc ne méritait pas vraiment sa qualification.
14: On était la meilleure équipe. Ils ont juste eu un peu plus de réussite dans leurs dernières actions. Mais au niveau du plan de jeu, au niveau tactique, de l'intention, de l'énergie, on a été meilleurs en première mi-temps. Et je dirais même,

0: une bonne partie de la seconde mi-temps. Ils ont marqué en premier, mais le match était pour nous avant.
1: Bon, évidemment, en face, le sélectionneur marocain Mohamed Ouabi n'était pas vraiment d'accord.
2: C'est difficile de dire ça quand vous perdez 3-0. Il faut oser. Mais en termes d'intensité, c'est clair que c'est une très bonne équipe. Ils étaient bien organisés, mais je pense qu'en deuxième mi-temps, il n'y a pas photo quand même.
1: Quart de finale pour le Maroc après la demi lors de l'édition 2022. Et c'était d'ailleurs les Bleus qui les avaient éliminés. Le match se jouera jeudi à 22h.
3: Johan, la suite des huitièmes de finale ce soir.
1: Avec la Norvège d'Erling Haaland qui affronte le Brésil de Vinicius Junior à 22h sur M6 RTL. Et puis cette nuit, l'Angleterre affronte le pays hôte, le Mexique, à 2h du matin au stade Azteca de Mexico. Les Anglais favoris vont devoir se méfier. Les Mexicains n'ont toujours pas encaissé de but dans cette compétition et n'ont surtout perdu que deux fois dans l'histoire dans leur antre. La dernière fois, c'était en 2013. Les Anglais sont prévenus. 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
3: Merci Johan, quel bonheur d'avoir votre journal du Mondial ce matin. Et dans un instant, on continue de parler de nos Bleus. L'invité de RTL Matin Weekend, Alain Bogo, champion du monde 98. On va décrypter ce traquenard contre le Paraguay hier et on va aussi se projeter sur le quart de finale contre le Maroc. À tout de suite.
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3: Pour ce pénalty, Kylian Mbappé, Kylian Mbappé, ce ballon, dedans ! L'ouverture du score pour l'équipe de France ! Le pénalty de Mbappé qui qualifie la France en quart de finale de la Coupe du Monde, c'était cette nuit. Les Bleus sont venus à bout du Paraguay et nous sommes en ligne avec l'invité de la matinale. Bonjour Alain Bogossian. Alain Bogossian est-il avec nous, notre consultant, notre référence sur l'antenne en matière de football. Bonjour Alain.
12: Bonjour Antoine, bonjour à tous.
3: Champion du monde 98, vous aviez affronté le Paraguay en huitième de finale il y a 28 ans. Hier soir, victoire 1-0, comme à votre époque, comme en 98. Alain, est-ce que vous avez eu peur pour l'équipe de France? Est-ce que vous avez tremblé?
12: Bah écoutez, oui, vous l'avez dit, ça m'a rappelé des souvenirs, puisqu'on avait souffert hein, pour battre cette équipe du Paraguay avec leur ADN, hein, l'intensité, la provocation. Et donc hier soir, oui, j'étais devant mon poste de télévision et j'ai vu ce match où l'équipe de France a dû s'employer pour pouvoir éliminer cette équipe. On le savait, hein, Didier Deschamps l'avait prévenu. C'est des matchs très difficiles avec beaucoup d'intensité, beaucoup de duel et il faut pas répondre à la provocation. C'était compliqué, mais voilà, l'équipe de France est arrivée à bout. Heureusement que Désiré Doué est rentré pour pouvoir mettre le feu dans la surface de réparation, ce qui a permis à l'équipe de France de
13: obtenir un penalty et d'ouvrir la marque. On va venir au bleu, Alain, mais restons d'abord un peu sur les Paraguayens qui nous ont vraiment étonnés avec ce niveau d'agressivité, de provocation, de roublardise. Est-ce que vous vous y attendiez?
12: Oui, ben tout à fait. Je crois qu'on s'y attendait tous. Vous savez, quand vous avez une équipe qui vous est supérieure, il faut trouver des rouages pour pouvoir essayer de la mettre en difficulté. Et les rouages des Sud-Américains, des Paraguayens, c'est de la provocation, c'est de mettre des coups, c'est d'éloigner le danger le plus rapidement possible, c'est de truquer un petit peu le jeu. Il faut pas en vouloir aux Paraguayens. Ils jouent avec leurs moyens et on a bien vu qu'ils ont pas développé un football flamboyant. Mais voilà, c'est le football. Je pense qu'il faut savoir s'adapter à l'adversaire et je crois que l'équipe de France l'a réussi hier.
13: Alain, vous avez joué plus d'une décennie au plus haut niveau, 26 sélections avec les Bleus. Est-ce que vous avez déjà connu un tel niveau de violence?
12: C'est-à-dire que oui, il y a des matchs où c'est assez violent. Après, c'est à l'arbitre à maintenir un petit peu ce niveau de violence. Et je pense que c'est vrai que il a manqué un petit peu d'expérience à cet arbitre hier soir. Quand on voit à la fin, quand on tire un petit peu les résultats, zéro carton pour les Paraguayens, alors que c'est eux qui ont mis le plus de coups, ça devient assez improbable. Donc oui, j'ai l'impression que malheureusement, l'arbitre n'a pas tenu le match à la hauteur d'une Coupe du Monde.
13: Ouais, justement, l'arbitrage, il fait réagir ce matin, notamment dans les rues de Paris. Sacha Dubesset, vous êtes avec des supporters des Bleus qui ne comprennent pas vraiment l'attitude de l'arbitre.
14: Oui, Antoine, Léo et Minas, qui sont devant moi, ont regardé le match hier et ils ont senti une différence, un différent traitement de faveur entre les supports, entre le Paraguay et les Français, notamment l'arbitrage, qui était compliqué. C'est le cas, Léo, vous avez trouvé qu'il était inadmissible, c'est ça?
15: Ouais, tout à fait. Ça a été un match très compliqué pour l'équipe de France. Pour moi, le Paraguay a fait le match qu'il devait faire, même si c'était un peu un jeu un petit peu difficile, mais c'est vraiment l'arbitrage qui a encouragé pour moi ce style de jeu tout au long du match, en ne sanctionnant tout simplement pas les joueurs paraguayens sur la plupart des actions qui auraient pu être sanctionnées, et en sanctionnant assez durement les joueurs français, notamment sur l'action avec Olysée, où pour moi il n'y avait tout simplement pas faute. Là où pour Koné et Barcola, je reconnais qu'ils pouvaient... On pouvait siffler un carton jaune.
14: Et vous, Minas, on a vu cette défense du Paraguay vraiment être agressive. On sentait qu'il voulait faire sortir les Français de ce match.
16: Oui, c'est vrai que c'était compliqué. Ils ont vraiment c'était frustrant à regarder. Mais là, l'équipe de France a quand même réussi à tenir son sang-froid malgré toutes ces fautes que je trouve assez dangereuses. Et la France a pu a su gérer le match en...
14: A su revenir. Donc c'est vraiment le débat ce matin, c'est l'arbitrage de ce match France-Paraguay, même si le mal est fait, entre guillemets, enfin le bien, tout finit bien, la France est qualifiée.
13: Voilà, ça c'est l'essentiel. Merci Sacha Dubesset. Alain, vous confirmez l'attitude de l'arbitre à favoriser l'agressivité des Paraguayens?
12: C'est-à-dire qu'il a permis aux Paraguayens de continuer à mettre des coups, parce que vous savez, quand vous êtes sous le coup d'une suspension, je veux dire avec un carton jaune, vous savez très bien qu'il faut plus faire de fautes parce que vous risquez le carton rouge. Donc à ce moment-là, comme ils n'avaient pas de carton, ils ont continué à mettre des coups, et puis tant qu'ils en avaient pas, ils ont continué dans leur rouage. C'est-à-dire que c'était pas compliqué pour eux et ils ont continué à jouer leur jeu. Après, moi, ce que je veux dire, c'est que l'équipe de France a forgé une expérience hier soir, parce que c'est vrai que on n'est pas habitué à jouer des matchs comme ça. Il y a beaucoup de jeunes joueurs qui connaissent pour la première fois une Coupe du Monde et qui s'attendaient peut-être pas à avoir un niveau d'intensité aussi important de la part des adversaires.
13: Et je vous cite Kylian Mbappé, s'il faut mettre les mains dans la mouise, on va mettre les mains dans la mouise. Et encore, j'ai changé le mot pour rester poli.
12: Oui.
13: Nous aussi, on sait faire un sale football. Voilà ce que dit le capitaine des Bleus. Et écoutez aussi William Saliba.
17: Ça n'a pas été facile. On savait à quoi s'attendre, qu'ils n'allaient pas nous donner beaucoup d'espace. Voilà, c'est une équipe très compacte qui défend très bien. Ils nous ont rien donné, ils nous ont rentré dedans. Ils ont essayé de nous sortir de notre match, mais on est resté concentré. On n'a pas pris de but et on a su marqué à la fin de ce match.
13: Bon, alors Alain, il y a eu trois cartons jaunes quand même pour les Bleus, mais globalement, ils ont su résister face à cette violence du Paraguay.
12: Oui, ils ont répondu présent dans les impacts, dans les duels. Je crois qu'ils se sont pas enlevés, ils ont pas eu peur. Et ça, c'est un atout pour les Français. Il faut savoir répondre, il faut pas avoir peur, se défiler. Et je crois que l'équipe de France a su répondre avec des duels, avec Manu Koné, avec Saliba, avec Upamecano. Ça a été rude, un match rude, voilà, âpre. Mais voilà, c'est le football différent, mais c'est le football. Il faut savoir se mettre au niveau des adversaires quelquefois. Et si on n'arrive pas avec nos qualités, ben essayer de lutter avec des qualités peut-être de l'adversaire. Même si c'est pas beau à l'arrivée, l'important c'est de passer le tour et de regarder vers l'avant.
13: Parlons à présent du prochain adversaire, le Maroc en quart de finale, ce sera jeudi soir. Le Maroc brille un plutôt depuis le début de la compétition, à quoi faut-il s'attendre Alain?
12: Bah écoutez, on a déjà rencontré le Maroc dans une demi-finale de Coupe du Monde, c'était au Qatar. Je crois que ça confirme un petit peu cette équipe qui est en train de passer des échelons et de devenir une équipe parmi les meilleures équipes mondiales. Donc voilà, il va falloir se méfier également. On sait très bien que le Maroc, ce sont des joueurs qui évoluent aussi beaucoup en Europe, beaucoup en France, avec des qualités énormes. Voilà, Achraf Hakimi qui est le joueur du PSG en est le modèle. Donc oui, on est face à une équipe qui aime jouer au ballon, qui tripote très très bien le ballon avec de bons joueurs. Il va falloir se méfier, mais voilà, pour aller loin en Coupe du Monde, il faut battre des équipes telles que le Maroc, telles que le Paraguay, pourquoi pas l'Espagne ou le Portugal. Donc oui, on commence à rentrer dans un entonnoir où les équipes sont de plus en plus avec un niveau élevé, donc c'est une bonne augure pour le quart de finale.
13: Je voulais aussi qu'on donne la parole à David, fidèle auditeur de RTL Matin Weekend. Bonjour David.
18: Bonjour Antoine, bonjour Alain, bonjour tout le monde.
13: On s'est eu au téléphone hier matin, vous attendiez le match avec impatience, on imagine que vous avez souffert devant votre écran de télévision. Juste une question sur le Maroc, David, vous en attendez quoi de ce match?
18: Moi, je pense que ça va être assez révélateur pour la suite de la compétition parce que le Maroc, c'est très très solide. On se rappelle leur performance à la CAN tout récemment, même à la Coupe du Monde 2022. On sait qu'il y a beaucoup de qualités, de talents individuels. C'est une équipe qui joue bien au ballon. Donc je me dis que si on arrive à passer après ce match qui est rugueux hier, si on arrive à dominer une équipe comme le Maroc, ça nous donnera le plein de confiance pour la suite parce qu'on sait que derrière, c'est peut-être l'Espagne, c'est peut-être l'Argentine en finale. Donc ce sera assez révélateur, je pense.
13: Merci beaucoup, David, de cette analyse avant le quart de finale contre le Maroc. Merci aussi infiniment à vous, Alain Bogossian, comme d'habitude. Vous êtes parfait. On vous souhaite une très bonne journée, une
12: merci
13: très bonne
12: vous
13: suite
12: aussi. Bonne journée à tous.
13: Du Mondial 2026. Dans un instant, on va reparler des Bleus, de cette victoire contre le Paraguay. Ce sera à la une du journal de 9h. À tout de suite.
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13: Et on en vient à la météo avec vous Valérie Quintin. C'est un titre de l'actualité aujourd'hui, l'alerte canicule dans le sud.
8: Oui, ça continue pour 7 départements du sud, mais enfin clairement c'est toute la moitié sud du pays qui va encore avoir chaud aujourd'hui, d'autant que les températures seront un petit peu plus élevées qu'hier. Alors au nord, on a eu une nuit relativement fraîche, ça c'est la bonne nouvelle. Et nous avons un petit paquet de grisaille qui s'est installé entre la Bretagne, l'Île-de-France, la Normandie, les Hauts-de-France. Ça glisse d'ailleurs jusqu'à la Champagne-Ardenne, une grisaille qui va peu à peu se résorber au fil des heures. Il devrait en rester quelques traces le long des frontières du Nord uniquement, mais sans pluie de toute façon. Pour les deux tiers sud du pays, un ciel parfaitement dégagé à l'heure qu'il est, qui va le rester toute la journée. Quelques averses en montagne ce soir dans les Alpes du Sud et la montagne Corse. Et puis attention, il y a toujours du vent dans le midi. Mistral à 60 km/h de la vallée du Rhône jusqu'aux côtes provençales. Tramontane à 50 km/h également. En Roussillon, les températures, la Bretagne, ça se passe bien. 25 degrés à Saint-Brieuc cet après-midi. Très bonne température. 28 à Lille. Comptez 30 à Colmar, 31 degrés à Besançon et Ajaccio, 32 pour Paris, 33 à Annecy, 34 degrés à Nantes, 35 à Valence et un gros 36 degrés à Toulouse ou encore à Avignon.
13: Un coup d'œil sur la semaine à venir.
8: Une semaine qui va rester chaude tous les jours. Ça va même prendre de l'ampleur puisque les températures nocturnes qui vont être assez élevées dans la moitié sud ne le seront pas au début de semaine pour la moitié nord, mais ça devrait s'inverser quand même à partir de mercredi, de la nuit de mercredi à jeudi. Les températures même sur la moitié nord pourraient être assez élevées la nuit. En journée, bien sûr, ça va continuer de grimper aussi, surtout en deuxième partie de semaine. Toujours pas de pluie, pas une goutte d'eau de toute la semaine. On espère quand même quelques orages en toute fin de semaine.
13: Et merci Valérie. On embrasse Aude Emmanuel, Pascal de Saint-Yne, Fatou de Rueil-Malmaison. Vous êtes tous les bienvenus. 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
13: Et le journal de 9h avec Charles Ducrot. Bonjour Charles.
9: Bonjour Antoine, bonjour à tous.
13: À la une, les supporters des Bleus commencent à y croire.
10: On a une équipe incroyable. Parce que depuis 2017, on a une équipe incroyable. La troisième étoile, c'est pour nous.
9: Allez les Bleus.
13: La France en quart de finale après avoir éliminé le Paraguay, adversaire coriace, sanctionné par un pénalty signé Mbappé. Dans ce journal aussi, un important incendie toujours en cours ce matin dans les Pyrénées-Orientales. Près de 1000 hectares parcourus près de Trévillac. Édouard Philippe dans la bataille présidentielle. Premier grand meeting cet après-midi à Paris pour le candidat Horizon qui rallie la droite. Les mots de Donald Trump vantent la puissance américaine à l'occasion des 250 ans de l'indépendance. Et puis le Tour de France, deuxième étape en Espagne ce dimanche. Jonas Vingegaard, maillot jaune. Et encore un obstacle franchi sur la route des Bleus. Mais que ce fut dur face à l'agressivité des joueurs du Paraguay qui ont... provoquer les Bleus et puis multiplier les fautes sans même prendre un carton jaune. Les Français ont su garder leur sang-froid et s'imposer 1-0 grâce à un pénalty de Kylian Mbappé. Et si vous n'étiez pas sur M6 un peu après 1h du matin et ce coup de sifflet final, voici les mots, le message tranchant d'un capitaine comme on l'a rarement entendu.
10: On savait quel type de match on allait avoir, mais je pense qu'aujourd'hui c'est très bien. Le match qu'on a eu, comment on l'a joué,
3: On a montré qu'on n'était pas seulement une équipe qui savait jouer en football offensif. S'il faut mettre les mains dans la merde, on va mettre les mains dans la merde. Désolé de l'expression. On n'a pas de problème avec ça. Ils pensaient qu'on allait venir jouer en smoking, qu'on allait juste venir faire des belles actions des 1-2. Nous, on sait faire le sale football aussi. Et on l'a fait aujourd'hui, on a gagné. Et même dans ça, on a été meilleur qu'eux. Tout le monde joue avec ses armes. Il n'y a pas de bonne ou de mauvaise manière de jouer au foot. Il n'y a qu'une seule manière, c'est gagner. Maintenant, on passe à une étape supplémentaire. Il faut récupérer et se concentrer sur le Maroc.
13: Kylian Mbappé au micro d'M6. Et bonjour Gilles Verdez.
5: Bonjour.
13: Vous êtes notre consultant sur ce mondial. Vous retenez ce matin, Gilles, ce changement d'attitude des hommes de Didier Deschamps face à cette équipe sud-américaine.
5: Souffrir dans la fournaise, prendre des coups sans répliquer, même avec un arbitre laxiste. Voilà la recette concoctée par les Bleus pour éliminer le Paraguay. Fini la flamboyance, les envolées lyriques de nos prodiges offensifs. Adieu spectacle et gestes de classe face au roi de la provoque, aux crampons acérés et aux attitudes destructrices. Nos artistes ont été muselés à l'exemple d'Olysé, mais quoi de plus exaltant que d'imiter la génération 1998 sur le même score face au même adversaire. Les Bleus ont failli perdre leur nerf, ils ont été au bout d'eux-mêmes, ils ont pratiqué un sale football, comme l'a martelé Kylian Mbappé. Mais franchement, quoi de plus beau que de gagner en souffrant ensemble, eux et nous.
13: Merci Gilles Verdez.
9: Et au réveil, les hommes de Didier Deschamps penseront déjà à jeudi, les quarts de finale à Boston contre le Maroc qui a éliminé le Canada hier soir 3-0. Ce sera à 22h.
13: Et c'est peu dire que les Marocains attendent les Bleus de pied ferme.
9: Oui, beaucoup de supporters marocains après avoir célébré la victoire hier soir au stade de Houston ont suivi de près ensuite la rencontre des Bleus Raphaël Vantard.
11: Dès les premières minutes après leur qualification, les supporters marocains n'avaient que ça en tête. Retrouver la France, prendre sa revanche sur la demi-finale de 2022. Hakim et son fils sont arrivés depuis le Maroc, ici à Houston, heureux d'être qualifiés pour les quarts de finale, mais tellement impatients d'affronter de nouveau les Bleus.
14: On aime le Maroc, on est fiers du Maroc, et vas-y le Maroc, même la France, et ne fais pas peur à la France.
15: C'est la vérité, même si les Français sont forts, on va faire notre mieux, comme pour aujourd'hui, même si on a eu du mal, on va faire notre mieux. Et pourquoi pas en France, on va la balle, c'est une équipe comme une autre.
11: Mais en 4 ans, l'équipe des Lions d'Atlas a changé, mûri et leurs supporters aussi davantage confiants aujourd'hui dans la possibilité d'un exploit.
16: C'est vrai que la France, ils ont une grande équipe, ça on le sait, mais on va préparer pour qu'on donne de notre mieux pour gagner, c'est ça.
11: Hier à Houston, les Marocains ont gagné sur le terrain et en tribune, criant, chantant pendant 90 minutes face à des Canadiens et des Américains parfois un peu interloqués. C'est aussi cette ferveur que les Bleus devront affronter dans 4 jours à Boston.
9: Merci beaucoup Raphaël Vantard. Et suite des huitièmes de finale, le Brésil affronte ce soir la Norvège, c'est à 22h. À suivre en direct sur M6 et RTL. Et puis l'autre affiche à 2h du matin, le Mexique affronte l'Angleterre.
13: RTL, il est 9h04. Les pompiers luttent sans relâche contre un important incendie dans les Pyrénées-Orientales.
9: Le département touché par des dizaines de départs de feu depuis 4 jours. Près de 1000 hectares sont partis en fumée cette nuit dans le secteur de Trévillac, à une trentaine de kilomètres à l'ouest de Perpignan. Où vous vous trouvez pour RTL, Hermine Leclèche, bonjour.
17: Bonjour.
9: Le feu progresse encore ce matin.
17: Oui, malgré la mobilisation de près de 580 pompiers, un hélicoptère bombardier d'eau et de plusieurs canadaires qui luttent contre les flammes depuis 19h30 hier soir. Le feu qui a démarré aux abords d'une route départementale se dirige désormais vers le sud, favorisé par le vent, la tramontane et les fortes chaleurs. Pas d'ordre d'évacuation générale pour le moment. Toutefois, une salle de crise est ouverte dans la commune d'Y-sur-Tête où se sont réfugiés certains habitants cette nuit. Une route départementale reste fermée pour faciliter l'action des pompiers. Le préfet appelle bien sûr à la plus grande vigilance, d'autant qu'on attend jusqu'à 40 degrés ici dans la journée.
9: Hermine Leclèche, et le sud du pays où le thermomètre s'emballe effectivement à nouveau. 7 départements sont en vigilance orange canicule. Des Pyrénées-Orientales à la Drôme et l'Ardèche, 38 degrés attendus localement et des nuits où la température ne passe pas sous les 22 degrés.
13: Ce sera l'événement politique du jour. Premier meeting de campagne pour Édouard Philippe.
9: Oui, le candidat Horizon donne rendez-vous à ses sympathisants à l'Adidas Arena au nord de Paris. 5000 personnes attendues. Édouard Philippe entend gonfler les muscles, Thomas Després.
18: Oui, il va officiellement monter sur le ring au
12: sens figuré comme au sens propre. Lui qui a fait de ses séances de boxe un outil de communication à part entière, une grande scène centrale façon arène dans une enceinte plus habituée aux rencontres sportives que politiques. Une démonstration de force selon son équipe avec plus de 5000 personnes attendues. C'est moins que la capacité maximale de la salle, mais c'est plus que les derniers meetings de ses principaux concurrents au centre et à droite, Gabriel Attal et Bruno Retailleau. Un moment fondateur de bascule, veulent croire les organisateurs, deux jours avant la décision des juges concernant la candidature de Marine Le Pen. Montrer qu'Édouard Philippe est prêt, quel que soit, dit-on, le futur candidat du RN.
9: Et Thomas, ce sera aussi le moment pour le candidat de mettre en avant les ralliements de ces derniers jours.
12: Oui, une demi-douzaine de ministres, dont la porte-parole du gouvernement, la Renaissance Maud Bréjon, des députés LR, des proches de Gérald Darmanin, d'Elisabeth Borne, plus d'un millier d'élus, de quoi illustrer une dynamique, veut croire un soutien d'Édouard Philippe, preuve selon lui qu'il est le seul capable de rassembler, même si un autre jure ne pas vouloir exhiber ses ralliements comme des trophées. Un homme en revanche ne sera pas là, Laurent Wauquiez. Malgré sa main tendue, il n'a officiellement pas encore rejoint le candidat d'Horizon, et pour beaucoup, ce n'est pas plus mal ainsi.
9: Thomas Després du service politique de RTL.
13: Et je vous signale l'invité du grand jury RTL Public Sénat, Le Figaro M6, c'est le maire socialiste de Paris, Emmanuel Grégoire. Ce sera de midi à 13h. Donald Trump a célébré l'Amérique, son Amérique, pour le 250e anniversaire de l'indépendance.
9: Un discours qui a succédé à un show retardé par les orages. Le président américain a tenu son discours qu'il souhaitait prononcer coûte que coûte, malgré les pluies diluviennes qui ont perturbé le début de la soirée. Le mall de Washington avait même dû être évacué. Des mots pour vanter la puissance américaine, Arnaud Touche.
18: Oui, derrière une vitre en verre, sur la scène encore humide, Donald Trump égrène les succès de l'Amérique. Parle du passé, du futur, fait par exemple monter sur scène les astronautes de la mission lunaire Artemis.
19: Tout le monde a regardé. C'est incroyable, non? Ils sont devenus très célèbres.
18: Mais le président ne tient pas un discours rassembleur et s'attaque à ses rivaux politiques, les démocrates, qu'il qualifie désormais de communistes.
19: L'Amérique ne sera jamais un pays communiste. Cela n'arrivera pas. Le communisme est un loser et il le restera toujours. Il est l'opposé du système américain et n'a jamais fonctionné. Nous voulons stopper une menace comme celle-là.
18: Devant plus de 100 000 personnes, le président a plutôt convaincu après 40 minutes de discours. Denis est venu de Virginie.
20: C'est un très bon discours, un discours typiquement à la Trump, qui est revenu sur beaucoup de sujets, un discours bien construit.
18: Jerry a lui aussi apprécié les paroles de Donald Trump.
21: C'était plutôt bien, il parlait pour notre 4 juillet, donc il a abordé à peu près tout.
18: La soirée s'est terminée avec un énorme feu d'artifice qui a illuminé la capitale pendant presque une heure.
9: Arnaud Touche, correspondant de RTL aux États-Unis. Au Venezuela, le bilan s'alourdit encore ce matin, un peu plus d'une semaine après le double séisme. Les secours dénombrent 3000 morts et plus de 16 000 blessés. Les équipes de secours internationales cessent désormais progressivement les recherches de survivants dans les décombres.
13: 9h09, le cyclisme, la grande boucle.
9: Et c'est le Danois Jonas Vingegaard qui a endossé le maillot jaune pour la première étape du Tour, le contre-la-montre par équipe hier à Barcelone. Jonas Vingegaard qui était au micro de Hortense Crépin.
22: Le Tour est encore très long, évidemment, mais c'est le début idéal. Mes coéquipiers ont fait un travail incroyable aujourd'hui, ils ont été vraiment très forts. Honnêtement, je n'ai pas eu grand-chose à faire, ils m'ont emmené jusqu'à la ligne d'arrivée, remporter l'étape pour l'équipe et décrocher le maillot jaune. Surtout pour moi, après plusieurs années sans l'avoir porté et après quelques années difficiles, c'est vraiment quelque chose de spécial. Ça fait du bien de revivre ce moment.
9: Et le Français Paul Sexas a seulement 19 ans et 10e du général, premier Français du classement. Il fait bonne impression pour sa toute première étape. Le Tour de France reste en Espagne aujourd'hui. Deuxième étape entre Tarragone et Barcelone, 168 km au programme. Départ 13h55 et on va suivre la course évidemment sur RTL, un point toutes les demi-heures. Une fois la course lancée et l'arrivée de l'étape en direct autour de 17h30. Et puis la Formule 1 également ce dimanche, le Grand Prix de Grande-Bretagne. C'est à 16h, le jeune Italien Kimi Antonelli, leader du championnat, partira en pole position. Sa Mercedes en chasse par les Ferrari de Charles Leclerc et Lewis Hamilton.
13: C'est tout à fait complet. Merci beaucoup Charles Ducrot. RTL.fr pour toute l'actualité. Retour de l'information à 10h. Les courses, c'est à Saint-Cloud aujourd'hui. Départ à 15h15. Tirelire d'1 million d'euros. Dominique Cordier vous conseille le 4, le 11, le 2 le 7, le 5, le 8, l'As. L'outsider de RTL, c'est le numéro 7. Dans un instant, toute la culture avec Laissez-vous tenter, le service culture autour d'Anthony Martin. Bonjour Anthony, bonjour, le programme. Antoine,
0: bonjour à tous. Au programme tout à l'heure, une rencontre. Jamel Debbouze et Louane seront nos invités en tête à tête. Ils sont les voix du film d'animation La fille dans les nuages qui arrivera en salle le 22 juillet. Ils nous parleront de leur complicité, de leur volonté de rester de grands enfants. Et au passage, on apprendra que la famille Debbouze est très très fan de Louane. Une idée de sortie. Nous vous emmènerons à la découverte de l'exposition événement Toutankhamon, son tombeau, ses trésors, qui vient d'ouvrir à Paris, porte de Versailles. Et puis Thierry Lhermitte nous dévoilera le seul en scène qu'il jouera dans quelques jours au Festival d'Avignon. Voilà le programme, à tout à l'heure, 9h15.
13: Tout de suite Anthony, le résultat à présent du jeu du dimanche. Je rappelle le cadeau, une nuit pour deux au Fairmont Hotel à Monaco, chambre de luxe avec petit déjeuner, l'avion aller-retour depuis Paris, le taxi entre l'aéroport et l'hôtel. Vous avez deux entrées pour l'exposition Monaco et l'automobile actuellement au Grimaldi Forum. Perrine, on jouait un 3 en 1 spécial Monaco. Les bonnes réponses, s'il vous plaît.
1: Alors, les réponses qui étaient attendues au 32-10, c'était Joe Dassin, Les Inconnus et...
4: Stéphanie de Monaco.
1: Et c'est notre auditrice, pardon, Fatima de Seine-et-Marne qui va décoller avec son mari pour Monaco. Et en plus, elle n'y est jamais allée, figurez-vous.
13: Bravo Fatima, bonjour à vous.
23: Bonjour,
13: vous allez bien? Vous allez partir avec qui à Monaco?
23: Eh ben avec mon mari.
13: Oh là là, superbe voyage pour vous à Monaco. C'est grand luxe, hein. On vous offre le Fairmont Hotel. Selon des sources bien informées, il paraît que c'est un très très bel hôtel.
23: Eh ben écoutez, c'est vraiment génial. En plus, pour une première fois, on va en profiter. C'est top.
13: Vous aimez l'automobile, Fatima? Les grosses cylindrées,
23: oui,
13: la Formule 1?
23: Mais mon mari encore plus, donc...
13: Bon bah écoutez, vous allez vous régaler, on est ravis de vous faire plaisir et on vous dit à très vite. Encore une fois, merci d'écouter RTL tous les week-ends, Fatima. C'était un bonheur de vous accompagner ce week-end. Je souhaite un bon dimanche à toute l'équipe, Valérie, Jean-Seb. Merci aussi à la régie, à toute l'équipe du week-end. Merci à Sacha Dubessé qui était dans les rues de Paris. À très vite Sacha, coucou.
24: Merci beaucoup, merci pour cette bonne humeur. Vous êtes Antoine le soleil de RTL bon, matin week-end.
13: On pas trop non plus,
24: voilà, j'en sens. Je jette des fleurs.
13: Merci Sacha, le week-end prochain.
25: Il n'est pas titulaire Sacha, ça sert à rien. C'est pas lui qui a le poste.
24: Mince. Ah là là.
13: Le week-end prochain, ce sera la grille d'été. Le programme change, mais Stéphane Carpentier, lui, sera bien là au moins.
25: Le boss.
13: Jusqu'à la fin du mois de juillet. D'ici là, une date à jeudi 22h pour France-Maroc, quart de finale de cette Coupe du Monde de football qui nous fait tant vibrer. Ce sera sur RTL et sur M6. Tiens, j'ai un chiffre de dernière minute. Vous étiez 12 millions de téléspectateurs pour France-Paraguay sur M6 hier soir. 12,1 millions très précisément. 75% des Français étaient devant leur télévision entre 23h et 1h du matin. Et regardez donc M6, notre chaîne bien aimée. On vous souhaite un très très bon dimanche sur RTL, un très bel été.
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0: Bonjour et bienvenue dans votre Laissez-vous tenter du dimanche 5 juillet pour passer en revue toute l'actu culture. On va écouter de la musique, on va aussi parler cinéma, littérature, expo et télé. Et ils sont là en forme à mes côtés. Sophie Orange, Marie Jiquel, Stéphane Boutsock, Nicolas Voller, Laurent Marsic et Boris Pierdu à la réalisation. Bonjour à tous.
2: Bonjour.
25: On est en forme.
0: En forme. Une idée de sortie en famille si vous êtes à Paris cet été. Une exposition reconstitue le tombeau de Toutankhamon, objet par objet, Laurent Marsic.
3: Oui, son nom est associé à la plus grande découverte de l'égyptologie et cette expo nous propose de visiter la tombe de Toutankhamon telle qu'elle a été découverte en 1922.
0: Stéphane Boutsock, qui seront nos invités en tête-à-tête ?
5: Louane et Jamel Debbouze, elle et lui prêtent leur voix à une petite fille et un cochon d'Inde dans le film d'animation La fille dans les nuages.
25: Qui fait le cochon
5: On les a réunis, vous verrez, vous verrez.
0: Cet été, si vous n'avez pas forcément prévu d'aller vers les livres, eh bien sachez que les livres viendront vers vous, n'est-ce pas Sophie Orange ?
25: Sur l'autoroute, à la plage, à la montagne et qui sait, peut-être sur la lune.
0: Le 80e Festival d'Avignon a démarré hier. Marie Jiquel, vous nous donnerez un avant-goût de deux spectacles à l'affiche.
6: Oui, où il est question de cinéma et de philosophie avec Clémence Rochefort et Thierry Lhermitte.
0: Et comme chaque semaine, notre supplément télé au programme, Nicolas Voller.
7: Le programme de l'été Fort Boyard, c'est reparti depuis hier soir sur France 2, une saison pleine de surprises et de nouveautés. À commencer par l'animateur, hein. Olivier Mine est parti. Cyril Ferraud prend les commandes avec un plaisir de gamin non dissimulé.
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0: Bel été, bonne matinée avec nous. Merci d'avoir choisi RTL en ce début de journée. Faites bien Cléopâtre, Stéphane Boutsock.
5: Le profil, vous avez vu ?
0: On est sur les rives du Nil. Hein.
5: Mission Cléopâtre, c'est ça ?
0: Mission Cléopâtre,
5: exactement.
0: Toutankhamon,
5: chef-d'œuvre.
0: Son tombeau, ses trésors, c'est le nom de l'exposition ouverte depuis vendredi à Paris, à la porte de Versailles. Il s'agit de la reconstitution, sur plus de 2500 mètres carrés, du tombeau du jeune pharaon, à travers près de 1000 objets fidèlement reproduits, hein, ce sont des reproductions, et replacés dans leur disposition d'origine. Laurent Marsic, allez, vous êtes notre guide, on vous suit dans la visite.
3: Exposition qui place le visiteur dans la peau de son découvreur, un archéologue britannique à la moustache triomphante qui connaît la vallée des rois comme sa poche. Il s'appelle Howard Carter. Nous sommes en 1922 quand il découvre la tombe de ce jeune pharaon de 18 ans, Toutankhamon, dont le nom à l'époque ne parle à personne. Et pour cause, il est mort à 18 ans, il a régné 9 ans. Ramsès II, à titre d'exemple, il a régné pendant près de 60 ans sur l'Égypte. Mais on se souvient de son nom comme celui de Ramsès. L'extraordinaire ne réside donc pas dans le nom du pharaon, mais dans ce que Carter et son équipe vont découvrir. Il a eu, comment dire, presque un coup de bol, parce qu'à l'époque, la vallée des rois, c'est un vrai gruyère. On a creusé partout, on a trouvé des tombes vides, déjà pillées, comme c'était le cas juste à côté de la tombe de Toutankhamon, m'a expliqué l'égyptologue Florence Marvéjol.
10: Parce qu'en fait, les Égyptiens avaient creusé la tombe d'un autre roi, près de la tombe de Toutankhamon, et en fait, les déblais de taille de cette tombe, la tombe de Ramsès VI, ils les ont évacués sur l'entrée de la tombe de Toutankhamon. Et c'était une vingtaine d'années avant les grands pillages.
0: Ouais, c'était vraiment un coup de chance pour Howard Carter qui est tombé sur le tombeau.
3: Alors, il a quand même fallu près de 6 ans de recherche sur place pour trouver la tombe. On va chausser l'audio guide, si vous voulez bien, et lire les panneaux explicatifs juste à l'entrée.
0: Oui, on chausse. Vous vous mettez au pied, vous. Plutôt vers l'oreille.
3: Mais vous voulez, et lire les panneaux explicatifs, plein de photos d'époque à l'entrée de l'expo.
14: Je savais que ce serait ma dernière chance de trouver la tombe de Toutankhamon. Seul un archéologue peut comprendre le désespoir qui m'habitait alors. Je n'imaginais pas que nous étions si près du but.
3: Et la voici, la tombe. On passe un rideau, ou en tout cas une partie, car Carter va alors avancer par étapes.
10: Quand Howard Carter fait la découverte, il arrive dans la première salle, personne ne trouve dans la cloison, il passe une bougie pour voir s'il n'y avait pas des gaz toxiques, et il colle son œil, et il a Lord Carnarvon derrière lui, qui s'impatiente, que voyez-vous, est-ce qu'il y a quelque chose? Parce qu'il n'était pas sûr qu'il y ait quelque chose dans la tombe. Et là, Howard Carter, oui, des merveilles, quoi. Enfin, là, partout, scintillement de l'or, enfin, quelque chose d'extraordinaire.
3: Et ces choses extraordinaires, les voici justement devant nous, un amoncellement de chars d'apparat, richement décoré, du mobilier royal, des coffres, des armes, mais aussi des statues, statuettes, tout ça brille. Et on avance jusqu'au tombeau, décortiqué devant nous, des boîtes grandeur nature, elles font plusieurs mètres de hauteur, façon poupée russe en fait.
10: C'est ça qui est intéressant parce que ici on peut déployer très largement tout le dispositif funéraire. Donc on voit qu'il y a une série de chapelles qui enferment un sarcophage, qui enferme une série de cercueils, et ensuite la momie avec ce masque absolument spectaculaire.
3: Le masque, on l'a tous eu dans nos livres d'histoire, il est là, au fond de la salle, posé en hauteur.
10: C'est l'objet le plus spectaculaire, en fait, du trésor de Toutankhamon, hein, qui est un masque en or massif qui pèse plus de 10 kilos. Donc il y a déjà ce côté effectivement extrêmement luxueux du masque, mais en même temps, il y a la qualité artistique qui est éblouissante, hein, quand on peut se rapprocher. Bon, la réplique a été très bien faite, hein, et elle rend justice, en fait, à l'original, bon, qui jamais va quitter le musée du Caire.
0: On imagine quand même l'émotion de Howard Carter quand avec sa bougie,
3: ça comme ça, incroyable.
0: Il a découvert le tombeau, quoi, c'est incroyable.
3: D'autant que cette tombe avait échappé au pillage, et donc on y trouve de tout, et parfois des choses très atypiques, comme des cache-doigts de pieds ou de mains en or massif.
10: Pourquoi autant d'or ? C'est parce qu'en fait, les Égyptiens considéraient que le roi mort devenait complètement un dieu après sa mort, et la chair des dieux, elle était faite d'or. Un matériau qui était imputrescible, donc ce qui veut dire que grâce à cet or qui couvrait la momie, eh bien le roi assure aussi son éternité et évite la décomposition.
3: Posé juste à côté, des sandales, pareil, en or massif. La visite se poursuit par une expérience en 3D, masque sur la tête. On part à la rencontre de Toutankhamon et des Égyptiens. C'est rudement bien fait.
0: Ouais, ça vous a plu,
3: cette partie. Ouais, j'ai bien aimé cette partie-là. C'est une expo parfaite pour une sortie en famille. Seul bémol, on est un peu noyé d'informations. Ça peut être un peu rébarbatif pour les enfants. Au début, notamment avec tous les panneaux explicatifs. Et le prix est quand même assez élevé. 23,90 € par adulte. 17,90 € pour les enfants de 4 à 15 ans. Il y a un pack famille à 64 €, deux adultes, deux enfants.
0: Ouais, c'est quand même un budget.
3: Ça dure jusqu'au 6 septembre.
0: Merci Laurent. À suivre, on a rendez-vous avec Jamel Debbouze, qui ne sera pas tout seul. Il sera accompagné par...

0: Louan sera aussi avec nous. Jamel et Louan sont deux des voix d'un des films d'animation de l'été, La fille dans les nuages, qui arrivera au cinéma le 22 juillet. Ils vont nous dire leur amour pour ce genre de cinéma qu'ils partagent en famille, leur volonté de rester le grand enfant. Et puis on apprendra au passage que la famille de Bouze est fan de Louan. Jamel et Louan, invités du tête-à-tête de Laissez-vous tenter dans un instant. A tout de suite.
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0: Bonne matinée avec nous et on vous accompagne en effet jusqu'à 10h. Merci de votre fidélité. Place maintenant à notre rencontre du dimanche.
4: La fille passionnée de lecture, c'est Providence. Et moi, je suis Herbag, ouais, le cochon d'Inde là. C'est moi qui amortis toutes les catastrophes causées par les bourgs de Providence.
5: Cette plume rend réel tout ce qu'on écrit avec.
6: J'y crois pas, Airbag. On vole.
4: Ouais, je sais, ça, c'est bien ça mon problème.
0: Voilà un aperçu du film d'animation La fille dans les nuages qui sortira en salle le 22 juillet. Vous avez peut-être reconnu les voix de Jamel Debbouze et de la chanteuse et actrice Louan. Ils jouent deux personnages du film, ils prêtent leur voix. Ces personnages, vous les avez réunis pour nous, Stéphane Boutsock. On va passer un bon moment avec eux.
7: La fille dans les nuages, ça a été un des jolis moments du dernier festival international du film d'animation à Annecy. L'histoire d'une petite fille, Providence donc, qui va faire équipe avec Airbag, son cochon d'Inde parlant, je précise, oui, pour lutter contre un démon libéré par le dérèglement climatique. Alors c'est un conte naïf, malin, plein de tendresse et de drôlerie. C'est la première fois que Louane et Jamel sont réunis. L'occasion de discuter avec eux d'une complicité qui n'a rien de factice, vous allez l'entendre, de leur amour pour le dessin animé, de la magie des mots qui peuvent changer des vies. Et puis tiens, pendant qu'on y est, du théâtre, puisque Louane fera ses grands débuts sur scène à l'automne.
0: On vous retrouve tous les trois, c'est notre rencontre de ce dimanche matin.
7: Louane et Jamel, bonjour.
8: Salut. Salut.
7: On va parler donc de ce film La fille dans les nuages, mais avant je voudrais qu'on parle de vous, c'est-à-dire qu'avant de vous retrouver au casting voix de ce film-là, vous deux, est-ce que vous connaissiez, est-ce que vous aviez une amitié, racontez-nous.
9: Alors moi je vais commencer, moi je connais Louan depuis ses débuts quasiment, on l'a suivi en famille dès le départ, on a été la voir au cinéma, on a été la voir en concert, on est fan dans la famille. Pas de vrai, hein. Des vrais fans, quoi. Tu vois, on achète toute place de concert, on va voir Louane, on crie.
8: Et t'es venu me voir en concert?
9: Bien sûr qu'on est venu dans le,
8: pas qu'une fois. T'es pas venu me voir après?
9: Non. Non, mais j'étais en famille, j'étais, je veux pas te déranger, c'est ce que c'est.
8: Ça va pas ou quoi?
9: La fin d'un concert, on est toujours un peu fatigué.
8: Mais t'as payé tes places pour mes concerts?
9: Évidemment, t'es, avec plaisir.
8: Alors, je sais où est-ce qu'il est venu me voir, et ça, c'était très mignon.
7: Alors, dis-toi.
8: Je sais pas si tu te rappelles de ça.
9: Dis-moi.
8: On s'est croisés à la foire au vin de Colmar.
9: Bien sûr.
8: Il jouait, je jouais aussi. Et moi, j'étais genre. Il s'est passé quoi, là? C'était vraiment génial.
9: On s'est croisés...
8: Dehors, dans les loges.
9: Ouais, et puis ça a été très naturel tout de suite, tu sais. Il y a des artistes que t'aimes bien, et ça se passe dans les yeux, ça s'est passé facilement.
7: Ah bah ça se sent, là encore, ce matin. Parlons maintenant d'animation.
8: Ouais.
7: Parce que l'un comme l'autre, vous avez déjà fait des voix, on en parlera après. Et là, notamment, je crois que Jamel, vous êtes quand même très très bien gâté. Mais je voudrais qu'on parle du cinéma d'animation en tant que spectateur.
8: Ouais.
7: Vous avez été enfant, vous avez des enfants. Quelle place ça occupe dans votre vie, Louane?
8: Alors vraiment, et j'aime mon enfant plus que tout, mais je vais vraiment la mettre sur le côté pour l'instant. Moi, le cinéma d'animation, c'est quelque chose qui a énormément d'importance dans ma vie. Beaucoup, depuis toujours. Alors évidemment, petite avec les Disney, mais dès que j'ai eu la possibilité de faire mes propres choix, moi je suis tombée absolument amoureuse d'animation japonaise en général. Et ce qui est génial, effectivement, c'est que du coup j'ai un enfant et que je peux partager ça avec elle. Je le partage aussi avec mon mari, donc c'est trop cool parce que on a cette passion-là commune.
7: Jamel, il y a l'idée de partage aussi autour de ce cinéma-là pour vous.
9: Bien sûr, mais l'idée de partage, l'idée de rester un enfant, de se voir incarner un suricate ou un cochon d'Inde en animation, c'est génial à faire déjà. C'est génial de se voir dans ce personnage et c'est génial de voir sa famille, les siens, te voir à travers un cochon d'Inde. Non, ça s'appelle une opération tout bénef quand tu fais un film d'animation. Tu prends du plaisir et c'est contagieux.
7: Alors, ce cochon d'Inde, Airbag, donc.
9: Yes.
7: Ce cochon d'Inde. Quand on reçoit une proposition comme ça, Jamel, moi j'ai essayé d'imaginer vos têtes parce qu'en effet, vous avez été ce suricate, vous avez été un dinosaure aussi, je crois, de mémoire. Voilà. Comment vous avez reçu, oui, un canard, exactement, en Toy Story. Comment vous avez reçu cette proposition-là?
9: Bah, honnêtement, il y a plusieurs volets qui m'ont beaucoup intéressé tout de suite. Et c'est pas parce qu'elle est à côté de moi, mais Louane a été très important dans mon choix. C'est vrai, je savais que sa douceur et son humanité correspondraient complètement au personnage. Et t'as envie de défendre une fille comme ça. T'as envie de la protéger et t'as envie, c'est vrai qu'il lui arrive rien. Et tu sais qu'elle est folle et qu'elle va t'embarquer dans un délire. Que ça provienne d'un studio français. Pardon, je dénigre pas les studios français, mais c'est vrai qu'on a l'habitude de ces mastodons américains qui nous livrent des films d'animation absolument dingues. Ils sont 75 auteurs, le film coûte 754 millions. Là, ils l'ont fait avec les bons moyens, les justes moyens. Ça donne un sublime film. Il y a les valeurs que défend ce scénario, c'est-à-dire encourager les enfants à continuer à rêver quoi qu'il arrive. Et pour nous, tu vois, continuer à rêver, continuer à garder notre âme d'enfant. Ça nous paraît bête, aujourd'hui on a les cheveux blancs quasiment, mais je te jure que c'est ce qui me permet de rester vivant.
7: Louane, vous êtes Providence dans le film, cette petite fille de 11 ans, courageuse, solaire, en effet un peu barrée comme dit Jamel, qui a plus ses parents, voilà. Quand vous avez reçu aussi ça, moi en voyant le film, honnêtement, je me suis dit, forcément, il y a plein d'endroits où ça fait écho.
8: Ouais, mais alors pas ceux où ça paraît évident, tellement que... Il y a eu pas mal de moments dans le doublage où j'avais complètement zappé, alors que c'est quand même un truc important pour elle et qu'elle veut vraiment les rendre fiers, que ça existait dans l'histoire. Moi, ce qui m'a vraiment plu dans son personnage et dans l'histoire en général, déjà, c'est les valeurs que l'histoire défend. Comme disait Jamel, on parlait de placer le rêve dans une forme de gratification, et c'est quelque chose qui, malheureusement, dans la société dans laquelle on est pas poussé assez. Parce que je pense que le monde a besoin de ça. Nous, on a de la chance parce qu'on fait des métiers dans lesquels même en tant qu'adulte, on a beaucoup de rêves, on a beaucoup d'espace dans l'imagination. Et je pense que, complètement, on nous pousse à rêver. Je pense que ça nous fait énormément de bien et ça nous permet quelque part de rester un peu enfant aussi. Toutes ces valeurs-là, moi, dès que j'ai commencé à lire l'histoire et que j'ai compris ce qui se passait, j'ai dit OK.
7: Mais il y a d'ailleurs une très belle idée aussi dans le film, et vous êtes deux auteurs de chansons, et puis vous, Jamel, de spectacles, de films, etc. C'est que les mots, le texte, non seulement reste, mais aussi peut changer la vie. J'imagine que ça aussi, ça fait écho chez vous.
8: Bien sûr, évidemment. L'idée d'avoir la possibilité de changer le monde en écrivant une phrase, oui, c'est extraordinaire. Alors, je peux pas dire que mon travail, ça fait ça. J'adorerais.
7: Si, parce que vous abordez aussi des thèmes qui font écho chez...
8: Chez les gens. Bah, changer le monde, je sais pas, mais...
9: Changer une personne, c'est changer le monde.
8: Mais en tout cas, déjà, me réparer moi, c'est évident.
9: Oui.
8: Et me rendre compte que parfois, du coup, ça répare d'autres gens. Ça m'aide à me sentir moins seul parfois dans ce que j'écris, tu vois.
9: Bien sûr. Et pas forcément réparer, donner du bonheur. Simplement, tu vois, une sensation, une émotion, donner de l'inspiration malgré toi, à travers toi. Et c'est toujours très, très encourageant et touchant d'entendre des gens dans la rue te dire « On a aimé pour ci ou on a aimé pour ça votre travail, ça a évoqué ça chez moi et depuis je fais ça. » Enfin bref, tu l'as déjà certainement vécu. T'as raison de faire le parallèle avec les mots et ce film d'animation. On a, à travers la plume, un pouvoir extraordinaire. Et si ça s'exporte et si ça touche les cœurs, ça peut changer le monde, effectivement. Et c'est ce que raconte un peu ce film. Pousser les gens à rêver, à écrire, à imaginer, à lire... Et à épouser la beauté du monde à travers tout ça et tenter de le changer de chez toi, de ta fenêtre. C'est de se dire que tout est possible. Tu vois, t'es chez toi dans ta maison, t'imagines pas que ça puisse avoir de l'écho dans le monde entier. Et ça s'est déjà vu, tu vois. On a déjà vu des artistes faire le tour du monde avec des écrits et changer les mentalités, ça existe.
7: Un mot du théâtre. Louane, ouais. Ça sera un des événements de la rentrée.
4: De ouf.
7: Ben voilà.
4: Non, mais un truc de dingue.
7: Qu'est-ce qu'on peut en dire en quelques mots?
4: Elle peut pas en dire grand chose, c'est ça qui est fou.
8: En fait, effectivement, on demande même au public de pas en parler une fois qu'il l'aura vu, tellement c'est une pièce mystérieuse. Que je peux dire, c'est que c'est l'histoire d'une jeune femme et son mari. Elle a un petit bébé et il lui arrive des choses dingues. À 2h22, elle sent comme une présence, comme quelque chose, on sait pas exactement quoi. Et du coup, elle va inviter un couple d'amis à venir et elle va un peu les mettre sous le fait accompli de ce qui lui arrive à 2h22. Et c'est déroutant,
4: troublant.
8: Très troublant. Et je le dis, du coup, j'en profite. On demande au public, parce que c'est une pièce qui a été jouée à Londres et qui a été jouée par Lily Allen, on demande vraiment au public de pas en parler. À Londres, ça a marché. Et dans les autres pays où elle a été jouée, ça a marché parce que ça pourrait tuer la pièce. Et pour le coup, il y a quelque chose de vraiment fou à aller voir cette pièce. Ça mais m'excite énormément.
9: Non, mais moi, si ça... Je te jure, pas parler.
8: Bien.
9: Déjà, c'est mystérieux. 2h22. Non, mais c'est vrai, il y a tout pour aller voir cette pièce de théâtre. Louane, d'abord. Le pitch. Et puis, le fait de pas avoir le droit d'en parler.
8: Ouais, mais alors si tu viens, tu t'en parles pas après.
9: Je n'en parle pas, t'inquiète.
7: On termine en musique. Ouais, je voulais choisir une chanson pour nous quitter et vous nous dites pourquoi. Surtout.
8: Ok. Eh ben, on va mettre une chanson de Stevie Wonder.
7: Pas mal.
8: Qui s'appelle Isn't She Lovely, où il parle de sa fille, parce que c'est un des artistes préférés de Jamel et que j'aime beaucoup aussi énormément Stevie Wonder.
9: La classe.
8: C'est star.
9: Grave. Isn't she lovely? Comment il dit?
8: Isn't she lovely?
9: Isn't she? Comment?
8: Isn't she lovely? Isn't... Tu l'avais, hein?
9: Isn't she lovely? Na na na.
8: C'est génial. Oh, hé!
9: Et là, qu'est-ce que j'ai fait?
8: Mais vraiment, dis-moi.

0: Chaque dimanche matin sur RTL, on prend le temps de discuter en tête à tête avec celles et ceux qui font l'actu. Louane et Jamel Debbouze et leur très bon choix musical.
1: Bravo.
0: Ce classique de Stevie Wonder que Jamel tient bien, il le tient bien. Ce film d'animation encourage les enfants à continuer à rêver quoi qu'il arrive. Et nous aussi, on doit continuer à garder notre âme d'enfant. Ça paraît bête parce qu'on a des cheveux blancs, mais c'est ce qui permet de rester vivant. C'est ce que vient de dire Jamel. Et le rendez-vous est pris donc à la rentrée pour aller voir Louane au théâtre dans une pièce. Dites donc, elle est bien mystérieuse cette pièce.
1: Veut vraiment qu'on dise
0: non,
1: absolument
0: elle veut rien dire.
1: Rien.
0: 2h22, A Ghost Story, Louane et Guillaume Labbé au Théâtre Fontaine à Paris à partir du 15 septembre. On ira voir ça quand même,
2: pour vous dire
0: ce qu'il en est. Avant cela, Jamel et Louane au cinéma cet été, donc Stéphane.
1: À l'affiche du film d'animation La fille dans les nuages, ça sort le 22 juillet. Et puis en attendant, Louane est aussi sur scène tout l'été. Elle chante ce soir, tiens, au festival Avoine Zone Groove en Indre-et-Loire. Il y aura aussi des Francofolies de La Rochelle, ce sera le 13 juillet, etc. etc. Et puis, au passage, puisqu'elle n'est pas assez occupée, elle m'a dit travailler aussi en ce moment déjà à son prochain album.
3: Un nouvel album.
1: Et oui.
0: Elle est productive hein, parce qu'elle sème des petits singles comme ça par-ci par-là qui sont toujours très réussis. Oui. C'est une artiste intéressante. Merci Stéphane, merci d'être à l'écoute de Laissez-vous tenter, à suivre nos idées de lecture de l'été et puis notre supplément télé consacré au retour d'un pilier de la télé de l'été, Fort Boyard. À tout de suite.
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0: Et on vous souhaite un bon dimanche à l'écoute de RTL. Toute l'équipe de Laissez-vous tenter est à mes côtés. J'en profite pour vous dire qu'on sera ensemble tous les dimanches de l'été, de 9h15 à 10h. On sera là avec des idées de sorties, de films à voir, des émissions de télé ou des séries à ne pas rater. Toute l'actu des festivals ou des idées de lecture, par exemple, avec vous cette semaine, Sophie Orange. L'été ne fait que commencer. C'est une période propice à la lecture. Alors, pour découvrir de nouveaux auteurs, commencer enfin des livres qu'on n'a pas eu le temps de lire tout au long de l'année.
3: On sent la table de nuit depuis des mois.
0: Oui, exactement, Sophie. Des milliers de manifestations sont organisées partout en France afin que les livres viennent à nous. On peut par exemple trouver des livres dès son trajet sur l'autoroute quand on part.
3: Ah oui, direct, la voiture est pleine, tout le monde est dans la voiture, quand est-ce qu'on arrive? Une pause s'impose toutes les 2 ou 3 heures, ça tombe bien. Arrêtez-vous sur une aire où vous pourrez trouver l'opération Lire, c'est voyager. Voyager, c'est lire. 12 aires d'autoroute du réseau Vinci. Vous pourrez prendre gratuitement un livre sélectionné par Hervé Letellier.
0: Lauréat du prix Goncourt.
3: Ah oui, oui, lauréat du prix Goncourt. C'est un très beau parrain pour cette 8e édition. En 2020, pour L'Anomalie, c'est d'ailleurs le 2e concours le plus vendu de l'histoire. Un carton absolu. Lui, il lisait petit pour combler sa solitude. Oui, en effet, pour Hervé Letellier, lire, c'est voyager.

0: Regarde, une unique lueur, j'ai commencé, mais j'avais pu le finir.
1: Très bon cru.
0: Donc ça sera pour l'été. Stéphane?
2: Ben moi, je vais continuer le dernier prix Goncourt, La Maison Vide de Laurent Mauvigné, parce que c'est une écriture un peu exigeante. Donc
1: 700 pages.
2: Faut avoir du temps, mais j'adore le début. Et puis je vais commencer le dernier Stephen King, parce que ça, en été, c'est plus facile.
0: C'est
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0: Puis ça refroidit un petit peu.
2: Exactement.
0: Stephen King. Nicolas Voller,
3: vous aussi. Alors déjà, je vais prendre le même livre. Je ne rate jamais les Stephen King, évidemment. Je pense que c'est l'auteur que j'ai le plus lu dans ma vie. Et j'ai aussi envie d'emporter Spécimen de Pauline Clavière. Et puis en côté plus pratique, avec cahier de vacances des enfants, qu'on emporte aussi, c'est considéré comme des
2: courage.
3: Livres. Et je m'aperçois que j'ai plus du tout le niveau scolaire.
0: Oui, voilà.
3: Plus
0: quand, du on tout. Quand on coince à la page 3, on se dit zut. Je suis vraiment fatigué.
3: À part en français,
0: quoi.
3: Le reste c'est terrible.
0: Vous, voilà. Sophie, vous partez avec 15 valises avec tous les livres de la rentrée.
1: Il y en a 460
2: containers.
0: Sophie, Hervé Le Tellier a donc sélectionné, on l'a compris, des livres pour les voyageurs. On est quand même curieux de savoir lesquels.
1: Alors il y en a 12, il y en a pour tous les goûts, tous les styles. En tout cas, c'est des livres de poche faciles à casé dans un sac. Petit aperçu.
4: J'ai sélectionné un livre d'Edith Wharton, cette écrivaine américaine, Le Tour de France en automobile. C'est un livre qu'elle a écrit en 1908. J'avais envie de proposer au lecteur un énorme échantillon de livres, tous différents les uns des autres, de la poésie persane jusqu'à des livres classiques du 18e comme Les Voyages de Gulliver, jusqu'à des livres en bilingue comme Mrs. Dalloway de Virginia Woolf.
0: Ah oui, c'est varié.
1: Ouais, c'est très varié. Ce sont en fait des bibliothèques à ciel ouvert. Au total, il y a 20 000 livres qui seront offerts cet été sur les 12 aires d'autoroute du réseau Vinci, par exemple sur l'A7, direction la Côte d'Azur, à Saint-Ambert-d'Almont, Sangé-le-Mans sur l'A11 ou Agen-Porte d'Aquitaine sur l'A62. Je fais bison futé aussi.
0: Chez moi. Il y a des lectures pour tous les âges.
1: Exactement.
0: Bon, autre initiative qui met les livres à portée de main, Sophie, c'est l'opération Les Livres à la Plage.
1: Cette fois-ci, on va aller sur les plages de Seine-Maritime. Si je vous dis Étretat, Criel-sur-Mer, le Tréport, Saint-Valéry, en Côte, sont belles ces plages, hein, très belles.
0: Il y a du monde aussi en été.
1: Veulent les roses, oui. L'eau est un petit peu froide. À partir de ce week-end, partez à la recherche d'une grande cabane bleue et blanche avec une petite terrasse, des transats et des livres. Il y en a 13 000, 1000 par plage. Vous allez forcément trouver votre bonheur. C'est la 20e édition avec une très très belle marraine. Un bel anniversaire, Catherine Pancol. Mmh. C'est la régionale de l'étape, puisque elle a une petite maison dans un tout petit hameau dans la région. Elle aime se baigner tôt le matin avant les touristes. Pancol, convaincue par le pouvoir des mots.
5: J'ai connu la littérature parce que j'ai connu les bibliothèques. Les cabanes, c'est pareil. Si vous pouvez rencontrer d'abord quelqu'un qui écrit et puis qui en plus peuvent vous raconter des histoires. Moi, j'adore aussi raconter des histoires et montrer que les mots, ça peut être le meilleur moyen d'être heureux, en fait. Parce que quand vous arrivez à mettre des mots sur une émotion, vous êtes heureux.
1: Catherine Pancol avec Gilbert Guérand qui est en Normandie pour RTL. Et c'est là d'ailleurs en Normandie qu'elle a écrit son dernier livre, Des Choux et des Rennes, sorti chez Albin Michel, dont une grande partie se passe en Normandie. Et Catherine Pancol, vous pourrez la rencontrer aussi le 5 août à Saint-Valery-en-Caux et l'écouter cet été sur RTL. À 8h40, la semaine du 27 juillet, elle parlera des femmes qui l'ont inspirée, Colette, Louise Brooks, vous verrez, c'est passionnant.
0: Et il y a d'ailleurs de grands auteurs sur RTL tout l'été à 8h40. Il y aura aussi Guillaume Musso. Autre opération estivale, Sophie, autour des livres qui a retenu votre attention. Partir en livre, c'est ça, destiné aux plus jeunes?
1: Organisé par le Centre National du Livre. Alors vous trouverez de tout, des jeux, des spectacles, des rencontres avec des auteurs, des illustrateurs. C'est jusqu'au 19 juillet. Il y a 6400 événements dans 2000 communes. Il y en a forcément une près de chez vous. Et le parrain de cette 12e édition, c'est Emmanuel Guibert. Vous le connaissez, Laurent?
3: Le papa d'Ariol.
1: Voilà, petit livre que les enfants adorent. Ouais. Vous aurez toutes les infos pratiques sur partir-en-livre.fr.
0: Voilà, les livres ne sont jamais mais loin, particulièrement pendant l'été. Merci Sophie. Allez, on parle télé maintenant. Nicolas Voller, au menu de notre supplément du dimanche, bon, l'émission qui symbolise à elle seule l'été devant la télé, c'est Fort Boyard, la 36e saison. 36e saison a été lancée hier sur France 2. C'est une création française, hein, en plus. Hein.
3: Totalement, Jacques-Antoine.
0: Ouais. Après Patrice Lafont, Jean-Pierre Castaldi, Olivier Mine, un nouvel animateur.
3: Et c'est loin d'être un inconnu, évidemment, Abemus Maestro. En français, nous avons un nouveau Metz, la fumée blanche s'est élevée il y a 2 mois. C'était pas au-dessus de la chapelle Sixtine, c'est au-dessus du siège de France Télévisions. Voilà. Et c'est évidemment lorsque Cyril Ferraud a été intronisé nouveau maître du fort après 23 ans de règne d'Olivier Mine, quand même, hein. C'est pas mal. Vous ajoutez les 10 ans de Patrice Lafont, les 3 saisons de Jean-Pierre Castaldi.
0: Ah oui, on arrive à 36.
1: Il y a eu Sandrine Dominguez aussi, non?
3: Sandrine Dominguez était accompagnatrice de Patrice Lafont. C'était pas l'animatrice principale. Aujourd'hui, c'est clairement le jeu d'aventure le plus populaire, hein, à la télévision. Ce vieux tas de pierres posé au milieu de la mer entre l'île d'Oléron et La Rochelle est construit sous Napoléon. C'est un repère pour les téléspectateurs de tout âge. Et cette année, en plus de Cyril Ferraud, ils vont découvrir plein de nouveautés.
6: Nouvelles aventures. Nouveaux décors.
7: Bienvenue dans cet endroit exceptionnel.
6: Nouvelles cascades. Nouveaux délices.

0: nouvelle tête.
1: Bienvenue dans cette nouvelle aventure de Fort Boyard.
2: Et des cris originaux hein, de frayeur. Oui.
3: Alors là, Gérald, quand vous entendez ce cri, c'est quelqu'un qui a goûté la cuisine de Willy Rovelli.
2: Ah, il est toujours là, lui.
3: Ah bah, bien sûr, avec des plats de pire en pire, évidemment. Vous allez découvrir une nouvelle mécanique aussi, des épreuves inédites, des défis en équipe et surtout la réintroduction des anonymes au milieu des équipes de célébrités. Le Cru 2026, en tout cas, il sera très ambitieux.
2: Bon, Cyril Ferraud est un de ceux qu'on voit le plus hein, sur France Télé. Il a été élu animateur préféré des Français. Et surtout, il a, vous me disiez, une histoire avec Fort Boyard qui remonte à très loin.
3: Ah, ça, on peut le dire effectivement. Fort Boyard, on le sait, a bercé la jeunesse de millions de jeunes enfants hein, depuis les années 90. Et parmi eux, le petit Cyril Ferraud rêvait de ce jeu d'aventure depuis ses Alpes de Haute-Provence. Écoutez-le, c'était au micro d'Éric Dussard dans On refait la télé.
4: Fort Boyard a démarré en 1990. J'avais 5 ans, donc le petit garçon que j'étais est tombé amoureux, il n'y a pas d'autre terme, de cette émission. Un jeu d'aventure au milieu de la mer avec un trésor gardé par des tigres, c'était waouh. Et c'est cette émission-là qui m'a donné envie de faire mon métier, de devenir animateur de jeux à la télé.
3: Ça fait plus de 15 ans dans chaque interview qu'il clame haut et fort, Boyard, que cette émission le fait rêver. En 2020, il est même devenu un personnage du fort. Oui. Vous savez, Cyril Gosbeau, avant de devenir animateur de l'émission. Et Cyril Ferraud, il avait un peu le stress avant son premier jour de tournage, c'était en mai dernier.
4: Alors, énormément d'émotions d'abord, beaucoup de pression que je me suis mis. Pour tout vous dire, jusqu'à la veille au soir, je révisais comme le bac dans mon lit. Je regardais toutes les règles des épreuves pour les avoir toutes en tête. Il y en a une centaine à retenir quand même. Parce que je voulais arriver, être prêt et ne pas faire perdre de temps. C'est une énorme machine, Fort Boyard. Il y a 130 personnes sur le tournage, on prend le bateau, il y a des contraintes de marée, marée haute, marée basse. Donc je ne voulais pas qu'on perde de temps parce que j'arrivais et parce qu'il y avait un nouvel animateur.
3: Alors je vous rassure, tout s'est bien passé.
5: Ouais, c'est ça.
3: Et pour avoir vu le premier épisode, je peux vous dire qu'il y a un vrai changement de tempo dans l'émission. Cyril Ferraud apporte de l'énergie, du sourire. Le tutoiement, il est automatique maintenant avec tout le monde. Et la relation est beaucoup plus dynamique, plus scénographique également en termes de réalisation, pour coller davantage d'ailleurs aux vidéos YouTube. Hein, vous savez, plutôt qu'aux vieilles émissions de divertissement, parfois un peu vieillissantes, il y a plus d'interactions. Et là où les autres animateurs animés, Cyril Ferraud, lui, on sent qu'il vit l'aventure à 200%.
2: Un des secrets de la longévité de l'émission Fort Boyard, Nicolas, c'est d'avoir su évoluer.
3: Il faut imaginer que les enfants de 10 ans qui regardaient en 90, ils ont aujourd'hui 45 ans, ils ont leurs propres enfants qui regardent aussi l'émission.
5: On regarde toujours. Hein.
3: Et c'est vrai, et les goûts ont changé quand même en 3 décennies. Le fort a tout vu, hein, des cris, des chutes, des pleurs, des bestioles, des candidats coincés dans des cellules trop petites pour leur ego. On n'oublie pas les tigres, alors aujourd'hui ils ont disparu évidemment, ni les énigmes du père Foura, alors qu'ils reviennent à tenter d'expliquer la règle du hors-jeu à un poulpe qui a jamais regardé de foot. D'ailleurs, on va tester votre niveau aussi à tous. Je vous propose tout de suite une énigme du père Foura.
5: On peut prendre un cahier, un cahier, un papier.
3: Prenez bien un cahier.
2: Allez, jouez avec nous.
6: Top chrono. 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C'est en dansant qu'il est chassé. Celui du loup ne s'entend pas.
7: Bah bien sûr.
6: Qui est
3: Anthony,
2: le pas chassé.
3: Magnifique. Ben oui, souvent coûteux s'il est.
2: J'aurais gagné une clé.
3: Ouais, vous auriez gagné une clé. Et Daniel Evenou, 70 ans.
2: J'ai gagné Daniel Evenou.
7: Ouais. Et ça vaut bien.
2: Je la connais, Daniel.
7: Ça vaut bien une clé.
3: Elle a répondu comme vous, en 2 secondes et demie au père Foura. Absolument incroyable. Et effectivement, vous n'êtes pas le seul. Hein, si vous n'avez pas trouvé, voici l'énigme du père Foura revisité par les inconnus Pascal Légitimus et Bernard Campan dans une parodie des années 90 devenue culte.
8: Mon nom est celui d'une pomme. En fait, je suis le premier homme. Mon épouse avait pour prénom Ève, mais le diable en serpent mit fin à notre rêve.
9: Le premier homme, Armstrong, en 69 sur la Lune.
8: Non, tu t'égares, étranger. Non, non. Pour t'aider, je te rappelle que son épouse est sortie de sa côte. La côte.
9: La côte d'Azur. La côte de Boeuf.
8: Tant pis, étranger.
3: Fort Boyau, c'était la parole des inconnus, absolument. Il est sorti de sa côte, la côte de Boeuf, évidemment. Un sketch qui est devenu aussi mythique que l'émission elle-même. Et Fort Boyard, en version Cyril Ferraud, va tenter de prolonger la magie de ce programme vendu dans plus de 30 pays quand même. Vous savez que les pays étrangers viennent tourner leurs émissions sur le fort,
2: dans
3: par
2: le
3: exemple. C'est absolument incroyable depuis plus de 30 ans.
10: Laurent, sur les tournages à l'étranger, d'ailleurs, Olivier Mine est le seul animateur du fort à avoir participé à une version étrangère. C'était la version belge.
2: Ah, on verra si Cyril Ferraud anime aussi.
3: Et la plupart des personnages jouaient également dans la version étrange, ceux qui ne parlaient pas, notamment.
2: Ah oui, puisque Passepartout est connu dans le monde entier.
3: Exactement, absolument. Bien comme les nains ou comme la boule, notamment
5: boule,
3: à l'époque. Ouais,
5: qui
2: part. Sophie.
5: Et si vous êtes en vacances à Foura ou sur l'île d'Oléron, il y a des excursions en bateau, à moteur ou à voile. On peut participer au coucher du soleil autour du Fort Boyard. C'est absolument génial.
3: On peut pas aller dessus, mais on peut tourner autour.
5: On peut tourner autour. Et le Fort Boyard est en travaux, justement, pendant plusieurs années. Ça va coûter très cher parce qu'il était en train
3: de s'effondrer.
5: Et donc, on pourra aller le visiter dans quelques années.
2: On a fait le tour du fort et on regardera. Donc, c'est tous les samedis à Fort Boyard.
3: Tous les samedis pendant l'été, il y a 9 éditions. Le dernier, ce sera pour le 29 août.
2: C'est à 21h10, hein, tous les
3: sur France 2, tous les samedis.
2: Chaque dimanche matin, le supplément télé de Nicolas Voller, rédacteur en chef de l'Hebdo TV Magazine. Un acteur à la une de TV Mag ce week-end, c'est Ar-Rahim.
3: Bah, évidemment, le grand Ar-Rahim, le comédien est affiché de la série franco-britannique Prisoner sur Canal+. Il s'est confié sur ce rôle ainsi que sur tous ses nouveaux projets.
2: Merci Nicolas. À suivre, on file à Avignon. La 80e édition du festival est lancée depuis hier. On va vous donner un avant-goût de deux seules en scène que vous pourrez voir sur place. L'occasion de retrouver Thierry Lhermitte et de faire connaissance avec la fille de Jean Rochefort. Bel été avec RTL. À tout de suite.
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2: Bonne matinée avec nous. Merci d'avoir choisi RTL en ce dimanche matin. Bon.

0: un coup de foudre en pleine représentation. Ça peut arriver au Festival d'Avignon. Comme le chante Vincent Delerme dans ce monologue shakespearien. Comme chaque été, Avignon devient la capitale mondiale du spectacle vivant. Le festival a débuté hier. Des rues envahies de comédiens qui tractent, d'affiches sur les murs. Près de 1800 spectacles pendant 3 semaines. Marie Jiquel, vous nous proposez d'en découvrir 2 en avant-première.
1: Oui, le premier, c'est La fille de Don Quichotte. Sur scène, Clémence Rochefort, la fille de Jean Rochefort. Et c'est justement de lui qu'elle parle dans ce seul en scène écrit par elle-même. Avignon, c'est un baptême pour Clémence Rochefort qui n'a pas eu besoin de beaucoup de cours de théâtre. Et oui, toute son enfance, elle a eu un père prof de prononciation.
2: La prononciation, puis oui, quand je disais les choses, les autres, oui, disait bien dire les choses, les autres. Ils s'en fichaient des notes qu'on avait à l'école, mais tout ce qui était le savoir-vivre, la prononciation, c'était important.
3: Adolescente, on peut ressentir quelques réticences à se promener avec un père connu et attirant tous les regards. Avec son pull corail, son pantalon violet et ses baskets jaunes, c'était loupé.
0: Clémence Rochefort, qui a donc peut-être pris les mêmes intonations que son père. Ah ouais. Bon, elle raconte dans ce spectacle un souvenir assez précis de son enfance, Marie.
1: Oui, nous sommes en 1998. Son père est sur le point d'accomplir son rêve, incarné Don Quichotte dans une super production américaine avec notamment Johnny Depp. Mais arrivé sur le plateau, alors Stéphane Boutsock...
4: C'est un cauchemar.
0: C'est le film maudit.
4: C'est le film de Thierry
0: Gilliam.
4: Qui ne s'est jamais fait. Il y avait en effet Johnny Depp. Il y avait Vanessa Paradis aussi, l'homme de la Mancha. Rochefort est tombé de cheval.
1: Exactement.
4: Le décor a été dévasté et ça ne s'est jamais fait et ça a à moitié rendu fou Thierry Gilliam.
1: Et Jean Rochefort. Impossible pour lui de remonter à cheval à cause de son hernie discale. Le tournage s'arrête. Jean Rochefort rentre à Paris et tombe en dépression. Clémence avait 8 ans et elle a dû faire face à la fragilité de son père.
2: Il s'est beaucoup préparé. Il a appris pendant un an l'anglais parce qu'il ne parlait pas du tout anglais. Il a perdu beaucoup de poids pour jouer dans Quichotte. Et voilà, il est parti en Espagne pendant ce tournage et au bout de quelques jours, le corps a lâché, en fait. Je pense qu'il a mis trop de pression, il a peut-être accepté trop de choses, que ce cheval soit affamé, alors qu'il a toujours défendu les chevaux. Il s'en est voulu, en fait. Et ce spectacle raconte petit à petit que, en fait, c'est certainement la mort de ce cheval, la culpabilité de n'avoir rien dit.
0: On pensait pas que c'était un tel drame intime pour Jean Rochefort, que ce film ne se soit pas fait.
4: Il y a un documentaire, où il y a des images.
1: Oui, le making
4: du
1: of. Et je crois qu'il n'a pas pu le regarder, Jean Rochefort. Voilà.
0: C'est donc très intime, c'est ça, Marie? Hein,
1: exactement. Clémence fait revivre son papa sur scène par le phrasé ou par le port de la moustache. C'est très touchant. La fille de Don Quichotte, c'est au théâtre au coin de la Lune tous les soirs à 20h50 jusqu'au 25 juillet, spectacle prolongé à la rentrée à Paris.
0: Donc le théâtre au coin de la Lune, c'est à Avignon. Jean Rochefort partageait sa passion pour les chevaux avec un autre comédien, Thierry Lhermitte, qui sera lui aussi à Avignon dans un seul en scène cet été, Marie.
1: Oui, ce spectacle mis en scène par Steve Suiza pose une question toute simple, c'est quoi une vraie rencontre? Il s'inspire du best-seller du philosophe Charles Pépin, qui explore ces moments qui vous changent, vous sauvent, vous réorientent une vie entière. Sur scène, Thierry Lhermitte se penche sur les siennes et le spectacle commence par une rencontre fondatrice, celle avec 3 hommes, Christian, Michel et Gérard.
5: Et je songe parfois avec effroi à ce que je serais devenu si je n'avais pas rencontré Christian, Michel, Gérard, Marianne, Josiane, Bruno et les autres. À la première vanne de Christian, je me suis dit qu'on allait bien se marrer. Mais alors c'est qui ce mec, à l'intelligence si brillante et au potentiel comique incroyable? 50 ans après, c'est encore quelque chose qui m'épate. Une vanne et j'ai cessé de flotter.
0: On n'a même pas besoin d'entendre les noms de famille.
1: Ouais, on a compris.
0: C'est la troupe du Splendide. Ouais.
1: La troupe du Splendide. Alors j'ai demandé à Thierry Lhermitte la différence entre le jeu en troupe ou solo.
6: On a fait le Splendide pour ça, pour la troupe, parce qu'on aimait ça, et être ensemble, et c'est rassurant, ça vous protège du monde, etc. Maintenant, à mon âge, j'ai pas l'impression d'être seul, parce que je parle avec aux gens, pour ça qu'il y a un peu de lumière, pour que je puisse voir les gens, parce que sinon, le trou noir, je voyais personne. C'est plaisant de partager ça avec les gens, en fait.
1: Voilà, le spectacle s'appuie sur des textes littéraires, notamment de Flaubert, des dialogues de films, des paroles de chansons, et on en ressort grandi, on a envie de sociabiliser avec tout le monde. La rencontre, c'est au Théâtre du Chêne Noir à Avignon, du 16 au 25 juillet à 19h30.
0: On a envie de le voir dans cet exercice, Thierry Lhermitte. Je trouve que c'est intéressant, c'est attirant. Puis à la rentrée, Thierry Lhermitte jouera son seul en scène à Paris, au studio des Champs-Élysées à partir du 15 septembre, l'occasion de saluer le nouveau propriétaire des lieux, à la fois du studio et de la Comédie des Champs-Élysées, un certain Laurent Ruquier, qu'on connaît un peu sur RTL.
7: Ah oui,
0: voilà. Bravo.
7: Un petit jeune.
0: qui débute. Propriétaire des théâtres. Merci Marie. On va dire quelques mots de l'actu musicale ensemble. Tout à l'heure à 10h15, on retrouvera bien sûr Eric Jean-Jean pour Stop ou Encore. Au programme ce dimanche, des chansons de Michel Sardou, d'Erita Mitsouko, et attention, on complète le grand écart, de Madonna.
7: Ah oui.
0: C'est formidable, c'est toujours éclectique. Madonna.
7: Rien à voir.
0: Madonna est de retour, vous le savez, on en parle beaucoup, son nouvel album est sorti vendredi, Confessions. Si vous votez encore pour Madonna, vous pourrez écouter avec Eric le single Love Sensation qui en fait partie. Nous, alors, on vous propose un autre extrait, un extrait d'un autre titre de ce nouvel album de Madonna, My Sins Are My Savior. Un duo avec Stromae, Marie.
1: Oui, Madonna est une grande fan de Stromae. Oui, et oui, elle trouve sa voix magnifique. Elle l'a donc invité à Londres dans le studio pour ce titre sur lequel Stromae rappe presque. Madonna qui avait déjà collaboré avec une artiste francophone, Christine and the Queens. Mais c'était sur l'album de Christine and the Queens. Et là, c'est Madonna donc qui invite Stromae.
0: On écoute My Sins Are My Savior. Madonna et Stromae.
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1: Ce sont mes péchés qui me sauvent, chante Madonna, donc
2: en
1: accompagné.
2: Français.
1: Ouais, en français.
3: Et le titre en anglais, c'est quoi, Marie?
2: C'est juste. I sins are my savior.
3: Ah oui, c'est ça.
1: Voilà.
2: Anthony Martin m'a fait répéter un peu.
1: Madonna, accompagnée par Stromae, c'est quand même la grande classe.
2: Ouais.
1: On peut parler de consécration quand on figure sur un album de Madonna. Il est trop fort, ce Stromae. Bon, et puis l'actu musicale du week-end est aussi marquée, Marie, par une autre reine, c'est Céline Dion, qui vient de dévoiler un nouvel extrait de son prochain album.
2: Oui, trois mots pour titre. Bonjour, pardon, merci, chanson sur la gratitude, écrite par Icard et composée par Renaud Robillot derrière les tubes de Gims comme Je me tire ou Bella. Icard a rejoint Céline Dion à Las Vegas pour l'enregistrement de ce titre en studio. C'était en avril dernier.
1: Il nous en parlait vendredi sur RTL, vendredi matin. Vous pouvez réécouter cette séquence sur RTL.fr. Voici donc cette nouvelle chanson, si vous ne l'avez pas encore entendue, de Céline Dion qui s'appelle Bonjour, pardon, merci.
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0: Bonjour, pardon, merci, la nouvelle chanson de Céline Dion qui va nous accompagner tout l'été, extrait de l'album studio qui devrait arriver l'année prochaine.
1: 2027.
0: C'est Grand Corps Malade qui vous a glissé cette petite info, Marie. Céline Dion en concert avec RTL, on le rappelle, à la Plénitude Arena, à la Défense, près de Paris, du 12 septembre au 17 octobre, et deuxième résidence en 2027, du 8 au 29 mai.
2: Il n'y a plus de place.
0: Il n'y a plus de place, c'est déjà complet, ne cherchez pas.
2: Mais peut-être que sur RTL.
0: Sophie, vous avez un filon.
2: Peut-être que sur... Non, il faut écouter RTL et peut-être qu'en septembre, peut-être.
0: Ah, voilà, il y aura de nouvelles places à gagner pour vous qui nous écoutez, qui nous êtes fidèles. Merci de votre fidélité. On vous souhaite un très bon dimanche et un bon début d'été à l'écoute d'RTL. Et on sera là dimanche prochain à 9h15 avec grand plaisir. Bonne matinée à tous. Il est 10h. Le 10h avec Nathalie Michet. Bonjour Nathalie.
3: Bonjour Anthony, bonjour à tous et bienvenue sur RTL si vous nous rejoignez. À la une, la victoire des Bleus suivie par plus de 12 millions de téléspectateurs cette nuit sur M6. Qualification au forceps, 1-0 face à des Paraguayens brutaux et provocateurs. Et pourtant, l'arbitre a réservé ses cartons jaunes aux joueurs français. En quart de finale, ce sera un très prometteur France-Maroc. Dans les Pyrénées-Orientales, près de 600 sapeurs-pompiers combattent un nouvel incendie. Les flammes ont parcouru 930 hectares depuis hier soir. Nous sommes sur place. Sur le front de la canicule, 7 départements en vigilance orange désormais dans le sud. Et on ira bien sûr sur le Tour de France pour l'étape du jour avec Laurent Jalabert. Valérie Quintin, soleil, vent et chaleur pour la météo dans le sud aujourd'hui.
4: Oui, parce que les températures continuent de grimper encore d'un cran. On va friser les 40 degrés vers les Pyrénées-Orientales ou encore l'Aude dans le courant de l'après-midi. Pour la moitié nord, on s'en sort mieux et le soleil, c'est pour tout le monde.
3: À tout à l'heure, Valérie.
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3: Le sentiment du devoir accompli, le soulagement. L'équipe de France a donc décroché son ticket pour les quarts de finale de la Coupe du Monde, mais ça n'a pas été simple. Un seul but, un pénalty de Kylian Mbappé et une qualification obtenue au terme d'un match suffocant et éreintant. Bonjour Nicolas Georgerot.
6: Bonjour, bonjour à tous.
3: Un bras de fer très tendu contre le Paraguay. Il a permis aux hommes de Didier Deschamps de montrer un autre visage.
6: Oui, on avait vu des bleus virevoltants, flamboyant même par séquence. On a vu hier des Bleus dans le combat, capables de convoquer d'autres ressources, de jouer différemment dans ces matchs engagés lors desquels il ne faut pas s'échapper, rappelle le milieu Ryan Cherki.
7: On savait qu'aujourd'hui on allait peut-être moins montrer nos qualités techniques, nos qualités tactiques. Mais aujourd'hui on a rappelé à tout le monde que l'équipe de France, c'est pas que le football, c'est quiconque voudra faire la guerre, voilà quoi vous devez vous attendre.
6: La patience également, car la situation s'est débloquée à la 70e, le plus tard pour cette équipe de France dans ce mondial. Le physique, ces bleus ont souffert dans les duels, mais ont relevé le défi. Didier Deschamps s'est dit convaincu que ça servirait pour la suite. Pas certain qu'il recroise un adversaire si hargneux et rugueux, au jeu si restrictif. Les repères sont pris en tout cas, ils pourront se souvenir de ce duel acharné.
3: Et en quart de finale, ce sera bien différent puisque la France affrontera le Maroc, qualifié en battant le Canada 3-0. Le Maroc vainqueur sur le papier, en tout cas de la Coupe d'Afrique des Nations, une équipe que le défenseur central des bleus, William Saliba, prend très au sérieux.
8: C'est une très grosse équipe. Voilà, ils ont battu des grandes nations depuis le début du tournoi et surtout ils ont pas perdu un match. Donc on sait que ça va pas être facile. Voilà, c'est une très bonne équipe qui défend bien, qui ont beaucoup d'individualité. Il faut que déjà qu'on se repose parce qu'on est un peu KO là, qu'on prépare bien ce match et voilà.
3: Nicolas Georgerot, je reviens vers vous à Philadelphie. Cette affiche France-Maroc, elle a un air de déjà-vu.
6: Oui, c'était d'une demi-finale au Qatar il y a 4 ans. Ce sera un quart de finale ici aux États-Unis contre l'une des sélections du continent africain les plus régulières, les plus ambitieuses. Équipe invaincue dans ce tournoi. Match nul, notamment face au Brésil au premier tour. Une qualification contre les Pays-Bas en 16e de finale. Retrouvaille aussi entre les deux copains, capitaine de sélection, Achraf Hakimi et Kylian Mbappé.
3: Nicolas Georgerot, l'un des envoyés spéciaux de RTL sur cette Coupe du Monde aux États-Unis. Alors ce quart de finale France-Maroc, il fait rêver tous les fans de foot, mais surtout, il faut le dire, les Franco-Marocains qui partagent leur vie et leurs racines entre les deux pays. Léna Ménager, vous étiez à leur côté hier soir à Paris.
9: Oui, des supporters en maillot bleu et des supporters en maillot rouge, épaule contre épaule hier dans les rues de Paris.
1: comme un prélude au match de jeudi, sauf que jeudi, il n'y aura qu'un seul vainqueur.
9: La France.
10: Le Maroc.
9: La France.
10: Le Maroc.
1: Madame est marocaine.
10: Exactement.
1: Monsieur est français. Et donc jeudi, c'est pas si facile que ça. Alors il y a ceux pour qui, déjà, le cœur balance.
11: J'ai un drapeau français et un maillot marocain. Voilà. Et on est très contents.
1: Là, jeudi, vous allez avoir un problème.
11: Oui, un peu quand même.
1: Et ceux pour qui le choix est déjà fait.
12: Bah moi, je soutiens le Maroc. Nous, on va prendre notre revanche sur 2022.
1: Parce que c'est passé quoi ?
13: Demi-finale, ils nous ont sortis.
1: Ça, vous avez pas oublié ?
14: Non, on n'a pas oublié, jamais.
13: Ça va être chaud. Énormément stressé parce qu'il faut dire ce qui est, l'équipe de France est une bonne équipe, mais le Maroc aussi quand même.
12: On compte sur nos Lions. Si on n'y croit pas maintenant, on n'y croira jamais.
15: Voilà. Et allez les Bleus !
12: Allez les Lions, allez le Maroc !
1: En tout cas, tous s'accordent sur une chose, la rencontre de jeudi s'annonce déjà belle et riche en émotions.
3: Un reportage de Léna Ménager, France-Maroc en quart de finale du Mondial. Ce sera sur M6 jeudi soir à 22h. Le match France-Paraguay a fait le plein, lui, la nuit dernière. Plus de 12 millions de téléspectateurs. Ça veut dire que plus de 75% des Français qui étaient devant la télé entre 23h et 1h du matin étaient devant le match. 10h05 sur RTL, on part dans les Pyrénées-Orientales où les pompiers combattent un nouvel incendie après celui déjà très éprouvant de Canet en Roussillon. Cette fois, c'est dans le secteur de Trévillac, c'est à l'ouest de Perpignan. Près de 1000 hectares parcourus pendant la nuit, plus de 580 pompiers à pied d'œuvre et des dizaines d'habitants évacués à l'Isle-sur-Tête. C'est là que vous vous trouvez, Hermine Leclèche, bonjour.
16: Bonjour.
3: Certains de ces habitants ont été évacués en pleine nuit.
16: Oui, ils ont dormi sur ces matelas gonflables installés en urgence hier soir dans cette salle polyvalente où je me trouve actuellement. Des habitants qui ont vu les flammes s'approcher dangereusement de leur maison hier soir. C'est le cas de cette famille, Marie-Yvonne, Charlotte et son fils Aaron, 12 ans, qui lève la tête, observe ses cendres tomber du ciel sur nos visages ce matin.
17: Et j'ai vu fumer, flammes, et puis c'est impressionnant quoi. T'es à la fenêtre de ta maison, tu vois des grandes fumées, des grandes flammes. Enfin.
18: Et sur le coup des 1h du matin, en fait, on nous a téléphoné pour nous prévenir qu'il fallait évacuer. On ne sait pas d'où ça vient et du coup, ça reste angoissant.
16: Et votre maman donc est juste ici, oui. C'est ça ?
19: Pour la courte nuit, oui, nuit blanche, on va dire. Nuit blanche. Dès qu'on nous dit, allez hop, il faut partir, il faut emmener ces trois bricoles. Et là, on se dit, mais qu'est-ce qu'on emmène, même si on est préparé. Donc, c'est le côté le plus angoissant.
16: Une situation anxiogène, surtout qu'on voit bien depuis Isle-sur-Tête le va-et-vient des canadaires dans le ciel qui tentent de contenir l'incendie poussé vers le sud par la tramontane. D'épaisses fumées sont visibles depuis là où je me trouve avec cette odeur de brûlé qui nous rappelle que le feu n'est qu'à quelques kilomètres. D'après les autorités, il est en train de faiblir mais les moyens restent pleinement mobilisés. Vous l'avez dit, 580 pompiers sur place.
3: Merci beaucoup Hermine Leclèche, envoyée spéciale dans les Pyrénées-Orientales. Je rappelle que ce nouvel incendie a parcouru près de 1000 hectares depuis hier soir. L'alerte maximale aux feux de forêt, elle concerne aujourd'hui 7 départements au total, des Pyrénées-Orientales où nous étions à l'instant jusqu'aux Vaucluse en passant par les Bouches-du-Rhône, et elle correspond quasiment à la carte de la vigilance à la canicule. Là aussi, 7 départements concernés dont l'Ardèche, l'Aude ou encore le Gard. On attend plus de 40 degrés à l'ombre par endroit. C'est donc le troisième épisode de chaleur en France en un peu plus d'un mois. Bonjour Olivier Bost.
20: Bonjour.
3: Chef du service politique de RTL, ces nouveaux pics de chaleur, ils arrivent alors qu'on n'a pas terminé de faire le bilan de la dernière canicule. On sait qu'elle a fait des milliers de morts, en particulier en Île-de-France. Vous allez en parler dans le grand jury RTL Public Sénat Le Figaro M6 avec le maire de Paris, Emmanuel Grégoire.
20: Oui, parce que la ville de Paris, comme beaucoup de villes et comme l'État, s'est retrouvée fort dépourvue ces dernières semaines. Emmanuel Grégoire a fait acheter 1200 climatiseurs en urgence pour les écoles. Nous verrons pourquoi les villes sont des endroits où il y a le plus de morts, notamment à domicile, isolement, appartement inadapté. Que faut-il changer ? Autre dossier toujours épineux pour Emmanuel Grégoire. 100 jours après son arrivée dans le siège de maire de Paris, où en est le scandale du périscolaire ? Des animateurs sont suspendus pour des comportements inappropriés, des violences et des viols, plus d'une centaine. Mais qui est plus d'une centaine d'animateurs suspendus ? Mais qui est responsable ? Et là aussi, que faut-il changer ? Nous parlerons aussi de football, bien sûr, avec une question simple. Les fanzones pour partager en toute sécurité la ferveur des matchs de l'équipe de France. C'est pour quand à Paris?
3: Merci beaucoup Olivier Bost. À tout à l'heure, le grand jury RTL Public Sénat, Le Figaro à M6 à partir de midi. Autre rendez-vous politique, le premier grand meeting électoral d'Edouard Philippe, c'est ce soir à l'Adidas Arena de Paris. Le candidat Horizon espère réunir environ 5000 personnes. Place au Tour de France avec le Danois Jonas Vingegaard qui va s'élancer cet après-midi avec le maillot jaune. Deuxième étape entre Tarragone et Barcelone.
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3: Avec vous Cédric Chasseur et Laurent Jalabert.
9: Bonjour Laurent.
10: Bonjour.
9: La deuxième étape du Tour de France cet après-midi entre Tarragone et Barcelone. On reste en Espagne. Une étape plutôt pour les punchers, voire pour les leaders, 168,5 km. Et quelques difficultés dans le final qui pourraient nous réserver quelques surprises.
14: Cette côte du château de Montjuïc est très difficile, 1600 mètres d'ascension à presque 10% de moyenne. C'est un tremplin idéal pour placer une attaque et aller chercher des secondes de bonification sur la ligne. Je ne serais pas surpris de voir quelques leaders, à l'image d'un Pogacar, passer à l'attaque pour essayer de rétablir un petit peu une hiérarchie. Il a dû être piqué au vif et ces trois passages sur la colline de Montjuïc ne manqueront pas de l'instant. Inspiré, je pense, pour essayer de secouer Jonas Vingegaard.
9: Et évidemment, rendez-vous dès 14h sur RTL pour le premier point sur cette étape qui partira à 13h55 et le club Jalabert à partir de 18h30. On aura le plaisir de vous retrouver tout à l'heure, Laurent.
14: Eh bien, à tout à l'heure.
3: 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C'est à retrouver sur le site et l'application RTL. Le Grand Prix de Grande-Bretagne en Formule 1, c'est cet après-midi à Silverstone et c'est Kimi Antonelli, jeune prodige de Mercedes, qui va s'élancer en pole position devant les Ferrari de Charles Leclerc et Lewis Hamilton. Départ à 16h. Et puis, à partir de 20h, vous avez rendez-vous avec RTL Coupe du Monde, Eric Silvestro, tous nos envoyés spéciaux et Jeannot Rességuier auront beaucoup de choses à vous raconter après la qualification des Bleus et du Maroc pour les quarts de finale. Et sur M6 à 22h, il y aura le 8e de finale Brésil-Norvège. À 2h du matin, le Mexique contre l'Angleterre.
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3: La météo, Valérie Quintin, l'épisode de chaleur qui gagne du terrain et du soleil quasiment partout en France.
23: En bas du soleil partout, il y a encore un petit peu de grisaille à l'heure qu'il est entre la Normandie, les Hauts-de-France, la Champagne-Ardenne, c'est pas grand-chose, c'est déjà en train de se disloquer. Au pire quand même, il pourrait y avoir un ciel un tout petit peu mitigé le long des frontières du Nord, mais enfin ça ne va pas apporter de pluie malheureusement. Ça restera juste partagé entre gris et bleu pour tous les autres. C'est du bleu toute la journée avec un petit risque d'averse en montagne dans les Alpes du Sud et en Corse dans le courant de l'après-midi. Attention, il y a toujours du vent quand même dans le midi, même si le Mistral et la Tramontane ne sont pas très très forts, ça souffle quand même de la vallée du Rhône jusqu'aux côtes provençales mais également dans les Pyrénées-Orientales et puis les températures continuent de grimper un peu, alors ça se fait gentiment pour la moitié nord, on aura 28 degrés à Rouen et Lorient dans le courant de l'après-midi, comptez 32 à Paris, à Biarritz, à La Rochelle, 33 degrés à Auxerre, 35 à Grenoble, 36 degrés à Périgueux, 38 à Marseille et 39 degrés à Perpignan.
3: Merci beaucoup Valérie. Enfin, les courses à Saint-Cloud, départ à 15h15 avec une tirelire à 1 million d'euros. Les pronostics de Dominique Cordier, le 4, le 11, le 2, le 7, le 5, le 8 et l'As. Le numéro 7 qui s'appelle Omicron, c'est l'outsider de RTL. Il est 10h12 et vous êtes avec nous, Eric Jean-Jean.
24: Oui, je suis au micro.
3: Et oui.
24: Van pourri, là, après Omicron.
3: Bon, alors,
24: je suis avec Jean-Sébastien Petit-Demange, Nathalie et Valérie, qui hier a fait un papier magnifique sur le Paraguay. Je pense que le type qui est responsable du tourisme du Paraguay aujourd'hui en France, il doit être en PLS, hein.
3: Surtout après le match.
24: Vous avez aimé le match, Valérie?
23: Oh bah, tellement.
24: Nathalie aussi, hein.
3: Ah oui, non, moi j'ai aimé, c'était éprouvant, quoi.
24: Ah ouais, c'était pénible, hein. C'était pénible. Ouais. Mais c'est Mbappé qui a raison de temps en temps, il faut savoir gagner des matchs sales et c'est super. On était plus de 12 millions, c'était ouf, hein, regardez.
25: Ouais, et puis on est en quart de finale.
24: Et on est en quart de finale. Je vous embrasse, je vous souhaite un bon dimanche.
3: Bah merci.
24: Salut, c'est parti pour ce tour encore.
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24: Je suis ravi de vous retrouver pour ce dimanche matin jusqu'à midi. Encore deux week-ends à passer ensemble pour Stop ou Encore avant les vacances et que Peggy Broche ne prenne le relais pour cette même émission pendant tout l'été. On se retrouvera évidemment à la rentrée. C'est la dernière émission que je fais ici à Neuilly dans nos locaux parce que le week-end prochain je serai à Musilac pour couvrir un festival pour la petite sœur d'RTL, RTL2. Et le week-end d'après on sera tous ensemble aux Vieilles Charrues qu'on vous fera vivre évidemment avec toute l'équipe de RTL et l'équipe de la musique et puis on se retrouvera à la rentrée et pareil, la rentrée on recommencera à la foire de Chalon en Champagne pendant les deux week-ends. Je suis trop content d'aller retrouver mes copains de la foire de Chalon, d'autant qu'il y a des concerts absolument exceptionnels. On aura l'occasion de vous en reparler d'ici la fin de cette émission, mais là pour l'instant il est temps de parler de ce qu'on va faire aujourd'hui. Alors j'ai Louise Attaque pour vous. Madonna qui a sorti un nouvel album vendredi, on écoutera des chansons de Madonna et vous déciderez de son sort. On aura le disco avec Donna Summer, peut-être Lerita Mitsuko, sans doute Chris Isaac et peut-être Nicolas Perrac si on a le temps d'aller jusque là, mais pour l'instant, on va sortir un classique. Mais alors, quand je dis classique, c'est avec un C majuscule, un jeune homme de 79 ans qui naît dans le 18e, un enfant de la balle, comme on dit. Ses parents sont comédiens, son papa est également chanteur, sa maman danseuse, il passe son enfance dans les cabarets. Et à 16 ans, il se dit avec un copain qu'en fait il va se tailler et qu'il va monter un bar de striptease au Brésil. Alors les fans savent déjà de qui je parle maintenant. Et c'est son père qui le rattrape, mais là, genre à l'aéroport par la peau des fesses, il revient. D'abord il veut être comédien et puis il va devenir l'un des plus grands chanteurs français de tous les temps. Il a vendu des centaines de millions d'albums, je parle de lui. Michel Sardou arrive dans Stop ou Encore. On vote sur l'application RTL ou sur RTL.fr. Et on commence par un disque plein d'humour et la Java de Broadway.

Broadway sur RTL. Alors on est à combien? On est à 88% encore. Donc ça veut dire que tout va bien pour Michel Sardou. On va avoir une deuxième chanson tout à l'heure. Ce sera l'album Je vole en 1978 et ceci.

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17: Et ce matin, on vous offre des montres RTL quand vous votez sur l'application RTL ou sur RTL.fr. Alors attention, on a quitté Michel Sardou avec la Java de Broadway à 88% d'encore. Maintenant, il me faut 75% d'encore pour une troisième chanson. Ce sera le Connemara, mais on y reviendra. Avec un extrait de l'album Je vole et cette chanson qui s'appelle En chantant. En fait, Sardou, dans cette deuxième partie des années 70, c'est le moment où il fait des chansons très très engagées, je suis pour, etc. Et ça se finit par cette fameuse bombe à Forêt Nationale en Belgique. Et ça lui met un coup au moral, même si les bravages, ça lui met un coup au moral, voire même une dépression. Il part en voyage. Il dit dans sa biographie qui est sortie en 1989, il dit « Quelqu'un m'a conseillé de partir en voyage en m'assurant que j'allais m'ennuyer partout, mais qu'en rentrant, je serais guéri. Alors je suis parti. » Et c'est précisément ce qui s'est passé. Et là, il se dit « J'ai peut-être des chansons un peu plus légères. » Et il va trouver cette chanson absolument délicieuse. Et si vous êtes de ma génération, et je sais que c'est le cas, vous allez vous aussi chanter par cœur, même si vous ne l'avez pas apprise, car on l'a tellement passé sur RTL, ce titre qui s'appelle « En chantant » et pour laquelle, sur RTL ce matin, il faut 75% d'encore.
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voilà 92% encore. Musique de Toto Cutugno, le copain italien de Michel Sardou. 92%, ça veut dire attention qu'on va avoir un peu de vent maintenant. Alors, bon, on connaît tous l'histoire, hein, les potes de la Noé, Sardou, Jacques Revaux, qui vont pour écrire une chanson, ils partent avec une voiture, ils ont un synthé dans le coffre, coup de chaud, un peu comme en ce moment, et le synthé, il fait des qui ressemblent à des cornemuses. Donc ils se disent, bah, on va faire une chanson sur l'Écosse. Sauf qu'évidemment, l'Écosse, ils connaissent pas bien. Donc ils vont dans une agence de voyage chercher des infos sur l'Écosse. Et il y en a pas. Alors, il trouve l'Irlande. Et ça va devenir le Connemara. Et l'histoire, en fait, s'est inspirée d'un film. Un film de John Ford qui s'appelle L'Homme Tranquille. L'histoire d'un boxeur qui tue son adversaire et qui décide de partir au pays.

0: Et voilà les fameuses cornemuses, hein. C'est devenu évidemment un must dans les soirées dansantes, dans les soirées étudiantes, mais aussi dans les concerts de Michel, hein. Les lacs du Connemara, 91% d'encore. Alors je vous disais, c'est l'histoire donc de ce mariage irlandais dans le film de John Ford. C'est ça que ça raconte en fait, ce type qui revient. Je crois que c'est John Wayne qui joue le rôle du boxeur qui met KO son adversaire, mais qui le tue. Et donc il décide de revenir aux sources de qui il est. Et donc il part au pays et il se marie avec ce fameux mariage. Les lacs du Connemara, c'est un album qui sort en 81, qui va rentrer dans le livre Guinness des records grâce aux ventes. Plus de 1,3 million de copies vendues. 91% d'encore, ça veut dire on va se plonger dans une autre chanson. Alors qui, selon moi, mais Michel dit que c'est pas vrai, selon moi faisait allusion à cette fameuse anecdote du fait que quand il a 16 ans, il décide de partir au Brésil. Et on imagine assez bien que ça pourrait coller avec la chanson qui s'appelle Je vole.
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0: Mais lui dit que non en fait.
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0: Que c'est une lettre de suicide.
1: Sans fumée, sans alcool.
0: Bah, et puis c'est une chanson évidemment qui a été remise au goût du jour par la famille Bélier. À la différence que dans sa version, celle qu'on va écouter tout à l'heure avec Michel Sardou, c'est que Michel parle sur les couplets. Là, vous l'entendez. Et chante sur les refrains. Et Louane, quand elle reprend cette chanson dans une scène bouleversante de la famille Bélier, elle chante tout le temps. Bref, on écoute la chanson après ça sur RTL.
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2: Michel Sardou. Alors, on est à la quatrième chanson qui s'appelle En chantant. On va l'écouter dans quelques petites secondes. Évidemment, c'est l'album Je vole en 1978. Non, c'est pas En chantant, j'ai n'importe quoi. C'est Je vole, justement, en 1978. Pardonnez-moi. Et j'étais en train de regarder les scores. En fait, on est à 88 pour la première chanson sur la Java de Broadway. Ensuite, on a... Ouais, il nous faut 100% d'encore si vous en voulez une cinquième. Voilà, je peux pas vous dire mieux. Et la cinquième, en plus, c'est une jolie chanson qui s'appelle Petit, avec l'album Lyricain. Sauf que, bah, si vous faites pas 100% d'encore, on sera obligé de passer à autre chose, en l'occurrence. On ira dire bonjour à Madonna. Donc je compte sur les amoureux de Michel Sardou pour cartonner avec ceci.
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vous avez été trop fort et à la fois pas assez. Non mais vraiment, il y a eu des... Mais vraiment, on a eu tellement d'appels. Mais sauf qu'on est à 92% encore et je peux pas vous passer petit. Bon, vous savez quoi, je la mets de côté quand même, on sait jamais, en fin d'émission, si j'ai un trou, tout ça. Parce que c'est vraiment une super belle chanson. En plus, j'ai une anecdote géniale à vous raconter dessus, mais je vous la raconterai peut-être en fin d'émission. On dit au revoir à Michel, que je salue au passage dans son sud. Et à 10h44 sur RTL, place à Luisa Veronica Ciccone.

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12: Et Madonna, probablement, je suis même quasi sûr, hein, la plus grande star féminine de la planète, qu'on l'aime ou qu'on l'aime pas, c'est 300, presque 400 millions de disques vendus. Madonna Louise Veronica Chicon, 66 ans, américaine, originaire du Michigan. Son papa est ingénieur chez Chrysler et General Motors. Très tôt, elle perd sa maman d'un cancer à l'âge de 5 ans. Il y a beaucoup de frères et sœurs autour d'elle. Et en fait, c'est une dame qui s'occupe de ses frères et sœurs et d'elle. Et cette dame-là va devenir sa stepmother, comme on dit. C'est-à-dire, son papa va épouser cette dame-là. Un papa très axé sur la religion, très très serré, et c'est peut-être l'une des raisons qui va créer ce personnage très rebelle que sera Madonna, qui en 78 quitte l'université, s'installe à New York pour devenir danseuse. 79, elle se tourne vers la musique, et puis bon, et la suite on la connaît, il y a un premier album et la suite 14 albums studio. D'après le livre des records, elle est la chanteuse qui a vendu le plus de disques de tous les temps. Voici donc Madonna avec 1, 2, 3, 4, 5 chansons, c'est vous qui décidez. On vote sur l'application RTL ou sur RTL.fr. Et on va commencer par une chanson qui est pas ultra connue. C'est sur un album qui s'appelle American Life. C'est un album concept électroacoustique fabriqué avec un français qui était le clavier d'un groupe qui s'appelait Taxi Girl. Et lui, c'est Mirwais. Et dans cet album, je sais pas si vous vous rappelez, c'est une pochette blanche avec Madonna en noir et blanc et le béret à Che Guevara, un trait rouge sur le visage. Et en fait, elle critique l'Amérique consumériste et elle critique notamment dans la chanson qui arrive maintenant qui s'appelle Hollywood, le rêve hollywoodien. C'est-à-dire, on arrive, on veut être une superstar du cinéma et on finit serveuse dans le meilleur des cas. Et là voici cette chanson. 50%, c'est ce qu'il me faut maintenant pour cette première chanson de la Madonna sur RTL.

Et ben voilà, 86% encore pour Madonna. Oui, c'est sa période avec avec ce français hein, qui s'appelle Mirwais, donc avec qui elle va faire deux albums absolument incroyables, celui-ci American Life et puis aussi un album qui s'appelle Music. Et alors là, c'est la pochette avec, vous savez, elle a un Stetson de cowboy sur la tête. C'est aussi l'époque où elle est de plus en plus européenne. Elle vit avec un réalisateur anglais qui s'appelle Guy Ritchie, avec qui elle aura un petit garçon. Bref, Madonna, l'européenne sur Hollywood et 86% d'encore. Alors attention, maintenant, ce que je vous propose, c'est Madonna, la scandaleuse. Nous sommes en 1989. C'est la deuxième chanson que je vais soumettre à vos votes. Il va falloir 75% d'encore pour une troisième. Et c'est son quatrième album qui s'appelle Like a Prayer. Et c'est une chanson, en fait, qui utilise le lexique et le vocabulaire de la prière et de la foi pour parler d'une expérience sensuelle, pour ne pas dire sexuelle, méga intense. Bon, déjà c'est un peu provoque de faire ça, mais elle va rajouter un truc, un clip vidéo, une église, un saint noir, des croix en feu, des stigmates, une chorale gospel. Bref, toute l'imagerie religieuse est détournée pour ce titre-là, qui lui vaudra d'être à deux doigts d'être excommunié par le pape, ce qui est assez fou quand même, parce que Madonna est hyper spirituelle, elle est croyante en plus. Bref, ça lui vaudra d'avoir des soucis avec la religion catholique, et même de perdre un énorme contrat avec Pepsi, parce qu'elle avait signé pour des pubs Pepsi, et quand ils ont vu le clip, ils ont dit « non, on peut pas travailler ensemble ». Voici donc la chanson du scandale, l'une des chansons du scandale, « Like a Prayer », Madonna, 75% d'encore, c'est ce qu'il me faut sur RTL ce matin.

0: des anecdotes géniales autour de cette chanson. Il y a des dizaines de livres qui ont été écrits autour de Madonna, et notamment pour cette chanson-là, il y a une chorale gospel derrière. Et en fait, le pasteur qui avait accepté que la chorale chante dans le clip, bah, il trouvait ça chouette parce que Like a Prayer, elle priait le Seigneur. Sauf que quand il a vu les premières images, il dit non, c'est pas possible. Et du coup, il a demandé à ce que la chorale soit retirée. Et c'est une chorale de substitution, c'est-à-dire c'est des comédiens qu'on voit dans la chorale de ce clip-là. Bon, qui vaudra quand même le prix des spectateurs au MTV Video Music Awards en 1989. Madonna, on est sur RTL et donc avec Like a Prayer, on est à 83% encore. Cela signifie qu'après les infos de Brieux, il y aura, alors pour le coup là, le premier tube en France de Madonna. Et la première télé de Madonna. J'ai passé une heure. Je vous jure que c'est vrai. J'ai passé une heure hier après-midi à rechercher la première télé parce que je pensais que c'était une télé et en fait c'était pas celle-là. Je vous raconte tout après les infos. 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Je vous souhaite un bon dimanche à tous. Il est 11h. L'essentiel de l'info en 3 minutes. Bonjour Brieux, c'est Brieux Bourcher.
1: Bonjour Eric, bonjour à tous. Vous étiez 12,1 millions sur M6 hier soir pour vivre la qualification des Bleus face à des Paraguayens rugueux et accrocheurs. Victoire 1-0 grâce à Kylian Mbappé et direction les quarts de finale. Ce sera jeudi face au Maroc qui de son côté a sorti le Canada 3-0. Ce soir, suite des huitièmes de finale à 22h, le Brésil face à la Norvège à suivre sur M6 et RTL. Et puis à 2h du matin, le Mexique fera face à l'Angleterre, le Tour de France.
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1: Et après le contre-la-montre par équipe hier et le maillot jaune pour le Danois Jonas Vingegaard, place au deuxième épisode, Cédric Chasseur.
4: Et on reste en Espagne pour cette deuxième étape du Tour de France, 168,5 km entre Tarragone et Barcelone. Une première moitié d'étape très plane avant la première difficulté, la côte de Begues. Puis ce sera l'arrivée dans la capitale de la Catalogne avec un circuit d'une dizaine de kilomètres à parcourir deux fois et trois montées de la côte du château de Montjuïc. Un final pour puncher où les favoris pourraient s'expliquer une première fois dans ce Tour de France. Avantage donc à Tadej Pogacar dont la victoire est cotée à 1,60€. Mais si vous aimez les paris osés, pourquoi ne pas se tourner vers le champion de France Romain Grégoire à son avantage hier dans la montée vers le stade olympique. Le coureur de la Groupama FDJ est coté à 25€.
1: Et départ 13h55 à suivre toutes les 30 minutes sur RTL une fois la course lancée.
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1: Et dans le reste de l'actualité, un nouvel incendie a brûlé près de 1000 hectares dans les Pyrénées-Orientales cette nuit. Il s'est déclaré hier soir à Trévillac, à l'ouest de Perpignan. Le feu est en train de reprendre. 580 sapeurs-pompiers et 4 canadaires sont mobilisés. Et puis, candidat à la prochaine présidentielle depuis 2024, Édouard Philippe convoque un grand meeting aujourd'hui à Paris avec pour objectif de conserver son avance dans les sondages sur Gabriel Attal et Bruno Retailleau. La météo de ce dimanche après-midi, pas de jaloux hein, puisqu'il y aura du soleil pour tout le monde. De la chaleur aussi, 7 départements du sud sont en vigilance orange canicule. Ça va grimper jusqu'à 31 à Paris, 35 en Nouvelle-Aquitaine et jusqu'à 37 à Montpellier. Les courses, c'est avec vous Dominique Cordier, bonjour.
6: Bonjour à tous, il y a 16 partants cet après-midi dans le Quintet qui se déroule sur l'épreuve de Saint-Cloud. Une tirelire est associée à cette épreuve, 1 million d'euros. Quintet disputé sur la distance de 1600 mètres et dans le bon terrain. Confiance à celui qui sera sans doute le favori au betting, le numéro 4, Alpha Alf, que l'on place devant le 11, No Limit Dream, le 2, Félix Ozorm, le 7, Omicron, attention à 7 Omicron, c'est l'outsider de RTL, le 5, Monsieur Fleurant, le 8, Traskov, et enfin le numéro 1, Diego The First, le 4, le 11, le 2, le 7, le 5, le 8 et le 1, pour un départ à 15h15. Bon jeu à tous.
1: 11h03 sur RTL, la suite de Stop ou Encore avec Eric Jean-Jean.
0: Merci beaucoup Brieux. Alors ça y est, hein, c'est quasiment parti pour tout le monde, les vacances sur l'antenne de RTL. C'est alors le dernier grand jury de la saison, ce sera à midi. 13h la France en vacances avec le petit nouveau de la maison, Johan Guérin. Et puis 13h30 toujours avec Johan, ce sera RTL raconte les programmes de l'été. C'est parti.
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0: Quant à nous, je vous l'ai dit, pour les deux derniers week-ends de Stop ou Encore avant les vacances, où je serai remplacé par Peggy Broche, que j'embrasse très très fort. Merci Peggy d'avoir accepté. On se retrouvera le week-end prochain depuis Musilac pour le festival du même nom. Et puis le week-end d'après, on couvrira pour vous les vieilles charrues. Et à la rentrée, on se retrouvera à la Foire de Chalon les deux premiers week-ends de la saison. Ça va être très très chouette. Il y a plein de concerts super à la Foire de Chalon. Je vous en reparlerai. Pour l'instant, on est avec Madonna. La première chanson, c'était Hollywood, American Life, 86% d'encore. La deuxième, Like a Prayer, 83% d'encore. Là, je vous propose maintenant le premier album de Madonna. Alors là, c'est un album qu'elle aime pas trop parce que elle a pas tout maîtrisé. Elle a signé dans une maison de disques, Sire Records, et vous vous rendez compte, une femme ne peut pas diriger ses propres disques. Donc, on lui propose des chansons, mais on lui propose quand même quelques bonnes chansons, parmi lesquelles cette chanson qui avait été écrite par un duo d'auteurs-compositeurs pour Mary Wilson, qui était l'une des chanteuses des Supremes, et Mary Wilson avait refusé, donc Madonna décide d'accepter cette chanson, qui sera son premier tube pour nous en France. Elle s'appelle Holidays, et ça lui vaudra sa première télé chez nous en France, le 23 juin 84. Non pas dans l'émission HIP à choper comme tout le monde pensait, mais dans Les Enfants du Rock de Philippe Manœuvre et Monsieur Dionnet. C'est la semaine d'après, le 1er juillet, qu'on la verra à la télévision sur TF1 avec Sydney dans HIP à choper. Ouais, pour cette info-là, j'ai passé une bonne partie de l'après-midi. Allez, il me faut 86%

0: Alors, je vous rappelle le principe de Stop ou Encore. Le matin, le samedi et le dimanche matin sur RTL, je vous passe une chanson, vous êtes 50% à dire que vous voulez une deuxième chanson, on en met une deuxième. La deuxième, il faut 75%. La troisième, il faut 90% pour avoir une quatrième chanson. Et la quatrième, 100% pour une cinquième. À moins que, et ça c'est la petite règle nouvelle depuis 2 ans, on est à 95% minimum pour toutes les chansons. Or là, on est à 88% d'encore, c'est ça? Eh ben, on va dire au revoir à Madonna. Qu'est-ce que vous voulez que je vous dise? Je suis un peu surpris. Il y a un nouvel album qui est sorti d'ailleurs de Madonna, qui s'appelle Confession 2, alors qu'elle a fabriqué avec le même producteur qui s'appelle Stuart Price, que le premier album Confession, hein, dans lequel il y avait, vous savez, le petit sample d'Abba à l'intérieur. C'est très dance music, c'est très années 90 d'ailleurs, c'est plutôt très réussi. Mais Madonna, on lui dit au revoir avec regret, je dois avouer, mais c'est vous qui décidez, hein, ça c'est le principe de l'émission. Vous décidez si vous aimez ou pas. Le temps d'une petite respire et on va retrouver un groupe de rock français et son leader Gaëtan Roussel et Louise Attaque.
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0: Gaëtan Roussel et Louise Attaque. Alors, Gaëtan, c'est l'un des plus gros vendeurs de disques en France grâce à une carrière solo, grâce à une carrière en groupe et grâce à une carrière pour les autres. Il est le chanteur, l'auteur, compositeur de Louise Attaque. Il a fait des albums solo et puis c'est lui qui a fait le dernier album de Bachung de son vivant. Il a fait Il y a, tube pour Vanessa Paradis, Eric Cantona qui a fait des albums. Bref, c'est un type ultra doué. Il a 52 ans, il est né à Rodez, il grandit dans le Loiret. Et voilà, et c'est à l'école qu'il rencontre Robin Fex qui est le bassiste de Louise Attaque. Il arrive à Paris parce qu'il est étudiant en architecture. Il arrondit ses fins de mois en tant que caissier chez Picard. Et puis avec Robin, ils fondent un groupe qui s'appelle Caravage et ils cherchent un violoniste parce qu'ils veulent un son particulier. C'est l'arrivée d'Arnaud Samuel et ce sera la création de Louise Attaque. En 97, c'est la sortie du premier album de Louise Attaque qui va devenir l'album rock le plus vendu de l'histoire en France. 3 millions de copies écoulées. Et dans l'œuvre de Louise Attaque, il y a cette chanson-là. Alors écoutez, le petit bruit que vous allez entendre au tout début, ça s'appelle un rimshot, c'est-à-dire que le batteur il frappe pas sur la peau de la batterie mais sur le petit cercle de métal qui l'entoure et ça donne ça. Il faut 50% d'encore les enfants.

91% encore pour l'invitation. Alors ça, c'est avec Louise Attaque. Et puis, à la fin des années 2000-2009, il travaille avec Alain Bachung et il fait un album absolument incroyable dans lequel il est résident de la République, etc. C'est lui qui travaille avec Bachung. Et c'est Bachung qui va le pousser à travailler en solo pour faire son premier album qui sort en 2010, qui s'appelle Ginger, et dans lequel il y a, je parle de Gaëtan Roussel, évidemment, cette chanson qui s'appelle « Dis-moi encore que tu m'aimes ». Alors là, il faut 75% d'encore. On vote sur l'application RTL ou sur RTL.fr. Je ne sais pas si je vous l'ai dit, mais on gagne des montres ce matin.

0: 10% d'encore pour Gaëtan Roussel. Il est en tournée en ce moment. C'est vraiment la tournée du patron. C'est-à-dire, c'est le voilà. Je vous parlais en 2025 de la plus belle tournée française, qui était celle de Jean-Louis Aubert, sans aucun conteste. D'ailleurs, Jean-Louis a repris un petit bout de tournée. On le verra au Vieille Charrue et on sera au Vieille Charrue avec avec Jean-Louis évidemment, puisque c'est avec un partenariat RTL. Mais là, cette tournée qui a débuté en 2026, je pense que ça va être l'année Gaëtan Roussel. C'est vraiment incroyable. Vous le verrez le 10 juillet à Puget-sur-Argent. Vous le verrez au Havre le 31 juillet. Vous le verrez au Mans, Saint-Herblain, etc. C'est une grande tournée qui mélange les tubes qu'il a écrits pour les autres, les tubes de Louise Attaque, les siens, et évidemment parmi les grands moments d'un concert de Louise Attaque ou de Gaëtan Roussel, il y a la troisième chanson que je vais sortir. C'est une espèce de, comment dire, une piqûre de vitamine, une piqûre de bonne humeur. Écoutez, si vous chantez pas vraiment, là je pense que je pourrais envisager de changer de métier. On y va, il me faut 90% d'encore pour ça. Je t'emmène au vent, Louise Attaque. Allez, l'application RTL ou RTL.fr.
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1: J'ai parlé de changer de métier, moi, ou pas? Mais de salaud avec moi. 88% d'encore, on va dire au revoir à Gaëtan. Allez le voir sur scène, c'est vraiment une grande tournée. On va quitter Gaëtan. Non, si ça chantait pas, je change de métier. Mais je suis sûr que vous allez chanter chez vous. Enfin, j'espère, parce que j'ai pas de plan B quand même. Il est 11h23. Vous êtes sur RTL, vous êtes dur avec moi. On va danser le disco dans quelques secondes avec Donna Summer.

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11: Et la reine du disco qui arrive maintenant, bah j'espère que ça va vous plaire. On n'a pas dépassé les trois, hein, si on a fait Sardou, hein, une quatrième chanson, mais ah, c'est vous qui décidez de la programmation, hein, moi je ne fais que vous proposer. Alors c'est qu'RT célèbre le disco, hein, cet été avec une programmation spéciale Summer of Disco, tous les mercredis et dimanches soirs, jusqu'au 9 août avec des films, des documentaires, évidemment c'est en partenariat avec RTL, et dimanche prochain il y a un film qui s'appelle Giorgio Moroder et Donna Summer I Feel Love. C'est passionnant, c'est-à-dire que c'est la rencontre en fait entre ces deux artistes-là qui vont être la genèse de ce mouvement disco. Alors je vous explique. En fait, Donna Summer, la Donna Adrienne Gaines, c'est son nom, elle naît dans le Massachusetts. Famille chrétienne de musiciens, à 8 ans elle intègre la chorale gospel de l'église de son quartier. Elle abandonne l'école juste avant d'obtenir son diplôme pour chanter dans un groupe de rock qui s'appelle Crow. Et grâce à ce groupe, elle est repérée par un label qui lui propose de faire des comédies musicales. Et à 19 ans, elle se retrouve à chanter pour la comédie musicale R en Allemagne. En Allemagne, elle rencontre un homme, elle tombe amoureuse, et l'histoire aurait pu s'arrêter là. Elle aurait été chanteuse anglaise, enfin chanteuse d'anglais, américaine d'origine, en Allemagne. Sauf que en Allemagne, il y a un type d'origine italienne qui s'appelle Giorgio Moroder, qui est en train de développer les synthétiseurs, qui entend sa voix, et qui lui dit, on pourrait peut-être faire un truc ensemble. Alors, ils vont faire un album qui s'appelle I Remember Yesterday, on est en deuxième partie des années 70, et c'est un album concept. Chaque chanson a un son plus moderne que la précédente. La première chanson, c'est le son des années 40, la deuxième, blablabla. Et la dernière chanson de cet album, c'est le son du futur. Et le son du futur, c'est ça. Écoutez. En 1977, pour Giorgio Moroder, le son du futur, c'est un synthétiseur. Avec la voix de Donna Summer. Cette musique va traverser l'Atlantique et lancer un mouvement qui va changer le monde. Un mouvement inclusif. Un mouvement qui fait danser la planète. Un mouvement qui s'appelle le disco. On a beaucoup dénigré le disco, à tort. Allez, 50% encore.

Au début, Donna Summer était moyen pour quand même, parce qu'I Feel Love, il y a des trucs un peu lascifs dans la chanson. Mais bon, ça va être un tel succès qu'elle va repartir aux États-Unis et donc devenir cette fameuse reine du disco. 88% encore. Voici maintenant Could It Be Magic. Alors, c'est une reprise d'une chanson de 73 de Barry Manilow, qui d'ailleurs s'inspire d'un prélude de Frédéric Chopin. Et Donna Summer la reprend en version disco pour en faire un succès mondial. Et la version disco, ça ressemble à ça. Could It Be Magic? C'est la deuxième chanson que je reprends pour vous. Il faut 75% encore.

0: Je sais à quoi vous pensez. À la version française. Alors c'est Jean-Michel Riva, vous savez, l'auteur fétiche de Michel Delpech, qui a écrit la version française pour Alain Chamfort. La chanson s'appelle Le Temps qui court, et des années après, ça c'était en 76, et des années après, c'est le groupe Alliage, un boys band qui va la reprendre. Et c'est Le Temps qui court. Bon, la version originale est quand même canon, et la version de la Summer, formidable, 85% d'encore. Cela signifie qu'on va passer, alors, de l'autre côté de la barrière. C'est la reine du disco, mais elle a fait un peu de rock parfois, notamment avec la guitare de Jeff Baxter, l'ex-guitariste d'un groupe qui s'appelle Steely Dan, sur cette chanson-là qui est cultissime. Alors elle est culte parce que c'est une bonne chanson, mais surtout elle est culte parce que, rappelez-vous de Full Monty 1997, Sheffield, une bande de chômeurs qui monte un spectacle de Chip and Dale, et la scène culte, cette chanson là elle est utilisée dans une scène où ils sont au Pôle emploi et où ils commencent à faire l'espèce de petit pas de danse. Bah c'est génial. Donc Hot Stuff, on l'écoute juste après ça sur RTL.
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0: Alors, dans les yeux maintenant, je vous mets la scène du Pôle emploi avec Full Monty. Et dans la tête, je vous mets la musique qui va avec. Il faut 90% encore pour Hot Stuff. Donna Summer dans Stop ou encore.

85% encore, on va dire au revoir à Donna Summer. Je rappelle, il y a ce fameux Summer of Disco tous les mercredis et les dimanches jusqu'au 9 août. Les films, des docs, c'est super. Il y avait Scarface qui est passé il n'y a pas très longtemps. Vraiment, on est dans la période disco hein, pour Scarface. Et là, c'est un documentaire sur Donna Summer et Giorgio Moroder qui s'appelle I Feel Love. C'est déjà sur arte.tv et ça passe évidemment dans le flou de la télé. Bon, bah écoutez, c'est ce qu'on va faire. On va dire au revoir à Donna Summer au disco. On va faire une dernière pause et ensuite, je vais vous proposer l'Erita Mitsuko. Voilà.

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9: Avec Lerita Mitsouko, qui se forme en 1979, un couple dans la vie et sur scène jusqu'au bout, Catherine Ringer, Fred Chicha. Fred qui nous a quittés beaucoup, beaucoup trop tôt en 2007. Alors ça va signer la fin des nouvelles productions d'Lerita Mitsouko, mais Catherine est toujours sur scène pour défendre l'héritage, les chansons de celui qui était l'homme de sa vie. 7 albums studio. Catherine a depuis sorti 2 albums solo, 2011 et 2017. Rappelez-vous, on l'a aussi vu chanter la Marseillaise, retravaillée pour la cérémonie

de scellement du droit de l'IVG dans la Constitution. Bref, c'est l'une, avec Véronique Sanson, peut-être les plus grandes femmes du rock en France. La voici maintenant avec son homme dans les histoires d'amour pour ouvrir ce Stop ou Encore qu'on va commencer avec Lerita Mitsuko. Il faut 50% d'encore pour cette chanson, Les histoires d'amour, tirée de l'album de No Comprendo en 1986. Tout l'enregistrement de l'album a été enregistré par Jean-Luc Godard, qui en fera un film en 1987. Soigne ta droite. Et on voit le joyeux bordel à l'intérieur duquel travaillait Lerita Mitsuko.

les histoires d'amour. Et 81% encore, très bien. Alors ce que je vous propose, c'est une deuxième chanson, toujours extraite de cet album d'ailleurs, réalisé avec Tony Visconti, réalisateur mythique, hein, qui a bossé avec David Bowie. Et d'ailleurs c'était François Ravard, c'est assez étonnant, mais c'était un peu tout ce microcosme du rock. François Ravard, c'était le manager historique de Téléphone qui avait branché Tony Visconti avec Lerita Mitsuko parce qu'il pensait que ça se passerait bien. Et il avait raison. Parce que dans cet album, il y a cette chanson-là, sur laquelle on a tous dansé dans les années 80. C'est comme ça. Et cette chanson, elle est bouleversante parce que Catherine m'en a un jour raconté, il n'y a pas très longtemps, il y a 2 ans, sur RTL, le vrai sens. Elle était sous l'emprise d'un homme qui a abusé d'elle, qui la poussera même à tourner dans des films porno. Et c'est Fred qui va la sauver. Et elle, c'est une sorte de résilience de dire « c'est comme ça ». C'est de ça dont elle parle dans cette chanson. Et quand on a cette information, on l'écoute plus de la même manière.

93% d'encore pour cette chanson de résilience. C'est comme ça, c'est le deuxième album d'Erita Mitsuko, 86. Et pour terminer cette émission, parce que j'aurais pas le temps d'en passer une quatrième, même si on dépasse les 90% d'encore, je vous propose qu'on se plonge dans le premier tube d'Erita Mitsuko. Et cette chanson, encore une fois, elle est bouleversante parce que ça raconte la fin de vie de leur amie, Martia Moreto, vaincue par un cancer du sein. La danseuse, mannequin et metteuse en scène argentine est décédée en 1983. Elle avait 36 ans et ils vont lui écrire « Martia, baila ».

0: Voilà, on finit à 93% encore. Enfin, on dépasse les 90 sur une troisième chanson. C'était avec Erika Mitsuko et Marcia Baila. Alors, deux mots pour vous dire d'abord. Bravo, Yann qui habite dans le Finistère, Christophe les Pyrénées-Atlantiques, Daniel dans la Nièvre, Maryse dans la Marne et Laurence dans l'Isère. Vous avez tous et toutes gagné une montre RTL. On se retrouve le week-end prochain, alors depuis le festival Musilac que je couvre pour la petite sœur d'RTL, RTL 2. Et puis le week-end d'après, là, c'est vraiment notre gros week-end. Puisque, alors week-end, je l'espère, hein, de finale de Coupe du Monde de foot, on sera nous aux vieilles charrues. Et ça va être vraiment très très chouette. Je vous embrasse très très fort. Puis à la rentrée, n'oubliez pas, on se retrouvera pour les deux premiers week-ends de la saison en direct depuis Chalon en Champagne pour la foire de Chalon. Ça va être très très chouette. Il y aura beaucoup de choses qui va se passer avec RTL et la foire de Chalon. Vous avez rendez-vous avec le grand jury dans quelques petites secondes. Et puis à partir de 13h, c'est Johan Guérin qui prend le relais, le petit nouveau de la bande à qui, une fois de plus, on souhaite la bienvenue. Dans une minute, il sera midi. Une minute d'actualité avant le grand jury avec Brieux Brochet. Bonjour Brieux.
1: Bonjour Eric. La France sort du piège paraguayen et rejoint le Maroc en quart de finale de Coupe du Monde. Une victoire 1-0 grâce à un nouveau but de Kylian Mbappé. Une qualification que vous avez été plus de 12 millions à suivre sur M6. Ce soir à 22h, Brésil-Norvège suivi de Mexique-Angleterre. L'incendie est en train de reprendre à Trévillac dans les Pyrénées-Orientales. Près de 1000 hectares ont brûlé cette nuit. 580 pompiers sont mobilisés. Un autre incendie est en cours dans la Drôme. La canicule, elle, fait son retour sur le pays. 7 départements du Sud sont en vigilance orange. On va frôler les 40 degrés par endroit. Et puis la deuxième étape du Tour de France, départ 13h55 pour 168 km entre Tarragone et Barcelone. Il est midi, le maire de Paris, Emmanuel Grégoire, est l'invité du grand jury RTL Public Sénat Le Figaro M6, présenté par Olivier Bost.

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1: Bonjour à tous, bienvenue dans ce Grand Jury. Nous sommes en direct sur RTL et nous sommes également en direct sur Public Sénat. Bonjour Emmanuel Grégoire.
2: Bonjour.
1: Vous êtes maire de Paris, vous avez franchi les 100 jours dans ce siège de maire de Paris cette semaine. 100 jours et tellement de décisions encore à prendre sur le scandale du périscolaire. C'est le temps des enquêtes, des conventions et des commissions. Mais qu'est-ce qui va changer pour éviter les violences systémique contre les enfants? La chaleur revient. Dans les grandes villes, la vie devient impossible. Où en est l'adaptation aux canicules? Combien de milliards faudra-t-il? L'équipe de France de football poursuit son très beau parcours dans le mondial. Quand y aura-t-il des fan zones pour partager en toute sécurité la ferveur de ces matchs des Bleus? Bienvenue dans ce Grand Jury, Emmanuel Grégoire. À mes côtés ce dimanche pour vous interroger, Tam Tranui de Public Sénat et Loris Boischaud du Figaro. Dans ce Grand Jury, Emmanuel Grégoire, nous aurons aussi une séquence sur la présidentielle 2027. Vous êtes socialiste. Qui voyez-vous?
2: Je ne suis pas candidat.
1: Non, ça,
2: c'est un scoop chez les socialistes.
1: Ah bah, commençons par ça alors. Mais en revanche, qui voyez-vous, qui voulez-vous et qui soutenez-vous comme candidat puisque vous ne l'êtes pas? Et puis vous répondrez aussi, et ça sera sans doute plus simple, à nos questions express.
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1: L'équipe de France de football progresse donc dans le tableau du mondial, victoire 1-0 contre le Paraguay hier soir. Tout d'abord, Emmanuel Grégoire, est-ce que vous avez regardé ce match et vous l'avez regardé où?
2: Je l'ai regardé chez moi parce que je l'ai regardé avec des enfants jeunes, et mes enfants, et donc il fallait qu'on puisse se coucher pas trop tard. Voilà. Mais c'était très sympa. Si ce n'est qu'il y a un sujet technique qui m'embête un peu, je le dis pour tous les urbains qui connaissent ça, c'est le décalage entre les réceptions dans les bars, les réceptions à domicile, qui fait qu'à moins de se boucher les oreilles et d'écouter la musique très fort, on entend le but une minute avant qu'il intervienne chez soi. C'est un vrai scandale et j'ai l'intention de travailler sur ce sujet parce que c'est bien qu'on puisse regarder dans de bonnes conditions les matchs de foot.
1: Sur le match, juste aucun carton jaune pour les Paraguayens, ça vous a choqué?
2: Disons, d'abord, c'est toujours des matchs très durs, des matchs âpres. Le Paraguay était connu pour ça. Et je crois que Didier Deschamps, c'est là qu'il montre tout son talent. C'est qu'il les avait bien prévenus sur le fait que ce serait dur, de la provocation. Et j'ai trouvé que l'équipe de France, outre qu'elle était toujours une équipe très belle dans le jeu, moins spectaculaire que dans les autres matchs, mais surtout qu'elle savait garder son sang-froid. Et pour gagner une Coupe du Monde, faut savoir être très bon au bon moment et savoir résister quand les vents soufflent fort.
3: Et donc, il y aura des fan zones dans Paris pour les prochains matchs pour partager cette ferveur en toute sécurité.
2: Ouais, on y travaille. D'abord, la question des fan zones se pose différemment pour ces Coupes du Monde, tout simplement parce que les matchs sont pour certains très tardifs. Le quart de finale sera à 22h et ensuite on ripera sur des matchs à 21h pour la demi et la finale. Il y a des matchs encore très, très tardifs, hein. L'Angleterre joue à 2h du matin cette nuit. Et donc, on peut pas mettre des fan zones dans des moments d'horaire si décalés.
1: En revanche, pour
2: l'équipe de France et pour à partir des quarts de finale, nous travaillons avec la préfecture de police sur un dispositif augmenté d'accueil du public.
4: Justement. Est-ce que vous regrettez que la préfecture de police ait jusqu'ici empêché, refusé l'installation de ces fan zones?
2: Non, d'abord ils n'ont pas refusé puisque moi je l'ai pas proposé. Je l'ai pas proposé pour les raisons que je vous ai évoquées, c'est-à-dire faire des fan zones en pleine nuit quand on n'en maîtrise pas les effets de bord sur les riverains, j'étais pas fan. Deuxièmement, la question du coût et de la mise en place de ces fan zones pour des raisons de prévention du risque terroriste notamment fait que c'est extrêmement coûteux, c'est extrêmement difficile à mettre en place, c'est pas toujours une expérience très agréable parce qu'il faut faire de longues queues pour rentrer dans la zone et donc on privilégie d'autres hypothèses mais on y travaille avec la préfecture de police. En tout cas, ce qui est sûr, c'est que Paris sera au rendez-vous et je pense la France entière sera au rendez-vous. Pourquoi? À partir de jeudi pour célébrer les Bleus.
1: Pourquoi vous voulez ces fan zones? C'est notamment pour des questions de sécurité, c'est pour que les gens puissent se retrouver, c'est pour qu'elle...
2: Alors moi je veux pas de fan zone, les gens ils font ce qu'ils veulent. Moi ce que je veux c'est qu'on puisse communier. Or c'est agréable dans ces moments de phase finale de Coupe du Monde en particulier, c'est quand même plus agréable et on garde une mémoire plus heureuse quand on vit ça tous ensemble. Il y a de bonnes occasions de le faire dans l'espace public à Paris, dans les bars et restaurants. C'est plutôt sur ces hypothèses-là qu'on est en train de travailler.
1: Ah, c'est-à-dire que vous n'imaginez pas des très grands espaces utiliser des grandes places pour faire des fan zones?
2: Non, vraiment vraiment parce que les conditions de sécurité font qu'il faut arriver très tôt en avance. En plus, comme il y a des doutes sur le risque caniculaire, moi, je ne veux pas qu'il y ait des gens qui soient enfermés dans des fan zones en plein cagnard pendant des heures.
1: Je comprends pas
2: ce que vous imaginez. Sur des choses différentes.
1: Je comprends pas ce que vous imaginez. C'est quoi?
2: Ça fait partie du suspense. On y travaille avec la préfecture de police et nous l'annoncerons prochainement. Mais je ne peux pas annoncer des choses que je n'ai pas d'abord validées avec le préfet de police. Ce serait discourtois de ma part et surtout imprudent.
1: Au printemps pour la Ligue des Champions, là vous espériez une fan zone. Comment là cette fois-ci les choses peuvent être envisagées? Vous dites il y aura une solution.
2: C'est une façon très habile de reformuler la question.
1: Ouais.
2: Donc je ne veux pas de fan zone monobloc qui soit capable d'accueillir 100-150 000 personnes, ça je l'exclus parce qu'on n'a pas le temps de préparation et surtout parce que avec le risque canicule je ne veux pas prendre ce risque et donc on travaille de façon différente sur l'organisation dans l'espace public d'endroits plus confortables et augmentés pour voir les matchs.
1: Est-ce que vous redoutez des violences comme on en a vécu sur la victoire du PSG en cas de victoire de l'équipe de France ou lors du match France-Maroc qui semble être potentiellement...
2: Je serais irresponsable si je vous disais que le risque n'existe pas puisqu'il se manifeste à peu près pour tout événement public d'ampleur de ces dernières années. C'est pas spécifique d'ailleurs au football. Il y a une tendance maintenant à ce que s'agrège à des grands moments de mobilisation ou de rassemblement collectif des comportements qui sont des comportements violents et souvent délinquants.
3: Pour les prochaines épreuves sportives? Que faire pour éviter ces comportements?
2: Bah, pour éviter, d'abord, je rappelle que c'est à Paris, c'est pas le travail de la mairie, c'est le travail de la préfecture de police. Et nous, avec la police municipale, on vient appuyer le dispositif. La réalité, c'est que dans bien des cas maintenant, ça se passe un peu mieux. Et je le redis parce qu'il y a parfois un décalage entre l'image ou l'empreinte rétinienne
4: pour la Ligue des réseaux sociaux. Alors, est-ce qu'on peut vraiment dire que ça s'était mieux passé?
2: Mais oui, statistiquement, d'ailleurs, le ministre de l'Intérieur l'a dit, je le dis avec lui, il y a eu infiniment moins de casses et d'incidents de sécurité. Que,
4: vous dites qu'il y a une loupe médiatique lors de la Ligue des Champions
2: Je dis que, en matière d'opinion, il y a désormais une différence flagrante entre l'empreinte rétinienne des réseaux sociaux et la réalité de ce qui se produit du point de vue de la sécurité publique. Il ne consiste pas du tout à nier les problèmes, mais à bien les analyser statistiquement, combien il y a eu de vandalisme, etc. Et donc, le préfet de police a désormais beaucoup plus l'expérience de ce type de sujet. Je peux vous redire que je condamne ça totalement et que c'est insupportable de voir des mouvements venir se greffer sur des moments de joie populaire pour en profiter, pour essayer de casser, s'amuser à casser.
1: Mais vous dites quand même des victoires sans violence, c'est fini.
2: Oh, pour peu que ça ait jamais existé. Gardons la mémoire en marge du football, y compris lors de la Coupe du Monde en France, en 98.
1: Il n'y a pas eu de violence.
2: Mais bien sûr que si, il y avait eu des saccages organisés par des hooligans. La mémoire efface les choses, mais la réalité, c'est que c'est pas nouveau que dans des grands événements populaires, il y ait des comportements qui soient irresponsables. En revanche, il y a des mutations là-dessus, ce qui prouve d'ailleurs que rien n'est inéluctable. Le hooliganisme a été un phénomène très dur dans les grands mouvements sportifs, en particulier le football, qui a fait l'objet de mesures très dures partout dans les pays européens, en France en particulier. Donc on a besoin de comprendre ça, d'analyser ça. L'une des clés, par exemple, que la préfecture de police a compris, c'est que les forces de police soient très mobiles, parce qu'ils se mettent au milieu de la foule, et vous ne pouvez pas gérer des incivilités ou des délinquants quand ils sont isolés et quand ils sont au milieu de familles, etc. Et donc, ça ne doit pas nous empêcher de faire la fête, mais ça oblige à beaucoup de fermeté aussi sur la prévention et ensuite les sanctions contre ce type de comportement.
1: Emmanuel Grégoire, vous êtes maire de Paris. Un dernier mot sur le foot. Vous aviez une réunion avec le PSG le 25 juin. Est-ce que ça veut dire que la vente du Parc des Princes est lancée?
2: Nous travaillons, tout simplement, je veux le dire, nous travaillons avec beaucoup de sérieux, beaucoup de rigueur, avec l'ensemble des partenaires, puisque la rencontre que vous évoquez, la première qui réunissait l'ensemble des partenaires, la présidente de la région, le président de la métropole, les préfets compétents, préfets de police et préfets de région.
1: Et avec les Qataris, c'est quoi la discussion? C'est on vous vend le parc?
2: Je ne fais aucun commentaire sur le détail. Permettez-moi de considérer que l'une des conditions pour réussir, c'est que les discussions se passent dans la sérénité, dans le sérieux et donc dans la confidentialité. Nous travaillons et le jour où le PSG et la ville de Paris auront des annonces à faire, ils les feront en commun.
1: Est-ce que vous redoutez des résistances dans votre majorité sur la vente du Parc des Princes?
2: Non, je crois pas, parce que ceux qui étaient défavorables se sont exprimés, ceux qui étaient plutôt favorables se sont exprimés et une très large majorité soutient le réorientation stratégique que j'ai proposée. Je m'en réjouis, mais on va continuer comme ça. Et d'ailleurs, le travail que nous menons, il est fait en transparence avec l'ensemble des groupes du Conseil de Paris, où chacun peut exprimer des nuances et même des oppositions. Mais enfin, j'observe que j'ai, pour me soutenir dans ces initiatives, une très large majorité au Conseil de Paris.
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1: La chaleur revient et va revenir dans les jours qui viennent. Une seule certitude pour l'instant, l'Île-de-France est la région où le bilan de la canicule est déjà le plus lourd. Emmanuel Grégoire, vous assumez, dites-vous, de bricoler, de recourir au système D pour faire face à ces canicules. Est-ce que vous pouvez nous expliquer ce niveau d'impréparation ?
2: Alors, c'est pas de l'impréparation et
1: on bricole et on...
2: Non, pardon, excusez-moi. C'est valable pour tout le monde. Personne n'avait prévu une ampleur d'une telle une canicule d'une telle ampleur. Et c'est valable pour Paris, pour
4: toutes les communes.
2: Non, oui. Non, pas tout à fait. Les canicules, les scientifiques sont eux-mêmes surpris de la gravité, de la durée de la canicule. Ça ne veut pas dire qu'il faisait pas chaud et ça ne veut pas dire qu'on ne savait pas qu'il y aurait des canicules, puisqu'on le sait. Et nous, ça fait 10 ans qu'on le dit, tout le temps, on répète que notre plan stratégique Paris à 50 degrés, il a été fait en 2022-2023, nous avons déjà fait, et heureusement qu'on l'a fait, des grands tests de préparation des exercices sur Paris à 50 degrés, donc nous le savons et nous l'avons préparé. Simplement, d'une telle intensité, d'une telle durée, même les scientifiques eux-mêmes disent qu'ils en étaient surpris. Heureusement qu'on a déjà fait beaucoup de choses. On a fait beaucoup de choses dans l'espace public, la révolution des mobilités, moins de voitures, plus de vélos, plus de végétalisation. Et j'observe que les mêmes qui nous critiquaient quand on réduisait la place de la voiture, aujourd'hui nous demandent, enfin c'est l'humeur du jour, d'aller plus vite. Et ça c'est bien parce que ça veut dire que désormais il y a un consensus quand même, politique et sociétal, à la nécessité de l'adaptation aux enjeux climatiques. J'y mets une petite nuance, j'espère que cette appétence, cette ouverture d'esprit ne fondra pas avec le retour de la pluie à l'automne.
4: Emmanuel Grégoire, vous avez déclaré, je vous cite, à la mairie de Paris, nous avons nous-mêmes un peu péché en évoquant l'adaptation à l'horizon 2050. Donc tout n'a pas été bien fait. Est-ce que c'est aussi quand même un reproche à l'ex-maire de Paris,
2: Anne Hidalgo ? Non, mais non, pas un reproche à l'ex-maire de Paris, j'en étais membre. Simplement, moi je suis quelqu'un de pragmatique. On a fait un plan stratégique d'adaptation de la ville au changement climatique. Il est franchement inédit au monde. Le monde entier vient voir ce que nous avons fait et comment nous l'avons fait. Simplement, il prend du temps.
1: Mais vous décrivez quelque chose où on a vécu une situation où dans les écoles, il n'y avait pas de volet pour protéger du soleil.
2: Il n'y avait pas de volet. Donc, pas plus chez vous, plus dans les communes limitrophes, etc.
1: Non, mais je veux dire, vous parlez d'un, quelque chose d'unique au monde et on se retrouve avec des choses très basiques.
2: C'est bien pour ça qu'on arrive sur le sujet du bricolage et du système D. Nous avons un plan unique au monde qui est regardé partout ailleurs. Alors, nous avons parfois un jugement sur nous-mêmes qui est plus exigeant que celui des autres. Mmh. C'est une habitude très franco-française. La réalité, c'est que heureusement que depuis 15 ans, on a fait pivoter cette ville dans ses enjeux climatiques. Le truc, c'est que quand vous faites un plan stratégique de rénovation du bâtiment, etc., et chaque personne qui écoute, qui a son logement, peut comprendre ça. Vous pouvez avoir des discussions avec votre copropriété sur le fait de rénover, de mettre des volets, etc. Ça prend du temps et ça coûte très cher. Et donc ça veut dire que ça va se déployer sur 10, 20, 30, 40 ans, en sachant que Paris à 2050, c'est pas pour Paris à 50 degrés, ce sera malheureusement bien avant 2050. Le 2050, c'est la trajectoire de neutralité carbone des accords de Paris, qui est un enjeu sous-jacent essentiel de la lutte contre le réchauffement climatique. Donc on a un grand plan de rénovation des écoles, qui est engagé, des bâtiments publics, etc. Mais simplement, je veux, dans la phase intermédiaire, le temps qu'on refasse l'école en entier, eh bien, développer, comme on le fait à domicile, quand on n'a pas encore engagé les travaux de copropriété, eh bien, on met des protections solaires, on achète des brasseurs d'air, des ventilateurs, des brumisateurs, on pose des volets, on pose des ombrières textiles. C'est tout ce plan intermédiaire à court terme, ce qui se traduira dès cet été. C'est une mesure que nous avons prise par des travaux dans une centaine d'écoles sur ce type de dispositif. Et je souhaite que l'intégralité des écoles soit traitée d'ici l'été prochain. Non pas pour les refaire intégralement, ce serait un mensonge de le dire, mais en revanche pour pallier aux urgences et mettre des solutions
3: qui soient plus opportunes. Vous dites que ça prend du temps, ça coûte très cher. Est-ce que ça veut dire que ça ne va pas suffisamment vite du fait des 10 milliards d'euros de dette
2: non,
3: de la ville de Paris?
2: Non, ça n'a absolument rien à voir, parce que, en l'occurrence, vous savez que nous, la dette est intégralement...
3: Question de capacité financière aussi.
2: Oui, de toute façon, ça toujours. On peut pas faire exactement ce qu'on veut dans la vie pour des raisons financières, ce qui oblige d'ailleurs à prioriser et à mettre un calendrier dans le temps. Mais qui est aussi lié à un autre enjeu, c'est que il faut qu'il y ait des entreprises disponibles. Je dirais demain, j'ai l'argent, refais toutes les écoles d'un coup. Il n'existe pas les entreprises pour le faire, ce chantier. Donc non, ça n'a rien à voir le sujet de la dette. Le sujet est celui de la graduation, des études. Et je vais vous donner un exemple. Quand vous refaites une école en rénovation thermique, ce qui nous pose problème, c'est que soit vous la faites en école en site occupé et pendant 3-4 ans, c'est-à-dire quasiment la totalité d'une scolarité dans une maternelle ou une élémentaire, les enfants vivent au milieu du chantier, soit, plus contraignant encore, vous fermez intégralement l'école et donc vous bouleversez les vies d'un certain nombre d'acteurs, d'enseignants, etc. Donc, se dire qu'on va faire des travaux gigantesques, ça paraît très beau sur le papier, à mettre en œuvre en pratique, ça vient bousculer, évidemment, un confort de travail et d'éducation qui est pas sans conséquence. Et donc, mais en attendant ces grands programmes de rénovation, j'ai dégagé des fonds pour mettre en place des investissements prioritaires de protection des enfants.
1: On parlait du budget, effectivement, des 10 milliards d'euros de dette de la ville. J'ouvre une parenthèse sur le sujet. Vous devez présenter un budget rectificatif dans les jours qui viennent. Ça veut dire que le budget voté ne tient pas. Allez-vous augmenter les impôts ou alourdir la dette pour boucler votre budget?
2: Ça ne veut pas du tout dire que le budget ne tient pas.
1: C'est fait un budget rectificatif.
2: Mais pardon, c'est banal. Toutes les collectivités de France font ça. C'est banal. Tous les ans, toutes les collectivités font ce qu'on appelle un budget supplémentaire qui est à mi-année l'ajustement par rapport à la réalité.
1: Il n'y a pas de problème d'argent.
2: Alors, je serais plus prudent. C'est difficile, c'est exigeant. Ça l'est infiniment plus pour l'État, évidemment, qui est dans une situation que je qualifierais de catastrophique. Pour les collectivités territoriales, c'est pénible, et notamment parce que l'État essaye de se redonner un peu d'oxygène en mettant tout le monde à l'effort, y compris ceux qui n'ont pas été aussi mauvais élèves. Et ça, c'est les collectivités locales, dans leur ensemble, rouspètent un peu contre ça, et moi avec. En revanche, la vie, c'est contraignant. On a des exigences. Qu'est-ce qu'on fait dans ces budgets supplémentaires? On ajuste en matière de recettes, en matière de dépenses, qu'est-ce qui est conforme à la réalité par rapport à ce qui avait été prévu à l'automne. C'est vraiment un ajustement marginal, mais qui est l'occasion aussi de faire un travail de transparence sur ce qui s'est passé, sur les grandes tendances. Je vais vous donner un exemple. Les collectivités territoriales, comme les États, ont été victimes de la situation en Iran et au Moyen-Orient, au Proche-Orient, parce qu'il y a des effets de bord sur des tensions inflationnistes, sur le prix de l'énergie, etc. Et donc, c'est tout ça qu'on va débattre de façon transparente, et je procéderai aux ajustements nécessaires.
1: Une question sur la canicule qu'on a vécue ces dernières semaines, sur le bilan. Le gouvernement a dit très vite qu'il y avait beaucoup plus de victimes à domicile. François Gémen, le climatologue, dit ce matin que à Paris, c'est la ville où, dans le monde, on meurt le plus à domicile. Est-ce que c'est vrai? Pourquoi?
2: C'est vrai. Alors, c'est moins vrai qu'avant, mais ça reste vrai. Il a totalement raison sur deux choses. La première, c'est que cette canicule a montré d'abord des choses qui avaient bien marché. Le taux de décès, par exemple, en EHPAD, est beaucoup plus faible que en 2003, alors qu'on est sur un épisode d'une intensité à peu près équivalente. Enfin, je ne vais pas rentrer dans le détail. Donc, on surveille mieux les EHPAD. Deuxième chose,
1: Vous n'avez pas de chiffres aujourd'hui, globalement?
2: Vraiment, je suis prudent sur ces chiffres. C'est à Santé publique France de les communiquer. D'accord. Parce qu'il faut les agréger, etc. Et puis, il y a toujours la phase un peu après la canicule, où il peut y avoir des décompensations, et un public qui est un peu fragile, qui sont des personnes isolées, pas nécessairement sous surveillance. Par exemple, je vais vous donner un exemple. Nous, on a un fichier de personnes isolées, vulnérables, qui est 10 000 personnes, qui sont appelées en permanence.
1: Oui, c'est un registre obligatoire.
2: Exactement.
1: Dans la ville,
2: Dans lequel nous, on a investi énormément et qui a très bien marché.
1: 10 000 personnes, ça fait pas beaucoup à l'échelle de Paris.
2: C'est pas beaucoup, mais enfin, faut les appeler toutes les 48 heures, et quand elles répondent pas, aller les voir. Je vous assure que c'est pas
1: si simple. Non, mais c'est une population de 2 millions.
4: Se sont déclarées comme vulnérables.
2: Il y a deux types. C'est soit ils ont été identifiés par les services sociaux et référencés comme tels, soit c'est de l'auto-inscription, soit des personnes elles-mêmes, soit de leurs aidants familiaux généralement. Et je le redis, c'est facile de s'inscrire sur cette base, ce qui nous permet d'exercer une surveillance, un accompagnement personnel extrêmement efficace. Mais il y a des gens qui sont à domicile, et là, c'est vrai qu'il y a un profil nouveau qui est apparu, plutôt un peu plus jeunes, entre 50 et 70 ans. Et là, pourquoi on revient à Paris ? C'est évidemment l'urbanisme très particulier parisien, qui est une ville extrêmement dense et dans lequel les petits logements existent encore beaucoup, avec notamment ces appartements de comble qui sont totalement insalubres du fait de la température.
3: Qu'est-ce qu'on fait face à ces appartements sous les combles notamment et d'autres appartements dont les habitants pointent un effet fournaise dans les situations de canicule? Est-ce qu'il faut revoir certaines règles de protection du patrimoine, par exemple?
2: Alors,
3: les toits en zinc, exactement, qui sont nombreux à Paris, sont souvent pointés du doigt.
2: Certains
3: évoquent la nécessité de les végétaliser, de les peindre en blanc.
2: Peindre en blanc, non, parce que ça marche pas. Ça marche pas, parce que pour le coup, c'est un sujet qu'on a beaucoup travaillé. Dans le cadre ça marche pas. Voilà, ça marche pas. Quand vous mettez de la peinture blanche sur le zinc, ça a un effet ultra marginal sur la température. Ça provoque pas de l'effet albédo, comme on dit, de la peinture blanche sur les toits en zinc est marginal et donc n'a pas d'intérêt. On a fait ce travail-là dans le cadre des discussions sur le plan local d'urbanisme bioclimatique, où à Paris, on doit concilier à la fois le besoin de logement, le soutien à l'activité économique, mais surtout l'adaptation du bâti aux enjeux environnementaux et la question de la protection patrimoniale. Deux choses. Un, le PLU bioclimatique que nous avons désormais à Paris est vraiment une référence pour aider à la transformation du bâti patrimonial vers des normes climatiques qui s'adaptent à ces phénomènes de canicule. Aller plus loin.
1: Oui, vous n'avez pas changé les règles en matière d'urbanisme. C'est-à-dire qu'il y a toujours des architectes des bâtiments de France qui défendent le patrimoine, etc.
2: C'est exactement ce que je veux dire. Si on a beaucoup changé les règles, mais au périmètre de ce qui est notre compétence réglementaire, en revanche, il faut aller plus loin sur le plan législatif. Moi, quand j'étais député, j'avais déposé avec d'autres collègues, mais notamment Cyrielle Chatelain, la présidente du groupe écologiste à l'Assemblée nationale, et la Fondation pour le logement, une PPL bouilloire thermique qui vise à changer certaines choses. Pour donner deux exemples de ce qu'on peut changer, c'est un, assouplir les règles de copropriété qui parfois coincent des gens qui veulent rénover leur appartement parce que c'est très compliqué de discuter dans les copros. C'est parfois plus compliqué que dans d'autres instances démocratiques. Deuxième chose, c'est modifier le rôle des architectes des bâtiments de France, qu'ils puissent, dans leur mission, avoir clairement la question de l'adaptation du bâti aux enjeux climatiques. Et vous preniez un exemple. Moi, parmi les grandes mesures du plan local d'urbanisme bioclimatique que je porte et qui mettront, par contre, un peu de temps, c'est là qu'on rejoint le système D, l'agricole. Tout ça va prendre très longtemps avant d'être fait. C'est un plan volet à Paris. Le volet, ça a été inventé en 4000 ans avant Jésus-Christ. Ça marche très très bien. C'est de loin, le truc le plus efficace pour protéger les appartements de la chaleur. Et le deuxième, c'est les toits en zinc. Il n'y a pas plus absurde que de construire un toit en zinc quand on a ces phénomènes caniculaires. Il faudra changer la matérialité des toits.
1: Dans les solutions, il y a aussi la climatisation. Avec un Paris à 50 degrés, vous vous dites, je suis contre la climatisation là où on peut s'en passer.
2: Oui.
1: On peut s'en passer où quand il fait 50 degrés?
2: Alors en fait, on peut s'en passer dans pas mal d'endroits.
1: À 50 degrés.
2: Oui, mais en fait, il fait 50 degrés à l'extérieur, c'est pas à l'intérieur. Quand il fait 50 degrés à l'extérieur, dans un sous-sol, il fait moins chaud. Dans une église, il fait moins chaud. Dans un bâtiment en pierre historique, il fait moins chaud. Ce qui prouve une chose d'ailleurs, c'est que la conception bioclimatique d'un bâtiment, c'est-à-dire ses matériaux, les circulations d'air, etc., c'est un élément central de la prévention de l'accumulation en intérieur de la chaleur extérieure. La climatisation, je suis pour ou contre en fonction des cas, parce qu'il n'y a pas de réponse uniforme à cela. Je vais donner un exemple. Il y a des structures qui doivent être climatisées.
1: Je vous pose la question très simplement. Est-ce que vous êtes pour ou contre que les Parisiens s'équipent de climatisation dans leur logement?
2: Individuel, la réponse est non. Je suis contre pour une raison simple, c'est que climatiser son appartement, c'est réchauffer celui du voisin. C'est simple. Et donc, si on fait tout ça, c'est un effet...
4: Pour les personnes fragiles qui, justement, vivent sous des toits en zinc, par exemple, il y a guère d'autres solutions semaines.
2: Exactement. C'est la différence. C'est le court terme. Et la climatisation, faut en plus entendre de quoi on parle. Soit vous parlez d'un monobloc qui a été acheté à l'arrache pour soulager, qui est pas du tout une climatisation de l'appartement, qui est en fait un rafraîchissement d'un petit point ponctuel. Deuxième chose, je vous donne un exemple. Il y a un réseau industriel que je soutiens beaucoup, qui s'appelle Fraîcheur de Paris, qui est un réseau de climatisation partagée. Quel est son avantage? C'est qu'il ne rejette pas la chaleur à l'extérieur.
1: C'est pas accessible aux particuliers.
2: Vous pouvez. Simplement, c'était pas historiquement l'angle de développement. Mais déjà, utilisons ce réseau Fraîcheur de Paris, et j'ai travaillé ces dernières semaines à accélérer son déploiement industriel pour réfrigérer les EHPAD, les hôpitaux, tout est problématique.
3: Vous dites que les gens qui sont équipés, c'est un dernières semaines, ou qui comptent le faire, arrêter de vous équiper de manière individuelle
2: je leur dis pas,
3: en climatiseur.
2: Deux choses. Moi, je juge pas les gens qui ont acheté un climatiseur d'appoint pour se soulager dans la terreur. Ils ont le droit, d'abord. Ils ont le droit. Le sujet que monsieur évoquait, c'est la question de l'autorisation d'urbanisme. Aujourd'hui, le plan local d'urbanisme interdit la pose de blocs de climatiseurs en façade à l'extérieur. Vous les connaissez, c'est les gros blocs, les voit à l'image.
1: On voit dans tous les pays du Sud, ouais.
2: Tous les pays du Sud, à l'extérieur. C'est ignoble, sur le plan esthétique, mais surtout, ce sont des sorties de chaleur. Et donc, je le redis, quand votre voisin achète une climatisation, il réchauffe votre appartement.
4: Et est-ce que vous êtes favorable à la réquisition de lieux climatisés pour abriter les personnes dont les logements sont inadaptés par temps de canicule?
2: Oui, je suis pas sûr qu'il y ait besoin de réquisitionner. En revanche, je pense qu'il faut un appel à la mobilisation générale. Vous donnez un exemple. Lorsqu'il y a eu la canicule, on sait qu'il y a dans le pays des dizaines de millions de mètres carrés tertiaires rafraîchis. Et donc je pense que effectivement le gouvernement, et moi je suis tout à fait prêt à l'appuyer en ce sens, devrait faire un appel à mobilisation générale des acteurs, notamment privés, pour que la nuit où les gens ne sont pas dans les bureaux, le week-end où les gens ne sont pas dans les bureaux, on puisse mettre en protection. Les médecins vous le disent, l'un des enjeux essentiels pour éviter les effets de l'hyperthermie, c'est d'éviter la durée d'exposition à la chaleur extrême. Le simple fait d'aller se rafraîchir quelques heures par jour réduit beaucoup le risque de mortalité.
4: Le BHV vit déclimatisé, par exemple,
2: on l'a dit, c'est quand même particulièrement troublant d'avoir des gens qui crèvent dans leur appart et nous avec, parce que j'imagine que vous étiez comme moi dans des apparts à 32 et de l'autre côté, je le redis, des dizaines de millions de mètres carrés,
1: Emmanuel Grégoire,
2: tertiaires ou commerciaux vides.
1: Dans votre campagne pour les municipales, vous avez promis au moins un trottoir ombragé dans chaque rue.
2: Absolument.
1: Ça veut dire quoi concrètement? Parce que vous pouvez pas planter des arbres partout.
2: Alors, vous avez tout à fait raison. Donc, c'est un objectif qui est majeur et d'ailleurs qui permet de créer des corridors d'ombre, qui est vraiment important parce que la différence entre la chaleur d'exposition au soleil et la chaleur à l'ombre, c'est parce qu'on parle de la chaleur à l'ombre quand il fait 30, 40 et malheureusement bientôt 50. Mais quand vous êtes au soleil, c'est évidemment encore pire. Et donc, à Paris, d'abord, on va continuer la stratégie de planter des arbres partout où c'est possible. Mais il y a des endroits où ce n'est pas possible. Rue trop étroite, des réseaux partout en dessous.
1: Oui, d'ailleurs, vous n'avez pas donné de chiffres, contrairement à la dernière mandature. Pour les arbres, vous n'avez pas fixé d'objectif.
2: Je suis pas sûr qu'on va s'amuser à compter les arbres. On va en mettre partout où c'est possible. D'abord, je le redis, quand on plante un arbre, il va falloir 15 à 20 ans, parfois plus, pour qu'il développe sa pleine, évidemment, puissance de protection. Il y a des endroits. Et donc, vous savez, on fait des choses, on faut pas réinventer les choses, faut regarder ce que font les autres depuis très longtemps. Quand vous allez voir dans les villes du Sud, à Madrid, à Séville, mais même en France, à Grasse, à Menton, etc., eh bien, ce sont des villes qui soit s'arrêtent l'été entre midi et 17h, soit ont développé des dispositifs tactiques auxquels je crois beaucoup, qui est de tendre des ombrières d'espace public. Vous voyez, alors là, on est sur une petite rue, je crois reconnaître le quartier, exactement, le caveau de la Huchette. Vous pouvez poser des véloms. Quand c'est des rues si étroites, vous avez un effet d'ombre qui est naturellement créé par le bâti. En revanche, il y a des rues de taille intermédiaire où on posera, comme c'est le cas dans le Sud, des ombrières textiles, etc.
1: Il y a déjà des ombrières d'installer?
2: Alors nous, on en a installé dans les espaces publics en test depuis plusieurs années. Vous donner un exemple, à côté de la gare de l'Est, à côté de la gare de Nantes, Lyon. Ouais. Pardon?
1: Dans les rues entre deux immeubles, ça n'existe pas encore.
2: Alors non, en vélum tendu non, à une exception, je vais vous donner un exemple, rue des Archives, les commerçants ont installé ce qu'on appelle des umbrellas sky, c'est-à-dire des dispositifs, vous savez, avec des parasols. Historiquement, les umbrellas sky ont été développés comme des ombrières d'espace public pour protéger les passants qui circulent à pied. Et c'est ça qu'on va faire quand je parle du système D, du bricolage. D'abord, on a l'argent public, c'est pas de l'argent magique. Moi, j'en ai pas sous le coude et j'ai pas de planche à billets dans les sous-sols de l'hôtel de ville. Ce que je sais, c'est qu'on a besoin d'aller à l'essentiel, d'être agile. Et ça supposera aussi peut-être un peu d'agilité réglementaire. Parce que si moi, quand je veux poser une ombrière textile, je suis obligé de demander l'accord à 250 copros qui doivent organiser 250 AG, ça va pas le faire. Et donc, on va essayer de gagner en efficacité, en rapidité d'action.
1: Emmanuel Grégoire, vos 100 premiers jours à la mairie de Paris, on y revient dans un instant après une courte pause dans ce grand jury et on reviendra bien sûr notamment sur le scandale du périscolaire. À tout de suite.
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1: 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Bonjour Brieux.
9: Bonjour Olivier, bonjour à tous et on file tout de suite sur les routes du Tour.
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9: Deuxième étape aujourd'hui, le peloton toujours en Espagne pour 168 km entre Tarragone et Barcelone, Hortense Crépin.
12: Oui, un premier rendez-vous pour les puncheurs avec une concentration des difficultés dans les derniers kilomètres et notamment un triple passage par la côte du Château, le versant le plus pentu de Montjuïc où le peloton se trouvait déjà hier. 1600 mètres d'ascension à presque 10% de moyenne, un tremplin idéal pour des leaders comme Tadej Pogacar qui prendra le départ avec le maillot à pois. Le Slovène a vu son meilleur ennemi, Jonas Vingegaard, enfiler la première tunique jaune de ce Tour 2026. Un Tour qui perd déjà des coureurs. Clément Berthet, le Français de l'équipe Groupama FDJ United, sera non partant cet après-midi après sa chute hier pendant le chrono par équipe.
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9: Et dans le reste de l'actualité, la France mate le Paraguay au terme d'un match tendu et se qualifie pour les quarts de finale. Kylian Mbappé a été l'unique buteur sur pénalty, une victoire suivie sur M6 par près de 12 millions de personnes. Le quart de finale, ce sera jeudi face au Maroc, ce soir Brésil-Norvège à 22h sur M6. À noter que plusieurs débordements ont eu lieu dans la soirée à Annemasse en Haute-Savoie. Une personne a été blessée et une autre interpellée après la victoire du Maroc sur le Canada. À Lille, ce sont 5 individus qui ont été placés en garde a vu après des tirs de mortier. Plus de 1000 hectares brûlés près de Trévillac dans les Pyrénées-Orientales la nuit dernière. L'incendie est en train de reprendre selon le préfet. 580 pompiers et 4 canadaires sont mobilisés. Premier grand meeting de campagne pour Édouard Philippe cet après-midi à Paris. 5000 personnes sont attendues. Objectif, conserver son avance dans les sondages sur Gabriel Attal et le LR Bruno Retailleau. Lui fait un pas de plus vers une candidature à la présidentielle. Fabien Roussel est réélu sans surprise à la tête du Parti communiste. Avec 70% des voix, il devrait confirmer dans la journée son intention d'être candidat. Et puis à l'étranger, la plupart des hauts responsables iraniens réunis à Téhéran ce matin pour la grande prière organisée en hommage à l'ayatollah Ali Khamenei au deuxième jour des 6 jours d'obsèques nationales. Son fils Mojaba est lui toujours invisible depuis 4 mois. Midi 32 sur RTL, la suite du grand jury RTL Public Sénat Le Figaro M6 d'Emmanuel Grégoire, maire de Paris. Il est présenté par Olivier Bost.
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1: Emmanuel Grégoire, le maire de Paris, et notre invité, Tam Tranui de Public Sénat et Loris Boischaud du Figaro, sont à mes côtés pour vous interroger.
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1: 132 animateurs dans le périscolaire ont été suspendus pour des comportements inappropriés, des agressions sexuelles, des viols. Ce sont les derniers chiffres que vous avez fournis il y a un mois. Et la justice enquête actuellement sur 110 écoles. Emmanuel Grégoire, sommes-nous au tout début du scandale ?
2: Non, je pense qu'on est en plein dedans. D'abord, dire la gravité, évidemment, de ce sujet. Et il occupe un tiers de mon temps. Hein. Tous les jours, j'y consacre énormément d'énergie, de vigilance et de détermination à sortir. La première chose, c'est que vous avez utilisé le mot de scandale, et il est le mien. Il ne concerne pas que Paris, il ne concerne pas que l'école publique, il concerne plus largement le sujet de la place des enfants de notre société et peut-être de la levée de cette croyance populaire bienveillante mais fausse que tout le monde aime les enfants. Ce n'est pas vrai.
1: Est-ce que sur vos responsabilités, Emmanuel Grégoire, vous avez déjà changé des choses pour l'été parce que les écoles se transforment en centres d'animation avec donc des animateurs. Est-ce qu'il y a des dispositions particulières pour protéger les enfants cet été ?
2: Alors oui. D'abord, on a déjà mis beaucoup de mesures en place. Hein. Je sais l'impatience des parents, elle est la mienne, et on va continuer semaine après semaine à renforcer les dispositifs. On a tout remis à plat. Ça ne veut pas dire qu'on a tout réglé, hein, je ne le prétends pas, mais on a tout remis en plat. Les procédures, les recrutements, les formations, la question de la surveillance, la question des contrôles extérieurs. Évidemment, vous l'avez évoqué en début d'émission, les commissions qui vont venir nous aider à analyser et peut-être à dire les responsabilités.
1: Est-ce que vous avez répondu, par exemple, aux 11 collectifs et associations de protection de l'enfance qui vous ont interpellé dans un courrier ? Elles ont également interpellé Gérald Darmanin, le ministre de la Justice, et Édouard Geffray, le ministre de l'Éducation, et elles réclame trois choses. Vérification des antécédents judiciaires de tous les adultes en contact, y compris les agents d'entretien. Qu'aucun adulte ne reste seul avec un enfant. Et enfin, l'instauration d'un référent protection de l'enfance dans chaque école. Est-ce que ces trois conditions-là sont déjà remplies ?
2: Alors non, pas toutes. Et d'abord, la première, elle n'est pas possible légalement. Je le redis, moi je plaide, je suis totalement en soutien de cette revendication des associations, c'est-à-dire le traitement des antécédents judiciaires pour tout ce secteur-là. J'y suis favorable, il suppose une modification législative. Voilà. Deuxième, et d'ailleurs dans le cadre des projets de loi du gouvernement, notamment protection de l'enfance, je pense qu'il faudra, soit dans le texte initial, soit par amendement, je sais qu'il y a des débats avec le Conseil d'État, etc., mais soit dans le texte initial, soit par amendement, introduire l'accès au traitement des antécédents judiciaires. Deuxièmement, sur la question...
1: Un simple dépôt de plainte, par exemple, pourrait suffire pour... écarter quelqu'un.
2: Exactement. Et la mémoire de ce qui s'est passé avant également. Le deuxième sujet, c'est la question de pas d'adulte seul avec un enfant. C'est déjà le cas sur le principe. La question, c'est la mise en œuvre de ce principe. C'est déjà le cas à la ville de Paris depuis longtemps. Il ne doit pas y avoir un adulte avec simple. Donc notre sujet à moi, mon sujet à moi, c'est comment je garantis que dans les circonstances exceptionnelles qui aujourd'hui peuvent conduire un enfant à se retrouver seul avec un adulte, c'est quand il y a un groupe d'enfants, un enfant qui a un problème de propreté, qui s'égare, qui va ailleurs, qu'on cherche, que cette situation d'isolement ne se reproduise pas. Eh bien cela, on le fait par des recrutements, je ferai des annonces prochainement, on le fait aussi par des principes organisationnels, par des travaux pour éviter les situations qui permettent à un adulte de s'isoler avec un enfant. Où avant on partait du principe que tout le monde aime bien les enfants et que donc on doit gérer les problèmes de cas particuliers, on part du principe qu'il y a une menace structurelle qui pèse sur les enfants et donc on traite tout cela avec beaucoup de rigueur. Je le dis dans la sévérité que j'exerce à l'égard de ceux qui sont suspectés, j'utilise bien le mot suspectés, qui parfois me le reprochent, mais c'est ainsi. Mais je le dis aussi à l'immense majorité des professionnels qui font très bien leur travail.
4: Emmanuel Grégoire, dans le projet de loi de protection des enfants qui va être débattu dans 10 jours à l'Assemblée nationale, il y a la création d'une liste noire pour les personnels ayant eu des comportements problématiques avec des enfants. Vous y êtes

0: On est partagé sur un sujet qui est très très difficile, je le dis, sur le plan philosophique et moral. C'est d'agents qui sont suspectés mais qui ont été blanchis. Mmh. Et en même temps, un autre problème, c'est que quand on croise un agent qui est mis en cause, et peut-être parfois gravement mis en cause, il n'est pas rare que nous ayons qu'on trouve dans son histoire antérieure, chez l'employeur ailleurs, etc., qu'il a laissé des bips, il a bipé, comme on dit. Mmh. C'est-à-dire. Et là, je comprends les parents dans un débat qui est compliqué, qui est celui que être blanchi par la justice ne veut pas nécessairement dire qu'on est innocent, ce qui est une question très difficile sur le plan évidemment juridique et je le crois social. Et deuxièmement, en même temps, l'exigence qui est la nôtre collectivement de privilégier la protection des enfants.
1: Loris Boischaud. Grégoire, une histoire parmi tant d'autres, un animateur visé par une plainte pour agression sexuelle par son fils est parvenu un an plus tard à se faire engager, c'était à l'été 2025, par la mairie de Paris dans plusieurs écoles. Comment a-t-il pu être engagé? Est-ce qu'aujourd'hui, vous pensez qu'il faudrait que la mairie puisse consulter le fichier des antécédents judiciaires?
0: Oui, alors, c'est exactement ce qu'on a dit.
1: C'est-à-dire précisément.
0: Il s'est fait embaucher parce qu'il n'y avait pas de moyens pour n'importe quel employeur, la ville de Paris ou n'importe quelle ville de France, de trouver, même quand elle exerce avec la plus grande rigueur ce qui est à sa disposition, de trouver la trace de la mise en cause. C'est ça la réalité. Et donc le traitement des antécédents judiciaires, je redis ce que j'ai dit, oui, typiquement, ce type de cas, pour moi, nécessiterait que nous le sachions plus tôt et que nous le sachions et qu'on puisse agir en conséquence. Et ça, je le redis, c'est pas dans l'intérêt de la ville de Paris, c'est dans l'intérêt de tous les employeurs qui essayent de réunir toutes les conditions pour s'assurer que les agents qui viennent travailler pour elles sont des gens qui sont irréprochables sur tout principe et encore plus qu'on ne puisse pas lui dissimuler des mises en accusation graves. Ça ne devrait pas être possible. Aujourd'hui, au regard du droit actuel, ce type de situation peut malheureusement exister.
2: Emmanuel Grégoire, ce qui peut apparaître étonnant dans tout ce scandale du périscolaire, c'est qu'il n'y a pas de responsable à ce jour. C'est-à-dire qu'il n'y a que des animateurs déviants et pour certains criminels. Il n'y aura jamais de responsable politique ou administratif.
0: Alors, c'est pas ce que vous dites est faux, pardon. Ça veut dire qu'on ne communique pas assez, parce que pourtant, je l'ai dit plein de fois, il y a eu de nombreux conseils de discipline sur des gens qui avaient mission d'encadrer ces animateurs.
2: D'accord.
0: Je déclenche des conseils de discipline. Plusieurs d'entre eux ont été suspendus. Ouais. Plusieurs ont été. Ouais. Oui, mais ça veut dire après. Si vous voulez, on peut rentrer. Donc, c'est quoi la granularité? Je comprends. Je vais reformuler votre question. Est-ce qu'il y a des gens qui devraient être considérés comme responsables, qui ne le sont pas aujourd'hui et qui sont susceptibles? Moi, je considère que non. Des responsabilités
2: Pourquoi
0: politiques, c'est différent.
2: Mais d'abord parce que c'est
0: vrai.
2: Vous considérez que non?
0: Parce qu'il y a des enquêtes dans chacun. Moi, j'ai regardé chaque dossier, je lis le rapport de l'inspection générale. Mais c'est l'avantage
2: donc
0: que vous avez évoqué.
2: Les sanctions arriveront plus tard, c'est ça que vous êtes
0: en train de dire. Non, c'est aujourd'hui
2: tous
0: les gens dans lesquels on considère qu'il y a eu une faute personnelle. Je mets en nuance les cas qui sont encore en instruction, hein. Il y a encore beaucoup de travail à mener. Mais chaque fois qu'il y a un rapport en disant telle personne a commis au regard de ses obligations morales, professionnelles, une faute, est allé au conseil disciplinaire.
2: Donc pour vous, toutes les responsabilités sont établies?
0: Non, je ne veux pas dire, pas encore dit
2: hors
0: ça.
2: Enquête,
0: je considère que les cas individuels ne sont pas du tout laissés sur le tapis et qu'on fait des procédures disciplinaires, mais c'est l'avantage de la commission d'enquête parlementaire, de la mission d'information et d'évaluation et de la commission indépendante qui a été mise en place, c'est de venir faire vérifier. Parce que moi, quoi que je dise, des parents qui sont énervés, et je le serai à leur place, peut-être même parfois plus qu'ils ne le sont. Je veux en saluer et la résilience et la disponibilité pour échanger. Ils peuvent avoir des doutes sur ma parole. Je le sais, je le comprends. Et donc, c'est pour ça que je veux que des gens de l'extérieur viennent dire ce qui s'est passé. Et chacun en tirera les conséquences et les interprétations qu'il souhaite. Voilà. Je veux pas être juge de moi-même. Voilà. Je veux que des gens extérieurs viennent regarder et analyser comment l'institution a réagi, comment les élus ont réagi. Ils diront ce qu'ils croient être la vérité. On fera peut-être nous des commentaires sur cela, mais au moins
2: sur les 11 dernières années, donc.
0: Partout, tout le temps. Enfin,
2: non, je vous pose la question parce que Agnès Evren, qui sera la rapporteuse de la commission d'enquête au Sénat, dit que pendant 11 ans, il n'y a jamais eu de signalement par un article 40 de la mairie de Paris.
0: C'est un mensonge. Elle ne peut pas ignorer que c'est un mensonge. Je le dis avec un peu de gravité. J'ai tout à fait lu cette chose-là. Jamais, à ma connaissance, hein, je vous le dis avec un peu de gravité, mais quand même un peu de confiance. Jamais à la ville de Paris, l'institution n'a protégé une violence sexuelle. systématiquement.
2: C'est pas la question, c'est est-ce que vous avez fait, est-ce que la mairie de Paris a fait des articles 40
0: et a signalé. Mais évidemment, c'est ce que je viens de vous dire. Jamais, parce que, pardon, mais

0: C'est ce que je viens de vous dire. Jamais des violences sexuelles n'ont été passées sous silence. Systématiquement, il y a eu des articles 40 et nous en avons la trace. Et comment on saisit la justice ?
1: Pardonnez-moi, mais il y a eu des animateurs déplacés, mutés d'une école à une autre.
0: Jamais sur suspicion. Jamais. Jamais. Je le dis aussi avec beaucoup de clarté, mais ce qui prouve à quel point le débat est un peu fou. Jamais sur une suspicion de violence sexuelle. Je suis prudent. Peut-être qu'il y en a qui ne me sont pas encore remontés. Et je veux vous dire, je tremble tous les jours d'en apprendre de nouvelles.
2: Vous allez avoir confiance dans cette commission d'enquête parlementaire, hein, parce que ce sont les propos de la rapporteure.
0: Mais je sais, mais c'est pas, pardon, mais d'abord, la rapporteure, elle est sénatrice, elle dit ce qu'elle veut. Elle dit ce qu'elle veut, elle a le droit, voilà. Simplement, moi, j'ai hâte d'être auditionné, d'aller répondre aux questions légitimes des sénateurs, et je dirais ce que je crois être vrai et ce que je crois être faux. On a dit des choses terribles, terribles, disant que j'avais recruté des pédophiles et que nous couvrions des pédophiles. Mais jamais c'est arrivé. Et ceux qui auraient commis ça, je le rappelle, c'est une infraction pénale de couvrir un pédophile. Je voudrais rassurer les parents. On n'est pas parfait. Oui, il y a du risque d'infiltration de pédocriminalité, comme dans tous les lieux qui accueillent des enfants. Mais jamais on ne couvre un pédophile. Jamais ça n'a été observé. Et si c'est le cas, il y aura un article 40 sur ceux qui s'en seraient rendus coupables.
2: Sophia Chikiro et Rachida Dati ont déposé un article 40 qui vous vise, justement. Oui, qu'est-ce que vous leur répondez?
0: C'est son droit. Voilà, c'est son droit et je suis très serein. Qu'est-ce que je vais pas commenter ce que
1: Alors, en attendant votre audition.
0: Elle a le droit, comme tout citoyen, de saisir le procureur de la République et le seul après qui est compétent pour dire et faire son travail, c'est la procureure de la République. Et donc, ils peuvent faire tous les articles 40 qu'ils veulent, c'est très bien, ils ont le droit. Et moi, je répondrai aux instances compétentes.
1: Alors, avant que vous soyez auditionné par le Sénat, auparavant, vous aviez lancé une convention citoyenne sur la protection et sur le temps des enfants, une mission d'enquête interne à la ville et il y a une commission également donc d'enquête parlementaire que je viens d'évoquer sur le temps des enfants. Est-ce que la conclusion de cette convention citoyenne, c'est qu'il faut revenir à la semaine de 4 jours, ce qui permettra d'avoir un jour plein et entier de périscolaire le mercredi et ce qui permettra donc de faciliter l'embauche et la fidélisation des animateurs. Est-ce que vous suivrez ou pas ces prescriptions?
0: Alors d'abord, on va écouter ce qu'elle dit la convention citoyenne. Elle n'a pas dit que ça, la convention citoyenne, parce qu'elle a soutenu aussi d'autres scénarios d'organisation, avec moins de puissance, c'est vrai. Aujourd'hui, où on en est? D'abord, je voudrais rappeler le cadre légal, comment ça fonctionne. La semaine dans le code de l'éducation, la semaine des enfants, elle est sur 4 jours et demi. Il se trouve qu'on vit dans un moment complètement ubuesque, où 80% des élèves de ce pays ne respectent plus dans leur temps scolaire le code de l'éducation, mais ont obtenu des dérogations qui avaient été permises par au moment où Jean-Michel Blanquer était ministre. Moi, je trouve que c'est totalement incongru et bizarre d'avoir 80% des cohortes d'élèves qui sont en dérogation.
1: Vous voulez parvenir au 4 jours.
0: Non, je vous ai pas dit ça. N'interprétez pas, je vous ai pas dit ça. Donc, ce que je dis, c'est qu'il y a plusieurs scénarios cibles qui sont sur la table. Aujourd'hui, et comment ça va se passer? Le principe, c'est que quand on veut avoir une dérogation, c'est-à-dire par exemple dans l'hypothèse du retour à 4 jours, dans l'hypothèse d'un 4 jours et demi différent de la situation d'aujourd'hui, ou d'une hypothèse de 5 jours, puisque c'est une hypothèse qui a beaucoup été portée par la Convention nationale sur les temps de l'enfant et que la Convention citoyenne n'a pas écarté de façon aussi brutale. Ce qui est écarté de façon brutale, et donc ça je vous le dis, c'est acté, c'est le statu quo. Je ne veux pas que nous continuions dans le système actuel qui crée de l'insécurité, de l'insatisfaction pour à peu près tout le monde. Et donc, ça veut dire que nous devrons
1: en
0: changer.
1: Qu'est-ce qui change en septembre?
0: En septembre, de ce point de vue-là, rien. D'accord. Puisque pour mettre en place, pour mettre en place, faut changer des dizaines de milliers d'agendas, d'agents, enseignants, directeurs, périscolaires, etc. Donc, comment ça se passe? Je dois saisir le directeur académique, le DAZEN, en demandant une dérogation qui bénéficie du soutien d'une majorité de conseils d'école. C'est très précis, le code de l'éducation, il propose une procédure. Donc, aujourd'hui, ce que nous allons faire, c'est que nous avons retenu un certain nombre de scénarios sur la base des recommandations de la Convention citoyenne. Nous en avons donc écarté d'autres, et je le dis, je ne souhaite plus que le système actuel continue. On va prendre quelques mois, là, 2-3 mois, pour travailler avec la rectrice, pour rencontrer à nouveau les parents d'élèves, les organisations syndicales, les organisations de représentatives d'enseignants, de directeurs du périscolaire, pour dire, bon, voilà les quelques scénarios que nous avons arrêtés, et voilà comment nous allons vous proposer de travailler. Et ensuite, probablement, à l'évidence, avant la fin de l'année, je proposerai une méthode qui permettra d'arbitrer avant la fin de l'année.
1: Dans vos promesses de campagne, il n'y aura plus aucun enfant à la rue l'hiver prochain. Pour honorer cette promesse, concrètement, ça veut dire que vous devez construire combien de structures d'accueil d'ici l'hiver ?
0: Écoutez, alors c'est variable, mais vous avez totalement raison de me rappeler à cette promesse de campagne. Vous savez que moi, je veux vraiment m'attaquer au sans-abrisme à Paris. Je crois que tout le monde observe que la situation n'est pas tenable et n'est pas belle. Regarde l'image que notre pays et notre ville veulent donner d'eux.
1: Évidemment, j'évoquais également les campements de migrants.
0: Enfin, je veux dire, une personne qui dort à la rue, c'est une personne qui devrait pouvoir dormir protégée. Mais j'ai pas de baguette magique, moi. Donc, il va falloir du temps. La priorité va d'abord aller aux enfants et évidemment aux familles qui les accompagnent. Donc, ça veut dire que je dois ouvrir des places. Pas rentrer dans le détail des chiffres. Je sais que je ne peux y travailler intelligemment qu'avec le préfet de police et avec le préfet de région et avec les autorités sanitaires, notamment l'ARS. J'y travaille depuis le premier jour de l'élection de façon exigeante. La situation n'est pas satisfaisante. On parlait de la canicule tout à l'heure. Parmi les plus vulnérables des vulnérables, il y a les personnes sans domicile fixe pendant la canicule. C'est beaucoup plus dur pour eux de vivre dans l'extrême chaud qu'en réalité dans l'extrême froid, paradoxalement. Et donc, on y travaille, mais je vous confirme que je souhaite ouvrir en propre, si la quantité dépendra beaucoup de mon dialogue avec la préfecture de région, des places pour qu'il n'y ait plus d'enfants qui dorment à la rue. Je crois honnêtement qu'au moins sur ce sujet-là, on peut tous se retrouver.
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1: Avec des réponses par oui ou par non, pour ou contre. On a beaucoup parlé du nombre de collaborateurs à la mairie de Paris. Il y en a quasiment autant qu'au gouvernement. Des directeurs d'administration à Paris sont-ils aussi bien ou mieux rémunérés que le président de la République ?
0: Non, ils sont moins bien rémunérés, mais ils sont bien rémunérés. Et puis, en l'occurrence, je leur demande beaucoup. Et je préfère avoir des gens bons, motivés, engagés et bien payés. C'est rare d'avoir des gens comme ça mal payés.
1: Vous assumez ces salaires-là.
0: Ils sont fixés par les grilles de la fonction publique, c'est pas moi qui choisis leur salaire.
2: Est-ce que vous êtes favorable à ce que le BHV devienne en partie un hôtel de luxe ?
0: Je suis pas défavorable à la mutation immobilière du bâtiment, mais le BHV doit d'abord rester un grand magasin parisien. Après, il faut qu'il puisse se moderniser et moi je suis prêt à l'accompagner.
1: Loris Boischaud.
4: Pour ou contre, Emmanuel Grégoire, rendre le casque obligatoire pour les cyclistes sur les vélos, c'est une recommandation de la Sécurité sociale ?
0: Je suis contre parce que je suis pas un spécialiste du sujet, j'en mets des fois et d'un fois non. Les associations de vélos sont contre. Aux Pays-Bas, qui est un pays de vélos depuis plus d'une cinquantaine d'années, il n'est pas obligatoire. Il y a des effets contre-productifs au port du casque obligatoire, c'est notamment d'en réduire l'entrée dans la pratique, donc plutôt contre.
1: Hamza Ladouane, qu'on voit beaucoup sur les réseaux sociaux et que vous avez rencontré, c'est un jeune. Terreur du canal Saint-Martin ou simple jeu d'enfant ?
0: Non, le piège mortifère des réseaux sociaux où il faut être délinquant pour devenir connu. Le piège de l'extrême droite qui instrumentalise ce jeune homme qui est un délinquant, on va pas se mentir. Et j'ai pas envie de rentrer dans le cas particulier, mais l'extrême droite qui s'en saisit faisant de ce cas-là une généralité qui illustrerait le comportement de notre jeunesse. Et troisièmement, une certaine légèreté des médias, je le dis, à relayer ad nauseam et à donner l'image que plus on est un gangster, plus on est un petit malin, plus on a des chances de devenir une star.
1: Allez, ça va nous amener au sujet suivant. Pour ou contre l'interdiction des sondages pendant la présidentielle ?
0: Contre.
1: C'est une demande d'Olivier Faure. Contre l'interdiction ?
0: Oui, je compte. Je ne sais pas qu'Olivier ait demandé ça, mais je ne vois pas très bien comment on peut le mettre en place.
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1: Le Parti Socialiste, votre parti, semble se mettre difficilement en ordre de marche pour l'élection présidentielle des 18 avril et 2 mai 2027. Comment tout d'abord éviter de rééditer le score historiquement bas, 1,7% des voix, c'était en 2022, par Anne Hidalgo ?
0: Écoutez, dans les moments d'élection, il faut un travail de conviction et puis un travail de dynamique. La conviction, c'est un socle de valeurs dans lequel les électeurs se retrouvent. Et la dynamique, c'est comment l'électeur trouve une voie d'utilité à son vote. Et donc, pour qu'on vote pour vous, soit il y a des gens qui sont convaincus que vous êtes très bons, soit ils se disent, ces gens-là vont aider à servir le socle de valeurs ou en tout cas les priorités politiques qui sont les mêmes. Et donc c'est ça qu'il faut retrouver. Et pour reprendre la situation de 2022, on voit bien qu'entre Emmanuel Macron et Jean-Luc Mélenchon, n'avions pas trouvé d'espace pour démontrer l'utilité.
4: Comment faire pour trouver cet espace et être audible alors que les candidatures se multiplient? Raphaël Glucksmann, François Hollande, Olivier Faure, Boris Vallaud, Jérôme Guedj, Philippe Brun, voilà des noms de
0: présidentiables. Vous en avez à l'évidence oublié quelques-uns.
4: Karine Guamran également, maire de Saint-Ouen. Ça fait beaucoup de trop de candidats pour un...
0: D'abord, alors je vais être optimiste, c'est aussi beaucoup de talent dans cette génération. C'est aussi beaucoup de talent, je le dis, pour connaître personnellement et amicalement tous les noms que vous venez de citer. Oui, je trouve que le processus de départage du leadership a été un peu tardif à mon goût, parce que il sature l'exposition médiatique. C'est-à-dire que c'est difficile de parler à l'opinion quand l'obsession est celle du leadership.
1: Justement, vous devrez voter jeudi prochain au sein du Parti Socialiste. Vous êtes adhérent au Parti Socialiste.
0: Pour un jour de cotisation.
1: Voilà. Alors, il y a deux options. C'est une primaire ouverte avec une participation de 2 euros ou une deuxième option, seconde option, une primaire des militants du Parti Socialiste. Alors, je ne sais pas si on a tout compris, mais vous voterez pour quoi?
0: Écoutez, moi, je suis maire de Paris et permettez-moi d'avoir ces débats. D'ailleurs, vous n'avez même pas compris la question, donc ce qui est permettez-moi d'avoir ce débat avec mes camarades. Je suis pas sûr que les Parisiennes et les Parisiens attendent de ma part une expression sur ces sujets-là qui font un peu beaucoup tiquer. Ce que je peux vous dire, c'est que je suis adhérent de ce parti dont je suis fier, de son histoire, de ses valeurs, et je le sais aussi de ce qu'il proposera dans l'avenir. Je suis un militant engagé, donc j'irai voter, mais les débats de ce type-là, qui sont quand même très technico-popol, eh bien je les réserve à mes camarades, je suis pas sûr que ça intéresse le grand public.
2: Comment vous allez pouvoir éviter de vous faire cannibaliser par Jean-Luc Mélenchon, dont on voit la dynamique, un leader charismatique avec un certain nombre d'idées qui sont sorties.
0: Je n'ai pas le souvenir d'avoir été beaucoup cannibalisé par Jean-Luc Mélenchon pendant la primaire. De gauche à Paris et pendant l'élection elle-même. Ce qui prouve qu'il y a des circonstances.
1: Vous avez fait sans LFI,
0: oui. Oui, il y a des circonstances où la famille politique que j'aime, qui est celle qui est différente, qui a des positions pas unanimes, etc., mais c'est sa richesse, qui va du Parti communiste à Place Publique, en passant par les écologistes, par la société civile, mais qui a une relation au monde, une relation à la politique, à la façon d'exercer les responsabilités, à la façon de parler au grand public. C'est cette famille-là que j'ai envie de défendre. Et donc, voilà, à la modeste place qui est la mienne, moi je suis maire de Paris, ça m'occupe 99% de mon temps.
2: Le PS doit s'inspirer de ce que vous avez fait lors de votre campagne municipale.
0: Je dirais pas ça comme ça, parce que ce serait d'abord ridiculeusement prétentieux, et surtout complètement faux. Pourquoi ? Parce que la sociologie électorale de Paris n'a rien à voir avec la sociologie électorale du pays. Et donc, ceux qui pensent que c'est sur un modèle parisien qu'on peut gagner la France se trompent. Moi, j'ai pas de leçon à donner. Simplement, c'est d'essayer de contribuer dans cet arc d'alliance qui va, je le redis, du Parti communiste à Génération, aux écolos, etc., qu'il y a moyen de construire collectivement un projet politique pour le pays qui puisse rencontrer un soutien et une force. Et ça suppose un projet, ça suppose évidemment une incarnation, mais je le crois surtout, ça suppose une dynamique de terrain, et c'est à ça que je m'emploierai.
1: Dans tous les noms qu'on a cités, aucune préférence?
0: Je les aime tous, et franchement, je veux pas participer à cet exercice-là. Voilà, comme militant, le moment venu, je m'exprimerai.
1: Emmanuel Grégoire, le maire de Paris, était l'invité de ce grand jury. C'est le dernier grand jury de cette saison. Je tenais à vous remercier pour votre fidélité. Vous êtes de plus en plus nombreux à nous regarder sur Public Sénat et à nous écouter sur RTL. Merci beaucoup. Et merci à Public Sénat pour cette très belle saison. Merci aussi au Figaro pour ses 20 ans de partenariat. Nous nous retrouverons un jour, j'en suis persuadé. Et la saison prochaine sera l'année politique par excellence avec l'élection présidentielle. Ça sera un plaisir de vous retrouver pour le Grand Jury, votre émission politique du dimanche. Bel été à tous.
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1: 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L'essentiel de l'information en 3 minutes avec Brieux Baucher. Bonjour Brieux.
7: Bonjour Olivier, bonjour à tous. Après une canicule historique, le mercure grimpe de nouveau ce dimanche. 7 départements du sud sont placés en vigilance orange par Météo France et ce depuis une heure. C'est le cas des Pyrénées-Orientales notamment où un incendie est en cours près de Trévillac. Plus de 1300 hectares sont déjà partis en fumée la nuit dernière et le feu est en train de reprendre, fait savoir le préfet Pierre Regnault de la Motte.
8: Avec la reprise du vent de la tramontane, il y a une reprise de ce feu. Donc ça appelle évidemment de notre part un renforcement de la posture opérationnelle. Donc les sapeurs-pompiers sont d'autant plus actifs. C'est un combat pied à pied qui est en train d'être mené par les sapeurs-pompiers contre ce feu. Les personnes qui habitent dans des masses isolées, donc ces personnes ont été alertées, puis rassemblées dans 2 salles municipales qui ont été mises à disposition par les maires à Y-sur-Tête et à Vinça. Je voudrais les en remercier. Nous avons aujourd'hui tous les paramètres, tous les ingrédients pour que le feu continue de se développer. La chaleur très forte, le vent qui est présent et puis le taux d'hygrométrie, c'est-à-dire le taux d'humidité dans l'air qui est exceptionnellement bas.
7: Le préfet des Pyrénées-Orientales au micro d'Hermine Leclèche sur place pour RTL a noté qu'un autre incendie est actuellement en cours dans la Drôme et a déjà brûlé près de 300 hectares. Un pas de plus vers une candidature à la prochaine présidentielle pour Fabien Roussel, reconduit aujourd'hui comme secrétaire national du Parti communiste lors d'un congrès à Lille. Il devrait confirmer dans la journée son intention d'être candidat. Lui s'est déclaré depuis 2024 déjà. Édouard Philippe organise son premier grand meeting de campagne à Paris. 5000 personnes sont attendues, dont 6 ministres actuels, notamment la porte-parole du gouvernement Maud Bréjean. Et puis à l'étranger, Donald Trump a fêté les 250 ans des États-Unis la nuit dernière au cours d'une fête perturbée par les orages. Le président américain pour qui les États-Unis sont un chef-d'œuvre de l'humanité. Fin de citation. Allez, dans 50 minutes, départ de la deuxième étape du Tour de France. 168 km entre Tarragone et Barcelone. En Espagne donc, c'est le Danois Jonas Vingegaard qui partira avec le maillot jaune sur le dos. La grande boucle à suivre toutes les 30 minutes sur RTL, une fois la course lancée. Et puis la Coupe du Monde et la qualification de l'équipe de France pour les quarts de finale après un match âpre face à une équipe paraguayenne. Une victoire 1-0 suivie par 12,1 millions de personnes sur M6 hier soir. Prochaine étape jeudi à 22h face au Maroc. Tombeur du Canada hier 3-0. Ce soir, le Brésil fait face à la Norvège à 22h sur M6 et RTL suivi de Mexique Angleterre à 2h du matin.
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7: Et on termine avec la météo de ce dimanche après-midi. Pas de jaloux, hein, puisqu'il y aura du soleil pour tout le monde, de la chaleur aussi. Ça va grimper jusqu'à 31 degrés à Paris, 35 en Nouvelle-Aquitaine ainsi qu'en Occitanie. Il y aura même jusqu'à 39 degrés à Montpellier. 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C'est l'heure de retrouver Johan Guérin pour La France en vacances.
10: Merci Brieux, nous on vous retrouve tout à l'heure à 14h.
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10: Bonjour, quel bonheur de vous retrouver en direct dans La France en vacances. J'espère que votre week-end se passe à merveille, que vous soyez sur la route, les pieds dans l'eau ou à la maison, en plein déjeuner. Installez-vous confortablement, on s'occupe de tout. Aujourd'hui encore, on file découvrir les pépites cachées de nos régions. On va partager nos meilleurs plans d'évasion, mais aussi de fraîcheur. Oui, on va en avoir besoin avec cette nouvelle vague de chaleur qui gagne de nombreuses régions, notamment au sud de la Loire. 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Du soleil, du partage et des cadeaux, elle est pas belle la vie sur RTL. On s'évade ensemble. Bienvenue à bord. Et si vous étiez avec nous hier, vous avez vibré au rythme de ces aventures sur la route des grands départs. La célèbre voiture rouge RTL a repris du service et à son bord notre infatigable Paul Delaire tout au long de l'été. Il vient à votre rencontre sur les aires d'autoroute, les nationales, avec une valise pleine de cadeaux. Hier, on a suivi son grand périple en direct. Et la bonne nouvelle, c'est que ce dimanche, Paul est arrivé à bon port, au camping Eden Village Océan Spa sur l'île de Ré. Bonjour Paul.
11: Bonjour Johan, bonjour tout le monde.
10: Comment ça s'est passé d'ailleurs ?
11: Ben super, on s'est quitté hier, il était 15h30. Alors, je suis allé sur le pont de l'île de Ré, forcément, hein, pour traverser l'océan. Et ça commence à marcher, hein, les gens commencent à me reconnaître. J'ai été alpagué au moment du péage, dans la file d'attente. Ouais, on était tellement serrés que j'ai pu donner des cadeaux de fenêtre en fenêtre, comme ça, en tendant le bras. Ben ouais. Donc si vous nous voyez, hein, si vous me voyez sur la route, n'hésitez pas. Vous pouvez me klaxonner, vous pouvez m'arrêter, et puis on peut discuter, passer un petit peu de temps ensemble. Oui, je suis bien arrivé au camping à l'aquaire de sur mer, au camping Eden Village. On est en terrasse, on est juste à côté de la piscine. Hein. On est à la terrasse du resto, c'est super, c'est très bien. Et je suis avec Émilie et Thierry qui sont arrivés hier de région parisienne. Alors Émilie, comment s'est passée la route hier ?
12: Bah écoutez, ça s'est bien passé par rapport à d'habitude, pas trop de bouchons, 10-15 minutes au pont. Donc par rapport à l'ascension, je dirais que c'était très très bien.
11: Oui, parce que Émilie et Thierry sont habitués à l'île de Ré, habitués au camping. Et alors qu'est-ce que vous avez fait depuis hier pour vous reposer de cette journée de voiture ?
13: Eh ben on s'est pas reposé, on s'est installé déjà. Et après, il y avait le match de France, de l'équipe de France. Donc on s'est couché tard, levé tôt ce matin, fini d'installer, et maintenant on est à l'apéro.
11: Ah, ouais, voilà. Ah bah c'est l'heure. Oui, Johan, c'est l'heure. Et pour cette semaine, vous avez prévu quoi ?
12: Bah rien, parce que c'est un peu le principe des vacances. Profiter, donc on adore ce camping, voilà, les enfants adorent, on va profiter de la mer, des amis, parce qu'on retrouve beaucoup d'amis ici. Donc rien, c'est un peu le but, se balader sur les petits marchés, se baigner, prendre l'apéro et profiter des gens.
11: Oui, parce qu'il y a la plage à 100 mètres du camping. Il faut traverser la route et c'est directement la plage. Donc, je vais pas vous cacher. Je pense que je vais piquer une petite tête tout à l'heure. Et il y avait une ambiance super hier soir ici. Il y avait plein d'ados qui ont mis une super ambiance du match de l'équipe de France. Tiens, d'ailleurs, Émilie, tu me disais que je parle d'ados. Les ados sont pas là, j'ai l'impression.
12: Les ados sont pas là parce qu'on est une famille recomposée. Donc, ils sont avec le parent respectif et c'est plutôt pas mal. Ils arrivent la semaine prochaine. Donc on va profiter de nous, des amis, et ne pas penser à qu'est-ce qu'on mange maman ce midi. Voilà, donc on va profiter encore plus cette semaine.
11: Vous avez bien raison. J'espère que vous êtes beaucoup à profiter de vos vacances. Et l'ambiance hier a été folle ici pendant le match. Johan, je vous dis tout pendant ce périple. Hier, j'ai fait grosse distribution de cadeaux RTL juste avant le match. C'était la folie. J'ai donné plein de trucs à tout le monde. Et ce qui s'est passé, c'est que dans les cadeaux, j'avais mis mes lunettes de soleil.
10: Formidable. Vous donnez de votre personne.
11: Ah là, c'est vraiment le cas. Donc, je me suis retrouvé sans lunettes de soleil. Et je remercie et j'embrasse Raymond, qui a bientôt 80 ans, Raymond, qui est un habitué du camping et qui me les a ramenés ce matin.
10: Génial, ça c'est sympa, ouais. Raymond. Bah, Paul, vous êtes dans un camping, il y a plein d'animations tout au long de la journée. Moi, je vais vous lancer un petit défi. Vous devez vous incruster peut-être dans un cours de sport, d'aquagym, je sais pas. Vous trouvez ce que vous voulez d'ici 13h30. On tente le coup ?
11: Ouais, bah, vous inquiétez pas. J'ai déjà entendu parler de Bruno, qui fait le réveil musculaire. Donc, je sais où je vais aller. Il n'y a pas de souci.
10: Eh ben, parfait. On vous retrouve dans les prochaines minutes. L'île de Ré sur laquelle vous êtes, Paul, c'est le paradis des cyclistes. Et ça tombe bien parce qu'il y a le Tour de France qui s'est lancé hier. Et du vélo, on peut aussi en faire le long des châteaux de la Loire. Justement, la France en vacances donne la parole à celles et ceux qui travaillent tout l'été. C'est le cas de Marion Babin, qui est loueuse de vélo à Blois avec les vélos verts. Bonjour, Marion.
14: Oui, bonjour. Bienvenue. Bonjour à tout le monde.
10: Est-ce que les premiers touristes vous ont déjà dévalisé ou il vous reste encore quelques vélos pour cet après-midi ?
14: Alors, je dirais que là, c'est de pire en pire, effectivement. Ils dévalisent les vélos de plus en plus, mais c'est positif.
10: On prend quoi ? Le bon vieux vélo à l'ancienne ou la tendance est plutôt au vélo à assistance électrique ? Est-ce qu'on triche un petit peu ?
14: Ah, je dirais qu'il y a pas mal de triche quand même. Les vélos à assistance électrique sont de plus en plus à la mode, on va dire.
10: Ouais. Vous ressentez-vous un vrai engouement pour le vélo depuis maintenant quelques années, lors des vacances, même avec en famille, même avec les enfants ?
14: Oui, complètement. Je dirais que là, ça fait du coup 4 ans que moi je suis dans l'entreprise et au fil des années, on voit vraiment une évolution avec de plus en plus effectivement de personnes, ou même des familles qui s'intéressent de plus en plus au vélo. Donc c'est plutôt positif.
10: Bon, Marion, faites-nous rêver un petit peu. Faites-nous la petite carte postale. Décrivez-nous ce qu'on peut admirer à vélo autour de vous à Blois.
14: Alors nous, autour de Blois, on a la chance d'avoir beaucoup de châteaux de la Loire. Donc souvent, les gens font des parcours autour de Chambord, Cheverny, Chaumont-sur-Loire ou même Chenonceau-Amboise. Donc c'est vrai qu'on a beaucoup de châteaux à faire. Et souvent, on a des parcours même qui vont jusqu'à Saumur. Donc c'est très sympa.
10: Ça donne très envie. Et c'est vrai, on peut venir à votre rencontre et pédaler comme ça au fil de l'eau, au fil des châteaux. Et c'est hyper bien fait sur votre site parce qu'on indique le lieu de départ, le lieu d'arrivée, il n'y a plus qu'à réserver. En tout cas, avec la chaleur, prenez de l'eau, évidemment. Les vélos verts, c'est à Blois. Merci beaucoup, Marion Babin, pour ce petit clin d'œil. On salue toute votre équipe qui travaille d'arrache-pied. Bel été et bon courage. On parle de vélo. Le Tour de France, justement, départ de l'étape du jour, ce sera à 13h45, 13h50. On va vous faire vivre tout cet après-midi ce grand moment sur RTL. 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C'est la plus grande d'Europe. On vous emmène dans le Jura tout de suite.
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10: 13h12, vous êtes peut-être en train de déjeuner, c'est peut-être l'heure du fromage et ça tombe bien. Des canons aux meules de fromage, découvrez un fort militaire du Jura qui est devenu le plus grand coffre-fort à comté d'Europe. C'est l'histoire incroyable du fort des Rousses et nous sommes en ligne avec Loïc Beau, responsable des visites du fort. Bonjour Loïc.
29: Bonjour, comment ça va?
10: Ouais, ça va super, ravi de prendre un petit peu de fraîcheur avec vous parce que c'est vrai, quand on entre dans ce fort des Rousses, on quitte le soleil de l'été, il y a une température qui chute d'un coup. Racontez-nous ce qu'on ressent quand on pousse les portes de ce monument hors norme.
29: Déjà, la première chose, c'est qu'on sent le comté.
10: Ah.
29: Donc ça, c'est fait plaisir. Mais c'est surtout, on retrouve de la fraîcheur. Et là, en période de canicule, il n'y a rien de mieux. C'est que quand même, on est à 40 degrés à l'extérieur, mais on descend à 8 degrés pendant la visite.
10: Ouais. Ça a été un fort militaire qui a eu une certaine vie pendant combien de temps?
29: Eh bien, début de construction 1840, et puis il va être en service jusqu'à la fin de la réforme du service militaire en 96, jusqu'à qu'il soit racheté par les fromageries Arnault pour en faire des caves d'affinage.
10: Aujourd'hui, donc, c'est cette seconde vie un peu plus insolite, puisque c'est l'une des plus grandes caves d'affinage d'Europe pour le comté. Il y a combien de meules de comté qui dorment actuellement sous les voûtes?
29: Vous pensez qu'il y en a combien?
10: Je sais pas, je dirais 500, allez, 500.
29: 500. Oh là, on en est loin.
10: C'est
29: on
10: vrai.
29: Est bientôt à 230 000 meules de comté.
10: Il y a 230 000 meules là qui attendent sous les voûtes.
29: C'est ça, qui attendent que vous veniez nous voir.
10: Non mais c'est formidable. Mais Fort des Rousses, c'est d'ailleurs un super terrain de jeu pour les vacances en famille, notamment cet été.
29: Ah ben totalement, on est ouvert 7 jours sur 7, on propose la visite des caves d'affinage, on propose d'aller à la rencontre d'une fromagerie, donc de vraiment voir la fabrication du comté. Il y a la visite le soir à la fin de la journée avec les nocturnes du Fort des Rousses, donc il y a de quoi se faire plaisir en famille.
10: Ah, c'est un vrai bonheur ça. Votre, franchement, soyons honnêtes Loïc, c'est pas le meilleur des métiers du monde que vous avez parce que vous êtes déjà au frais et vous êtes entouré de bons fromages.
29: Ah ben, je peux pas me plaindre. Et puis, vous verriez le cadre. C'est magnifique. Ça donne envie de revenir à chaque fois. C'est aussi pour ça qu'on retourne bosser tous les matins.
10: Ah ben, franchement, décrivez-nous ce que vous, quel est votre quotidien, justement, ce qu'on découvre quand on est au Fort des Rousses.
29: Eh ben, en fait, on va arriver dans des caves voûtées en pierre avec une luminosité. Toute la lumière a été pensée pour faire vivre une expérience juste exceptionnelle, immersive et surtout sensorielle. On en prend autant plein les yeux que plein les narines.
10: C'est génial. Loïc, on est juste entre nous là, on est avec la grande famille RTL. Vous vous laissez tenter parfois par un petit bout de comté de temps en temps ou pas lors des visites?
29: Bon, je plaide coupable. Je participe à toutes les dégustations qui sont pendant la visite parce qu'on propose même de déguster 3 comtés, 3 affinages différents.
10: Oh là là, le bonheur. Toute l'équipe est en train de se dire, est-ce qu'on va pas faire une reconversion professionnelle? Je vois Dany, je vois Imad notamment. Ben voilà, on va avoir, vous allez avoir du monde avec votre équipe. La prochaine visite guidée pour vous, elle est à quelle heure? C'est aujourd'hui ou pas?
29: Oui, il y en a toute l'après-midi, ça va reprendre à 14h et toutes les 30 minutes, on est parti en visite.
10: Eh ben Loïc, en tout cas, on vous souhaite une très bonne visite et de belles visites pour cet après-midi. Merci d'avoir fait ce petit clin d'œil pour nous sur RTL.
29: Avec grand plaisir, et vous êtes les bienvenus dès que vous voulez.
10: Le Fort des Rousses, donc, à visiter absolument cet été. C'est dans le Jura. Et puis tiens, comme un Loïc, peut-on cacher un autre? On file bien retrouver Loïc qui est à Bannes, qui est avec nous. Bonjour Loïc.
0: Bonjour Johan.
10: Bienvenue, vous êtes dans quelle région vous?
0: Alors moi j'habite en Haute-Marne, à côté de Langres.
10: Eh ben ravi, à côté de Langres, très bien, ravi de vous accueillir aujourd'hui dans la France en vacances. Comment ça va en ce dimanche?
0: Bah écoutez, ça va bien, on est au repos, je suis avec ma femme tranquillement à la maison, donc tout va bien.
10: Bon, vous nous avez appelé au 3210, vous avez bien fait de nous appeler aujourd'hui parce que ce dimanche, il est un peu particulier pour vous.
0: Oui, il est un petit peu particulier, c'est vrai.
10: Bah, dites-nous pourquoi.
0: Bah, c'est mon anniversaire.
10: Bah franchement, très joyeux anniversaire Loïc.
0: Je vous remercie beaucoup, ça fait vraiment chaud au cœur ce que vous faites, c'est très très très gentil.
10: Je peux vous demander votre âge?
0: Oui, j'ai 46 ans.
10: 46 ans ce dimanche. Franchement, toute l'équipe de RTL se joint à moi pour vous souhaiter un excellent anniversaire. Qu'est-ce que vous allez faire d'ailleurs aujourd'hui pour célébrer ce moment?
0: Bah écoutez, pas grand-chose. C'est un anniversaire maison, on va dire.
10: Voilà. Mais c'est très bien aussi l'anniversaire maison. Bah nous, on a un petit cadeau quand même pour vous parce qu'on vous inscrit tout de suite sur la liste du grand tirage qui a lieu dans à peine 10 minutes. Maintenant, à la clé peut-être pour vous, un séjour tout compris pour 4 personnes à choisir parmi 30 destinations de rêve.
0: Ah bah, ok.
10: On va croiser les doigts.
0: Ouais, on croise les doigts.
10: Je vous souhaite en tout cas un excellent été et une très belle journée d'anniversaire encore, Loïc.
0: Merci beaucoup.
10: À très bientôt. On a lancé, tiens, un petit défi à notre reporter Paul Delair, qui est en direct du camping Eden Village Océan Espace sur l'île de Ré, s'incruster dans un cours de sport ou d'aquagym. Est-ce que Paul a réussi son coup? Réponse dans 3 minutes, le temps de s'échauffer un petit peu en musique avec Gauthier. Un titre qui sent bon la plage, qui sent bon l'été et les vacances. Bel été sur RTL.

0: Somebody that I used to know est le titre de Gauthier sur RTL, 13h21.
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0: Quel plaisir de vous accompagner cet été sur RTL. La France en vacances, c'est l'émission détente qui vous tend le micro, qui met en valeur les trésors de nos régions. Et en parlant de trésors, nous on en a un à RTL. Il va venir à votre rencontre tout l'été en se baladant partout en France. C'est notre Paul de l'air national en direct du camping Eden Village, Océan Espace sur l'île de Ré. Paul, on se souvient d'un petit défi lancé tout à l'heure.
2: Oui, alors justement, moi j'ai pas bougé de place, hein, je vais pas vous mentir, je suis très bien au bord de la piscine, mais je suis avec un homme qui est très grand, qui a une très grosse voix et qui est coach sportif, c'est Bruno. Bonjour Bruno.
3: Salut.
2: Je vous ai pas menti, hein. Combien de temps ça fait que t'es ici, Bruno, dis-moi tout.
3: Bah, ça fait 10 ans maintenant que je suis coach sur l'île de Rêve.
2: Ah oui, c'est pas sur l'île de Rêve, sur l'île de Rêve. Et justement, qu'est-ce que t'aimes sur cette île?
3: Ce que j'aime, c'est le côté dépaysant. Tu passes le pont, tu arrives sur un petit îlot comme ça où il y a des belles plages, du soleil, des gens qui sont contents d'être en vacances et contents de vivre ensemble. Donc c'est vraiment, pour moi, j'habite à 2 heures d'ici. J'habite à Cholet, donc quand je pars de Cholet et que j'arrive ici, je sais pas, j'ai l'impression d'être à l'étranger. C'est un autre monde et c'est quelque chose qui est vraiment à portée de tout le monde.
2: Et il me disait tout à l'heure que ça fait 10 ans qu'il vit ici et que c'est tous les jours le même émerveillement et qu'il est toujours très heureux d'être là. Alors Bruno, il s'occupe des activités sportives ici dans le camping Eden Village et on s'est croisé tout à l'heure à 10h du matin parce que tu fais des réveils musculaires.
3: Ouais, en fait je suis coach dans la vie donc sur le continent et puis depuis 10 ans ici. Donc oui, je fais un premier cours qui est un cours un peu de mobilité articulaire. Et puis après, le cours que tu as fait, toi, c'est un cours où on mélange un peu la musique. J'ai vu que tu étais un très bon danseur, d'ailleurs, que tu avais le rythme. J'avais l'impression que tu étais en boîte de nuit un petit peu. Donc c'est très bien, c'est vraiment le truc, il faut se lâcher. Et puis après, allier la mobilité, le rythme et puis le plaisir de bouger ensemble.
0: Vous vous êtes prêté au jeu, donc qu'est-ce que vous avez fait?
2: Ah, ce matin, j'ai fait le réveil musculaire, c'était très sympa. Alors, il m'a fait souffrir un peu. Parce que c'est accessible, hein, il est très pédagogue, mais ce matin, je pense qu'il a pris un malin plaisir à me faire souffrir.
3: Non. En fait, hier, je savais pas vraiment avec qui j'avais affaire, mais ce qu'il y a d'appréciable avec toi, c'est que t'as quand même de l'humilité. Et je me suis rendu compte que t'étais bien plus fort qu'il n'y paraît. Et voilà, c'est pour ça que je t'ai dit que t'avais fait une très belle séance et tu peux être fier de toi.
2: Bon, il m'a fait souffrir, vous pouvez voir ça sur les réseaux sociaux de RTL. Normalement, il y a Story qui devrait arriver dans la journée. Pour terminer, Bruno, dis-moi, t'adores cet endroit. Quel est ton endroit préféré sur l'île?
3: Alors, moi, j'aime beaucoup la côte sauvage et j'ai un endroit particulier où on peut découvrir le coucher de soleil. Ça s'appelle, c'est un bar sur la plage qui s'appelle les Frères de la Côte. Et quand on s'y pose avec un verre d'eau ou un verre comme vous voudrez, eh ben on peut vraiment admirer ce coucher de soleil qui est appréciable. Alors il y a des couchers de soleil partout, mais un coucher de soleil sur une île de rêve, c'est quand même quelque chose de super.
2: Voilà, eh oui, ça c'est vraiment le truc parfait. Après, la séance du soir, parce qu'il me semble qu'il y a une séance du soir sur la plage.
3: Ouais, il y a des séances en face du camping où on va travailler sur le sable et tout. Donc il y a du renforcement musculaire, de la coordination. On essaie de bouger ensemble comme il faut. Et puis, cette année, il y a une nouvelle activité qui s'appelle la marche nordique et qui est vraiment appréciable parce que ça permet d'aller marcher avec des bâtons, de découvrir la côte et puis de voir l'île d'une autre façon.
2: Il y a vraiment tout à l'île de Ré, il y a même de la marche nordique. Oui. C'est quand même pas mal.
0: Le bonheur. Moi, j'ai hâte de découvrir vraiment cette story sur les réseaux de RTL, de votre réveil musculaire ce matin, Paul.
2: Je suis pas sûr de vous la repartager. Hein.
0: J'ai tellement hâte. Merci en tout cas, Paul, pour cette belle carte postale de l'île de Ré. Profitez-en quand même avant de reprendre la route.
2: Oui.
0: Nous, on vous retrouve samedi prochain.
2: Exactement. À la semaine prochaine, les copains. Si je viens pas à la réunion de lundi, vous demandez pas où je suis. Hein.
0: Oui, bah, bien sûr, les pieds dans l'eau et dans la piscine. Profitez-en, Paul, et mettez de la crème solaire. Hein, je compte sur vous. Bon,
2: ah,
0: en tout cas, Paul en profite. Vous aussi, vous allez en profiter. Vous avez été particulièrement nombreux et nombreux à tenter votre chance depuis hier pour repartir avec une semaine magique en famille chez Milead Village Club et Hôtel. Un séjour complet pour 2 adultes, 2 enfants à choisir parmi 30 destinations. À la mer, à la montagne, à la campagne, c'est l'heure du grand tirage. le téléphone sonne près de chez vous et c'est tombé sur et c'est Christelle qui est à Arras. Christelle, vous êtes avec nous?
4: Oui, je suis là, je vous écoute.
0: Christelle, c'est vous qui repartez avec ce joli cadeau, bravo.
4: Bah, je vous remercie, franchement, je sais pas quoi dire, merci beaucoup, franchement, oh là là, pilez. Je suis très très contente, franchement,
0: On sent l'émotion dans votre voix, ça fait plaisir à entendre. Préparer les valises, ma chère Christelle, c'est vous qui gagnez ce magnifique séjour, semaine offerte. Bon, il y a une difficulté, choisir entre la mer, la montagne ou la campagne. Vous avez une idée ou pas?
4: J'aime bien la mer. Franchement, la mer, j'adore ça. Je pense que ça sera la mer. Même mon petit-fils, il adore la mer.
0: Génial, vous allez partager ça en famille. En plus, je découvre que vous n'êtes pas parti en vacances depuis la période Covid.
4: On est parti en vacances, on avait loué un camping-car durant le Covid. Et franchement, ça a été la galère en plus, je vous le dirai pas. Mais depuis, on n'est pas parti. Il y a eu des choses qui se sont passées dans la famille et franchement, on n'a pas eu le temps. Mais alors là, je suis super ravie.
0: Vous allez créer des super souvenirs en famille grâce à RTL.
4: Merci.
0: Franchement, merci. Christelle, ça nous a fait très plaisir de vous avoir. On vous embrasse bien fort et on vous souhaite de belles vacances.
4: Moi également.
0: Sur vous, vous nous envoyez une petite carte postale.
4: Oui, je vous enverrai une petite carte postale, ne vous inquiétez pas.
0: On vous embrasse bien fort, apportez du sourire, de la joie et des cadeaux. C'est notre mission tout l'été sur RTL. Et on prolonge le plaisir dans un instant avec RTL Raconte. Retour sur les plus grands récits qui ont marqué votre radio. A tout de suite. 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
0: Et soyez les bienvenus dans RTL Raconte. C'est un immense plaisir de partager ce dimanche après-midi avec vous. On est ensemble et en direct jusqu'à 16h. Et vous avez trouvé l'émission qui va mettre enfin tout le monde d'accord. On vous plonge au cœur des récits RTL les plus fascinants, surprenants et parfois même, pour certains, frissonnants. Au menu de notre voyage aujourd'hui, cap sur le romantisme. Laurent Dutch nous embarque sur les traces de Chateaubriand pour revivre le destin absolument trépidant de cet écrivain aventurier. Frissons et légendes. Le grand Pierre Belmar va vous faire vibrer avec une histoire de momie totalement mystérieuse qui s'est réveillée 18 ans après son arrivée à l'hôpital. Nostalgie et pop culture aussi au rendez-vous. On poursuit notre plongée dans les coulisses de l'Eurovision à travers 70 ans de tubes et d'anecdotes secrètes, sans oublier la suite de notre saga consacrée au légendaire Astérix. Tout au long de ces récits passionnants, ouvrez bien l'oreille car on va jouer ensemble. Installez-vous confortablement. RTL Raconte vous invite au cœur des plus grandes histoires de l'été. Et on débute comme chaque jour de la semaine dans RTL Raconte à 13h31 par les meilleurs moments du grand récit d'André Dussolier. Ce dimanche, c'est Jean Gabin qui est à l'honneur. Vous le connaissez comme acteur, monstre sacré du 7e art, mais peut-être moins comme soldat. En 1944, Jean Gabin quitte Hollywood pour les champs de bataille en France et pour lutter contre l'occupation allemande. Et ce sera certainement le rôle le plus héroïque de sa vie.
14: De Jean Gabin, on croit tout savoir. Il y a d'abord la gueule d'amour, au sourire ravageur et au regard d'acier des chefs-d'œuvre des années 30. Tour à tour assassin, légionnaire, déserteur ou conducteur de locomotive, il tient dans ses bras les plus belles femmes de l'époque et déclame le fameux
15: « T'as de beaux yeux, tu sais »
14: à Michel Morgan dans Quai des Brumes. Puis il y a le policier ou le truand bougon et taiseux qui partage l'affiche avec la jeune génération. Belmondo, Delon ou Bardot. Valeur sûre du box-office, Gabin devient le pacha du cinéma français. Mais entre les deux, il y a une période méconnue, celle de la Seconde Guerre mondiale. Gabin part ensuite aux États-Unis car il refuse de tourner pour les Allemands. Outre-Atlantique, il tombe fou amoureux de Marlène Dietrich. Mais Gabin ne peut accepter de se la couler douce et de passer pour un planqué alors que son pays qu'il aime tant est sous la botte nazie. Alors, loin des projecteurs, le patriote Gabin décide de rejoindre les forces françaises combattantes du général de Gaulle. Et il ne le fait pas pour la gloire et les honneurs. À 40 ans, il s'engage sous son vrai nom, Montcorgé, et combat sur le front, à bord de son char, de la poche de Royan jusqu'au nid d'aigle d'Hitler en Allemagne. C'est ce Gabin, soldat exemplaire, aussi modeste que courageux, que je vais vous raconter aujourd'hui dans le grand récit RTL. De son vivant, il n'a jamais parlé de ses faits d'armes, même à sa propre famille. Et pourtant, ce rôle de soldat est le plus beau de sa carrière. Car comme il le disait lui-même, la guerre, c'est pas du cinéma. Avril 1945. Depuis plusieurs mois, le Troisième Reich est en plein effondrement. L'année précédente, les Alliés ont débarqué en Normandie. Paris a été libéré. Les Américains et les Soviétiques ont découvert l'horreur des camps de la mort. Et à Yalta, Staline, Churchill et Roosevelt ont dessiné l'ébauche d'un nouvel ordre mondial. Mais pour autant, la guerre n'est pas finie. Et par endroits, en France, des combats font rage dans les dernières poches de résistance allemande. C'est le cas dans la région de Royan, en Charente-Maritime. Les nazis ont tout mis en œuvre pour faire de cette zone un bastion imprenable. Position en béton et fortifiée, bunker, batterie côtière, défense anti-tank, plage interdite par de nombreux obstacles et champs de mines. Au matin du samedi 14 avril à 6h35, 25 000 soldats français s'élancent pour reprendre ce territoire à l'ennemi. Nom de l'opération, Vénérable. Les troupes françaises sont en supériorité numérique et appuyées par des avions de chasse, l'artillerie marine et 200 chars de la 2e division blindée du général Leclerc qui a libéré Paris quelques mois plus tôt. En face, les Allemands ne disposent que de 5000 hommes et n'ont ni chars ni avions. Pendant 4 jours, c'est un déluge de feu et de fer. Des tonnes d'obus tombent. Royan est bombardé au napalm. Une forêt est totalement incendiée. Le phare de Saint-Pierre-d'Oléron détruit. Les mines explosent et les combats au corps à corps sont acharnés. Le 18 avril à 7h du matin, les derniers soldats allemands rendent les armes. La poche de Royan est libérée, mais au prix de lourdes pertes humaines. 360 soldats français sont morts, 1000 soldats allemands et 500 civils. Royan n'est plus qu'un tas de ruines fumantes. Il n'y a ni eau, ni électricité. Malgré tout, au milieu des gravats, les héros défilent dans les rues à bord de leur char. L'un d'eux attire particulièrement l'attention. C'est le souffleur 2. D'un poids de 30 tonnes et armé d'un canon, ce char n'était pas en première ligne lors de la bataille, mais à l'arrière pour éloigner les renforts allemands qui auraient pu surgir au nord depuis La Rochelle, ce qui n'est heureusement pas arrivé. Le souffleur 2 n'a donc pas combattu, mais les 5 soldats qui composent son équipage sont évidemment des héros au même titre que les autres. Ils sourient et agitent leurs casquettes pour saluer la foule clairsemée. L'un d'eux, par ses traits et ses cheveux blancs, paraît plus vieux que ses jeunes compagnons. Il pourrait être leur père. Mais l'âge n'est pas le seul élément qui distingue cet homme de ses camarades. Ce soldat, juché sur son char, n'est autre que la plus grande star du cinéma français, Jean Gabin. Depuis presque 2 ans, il fait partie des forces françaises combattant dans la 2e DB du général Leclerc, en tant que chef de char. Et bien sûr, ce jour-là, à Royan, tout le monde se presse pour avoir un autographe. Souriant et un peu gêné, Gabin écrase sa cigarette et refuse poliment comme il fait depuis qu'il s'est engagé. « Il n'y a ici que le soldat Montgorgé, dit-il. Jean Gabin est resté à Hollywood. » Comme tous les hommes de son époque, Gabin a découvert l'univers militaire en effectuant son service. Il faisait alors ses premiers pas dans des music-halls parisiens, il avait 20 ans, et le voilà enrôlé dans la Marine nationale, dans le bataillon des fusiliers marins à Lorient. Et ça ne se passe pas très bien, car le jeune homme déteste qu'on lui donne des ordres. Un jour, il frappe un supérieur borné, ce qui lui vaut un passage en cellule et un allongement de son service militaire, avec affectation au ministère de la Marine à Paris. Au cours des années suivantes, le cinéma permet à Gabin de porter l'uniforme à plusieurs reprises. Il est cavalier dans les gaietés de l'escadron, marin en permission dans Pour un soir, légionnaire dans la bande des rats, officier dans un régiment de spahis dans Gueule d'amour, sans oublier ses rôles d'aviateur prisonnier en 14-18 dans La Grande Illusion de Jean Renoir, et de déserteur dans Quai des Brumes de Marcel Carné. Lorsque la France déclare la guerre à l'Allemagne nazie le 3 septembre 1939, Gabin est au sommet de sa gloire. Il tourne un nouveau film à Brest, Remorque, et noue une idylle avec Michel Morgan.
16: Comme j'ai pas beaucoup de temps, dites-moi tout de suite ce que vous voulez, ce sera beaucoup plus clair.
17: Vous êtes toujours aussi désagréable quand vous parlez aux femmes.
16: Dans mon métier, on n'a pas souvent affaire aux femmes. C'est une question d'habitude.
14: Mais le tournage s'interrompt et l'acteur est mobilisé. Quartier maître de réserve, il rejoint

0: capitale l'empêche alors de rejoindre son unité à Cherbourg. Comme des millions de Français, l'acteur prend la pénible route de l'Exode. Il gagne la zone sud à bord d'une Buick avec son épouse Doriane et des lingots d'or. Sur la route, du côté de Toulouse, une dispute éclate. Cabin quitte alors son véhicule, abandonnant sa femme et les lingots. Il rejoint les amis à Saint-Jean-Cap-Ferrat sur la côte d'Azur. Pendant des semaines, les Allemands le mettent sous pression. Ils lui font du chantage afin qu'il accepte de tourner pour eux, en échange d'un contrat à plusieurs chiffres. Mais Jean Gabin refuse. Il a obtenu un visa pour les États-Unis, pour rejoindre Michel Morgan. Il embarque début 1941 à Lisbonne, avec pour seul bagage un vélo de course et un accordéon. Débarqué à New York, il gagne Los Angeles, où il retrouve Morgan, mais aussi de vieilles connaissances, Jean Renoir et un autre réalisateur avec lequel il a beaucoup tourné, Julien Duvivier. Mais à New York, il a rencontré Marlène Dietrich. Un coup de foudre. Dans le confort d'Hollywood, Gabin vit une passion avec l'actrice allemande qui s'est réfugiée aux États-Unis pour fuir le nazisme. Mais très vite, l'acteur a le mal du pays et il déprime. Il tourne deux films qui ne resteront pas dans les annales, s'engage dans des projets vite abandonnés. Et surtout, il est dans le viseur du FBI, tout comme Marlène Dietrich. L'héroïne de L'Ange Bleu est soupçonnée d'être une espionne, et Gabin, un collabo, car il a obtenu son visa grâce au gouvernement de Vichy. Il vit très mal cette situation. À l'instar de nombreuses vedettes américaines, il veut participer à l'effort de guerre. Alors, il retourne à New York et échange avec un représentant du général de Gaulle. Gabin lui explique qu'il veut s'engager. Mais son interlocuteur lui rétorque qu'il sera plus utile à la France au cinéma que dans les troupes armées. À la demande du général de Gaulle, Jean Gabin tourne donc L'Imposteur, un film de propagande réalisé par son complice Julien Duvivier.
1: Now I want to tell you something. I lied when I said he died in my arms. He was a stranger. Was killed beside me and I stole his papers.
0: Il y incarne un repris de justice qui se rachète une conduite en devenant soldat de la France libre. Cependant, l'acteur trouve que son investissement n'est pas à la hauteur de la gravité de la situation et il veut vraiment s'engager. Il refuse de revenir en France sans avoir combattu. Alors, à la fin du tournage, retour à New York pour une rencontre avec le représentant des forces navales libres. Et cette fois, son engagement est accepté.
2: Servir l'armée par le cinéma, Jean Gabin, vous l'avez entendu, le fera avant de quitter définitivement les plateaux pour le vrai champ de bataille. C'est la suite du grand récit d'André Dussolier. Et écoutez très attentivement parce que je vous poserai une question avec un joli cadeau RTL à la clé. Ne bougez pas.
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5: 13h46, RTL Raconte vous invite au cœur des plus grands récits. Celui que vous délivre André Dussolier ce dimanche est un récit de vie et d'engagement. Outre-Atlantique, le grand Jean Gabin ne demande qu'à revenir en Europe pour combattre en 1944. Il quitte les lumières d'Hollywood pour rejoindre l'armée avec une certitude en tête. Il va tomber pour la France comme tous les autres. Mais le destin en a voulu autrement. La suite de ce grand récit, c'est avec André Dussolier.
6: Gabin reçoit le matricule 22550 et rejoint les fusiliers marins. Il demande à être nommé second maître, le premier grade de la marine. Une pure coquetterie. Il veut porter la casquette plutôt que le béret à pompons rouges qu'il arborait au début de la guerre, car à 40 ans, avec des cheveux qui blanchissent, il trouve ça ridicule. Avant de quitter les États-Unis, Gabin passe une dernière soirée avec Marlène Dietrich. Il lui offre des boucles d'oreilles, un collier de diamants et 4 tableaux. Il est convaincu qu'il ne reviendra pas et qu'il sera l'un de ces innombrables tombés pour la France. C'est depuis le port de Norfolk, en Virginie, que Gabin, ou plutôt Jean Montcorgé, apparaît comme canonnier sur un navire des forces françaises libres. Delorme est chargé d'escorter un convoi pétrolier en direction de l'Algérie française. La traversée est loin d'être de tout repos. Au large du Portugal, près des Açores, des sous-marins allemands sont détectés. Des sonneries résonnent, les haut-parleurs hurlent des ordres à l'équipage. Chacun doit être à son poste de combat. Puis, en Méditerranée, les Lornes essuient une nuit entière le feu des bombardements de la Luftwaffe. Gabin est terrorisé. Il a la trouille et repense aux scènes du film qu'il a vu au cinéma avant de partir, Convoi vers Mourmansk, dans lequel Humphrey Bogart, commandant d'un escorteur, tente de répliquer aux attaques des sous-marins ennemis. Mais là, ce n'est pas de la fiction. Gabin a la peur de sa vie. Arrivé à Alger, vivant mais très éprouvé, Gabin ressent une certaine nostalgie. C'est là que, près de 10 ans plus tôt, il a tourné l'un de ses premiers succès, Pépé le Moko.
7: Nous sommes à Alger. Le quartier d'Alger qu'on appelle la Casbah est un vaste escalier. Entre ses marches, dervelle en forme de guet-apens. Des espions sur tous les toits. Dans ce dédale, Pépé est chez lui.
6: Et c'est d'ailleurs le surnom que lui donnent ses élèves à l'école des fusiliers marins d'Alger, où il est un instructeur énergique, autoritaire, mais attachant et gouailleur. Gabin apprend bientôt qu'au Maroc voisin, une division, un régiment blindé de fusiliers marins, est en train d'être formée et doit débarquer en Normandie, intégrée à la 2e division blindée du général Leclerc. L'acteur veut y être muté, mais encore une fois, la France libre le voit comme la vedette du cinéma français et non comme un simple soldat. Le ministre de la Marine, de Gaulle, lui dit « Écoutez, Gabin, à votre âge, vous n'allez pas faire le con. » Il lui propose de faire partie de la troupe du théâtre des armées. Gabin est consterné. Et Gabin est têtu. Il est venu en France pour combattre, pas pour regarder les autres se faire tuer et faire le guignol. Il insiste. Et il est finalement incorporé dans un centre d'entraînement spécial formant des équipages de tanks pour intégrer le fameux régiment blindé de fusiliers marins. À l'automne 44, il entre en rade de Brest, à bord d'un croiseur, la Gloire, et il demande à être nommé chef du char, le Souffleur 2. Lui qui est claustrophobe, qui a peur du feu, et qui sait pertinemment que le précédent char, le Souffleur 1, a fini incendié, ses occupants brûlés vifs. Mais Gabin est un dur à cuire, et même s'il est le plus âgé de son régiment, il s'entend à merveille avec ses camarades. Il participe aux vérifications techniques de son char, et pour tuer le temps, il joue avec eux à la belote. Il profite également de ses permissions. Il se rend à Paris pour la première fois depuis presque 5 ans. Il imagine qu'il va retrouver ses vieux amis. Mais ce qu'il découvre le laisse très amer. Les rues de la capitale sont pleines d'uniformes allemands. Et beaucoup des copains d'hier ont choisi la collaboration et sont canailles avec l'occupant. Très vite, le front l'appelle. Il est temps d'aller à la riflette, comme il dit. En d'autres termes, au combat. Gabin part en Moselle, puis en Alsace pour liquider la poche de Colmar dans le froid glacial de ce début d'année 1945. Puis, après un repos d'un mois et demi du côté de Bourges et de Châteauroux, il débarque avec son régiment début avril 1945 en Charente-Maritime à Saint-Jean-d'Angély. Et il ne faut pas contrarier le soldat Montgorgé. Un matin, par exemple, il se rend dans une boulangerie pour acheter du pain. Mais les propriétaires, pas très sympathiques, lui répondent que la boutique est encore fermée et que les militaires n'ont pas tous les droits. Eh bien, le soldat Montgorgé remonte dans son char et, en faisant marche arrière, il détruit un mur de la boulangerie. Après la bataille de Royan, Jean Gabin participe à la campagne d'Allemagne. Début mai 45, il arrive avec la 2e DB dans les Alpes bavaroises, à Berchtesgaden, pour mener l'assaut final au nid d'aigle d'Hitler, à sa résidence du Berghof, un des lieux symboliques du régime nazi. Quelques jours plus tard, l'Allemagne capitule. Lors d'un défilé à Munich, des généraux américains passent en revue les troupes victorieuses. Le régiment de Gabin est de la fête. Et soudain, une jeune femme blonde en uniforme de l'US Army monte sur le Souffleur 2 et l'embrasse. Marlène Dietrich a retrouvé celui qui pensait ne jamais la revoir. Après 2 ans sous l'uniforme, Gabin est démobilisé et il ne participe pas au défilé de la victoire qui se déroule sur les Champs-Élysées le 18 juin 1945. Il le suit, mais depuis le balcon d'un grand hôtel. Et quand il reconnaît le Souffleur 2, piloté par son second, il se met à pleurer. Gabin ne parlera jamais de ses faits d'armes, y compris à sa propre famille. Il dira « Le courage est toujours silencieux. Il ne veut pas se vanter. Il estime qu'il a simplement fait son devoir. » Le grand public qui se bouscule pour voir ses films dans les salles obscures ignore que derrière l'acteur se cache un héros, médaillé militaire, officier de l'Ordre National du Mérite et Croix de Guerre 39-45. Pourtant, Gabin est marqué à jamais par cette expérience. Physiquement, il a vieilli, ses cheveux sont désormais tout blancs et pendant plusieurs années, il ne tourne pas ou peu. Psychologiquement aussi, la guerre l'a touché. Lorsqu'à partir du milieu des années 50, il retrouve le haut de l'affiche, il ne veut plus jouer le rôle de militaire. Il accepte tout juste celui du maréchal Lannes dans le Napoléon de Guitry et celui d'un vieux légionnaire dans le Tatoué. Il refuse même un rôle dans « Paris brûle-t-il » de René Clément. Seul Michel Audiard lui fera ressortir sa casquette de fusilier marin dont le drapeau noir flotte sur la marmite.
8: Pas de panique ! Sur le Titanic, c'est la panique qui a foutu le bordel !
6: Toutefois, un film fait une allusion au soldat Gabin. Dans « Sous le signe du taureau » de Gilles Grangier, À la question de savoir ce qu'il faisait à la Libération...
9: Au fait, t'étais où, toi, à la Libé ?
6: Le personnage joué par Gabin répond, évasif...
10: Sur des plages.
6: Une réplique courte et humble à son image. S'il n'en parle pas, Gabin n'oublie pourtant rien de cette période. Le soldat Montcorgé est une ombre qui le suit partout. Certains de ses camarades du front deviennent ses amis. Il faut attendre 1975 pour qu'elle évoque enfin son parcours de fusilier marin avec les forces françaises libres, lorsqu'il monte sur le porte-hélicoptère La Jeanne, ancré en rade de Brest. Son fils y a embarqué comme matelot. Dans ses dernières volontés, Jean Gabin souhaite qu'à son décès, ses cendres soient jetées en mer. Ce sera chose faite en novembre 76, au large de Brest, depuis un navire de la Marine nationale. D'ordinaire, ce cérémonial est réservé à des officiers généraux ou à des marins morts au combat.
5: Quel caractère, quel homme, un plaisir en tout cas de découvrir tous ces secrets de vie et de carrière. La figure de Jean Gabin à l'honneur cet après-midi sur RTL. 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C'est le moment de jouer et de voir si vous avez écouté avec attention. Ma question, la voici. Dans quel corps de l'armée française Jean Gabin a-t-il effectué son service militaire ? André Dussollier l'a évoqué. Est-ce que c'est réponse A, la marine, ou réponse B, l'armée de l'air ? Dans quel corps de l'armée française Jean Gabin a-t-il effectué son service militaire ? Réponse A, la marine. Réponse B, l'armée de l'air. Pour jouer avec nous, c'est très simple. 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Et restez avec nous puisqu'après les infos, on va aussi vous emmener dans les coulisses de création du phénomène Astérix. Retour sur le génie de Goscinny et Uderzo qui sont réunis et qui, au-delà de la BD, vont prouver que Astérix peut aussi se développer en film d'animation. À tout de suite sur RTL.
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5: Très bon dimanche à l'écoute de RTL, il est 14h. l'essentiel de l'info en 3 minutes avec vous, Brieux-Bochet.
10: Et on file tout de suite sur les routes du Tour. Deuxième étape de la grande boucle, 168 km entre Tarragone et Barcelone. Cédric Chasseur, les coureurs viennent de s'élancer.
19: Exactement, et on n'a pas attendu 500 mètres pour lancer la première attaque. Le français Baptiste Weisstrofer de la Lotto Intermarché a lancé les hostilités, suivi par 4 à 5 coureurs le long de la mer Méditerranée que le peloton va longer pendant de très longs kilomètres jusqu'à Barcelone. Peloton qui pour l'instant ne laisse pas partir les échappés, ça risque de prendre un tout petit peu de temps. On rappelle que c'est Jonas Vingegaard, le maillot jaune après une étape, et que Paul Sexas est dixième avec 39 secondes de retard.
10: Merci Cédric Chasseur, et vous ne raterez rien de cette deuxième étape sur RTL. Le point toutes les 30 minutes suivi du club Jalabert à partir de 18h30. Dans le reste de l'actualité, l'incendie est toujours en cours près du Mont Canigou dans les Pyrénées-Orientales. Près de 1350 hectares sont déjà partis en fumée depuis hier soir. Un autre feu de forêt est en cours depuis 3 jours dans la Drôme et a parcouru pour l'instant 300 hectares. Politique à présent avec un premier meeting de campagne pour le patron d'Horizon, Édouard Philippe. Près de 5000 personnes sont attendues à l'Adidas Arena de Paris. Thomas Després, vous êtes sur place pour RTL. Le meeting doit démarrer dans un peu moins de 30 minutes maintenant.
20: Absolument, l'Adidas Arena, plus habitué aux rencontres sportives, hein, le basket, la boxe, qu'au meeting politique. Et c'est justement tout l'effet recherché par l'ancien Premier ministre, marquer les esprits, une démonstration de force pour donner le véritable coup d'envoi de sa campagne présidentielle lancée il y a plus d'un an et demi maintenant. Édouard Philippe, qui espère à travers ce meeting garder sa petite avance sur ses concurrents au centre et à droite, Gabriel Attal et Bruno Retailleau, l'occasion aussi d'exhiber ses premiers soutiens, ses premiers ralliements, à commencer par la porte-parole du gouvernement. La Renaissance, Maud Bréjon, assise ici au premier rang des personnalités politiques, montrer qu'il n'est plus seulement le candidat d'un camp, d'un parti, mais celui du rassemblement. D'ailleurs, première indication visuelle ici dans la salle avec cette signature déjà sur les écrans, avec Édouard comme un tout premier slogan à 2 jours de la décision des juges concernant Marine Le Pen, montrer qu'il est prêt, quel que soit son futur adversaire du Rassemblement National.
10: Merci beaucoup Thomas Després du service politique de RTL. Et puis Emmanuel Macron va se rendre en Syrie, annonce il y a quelques minutes de la présidence syrienne. On ne connaît pas encore la date. La Coupe du Monde, et après la qualification de la France hier face au Paraguay, suivie par plus de 12 millions de personnes sur M6, place au Brésil ce soir. Suite de ses huitièmes de finale, la Seleção face à la Norvège sur M6 et dans RTL Coupe du Monde dès 20h.
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10: Et la météo de ce dimanche après-midi avec du soleil et de la chaleur pour tout le monde. 7 départements du sud sont en vigilance orange canicule. Ça va grimper jusqu'à 31 degrés à Paris, 35 dans le sud-ouest et jusqu'à 37 degrés à Montpellier. 14h03 sur RTL. On retrouve Yoann Guérin pour RTL Raconte.
5: Merci Brieux. Nous on vous retrouve tout à l'heure à 15h pour un prochain point sur l'actualité. À tout à l'heure.
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5: Bienvenue si vous nous rejoignez dans RTL Raconte, que vous soyez sur la route des vacances, sur la plage ou tranquillement au frais à la maison. RTL vous accompagne partout et on est avec vous en direct jusqu'à 16h. Au programme des prochaines minutes, on plonge dans les secrets de fabrication d'un mythe absolu de la pop culture, notre légendaire Astérix. Le grand Pierre Belmar va aussi vous faire vibrer, vous surprendre avec une mystérieuse et incroyable histoire de momie. Une femme qui est restée 18 ans à l'hôpital, totalement endormie, jusqu'au grand réveil totalement inespéré. Merci de partager cet après-midi avec la grande famille RTL. Le voyage continue. On vous accompagne avec les plus belles histoires, mais aussi avec les cadeaux. 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Et c'est Juliette qui tente sa chance, qui a composé le 3210 qui est à Montpellier. Bonjour Juliette.
22: Bonjour à vous, Johan.
5: Oh, ça fait plaisir d'entendre cette voix très dynamique.
22: Ah ben, je suis très dynamique là. En ce moment, ça change pourtant avec la canicule.
5: Ben oui, qu'est-ce qui vous met...
22: Ça change un certain temps, j'étais complètement à mort.
5: Ben qu'est-ce qui vous met en joie comme ça, chère Juliette?
22: Ben il n'y a rien, parce que je suis très seule avec mon chat que j'adore.
5: Ouais, comment est-ce qu'il s'appelle?
22: En fait, je ne sais pas, vous savez, il y a les... Comment s'appelle les...
0: Ah, mais Juliette,
22: les trucs astro, là. Mais... vous savez, on est dépendante.
0: Mais Juliette, vous savez quoi? Vous n'êtes jamais seule parce que RTL sera toujours à vos côtés pour vous accompagner du matin jusqu'au soir. Ah bah ça tombe bien. Bah justement, j'espère que vous avez bien suivi ce que la question que je vous posais tout à l'heure. Ah bah Jean Gabin, figure mythique.
22: Pas aimé Jean Gabin, par contre Michel Morgan, pas du tout.
0: Ah bah voilà, bah les choses sont dites. On est franc, on partage tout cet après-midi.
22: Ah mais moi je suis très franche quand j'ai quelque
0: chose. On adore. Bah, je vais vous reposer la question, Juliette. Juliette,
22: La présentation, elle m'a arrêté quelqu'un de mauvais. Je travaille dans la presse commune, vous savez.
0: Juliette, je vais vous poser la question. Juste avant les infos, André Dussolier nous racontait la vie de soldat de Jean Gabin. Alors, d'après vous, dans quel corps de l'armée française a-t-il fait son service militaire? Est-ce que c'est la marine ou l'armée de l'air?
22: La marine.
0: Eh ben la marine, c'est une excellente réponse. Oui, Jean-Alexis Moncorgé, d'ailleurs, dit Jean Gabin, a bien été appelé sous les drapeaux dans la marine nationale, affecté comme fusilier marin à Lorient, puis à Paris, rue Royale. Ma chère Juliette, vous gagnez vos écouteurs sans fil force. Ben voilà une après-midi qui démarre bien pour vous, Juliette.
22: Préférerais que ça soit des
0: bosses. Ah ben, comment?
22: C'est vrai que ça soit la marque Bosch.
0: Non, mais franchement, c'est une super marque et c'est un super cadeau. Toute l'équipe a envie d'avoir ces écouteurs et c'est vous qui les remportez cet après-midi. On vous souhaite une très très belle journée. On vous souhaite de passer un bel été avec RTL.
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0: Et d'autres cadeaux sont à gagner jusqu'à 16h, alors restez bien connectés. C'est le moment de vous inviter dans l'univers du 9e art. Thomas Pierre retrace la saga Astérix, une fierté française avec plus de 400 millions de bandes dessinées vendues à travers le monde. Hier, on découvrait les débuts du personnage imaginé par Goscinny et Uderzo, un petit Gaulois au grand pouvoir qui va aussi vite s'animer au cinéma. Pourtant, son arrivée dans les salles obscures ne s'est pas faite de gaieté de cœur pour ses créateurs.
1: Tu reviens bientôt, Astérix, hein?
2: Je serai de retour pour le déjeuner.
23: Nous sommes en décembre 1967. Le film d'animation Astérix le Gaulois, le premier, sort en salle pour les fêtes de fin d'année. Les créateurs du personnage, le scénariste René Goscinny et le dessinateur Albert Uderzo, ont découvert le film un peu comme tout le monde. À vrai dire, les papas d'Astérix ont un peu été mis devant le fait accompli. Ils n'étaient pas du tout au courant de l'existence de ce projet destiné à l'origine pour la télévision et lancé dans leur dos par leur éditeur. En 1995, Albert Uderzo revenait sur cet épisode fâcheux au micro de M6.
24: Alors évidemment, on n'avait plus rien à dire puisqu'il était fait et qu'il avait investi beaucoup d'argent là-dedans. Je sais pas que ça nous plaisait tellement, mais ce film n'était pas du tout prévu pour le cinéma. C'était un film qui était prévu pour être coupé en tranches et passer à la télévision. Et puis, il se trouve que lors de projections privées, les frères Siritsky, que l'on connaît très bien, ont décidé de le prendre pour leur distribution dans leur salle. Et c'est comme ça que ce personnage est devenu, est rentré dans le monde du cinéma, parce que après, évidemment, le producteur a eu l'aide au cinéma qui lui a permis de faire un deuxième film, et ainsi de suite.
23: Même si le dessin et l'animation ne sont pas du tout à leur goût, Astérix le Gaulois a déjà été acheté par la société d'exploitation Parafrance, des frères Siritsky. Alors, ils ne peuvent plus reculer. Mais ils apprennent aussi que le studio belge derrière Astérix le Gaulois travaille déjà sur deux autres films. Mais pourquoi détestent-ils autant ce premier film? L'explication de Laurent Marsic, journaliste au service culture de RTL.
25: René Goscinny et Albert Uderzo, je pense, l'ont eu un petit peu mauvaise de ne pas avoir été évidemment associés au projet. Ils vont voir ce film, qu'ils trouvent techniquement épouvantable. Mais bon, voilà, le film va quand même fonctionner, parce que ça va quand même marcher. On les rassure en leur disant c'est pour la télévision, etc. Finalement, ça va être diffusé au cinéma. C'est diffusé au cinéma, notamment à Paris. Albert Uderzo voit évidemment, et René Goscinny voit les chiffres d'entrée, et ils disent à Georges Dargaud, bon, on peut comprendre, vous avez mis de l'argent dedans, machin, etc. Ok, il y en a eu un, mais par contre, tous les suivants, ça part à la benne. Ils sont tellement déçus, en fait, que ils vont exiger la destruction des deux autres films qui étaient déjà prévus. En fait, il y en avait trois. Il y avait Astérix le Gaulois, La Serpe d'Or et Le Combat des Chefs. Et surtout, ils vont imposer d'être partie prenante dans le long métrage qui est prévu, le suivant, qui est Astérix et Cléopâtre.
23: Astérix le Gaulois aura toutefois le mérite de réunir 2 400 000 spectateurs en salle. C'est l'un des succès de cette année 67. Il fait mieux que Le Samouraï avec Alain Delon ou Les Demoiselles de Rochefort de Jacques Demy, ce qui va faciliter le financement de tout nouveau projet. Goscinny et Uderzo ont d'ailleurs déjà leur petite idée. Les papas d'Astérix ont en effet proposé à Bellevision d'adapter leur album Astérix et Cléopâtre, beaucoup plus cinématographique selon eux. Leur ami Pierre Tchernia leur donnera même l'idée d'ajouter quelques séquences musicales, dont le fameux « Quand l'appétit va ».
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23: 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Sorti fin 68, Astérix et Cléopâtre est à nouveau couronné de succès, avec plus de 2 millions d'entrées en salle. Mais le film marque également la fin de la collaboration avec Bellevision après seulement 2 films. Ce qui ne veut pas dire que l'aventure animée de nos deux Gaulois est pour autant terminée, bien au contraire. Sauf que Goscinny et Uderzo tiennent à avoir les coudées franches et un contrôle créatif total. Car adapter leurs personnages sur grand écran, ces deux grands fans de Walt Disney et de cinéma en rêvent déjà depuis quelque temps. Anne Goscinny.
6: Mon père était un passionné d'animation et je pense que s'il avait eu la chance de vivre plus âgé, il aurait peut-être arrêté la bande dessinée et il se serait lancé dans la réalisation d'abord de films d'animation et peut-être même de films en prise de vue réelle. Le cinéma, le western en particulier, c'était vraiment quelque chose qu'il adorait.
23: L'idée de faire sortir leurs personnages des cases de bande dessinée trotte dans la tête de Goscinny et Uderzo depuis le début des années 60, depuis le début même de l'aventure Astérix avec le journal Pilote. Ce dernier, créé en partenariat avec Radio Luxembourg à l'automne 59, avait rapidement eu droit à son émission chaque jeudi soir. Et Astérix, très vite, à sa première adaptation radiophonique.
7: Nous sommes en Gaule 50 ans avant Jésus-Christ. C'est pas hier. Nos ancêtres, les Gaulois, avaient été vaincus par les Romains après une longue, longue lutte. Toute la Gaule est donc occupée. Toute ? Non ! Car une région résiste victorieusement à l'envahisseur.
23: Laurent Marsic.
25: Dans le cadre de ce partenariat avec Radio Luxembourg, ils diffusaient donc cette émission Champion le jeudi après-midi, qui était le jour de repos des enfants. Aujourd'hui, c'est le mercredi. Avant, c'était le jeudi après-midi. Et dans le cadre de cette émission-là, RTL, qui est propriétaire d'une société qui s'appelle les Disques Festival, va enregistrer Astérix, le Gaulois, et ils vont diffuser ça en petits épisodes, diffusés sur l'antenne de Radio Luxembourg, donc d'RTL, le jeudi après-midi.
23: Attention, ce que vous allez entendre est une rareté, dégotée par le camarade Laurent Marsic. Le comédien Guy Pierrot prête sa voix à Astérix, celle d'Obélix est assurée par Albert Ogier, quand celle de Panoramix est incarnée par Jean Gold.
8: Oh, enfin Astérix, tu vas pas partir à la recherche de notre druide dans cet état, voyons.
9: Et pourquoi non ?
8: Oh, il y a trop longtemps que t'as pas bu de potion magique.
9: Mais ne t'en fais pas, mon bon Obélix. Je veux savoir ce qui est arrivé à notre ami Panoramix. Ouais. À chaque fois qu'il part dans la forêt, c'est curieux, je m'inquiète, moi. Allez, à tout à l'heure, Obélix.
8: À tout à l'heure, Astérix.
23: Si la voix d'Astérix vous dit quelque chose, c'est tout à fait normal, car le comédien Guy Pierrot est surtout connu pour être la voix française de Bugs Bunny.
12: Quoi de neuf, docteur ?
23: Oui, c'est lui qui incarne le premier notre petit Gaulois national, 7 ans avant Roger Carrel dans Astérix le Gaulois. Notez également l'accent intentiné méridional du centurion romain. On se croirait presque chez Marcel Pagnol.
26: Voici donc réunis tous les deux.
9: Eh oui.
26: Toi, le druide, tu as rien voulu dire. Je suis sûr que toi, le petit...
9: Le quoi ?
26: Le petit.
9: Attention.
26: J'ai dit le petit. Bon. Et je suis sûr que tu connais le secret de la potion magique.
9: Moi ? Pas du tout.
26: Oh, pour la dernière fois, druide, donne-moi la recette de la potion ou alors je puis torturer ton ami.
9: Torturer ?
26: Oui, parfaitement.
9: Ça m'est égal, je ne crains pas la torture, Romain.
27: Et moi, j'ai confiance dans le courage de mon ami Astérix.
9: Merci.
26: Ah, tu as confiance en nous. Nous allons voir ce que nous allons voir.
23: Après ses premières adaptations des années 60, Uderzo et Goscinny vont encore attendre plusieurs années pour se frotter à nouveau au dessin animé. L'année 74 marque en cela un tournant pour les deux créateurs qui quittent Pilote pour fonder, toujours avec Georges Dargaud, leur propre studio d'animation, les studios Idéfix. Ils en parlaient à l'époque au micro de Philippe Bouvard sur RTL.
28: Il se trouve que M. Goscinny, que j'ai invité aujourd'hui, est le nouveau propriétaire, directeur de studio réservé à la fabrication du dessin animé en France. Il a trouvé que Walt Disney avait depuis trop longtemps une espèce de monopole.
29: Oui, c'est-à-dire nous avons déjà fait 2 dessins animés d'Astérix dans un autre studio.
11: Et Belgique, nous avions en Belgique à Bellevision et nous avons eu envie, Albert Uderzo, Georges Dargaud et moi, d'avoir notre propre studio pour vraiment contrôler toute la production. C'est une vieille passion, le dessin animé. Albert Uderzo a d'ailleurs fait ses débuts dans un studio de dessin animé. Et moi, j'étais parti aux États-Unis dans l'espoir de travailler chez Walt Disney, mais Walt Disney l'ignorait. Il l'a ignoré jusqu'à sa mort, d'ailleurs.
23: Pour cette nouvelle aventure d'Astérix et Obélix sur grand écran, René Goscinny ne veut pas, comme auparavant, recycler un de leurs albums, mais bel et bien créer une histoire originale. Une aventure pensée d'abord pour le cinéma. Il s'inspire pour cela des 12 travaux d'Hercule.
13: Je vous ai préparé, avec l'aide de mes conseillers, une nouvelle série d'épreuves. Seuls les dieux pourraient réussir toutes ces épreuves.
23: Et pour ces 12 travaux, René Goscinny et Albert Uderzo n'ont peur de rien. Ils font preuve d'une grande modernité tout en restant fidèles à cet humour décapant qui a fait leur succès en librairie. On y voit ainsi Astérix et Obélix prendre le métro parisien. À la station Alésia, il va sans dire...
14: Attention !
15: C'était quoi ça ?
14: Je ne sais pas, mais je commence à en avoir assez.
23: Faire la promotion de leur bande dessinée.
16: Le célèbre Astérix, dont les aventures en vente dans les meilleures librairies, ont été traduites dans toutes les langues.
23: Ou encore se moquer de la lourdeur administrative dans une séquence passée à la postérité.
17: Vous avez le formulaire bleu ?
14: Le formulaire bleu ? Non.
17: Alors comment voulez-vous obtenir le laissez-passer à 38 ?
14: Et où trouverais-je le formulaire bleu ?
17: Guichet 1.
14: Mais j'en viens.
23: À sa sortie en salle en 76, les 12 travaux se révèlent une complète réussite artistique. De surcroît, couronnée par un succès commercial. Plus de 2 millions d'entrées en France et 7,5 millions en Allemagne, où les aventures gauloises sont également très prisées. Pour l'universitaire et spécialiste d'Astérix, Nicolas Rouvière, ses auteurs y ont parfaitement réussi à transposer leurs personnages à l'écran.
18: Alors, je crois qu'elle s'inscrit complètement dans l'esprit de leur bande dessinée, hein. D'abord, derrière ces 12 travaux, on va en fait retrouver à la fois des références antiques, des références contemporaines. Désacraliser ce que peut être les fantasmes de toute puissance autour de la potion magique. On voit la satire de la bureaucratie avec le fameux formulaire impossible à trouver dans une administration préfectorale. Donc, y a beaucoup d'éléments qui renvoient aussi à la satire, la parodie des stéréotypes. Donc, on est complètement dans l'esprit de la série du départ.
23: Malgré ce beau succès et la sortie d'un autre dessin animé l'année suivante, La Balade des Dalton, tirée des aventures de Lucky Luke, les studios Idéfix devront mettre la clé sous la porte en 1978. Albert Uderzo revenait sur cet épisode en 1995.
24: Et puis malheureusement, nous avions une conception qui ne devait pas être la bonne parce que nous avons dû arrêter du fait du coût de la maintenance de ce studio. On ne savait pas qu'en matière cinématographique, il fallait monter une équipe pour un film et qu'ensuite on démontait cette équipe après le film pour... en attendant une production nouvelle. Nous, on a voulu avoir en permanence une équipe. Et évidemment, entre deux films, il se passait pas mal de temps. Évidemment, nous avions des obligations de salaire et on a perdu beaucoup d'argent. Donc on a dû fermer nos portes. D'ailleurs, après le décès de Goscinny, puisque nous avons fermé en mars 1978, je crois.
23: En effet, entre-temps, en novembre 1977, le complice de toujours, l'ami, le frère, René Goscinny, meurt subitement d'une crise cardiaque, marquant un coup d'arrêt presque fatal aux aventures d'Astérix en bande dessinée comme au cinéma.
19: René Goscinny est mort, il a succombé à une crise cardiaque. Créateur d'Astérix le Gaulois, en collaboration avec Albert Uderzo, Goscinny était âgé de 51 ans.
0: La disparition brutale de René Goscinny à seulement 51 ans, c'est un choc immense, mais l'aventure d'Astérix ne va pas s'arrêter là. C'est ce que vous raconte Thomas Pierre dans la suite de notre saga. A tout de suite sur RTL.
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0: RTL raconte au cœur de la saga Astérix, une bande dessinée qui vous a certainement accompagné, que l'on transmet de génération en génération. On évoquait à l'instant la mort de Goscinny, perte immense qui va entraîner des problèmes de droits d'auteur complexes pour l'avenir de notre Gaulois. La suite de l'histoire avec Thomas Pierre.
23: Après la mort de René Goscinny, il faudra encore attendre quelques années pour que s'ouvre un nouveau chapitre des aventures d'Astérix Obélix en dessin animé. Car au moment de la disparition du scénariste, un litige juridique oppose les deux créateurs à leur éditeur, Georges Dargaud. Le différend porte sur les droits d'auteur à l'étranger. Les auteurs se sentent floués. Un compromis finira bien par être trouvé. Uderzo, qui vient de monter les éditions Albert René avec la veuve de Goscinny, conserve les albums. En échange, Dargaud récupère, lui, les droits d'exploitation cinéma d'Astérix. Mais pour les conserver, il doit impérativement produire deux films, dont le premier doit sortir au plus tard, le 1er octobre 1985. Ce sera La Surprise de César. Et pour le réaliser, Georges Dargaud s'est d'abord adressé au studio américain Hanna-Barbera, créateur entre autres de Scooby-Doo, de Tom et Jerry. Mais les négociations s'enlisent, comme le raconte la fille du dessinateur, Sylvie Uderzo.
6: Donc je sais que mon père avait fait des déplacements à Los Angeles deux ou trois fois, et la troisième fois, il a dit « ça suffit, j'irai plus », parce qu'il n'y avait pas moyen de dialoguer et de construire quelque chose autour de l'univers pur d'Astérix, et ça devenait un peu trop à la sauce américaine, et là, mon père n'a pas voulu du tout se plier à ses exigences, donc ils ont arrêté tout.
23: Après l'échec d'un partenariat avec le studio américain, Georges Dargaud se tourne in extremis vers Lagomont, qui accepte de financer en toute hâte un nouveau studio d'animation à Paris, le studio Astérix. C'est ainsi que sort sur grand écran La Surprise de César, dont l'intrigue reprend à la fois Astérix Gladiateur et Astérix Légionnaire. Le scénario est signé Pierre Tchernia, on y retrouve la voix de Roger Carrel ou encore celle de Pierre Tornade pour incarner Obélix. Réalisé par les frères Brizzi, le film est terminé sur le fil et sort en salle le 30 septembre 85, un jour seulement avant l'échéance légale, mais dans une seule salle, histoire de faire constater devant l'huissier que les conditions ont été respectées. Le film ne sortira vraiment au cinéma qu'en décembre. La Surprise de César va alors toucher une toute nouvelle génération de spectateurs, 18 ans après le premier film. La chanson-titre, écrite par Vladimir Cosma, est chantée par nul autre que Plastic Bertrand.
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23: Après La Surprise de César, Lagomont produira encore Astérix chez les Bretons et Le Coup du Menhir, avant elle aussi de jeter les gants. Car malgré le nombre d'entrées très respectables de cette trilogie, 1,5 million en moyenne, les patrons de Lagomont sont déçus et décident d'arrêter les frais.
10: Non, Obélix! Pas toi! Tu sais très bien que tu es tombé dans la potion quand tu étais petit!
23: À partir de 1989, c'est donc un producteur allemand qui va reprendre les droits. Car c'est une particularité des films d'animation Astérix, ils cartonnent outre-Rhin. Ce succès tient entre autres à leur excellente traduction, notamment des noms des personnages et des gags. Mais ils servent aussi de support pédagogique dans les écoles allemandes, notamment en latin. L'Allemagne est donc depuis toujours le premier marché hors de France. Presque un tiers des albums y sont vendus. Et les films également font se déplacer les spectateurs en nombre. Par exemple, en 1968, Astérix et Cléopâtre avaient attiré 7,5 millions de spectateurs dans les salles allemandes contre 2 millions en France. Même chose pour les derniers, environ 3 millions d'entrées pour La Surprise de César ou Astérix chez les Bretons. Pas question du coup, outre-Rhin, de laisser passer ce bon filon. Ce producteur allemand a même l'ambition de conquérir le public américain en adaptant l'album La Grande Traversée, sorti en 1975. L'idée de départ est de le sortir pour le 500e anniversaire de la découverte de l'Amérique en 1992 et de le faire doubler directement en anglais. Seulement voilà, l'esprit initial du petit Gaulois y survivra-t-il ? Le projet prend du retard, adapter Astérix pour un public mondial s'avère bien plus compliqué que prévu. Force est de constater qu'Astérix échappe désormais à ses créateurs et aux frontières françaises. Albert Uderzo s'en amusait d'ailleurs en 95, année de la sortie de ce qui deviendra Astérix et les Indiens.
24: Je crois que maintenant Astérix c'est un peu international, hein. C'est un peu l'enfant de tous les pays. Quand on pense, et depuis longtemps d'ailleurs, quand on pense que les Allemands le conçoivent comme étant à eux, je parle des petits Allemands, hein, pour eux... c'est un Gaulois, d'accord, mais c'est un petit Allemand. Les Scandinaves le perçoivent aussi très bien. Donc, il n'y a plus de frontières pour... C'est ça, le paradoxe de cette aventure d'Astérix, c'est qu'il a été créé pour des petits Français.
23: Mais Astérix et les Indiens manquera de trouver son public. Seuls 1,8 million Allemands se déplaceront en salle, et tout juste 1 million en France. Le pari international d'Astérix se révèle un semi-échec et une déception critique. Trop de concessions ont été apportées à l'humour, au dessin, pour plaire au plus grand nombre. Et comble du comble, le film, rebaptisé Astérix Conquers America aux États-Unis, fera un naufrage tonitruant outre-Atlantique.
8: Astérix is back, and he's better than ever. Astérix conquers America.
23: Après cette aventure américaine, s'ensuivra une petite décennie de disette point de vue animation. Jusqu'au jour où la chaîne de télévision M6, constatant les excellentes audiences des Astérix sur ses antennes, décide d'adapter elle-même les aventures du petit Gaulois. Elle s'associe alors à un studio danois. Les producteurs choisissent de s'inspirer d'Astérix et les Normands. Le résultat final donne en 2006 Astérix et les Vikings.
9: Je me demandais, Panoramix, à quoi peut bien servir la peur ? Panoramix !
11: Quoi ?
9: Je disais... À quoi peut bien servir la peur ?
11: La peur est faite pour éprouver notre courage. La vraie bravoure, c'est de parvenir à surmonter sa peur.
23: Roger Carrel est toujours de l'aventure pour prêter sa voix à Astérix. Ici aussi, il est question de la peur. Écoute d'Urix, le neveu turbulent d'Abraham Coursix, le chef du village, venu tout droit de Lutèce, a délaissé le rock pour se trémousser sur un remix de M. Pokora.

0: Non, la grande révolution, ou plutôt le retour aux sources de la franchise Astérix, s'opère en 2014, avec l'arrivée d'Alexandre Astier dans l'équation. Le créateur de Kaamelott propose d'adapter l'album Le Domaine des Dieux. Alexandre Astier est un fan de la première heure du travail de René Goscinny et d'Albert Uderzo. Et pas question pour lui, comme pour son co-réalisateur Louis Clichy, de trahir l'esprit d'Astérix.
1: La volonté de base de faire cet album-là, en plus c'est un truc qui me tenait à cœur quand on m'a proposé de choisir l'album, je pense pas que je puisse, honnêtement, et Louis c'est pareil, quand il est venu me rejoindre sur des parties de scénario, je ne pense pas qu'on aurait pu polluer l'album original vu le respect et l'amour qu'on lui porte. Donc on était vraiment là autour de cette histoire, autour de ces personnages, autour de cet esprit-là, autour de cette espèce de façon qu'a Goscinny de donner une langue aux personnages, même si j'ai essayé de le faire un peu très modestement à ma sauce, mais on ne pouvait pas vraiment se poser la question du respect à l'album, puisque on n'aurait pas fait ça, tout simplement, si on n'avait pas envie de raconter cette histoire-là.
0: Alexandre Astier réussit l'exploit de faire vivre l'esprit d'Astérix sans trahir son propre style. La parenté entre les deux univers est flagrante. Certes, Roger Carrel campissait encore Astérix, mais les plus fins observateurs reconnaîtront aussi quelques voix de Kaamelott dans celles du village gaulois ou des soldats romains.
2: Vous avez compris ?
3: À propos de quoi ?
2: De manière générale, je vous ai compris. Vous êtes tous...
4: Si, le potage va être froid !
5: Une minute, Mimine, j'arrive.
6: Chargez ! Eh ben, qu'est-ce que vous fichez ?
4: On fiche qu'on vient de voter la grève générale !
7: À l'unanimité !
8: Et restez avec nous, on continue la saga Astérix dans un instant avec Thomas Pierre. Mais avant 14h30, on part tout de suite sur les routes du Tour de France. Et c'est avec vous, Cédric Chasseur.
9: Oui, avec cette deuxième étape, la première étape en ligne de ce Tour de France entre Tarragone et Barcelone. Il n'y a plus que 183 coureurs au départ après l'abandon hier soir de Clément Berthet, le français de la Groupama FDJ. Trois hommes en tête désormais, Félix Engelhardt, le champion d'Allemagne, Frank van der Broek et Alex Molénard. Ils ont 1 minute et 40 secondes d'avance sur le peloton maillot jaune à 142 km de l'arrivée, peloton qui a accordé ce bon de sortie à ces trois hommes. Et entre ces trois hommes et le peloton, on retrouve le français Baptiste Weisstrofer à 1 minute, le peloton qui prend donc la direction de Barcelone désormais.
8: Merci Cédric. Prochain point sur cette étape du Tour de France dans le flash de 15h.
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8: Et après les héros du Tour de France, retrouvons les héros de la saga Astérix racontée par Thomas Pierre. On vous avait laissé sur le tournage du film Le Domaine des Dieux avec une partie du casting de Kaamelott. Mais quel a été l'accueil du public et de son créateur Albert Uderzo ? Réponse avec Thomas Pierre.
0: À sa sortie en salle, les critiques du Domaine des Dieux sont élogieuses. Elles soulignent la qualité de la réalisation et de l'adaptation. Le film d'Alexandre Astier et de Louis Clichy est même adoubé par Albert Uderzo lui-même, pour qui il s'agit là du meilleur film d'Astérix jamais sorti jusque-là. Excusez du peu. Les équipes de M6 avaient immortalisé à l'époque une rencontre entre les deux créateurs.
11: Entrez, monsieur Astier, très heureux de vous accueillir chez moi.
12: C'est un honneur.
11: Non, l'honneur est pour moi. On va pas se battre. Hein.
12: Ok.
11: Soyez-vous. J'ai vu le film et j'ai trouvé excellent. C'est le meilleur film qu'on ait fait jusqu'à présent. Ah oui, ça n'avait pas peur de subir les critiques possibles, parce que le film est très bon. Vous avez eu la très bonne idée de vous coller vraiment au scénario de René. Vous n'avez pas essayé de changer les choses pour histoire de changer les choses. C'est ce qui arrive fréquemment quand un scénariste prend en main un scénario de même de Goscinny.
13: On se sent immédiatement écrasé. Et le seul truc, c'est... La seule façon de dire oui à un projet comme celui-là, c'est de se dire le respect intrinsèque que je porte à l'œuvre et le fait que ça a construit, ça fait partie des choses qui ont construit tout ce que j'écris aujourd'hui. Normalement, ça devrait suffire à pas me faire faire de bêtises.
0: Et bien loin de faire des bêtises avec l'œuvre de Goscinny et Uderzo, Alexandre Astier se verra au contraire 4 ans plus tard donner un blanc-seing par le même Uderzo et Anne Goscinny pour l'écriture d'une histoire originale d'Astérix, le secret de la potion magique. Du jamais vu encore. Uderzo lui-même n'avait jamais eu cette idée, comme le raconte sa fille Sylvie. Il ne sera pour autant pas facile à convaincre.
3: Il y avait cette temporalité qui gênait mon père, c'est-à-dire que Panoramix, qui pensait qu'il allait peut-être mourir et que il fallait qu'il transmette la recette de la potion magique. Donc mon père était un peu gêné par ça. Et avec le talent qu'on connaît, Alexandre Astier, il a réussi à convaincre mon père. Et mon père a fini par lui dire « Je pensais qu'on avait fait tous les sujets possibles avec René. Eh bien non, il en restait un. » Donc là, je pense que Alexandre était plus que ravi et l'affaire s'est faite. Mais voilà, c'était compliqué pour la première fois d'avoir un scénario original sur un film d'animation.
0: Comment Alexandre Astier a-t-il réussi à se faire adouber par Uderzo ? Les explications de Laurent Marsic, journaliste au service culture de RTL.
7: Je pense que Astier, en fait, il y est allé avec beaucoup d'humilité. Il racontait dans une interview que aller voir Albert Uderzo, c'était comme aller voir le parrain. Il habitait juste derrière RTL. Hein. Moi, j'y suis allé plusieurs fois dans son hôtel particulier. C'est vrai que ça en imposait. On se sentait tout petit, en fait, quand ce grand monsieur venait vous ouvrir la porte. Astier dit fallait s'essuyer les pieds, etc. et tout. En fait, ce qu'il a fait, c'est que il y est allé de façon très humble. Il a bien fait comprendre, je pense, à Albert Uderzo que c'était, on dit pas monstre sacré parce que c'est pas une belle expression, mais que c'était quand même un écrivain majeur, un dessinateur majeur de la bande dessinée.
0: Et une fois de plus, l'humour d'Alexandre Astier et l'univers d'Astérix s'entendent à merveille. Cette fois, Astérix est incarné par Christian Clavier, qui a déjà interprété par deux fois le petit Gaulois au cinéma, dont en 2002, dans le Mission Cléopâtre d'Alain Chabat. Alain Chabat lui-même est un grand admirateur de l'œuvre de Goscinny. Il racontait en 2017, lors d'une masterclass à la Cinémathèque, qu'il griffonnait à ses heures perdues des adaptations d'Astérix.
12: Récemment, je me suis amusé à écrire un script d'Astérix. C'était un moment où j'écrivais pas, bref. Et j'avais envie d'écrire, mais je savais pas quoi. J'avais envie de faire du presse des gammes, quoi. Et du coup, j'ai écrit un traitement de... Et c'est tellement marrant, c'est toujours bien, c'est toujours d'actualité, c'est toujours drôle.
0: Des propos qui ne tomberont pas dans l'oreille d'un sourd. Quelques années plus tard, voilà donc Alain Chabat qui s'attelle à nouveau à Astérix, en animation cette fois, avec Le Combat des Chefs, une série pour le géant du streaming Netflix, sortie en avril 2025.
14: Ça, c'est du poisson-chat, ça. Pardon, c'est une dorade, autant pour moi.
15: Mais ordre alphabétique, t'es sûr qu'ils sont frais, tes poissons, là ?
14: Tu plaisantes. Je les ai ramassés sur la plage la semaine dernière, j'ai respecté la chaîne du tiède. Ah non, tu peux y aller les yeux fermés.
15: Il y a beaucoup de mouches, hein, quand même.
14: Non, mais ça, je te les compte pas.
0: 23 ans après Mission Cléopâtre, pourquoi Alain Chabat a-t-il décidé de se confronter à nouveau à l'œuvre d'Uderzo et de Goscinny ? Il répondait aux questions de Laurent Marsic pour RTL.
16: Non, franchement, c'était les mêmes rapports qu'à l'époque de Mission Cléopâtre, où on avait les mêmes échanges avec Uderzo, Albert Uderzo, qui était vivant à l'époque, et puis Anne Goscinny, la fille de René Goscinny, évidemment. On lit pas le même album d'Astérix suivant les âges. Enfin, je veux dire, l'album qu'on lit à 7 ans, et qu'on redécouvre à 18, et qu'on va redécouvrir à 42... D'un seul coup, tu dis, mais j'avais jamais vu que c'était ça, en fait, l'histoire, et que l'histoire qu'on raconte, en fait, c'est ça.
0: Avec Le Combat des Chefs, Chabat semble, une fois encore, avoir trouvé la recette magique pour garder l'esprit original d'Astérix. Celle-là même, formulée par René Goscinny, c'est-à-dire écrire avec une âme d'enfant. Nicolas Rouvière est universitaire et spécialiste d'Astérix.
17: Alors, il y a vraiment une originalité très grande dans Le Combat des Chefs. Moi, ça m'a absolument bluffé sur le plan symbolique ce que Chabat est arrivé à faire, de même que la parodie des matchs de rugby et des commentaires rugbystiques. Ça, c'était vraiment des trouvailles exceptionnelles, ou la satire de la psychothérapie avec une psychanalyste allemande, freudienne. Enfin, c'était vraiment... j'ai trouvé ça absolument génial. Tout en étant spécialiste, je suis toujours bluffé par l'inventivité et la justesse, en fait, des créateurs qui ont repris la série.
0: Et il n'est pas le seul à être bluffé. Si Albert Uderzo a été convaincu par le travail d'Alexandre Astier, du côté d'Anne Goscinny, le génie d'Alain Chabat est carrément digne de celui de son propre père.
18: Le seul avec qui je partirais les yeux fermés, même au bout du monde, mais c'est pas un message, c'est Alain Chabat. Voilà. Alain Chabat, je pense que peut-être cette oreille absolue, on la partage, lui et moi. Et dès qu'il s'empare d'Astérix, le gars, il commet un chef-d'œuvre, en fait. Donc, voilà. Si Alain me disait, demain, je veux adapter tel album, je dis pas que je regarderai pas ce qu'il fait par intérêt et pour apprendre de lui. Mais voilà, j'ai confiance en lui, sans doute comme j'aurais eu confiance en mon propre père.
0: L'esprit d'Astérix, de Goscinny, d'Uderzo et de leurs âmes d'enfants vivent encore en 2025. L'œuvre animée a donc encore de beaux jours devant elle. L'enfance, justement, c'est le thème du prochain film d'animation Astérix, une suite du Secret de la Potion Magique, intitulée Le Royaume de Nubie, et qui devrait sortir sur nos écrans en 2026. Et en attendant de parler à nouveau de cinéma, mais cette fois de films en prise de vue réelle, le troisième épisode de ce podcast s'intéressera à Albert Uderzo et à sa grande traversée en solitaire dans l'œuvre d'Astérix.
8: Et la suite de cette saga Astérix avec Thomas Pierre, ce sera samedi prochain à la même heure dans RTL Raconte. C'est le moment de nous appeler au 3210 si vous cherchez le jeu idéal à glisser dans la valise pour enflammer vos apéros ou même vos barbecues. Cet été, j'ai une pépite, ça s'appelle Denko et c'est signé Asmodee. Un jeu de cartes et de rapidité complètement fou avec des samouraïs, des esprits farceurs, c'est vraiment idéal pour rire en famille. Pour le remporter, une question, le film Astérix et Obélix, Mission Cléopâtre, sorti en 2002, a été réalisé par quel grand nom du cinéma? Est-ce que c'est Alexandre Astier ou Alain Chabat? Théo vous attend au 3210, c'est à vous de jouer. Et côté musique, ça c'est à nous de jouer avec Oria et son titre Soirée mondaine. Très beau week-end et bonnes vacances avec RTL.

0: Gloria vous dévoile Soirée mondaine, son tout premier single en tant qu'auteur-compositrice. RTL Raconte continue jusqu'à 16h dans un instant. Le grand Pierre Belmar vous ouvre sa boîte à secrets pour une histoire qui va vous faire frémir. Imaginez une affaire de momie totalement mystérieuse, une femme restée inconsciente à l'hôpital pendant 18 ans et qui un jour, se réveille. Accrochez-vous, le frisson arrive dans un instant.
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0: Tout cet été, on vous tend le micro dans RTL Raconte, car on adore écouter vos récits de vie en direct et partager votre quotidien. Au 3210, on est avec Françoise qui nous appelle depuis la Loire à Villemontée. Bonjour Françoise.
9: Bonjour.
0: Ravie de vous accueillir sur RTL. Comment ça va en ce dimanche?
9: Bah, ça va très bien.
0: Bon, je posais la question en lien avec la saga Astérix que vous avez écouté. Le film Astérix et Obélix Mission Cléopâtre, sorti en 2002, a été réalisé par quel grand nom du cinéma? Alexandre Astier ou Alain Chabat?
9: C'est Alain Chabat.
0: Eh ben oui, bonne réponse, avec un casting fou. Il y avait Christian Clavier, Jamel Debbouze, Monica Bellucci et Alain Chabat.

0: acteur et aussi réalisateur. Vous l'avez vu ce film ?
1: Oui, j'ai vu à la télévision, oui.
0: Ah bah forcément, il a marqué des générations, il se transmet aussi de génération en génération. Bon, ma chère Françoise, vous remportez le jeu d'ambiance d'Enco d'Asmodi, jeu parfait pour animer vos fins de journée en famille ou entre amis. Cet été, à ce propos, quel est le programme de votre été ?
1: Bah écoutez, on rentre de Bretagne, on est rentré hier soir.
0: Sympa. Où est-ce que vous étiez ?
1: Dans le golfe du Morbihan.
0: Oh là là, le bonheur. Vous avez
1: Le bonheur.
0: Vraiment, vous êtes resté combien de temps ?
1: 8 jours.
0: Oh, ça c'est sympa la petite semaine dans le Morbihan, dans le golfe du Morbihan. Vous avez fait qu'est-ce que vous avez fait de beau là-bas ?
1: Ben on a fait des balades, on est allé sur les îles, l'île aux Moines, Belle-Île-en-Mer. Voilà, et puis dans le camping, il y avait piscine, on avait l'océan à 300 mètres, enfin, c'était le bonheur, quoi.
0: Oh, le rêve, franchement, le rêve. Mais vous voyez, vous avez encore le sourire, vous y êtes encore un petit peu, en fait.
1: Ah oui, là, j'y suis encore, oui, dans ma tête.
0: Non, mais ça fait plaisir, j'espère que vous avez ramené aussi des petits souvenirs, des petites choses à grignoter ou pas. Vous êtes du genre à ramener des spécialités, vous ?
1: Oui, tout à fait, bah, on a rapporté des galettes, des petits gâteaux, qu'on a acheté dans les biscuiteries typiques là-bas. Oui, tout à fait.
0: On adore.
1: Voilà, on était un peu limité en place parce qu'on était 5, on était une seule voiture, donc on n'a pas pu rapporter beaucoup de choses, mais...
0: Bah, ça se comprend, mais en même temps vous allez en faire profiter comme ça les amis et la famille chez vous dans la Loire. Tiens, si on vient peut-être dans le département de la Loire, qu'est-ce que vous nous conseillez de visiter près de chez vous ? Il y a un petit trésor.
1: Bah écoutez, déjà j'habite sur la côte, dans la côte rouennaise, donc il y a beaucoup de vignobles.
0: Ah.
1: Voilà. Et puis on est à proximité de la maison Trois Gros, donc.
0: Ouais,
1: voilà.
0: Donc on revient, en fait on parle restaurant et gastronomie avec vous.
1: Eh ben oui, tout à fait. Je crois bien que oui, j'ai un penchant pour ça. Et puis sinon il y a de très beaux, très belles balades, voilà, c'est la campagne, on est à 500 mètres d'altitude dans notre petit village et c'est très joli.
0: Donc 500 mètres d'altitude, vous avez un peu de fraîcheur là à cette heure-ci ou pas ? Ou ça tape quand même un petit peu ?
1: Non, là sur la terrasse à l'ombre il y a du vent en plus, donc on est très bien, franchement on est très bien.
0: Eh ben on va venir, s'il fait trop chaud chez nous, on va venir chez vous, vous nous accueillez Françoise avec l'équipe.
1: Avec plaisir.
0: Ah bah voilà, comme ça on va passer de formidables moments et on pourra jouer justement avec le jeu d'ambiance d'Enco d'Asmodi qu'on vous offre maintenant. Merci pour ce petit sourire, merci pour votre fidélité à RTL.
1: Merci beaucoup à vous, hein. Merci beaucoup à vous et bon courage.
0: Merci, on vous souhaite un très très bel été et une belle journée, à très bientôt.
1: Merci beaucoup.
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0: On adore vous entendre comme ça avec Françoise. RTL vous accompagne partout ce dimanche, sur la route, à la plage ou au frais, à la maison. Et c'est le moment de retrouver le pionnier des récits radiophoniques. RTL vous ouvre les archives uniques de Pierre Belmar. À l'hôpital d'Albuquerque, au Nouveau-Mexique, Patricia est inconsciente depuis 18 ans. Pourtant, un beau jour, tout bascule. Qu'est-ce qui a bien pu pousser celle que le personnel appelait la momie à se réveiller ? Réponse.
3: Anna Maria Lopez et Carmen Villa, aides-soignantes à la maison de repos Las Palomas à Albuquerque, la capitale du Nouveau-Mexique, n'ont pas leur pareil pour soulever un malade grabataire de son lit, le transférer dans un fauteuil en un tour de main et le recouvrir d'une couverture bien chaude. Ah, dire que cette pauvresse passera une nouvelle fois les fêtes de Noël sans ses enfants, pleurniche Carmen en espagnol en tapotant les oreillers d'une patiente alitée. Ah, tu as raison. Ça fait mal au cœur, approuve sa collègue. Patricia Bull, la malade, celle qu'à mi-voix les Mexicaines surnomment sans méchanceté la momie, est une femme brune, âgée d'une quarantaine d'années. Son visage émacié, dénué d'expression, évoque un masque d'albâtre oublié dans un musée. Au fait, sais-tu, depuis combien de temps elle est ici, demande Carmen. 18 ans. Je m'en souviens comme si c'était hier. Je venais d'être embauchée quand on nous l'a amenée. Elle était déjà inconsciente, plongée dans le coma. Elle n'en est jamais sortie. Dans cette veille de Noël, les aides-soignantes se hâtent de boucler leur service pour rentrer chez elles. Surtout ne faites pas ça. Les femmes sursautent. Qui a parlé ? Qui s'est exprimé dans leur dos en anglais ? Figées sur le seuil, elles s'interrogent mutuellement du regard. Surtout ne faites pas ça. Cette fois, les Mexicaines se retournent d'un bloc. Elles sont seules dans la chambre, et le couloir est vide. Instinctivement, elles se rapprochent et s'effleurent les mains. Puis d'un pas hésitant, elles s'approchent du lit. Patricia est immobile, les yeux clos, le visage parcheminé, le corps comme gagné par une raideur cadavérique. Les femmes se penchent, à l'écoute de son souffle. Depuis qu'une embolie l'a terrassée, Patricia n'a plus prononcé un mot, et on la nourrit à l'aide d'une sonde. Tout à coup, la malade se redresse. Elle écarquille les paupières, des visages des aides-soignantes avec une expression terrifiée, et hurle à travers la chambre, « Surtout ne faites pas ça !» Quelques minutes plus tard, un médecin et une infirmière se précipitent dans la chambre où repose Patricia Bull, inconsciente depuis 18 ans. Celle que les aides-soignantes surnomment la momie fixe la ligne d'un horizon imaginaire et hurle, à intervalles réguliers, une phrase énigmatique. « Surtout ne faites pas ça !» Comment la malade a-t-elle retrouvé l'usage de la parole? Comment est-elle brusquement revenue à la vie? Le médecin prend son pouls, contrôle ses réflexes, puis, incrédule, s'adresse à l'infirmière. C'est incompréhensible. J'ignore si son état va encore s'améliorer. Essayez néanmoins de trouver l'adresse d'un parent que nous pourrions avertir. L'infirmière secoue la tête avec perplexité. Accordons-nous un délai de 48 heures, si vous le voulez bien, car que dirais-je à la famille? Madame Bull, votre parente, est brusquement sortie du coma. Venez vite nous en débarrasser. Le destin de Patricia Bull a tragiquement basculé en 1972. À l'âge de 26 ans, elle s'apprête à mettre au monde son quatrième enfant dans une maternité d'Albuquerque lorsque vers 22 heures, elle ressent de violentes contractions. Un obstétricien constate alors que l'enfant se présente par le siège et comble de malchance que son rythme cardiaque est anormalement élevé. La parturiente est aussitôt orientée vers le bloc opératoire pour accoucher par césarienne. Tandis qu'elle est anesthésiée, l'électrocardiographe s'affole. Et accident rarissime, le produit injecté a provoqué chez elle une détresse respiratoire et un arrêt cardiaque. Une équipe d'urgentistes intervient. Le cœur de Patricia repart, mais son cerveau, privé d'oxygène pendant quelques minutes, a subi des lésions dont il est encore difficile de mesurer la gravité. Alors que l'enfant naît sain et sauf, sa mère, elle, est plongée dans un coma profond. Face au drame qui l'accable, Mark Bull parvient à concilier courageusement vie de famille et activité professionnelle. Une tâche harassante pour cet informaticien de 32 ans, car outre les soins que nécessite le bébé, il doit veiller sur ses trois autres enfants, âgés de 8 à 2 ans, et se rendre trois fois par semaine au chevet de son épouse. 6 mois plus tard, le diagnostic des neurologues est désastreux. Ils estiment que Patricia n'a plus d'espoir de sortir du coma. Aussi est-elle placée à Las Palomas, une institution spécialisée, et les visites de son mari s'espacent peu à peu. À l'exception de Cindy, sa fille aînée, qui a promis de garder le secret, les enfants ignorent la vérité, Marc ayant préféré leur dire que leur mère était décédée au volant de sa voiture dans un accident. Mais la vie est ainsi faite que les blessures les plus profondes finissent un jour par cicatriser et permettent parfois de concevoir de nouveaux projets. En 1978, Bull se remarie avec une collègue après avoir obtenu qu'un juge le libère des liens conjugaux qui le lient à Patricia. D'autres années s'écoulent. Tandis que la nouvelle union de leur père s'étiole et aboutit finalement à un divorce, les enfants quittent un à un la maison. Steve, le dernier-né, âgé de 18 ans, hésite sur son choix de carrière. C'est un gaillard taillant l'armoire à glace, champion de ski et de basket, et les origines indiennes de sa famille lui valent d'obtenir des rôles de figurant dans de médiocres séries télévisées. Deviendra-t-il acteur? Je perds mon temps sur les plateaux, se lamente-t-il auprès de son père. J'ai besoin d'action, d'aventure. C'est pourquoi j'ai décidé de m'engager dans la marine. Cette perspective ne réjouit guère Marc, militant écologiste et pacifiste convaincu, mais si telle est la volonté de son fils, il s'y soumettra à contre-cœur. En attendant que Steve quitte le cocon familial, l'informaticien prend par acquis de conscience des nouvelles de Patricia. Que peut-il espérer? Son état de santé est stationnaire depuis 18 ans. C'est pourquoi le 26 décembre 1991, lorsqu'un médecin l'informe que son ex-épouse vient de sortir brusquement du coma, la stupéfaction le cloue sur place. Que dites-vous? Mais enfin, comment est-ce possible? Bégaye-t-il au téléphone. Je suis incapable de m'expliquer ce phénomène, répond le neurologue avec réticence. Quoi qu'il en soit, je vous conseille de venir la voir sans tarder. Marc s'exécute et découvre la mère de ses enfants assise, bien droite, dans son lit, les yeux grands ouverts. Il lui prend la main timidement, lui baise le front. À cet instant, celle que les aides-soignantes appellent la momie susurre à son oreille les quelques mots énigmatiques qu'elle ne cesse de répéter depuis 2 jours. « Surtout ne faites pas ça !» Avec l'aide de sa fille aînée, Marc Bull pavoise la maison pour fêter le retour de Patricia. Quand tout est en place, il convoque ses enfants. Steve se rend à l'invitation, ignorant, comme les autres, que sa mère est vivante. L'urgence de la réunion lui a fait repousser un rendez-vous décisif avec l'officier recruteur de la marine. « Vas-tu te marier pour la 3e fois » ironise-t-il, en découvrant les décorations qui ornent le salon. « Tu as deviné juste, mon garçon. C'est effectivement mon intention. Mais je doute que tu parviennes à deviner l'identité de ma nouvelle épouse. » À cet instant, une ambulance s'immobilise devant la maison. Marc se précipite à l'extérieur et revient bientôt dans le salon en poussant un fauteuil roulant dans lequel se tasse une femme sans âge, au visage décharné. La surprise pétrifie les enfants. Ce visage indien, ses yeux noirs, légèrement bridés, ses cheveux de jais tirés à l'arrière du crâne. Chacun croit voir dans les traits de l'inconnu le reflet vieilli de son propre visage. « Je vous présente ma future épouse, » bredouille Marc, les larmes aux yeux. « Je vous présente votre mère. » Quand il parvient enfin à endiguer l'émotion qui le submerge, Marc Bull explique au sien la tragédie qui a autrefois frappé la famille. L'accouchement difficile, l'anesthésie, l'arrêt cardiaque, le coma, le cerveau lésé, la nuit interminable. Les enfants n'en croient pas leurs oreilles. Ils s'approchent du fauteuil roulant, s'accroupissent, sourient, caressent timidement les mains squelettiques de la survivante. Steve ne quitte pas sa mère 8 jours durant. Il la cajole, la réconforte, lui confie ses secrets. Suspendu à ses lèvres, Patricia n'en perd pas une miette. Et bientôt, des mots, oui, des mots sortent péniblement de sa bouche. « Toi, quel métier? Toi, quoi faire? Qu'est-ce que je veux faire, maman? Eh bien, je vais m'engager dans l'armée, » claironne Steve avec enthousiasme. « Dès que tu iras mieux, je signerai mon contrat. » Patricia secoue la tête et agite un doigt volontaire devant le visage de son fils. « Non, non, surtout ne fais pas ça !» Mais pourquoi? Qu'est-ce qui contrarie? Sa mère n'a pas la force de s'expliquer. Elle se contente de répéter une dernière fois « Non, mon fils, surtout ne fais pas ça !» Le jeune homme hésite. En dépit de sa déception de ne pouvoir mener son projet à bien, il n'a pas le cœur de contrarier sa mère. Une semaine plus tard, sous le nom de code de Tempête du désert, les forces armées des États-Unis attaquent l'Irak qui a envahi le Koweït quelques mois plus tôt. Sur les 537 000 soldats américains engagés dans les combats, 650 sont tués et plus de 70 000 sont affectés du syndrome du Golfe, ce mal mystérieux parfois mortel, dû à l'emploi de bombes à uranium appauvries. Tandis que la guerre s'éternise, Steve poursuit une formation de professeur d'éducation physique. L'état de santé de Patricia Bull s'est peu à peu amélioré. Elle est aujourd'hui capable de soutenir une conversation simple et de se déplacer avec des cannes. À la connaissance de son entourage, elle n'a jamais redit la phrase énigmatique qu'elle avait prononcée en sortant du coma. Surtout, surtout, ne fais pas ça.
0: 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Il est 15h. L'essentiel de l'info en 3 minutes avec vous, Brieux Bochet.
4: Et on part tout de suite en Espagne. Rejoindre Cédric Chasseur sur la 2e étape du Tour de France entre Tarragone et Barcelone. Cédric, on roule depuis un peu plus d'une heure maintenant.
5: Exactement, avec trois hommes en tête, l'Allemand Félix Engelhardt et deux Néerlandais, Frank Vanderbroek et Alex Molénar. Ils ont 3 minutes et 28 secondes d'avance sur le peloton maillot jaune de Jonas Vingegaard. Il y a eu une chute au tout début de l'étape qui a permis notamment à ces trois hommes de tête de profiter de la désorganisation du peloton pour s'envoler en tête de la course. Il reste un peu plus de 115 km à parcourir. On est encore loin des principales difficultés de ce jour, et notamment la côte vers Montjuïc que le peloton arpentera 3 fois.
4: Merci beaucoup Cédric Chasseur, à tout à l'heure. Et puis je vous rappelle que vous avez rendez-vous avec Hortense Crépin et le club Jalabert à partir de 18h30 sur RTL. Un Tour de France qui pourrait être impacté par les violents incendies, notamment dans les Pyrénées-Orientales. Le préfet du département annonce qu'une décision sera prise d'ici la fin de journée sur le maintien de l'étape de demain qui doit arriver aux Angles, à 70 km de là. L'incendie de Trévillac a déjà parcouru 1500 hectares. 700 sapeurs-pompiers sont mobilisés. Les habitants de plusieurs villages ont été appelés à se confiner. Deux autres incendies sont en cours, notamment dans le Gard et la Drôme. La Coupe du Monde, et après la qualification de la France hier, la Norvège défie le Brésil ce soir à 22h sur M6 et dans RTL Coupe du Monde dès 20h en compagnie d'Eric Silvestro. Et puis à 2h du matin, le Mexique affrontera l'Angleterre. Il y a aussi de la Formule 1 cet après-midi. Le Grand Prix de Grande-Bretagne à Silverstone, départ dans 1h avec en pole position le jeune Italien Kimi Antonelli, qui n'en finit plus d'impressionner Frédéric Veil.
6: Ah, il n'a peut-être que 19 ans, mais il a déjà un mental de vieux briscard, hein, parce qu'hier, Kimi Antonelli a montré que sa place de leader du championnat du monde n'était pas usurpée. Victoire en course sprint et quelques heures plus tard, pole position. Une pole position sur les terres de Lewis Hamilton devant un public totalement acquis à la cause du Britannique. Mais Antonelli n'en a que faire. Avec son sourire d'adolescent et sa bouille juvénile, il est resté concentré sur ce qu'il sait faire de mieux, piloter et être le meilleur. Pour l'instant, ça marche et cela donne un vent de fraîcheur sur la Formule 1 et ses admirateurs qui n'en finissent pas d'être éblouis par ce diable de Kimi Antonelli qui s'élancera pour la 5e fois cette saison en pole position d'un Grand Prix.
4: Frédéric Veil, la météo de demain avec la chaleur qui va gagner le sud-ouest et des températures bien au-delà des 30 degrés. Le soleil sera lui omniprésent partout en France. Un léger voile nuageux tout de même entre la Normandie, l'Île-de-France, le nord et le nord-est, mais sans apporter beaucoup d'ombre. Côté température, 14 à 25 degrés le matin, 25 à 40 dans l'après-midi. 15h03 sur RTL, la suite de RTL Raconte avec Johan Guérin.
0: Merci Brune, on vous retrouve en pole position tout à l'heure pour un prochain point sur l'actualité.
4: À tout à l'heure.
0: À 16h.
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0: Quel bonheur de savourer ce dimanche après-midi avec vous, que vous soyez confortablement installé sur votre transat ou en train de rouler vers le soleil. On continue de vous faire voyager avec nos plus belles sagas jusqu'à 16h. Au menu de cette prochaine heure, une vraie bulle d'évasion. Laurent Deutsch vous embarque sur les traces de Chateaubriand pour revivre le destin flamboyant et aventureux de cet écrivain hors norme. Mais juste avant, on se glisse dans les coulisses de l'Eurovision à l'occasion de ses 70 ans. 15h03, comme chaque jour de l'été, c'est le moment de retrouver votre série musicale 1956-2026, l'Eurovision en 7 chansons. C'est le podcast événement signé Vincent Lenoble. Nous sommes en 1969. Dans l'Espagne franquiste, Madrid accueille une édition entrée dans la légende. Pourquoi ? Parce que plusieurs pays terminent premier ex aequo avec 18 points. Problème, le règlement de l'époque n'a absolument rien prévu pour les départager.

0: Nous sommes le 29 mars 1969. Ce soir-là, Madrid accueille la 14e édition de l'Eurovision. Et 16 pays sont en lice.
1: On est à Madrid, où l'Eurovision finalement va se dérouler dans un contexte politique qui est tendu, donc celui de l'Espagne franquiste, qui cherche alors à projeter une image moderne et internationale.
0: Et pour cela, le pays a fait appel à une star de l'art contemporain, Salvador Dalí. C'est lui qui réalise l'affiche, le décor et même la vidéo d'entracte du concours. 13 ans ont passé depuis la première édition de l'Eurovision. Autant de concours qui ont vu la France gagner à 3 reprises avec André Claveau.
2: T'as mon amour.
0: Jacqueline Boyer.
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0: Et Isabelle Aubray.

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1: En 13 ans, la technologie a fait des progrès. Pour la deuxième année consécutive, l'Eurovision est filmée en couleur.
2: Or, en Espagne, ils n'avaient pas de caméra qui pouvait filmer en couleur. Donc, je crois que c'est l'Allemagne qui leur prête des caméras. Et ils filment en couleur, sauf qu'en Espagne, il n'y a que des postes en noir et blanc. Et donc, les téléspectateurs voient les images en noir et blanc. Heureusement, et c'est ça qui est drôle, c'est que les archives de ce concours sont en couleur.
1: Ça, c'est pour la forme. Sur le fond, en revanche, le thème des chansons n'a pas beaucoup changé.
2: C'est toujours la joie de vivre, voilà, l'amour, des choses très sages, très polissées.
1: Mais quatre chansons parviennent à sortir du lot. D'abord l'Espagne avec Bibo Cantando, où Salomé raconte, dans cet extrait, qu'elle a arrêté de pleurer depuis qu'il est arrivé et qu'elle vit désormais en chantant, car elle tremble d'être à ses côtés.

0: Ce troubadour qui, dans cet extrait, meurt après avoir chanté tout au long de sa vie pour tout le monde.
1: L'Espagne, le Royaume-Uni, les Pays-Bas, vous les avez entendus, mais qu'en est-il de la France? La réponse dans un instant avec Vincent Lenoble sur RTL.
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1: À vos côtés cet après-midi à 15h12 et de retour dans les coulisses de l'Eurovision avec le podcast de Vincent Lenoble. Une compétition en 7 chansons qui vous est racontée. Il revient sur cette incroyable édition 1969. Mais en fait Vincent, la France a été représentée par quel artiste cette année-là?
0: Pour la France, c'est Frida Bocara qui monte sur scène avec sa chanson « Un jour, un enfant ».

0: Résultat final, 18 points chacun. Impossible de déterminer qui de l'Espagne, de la France, des Pays-Bas et du Royaume-Uni a gagné. Ils terminent tous à la première place. Alors, comment décrire en un mot cette édition, Laurent ?
1: Bordel. Voilà, cacophonie, on peut dire ça comme ça. Dans le règlement de l'Eurovision, ils ont tout prévu, sauf un truc qui pourtant est quand même extrêmement important, c'est que fait-on si un pays et deux pays ont le même nombre de points, si trois pays ont le même nombre de points. Là, ils se retrouvent avec quatre pays qui ont le même nombre de points.
2: Les règles ne prévoyaient aucun mécanisme finalement de départage en cas d'égalité pour la première place. Donc à l'issue du vote, quatre pays vont terminer avec le même total de points.
0: Et qui dit situation imprévue, dit gêne de la présentatrice espagnole Laura Valenzuela.
3: Il y a en effet quatre gagnants cette année, quatre ex-aequo.
4: Quatre gagnants ex-aequo, quatre ganadores ex-aequo. Qu'est-ce que je fais avec le prix? Je donne.
3: Non, il faut simplement donner les quatre parce qu'il y a quatre gagnants l'un après l'autre.
4: Quatre gagnants. Donc j'appelle les quatre gagnants sur le scénario. Bon.
0: À l'annonce du résultat, les représentants de chaque pays victorieux remontent sur scène et reçoivent leurs médailles.
1: Ça va même créer une petite polémique chez les compositeurs des chansons parce qu'ils avaient prévu des médailles pour récompenser donc le gagnant, l'auteur de la chanson, l'auteur de la musique, etc. Et donc comme ils n'ont que 4 médailles pour récompenser les 4, bah, du coup les compositeurs repartent sans médailles. Ils les ont reçues plus tard, mais il y a eu un petit moment de crispation.
0: Et comme le veut la tradition, les 4 chansons vont être réinterprétées en direct. La France clôture cette soirée, fêtant ainsi sa 4e victoire au concours. Une fois les projecteurs éteints, la soirée de Madrid laisse des traces. Chez plusieurs diffuseurs européens, la colère monte auprès de l'UER, l'Union Européenne de Radio-Télévision. Souvenez-vous, c'est cette organisation qui gère le concours. Certains pays menacent de claquer la porte si le règlement n'est pas modifié.
2: Aujourd'hui, nous avons beaucoup de débats sur la légitimité de l'Eurovision, mais à cette époque, cela est pris très au sérieux.
1: Les mesures prises, c'est que on va changer tout simplement le règlement pour que ce genre de situation-là ne se reproduise plus.
0: En clair, dès 1970, en cas d'égalité, il faudra chanter à nouveau, puis revoter pour départager les ex-aequo. Sur le papier, le problème est réglé. Mais la solution ne satisfait pas tout le monde. La Finlande, la Norvège, la Suède et le Portugal ne participe pas à l'édition 1970. Cette édition se déroule d'ailleurs à Amsterdam, aux Pays-Bas. C'est un tirage au sort qui a permis de désigner le pays organisateur, puisque les 4 vainqueurs de 69 étaient théoriquement tous capables de l'accueillir.
2: Des systèmes de départage vont être progressivement introduits par la suite pour que enfin, finalement, un seul vainqueur puisse être désigné en cas d'égalité.
0: Il faut attendre 1991 pour qu'une nouvelle situation d'ex-aequo se reproduise. Cette fois, cela se joue entre la France, avec Amina.
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0: Et la Suède, avec Carola. Les deux pays terminent à égalité, avec 146 points chacun. La règle est inconnue du public et des commentateurs. Mais depuis 2 ans, dans ce cas de figure, c'est le pays qui a obtenu le plus de 12 points, la note la plus élevée, qui est censée être couronnée. Problème, la France et la Suède ont toutes les deux reçu 4 fois 12 points. Il faut donc descendre à l'échelon inférieur, les 10 points. Carola pour la Suède en a reçu 5, Amina pour la France n'en a reçu que 2. La Suède remporte donc l'Eurovision 1991. C'est la première et à ce jour la seule fois qu'une victoire est attribuée grâce à cette règle de départage.

Et avant 1992-91, pour une vraie victoire française en solo, il y a eu une année importante, 1977, et la sublime Marie Myriam avec le titre L'enfant et l'oiseau. J'espère que vous avez bien tout retenu, parce que voici ma question. Elle est plutôt facile pour vous. À l'occasion de cette édition inédite que l'on a évoquée de l'Eurovision 1969, combien de pays ont fini à la première place, à égalité 2 ou 4, vous l'avez, la réponse 2 ou 4 pays. Jouez avec nous maintenant, 32-10 à gagner Les Choux et les Rennes, c'est le nouveau roman de Catherine Pancol aux éditions Albin Michel. Livre marquant, parfait à glisser dans votre valise cet été. Et pour la musique, on reste dans l'ambiance avec Barbara Pravi et son titre Voilà qui nous avait offert une magnifique deuxième place à l'Eurovision. C'était en 2021, souvenez-vous. Écoutez-moi.

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0: Voilà le titre de Barbara Pravi, arrivée quand même à la deuxième position au classement final de l'Eurovision en 2021. Pour vous donner une petite info comme ça, c'est le meilleur classement français au concours international depuis 1991. On reste dans cet univers de l'Eurovision avec cette question. On va revenir sur cette édition que l'on évoquait, 1969, édition totalement folle. Combien de pays ont fini à la première place à égalité? Réponse A, 2. Réponse B, 4 pays. Vous nous appelez maintenant 3210, c'est Théo qui vous accueille, 2 ou 4 pays. C'est à vous de jouer. Théo.
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0: RTL raconte en direct à vos côtés jusqu'à 16h. On vous délivre les plus grands récits, les plus beaux récits sur RTL et on vous partage aussi nos meilleurs cadeaux. C'est Blandine qui nous appelle au 3210 qui est avec nous depuis la Seine-Maritime. Bonjour Blandine.
10: Bonjour Johan.
0: Soyez la bienvenue. Vous êtes dans quel coin de Seine-Maritime?
10: À côté de Rouen.
0: À côté de Rouen, très bien. Comment se passe votre dimanche?
10: Très bien.
0: Quel est le programme? Qu'est-ce que vous faites de beau?
10: Quel est le programme? Un peu des tâches quotidiennes, enfin des tâches ménagères, malheureusement, ah, une petite balade à pied après ensuite.
0: Bah forcément, le dimanche, voilà. Bah oui, il faut bien s'y atteler, et ces oui. Tâches ménagères, je vous comprends. Petite balade, bah tiens, petite balade, vous avez un petit coin comme ça à nous conseiller de découvrir en Seine-Maritime qui vaut vraiment le détour pour cet été?
10: Oh oui, il y en a plein, il y a Lyons-la-Forêt qui est pas très loin. Qui est vraiment un très beau village. Il y a Veules-les-Roses, il y a la petite commune d'Yport, aussi à côté de Fécamp. Enfin, il y a plein de jolis coins en Normandie.
0: Ça, c'est vrai. En plus,
10: même la ville de Rouen.
0: Mais oui, mais complètement, la ville de Rouen. En plus, il y a une histoire aussi fascinante dans cette ville de Rouen.
10: Tout à fait, la ville des 100 clochers.
0: Ah ben bah voilà, mais vous êtes une formidable ambassadrice de votre département de Seine-Maritime. En plus, c'est vrai que avec les températures là qui vont augmenter, qui augmentent déjà depuis quelques jours, oui. Ça va faire du bien d'aller se faire un petit bain de pied aussi.
10: Tout à fait.
0: Ouais, il y a une plage comme ça que vous nous. Voilà. Vous, c'est quoi votre petit coin de paradis en côté plage?
10: Côté plage, Pourville. À côté de Dieppe.
0: Pourville, oui. Parfait. Vous nous faites la petite carte oui. Postale. Qu'est-ce qu'il y a à Pourville? Qu'est-ce qu'on voit?
10: Qu'est-ce qu'on voit à Pourville? On voit un peu des falaises. On voit des plages de galets. Ouais. Il y a aussi un peu de. On peut faire aussi un peu de surf à Pourville également.
0: Du surf?
10: Oui. Il peut y avoir une possibilité de surf. Bon, il faut bien sûr qu'il y ait du vent et une mer un peu houleuse, mais ça peut se faire.
0: Génial, franchement.
10: Et puis déguster les produits de la mer, bien sûr.
0: Ah, bah voilà. Là, forcément, vous savez nous parler. Petite voilà. Initiation au surf, ça vous tenterait ou pas vous, Blandine?
10: Peut-être.
0: Peut-être. On va essayer d'organiser ça. Rassurez-vous, on sera là avec vous sur la planche et on va tomber les premiers, en tout cas moi. Bon, je vous posais tout à l'heure une petite question en lien avec l'Eurovision et l'année 1969. Combien de pays ont fini sur la première marche du podium ?
10: 4 pays.
0: Bah 4 pays, c'est une très très bonne réponse. Félicitations à vous, vous remportez le nouveau livre de Catherine Pancol intitulé Les choux et les reines. C'est vraiment une bonne lecture et c'est toujours le bonheur d'ailleurs l'été d'avoir un petit livre. Vous avez, vous, comme ça, ce petit plaisir de la lecture ?
10: Tout à fait, j'adore la lecture.
0: Voilà. Quel est le livre que vous avez, le livre de chevet en ce moment ?
10: C'est un livre de Michel Bussy, écrivain normand d'ailleurs.
0: Ah, mais voilà. Mais en fait, vous êtes 100% normande, vous, ou pas ?
10: Oui, tout à fait.
0: C'est dans le sang, ça s'exprime comme ça.
10: Tout à fait.
0: Bon, en tout cas, Catherine Pancol, ça c'est le livre et c'est l'autrice que vous allez pouvoir découvrir.
10: Catherine Pancol.
0: Vous avez déjà découvert cet univers ?
10: Oui, les yeux du crocodile bleu de mémoire.
0: Ah, et alors, racontez-nous, qu'est-ce qui vous a plu dans cet univers de Catherine Pancol ?
10: Oh bien, la façon d'écrire, l'histoire en elle-même. Ah. Voilà.
0: Et vous-même, vous laisseriez un petit peu, vous exerceriez à cet exercice d'écriture en tout cas, vous laisseriez tenter ou pas ?
10: Ah, pourquoi pas, quand je serai à la retraite, pourquoi pas ?
0: Ah, c'est pas encore le cas, dans combien de temps ?
10: Non. 4 ans et demi à peu près.
0: Oui, bon, il y a encore du temps, profitez-en d'ici là. Qu'est-ce que vous faites dans la vie, vous ?
10: Je suis attachée de direction dans une entreprise de BTP, un grand groupe.
0: Écoutez, les vacances sont pour bientôt ou pas ?
10: Oui, pour bientôt, une petite semaine la semaine prochaine et ensuite au mois d'août.
0: Profitez-en avec la lecture du livre de Catherine Pancol. On vous souhaite avec une très belle journée et un bel été. Dans un instant, préparez-vous à souffler un grand vent de romantisme et d'aventure sur votre après-midi puisque Laurent Deutsch nous embarque sur les traces de Chateaubriand. On parlait de lecture justement, Chateaubriand, ça aussi ça va vous plaire Blandine, pour revivre le destin de cet écrivain hors norme qui a aussi connu pas mal de remous, notamment politiques. On fera également un point complet sur l'étape du tour parce que ça c'est maintenant et on la vit ensemble avec vous sur RTL. Deuxième étape qu'on vit avec vous, Cédric Chasseur.
11: Et on a passé la barre des 100 derniers kilomètres, 94,1 kilomètres exactement à parcourir pour les trois hommes de tête, toujours ces trois hommes, Félix Engelhardt, l'allemand Frank Vandenbroek, le néerlandais et un autre néerlandais, Alex Molenaar. Et ils ont eu jusqu'à 4 minutes d'avance sur le peloton, une avance qui est en train de se réduire assez sérieusement. Il n'y a plus que 2 minutes et 41 secondes d'avance alors que l'on approche du premier sprint intermédiaire et aussi de la première difficulté du jour, la côte de Bégueche en deuxième catégorie, donc 93 km, un petit peu plus encore à parcourir pour les hommes de tête qui rejoignent, on le rappelle, Barcelone et la côte de Montjuïc.
0: Merci Cédric, prochain point sur cette étape du Tour de France dans le flash de 16h.
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0: Et chaque jour de l'été à 15h30, vous avez rendez-vous avec Laurent Deutsch pour entrer dans l'histoire. Ce dimanche, on part à la rencontre de François-René de Chateaubriand, l'âme romantique par excellence, témoin des grands bouleversements de la Révolution. Il traverse les régimes, les continents et les désillusions. Plongé dans les mémoires d'outre-tombe d'un géant de la littérature, RTL vous invite à entrer dans l'histoire.
12: Nous sommes le 8 avril 1791. Devant les remparts de Saint-Malo, un brigantin s'apprête à prendre la mer. Il s'agit du Saint-Pierre, un voilier à deux mâts. À son bord, des ecclésiastiques qui fuient la Révolution française au stylo prêtre. Il y a aussi un certain François-René de Chateaubriand. Ils embarquent tous pour aller voir en Amérique si le Nouveau Monde est moins agité que celui qui se dessine en France. Chateaubriand a 22 ans. Il a soif de pays sauvages et de nouvelles cultures. Il rêve notamment de découvrir le fameux passage du Nord-Ouest, une route maritime mythique qui relie l'Atlantique au Pacifique par le nord du continent américain. S'il y parvenait, il deviendrait plus célèbre que James Cook. Quelques semaines après le départ, le Saint-Pierre fait d'abord escale près de Terre-Neuve, puis l'équipage débarque à Baltimore, aux États-Unis, le 10 juillet 1791. Commence alors pour Chateaubriand un formidable périple. Il visite New York, puis Boston et Philadelphie. C'est dans cette ville qu'il espère rencontrer le fameux George Washington, le premier président des États-Unis. Il a d'ailleurs dans sa poche une lettre de recommandation. Malheureusement, lorsqu'il se présente chez Washington, il ne trouve personne. C'est la douche froide. Chateaubriand part alors se consoler en passant un mois au contact des tribus amérindiennes près des chutes du Niagara. Plus tard, il racontera tout ça dans un livre, « Voyage en Amérique ». Il y glissera aussi des récits qu'il a lus ou qu'on lui a rapportés, comme cette virée dans le Mississippi, peuplée selon lui de singes et de cacatoès. Une pure invention. Oui, car en vérité, Chateaubriand n'est pas descendu dans le sud des États-Unis. Ayant appris avec des mois de décalage la fuite manquée de Louis XVI à Varennes, il quitte aussitôt l'Amérique le 10 décembre 1791 pour revenir en France. Là, son destin, tout comme celui de la France d'ailleurs, y demeure plus que jamais incertain. Mais avant de découvrir la suite de ses aventures, ouvrons pour quelques instants l'album de famille de François-René de Chateaubriand. La vie de François-René débute dans la vieille cité corsaire de Saint-Malo, le dimanche 4 septembre 1768. Il pousse son premier cri à l'étage de la maison familiale, dans une chambre donnant sur la mer. Et ce jour-là, évidemment, c'était la tempête. La mer fouettait les remparts de la cité malouine. Écoutez-le. Il décrit déjà sa propre naissance. Eh bien, il était comme ça, Chateaubriand. Il a tout consigné, même sa naissance, il savait tout. J'étais presque mort quand je vins au monde. Le mugissement des vagues, soulevé par une bourrasque annonçant l'équinoxe d'automne, empêchait d'entendre mes cris. François René est le fruit des amours d'Apolline, une mère très érudite, et de René Auguste, un aristocrate plus ou moins ruiné. François René descend de la vieille noblesse qui date de Saint-Louis. Mais une noblesse désargentée. Alors pour survivre, le papa de François René a dû se faire marin, corsaire, armateur, mais aussi, hélas, marchand d'esclaves. Les Chateaubriand auront 6 enfants. François René, le Benjamin, est élevé en nourrice chez sa grand-mère maternelle jusqu'à l'âge de 3 ans. Il débute ensuite à l'école de Saint-Malo, une scolarité aléatoire. Il apprend à écrire entre le bruit des vagues, la pluie et le vent, visiteur coutumier des côtes bretonnes. Mais cet enfant, un peu livré à lui-même, va vite devenir turbulent, bagarreur et tête brûlée. Il adore par exemple braver la mer qui submerge la jetée de Saint-Malo, le Sillon, pour mieux ressentir le plaisir d'être toujours vivant. Un esprit à la fois très conscient de sa situation et de sa naissance, mais aussi d'une fantaisie qui ne demande qu'à éclater. Malheureusement, à 9 ans, cette fantaisie, cette espièglerie, va en prendre un sacré coup. Car la famille va déménager au château de Combourg, que son père a acheté à 40 km de Saint-Malo. Combourg, c'est plus au bord de la mer. C'est un lieu sombre, au bord d'un lac, entouré de landes et de forêts obscures. Nous sommes en Armorique, les amis. Le pays des fées, Brocéliande, n'est pas loin. Chateaubriand est l'authentique produit de cette Bretagne mystérieuse, profonde et fantasmagorique. Il y grandit donc avec ses 4 sœurs et un père despotique qui ne montre aucune affection à sa famille. Il a assigné à François René une chambre à l'écart qui le terrifie. Il l'appelle même « ma cellule, mon donjon ». Elle est perchée tout en haut d'une tour. Il y passe des nuits, effrayé à écouter le vent. Enfin, quand le jour se lève, comme une récompense, comme un soulagement, Chateaubriand explore les alentours depuis les remparts féodaux de Combourg et nourrit son imaginaire de futur écrivain. Pour l'heure, il est sans doute destiné à la marine, comme son père. Alors, de 1777 à 1781, il étudie au collège de Dole. Puis, les 2 années suivantes, il est censé compléter sa formation, finir ses humanités, comme on disait à l'époque, pour devenir officier naval. Mais là, il va se cabrer. Écoutez-le. « J'ai en moi une impossibilité d'obéir. Les voyages me tentaient, mais je sentais que je ne les aimerai que seul, en suivant ma volonté. De retour à Combourg, il retrouve Lucille, sa sœur dont il est le plus proche. Il veut rassurer ses parents. Il leur annonce vouloir devenir prêtre pour gagner du temps. Mais son passage au collège ecclésiastique de Dinan ne donne rien. En 1784, Chateaubriand a 16 ans et il végète toujours au château de Combourg. Alors pendant 2 ans, il va arpenter les bois environnants, sans but, sans logique. C'est dans les bois de Combourg que je suis devenu ce que je suis, que j'ai commencé à sentir la première atteinte de cet ennui que j'ai traîné toute ma vie. Le problème, c'est que ça va mal tourner. Il fera même une tentative de suicide. Alors son père, René Auguste, va reprendre les choses en main. Et il fournit à Chateaubriand un brevet de sous-lieutenant au régiment de Navarre, qui officie entre la Bretagne et la Normandie. Nous sommes en août 1786. Le mois suivant, René Auguste disparaît. Sans enthousiasme, Chateaubriand devient capitaine d'infanterie en 2 ans. Lors de ses congés, il commence à séjourner à Paris, se fait un ami écrivain, Louis de Fontane, et publie ses premiers vers dans une revue poétique. C'est ainsi que Chateaubriand entre dans l'âge adulte. Côté caractère, Chateaubriand est à la fois un homme grave et fantasque. Côté physique, il n'est pas très grand. Il mesure 1,62 m. D'ailleurs, sa tête paraît un peu grosse pour son corps. Il a le teint hâlé par les embruns et la mer, et ses cheveux châtains sont toujours ébouriffés. Restent ses yeux, qui, selon lui, sont de couleur père. P-E-R-S, une nuance de bleu qu'on attribue volontiers à l'océan. Mais pour l'heure, Chateaubriand est à Paris, loin de l'océan. Il loge chez une de ses sœurs mariées, et ce qu'il va vivre à présent dépasse l'entendement. En effet, il assiste à la prise de la Bastille le 14 juillet 1789 avec donc ses sœurs Julie et Lucille, sa préférée. Et là, tout de suite, il n'aime pas du tout ce qu'il voit. J'assistais comme spectateur à cet assaut contre un timide gouverneur. Delaunay, arraché de sa cachette. Après avoir subi 1000 outrages, il est assommé sur les marches de l'hôtel de ville. Clairement, Chateaubriand n'est pas révolutionnaire, mais il n'est pas à l'aise non plus avec la monarchie. Il prétendra d'ailleurs être royaliste uniquement parce qu'il a couché un jour dans un lit où avait dormi Henri IV. Malgré tout, intrigué par cette révolution qui est en marche, Chateaubriand assiste à des séances de l'Assemblée constituante où il entend un discours long et ennuyeux. « Qui est l'orateur ?» demande-t-il. « C'est Robespierre. » Chateaubriand résumera d'une formule ce qu'il pressent alors. Les gens à souliers étaient prêts à sortir des salons et déjà les sabots heurtés à la porte. Les souliers de l'aristocratie menacés par les sabots du peuple. Alors, Chateaubriand va choisir de s'éclipser. Un voyage formidable l'attend, celui dont je vous ai parlé au début de notre aventure.
0: Chateaubriand qui prend peur. Il décide donc de quitter la France et ce fameux voyage, on le vit ensemble dans un instant sur RTL.

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14: 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Il est bientôt 16h.
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1: À 15h43, on vous souhaite de passer un bon dimanche avec nous et avec la vie de Chateaubriand qu'on continue de vous raconter dans votre rendez-vous Entrée dans l'Histoire. Laurent Deutsch revient maintenant sur les gros problèmes d'argent de l'écrivain qui va faire le choix d'un mariage d'intérêt et non pas d'amour.
18: Quand il rentre d'Amérique en janvier 1792, Chateaubriand n'a plus un sou. Pour le renflouer, sa famille le pousse à épouser une aristocrate de Saint-Malo, Céleste Buisson de la Vigne. Il ne s'en plaint pas, car, grâce à la dot, il peut émigrer et fuir une révolution qui s'emballe. Chateaubriand rejoint l'armée royaliste regroupée à Coblence. En août 1792, il combat à Thionville, aux côtés des Autrichiens, contre la France. Un éclat d'obus le blesse gravement, alors on le transporte à Jersey. De là, il parvient à s'exiler à Londres. La carrière militaire de Chateaubriand est terminée. Dorénavant, il survit en enseignant le français et en travaillant comme traducteur. En avril 1794, il apprend que son frère Jean-Baptiste a été guillotiné à Paris, tout comme une partie de sa belle famille. Effondré, il se console comme il peut dans les bras d'une jeune Anglaise. Mais lorsque celle-ci découvre que Chateaubriand est marié, elle mettra fin à leur relation. Son exil loin de la France durera 7 ans et va considérablement le transformer. À l'été 1798, il apprend la mort de sa mère, Apolline. Ce deuil le pousse à revenir à la foi catholique qu'il avait un peu délaissée. Mais il ne peut pas encore entrer en France, un pays qu'il a combattu. Seul un homme maintenant peut le blanchir, celui qui va s'emparer du pouvoir, Napoléon Bonaparte. Bonaparte va rayer Chateaubriand de la liste des émigrés les plus coupables. Amnistié, il revient donc en France en 1800. Napoléon soutient encore Chateaubriand lorsqu'il publie en 1802 « Le génie du christianisme », un livre qui aide le premier consul à réaliser son concordat avec l'Église. Par son style, Chateaubriand lance le mouvement romantique qui va traverser le 19e siècle. Mais avec un allié comme Bonaparte, Chateaubriand ne va pas se limiter à l'écriture. Et en effet, en 1803,

Voilà Chateaubriand, nommé secrétaire d'ambassade à Rome. Puis, chargé d'affaires en Suisse, dans la République du Valais. Il élit domicile à Sion, capitale de ce petit état alpin, qu'il nomme la République des Marmottes. Toutefois, Chateaubriand va vite quitter la diplomatie, car la politique de Napoléon heurte ses convictions. En mars 1804, en effet, Napoléon a fait exécuter le duc d'Enghien, dans les fossés de Vincennes, par peur d'un complot royaliste. Chateaubriand, royaliste de naissance, préfère retourner à sa plume. Seulement en décembre, Napoléon devient empereur. Alors, aidé par Talleyrand, le ministre des Affaires étrangères, Chateaubriand revient dans le cercle impérial. Eh oui, c'est sympa d'écrire, mais grâce à l'empereur, tu vas pouvoir voyager. Et donc, grâce à Napoléon, Chateaubriand va pouvoir entreprendre un nouveau voyage en Méditerranée cette fois. Et voilà Chateaubriand qui chemine tel un VIP, muni de lettres de recommandation, auprès du consulat de France à Athènes ou auprès de l'ambassadeur de France à Constantinople. Il va même jusqu'à Jérusalem, où il est fait chevalier du Saint-Sépulcre le 12 octobre 1806. Et tout ça sans débourser un sou, alors que c'était pourtant l'usage. Mais quand on est envoyé par l'empereur des Français en personne, rien n'est impossible. Et tous ces voyages incroyables vont nourrir l'œuvre de Chateaubriand. Napoléon l'adore. Son style et son éloquence ne lui valent que des éloges de la part de l'empereur. Et voilà qu'en 1811, Napoléon impose Chateaubriand à l'Académie française. Mais bientôt, le vent va tourner. En 1812, c'est la retraite de Russie, où Napoléon Ier laisse une grande partie de ses plumes. Et voilà Chateaubriand qui se retrouve dans une position délicate. Lui qui doit tant à Bonaparte. Il commence à flipper. Qu'est-ce qui va se passer si Napoléon est déboulonné? Et si Louis XVIII monte sur le trône? Alors, après mûre réflexion, il va retourner sa veste. Il y en a.

0: Paris en 1814 pour publier un pamphlet contre lui. Un pamphlet qui s'intitule « De buona parte », oui, il l'a écrit en italien, « et des Bourbons ». Là, Chateaubriand revisite un peu l'histoire, comme souvent. Il affirme par exemple avoir été forcé d'entrer à l'Académie française. Ce qui est totalement faux. Chateaubriand était ravi de devenir un immortel. Mais bon, quand les Bourbons reviennent au pouvoir, Chateaubriand redevient un farouche défenseur de la monarchie. Mais quand Napoléon est de retour pour 100 jours, en 1815, Chateaubriand doit se carapater à toute vitesse en compagnie de Louis XVIII pour un court exil en Belgique. Après Waterloo, une fois le roi rentré aux Tuileries, Chateaubriand soutient sa politique. Il obtient le portefeuille des affaires étrangères, mais les 50 000 francs dont il dispose en tant que ministre ne lui servent pas uniquement à faire de la politique. Chateaubriand les utilise aussi pour entretenir ses maîtresses. En 1823, Chateaubriand est toujours marié avec Céleste, mais il la trompe depuis des années avec Juliette Récamier, une mondaine, une des plus belles femmes de son temps. Mais c'est pas tout, car à l'époque, François René en pince aussi pour une certaine Cordélia de Castellane. Caslane, comme on dit chez les aristos. Il met également dans son lit Fortunée Hamelin, une ancienne maîtresse de Napoléon. Qu'en dit Madame de Chateaubriand ? Rien, car il prend le temps de la cajoler. Il lui écrit tous les jours des lettres adorables. Alors que dans le même temps, il déclare à Madame Récamier « Ne vous désolez pas, mon bel ange. Je vous aime et je vous aimerai toujours. Je ne changerai jamais. » Mais pour notre polyamoureux Chateaubriand, occupé à batifoler, le temps va pourtant se gâter. En juin 1824, le voilà chassé de son ministère, car il convoitait le poste de Villèle, le chef du gouvernement. À partir de là, il va peu à peu délaisser la politique. Il consacre l'essentiel de son temps à ses mémoires d'outre-tombe. Il les avait entamées en 1809, elles seront achevées en 1841. Dans l'intervalle, en 1833, par fidélité monarchique, il rejoint Charles X en exil à Prague pour plaider notamment la cause de la duchesse de Berry, reniée par sa famille après son remariage. Le voyage est long. Chateaubriand s'ennuie dans sa berline. Alors sur le chemin, il achète un accordéon. Il n'en a jamais joué, mais le cocher l'entend s'amuser comme un enfant. À la fin de sa vie, Chateaubriand est très diminué. Il a perdu Céleste, son épouse, en février 1847. Il restera au chevet de Madame Récamier, devenue non-voyante. Et il demandera à l'une de ses maîtresses, Hortense Allard, de venir le voir une dernière fois. La voilà qui arrête sa voiture devant le 120 rue du Bac. Chateaubriand la rejoint et se contente de la dévorer du regard. Il l'implore. « Laissez-moi une seconde, ne fût-ce qu'en rêve, appuyer ma vie contre la vôtre. » Finalement, Chateaubriand meurt à 79 ans, juste après la Révolution de 1848, le 4 juillet. Aujourd'hui, c'est sur l'île du Grand Bé, un ancien site militaire aux avant-postes de Saint-Malo, face à l'océan, qu'il repose. En guise d'épitaphe, on a apposé une plaque tout près de la sépulture. Dessus, il est écrit « Un grand écrivain français a voulu reposer ici, pour n'y entendre que la mer et le vent. Passant, respecte sa dernière volonté. » Alors nous aussi maintenant, les amis, respectons les dernières volontés de Chateaubriand. Silence.
1: Et allez faire un tour justement à Saint-Malo pour redécouvrir cette sépulture de Chateaubriand, si vous y êtes, pourquoi pas pour les vacances ou juste de passage comme ça. 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On parlait de cette autobiographie géante de Chateaubriand, Les Mémoires d'Outre-Tombe. J'ai une question pour vous, il a mis combien de temps à l'écrire ? 5 ans ? ou 30 ans. J'espère que vous avez été très attentifs parce que vous allez jouer avec nous et c'est un cadeau collector qu'on vous offre. C'est la montre RTL pour vous. Allez, je vous redonne quand même la question. Les mémoires d'Outre-Tombe, l'œuvre emblématique de Chateaubriand, a-t-elle été écrite en 5 ans ou en 30 ans? Vous tentez votre chance maintenant au 32-10. On vous offre cet après-midi la montre collector RTL. C'est Théo qui vous accueille avec le sourire. Le sourire, on l'a aussi avec l'équipe parce qu'on est avec vous cet après-midi, parce que les Bleus sont qualifiés en quart de finale de la Coupe du Monde et parce qu'arrive tout de suite Tamim Pala et le titre Dracula. Très bel après-midi. Bon dimanche avec RTL.

0: Tame Impala, c'est le projet solo du musicien australien Kevin Parker Dracula, le premier extrait de son cinquième album intitulé Dead Beat. Et cocorico, parce que le batteur du groupe, Julien Barbagallo, il est français et il est né à Albi. Il est 15h57, tiens, cet été dans RTL Raconte, on vient aussi à votre rencontre, on vient chez vous, on s'invite comme ça chez vous, c'est le cas avec Michel qui est avec nous depuis l'Aisne. Bonjour Michel.
1: Oui, bonjour Johan, vous allez bien?
0: Bah, ça va super, et vous?
1: Oh bah super, j'écoute RTL, c'est super avec Laurent Deutsch, avec les histoires de l'Eurovision, c'est génial.
0: Oh, c'est un bonheur, merci en tout cas pour ce message qui fait chaud au cœur. Quel est le programme pour vous aujourd'hui?
1: Bah aujourd'hui, là, comme il fait tellement chaud, je vais me prendre une petite douche, et puis après... rester à regarder
0: la clé. La clé, et rester aussi à écouter RTL, parce qu'on a plein de belles histoires aussi à vous raconter. On parlait tout à l'heure de Laurent Deutsch et de Monsieur de Chateaubriand. D'après vous, son autobiographie, il a mis 5 ou 30 ans à l'écrire?
1: 30 ans.
0: Eh ben 30 ans, c'est une bonne réponse. Oui, bravo mon cher Michel.
1: Plus... Je vous écoute, hein.
0: Bah, franchement, oreille très attentive. Je vous mets 20 sur 20.
1: Merci.
0: C'était même 32 ans, exactement. Bravo à vous, cher Michel. On vous offre la montre RTL qui arrivera très bientôt chez vous.
1: Ouais,
0: est-ce que vous
1: génial.
0: Est-ce que vous allez profiter un petit peu des vacances ou pas? Ou c'est le boulot en ce moment ou...
1: Bah non, depuis le 1er juillet, je suis en retraite. Et puis je vais essayer de voir si je peux faire un petit voyage. Essayer de voir.
0: Qu'est-ce qui vous tenterait en voyage?
1: D'aller en Bretagne.
0: Ah, ouais, ouais. Mais la Bretagne, bah, justement, on y était avec Saint-Malo.
1: Saint-Malo pour la sépulture de Chateaubriand. Oui, oui, oui.
0: Exactement. En tout cas, mon cher Michel, gardez ce sourire qui fait bien plaisir à entendre. On vous souhaite un bel été et profitez de ces longues vacances, donc. À très bientôt.
1: Est-ce que vous voulez mon adresse? Vous l'avez?
0: Vous allez voir hors antenne, évidemment. On va tout caler ça avec vous. C'est la fin de RTL Raconte. Merci infiniment pour votre présence. Je vous retrouve samedi prochain dès midi pour la France en vacances. D'ici là, le meilleur des grosses têtes arrive et c'est avec vous, Ambline Brumin. Bonjour Ambline.
2: Bonjour Johan, bonjour à tous.
0: On va se régaler.
2: Ben oui, les meilleurs moments jusqu'à 18h. N'hésitez pas à venir nous rejoindre également sur les réseaux sociaux. À samedi prochain Johan.
0: À tout à l'heure pour vous. Et moi je vous souhaite un bel après-midi à l'écoute de RTL. Il est 16h. L'essentiel de l'info en 3 minutes avec vous, Brieux-Bochet.
3: Et on retourne tout de suite sur les routes du Tour. La deuxième étape de la Grande Boucle que nous suivons avec vous, Cédric Chasseur. Les coureurs en sont un peu plus de la moitié du parcours.
4: Oui, ils sont en train d'arpenter la première difficulté du jour, la Côte de Bègue, deuxième catégorie. Et trois hommes sont toujours en tête, Félix Engelhardt, l'Allemand, et deux Néerlandais, Frank Vandenbroek et Alex Molénar. Ils n'ont plus que 45 secondes d'avance sur un peloton emmené à vive allure désormais par l'équipe de Tadej Pogacar, la team UAE Emirates, qui imprime un très gros rythme et qui commence déjà à faire des dégâts. On sent que Tadej Pogacar Gachar a peut-être envie, dans un final particulièrement accidenté avec trois montées de la côte du château de Montjuïc, de marquer peut-être les esprits dès cet après-midi, dès cette première étape en ligne, cette deuxième étape qui nous amènera à Barcelone donc d'ici un peu plus d'une heure. Maintenant il reste 75 km à parcourir, trois hommes en tête, mais pour combien de temps encore? Sans doute pas beaucoup.
3: Merci beaucoup Cédric Chasseur, on vous retrouve dans moins de 30 minutes et puis je vous le rappelle que vous avez rendez-vous avec Hortense Crépin et le club Jalabert à partir de 18h30 sur RTL. Et si vous voulez poser une question à Laurent Jalabert sur l'étape du jour ou bien sur le tour en général, n'hésitez pas, vous pouvez composer le 3210. Interrogation en revanche sur la tenue de l'étape de demain en raison du violent incendie dans les Pyrénées-Orientales. Le préfet annonce qu'une décision sera prise d'ici la fin de journée. L'étape pourrait aussi être raccourcie. Les coureurs doivent arriver aux Angles, à environ 70 km du lieu où le feu a déjà ravagé 1500 hectares de. Depuis hier, il reprend de la vigueur, notamment en raison de la tramontane et de la sécheresse. Près de 80 personnes ont été évacuées. Les habitants de plusieurs communes sont appelés à se confiner. À noter aussi que deux autres incendies sont en cours dans la Drôme et le Gard. Dans le reste de l'actualité, Édouard Philippe tient cet après-midi son premier meeting de campagne à Paris. Tout n'est pas perdu pour peu qu'on dise la vérité, a lancé le patron d'Horizon devant devant près de 5000 personnes. Et puis Emmanuel Macron va se rendre à Damas prochainement, annonce de la présidence syrienne cet après-midi. On ne connaît pas encore la date de la visite, la première d'un chef d'État d'une puissance occidentale depuis l'arrivée d'Ahmed al-Sharré au pouvoir fin 2024, la Coupe du Monde.
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3: Et vous étiez plus de 12 millions à suivre la qualification des Bleus face au Paraguay hier soir. Un autre rendez-vous ce soir sur les antennes du groupe M6, la suite des huitièmes de finale et la Norvège d'Erling Haaland qui défie le Brésil de Carlos Ancelotti. 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La météo de demain avec la chaleur qui va gagner le sud-ouest, des températures bien au-delà des 30 degrés. Le soleil sera omniprésent partout en France, avec des nuages tout de même en Normandie et en Île-de-France, mais sans apporter beaucoup d'ombre. Côté température, il fera 14 à 25 degrés demain matin. Il est 16h03, c'est parti pour le meilleur des grosses têtes avec vous, Ombline.
2: Merci beaucoup. Bienvenue, bon dimanche tout le monde. Ravi de vous retrouver, c'est Ombline Bremin. Et en ce premier dimanche des vacances, on s'occupe de tout. On vous propose les meilleurs moments des grosses têtes de Laurent Ruquier. Et ça commence tout de suite en février dernier. Stomy Bugsy était honoré en tant que chevalier de l'Ordre des Arts et des Lettres.
6: Pardon, mais vous ne m'intéressez pas, Toen, aujourd'hui. Je voudrais me tourner vers Monsieur Stomy Bugsy, qui quand même a été décoré par la ministre de la Culture. C'était avant qu'elle parte, elle fait des soldes.
7: Vous avez dit la Légion d'honneur, non?
6: Ah bon?
8: Ce sont
6: non.
8: Les Arts et Lettres.
7: Chevalier de l'Ordre des Arts et des Lettres.
6: Ah, des Arts et Lettres.
7: Ouais, la Légion d'honneur, ça sera dans 10 ans ou 20 ans, j'espère.
9: Ça commence comme une blague. Rachida Dati, ministre. Stomy Bugsy décoré. C'est quoi la troisième? J'ai arrêté ça. Là, ça veut dire un Belge, un Français dans un...
10: On dirait un Kamoulox.
6: Parce que la semaine d'avant, elle avait décoré Chantal là-dessous. Elle vide les tiroirs avant de partir. J'ai été invité pour Chantal là-dessous et pour Stomy.
7: Exact.
6: Mais hélas, je travaillais, autrement je serais venu.
7: Ouais, c'était un vendredi.
6: J'aurais vraiment été avec vous, d'abord rien que pour emmerder Rachida Dati.
9: Je suis sûr qu'elle vous aime bien, patron.
6: Ah oui, vous croyez?
9: Ah, je suis sûr.
6: Mais moi je l'aime bien, mais elle croit que je ne l'aime pas.
9: Parce
6: que
7: quand je vous ai envoyé l'invitation, je me dis, est-ce qu'il va accepter l'invitation de venir au ministère de la Culture? Après, tu m'as dit, si c'était pas un vendredi, que
6: je serais venu pour vous et pour Chantal là-dessous. De toute façon, je dis ça à tout le monde. La première citation, je l'ai choisie pour vous, d'ailleurs, d'Harry Boudboul.
11: Ah, c'est un cheval, la réponse.
6: Non. Ouais. Non, c'est une citation. Alors, rarement les chevaux. Rarement les chevaux ont laissé des citations. Il avait raison, Kersozo, il m'avait dit l'invite pue et tout. Bon. Mais la première citation, c'est pour vous. Certes, elle est misogyne, mais elle est d'époque. Et puis, tant que vous serez là, Dari Boudboul, elle restera vraie. Qui a dit, Dieu a fait l'homme avant la femme pour lui permettre de placer quelques mots.
11: Je ne peux pas répondre à ça. Ça
6: c'est
11: un
6: pas
11: Coluche.
8: Oh, ça pourrait être Sacha Guitry.
6: C'est pas Sacha
7: Guitry. Oscar Wilde.
6: Un des auteurs préférés de Philippe Bouvard.
9: Ah, BHL.
6: Non.
8: Alphonse Carr.
11: Alphonse Allais. Wild. Mais non, il y en a qu'un. Il y en a
8: Wild.
11: Qu'un. C'est ou Flaubert ou l'autre Jules Renard.
6: Jules Renard, voilà. Bonne réponse.
8: Elle connaît son Bouvard par cœur.
11: Ah mais moi je connais mon petit Bouvard par cœur.
6: En tout cas la citation vous était...
11: Eh ben voilà, première bonne réponse de ma pomme. Allez on y va, on continue.
6: Eh ben exactement. La deuxième citation est plus difficile pour Anna Jacob qui habite à Avignon, qui a dit « Quand on est borgne, il faut être deux pour loucher ».
7: Le Pen.
9: Ah oui. Non. C'est pas Le Pen?
6: C'est pas Le Pen.
8: Groucho Marx.
11: Pierre Dac.
6: Non plus.
10: Sammy Davis Jr.
6: Non plus.
8: Un Américain?
6: Quand on est borgne, il faut être deux pour loucher. C'est pas quelqu'un qui avait spécialement des problèmes de vue.
9: Ah bah, Elisabeth Borgne.
6: Non.
11: Raymond DeVos.
6: Non.
11: C'est un Français?
6: Ah, je vous ai dit que ce serait plus difficile.
11: Ah, vous avez vu les deux femmes
8: demander
11: si c'était Français.
6: Mais c'est un Français.
11: Eh ben voilà.
9: Il est décédé?
6: Ah oui, il est mort en 2011.
9: Hier.
6: À Verdegrand. Si ça peut vous aider. Vers
11: c'est
6: le
11: même
6: grand.
11: Pas où c'est.
6: Vers le grand.
9: C'est un comique.
6: Un comique, bah, en tout cas, il était drôle.
8: Dramaturge.
6: Écrivain, dramaturge.
9: Jean-Loup Dabadie.
7: Il est mort de quoi?
6: Oh, il est mort. Il avait déjà fait un AVC en 87, et puis, quand même, il a tenu après son AVC. Il est devenu hémiplégique.
9: Ah, mais... Drucker.
6: Non.
9: Non.
6: J'ai vu Michel.
9: Je l'ai croisé au Naturalia. Il est au moins hémiplégique.
6: Non, je l'ai vu encore hier, Michel.
9: Il est en pleine forme, mais c'est pour ça qu'on rigole.
6: On se croise dans les studios de télé. Lui, il fait France 2, moi, T18. Et on se parle 5 minutes. Il va très bien.
12: Tous les jours, il nage dans le formol pendant un quart d'heure. Ah non, il est en pleine forme.
9: Michel, il vous a appelé Laurent Wauquiez, il va super.
6: Michel va très très bien, il mange son sandwich, peinard, on s'échange nos invités, tout va bien. Non, non, je vous jure, il est en pleine forme et il vous salue, monsieur.
9: C'est sa jambe de bois qui n'a pas fort, c'est juste d'accord.
13: Barillet.
6: Comment vous
13: c'est Barillet.
6: Comment ça, Barillet?
13: L'auteur, Barillet.
6: Ah, Barillet, Grédy, non. Non. C'est quelqu'un qui a écrit effectivement des grands succès de théâtre.
12: Il est venu ici?
11: André Roussin.
6: Je ne crois pas qu'il soit venu. En tout cas, ça aurait été du temps de Philippe Bouvard, mais je ne crois pas qu'il soit venu. Non.
9: Attendez.
11: C'est du théâtre de boulevard?
6: Non. De boulevard, pas vraiment. On va dire qu'il flirte avec l'absurde. Il est plus près de Ionesco ou de Beckett, vous voyez.
11: Ouais. Attends, moi, je connaissais que ces deux-là.
9: Pièce de théâtre, rigolo, mort en 2011, Ruquier?
11: Anouilh.
6: Heureusement pour vous, je suis encore vivant, ça vous fait un salaire.
9: Ah ouais. Vous avez de la chance que j'ai pas les couilles de répondre.
11: T'as pas les couilles tout court.
6: En attendant, on cherche toujours le nom de cet auteur dramaturge, comédien à une époque mais surtout dramaturge. Je vais vous aider. Il y a une copine à vous qui a démarré à peu près en même temps que vous, Michel, à l'époque du théâtre de Bouvard, qui a joué un de ses grands classiques avec Muriel Robin à l'époque.
11: Guy Bedos?
6: Non.
11: Les dialogues. Les Diablogues.
13: Roland Billard.
11: Dubillard.
6: Roland Dubillard.
9: Bravo.
6: De Franck Ferrand et de Michel Bernier. Il s'agissait bien de Roland Dubillard. Pour Laurent Key, une autre citation assez jolie qui a dit « Je préfère ne pas donner mon opinion au sujet du ciel et de l'enfer. J'ai des amis des deux côtés. »
13: Oh, c'est Voltaire.
6: Ce n'est pas Voltaire.
9: Claude Guéant?
6: Claude Guéant non plus.
13: C'est un homme politique?
6: Non.
11: 18e?
6: Non. Du 20e.
9: Arrondissement ou siècle?
6: Du siècle.
9: Mais précisez, on est à l'ouest là.
6: Il est né à fin 19e, mais il a vécu essentiellement au 20e siècle.
13: Américain?
6: Il est mort dans les 60. Je donne pas la date précisément.
13: C'est un dramaturge aussi?
6: Ce serait trop facile.
11: À Cocteau.
6: Et c'est Jean Cocteau.
11: Bonne réponse.
6: Citation suivante pour Jean-Charles Dumps qui habite Chauvigny, qui a dit « Si un jour je marche sur l'eau, les journaux seraient capables de titrer c'est parce qu'il ne sait pas nager. »
9: Maurice Du.
12: Mitterrand.
13: C'est quelqu'un qui était détesté par la presse.
12: C'est un mec de gauche.
6: De gauche.
11: Attali.
6: En tout cas, il a été ministre de François Mitterrand.
13: Gaston Defferre.
6: Non.
9: Léon Tapie. Marchand.
6: Et je pense que...
7: Tapie.
6: Pardon.
7: Tapie.
6: Bernard Tapie. Bonne réponse de Stony Boxy.
9: Ils ont chanté ensemble.
6: Vous avez chanté avec Tapie?
7: Non, c'est mon pote.
9: C'est Gynéco qui a chanté.
6: C'est Gynéco qui a chanté avec Tapie. Ouais, non. Il y a eu d'autres associations de truands, mais pas celle-là.
11: Qu'est-ce que vous
6: avez eu sur votre bateau, Bernard Tapie, Olivier de Kersauzon?
12: N'exagérez pas. Je suis un professionnel, moi, je sais pas. Non, vous parlez de quoi, là?
6: Non, mais peut-être vous êtes allé sur son bateau.
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2: Excellente après-midi avec nous sur RTL avec pour la suite Billy Joel. Je vous propose My Life et puis on retrouve bien sûr les meilleurs moments des grosses têtes. Dans un instant, surtout ne bougez pas, on est bien, on est en direct, il est 16h12.

0: Les Joël avec My Life, on était dans la fin des années 70 sur RTL. Et souvenez-vous, en février 2018 cette fois-ci, Michel Bernier, Titoff et Bernard Mabille se prêtaient un jeu de questions où l'élégance et la musique réservaient quelques surprises.
1: Quel est le nom de la petite boîte portée à la main comme accessoire d'une toilette féminine et qui contient un nécessaire pour le maquillage ?
2: Un face-à-main ?
1: Non.
3: Un face-à-face.
4: Un poudrier ?
1: Vous voyez cet accessoire de mode féminin, hein ?
2: Le stroc, le struc, le schloc, la cloque !
5: Une minaudière.
1: Une minaudière ! Excellente réponse de Michel Bernier.
4: Bravo.
2: Bravo, Mimi.
1: Mais là, comment vous savez ça, Michel ?
5: Eh ben, grâce à ma fille, Charlotte, qui est fan de mode. Et donc, il y a quelques temps, ça fait 2-3 ans, que sortent des petites minaudières. Ce sont des petites boîtes, des sacs à main. Et dedans, on peut mettre son nécessaire de maquillage.
1: Exactement. Généralement de forme plate, de la taille d'un petit livre, tenant facilement en main. C'est un objet précieux, la minaudière, au départ.
5: Oui, c'est très chic. Hein.
1: Exactement. C'est apparu dans les années 30. Et il y a différents petits compartiments pour mettre le poudrier, le rouge à lèvres, le godet à phare, le fume cigarette, la montre, le face à main, je sais pas ce que c'est qu'un face à main.
5: Face à main, c'est un miroir pour se regarder.
1: Et les clés, et même les clés, voyez, vous mettez tout ça dans votre minaudière.
2: Ah, oui. Moi, j'aimerais bien avoir un fume cigarette, je trouve ça assez chic, mais j'arrive pas à en trouver.
1: Un fume cigarette.
6: Il y en a plein.
2: Comment ça s'appelle ?
3: Un porte-cigarette.
2: Un porte-cigarette.
5: Mon père est fumé avec ça.
3: Il y en a plein.
1: Moi, j'ai un petit Titoff. Pardon, un Bézanville.
3: Il a un fesse à main, lui.
1: Une question culturelle. Et une question qui concerne les commémorations de 2018. Ah. Régulièrement, je vais piocher dans la liste du ministère de la Culture, car il faut effectivement avoir de la mémoire pour ceux qui nous ont quittés, mais qui, évidemment, ont apporté à la culture française. Et il s'agit là d'un compositeur français dont on va célébrer cette année les 110 ans de la naissance, puisqu'il était né en 1908.
2: Maurice Ravel ?
1: Maurice Ravel, non.
2: Jean-Michel Jarre,
3: Jean-Michel Jarre,
1: Jean-Michel Jarre, il vit
2: Claude
1: encore.
2: Claude Debussy,
3: Éric Satie.
1: Non, il est mort en 92.
2: Éric Satie,
1: non.
5: Béla Bartok.
1: Un pianiste, compositeur, organiste.
7: Ah, le petit là qui est handicapé, comment il s'appelle ?
3: Mais non, Petrucciani.
7: Ah oui.
2: En 1908.
1: Et je peux peut-être vous aider aussi.
3: Francis Poulenc.
1: Poulenc, non, il était aussi ornithologue.
2: Ah, ça,
3: il adorait les oiseaux.
7: Ah,
1: oui, car il enregistrait les chants d'oiseaux et il transcrivait lui-même pour en faire de la musique.
2: Éric Satie était compositeur.
3: Non, on a dit Éric
1: Satie, compositeur, organiste, pianiste.
2: Je connais. Quand on a dit Satie, Xenakis.
1: Et c'est vrai qu'il y a 10 ans, son 100e anniversaire de naissance a été plus célébré. C'est normal parce que c'est un contron que ses 110 ans cette année.
2: C'est un vrai chrétien.
1: Il était né à Avignon. Vous dites, Monsieur Benguigui.
2: Il a fait des musiques religieuses.
1: Exact.
2: Exact. Et le nom va venir. Non. Ah, je connais que lui.
1: Michel Thor. Il était organiste à l'église de la Trinité à Paris à l'âge de 22 ans.
2: Ah, putain.
5: Oui. Ah.
8: Moi, je suis pas sûr de le trouver dans ma banque de données.
7: Mais on l'appelait l'abbé quelque chose ?
2: Non, c'était un laïc.
1: Après, il a fait une musique et tout un spectacle.
2: Messiaen.
1: Olivier Messiaen.
7: Bravo.
1: Excellente réponse de Jean Benguigui.
3: Oh. Oh non, mais c'est désespérant, là.
1: Ah non, mais je crois que Florian Gazan est écrasé.
5: Ah là là.
1: Ah non, bravo Jean Benguigui.
5: Bravo Jean. Hein.
8: Ah ouais, alors là,
1: vous nous impressionnez.
3: Hein. Ah ouais. Bravo Jean. C'est un super numéro, bravo. Hein. Vous avez tout préparé avant, c'est vraiment très impressionnant. Hein.
9: C'est pas drôle du tout, mais c'est bien.
1: Oh les jaloux.
3: Exactement ça.
1: Regardez là, le Bernard et le Titoff.
3: Deux
9: jalouses.
1: Nos deux sportifs là, regardez-les. Oh non, mais vraiment, alors.
8: Quand j'ai pris des cours de piano, Dieu sait qu'on m'a fait jouer des tas de compositeurs, mais alors jamais Olivier Messiaen.
1: Et pourtant, il était au conservatoire et il a appris, il a eu nombreux élèves.
3: Oui.
1: Par exemple, Pierre Boulez a été son élève.
8: Bah, il est plus connu que son maître, alors.
1: Ah bah, peut-être, mais il y a
2: très connu.
1: Ah non, je vous jure, il y a eu toute une école Messiaen.
2: Oui. Ça fait pas compositeur en plus Messiaen. Comme nom. Olivier ah bon Messiaen.
4: T'aimes pas?
2: Ah, ça claque pas.
1: Je me demande s'il n'aurait pas été un peu pendant la guerre, monsieur B, monsieur.
10: Tu penses qu'il serait un peu comme Alfred Cortot?
1: Non, mais il a repris le poste laissé vacant par André Bloch.
10: Ah, bah c'est normal, il était juif, André
1: écarté
10: Bloch.
1: Écarté de son poste ben parce oui qu'il était juif.
10: Mais oui.
1: Il a eu Stockhausen aussi comme élève, Olivier Messiaen. Ouais, quand même, il y a eu ah, Pierre ouais Boulez, Stockhausen.
10: Non, non, c'était un super.
1: Quand même des vrais noms, des grands. Yanis Xenakis aussi, ah, le mari ouais de Françoise. Ah, non, non, quand même. Bravo, monsieur, monsieur Benguigui, d'avoir salué la mémoire
10: de ce collabo. Oui.
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0: 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Allez, c'est parti avec les meilleurs moments des grosses têtes de Laurent Ruquier. Et souvenez-vous, en août dernier, Adil Rami, Michel Bernier et Franck Ferrand nous ont réservé quelques curiosités de calendrier avec un détour inattendu par le tantrisme.
1: Est-ce que vous êtes capable de me donner déjà les 11 jours fériés français pour commencer?
18: Oui.
1: Allez-y.
18: Moi, je peux.
1: Allez-y.
18: Alors, je vais vous donner le 1er mai, le 8 mai, la Toussaint, la Pentecôte, le lundi de Pâques, ça fait 5. Je vous laisse chercher les 3 autres.
19: Bah, le 1er janvier. Noël.
20: Nouvel an.
19: L'Ascension.
20: Nouvel an.
1: Nouvel an.
18: Ça
1: parfait
18: fait 7. Il nous en manque un.
1: Comment vous dites?
21: Le jeudi de l'Ascension.
1: Le jeudi de l'Ascension.
18: Ça y est, bah, on a les 8. D'accord. Vous avez dit 8 ou 11?
21: Le 14 juillet, quand même.
1: 11. Ah oui. 11. Le 14 juillet, bravo.
18: Le 15 août. Qu'on est bête.
1: L'Ascension, le 15 août. Parfait.
18: Tout à fait, c'est moi qui trouve.
1: Et il en manque un.
21: Ah, le 11 novembre.
1: Le 11 novembre, bravo à Franck Ferrand.
18: Mais c'est pas ça que j'appelais la Toussaint?
1: Ah non, la Toussaint, c'est le 1er novembre, vous voyez.
18: Ah, je confonds mes mains.
19: Tu confonds tes seins.
1: Alors, les Espagnols, ils ont quelques journées de plus que nous. Et surtout, à l'horizon, ça c'est assez étonnant, au mois de décembre, beaucoup de jours fériés. Ils ont le 25 décembre, ça c'est Noël. Ils ont le 6 décembre, qui est le jour de la Constitution.
18: Ah bon?
1: Ah oui.
18: Pourquoi? Oui, parce que c'est chez les Belges, c'est Saint-Nicolas.
22: Ah bah, chez nous, c'est Saint-Nicolas.
1: Alors, vous m'avez pas encore répondu. Je vous ai demandé en Espagne à quoi correspondait le 8 décembre.
18: À la chute de Franco.
1: Puisque le 6 décembre, c'est le jour de la Constitution, c'est férié.
22: C'est une fête religieuse?
1: Le 25 décembre, c'est Noël, c'est férié, mais le 8 décembre aussi.
22: C'est une fête religieuse?
1: Une fête religieuse.
22: C'est une fête mariale, le 8 décembre.
1: C'est-à-dire?
22: C'est une fête liée à la Sainte Vierge, mais je sais pas exactement. L'Immaculée Conception, je pense.
1: L'Immaculée Conception, bonne réponse de Franck Ferrand.
18: Attendez. Que je comprenne bien. Elle a été immaculée conceptionnée 3 semaines avant la naissance. C'est bien ça?
22: Non, l'immaculée conception, c'est elle. C'est sa conception à elle, pas celle de son
18: enfant. Ah, d'accord.
1: C'est-à-dire que c'est un pape qui s'appelle, je crois, Pie IX, qui a décidé, effectivement, que ce jour-là, le 6 décembre, serait, le 8 décembre, serait le jour où on s'accorderait à dire que la Vierge est restée vierge malgré le fait qu'elle attende le petit Jésus.
22: C'est pas ça, l'immaculée. C'est pas ça. C'est qu'elle est née immaculée.
1: C'est-à-dire.
22: Et qu'elle est née de Sainte Anne immaculée. Elle est née sans péché
18: originel. Elle était folle.
22: Enfin, c'est long, là, à expliquer.
1: Mais... Attendez, expliquez-nous.
18: Parce que... on avait compris la même chose.
1: Moi, je suis allé pourtant au catéchisme. Et quelqu'un m'a mal expliqué. Alors.
22: Oui, sans doute. Sans
1: alors,
22: doute.
1: Allez-y, racontez-moi.
22: Non, mais parce que, effectivement, les deux sont vrais. C'est-à-dire que la Vierge, évidemment, est censée avoir enfanté sans péché, ça par définition.
1: Je pensais que c'était
22: mais
1: ça.
22: Mais l'Immaculée Conception, la fête de l'Immaculée Conception, c'est lié à la conception de la Vierge, en fait.
1: Attendez, il y a un truc que je ne comprends pas dans cette histoire. Et Dieu sait que je suis croyant. La preuve, je suis revenu. Mais un truc que je comprends pas, c'est que, en admettant effectivement qu'elle soit restée vierge, la Vierge Marie, Joseph, le papa, enfin Joseph, le mari de Marie, vous comprenez ce que je veux dire? Le charpentier, Gepetto. Il rigolait jamais avec Marie?
18: Non. Ah, il rigolait, si. Mais... Ah, on sera content des blagues.
1: C'est curieux comme couple, ça, quand même.
22: Ah oui, mais on est au cœur même de la religion catholique, là. Hein.
1: Bon, enfin, quand même, on a le droit dans la religion. Pardon, il n'est pas interdit de faire l'amour dans la religion catholique.
22: Ah non, non, mais là, en l'occurrence, on parle de la conception divine, là. Donc,
4: Pareil.
6: On peut pas naître si nos parents font pas l'amour quand même. On peut pas y être.
18: Alors, c'est bien.
4: Alors, Joseph a fait des prêts. Tu vas remettre, sa religion catholique en cause.
1: On regrette que même Ryu soit pas Immaculée Conception.
22: Ce qui est bien, c'est quand les grosses têtes commencent à se mêler de débats théologiques.
1: Non, mais c'est vrai que là, c'est pas très clair, cette histoire entre Marie et Joseph, parce que le pauvre, ça devait pas être rigolo pour lui.
4: Peut-être qu'il pratiquait le tantrisme.
1: Vous
4: voyez,
1: madame, est au, tantrisme, c'est madame est au courant.
4: Eh ben, elle a pas le choix.
6: Je sais pas ce que ça veut dire, le tantrisme.
1: C'est vous. Ça veut dire, on croit que ça va arriver, ça n'arrive jamais. Ah non, non. Ça, je dois dire, de ma petite expérience, j'ai connu ça, c'est formidable. Le vrai tantrisme.
6: Et vraiment, Laurent, je ne sais pas ce que c'est.
1: Le tantrisme, c'est que vous êtes, on va dire, avec quelqu'un qui va savoir faire durer au grand maximum le plaisir.
18: Okay. Avant d'arriver
1: à l'extase. Et ça peut durer très très longtemps, et je dois dire que c'est un moment exceptionnel.
22: C'est de la souffrance,
6: quoi. C'est quelqu'un qui arrive à se retenir.
1: Au bout de 15 jours, j'en avais marre. Hein,
4: Oui, mais ça passe par la parole, Laurent. On
1: Pardon.
4: Est d'accord, ça passe par la parole.
1: Pardon, le toucher ça peut aussi. Être le toucher, les caresses. Non, non, il y a des spécialistes.
20: C'est pas que sexuel, c'est pas que pour ça.
1: Un
20: c'est
1: peu
20: pour
1: quand
20: trouver,
1: même.
20: C'est pour trouver une forme d'énergie, je crois aussi.
1: Oui, ça, c'est ce qu'on dit toujours, oui.
20: Moi, j'ai jamais réussi. Il faut être fort mentalement pour le faire, ça.
1: Oui, bah, ça, évidemment.
6: En gros, c'est des préliminaires qui durent des jours.
18: Non,
6: quoi.
18: Parce que les préliminaires, c'est
20: des
18: quand
20: jours,
18: même plus
20: non,
18: direct.
20: Des minutes, hein.
4: Comment t'as dit, Caro?
18: Les préliminaires, c'est plus direct que le tantrisme.
4: Oui,
18: qui peut être plus de l'ordre de
4: un peu distant.
6: J'ai appris un mot aujourd'hui, je savais pas, c'est beau.
4: Et donc,
20: tu rentres à la maison et tu dis à ta chérie, est-ce que tu peux me faire du tantrisme, mais t'essayes,
18: hein. Non, mais c'est pas du yoga, on dit pas.
1: Quelqu'un qui pratiquerait le tantrisme et qui serait sadomaso aimerait rencontrer un éjaculateur précoce.
6: C'est vrai, j'ai compris.
4: Donc
6: mais moi j'aime bien quand ça dure.
4: Donc c'est ce qui se passait entre le charpentier et Marie. Quoi.
1: Ah ben il a raison. Finalement c'est une forme de tantrisme. Ah. C'est Franck Ferrand, c'est vous qui nous avez dit ça, Franck.
23: Pas du tout, non, non.
4: Non, c'est moi qui.
18: Le
4: qui
18: pauvre Franck, il essaye de rester une dignité absolue au milieu de toutes nos bêtises.
6: Et Adil, t'en penses quoi du tantrisme alors? Parce que toi, t'es habitué à ces choses-là.
20: Ah ouais, moi, pourquoi je serais habitué?
6: Non, mais tu...
1: Les prolongations.
6: Et les tirs au but pour qui?
24: Vous écoutez RTL, on part sur la roue du Tour de France, Cédric Chasseur.
25: Oui, Amblin, avec toujours deux hommes en tête, un tout petit peu plus de 50 km de l'arrivée à Barcelone. Alex Molinar et Félix Engelhardt, le néerlandais et l'allemand, qui ont 43 secondes d'avance sur le peloton maillot jaune. emmené par Jonas Vingegaard et par la team UAE Emirates de Tadej Pogacar qui a nettement accéléré le rythme dans la côte de Bègue. La première difficulté de ce Tour de France de catégorie 2 qui a nettement rapproché le peloton des hommes de tête. À noter que l'un des coéquipiers de Tadej Pogacar, Isaac Del Toro, a eu un problème mécanique dans une petite côte non répertoriée. Il a récupéré les 2 minutes de retard en l'espace de 5 ou 6 kilomètres, mais il a peut-être laissé quelques forces pour accompagner Tadej Pogacar dans la montée vers Montjuïc tout à l'heure.
24: Merci beaucoup Cédric, on vous retrouve dans moins d'une demi-heure pour faire un point musique avec la nouveauté sur RTL.

0: Sébastien Tellier et Juliette Armanet dévoilent Attraction, qui réinvente en français Thrill of the Night, extrait de l'album Kiss the Beast, publié en janvier 2026. On profite ensemble avec les meilleurs moments des Grosses Têtes, avec autour de la table notamment Richard Olinsky, Christophe Barbier et Michel Bernier, qui revisitaient deux petits détails que tout le monde croyait connaître. C'était dans l'émission du 25 avril 2025.
1: J'aimerais maintenant vous parler d'un célèbre héros qui, lui, fête ses 50 ans, mais que vous pourrez maintenant lire en arabe, en chinois et quasiment en toutes les langues, turc, ukrainien, wolof, espagnol, anglais, mandarin. Voilà pour les différentes langues qui vont maintenant être disponibles pour ce héros de 50 ans. Mais de quel héros s'agit-il ?
2: De bande dessinée ?
1: Alors, bande dessinée, on va dire histoire illustrée.
3: Oui, non.
4: Manga ?
2: C'est pour les enfants ?
1: Alors, c'est pour les enfants.
5: C'est Martine ?
1: Oui. C'est né en 75, vous voyez, décidément, ça a été une année prolifique.
2: Une femme ou un homme ?
1: Vous dites ?
3: Babar.
1: Ça donne quoi, babar, en chinois ?
4: Babar.
5: C'est plus vieux, babar.
2: Babar, c'est plus vieux. Jean de Brunot.
1: Pas babar.
6: Est-ce que c'est une femme ?
1: Oui. C'est pas une femme.
2: C'est un chien, un animal.
1: Un animal, oui.
2: Un chat.
1: Un chat, non.
6: Un animal existant ou un animal inventé pour le.
2: Pour la bande.
1: Un animal inventé. Qu'est-ce que vous appelez un animal inventé?
2: Un dragon.
6: Mi-chien, mi-pieuvre.
1: Mi-chien. Ah, vous connaissez un héros qui serait
4: mi-chien, mi-pieuvre.
6: Mais il pourrait faire plein de trucs.
2: Ça s'appelle une chieuvre.
5: Est-ce que c'est un ours?
3: Calimero.
5: Calimero. C'est un ourson.
6: Et c'est très bon le
1: c'est un ours.
5: C'est petit ours brun.
1: Attendez, il a
5: c'est petit ours brun.
1: C'est petit ours brun. Bonne réponse de Christophe Barbier.
5: Petit ours brun.
2: Coquin, taquin, coquin, malin, petit ours brun.
1: Vous connaissez ça par cœur?
2: Oui, les enfants aiment bien.
1: Et ben maintenant, vous pourrez chanter en espagnol, en arabe, en chinois. Petit ours brun se met à toutes les langues pour son 50e anniversaire. Il va parler... Alors, moi, je connais pas, il y a d'autres personnages.
2: Il y a le papa, la maman, c'est une famille, en fait.
1: Ah voilà. Oui, c'est la famille brun.
6: Ils sont tous ours.
2: C'est très... Oui, généralement.
6: Alors...
4: Pas de pieuvre.
6: Non, c'est mieux.
1: Non, il y a une pieuvre.
6: Il y a une blatte, mais on l'a pas beaucoup.
2: C'est une famille d'ours.
6: Excusez-moi, c'est inventé. Il pourrait faire un papa et une maman.
2: Elle a raison. Il pourrait y avoir deux papas de maman.
1: Elle a raison. Dans Babar, il y a un petit singe.
2: Exactement. Il n'est pas de la famille. C'est une pièce rapportée.
6: Regardez pas comme si j'étais folle. On est dans la fiction.
4: Mais tu n'es pas folle.
1: Vous n'êtes pas folle, mais enfin pas loin quand même.
2: Pas plus que moi.
1: Et vous avez lu Petit ours brun, Caroline? Mais moi non plus, je connais pas.
2: C'est vraiment pour les tout petits. Hein,
1: ah, mais c'est pour ça, oui, j'étais déjà vieux, c'est ce que vous voulez dire.
2: Mon fils, maintenant, il me dit c'est pour les bébés, il a 5 ans. Donc, passé 3 ans, Petit ours brun, ça les intéresse.
1: C'est vraiment une niche, alors.
4: Ça existe encore.
3: Oui, c'est d'accord.
1: Bien sûr. Une niche, mais il n'y a pas un chien, Caroline.
6: Un chien.
1: Petit ours brun fête ses 50 ans et le voilà donc disponible dans différentes langues. Une question maintenant à propos du petit Larousse illustré. J'ai trouvé cette question dans Le Point, publié cette semaine, où on nous annonce 150 nouveaux mots qui intègrent le petit Larousse illustré, comme par exemple le skyr, le yaourt islandais. Hein. Vous connaissez ça?
2: Je croyais que c'était une marque.
4: Avec de la protéine.
6: Moi aussi, je croyais que c'était
4: hyper protéine.
1: Le sessifoot, le football pour aveugles. Rentre aussi dans le petit Larousse.
2: Rien à voir avec le yaourt.
1: Non. Alors, il n'y a pas de mots qui sortent. C'est ce qu'on nous explique dans le papier.
6: Ah bon, Louis, ils sentent bien.
2: Il y a des pages en plus. Alors.
6: Je vois pas pourquoi.
1: Ah oui, il y a quelques. 150.
2: Ou alors ils écrivent plus petit.
1: Non, mais ce qui est étonnant, c'est qu'il y a des mots qui changent de place.
6: Bah oui, c'est normal. Parce que s'il y en a qui s'insèrent.
5: Non, mais parce que. On les écrit pas pareil, on change l'écriture.
1: Non, on change de place ces mots parce qu'effectivement, on ne les écrit plus pareil.
6: Oui, alors en général,
7: on enlève des H,
6: on enlève la complexité de l'orthographe et ça me dégoûte.
2: Mais alors, pardon, vous avez un exemple de mot?
1: Mais ça va être ma question, monsieur Beaudrand.
2: Il faut qu'on le trouve. Alors.
1: Ne soyez pas impatient. Quel mot, effectivement, a changé de place dans le petit Larousse illustré? Parce que désormais, on doit l'écrire en un seul mot, alors que précédemment, on l'écrivait jusque-là en deux mots.
6: Mais dites pas rendez-vous, quand même.
1: Rendez-vous, non.
2: Avant, est-ce qu'il y avait un trait d'union?
1: Non, il n'y a jamais eu de trait d'union entre les deux, mais on le... Voilà, on l'écrivait en deux mots. Il s'agit d'un dessert, pour tout vous dire.
6: Un Paris-Brest.
1: Un Paris-Brest.
6: Piemonte.
7: Le crème brûlée.
6: Le crème brûlée.
7: Un portmanteau.
1: Quoi?
6: Un portmanteau.
2: Oui, un dessert.
4: Elle mange n'importe quoi.
8: Dessert. C'est un gâteau.
1: Elle bouffe des portmanteaux.
2: Ah oui, non, mais ça va beaucoup mieux.
4: Est-ce que c'est un
1: dessert? Alors là, c'est mal rangé chez vous. Hein.
6: Alors, dans la tête, c'est mal rangé.
5: Est-ce que c'est un dessert français?
1: Non, ça n'est pas un dessert.
6: Un blanc-manger.
2: Tiramisu.
6: Un
2: pudding.
6: Un baba au rhum.
5: Blanc-manger.
1: Pas le tiramisu, mais on se rapproche.
5: C'est italien.
1: C'est italien.
5: Panna cotta.
1: La panna cotta qui doit s'écrire désormais en un seul mot. La panna cotta change de place dans le petit Larousse. S'illustrer. 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
2: Les meilleurs moments des Grosses Têtes de Laurent Ruquier avec un retour sur l'émission de février 2023. Isabelle Mergaud, Jérémy Ferrari et Christophe Beaugrand enchaînaient les histoires et certaines valaient vraiment le détour.
3: Monsieur Beaugrand, tiens, tout de suite, on va se mettre en forme avec l'histoire belge.
4: Alors effectivement, c'est une histoire belge. C'est un Belge qui veut à tout prix vendre sa vieille voiture. Mais il est très embêté, il a mis une annonce, sa voiture affiche 450 000 km au compteur. Alors évidemment, personne n'en veut. Alors il demande conseil à un copain, et son copain lui dit, « Eh, dis donc, Maurice, est-ce que tu accepterais de faire quelque chose d'illégal ?» Alors il répond, « Oh oui, je veux vendre ma voiture à tout prix. » Eh bien, va voir discrètement mon copain Tony, les mécanos, il va te mettre le compteur à 45 000 km. Et là, le gars va donc voir Tony, le fameux Tony, qui lui remet le compteur à 45 000 km. Et là, deux semaines plus tard, il revoit son copain qui lui demande, « Alors, ça y est, t'as enfin vendu ta voiture ?» Il dit, « Ben, ça va pas, non, tu crois pas que je vais vendre une voiture qui a que 45 000 km ?»
3: Elle est bien.
5: Elle est drôle.
6: Elle est drôle.
3: Isabelle Mergaud. Isabelle.
7: Alors, une cliente entre dans une parfumerie. Je voudrais du savon à la chlorophylle. Désolée, fait la vendeuse, je n'en ai plus. Mais j'ai un excellent savon à la glycérine. Non. Je tiens à la chlorophylle. Pour ma toilette intime, je n'utilise que du savon à la chlorophylle et rien d'autre. J'attends une livraison, j'en aurai demain matin. Alors, mettez-moi trois de côté, je vous les règle tout de suite. Bon, je pourrais pas venir moi-même, mais mon mari passera les prendre. Et je le reconnaîtrai comment? Oh, c'est un grand brun avec des moustaches vertes.
8: Elle est mignonne, hein?
9: C'est presque poétique.
3: Oui?
10: Ouais, presque.
8: Presque poétique. Et puis avec un petit cheveu sur la langue en plus.
3: C'est peut-être poésie. Monsieur Mabille.
11: Oui. C'est un homme qui trouve une lampe magique, il la frotte et un génie en sort. Le génie lui dit, je t'accorde trois vœux, mais ta femme en aura le double. Alors l'homme lui dit, je veux une voiture de sport, ok, mais ta femme en aura deux. Je veux une très belle maison, ok, mais ta femme en aura deux. Bon alors je veux être à moitié mort.
3: Gentillette. Caroline Diamant.
12: Alors, c'est une petite fille qui un jour demande à sa mère, « Dis maman, comment ils sont nés les tout premiers parents ?» Alors, sa maman lui explique, « C'est Dieu qui a créé les premiers parents humains, Adam et Ève. Adam et Ève ont eu des enfants qui, plus tard, sont devenus parents à leur tour, et ainsi de suite. Et c'est ainsi que s'est formée la famille humaine. » Alors, deux jours plus tard, la petite fille, elle pose la même question à son père, parce qu'elle est curieuse. Alors son père lui répond, tu vois, il y a des millions d'années, il y avait des singes, ils ont évolué lentement, et jusqu'à devenir des êtres humains, les êtres humains que nous sommes aujourd'hui. Alors la petite fille, toute perplexe, elle retourne voir sa mère, elle dit, maman, comment c'est possible que tu me dises que les premiers parents étaient créés par Dieu, et que papa me dise que c'était des singes qui ont évolué? Et la mère lui répond, mais c'est très simple ma chérie, moi je t'ai parlé de ma famille et papa t'a parlé de la sienne.
3: Elle est mignonne. Monsieur Titoff.
13: Alors bon, c'est un médecin avec son patient et il dit, écoutez monsieur Martin, bon j'ai une mauvaise nouvelle à vous annoncer et une très mauvaise nouvelle. Bon, le pauvre patient est là, il dit, bon écoutez, on va commencer par la mauvaise, hein. Bon ben écoutez, monsieur Martin, vous allez mourir dans 3 jours. Oh. Alors, t'es député, je fais, bon, d'accord. Et la très mauvaise, j'ai oublié de vous le dire avant-hier.
14: Alors c'est un gamin qui est toujours très inquiet, tout le temps très très angoissé, partout il pose toujours plein de questions à ses parents, il est toujours inquiet de tout. Puis là il se lève un matin et puis il est obsédé par ça, il dit est-ce que j'ai été adopté, dites-le-moi si j'ai été adopté. Puis toute la journée, est-ce que j'ai été adopté. Et puis à un moment donné le père il se retourne, il dit pas encore, on a mis l'annonce qu'hier.
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0: Maxime Le Forestier naît quelque part sur RTL. Ne bougez pas, les meilleurs moments des grosses têtes reviennent dans un instant avec Philippe Manœuvre, Laurent Baffy et Roselyne Bachelot. 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C'était en octobre 2019. À tout de suite.
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7: C'est une question sur une ville portuaire, peut-être la ville portuaire la plus célèbre du Yémen, sur la mer Rouge. Ah oui, et on en reparle à l'occasion de la sortie d'un livre. Quelle est cette ville portuaire
8: Sana.
7: Du Yémen sur la mer Rouge, dont tout le monde connaît le nom?
8: Port Saïd.
7: Pardon.
8: Sana.
7: Non.
8: C'est la capitale.
9: On le connaît pour autre chose, évidemment.
7: Pour autre chose, évidemment.
8: Djibouti,
7: non.
9: On sait que c'est une ville quand on cite ce mot ou c'est autre chose?
7: Non, on ne sait pas toujours que c'est une ville et pourtant
10: c'est
7: tout
10: le titre
7: monde...
10: d'une chanson.
7: Ce n'est pas le titre d'une chanson.
10: Titre d'un livre.
8: C'est une couleur.
7: Une couleur, pas tout à fait, non.
9: Une expression?
7: Mais ça peut aussi être une couleur, mais pas tout à fait.
9: Un fruit.
7: Un fruit, non.
9: Ça se mange?
7: Il y a un livre qui sort, qui s'appelle... Ah bah non, je vais pas vous donner le titre, puisque c'est dedans.
9: Ce serait bien, mais...
7: Ça s'appelle Le Moine de quelque chose, et parce que c'est un moine qui vit dans cette ville, et qui a inventé quelque chose qu'on connaît tous.
8: Qu'on mange?
7: Et qui porte le nom de la ville. Qu'on mange?
8: Qu'on boit?
7: Alors qu'on boit plus qu'on mange.
11: Une boisson alcoolisée?
7: Alcoolisée, non. Bah sauf si vous ajoutez de l'alcool, vous voyez.
8: D'accord. Oui, alors, c'est
12: du curaçao?
7: Du curaçao, non.
10: C'est un jus de fruits?
7: Il s'agit donc d'une ville portuaire du Yémen. Que tout le monde connaît.
8: Grenadine.
7: Sur la mer Rouge.
8: Grenadine.
7: Alors Grenadine, c'est pas
8: Grenade.
7: Au Yémen. Non, non.
9: C'est connu pour.
7: Ou alors c'est que vraiment Laurent Voulzy s'est trompé en faisant.
8: C'est connu pour. Il a pris à gauche au lieu de prendre à droite.
9: C'est connu pour une couleur particulière.
7: Non, mais c'est vrai qu'on peut. Vous savez, une couleur, tout peut être une couleur. Comme pervenche, ça devient une couleur. Ouais. Vous comprenez?
8: Non, alors Marie, c'est une connasse à la base.
11: Qui met des pérets.
10: Les pauvres. Kumquat.
7: Qu'est-ce qu'elle dit?
10: Kumquat.
7: Qu'est-ce qu'elle dit?
11: Kumquat.
9: Elle dit kumquat.
7: Elle parle français, la Bachelot.
13: Coca-Cola.
7: Coca-Cola, non.
9: C'est pas une marque. Ce n'est pas une marque. Ça n'est pas devenu une marque.
14: Hélène, vous notez bien que je n'ai pas ouvert la bouche depuis le début. Hein.
9: Oui, au moins nous on essaye.
7: Et pourtant ça vous pouvez trouver, hein, parce que certes vous ne connaissez peut-être pas la ville du Yémen, ville portuaire sur la mer Rouge, mais non. Vous connaissez
8: Kaki.
7: Tous. Pardon.
8: Kaki,
7: non.
8: Kakolak.
7: Kaka.
8: Cacao. Cacao.
7: Ça commence par un K. Cacao se rapproche.
9: Kakolak.
7: Non.
14: Kiwi.
7: Kiwi, non.
9: Il y a un K dedans.
11: Il y a un K.
9: Ça commence par un K.
7: Ça commence pas par un cas, mais il y a un cas dedans.
11: Le café.
8: Oui, la liqueur de café.
11: Le kawa.
8: Le kawa.
7: Pas kawa.
8: Kalua.
7: Non.
9: L'espresso. J'ai peur.
7: Vous nous embrouillez. Mais vous brûlez.
11: Nescafé.
7: Mais non.
9: Un petit café.
11: Grand-mère.
7: Où est-ce que
8: espresso.
14: Georges Clooney.
9: Gringo.
7: Jacques Vabre. Où est-ce qu'a été inventé le café?
8: Kawa.
7: Mais non, dans cette ville qui s'appelle...
11: Cafetière.
8: Patron, remettez-moi un petit noir.
9: Un petit noir, c'est ça.
14: Café Town.
9: Mais qu'est-ce que je comprends pas ce que
11: café,
9: vous voulez.
11: Café, Cafou.
9: Laissez-nous tranquille.
10: Espresso City.
8: Moka.
9: Alors,
8: Moka.
7: Moka. Oh. Bonne réponse de Laurent Baffy. Moka. Le moine de Mocha vient de sortir aux éditions Gallimard pour tout savoir sur l'histoire vraie d'un Américain d'origine yéménite qui se rend dans son pays en guerre après avoir découvert que le café venait de la ville de ses origines, la ville de Mocha. Ça s'appelle le moine de Mocha. Vous voyez, bon. C'était une question à laquelle tout le monde pouvait répondre.
12: Oui.
7: Il suffit d'avoir un peu de jugeote.
14: Eh ben non. Laurent, hein, ouais, parce que c'est ce qu'on entend bien, ce que ça veut dire pour ceux qui n'ont pas répondu.
7: Oh non, mais
14: il suffit d'avoir un peu de jugeote. Donc, il y a cinq nains ici, quoi. Enfin, pardon, vous,
7: non,
14: évidemment.
7: Mais, non, mais
14: non, je suis pas d'accord avec cette attitude.
7: C'est pas vrai,
14: je ne suis pas d'accord parce que moi, ça me fait
7: Robin.
14: Non, ça me fait perdre confiance. Déjà que j'en ai pas beaucoup. Hein. Alors, déjà que je réponds jamais à la bonne question, disait pour dire que j'ai pas de jugeote, franchement. Au moins, j'ai du bon sens. Voilà. Posez des questions de bon sens, je saurais répondre.
7: Avouez que vous auriez pu trouver Mocha.
14: Vous dites merde.
9: Bonne réponse.
15: Elle mériterait un point
9: bonne
15: bonus.
9: Réponse.
7: Vous êtes qui à deux doigts de dire Mocha.
9: Elle aurait dû prendre la déca, elle est trop énervée.
7: Tout le monde pouvait dire Mocha, vous voyez. Oh, ouais, la question suivante, très facile encore.
14: Oh, ce qui m'énerve, à présenter les questions comme ça.
15: Non, on est trop stressé.
7: À la portée de tout le monde.
14: Tac.
7: Pour Pascaline Degal, qui habite Bazancourt. Il aura fallu attendre 70 ans pour qu'on y trouve une salle de bain. De quoi s'agit-il?
15: Versailles,
7: non, il y a déjà...
9: Un lieu naturel.
15: C'est un palais national.
7: Un palais national, non.
9: Le Louvre.
7: Il n'y avait pas de salle de bain, il aura fallu attendre 70 ans pour qu'on y installe une salle de...
15: Chez Zaz.
7: Pardon.
15: Chez Zaz.
14: Mais pourquoi Zaz?
7: Mais c'est une légende, j'adore cette chanteuse.
15: Mais
7: pourquoi
15: moi aussi.
7: Vous n'arrêtez pas
15: parce
7: de dire qu'elle...
15: Parce qu'elle a la tarte au poil sous les bras.
9: Voilà. Vous savez que Tahiti douche, ça lui rappelle deux endroits où elle est jamais allée. Hein. Non.
15: Bon, non, mais on adore Zaz,
7: mais
15: qui,
7: oui.
15: Qui sent très bon.
7: Il paraît qu'elle va faire un duo avec Alain Chamfort. Bon, dites ma salle de bain là.
15: Est-ce que c'est en France?
7: Il aura fallu attendre 70 ans pour qu'on y trouve une salle de bain. Est-ce que c'est
9: le village des Gaulois?
7: Non. C'est en France, c'est partout dans le
9: c'est
7: monde.
9: C'est imaginaire.
15: C'est un endroit.
7: C'est en Grande-Bretagne, c'est en Amérique, c'est en France.
9: Mais alors, c'est dans le monde entier parce que c'est dans une œuvre.
7: Une œuvre, le mot serait un peu
9: c'est
7: fort.
9: C'est dans la voûte céleste.
7: La voûte, réfléchissez un peu.
15: C'est dans un feuilleton.
7: Non, dans un feuilleton.
15: C'est quelque chose donc qui a été fait en 1929.
7: En 49.
15: En 49.
9: Et c'est quelque chose qui a partout dans le monde puisque c'est dans plusieurs endroits. C'est possiblement dans plusieurs endroits.
16: C'est dans un jouet de Barbie.
7: Un jouet, mais pas de Barbie. Tout le monde peut trouver Muriel, vous pouvez trouver.
14: Moi, je suis
16: les
14: figé.
16: Lego.
14: Je suis figé.
15: Est-ce que c'est un jeu de construction?
7: Muriel, vous
14: elle
7: pouvez
14: trouver. Lego. Lego.
7: Lego, non.
15: Est-ce que c'est un jeu de
9: Playmobil?
14: Pokémon.
15: Est-ce que c'est un jeu de construction? Arrête, il essaye de souffler.
9: Il souffle.
15: Est-ce que c'est un jeu de construction, Laurent? La maison de quoi?
9: Il va lui écrire maintenant.
7: Ah non.
15: Est-ce que c'est un petit tour?
9: Non, mais c'est dessiné, c'est
15: la maison de Mickey. Est-ce que c'est une peluche?
7: Qui a dit la maison de Mickey?
15: C'est moi.
7: Eh ben, c'est pas ça.
16: Il t'est fait Mickey.
15: Alors attendez.
9: Le Monopoly.
7: Oh. Qui a dit Cluedo? Bonne réponse de Laurent Baffi.
15: Donc on peut tuer quelqu'un dans la salle de bain maintenant.
7: Oui.
15: D'accord.
7: Et oui, il n'y avait pas de salle de bain dans Cluedo.
16: Il y a eu déjà une aventure où Claude François s'est fait.
7: Et Oscar Pistorius aussi, oui, avec un chandelier dans la salle de bain. En effet, le Cluedo ajoute désormais une nouvelle pièce après 70 ans d'existence et un anniversaire pour ce jeu de société.
15: Oh là là,
7: il y aura désormais une salle de bain dans le Cluedo. Vous voyez, vous pouviez trouver ça,
14: oui,
7: Muriel.
14: Bon,
15: pourquoi vous avez montré la réponse à Muriel Robin et pas à moi?
7: Je n'ai pas montré la réponse.
14: Si vous l'avez montré, je l'aurais dit.
15: Ah bah non.
7: Et voilà.
14: Ça s'appelle de la médisance et je n'apprécie pas beaucoup cette attitude.
15: C'est pas de la médisance, non, c'est de la calomnie.
14: C'est pas parce que vous avez un costume aujourd'hui de la couleur du décor.
15: Et je me prends d'ailleurs.
17: 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Merci de nous faire confiance. Et il est 17h, bienvenue. L'essentiel de l'info en 3 minutes avec vous, Brieux Baucher.
18: Et c'est l'heure de repartir sur la route du Tour de France. La deuxième étape que nous suivons depuis le début de l'après-midi avec vous, Cédric Chasseur. Cédric, l'arrivée se rapproche pour les coureurs.
12: Oui, le peloton est arrivé dans Barcelone et vient d'entamer la première des trois montées de la côte du château de Montjuïc. Une petite côte d'un kilomètre 6, mais à 9,3% de moyenne avec des pentes parfois à 13% et où l'écrémage a démarré avec les leaders et notamment Tadej Pogacar et l'un de ses coéquipiers en tête de ce peloton, suivi de très près par Jonas Vingegaard et le peloton en file indienne. Ça va assez vite et ça a du mal à suivre derrière parce que les leaders sont en train d'imprimer un très très gros tempo, des leaders où n'est pas pour l'instant Paul Sexas, qui a eu un problème technique un peu plus tôt et qui a dû batailler pour revenir dans le peloton, mais qui n'est pas pour l'instant dans les places de tête. Il reste 27,4 km encore à parcourir et 600 mètres pour arriver à la fin de cette première côte du château de Montjuïc.
18: Merci beaucoup Cédric, et vous pourrez suivre l'arrivée de cette étape en direct bien sûr dans quelques minutes. Et puis je vous rappelle que vous avez rendez-vous avec Hortense Crépin et le club Jalabert à partir de 18h30, et si vous voulez poser une question à Laurent Jalabert sur l'étape du jour ou bien sur le tour, n'hésitez pas à composer le 32-10. Un Tour de France qui pourrait être impacté par le violent incendie en cours dans les Pyrénées-Orientales. Le préfet du département annonce qu'une décision sera prise d'ici la fin de journée sur le maintien de l'étape. Elle doit arriver aux Angles, à environ 70 km d'un feu qui a déjà parcouru plus de 1600 hectares près du Mont Canigou. 650 sapeurs-pompiers sont toujours mobilisés, ainsi que plusieurs canadaires. Des évacuations sont en cours. À noter que deux autres violents incendies sont en cours également dans le Gard et la Drôme. Des feux dus notamment aux très fortes chaleurs. Météo France place 16 départements en vigilance orange canicule pour la journée de demain, contre 7 aujourd'hui. Le sud et l'ouest de la France sont concernés. La politique, et Édouard Philippe qui a détaillé les grandes lignes de son programme. Il tenait son premier meeting de campagne à Paris cet après-midi devant près de 5000 personnes. Le patron d'Horizon propose notamment une refonte massive de l'école, la plus importante peut-être depuis Jules Ferry. Fin de citation. Et puis Emmanuel Macron sera le premier chef d'État d'une puissance occidentale à se rendre en Syrie depuis l'arrivée des nouvelles autorités en 2024. Annonce de Damas, on ne connaît pas encore la date. La Coupe du Monde. Et suite des huitièmes de finale, deux rendez-vous ce soir. La Norvège d'Erling Haaland défie le Brésil. Coup d'envoi à 22h sur les antennes du groupe M6. Et puis à 2h du matin, l'Angleterre affrontera le Mexique.
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18: La météo avec la chaleur qui va gagner le sud-ouest et des températures bien au-delà des 30 degrés demain. Le soleil sera omniprésent partout en France. Comptez 15 à 25 le matin, 25 à 40 degrés dans l'après-midi. 40 pour Albi. 17h03 sur RTL, la suite du meilleur des grosses têtes avec vous, Ambline.
0: Merci beaucoup, Brieux. À tout à l'heure. Et oui, on continue de vous accompagner avec les meilleurs moments des grosses têtes de Laurent Ruquier. Adil Rami, Ariel Dombal et Az évoquaient une rencontre pour le moins inattendue avant qu'une fête bien connu ne s'invite dans l'émission. C'était en octobre 2025.
21: DiCaprio, j'ai déjà rencontré aussi.
7: C'est pas vrai.
21: Je vous promets.
22: T'as chié avec lui, toi ?
21: Non.
7: Ariel, faites quelque chose, parce que dites à monsieur Haas qu'on peut sortir des toilettes quand même.
23: Oui, je m'attendais pas à cette chute.
7: Qu'est-ce que vous avez fait avec Leonardo DiCaprio ?
21: Ah oui, bah en fait, pendant les festivals de Cannes, il organise la plus grosse soirée du festival de Cannes.
7: C'est pas vrai.
21: Ouais, c'est après la soirée L'âme phare. Tout le monde va chez lui. Et à l'époque, il faisait une association avec la marque Desi Grogono,
7: ouais,
21: de diamants. Et puis on se démerdait pour rentrer à sa soirée, parce qu'elle était extraordinaire, et j'ai rencontré là-bas. Et après, je l'ai revu dans un restaurant à Antibes qui s'appelle... Mamo. Mais je voulais vous dire qu'il y a pas longtemps, j'ai rencontré...
7: Oui, parce que jusque-là, c'est pas très intéressant.
21: Oui, il y a rien d'intéressant, c'est vrai. C'est vrai.
7: Bon. Vous êtes en train de nous dire...
21: En même temps, j'ai jamais de bonne réponse. Alors je me dis, autant entendre ma voix quelque part.
7: Non, mais vous êtes en train de...
21: Je suis en train de vous dire que
7: vous êtes allé deux fois à des soirées et vous lui avez jamais parlé.
21: En fait, la vérité, c'est la première soirée là, à Cannes, j'ai voulu lui parler.
7: Ah.
21: Il a pas voulu s'arrêter, il a pas aimé que je l'interpelle.
7: C'est pas vrai.
21: Ouais.
22: Il ne parle que dans les toilettes.
21: Je peux le comprendre.
7: Ouais.
21: Bon, j'ai rien dit. Il y a pas longtemps, j'ai rencontré un acteur.
7: Ah, un autre alors.
21: Un autre.
7: Ah.
21: Et je préfère, moi perso, j'ai kiffé ma soirée parce que j'ai pu échanger avec lui, parce qu'en même temps, j'ai un anglais de sixième. Mais, j'ai rencontré Jean Dujardin. Et je préfère passer ma soirée avec Jean Dujardin qu'avec DiCaprio.
7: Oui, mais il parle très bien français, Jean Dujardin.
21: Ouais.
24: Quand je le vois sur grand écran, DiCaprio, j'ai l'impression qu'il me parle à moi. Et rien qu'à moi.
21: Ben, c'est bien, ça.
23: Et moi, j'ai nagé avec lui.
7: Ah! Alors là, voilà.
23: Voilà. C'est vrai.
7: Où ça, vous avez nagé avec lui ?
23: Au Ritz.
7: Ah bah oui, bien sûr, fiche bête.
22: pas à la piscine municipale de Dunkerque.
7: Et alors, il nage bien, parce que dans Titanic, il nageait pas terrible.
23: Non, il était très, très charmant. Et ensuite, il m'a invité dîner. Mais
7: waouh,
23: ah ouais. Mais j'ai refusé le dîner.
7: Comment ça, vous avez refusé ?
21: Mais c'est bizarre.
23: Eh oui, parce que j'ai un fiancé jaloux.
7: Ça alors ?
23: Eh oui.
21: Mais il y a un truc qui va pas dans l'adéquation, là.
23: Pourquoi ?
22: Dans l'adéquation, dans l'adéquation. Il y a un truc qui va pas dans l'adéquation.
21: J'ai oublié, j'ai sorti de mon rôle, pardon. Autant pour moi.
7: Qu'est-ce qui va pas dans l'adéquation ?
21: C'est que tout le monde sait que Leonardo DiCaprio ne fréquente pas des filles à plus de 26 ans.
7: Parce que vous n'avez jamais vu Ariel en maillot.
23: Et voilà.
22: Ouais, ou peut-être c'était il y a 50 ans.
21: Franchement, quand on voit Pamela Anderson en maillot, je pense qu'on peut pas faire mieux.
7: Ah, vous n'avez jamais vu Ariel, c'est une sirène au Ritz.
23: Voilà.
21: Ah ouais ?
23: Je suis une sirène, exactement.
21: Okay.
22: Mais quoi, il a eu un coup de foot pour toi dans la piscine, t'as dit viens on va dîner ?
23: Voilà, quelque chose comme ça. Oui.
22: Non.
23: Oui.
22: Non, mais j'y crois.
7: Mais on y croit tous, mais ce qui est fou, c'est que vous ayez dit non, quand même.
23: Mais j'ai dit non, parce que une invitation comme ça à dîner...
7: On sait jamais comment ça peut tourner.
23: Exactement.
7: Ah, voilà.
23: Voilà.
21: Ah ouais. Et à déjeuner, c'est plus facile, peut-être.
23: Et puis voilà quoi.
22: T'es sûr que c'était pas Leonardo le pizzaïolo du Ritz ?
7: Alors moi j'ai nagé avec Mimi Mati dans le Pédiluve. D'autres anecdotes ? Non, rien. Bon, alors on passe à la question suivante. Voilà. Pour madame Christine Prévost, qui habite Malmort, c'est dans les Bouches-du-Rhône. Une question qui nous emmène à la chapelle Gonaguet. Alors la chapelle Gonaguet, c'est un petit village, hein, autant vous dire, et les habitants de ce village ont jusqu'au mardi 28 octobre pour faire quoi avec leur maison ?
22: La vendre.
7: Non. C'est un village de Dordogne, on est en Dordogne, et la date devrait vous aider. Ils ont jusqu'au 28 octobre, les habitants de la chapelle Gonaguet, pour faire quoi ?
22: Pour la décorer.
7: Oui, mais comment ?
2: Pour Halloween.
22: Noël, pour Halloween. Ouais.
2: Pour Halloween.
7: Et donc en faire quoi ?
2: Eh ben la faire tout orange avec des sorcières, des
24: citrouilles.
7: C'est le concours de la maison hantée de la chapelle Gonaguet. Bon, réponse.
23: Oui.
7: Vous fêtez Halloween ? Je suis sûr que vous fêtez Halloween, vous.
21: Non, j'aimerais trop, parce que je me dis que si je me déguise, je vais avoir un déguisement haut de gamme, comme les Américains.
7: Ah oui ?
21: J'avais été invité, je peux raconter notre histoire un peu pétée ?
7: Allez-y.
21: J'avais été invité par Maria Carré, à New York, pour Halloween.
24: Quel frimeur !
7: On a que des gens qui fréquentent des stars.
24: Quelle bande de mythos !
7: Et alors ?
21: Entre-temps, je me suis séparé de Pamela, donc j'ai plus eu l'invitation.
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0: Avec Last Night sur RTL. Et puis, bel après-midi, évidemment, à l'écoute d'RTL, avec les meilleurs moments des grosses têtes de Laurent Ruquier. Je vous propose de retrouver l'émission du 24 avril 2024. Adil Rami, Chantal Latsou et Ariel Dombal. Ravivez les souvenirs d'une forteresse que cool, tout le monde connaît.
1: Historique et d'actualité, d'ailleurs, au XVIIe siècle, Vauban avait répondu à Louis XIV, le roi soleil, à propos de ce projet. Vauban avait répondu « Sire, il serait plus facile de saisir la lune avec les dents que de tenter en cet endroit pareille besogne ». La preuve, d'ailleurs, que c'était un projet difficile, c'est qu'il faudra attendre Bonaparte pour que cette construction soit réalisée. De quelle construction s'agit-il ?
2: Est-ce que ce serait
3: le théâtre de la mer à Sète ?
1: Pardon ?
3: Le théâtre de la mer à Sète.
1: Pas du tout.
4: Non, est-ce que ce serait la citadelle Vauban à Antibes ?
5: Non. Est-ce que c'est sur le bord de mer, plutôt en montagne ?
1: Alors, c'est effectivement pas loin de la côte, oui.
6: Attraper la lune avec les dents, c'est pas difficile.
5: C'est la côte vers l'Angleterre.
1: On parle de la vraie lune, monsieur Janssen.
5: C'est pas en Bretagne ?
1: C'est une jolie phrase, quand même, la phrase de Vauban. Sire, il serait plus facile de saisir la lune avec les dents que de tenter en cet endroit pareille besogne. Il voulait dire que c'était compliqué à construire.
3: Il y en a partout du Vauban.
1: Et finalement, Bonaparte, en 1801, a relancé le projet et la construction a commencé en 1803.
5: C'est pas Saint-Malo,
1: Saint-Malo, non.
4: Est-ce que ce ne serait pas sur les hauteurs de Nice,
1: oui,
4: où il y a une construction de Vauban,
1: oui,
4: une sorte d'observatoire?
1: Ah oui, oui, oui.
3: Ah oui, d'accord.
4: Mais oui.
1: C'est cela, oui.
3: Mais en bord de mer.
1: C'est en bord de mer.
5: C'est vers Boulogne.
1: Boulogne, non, non, non.
5: C'est en Bretagne, Laurent.
1: En Bretagne, non, non, non, non.
7: C'est sur la Côte d'Azur, alors.
1: C'est pas sur la Côte d'Azur non plus, non.
6: Non, c'est sur la Côte d'Opale, non.
1: Pardon.
6: C'est sur la Côte d'Opale.
1: La Côte d'Opale, non, non plus.
5: Est-ce que c'est Outre-mer?
1: Outre-mer, qu'est-ce que vous appelez Outre-mer?
5: Les Antilles.
1: Ah non, non, pas du tout. Non,
5: ah, c'est pas alors lié aussi, parce que vous avez toujours un lien avec l'actualité. C'est pas lié à ce qui, en ce moment, des stations balnéaires qui vont disparaître à cause de la montée, évidemment. Donc c'est sur la côte atlantique et c'est pas loin de, à mon avis, de Charente-Maritime ou en Gironde.
8: C'est là où le père Fouras règne.
1: C'est
5: à Fort Boyard.
1: Bonne réponse de Christophe Barbier. Eh oui. Un chantier colossal doit être lancé. Le Figaro consacré aujourd'hui une page entière sous la plume de Fabien Payot à ce chantier colossal qui doit sauver le Fort Boyard. Des travaux estimés quand même à 36 millions d'euros. En falloir des clés atteindre cette somme-là. Car Fort Boyard est menacé par l'océan. Et il faut restaurer cet édifice. Et non seulement le restaurer, mais le protéger. Alors, c'est pas une digue, mais c'est une sorte de j'ai pas tout compris, hein, mais c'est une sorte de... Oui, vous avez compris, vous?
5: Mais oui, parce que déjà, en fait, je vous assure, quand tu vas à Fort Boyard, déjà, il faut grimper dans une nacelle pour arriver dans Fort Boyard. Donc, c'est très compliqué déjà, rien que de passer du bateau. Je vous assure, c'est un vrai problème parce que pour l'instant, jamais le Fort Boyard n'a accueilli de public. Et là, va y avoir vraiment des gens qui pourront la visiter, cet endroit historique. Et c'est très compliqué. Donc, en fait, les vagues sont tellement puissantes que ça a déjà érodé le château. C'est un bordel sans nom, Laurent, vraiment. Hein.
3: Alors, il va mettre une protection, un mur.
1: Il y aura un terrassement, un havre d'accostage qui n'existait pas et un éperon rocheux qui va être rebâti à 2 mètres de distance du fort pour le protéger des vagues, j'imagine, et de l'attaque de la mer.
5: Ah oui, c'est un chef-d'œuvre en péril, là, franchement, mais les dégâts depuis une vingtaine d'années, c'est absolument incroyable. Mais et si on faisait un jour les grosses têtes là-bas? Si on faisait une équipe des grosses têtes, ça serait énorme.
1: Non, non, moi je veux pas aller.
5: Moi je ferais le saut, vous savez, je ferais les sauts à l'élastique. Toi, Jean-Phi, tu feras la catapulte. Chris, c'est extraordinaire, on appuie sur le bouton.
1: Lui, il fera la cata et vous la pulte. Combien de fois vous avez fait Fort Boyard?
5: Et donc j'ai fait 3 fois et je suis invité cette saison pour une 4e
1: encore
5: fois.
1: Encore?
6: Ah bah tu m'étonnes. C'est pour ça qu'il s'enfonce le fort.
1: Chantal, vous l'avez fait, Chantal?
3: J'ai fait une fois, mais j'y retournerai pas.
1: Ah non.
3: Hein.
1: Être au milieu des Clémenceau, là.
3: Non, ils m'ont fait faire les araignées et tout ça.
5: Mais Adil, vous avez fait Adil, je suis sûr.
7: Moi, j'ai fait 2 fois.
5: Et c'est très dur, t'as vu comment c'est très dur?
7: Ouais, c'est,
6: c'est trop physique.
1: Qu'est-ce que vous avez fait, vous?
7: Alors, j'ai fait quoi? Alors, j'étais le capitaine de mon équipe la 2e fois, j'ai dû manger des œufs de poisson, grosse boule. Mais je les ai pas croqués, j'ai avalé.
3: Tu avales!
7: Ah ben oui!
3: C'est bien.
5: D'où les flatulences.
7: Donc, le lendemain, j'ai vu mon caca avec un œil.
1: Je vous assure, Ariel, n'écoutez pas, Ariel.
7: Ah, pardon, Ariel.
1: Alors, justement, tiens, c'est une question subsidiaire.
3: Oui.
1: Quel premier duo d'animateurs, un homme, une femme,
3: Lafon,
1: a animé
5: Lafon et Davant, Sophie Davant.
1: Alors non, justement, Sophie Davant, elle est arrivée en cours de saison, elle a remplacé la première présentatrice. Il y avait effectivement Patrice Lafon au départ et une autre jeune femme qui animait Fort Boyard.
3: Celle qui était avec Guy Lux, comment il s'appelle?
1: Simone Garnier.
3: Oui.
1: Non, Sophie Darel. Anne-Marie Pesson. Elle est toute vous les faire, si vous voulez.
3: Ouais, si vous voulez.
8: Ah, une brune ou une blonde?
1: Guy Lux était déjà sous terre depuis je sais pas combien de temps quand... Fort Boyard.
5: Est-ce qu'elle est toujours animatrice? Est-ce qu'elle est toujours
1: dans le petit écran? Non, elle a abandonné le métier. C'est pour ça que je suis pas sûr que vous allez retrouver son nom.
3: Fabregas.
1: Oh non, mais Christine Fabregas. Non, mais plus jeune que ça, vous voyez.
6: C'est Paquetier.
1: Non. Le premier, c'est bien Patrice Lafon. Et Sophie Davant n'est arrivée qu'en cours de saison pour remplacer une première animatrice. Ensuite, il y a eu Sandrine Quétier. Non, pas Sandrine Quétier. Sandrine Dominguez.
3: Catherine Langer.
1: Même Monsieur Ramy ne sait pas qui c'est Catherine Langer.
7: Tous les noms que vous avez dit, je ne sais pas c'est qui.
1: Catherine Langer, c'est une vieille speakerine qui était la maîtresse de François Mitterrand.
8: La fiancée, pas la maîtresse.
1: Pardon ?
8: C'était son amour de jeunesse.
1: Oui, bon, d'accord. Oui,
3: Jacqueline Joubert.
1: Mais Jacqueline Joubert, mais non, mais on est au milieu des années 90.
3: Oui, mais j'apprends aux jeunes qui étaient ces femmes-là. C'est important, c'est de la culture. Allez.
7: Oui, j'essaye.
3: Répète,
7: Catherine Deneuve.
3: Non, Catherine Langer.
7: Catherine Langer.
1: Non, mais je vais vous accorder la bonne réponse, parce que je vais considérer que le couple Patrice Lafon et Sophie Davant étaient bien les premiers. C'est vrai que la première animatrice n'est pas restée très très longtemps.
3: Elle était présente, enfin elle était speakerine aussi.
1: Elle s'appelait Marie Talon.
6: Voilà. Ah, Marie Talon.
1: Okay, Marie Talon, et elle a été congédiée en milieu de saison. Elle se serait foulée la cheville. Non mais je vous jure que c'est vrai.
5: Non, c'est une blague.
8: Madame Talon s'est foulée la cheville. C'est quand même incroyable, ça.
1: Elle est partie pour des raisons officielles de santé. Mais oui, Marie Talon se serait foulée la cheville, comme je vous dis. Quoi. Et donc, c'est Sophie Davant qui a remplacé...
8: au pied levé.
1: Au pied levé. Pendant que...
5: Elle s'est pas foulée. Hein.
1: Pendant que Valérie Mérès était dans le pré avec...
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0: l'on passe un bon dimanche ici sur RTL avec les meilleurs moments des grosses têtes. En septembre 2025, Jérémy Ferrari, Roselyne Bachelot et Natacha Saint-Pierre découvraient qu'au Québec, certains mots ne veulent vraiment pas dire ce qu'on croit.
1: La question concerne Sainte-Geneviève.
18: Moi je sais.
1: Je crois que vous en parlez de Sainte-Geneviève.
18: Oui, j'en parle.
1: Dans votre livre, Natacha Saint-Pierre. C'est une sainte patronne de Paris. Mais pas seulement. Elle est patronne de quoi d'autre, Sainte-Geneviève?
19: L'école polytechnique, non. La préparation
18: Des sans-abri.
1: Des sans-abri, non.
18: Des chapeaux.
1: À cause de même de Fontenay.
18: Ouais, moi,
19: c'est pas une région de France, genre la Haute-Savoie?
1: Non.
20: C'est une profession.
19: C'est un métier.
1: Je vais vous dire, c'est une patronne que vous devriez connaître, monsieur.
19: Les ramoneurs
18: dans le sud.
21: Des crétins.
20: Des impuissants.
19: Des actrices porno.
20: Des incultes.
19: Vous êtes vraiment d'un machisme.
18: C'est une catégorie socio-professionnelle.
1: C'est
19: la sainte des genre charpentiers.
18: Des boulangers.
19: Ah, des maçons, des terrassiers, des portugais.
1: Non.
18: Des plombiers.
1: Non, c'est plus familial.
20: Des policiers.
1: Des gendarmes. Des gendarmes. Bonne réponse de Sébastien Thoen.
18: C'est vrai, en plus, que j'aurais dû le savoir.
19: C'est parce que mon papa était gendarme.
18: Geneviève, elle se prenait jamais de prunes. C'est pour
1: ça. Ah oui, pourquoi?
18: Parce que comme c'était la patronne des gendarmes, à chaque fois qu'elle se faisait arrêter dans sa voiture, hop, elle refilait une carte de dédicace et
1: Elle conduisait elle-même.
18: Ouais.
1: Il est bien, le livre, là, sur les Miss, Mme Tellier.
18: Je l'ai même pas ouvert.
1: C'est pas vrai.
18: Non, on me l'a même envoyé en PDF et je l'ai pas regardé.
19: C'est un ramassis de clichés.
18: Il paraît que je suis dedans. Alors le mec, il est quand même venu l'année dernière sur une séance dédicace de mon bouquin. Il a pris une photo. Il met dedans, disant qu'on est copains, qu'on s'est rencontrés, alors que, non.
20: C'est quoi ce livre-là? J'ai pas entendu parler.
18: C'est un livre sur les mythes.
1: Faut pas rater parce qu'il est sélectionné pour le Goncourt.
19: Ah, c'est sûr. Ouais.
20: C'est quoi? C'est un mec qui critique les mythes?
1: Les mythes du rêve à la réalité.
19: Il est déjà dans la Pléiade.
1: Je vous le conseille, 492 pages.
18: Oh là, vous l'avez lu, patron? Non.
1: Non, je l'ai pas lu, mais j'en parlerai dans cette excellente émission sur T18, samedi soir à 19h30.
18: Et qui vous ne recevrez pas alors? Xavier de Fontenay?
1: Justement, l'auteur de ce livre.
18: Ça vous
1: fera plaisir.
19: Non, mais dites que c'est pas une mafia, mais ça va. Une Miss sur deux est un homme.
18: Non, il ne dit pas du tout ça. Non. Il se veut.
19: Attends, Miss Poitou-Charentes, moi je l'ai vu en slip, c'est un homme.
18: Il se veut.
19: J'étais dans les loges, j'ai vu. Bon, c'est pas grave, elle est très belle pour un homme.
1: Vous avez été Miss, vous, Natacha Saint-Pierre?
18: Non.
1: Vous êtes très très jolie, vous auriez pu.
18: Mais c'est très gentil, mais je ne suis pas assez grande.
1: Ah oui?
18: Il n'y a pas de limite de taille au Canada. Je crois qu'il faut avoir une certaine taille, non?
19: La Miss Poutine, au moins.
18: Mais j'ai tenté Miss Poutine et ça ne l'a pas fait.
1: Mais il y a une Miss Québec, oui.
18: Oh, sûrement. Ah bah, il y a une Miss Canada.
19: Ah oui, Céline Dion.
1: Alors, je pense que Natacha peut répondre à la question suivante. Je vais lui demander de vous laisser 2-3 minutes.
18: Je ne dirai.
1: Et puis, elle donnera la réponse si vous ne trouvez pas. C'est une question pour Mathieu Rondier, qui habite Biganos, en Gironde. Si vous mettez vos gosses au milieu de mioches, que faites-vous au Québec?
19: Les gosses, c'est les testicules.
1: Oui, alors?
3: On se montre tout nu.
1: Oui, alors.
19: Mais c'est quoi, donc, faut savoir ce que c'est, les mioches?
1: Voilà.
19: C'est ce que c'est.
1: Vous avez compris, toi.
19: Mais moi, je suis là pour ça.
1: Merci.
20: J'espère que c'est pas
1: les gosses, c'est effectivement, et vous le confirmez, Natacha.
18: Les gosses, c'est les enfants, ouais. Ici, c'est les enfants. Alors. C'est pour ça, moi, chez nous, c'est les couilles.
19: Oui, c'est les enfants de la bite.
1: Les enfants à l'état premier, alors.
18: Voilà, à l'état de tétard.
1: Voilà.
3: Au milieu des mioches, c'est les nichons.
1: Non, c'est pas les nichons, les mioches.
19: Est-ce que c'est une partie du corps?
1: Les cuisses, non.
20: De toute façon, c'est sexuel.
19: Les fesses.
1: Ah, c'est pas sexuel du tout. Si vous mettez vos gosses au milieu de mioches, que faites-vous au Québec?
18: C'est quoi les mioches?
20: Non, mais il faut trouver ce que
1: c'est.
20: C'est
1: la question.
18: Mais je peux réfléchir pour les mioches.
19: Oui, mais il faudrait que tu trouves tout bas aussi.
3: Vous faites des rognons dans un plat?
1: Vous savez, vous?
18: Alors, je ne sais pas ce qu'est les mioches. Moi, je suis acadienne, et là, vous allez m'apprendre un truc à moi aussi.
1: Eh ben voilà.
19: Alors. Et qu'est-ce qu'on fait avec ces testicules? C'est bizarre, votre question.
18: On les remet droit. Moi, j'aurais envie de dire, on met ses.
19: On les remet droit
18: dans le slip.
19: Les mioches, c'est peut-être une casserole, c'est quand on fait une grosse.
20: Bouillir des couilles, ouais.
19: Chacun fait ce qu'il veut de ses dimanches.
20: Une recette de cuisine avec des couilles d'animaux.
1: Si vous mettez vos gosses au milieu de mioches, que faites-vous au Québec?
19: Les mioches sont les lèvres.
1: Alors, vous avez trouvé que les gosses, c'était effectivement le nom qu'on donnait.
20: Une expression genre remettre l'église au milieu du village?
1: Non. C'est un plat.
19: Oui, c'est un plat.
1: Ah oui, évidemment. Oui. Le mioche, c'est un plat. D'ailleurs, on dit chiard aussi. Un chiard, un mioche, ça n'a rien à voir avec.
18: C'est un ragoût?
19: C'est de la purée.
1: Bonne réponse!
19: Ah oui, d'où l'expression « envoyer la purée ». On l'a transformé, nous, en France.
1: Si vous mettez vos gosses au milieu de mioches, ça se fait pas, hein, c'est mettre les couilles dans la purée. Mais effectivement, sur deux termes...
18: Mais je vois pas le rapport.
4: Mais comment on pouvait trouver ça ?
21: Ils sont bizarres, les Québécois.
20: Comment on pouvait trouver, en fait ?
18: Bah ouais.
20: C'est pas possible.
4: Non, mais c'est quand
18: c'est quoi
4: fait
18: le rapport
4: froid
18: avec la purée, en fait ?
20: Non, nous, on cherchait une expression, un truc possible. En fait, la réponse, c'était mettre ses couilles dans de la purée. Comment on pouvait trouver un truc pareil ?
1: Non, mais avouez que c'est rigolo que les gosses...
20: Ah oui, c'est rigolo de mettre ses couilles dans la purée. Mais je veux dire, on pouvait pas deviner que vous, c'était votre hobby, quoi. On peut pas, on est pas dans votre tête.
19: Mais comment tu fais, en plus, physiquement, il faut une casserole incurvée.
20: Mais non, il faut baisser l'assiette.
18: J'ai pas compris.
19: Mais comment tu fais pour mettre, non, mais.
20: Bah, tu mets une assiette de purée sous tes couilles.
19: Non,
20: tes couilles.
19: Pas comme ça.
1: L'intérêt, c'est de vous dire que les gosses, les chiards et les mioches, ça veut pas dire chez vous, au Québec.
18: La même chose.
1: La même chose qu'ici, voilà.
19: Ah, d'accord.
20: Il y avait mille autres manières de nous le dire.
1: Oui, mais ici, on essaie de s'amuser un peu.
20: Les couilles dans la purée.

0: Amir, pour vous accompagner sur RTL, le Tour de France, c'est le moment de l'arrivée. On est dans le dernier kilomètre. Hortense Crépin. Hortense, vous êtes avec nous ?
1: Oui. L'arrivée de cette deuxième étape du Tour de France 2026 à Barcelone, on vit cela avec Cédric Chasseur.
2: Oui, il reste un tout petit peu plus de 4 km à parcourir. On va arriver dans quelques hectomètres maintenant sur les pentes de la dernière montée du jour, la troisième montée de la côte du château de Montjuïc. 1,6 km à parcourir à 9,3% de moyenne, avec des pentes parfois sur la fin de la montée à quasiment 13 ou 14%. Très difficile pour des punchers ou pour les favoris. Ils ne sont plus qu'une grosse trentaine dans le peloton. On retrouve tous les favoris pour l'instant, commencer par Tadej Pogacar, juste devant lui le maillot jaune Jonas Vingegaard. Paul Sexas est également bien placé, c'est d'ailleurs un de ses coéquipiers qui est en train de mener l'allure de ce petit peloton. Voilà les hommes de tête qui sont en train de démarrer cette montée de la côte de Montjuïc. On a une première montée assez énergique qui a fait l'écrémage dans le peloton, une deuxième plutôt attentiste et la troisième où on risque de faire des différences. Tadej Pogacar en troisième position qui essaye dans la roue de Tobias Johannessen de faire une première petite cassure, alors que on a toujours ce coureur de la Decathlon qui est en train de faire un gros effort pour accélérer. Tige Benot qui vraiment imprime un très très gros rythme en tête du peloton, suivi de près par le maillot à pois Tadej Pogacar. Le maillot jaune est toujours là, Jonas Vingegaard en 6 ou 7e position, et Paul Sexas lui est un tout petit peu plus loin. Son coéquipier a mis un très gros rythme et il a un peu laissé au milieu de ce peloton pour l'instant. Il reste encore 1,3 km Hortense à parcourir dans cette montée. On est à plus de 25 km/h, les pentes sont encore douces pour l'instant, 5-6% seulement, douces évidemment, c'est tout relatif, mais on arrivera à des pentes beaucoup plus difficiles d'ici quelques mètres maintenant, avec toujours Tige Benot de la Decathlon CMA CGM qui est en train d'imprimer le rythme en tête du peloton. Tadej Pogacar toujours dans cette troisième position, Jonas Vingegaard en cinquième position qui est toujours accompagné d'un de ses coéquipiers, alors que Tadej Pogacar en a deux lui encore à ses côtés, et Paul Sexas lui est en dans la roue du maillot jaune. Romain Grégoire et son maillot bleu blanc rouge lui est positionné dans le milieu de ce petit peloton, et ça continue d'accélérer. C'est désormais la team UAE de Tadej Pogacar qui mène le train. Tadej Pogacar en deuxième position, bien protégé par ses coéquipiers et qui pourrait avoir des envies. Mathieu Van Der Poel lui est distancé, lâché par ce peloton, le puncher. C'est peut-être un peu trop difficile pour lui pour l'instant, cette côte du château de Montjuïc. Donc il reste un peu plus de 600 mètres à parcourir et ça y est, on va arriver dans la partie la plus difficile. Le final de cette côte, c'est la partie la plus difficile, avec des pourcentages à 12, 13, 14% parfois, et on va vraiment avoir les favoris qui vont vouloir faire des différences. Encore 3 km à parcourir pour arriver sur cette ligne à Barcelone, et 500 mètres encore, alors que Isaac Del Toro, le coéquipier numéro 1 de Tadej Pogacar, est en train de se placer juste derrière son leader faire une petite différence peut-être devant Jonas Vingegaard, le maillot jaune, peut-être préparer une attaque justement de Tadej Pogacar. Romain Grégoire, lui, c'est difficile, en queue de peloton, est en train de lâcher tout doucement le peloton. Attention à Tadej Pogacar, toujours bien entouré à 300 mètres du sommet désormais. Tadej Pogacar en deuxième position, Florian Lipovits lui aussi est en train de lâcher, et Lenny Martinez est en dernière position de ce peloton lui aussi. Ça devient difficile, encore 2,7 km à parcourir pour arriver sur cette ligne de Barcelone, et les favoris qui se regardent, qui s'observent. Tadej Pogacar en deuxième position, Jonas Vingegaard et le maillot jaune en troisième, Paul Sexas juste dans la roue du maillot jaune en quatrième, cinquième position. 17 km/h et 14%, ça y est, pour les côtes, la côte, le pourcentage le plus difficile de cette partie. Il reste 150 mètres à parcourir et visiblement il n'y aura pas d'attaque dans cette partie là il restera une dernière petite côte non répertoriée pour la ligne d'arrivée, et c'est peut-être là qu'une différence se fera, à moins que Tobias Johansen fasse une première attaque. Voilà, c'est parti à 100 mètres de la ligne de cette côte du château de Montjuïc, et Tadej Pogacar en danseuse en troisième position qui suit le rythme. Jens Vingegaard juste derrière, Paul Sexas lui aussi a suivi Johansen qui passe en tête de cette dernière difficulté, et on se regarde désormais et on va simplement reprendre chacun sa place. Nouvelle attaque, non, finalement on va se repositionner. Tadej Pogacar en deuxième position, Jonas Vingegaard en troisième, Paul Sexas très bien positionné dans la roue du maillot jaune en quatrième position. Et attention peut-être à cette nouvelle accélération dans une partie beaucoup plus étroite de la route ici à Barcelone. Pogacar toujours dans une position lanceuse. Là, on est dans une partie un peu plus descendante, à 2 km de l'arrivée désormais. Une partie plus descendante, ça va remonter pour le final ici à Barcelone. Et Romain Grégoire qui s'est accroché, le champion de France en titre, et qui est resté dans ce peloton. Attention à ces nouvelles attaques. Mathias Quenos qui est en train de monter de porter sa première attaque. Le coureur de la Lidl Trek qui va essayer, pourquoi pas, Mathias Quenos, de distancer le peloton. On est presque dans un format de contre-la-montre d'un kilomètre 5 désormais. Il a peut-être 10-15 mètres d'avance sur le peloton. Tout petit peloton, à peine 15-20 coureurs encore qui figurent au sein de ce peloton. Il y a un gros virage là en dévers qui est à prendre avec beaucoup de précautions, à plus de 60 km/h. Ça quand même revient petit à petit, la flamme rouge. On est dans le dernier kilomètre de cette première étape, de cette deuxième étape, de cette première étape en ligne entre Tarragone et Barcelone. Le peloton, où ce qu'il en reste en file indienne, et on va voir dans ces derniers virages comment les favoris vont pouvoir attaquer. Ça remonte désormais avec le maillot jaune en deuxième position, et cette dernière côte, Isaac Del Toro qui lance la première attaque, le Mexicain, le coéquipier de Tadej Pogacar. Jonas Vingegaard qui le suit, Tadej Pogacar dans la roue du maillot jaune. Est-ce que le Mexicain va pouvoir emmener son leader jusqu'au bout? Jonas Vingegaard qui regarde Tadej Pogacar qui est en train, pourquoi pas, de lancer à son tour une attaque. Tadej Pogacar qui regarde Jonas Vingegaard qui essaye de peut-être de le lâcher. Personne ne peut y aller, et Isaac Del Toro va peut-être pouvoir emmener son leader jusqu'au bout, peut-être à la victoire, même que Tadej Pogacar va peut-être laisser son coéquipier mexicain l'emporter. Isaac Del Toro qui va lever les bras avec la victoire donc du Mexicain, enlacé par son coéquipier Tadej Pogacar qui lui a offert la victoire. Il devait sans doute l'amener, le Mexicain Tadej Pogacar, vers la victoire. Et bien, grand seigneur, il lui a laissé cette première victoire d'étape en ligne. Isaac Del Toro qui l'emporte devant Tadej Pogacar, et on a vu que Jonas Vingegaard n'a pas réussi à suivre le rythme du maillot à poids.
1: Isaac Del Toro donc vainqueur ici de cette deuxième étape du Tour de France 2026 à Barcelone. On y revient dès 18h30 avec Laurent Jalabert, avec vos questions, vos réactions à cette étape du jour. Pour ça, vous composez dès à présent le 32-10. Le standard est ouvert, je vous dis à tout à l'heure, 18h30, 19h, le Club Jalabert.
0: Merci beaucoup Hortense, à tout à l'heure. Souvenez-vous, allez, on continue bien sûr avec les meilleurs moments des grosses têtes sur RTL. On est en mars 2019, Roselyne Bachelot, Bernard Mabille et Titoff mettaient nos yeux et notre culture générale à contribution.
3: Marie Chérie espère un chèque RTL de 300 euros. Il y a des chances d'ailleurs qu'elle l'obtienne, sauf si vous connaissez Ferdinand Monnoyer. Ferdinand Monnoyer est né à Lyon en 1836. Il est mort en 1912, vous voyez, à l'âge de 76 ans. Mais on se sert encore aujourd'hui de quelque chose qu'il a inventé. Quoi donc?
4: Alors,
3: L'économe, non.
5: C'est quelque chose qui est en ville ou chez soi?
3: Alors écoutez, non, c'est rare quand on en est chez soi, mais ça peut arriver.
6: La trottinette, c'est plutôt du réacteur nucléaire.
3: Mais c'est pas non plus dans la rue.
6: On monte dessus?
3: Ah non, on monte pas dessus, monsieur Mabille. On monte pas surtout, qu'est-ce que vous
6: dites? Ah bah non, mais... C'est cher.
3: Oh, c'est pas cher du tout, non, non, mais c'est quelque chose de très pratique, toujours utilisé de nos jours, alors qu'il est mort en 1912, Ferdinand Monnoyer.
4: La boussole, la boussole.
3: La boussole, non. Oui, oui.
7: Mais... genre de spatule pour racler quand il y a du verglas ou de la...
5: Non. Non mais...
7: Ah, écoutez...
5: Elle a vraiment déjà... des problèmes très concrets.
8: Est-ce que c'est quelque chose qui est...
3: Attendez, d'où vous sortez ça, là? La spatule pour racler le verglas.
7: Bah oui, mais parce que comme il commence à faire un peu frais, je me suis dit qu'ils ont dû en parler dans les journaux que vous lisez au quotidien, là.
5: Du verglas à Paris, là.
7: Excuse-moi, toi, tu vas me juger, là?
5: Bah oui.
7: Roselyne, je veux bien, mais alors toi, ferme ta gueule, frère.
5: Ah non, non, merde, moi. Il a si dit... tu vois du verglas à Paris, chérie, c'est que t'as un problème, un champ.
7: Mais il y en a qu'un.
4: Oui, il y a eu du verglas,
5: bah,
4: quand même.
5: Oui, il y a déjà eu du verglas, mais ça fait quand même un petit moment, les gars.
7: Mais il est malade, il a dit à Aziz Lumière, on lui a rien dit.
8: Alors, est-ce que c'est utilisé sur un moyen de locomotion?
3: Non. Du tout,
4: est-ce que c'est élégant?
3: Comment ça, élégant?
4: Bah, ça peut être, je sais pas, une paire de gants, justement.
3: Ça n'a pas à être ni élégant, ni pas élégant.
4: Est-ce que Bernard Mabille en possède un?
3: Oh, écoutez, non, mais en tout cas, il a forcément eu utilité.

0: Non.
1: Les cabinets médicaux en ont un, forcément.
0: Alors, la plupart, oui.
2: Mais c'est quelque chose qu'on peut tenir en main.
3: Il tient dans la main, il tient dans la main.
0: Oui, d'ailleurs, moi, je vais vous le montrer dans un instant.
3: Oh non.
4: Une ordonnance.
0: Non.
1: Donc, c'est tout petit.
0: Non, c'est pas
5: tout petit. Ah, le truc pour regarder dans les oreilles, là, avec la petite lampe.
0: Vous voulez que je regarde dans vos oreilles?
1: C'est un otoscope.
5: Dans mes oreilles, où vous voulez.
4: Est-ce que ça sert à un proctologue?
0: Non plus.
5: On arrête de chercher, alors.
6: Est-ce que ça se vend en pharmacie?
0: Ça se vend en pharmacie.
3: Bah, Rosine.
0: Je suis pas certain que ça se vende en pharmacie, mais il y en a dans les pharmacies. Mme Bachelot, vous avez été pharmacienne, je crois.
1: Oui, je suis toujours docteur en pharmacie.
0: Eh ben alors.
2: Pourquoi ça fait pour inciter? Eh ben, on dirait pas,
3: Un pansement.
0: Ferdinand Monoyer, ça vous dit rien, alors?
1: Monoyer, le sparadrap.
0: Le sparadrap, non.
3: Pansement adhésif.
4: Compresse.
0: Un compresse, non.
6: Pas une attelle.
0: Une attelle, non.
4: Une, pour inciser, comment on appelle ça?
1: Un scalpel.
4: Un scalpel.
0: Un scalpel,
1: un bistouri,
0: non.
1: Enfin.
4: Ah, une
1: bistouri,
4: petite non plume plus. Pour faire les vaccins.
6: Une pince à épiler.
0: Non plus.
1: C'est un élément de diagnostic ou de soin?
0: Voilà une bonne question, digne d'une pharmacienne. Est-ce que c'est un élément de diagnostic ou un élément de soin? Alors, à cette question, je vais répondre...
4: Non,
2: non.
0: C'est un élément de diagnostic.
6: Ça se fait pas.
1: Pour les yeux?
0: Oui.
3: Le tableau avec ABCD et tout ça, là.
6: Non,
3: c'est ça,
6: non, le truc pour les
0: cartes. Le tableau avec ABCD et tout ça. Enfin, je vous signale quand même, cher Stevie, que c'est pas dans l'ordre de l'alphabet.
2: Oui, Z, Y, V,
0: Autrement, ça sert strictement
2: oui,
0: à rien.
2: Mais vous m'avez comprise.
0: Bonne réponse de Stevie Boulet. Eh oui, le fameux tableau, l'échelle optométrique, c'est ainsi que ça s'appelle, qui mesure l'acuité visuelle. On l'appelle d'ailleurs aussi l'échelle Monoyer, de son nom, Ferdinand Monoyer. On en trouve, c'est vrai, dans les pharmacies.
6: Il n'y en a pas dans les pharmacies, vous nous avez induit en erreur.
0: Ah si, si.
6: Non.
0: Ah si, si.
4: Dans les pharmacies,
0: un bon pharmacien, il a toujours ça pour tester la vue.
6: Je suis pas là, moi qui suis myope de père en fils, je peux vous dire que depuis le début, il n'y en a pas. Il n'y en a que dans le
4: télésophtalmo. C'est parce que tu les as pas vus, t'es myope.
0: Alors allez-y, regardez. Qu'est-ce que vous voyez là d'ici?
6: Oh, c'est chaud. Oh.
4: Tu vois le Z?
1: Mais elle sait pas lire.
3: Il y a une feuille blanche.
6: Regardez, il y a Roselyne qui a essayé de me clasher.
3: Moi, je lis jusque. Je lis jusqu'à l'avant-dernière.
0: Ah oui?
3: RCYHOFMEPA.
4: C'est un bon moment de radio, hein.
3: Faites là chez vous.
0: C'est la première ligne qu'il faut apprendre.
4: Je peux la lire toujours. La première ligne.
3: C'est toujours la même en fait. Il y a pas de variation. Quand
0: aucune variation.
4: Je lis la première ligne. Moi.
0: Allez-y.
4: Affle loup.
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14: Retour sur l'émission de mai 2024. Isabelle Mergo, Christophe Beaugrand et Elie Semoun faisaient voyager les grosses têtes entre poésie, souvenirs et petites commandes très particulières.
0: Quel personnage célèbre fut inventé par Alfred de Musset en 1845? Personnage féminin, d'ailleurs je vais vous aider un peu. Personnage qui ensuite a donné des titres à des livres, des films et même des opérettes.
6: Caroline?
0: Caroline, non.
15: Martine, Nina, ça pourrait Nina. Être un truc comme ça. Christine.
16: Est-ce que c'est juste un prénom qu'on
15: c'est
16: cherche?
15: Juste un prénom.
0: Non, c'est un nom, un prénom et un nom.
15: Ah, d'accord. Voilà.
16: Féminin.
0: Féminin, oui, je l'ai dit, oui, oui, d'accord. Féminin.
15: Est-ce que ce serait Fifi Brindacier?
0: Fifi Brindacier, non, mais c'est pas bête.
16: Voilà. Est-ce que c'est un personnage pour enfants?
0: Pour enfants, non, c'est non. Ce qu'on appelait à l'époque une grisette. Je sais pas si vous voyez ce que c'est, une grisette.
17: Une amoureuse.
0: C'est une jeune fille un peu pauvre, mais

0: Légère.
1: Voilà, mais coquette et galante.
2: Nini peau de chien.
1: Comment vous dites?
2: Nini peau de chien.
1: C'est pas loin, mais c'est pas Nini peau de chien.
3: Ah, la fille, on aime bien Nini peau de chien.
4: Est-ce que c'est Nini?
1: C'est une imitation de qui, ça?
2: Est-ce que j'étais loin de la réponse?
1: Toujours.
2: Nini peau de chien.
3: Est-ce qu'il y a eu une chanson réaliste dessus?
1: Oui, il y a eu des chansons. Lui, c'est un poème au départ, Alfred de Musset, qui l'a signé. Et ensuite, il y a même eu des films. Je crois que c'est une actrice qui s'appelait Dany Robin qui a joué dans le film. Mais il y a eu d'autres. Il y a eu des dessins, il y a eu des livres. C'est un personnage qui a existé même dans un film avec Jean Gabin. Michel Jonas la chante dans sa chanson Lucille, vous voyez, par exemple. Même Damien XVI, le jeune chanteur, jeune, qui est moins jeune qu'avant, mais enfin qui l'a été. Damien XVI utilise son nom aussi dans une de ses chansons. Georges Brassens aussi dans
2: Lune,
1: dans Supplique pour être enterré à la plage de Sète. Léo Ferré dans une chanson qui s'appelle Java partout. Et c'est un personnage connu, mais personnage a été créé par Alfred de Musset.
3: Lola Montez.
2: Est-ce que ça parle de la lune, de la nuit, de...
1: Non.
4: Est-ce que son nom c'est un surnom qui veut dire quelque chose, comme on disait Nini peau de chien par exemple?
1: Alors Nini peau de chien, c'est pas mal. Nini peau de chien.
5: Oui,
1: mais...
5: parce que c'est Lily quelque chose.
1: C'est pas Lily non plus, non.
4: C'est Lulu.
1: Non. Oui.
2: Est-ce que ça a rapport avec la lune, la nuit?
1: Vous l'avez déjà dit trois fois, vous.
2: Non, mais je suis sûr que... Non, mais
1: c'est pas possible.
6: Est-ce que c'est une sorte d'adjectif après pour...
1: Non.
3: Est-ce que c'est le prénom d'une planète?
1: Non plus, non.
2: Ninon l'Enclos. Alors,
1: Ninon l'Enclos, ça c'est un personnage qui a existé, Ninon l'Enclos, chère Christine. Là, je vous parle d'un personnage... je sais bien que vous essayez, c'est très... Et je vous en suis reconnaissant, chère Christine.
2: Merci, cher Laurent.
4: Mais est-ce que ce prénom, c'est le prénom d'une des grosses têtes?
1: Mais mon rôle est évidemment de vous dire quand vous dites une connerie.
3: Mais c'est sûr.
2: Est-ce que c'est Jean de la Lune?
1: Jean de la Lune.
2: Non, laissez-moi chercher, merde. Mais je cherche.
1: La prochaine fois, vous allez chercher chez vous. Hein.
4: Est-ce que le prénom, est-ce que c'est un prénom qui existe parmi les grosses têtes?
1: Alors, c'est pas tout à fait un prénom.
3: Ah, c'est un surnom.
1: C'est un surnom.
4: Comme Bécassine.
1: Mais il y a un nom derrière, vous voyez.
5: Non, mais.
2: Ah ouais.
6: Est-ce que ça pourrait être Yo-Yo, Zizi, quelque chose?
1: Un petit nom et un nom. Vous dites?
3: Zizi.
1: Zizi, non, c'est pas Zizi.
3: Kiki. Kiki.
1: Kiki, non.
6: Fifi,
1: plus.
6: Fifi.
1: Non.
5: Zaza Napoli.
1: Non, vous connaissez hein, ce nom.
5: Bah, bien sûr.
1: Et je vous dis, ça se retrouve dans des chansons de Ferré, de Brassens, de Jonas.
4: Ça rime en quoi?
1: De Damien XVI. Bah, je vais pas vous dire en quoi ça rime.
4: Ça peut aider.
6: C'est pas Mimi.
1: Comment vous dites?
6: Mimi quelque chose.
4: Mimi Pinson.
1: Mimi Pinson.
3: Ah, bravo.
1: Bonne réponse.
5: Ouais, c'est ça.
4: Mimi Pinson.
1: Ici sont mis à deux, Johan Rioux et Christophe Beaugrand. C'est bien Mimi Pinson qui fut créé par Alfred de Musset dans un poème à l'époque. Mimi Pinson est une blonde que l'on connaît. Elle n'a qu'une robe au monde, l'endeurirette, et qu'un bonnet. Le grand Turc en a davantage. Dieu voulut de cette façon la rendre sage. On ne peut pas la mettre en gage, la robe de Mimi Pinson. Je vais pas vous lire tout le poème parce que c'est un peu pénible. Mais en tout cas, ça reste quand
2: pas
1: même...
2: Pas le poème, mais vous, oui.
4: Oh, il se venge.
2: Non, mais la façon dont vous le dites, là, ce poème.
1: Bah, vous voulez que je vous le donne, votre poème? Alors faites-le, vous, tiens.
4: Oh là là.
1: Puisque vous êtes évidemment si doué, Elie Semoun.
4: Oui, mais avec la voix de Miqueline.
1: Ce serait mieux.
3: Oui, Mimi
1: Pinson.
3: Mimi Pinson porte une rose blanche au côté. Cette fleur dans son cœur éclose. L'endeurirette, c'est la gaieté. Mais à qui?
4: Oui, alors, bravo.
3: Chose,
4: ça, c'était beau. Ça, c'est de la poésie.
1: Ah oui, là, c'est tout de suite mieux.
4: Là, c'est beaucoup plus joli.
3: Je sais pas si elle avait des gros seins.
5: Mimi Pinson?
3: Oui.
4: À forte poitrine.
3: Non, à forte poitrine.
2: Ah oui.
3: Oh, c'est une référence. Oui. Oh,
4: T'as pas la ref.
3: Tu es blonde à forte poitrine, ça m'intéresse énormément.
4: Voilà. Mimi Pinson.
3: On est à l'antenne, là?
2: Non.
3: Non, parce qu'est-ce que je peux...
1: Et là, c'est quoi? Qu'est-ce que vous voulez? Vous voulez commander quelque chose, c'est ça?
3: Oui, je voudrais un stylo et un thé.
2: Tiens, ton stylo.
3: Non.
1: Un thé pour le 2.
2: Deux thés, trois thés.
1: Vous voulez quelque chose, Ryu?
6: Non, j'ai déjà eu mes
1: un
6: deux.
1: Un peu d'humour.
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8: 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Il est bientôt 18h.
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9: Vous écoutez les meilleurs moments des grosses têtes et Michel Boujna s'invitait aux côtés de Roselyne Bachelot et Yoann Rioux pour une émission diffusée en février dernier où l'on passait de l'huile d'olive au fou rire sans prévenir.
1: Et la question concerne un certain Adolphe qui en
10: Oh, 18... j'adore. Non, il n'y a plus de Adolphe. Comment ça se fait, hein, Michel?
11: Je ne sais pas, mon camarade.
1: En 1857, vous voyez, on avait encore en tout cas au 19e siècle, en 1857, à Marseille, un certain Adolphe a créé une célèbre marque. Quelle marque a fondé cet Adolphe? Marque qui porte son nom, d'ailleurs. Voilà pourquoi je vous donne que le prénom. Quelle marque et surtout comment s'appelait Adolphe? Marque fondée en 1857 à Marseille.
10: Oui, il s'appelle Didas et on appelait Ad Didas.
1: Pas mal. Pas loin, c'est que c'est effectivement oui. Adidas, un mot valise entre deux mots, dont un mot allemand. Vous avez raison.
10: Ah oui. Bon bah alors.
1: Et un des deux s'appelle Adolphe. Absolument, oui. C'est vrai.
10: Ah bah vous voyez. Alors. Mais alors. C'est pas ça quand même.
1: Mais ça n'est pas ça.
12: Parce que c'est une grande marque encore aujourd'hui.
1: Parce que ça n'était pas à Marseille à l'époque. Adidas est arrivé à Marseille bien après. D'accord. Au moment de Bernard Tapie.
10: Est-ce que c'est pas Haribo?
1: Haribo
10: pour... bah, Haribo, c'est marseillais.
1: Ah oui.
10: Allez, bonbon Haribo.
1: Adolphe
10: c'est pour
1: Haribo,
10: ça.
1: Alors.
10: Bah, pourquoi pas.
13: Mais est-ce que c'est de la bouffe?
1: De la bouffe. Qu'est-ce que vous appelez de la bouffe?
13: Bah, un produit alimentaire, ce truc.
1: On va dire, en tout cas, qu'on trouve ça généralement dans la cuisine, c'est vrai.
10: Non. Est-ce que c'est de genre, un condiment, genre l'huile
1: ça
10: d'olive?
1: Ça a un rapport, évidemment.
10: Avec quand... Michel Boujna, Adolphe Harissa.
1: Elle est pas.
10: Couscous.
1: Elle est pas une boulette près, hein. Mais ce n'est pas Adolphe
14: Harissa. Est-ce que ça a un rapport avec les bébés?
1: Les bébés, pourquoi les bébés?
14: Bah, vous dites qu'il y a un rapport avec Michel, donc je pense à 3 hommes et un couffin. Est-ce que ça a un rapport avec les bébés?
1: Oh là là. Pas du tout, non, non.
10: Ça a un rapport
1: elle
10: avec Michel?
1: Elle réfléchit trop, la petite.
11: Ah oui, là, elle est...
15: Non,
11: ah
15: je ne crois pas.
16: Ça va, Adolphe Boujna?
1: Bien sûr, ça a un rapport avec Michel Boujna.
15: Ah bon?
10: Ok, alors attendez. Avec Adolphe... quelque chose qu'il aime manger?
16: Adolphe Tunis?
1: Non,
10: Adolphe.
1: Non.
10: Adolphe French Connection?
1: Non, non Adolphe. Plus, non.
14: Michel, c'est quoi votre péché mignon?
1: Comment il l'a regardé?
10: Tu verras ça dans sa loge.
1: Barési, je crois que vous avez la réponse.
14: Ça se mange pas.
13: Est-ce que ça a un rapport avec le titre d'une pièce de théâtre ou d'un film qu'a joué Michel?
1: Non, pas du tout, non. C'est une marque qui a été fondée en 1857 à Marseille par un certain Adolphe, qui s'appelait donc Adolphe.
10: Adolphe...
1: Et c'est le nom de la marque.
14: Donc, et ça se mange, hein.
10: Non. Non, c'est dans la cuisine.
15: Ça aide à la cuisine.
1: En tout cas, ça s'ingère, comme dirait.
10: Ah, c'est de l'huile d'olive ou un truc comme ça?
15: Hein?
10: Eh ben, c'est Adolphe Puget.
1: Eh ben, bonne réponse.
10: Ah
1: ben,
10: oui.
1: Bonne réponse.
10: Mais posez-moi la question, enfin.
1: Adolphe Puget, on vous a vu quand même pendant des mois et des mois faire la pub pour
15: ouais,
1: Puget.
15: Oh ouais, c'était super.
10: T'as pris combien?
15: Beaucoup d'argent. Ben oui, c'est comme ça.
1: Mais
15: c'est
1: prendre de l'argent comme ça, monsieur Boujna.
15: Non, mais c'est pas honteux du tout.
1: Si, à une famille d'Adolphe.
16: C'était quoi?
1: Ah, ils se sont bien gardés de vous donner le prénom du gars qui avait fondé la marque, quand même.
10: Ça n'aurait pas dérangé.
15: Ben, vu combien ils m'ont payé, j'étais content. Même s'il s'appelait Ginette, c'était pas vraiment...
1: Adolphe Puget a bien fondé, effectivement, la célèbre marque d'huile d'olive à Marseille en 1857. Depuis, c'est le groupe Le Sieur qui a racheté, évidemment, la marque Puget, mais la marque existe toujours. Bravo, Sébastien Thorel. Une question pour Mélanie Harel, maintenant. Et c'est dans le Figaro, aujourd'hui, qu'on trouve la réponse. Il s'agit, effectivement, d'une sorte d'acacia. Mais quelle acacia qu'on trouve sur les tables en ce moment depuis bien longtemps, puisque c'est Thomas Cook qui avait ramené ça à l'époque.
10: Ah oui.
1: Ah oui.
16: Ah oui.
13: Oh, c'est le mimosa.
16: Les mimosas.
13: C'est le mimosa.
16: Les mimosas.
1: Le mimosa. Bonne réponse de Yoann Rioux et Roselyne Bachelot. Et en fait, on dit de manière erronée mimosa, parce que ça n'est pas du mimosa. Le mimosa, c'est autre chose. Mais ce qu'on trouve, qu'il y a des petites feuilles jaunes, enfin des petites fleurs.
14: Des petites boulettes.
1: C'est de l'acacia, en fait. C'est pas du mimosa.
14: Ah oui,
1: c'est pas ça. Pourquoi. Tout le monde appelle ça mimosa.
10: Ah non, moi, ça m'en fout, cette histoire.
13: C'est la famille des mimosées. Il y a des feuilles imparipénées qui...
2: Ah oui, les feuilles imparipénées.
10: Ah non, ça m'en fout. Alors, autant l'Ukraine, c'est moi, rapide.
1: Elle a de la mémoire, la vieille branche.
10: Bah oui, je suis pharmacienne, on apprend la botanique.
15: J'adore comme elle parle d'un, comme elle passe d'un parler très chantier à tout à coup.
1: Roselyne est là pour la culture et elle a raison de rappeler que le mimosa n'est pas le mimosa, c'est de l'acacia. Ça fait partie d'une plante, enfin, c'est très compliqué. Hein.
15: Oui, oui, oui.
1: Et vous l'avez très bien dit, Roselyne. Oui,
15: mais ça fait beau dans une pièce.
1: Qu'est-ce que vous dites?
15: Ça fait très joli, ça éclaire une pièce.
14: Ah, ça sent bon.
15: Moi, j'en mets une partout, ça sent bon.
10: Ouais, côté, là, entre deux plantes cannabis, là. Ah, Michel, hein, chez toi, j'ai vu ton jardin.
12: Oui, je sais.
10: Ton jardin.
12: Mais moi, j'ai que du cannabis. J'ai pas de.
10: C'est bien, Michel.
1: Pas de mimosa. Il y a longtemps que vous n'avez pas raconté une petite histoire drôle, Michel.
10: Ah ouais.
1: Mais oh mon Dieu. En stock, là, pour nous, parce que les auditeurs de RTL réclament vos histoires.
12: Ah oui. C'est un type, il a 90 ans, on va dire.
10: Et... C'est pas la peine de tourner vers ça. Salope! On l'a tous regardé, c'est terrible.
1: Et il l'a fait sans rien dire, le mimosa.
12: Alors, il prie le bon Dieu, il fait, je vous en supplie, mon Dieu, faites-moi vivre encore 50 ans, faites-moi vivre encore 50 ans, je vous en supplie, je vous en supplie. À la fin, le bon Dieu, il en a marre, il fait, bon, d'accord. Mais je peux te poser 2-3 questions. Il fait, ouais, toutes les questions que vous voulez. Est-ce que tu manges bien? Je mange juste ce qu'il faut. Juste ce qu'il faut, j'exagère jamais. Vraiment, je fais très attention. Je pèse mes aliments, c'est pas compliqué. Il fait, mais vous buvez? Il fait, juste ce qu'il faut. Je bois, mais alors, vraiment, pour les grandes occasions, juste un verre de vin, mais à peine. Et un bon vin, c'est très important. Et vous faites l'amour souvent? Il fait, juste ce qu'il faut.
1: Et vraiment. Vous racontez la vie de Julien Clerc à tout le monde.
10: Alors là, il y a deux blagues dans la blague.
16: C'est pas compliqué.
10: On va t'expliquer.
12: Juste ce qu'il faut, je dépasse jamais les heures qu'il faut pas et tout ça. Et à la fin, le bon Dieu dit, mais d'accord, mais pourquoi tu veux vivre plus longtemps, toi?
9: 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Bon début de soirée, il est 18h. RTL Soir, avec vous Guillaume Ouattara. Bonsoir Guillaume.
17: Bonsoir Ambline, bonsoir à tous. Oui, RTL Soir, c'est parti. Une demi-heure pour faire le tour de l'information. Toute la rédaction mobilisée avant votre club Jalabert, ce sera à 18h30. Et à la une ce soir, un pompier et un habitant gravement blessé dans le violent incendie dans les Pyrénées-Orientales. Ils sont ce soir en urgence absolue, apprend-on à l'instant. Près de 1700 hectares partis en fumée depuis hier soir. Les flammes qui progressent sous l'effet combiné de la tramontane et de fortes chaleurs. L'ordre d'évacuation donné dans plusieurs communes, une situation extrêmement évolutive. 750 pompiers toujours mobilisés, nous serons sur place dans un instant. La canicule, elle se réinstalle par le sud de la France et avec elle la sécheresse qui bouleverse nos activités. Valérie Quintin, 7 départements en vigilance orange ce soir canicule. Ils seront 16 demain.
18: Oui, cette fois, les deux tiers sud du pays vont connaître une nouvelle poussée de grosses températures, des valeurs élevées jusqu'au pays nantais demain, alors que les régions plus au nord et au nord-est vont profiter encore d'un léger répit. La seule bonne nouvelle, c'est qu'en dehors du sud-est, la nuit prochaine ne sera pas trop chaude, permettant à nouveau la récupération.
17: Merci Valérie, météo complète en fin de journal. L'actualité sportive de ce dimanche, c'est la deuxième étape du Tour de France qui a vu la victoire du Mexicain Isaac Del Toro il y a quelques minutes à Barcelone et le maillot jaune qui reste sur les épaules de Jonas Vingegaard. Le foot et la Coupe du Monde, ça y est, les Français sont fixés. Ce sera donc le Maroc jeudi à 22h en quart de finale à suivre sur M6 et sur RTL. Après cette rencontre face au Paraguay dont on n'a sans doute pas fini de parler, l'arbitre a-t-il été défaillant? Question que l'on posera à nos correspondants sur place. À Narbonne, 4500 personnes mobilisées dans une nouvelle marche pour réclamer justice dans l'affaire Louis. Cette adolescente 17 ans mort après avoir été rouée de coups fin juin. Vous entendrez l'appel à la justice de sa maman. Le premier grand meeting de campagne d'Edouard Philippe, c'est de la politique, et c'était à l'Adidas Arena de Paris. Démonstration de force réussie, analyse à suivre. À l'international, Emmanuel Macron attendu en Syrie. Une visite historique, la première d'un chef d'État occidental depuis la chute de Bachar al-Assad en 2024. Et puis, est-ce que vous vous souvenez du loup d'Intermarché? mal aimé de la pub Phénomène de Noël dernier. On vous dira dans un instant ce qu'il est devenu. Vous avez le programme. RTL Soir, c'est parti.
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17: C'est donc un cocktail explosif dans les Pyrénées-Orientales. De fortes chaleurs, une sécheresse persistante et une tramontagne qui entretiennent un feu qui s'est déclaré hier soir à l'ouest de Perpignan. Il a d'ores et déjà ravagé près de 1700 hectares. Deux personnes sont en urgence absolue ce soir, je le disais, un pompier et un habitant. 750 soldats du feu sont toujours mobilisés. Hermine Leclèche, vous avez suivi cet après-midi les habitants de Montalba qui ont vu arriver les flammes.
20: Oui, j'entre chez Jacques et Aliette Monte. Au premier étage, sur leur terrasse, où les retraités découvrent ce mur de flammes.
21: Ils avaient disparu hier soir.
20: Qui s'étend autour de leur maison.
21: Ils reviennent maintenant. C'est incroyable, ça. Moi, je suis apostrophé par ce qui se passe. On n'a jamais connu ça. Jamais.
20: On voit l'hélicoptère bombardier d'eau.
21: Il y a 4 Canadairs qui passent. Hein.
22: Oui, on a vu des Dash, des Canadairs. Bah, s'ils font rien, ça va reprendre, là.
23: Ils nous ont demandé de nous préparer à évacuer s'il y avait besoin.
20: Votre sac est prêt, si jamais ?
22: Oui.
20: D'autant qu'à l'intérieur, depuis hier soir, la famille a beau appuyer sur l'interrupteur. Plus d'électricité ?
22: Non, non, non, il n'y a plus d'électricité. On prend des lampes torches à l'ancienne.
20: Et au niveau de l'eau, c'est...
22: Bah, il y en a encore ici. Voilà, il y a encore de l'eau, là. Voilà. Mais pas dans toutes les maisons.
20: Mais si l'eau venait, elle aussi, à être coupée, la famille n'aura d'autre choix que de partir. À quelques centaines de mètres d'eux, un centre équestre et plusieurs maisons ont déjà été évacuées. Les chevaux regroupés en partie dans la cour de la mairie.
17: Voilà pour votre reportage. On vous retrouve en direct, Hermine Leclèche. L'ordre d'évacuation a donc été donné à Montalba, où vous avez tourné. Ce soir, les conditions sont extrêmement difficiles. Le feu progresse encore et deux personnes sont en urgence absolue.
24: Oui, un pompier et un habitant, au moins, dont on ne connaît pas toutefois la nature des blessures ce soir. En fait, la situation est très confuse ici. Elle évolue minute par minute. Ce qui est certain, c'est que le feu progresse et vite, poussé par un vent fort et sec. Et on le ressent bien ici, hein, car l'air devient de moins en moins respirable. D'impressionnantes fumées entourent désormais la commune d'Issure-Tête où je me trouve. Des masques sont distribués aux habitants qui affluent dans la salle polyvalente en quête de renseignements. L'incendie menace désormais directement la commune de Boulternère, à quelques kilomètres de nous. Il se situe, selon nos informations, désormais à moins de 50 mètres des habitations. Les riverains sont confinés, certains évacuent. Alors un secouriste que je viens de croiser a choisi un mot bien particulier pour décrire la situation ce soir, incontrôlable.
17: Merci Hermine Leclèche, on vous retrouve dans la soirée pour poursuivre cette situation incontrôlable, vous le disiez. Deux autres incendies surveillés de très près ce soir dans la Drôme. D'abord, plus de 300 hectares brûlés au-dessus de Dié dans une zone montagneuse inhabitée. 300 pompiers sont à pied de l'œuvre. Il faudra, prévient la préfecture, encore plusieurs jours pour en venir à bout. On sera sur place dans le journal de 19h. Et puis dans le Gard, un incendie qui s'est déclaré en milieu de journée. Il a déjà parcouru quelques 350 hectares autour de l'Aidenon et de l'autoroute A9, autoroute qui a dû être partiellement fermé. Il faut dire que les conditions sont particulièrement défavorables. 7 départements en vigilance orange canicule ce soir. Jusqu'à 38 voire 40 degrés à l'ombre enregistrés aujourd'hui. On comptera demain 16 départements en vigilance canicule puisque le mercure va grimper sur l'ouest de la France, à des Landes jusqu'à la Vendée. Nouvelle vague de chaleur après celle de la fin juin qui a vu le taux de mortalité augmenter notamment à Paris. Personne n'avait prévu une canicule d'une telle ampleur. C'est ce que dit ce midi le maire de la capitale. Emmanuel Grégoire, invité du grand jury RTL, Le Figaro Public Sénat M6, celui qui s'oppose à la généralisation de la climatisation individuelle, qui fait, dit-il, augmenter la température chez ses voisins, a détaillé les mesures prises par sa municipalité pour faire face aux prochaines vagues de chaleur. Écoutez.
25: Tout ça va prendre très longtemps avant d'être fait. C'est un plan volet à Paris. Le volet, ça a été inventé en 4000 ans avant Jésus-Christ. Ça marche très très bien. C'est de loin, le truc le plus efficace pour protéger les appartements de la chaleur. Et le deuxième, c'est les toits en zinc. Il n'y a pas plus absurde que de construire un toit en zinc quand on a ces phénomènes caniculaires. Il faudra changer la matérialité des toits. On va continuer la stratégie de planter des arbres partout où c'est possible. D'abord, je le redis, quand on plante un arbre, il va falloir 15 à 20 ans pour qu'il développe sa pleine, évidemment, puissance de protection. Quand vous allez voir dans les villes du Sud, eh bien, ce sont des villes qui soit s'arrêtent l'été entre midi et 17h, soit ont développé des dispositifs tactiques auxquels je crois beaucoup, qui est de tendre des ombrières d'espace public. On posera, comme c'est le cas dans le sud, pour protéger les passants qui circulent à pied. Et c'est ça qu'on va faire. Quand je parle du système D, du bricolage, ce que je sais, c'est qu'on a besoin d'aller à l'essentiel, d'être agile, et donc on va essayer de gagner en efficacité, en rapidité d'action.
17: Emmanuel Grégoire, le maire de Paris, invité ce midi d'Olivier Bost dans le grand jury. L'une des conséquences de ces fortes chaleur à répétition, c'est la sécheresse. 93 départements au dernier pointage national sont concernés par des restrictions sur les usages de l'eau. Illustration dans un golf près de Nantes qui a dû revoir ses règles d'arrosage de ses pelouses. Simon Cheneau.
0: Tu peux l'emmener sur le parcours ?
3: Hop, à bord de la voiturette.
0: Eh ben, elle est dans cet état-là.
3: Mathéo, le jardinier du golf municipal de Saint-Sébastien-sur-Loire, roule sur une pelouse...
0: Cramée, hein, c'est le mot. Hein. Donc, vous voyez qu'elle a perdu tout son vert. Il y a des trous de partout, c'est complètement sec. On voit même la terre qui est complètement desséchée par endroits.
3: Et la pelouse est toute jaune, sauf les greens, là où il y a les trous et les petits drapeaux.
0: Et voilà, donc en fait, on les arrose 3 fois par jour, pour essayer de garder le vert, justement.
3: Que la nuit et 5 minutes.
0: Parce que, restriction d'eau et compagnie, et puis voilà.
3: Tirer, swinguer dans un golf au terrain imparfait, les joueurs s'y font. David.
4: Évidemment que c'est pas une priorité.
3: Jean-Michel.
5: Mais enfin bon, ça ne nous empêche pas de jouer et s'entraîner, c'est ça l'essentiel.
3: Ouais, ça change rien pour vous?
5: Non.
3: Avec le réchauffement climatique et les sécheresses qui s'enchaînent, il va falloir s'y faire.
6: Pour toujours, il faudra s'y habituer.
3: Julien Rio est le responsable de l'accueil.
6: Ce qui n'est pas une mode de saison, ce qui va devenir durable dans le temps. C'est-à-dire que les golfeurs, il faudra qu'ils s'habituent à jouer sur des gazons qui seront plutôt jaunis que verts.
3: Et lui aussi l'assure, ça n'enlève pas le plaisir de jouer.
17: Simon Cheneau en Loire-Atlantique pour RTL. Et retenez ce chiffre, ne pas respecter ces restrictions, c'est jusqu'à 1 500 € d'amende. Pour connaître les règles en vigueur, on vous met toutes les infos sur RTL.fr. À 18h09, on passe au Tour de France. Et la première vraie explication entre les favoris du Tour a tourné à l'avantage pour le Mexicain Isaac Del Toro, vainqueur cet après-midi à Barcelone de la 2e étape. Un final explosif autour de la colline de Montjuïc. Au classement général, Jonas Vingegaard, premier maillot jaune hier avec sa formation Visma, conserve sa tunique de leader. Bonsoir Cédric Chasseur.
19: Bonsoir.
17: Envoyé spécial de RTL sur la Grande Boucle. Vous êtes en direct avec nous de Barcelone où les coureurs sont donc arrivés. On attendait une belle bagarre entre les punchers et les cadors du général sur ce circuit. Est-ce qu'on a été servi ?
19: Ah, on a été plus que servi. C'est vrai que les 3 passages dans la côte du château de Montjuïc nous ont réservé un très beau spectacle avec un peloton qui s'est vite réduit à 30 ou 40 coureurs sous l'impulsion notamment de l'équipe de Tadej Pogacar, la team UAE Emirates, qui a imprimé un très gros tempo, et Brandon McNulty notamment qui a accéléré assez tôt dans ce circuit d'une dizaine de kilomètres. Et ensuite, dans la dernière montée, une fois que on avait passé ces difficultés, il y avait l'arrivée se faisait sur les 800 derniers mètres dans une fausse, une bonne montée non répertoriée. Et bien c'est là où Isaac Del Toro, le coéquipier de Tadej Pogacar, a imprimé la dernière accélération. Sans doute devait-il laisser Tadej Pogacar l'emporter, mais finalement le quadruple vainqueur du Tour de France a laissé son coéquipier mexicain de 22 ans passer la ligne en premier, l'entourant d'ailleurs de ses bras, et il devient le 2e Mexicain seulement à remporter une étape du Tour de France, le premier depuis 1990, et un certain Raúl Alcalá.
17: Et puis Cédric, il y a des incertitudes sur le tracé de l'étape de demain, à cause donc de ce violent incendie dans les Pyrénées-Orientales dont on parlait il y a un instant.
19: Oui, étape qui doit relier Granollers en Espagne aux Angles dans les Pyrénées-Orientales, à 60-70 km seulement du lieu de l'incendie actuel. C'est pourquoi la préfecture a annoncé qu'elle réfléchissait à une annulation ou une modification du parcours. Tout cela sera décidé en fin de journée, et pour l'instant l'organisation du Tour de France n'a décidé de faire aucun commentaire et ne devrait pas prendre la parole ce soir.
17: Merci beaucoup Cédric Chasseur, envoyé spécial de RTL à Barcelone. Notez bien que juste après RTL Soir, dans moins de 20 minutes, ça sera votre club Jalabert, Laurent Jalabert, Hortense Crépin, pour revivre et décrypter cette 2e étape. Vous restez avec nous dans un instant. Le foot, la Coupe du Monde et cette victoire 1-0 des Bleus face au Paraguay dans la nuit. Il y a quelques jours, Didier Deschamps demandait aux journalistes de trouver une polémique autour de l'équipe de France. Eh bien, l'arbitre du match hier soir nous en a offert une belle. À tout de suite.
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15: 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Il est bientôt 18h30.
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17: Et cette joie, celle de la qualification en quart de finale, pour les Bleus, comme pour les 12 100 000 Français devant M6 cette nuit, pour savourer la victoire de l'équipe de France 1-0 face au Paraguay hier soir. Mais pour paraphraser Kylian Mbappé, on a peut-être assisté à du sale football.
27: On a montré qu'on n'était pas seulement une équipe qui savait jouer en football offensif. S'il faut mettre les mains dans la merde, on va mettre les mains dans la merde. Désolé de l'expression. On n'a pas de problème avec ça. Ils pensaient qu'on allait venir jouer en smoking, qu'on allait juste venir faire des belles actions des 1-2. Nous, on sait faire le sale football aussi. Et on l'a fait aujourd'hui, on a gagné. Et même dans ça, on a été meilleur qu'eux. Tout le monde joue avec ses armes. Il n'y a pas de bonne ou de mauvaise manière de jouer au foot. Il n'y a qu'une seule manière, c'est gagner.
17: Le capitaine de l'équipe de France hier soir à l'issue du match, 13 fautes côté Paraguay, sifflées et pas le moindre carton jaune distribué pendant la rencontre contre eux. 3 avertissements en revanche côté français. Bonsoir Nicolas Georgerot.
28: Bonsoir.
17: Au centre de la polémique, il y a donc cet arbitrage d'Ilgis Tantachev qui fait beaucoup parler lui ces dernières heures.
28: Oui, le tollé est général. Il n'y a guère que dans la presse paraguayenne qu'on ne trouve rien à redire. Le quotidien national ABC évoque ainsi, je cite, une prestation correcte et sobre avec une ligne cohérente de la part de monsieur Tantachev, l'arbitre ouzbek de 42 ans, originaire de Boukhara, la cinquième ville du pays, a dirigé son troisième match de Coupe du Monde seulement. Le défenseur William Saliba ne comprend toujours pas comment les Sud-Américains n'ont pas été avertis pour leurs multiples fautes.
29: Je pense que l'arbitre aurait pu donner quelques cartons jaunes à l'équipe adverse, mais voilà, on finit à 11, on n'a pas pris de carton rouge, on est resté concentré dans notre match et à la fin, voilà, on est qualifié, donc c'est positif.
28: C'est d'ailleurs la première fois depuis 28 ans qu'un joueur paraguayen ne récolte pas de carton jaune dans un match de Coupe du Monde. Arbitre expérimenté, oui, 309 rencontres dirigées dans sa carrière, mais expérience ne rime pas forcément avec très haut niveau. La Ligue des champions asiatiques, notamment, est loin des standards techniques, physiques de son homologue européenne.
17: Et Nicolas, quel est le programme des Bleus aujourd'hui? Est-ce qu'on a par exemple des nouvelles d'Aurélien Tchouaméni?
28: Alors, l'indisponibilité du milieu de terrain français n'est pas encore précisément connue. Il va rester en soins aujourd'hui. Les titulaires d'hier en feront de même comme chaque lendemain de rencontre. Entraînement des remplaçants à 21h, heure française. Les Bleus ne garderont pas un souvenir formidable de leurs deux déplacements à Philadelphie. 2 heures d'interruption de match contre l'Irak en raison des orages. 2 heures de retard hier soir, bloqué dans l'avion sur le tarmac, à attendre une autorisation de décollage. Là aussi en raison des orages qui sévissaient sur la ville de Pennsylvanie. L'équipe de France a atterri à 1h du matin à Boston et a regagné son hôtel dans la foulée.
17: Merci beaucoup Nicolas Georgerot. Le quart de finale face au Maroc, ce sera donc jeudi 22h sur RTL et sur M6. En attendant, les huitièmes de finale se poursuivent. Bonsoir Raphaël Vantard.
30: Bonsoir.
17: Ce soir, Brésil, Norvège, 22h. Alors à quoi s'attendre?
1: Eh bien, plusieurs choses. Les coups de rame devenus célèbres des Norvégiens en tribune, les accélérations d'un Vinicius ou la rentrée possible d'un Neymar côté brésilien. Dans tous les cas, cette affiche des huitièmes de finale s'annonce beaucoup plus équilibrée que l'histoire footballistique des deux pays. 5 titres pour le Brésil, première participation à un huitième de finale côté norvégien, mais avec la conviction, comme le dit le coach Steil Solbakken, qu'avec un attaquant comme Erling Haaland, tout est possible.
9: Bien sûr, je pense que le Brésil est favori, mais c'est pas non plus le grand favori comme ça pouvait être le cas il y a quelques années. Nous, on a un bon style de jeu, et si on arrive à atteindre notre meilleur niveau, alors on aura une chance.
1: Attention donc, parce que les Brésiliens restent sur des matchs de poule difficiles, un 16e de finale disputé face au Japon, et des supporters avec une passion si débordante qu'elle se transforme parfois en colère.
17: Merci Raphaël Vantard, l'un des envoyés spéciaux de RTL pour cette Coupe du Monde. Dernière rencontre de la nuit, Mexique-Angleterre, ça sera à 2h du matin. Et ce soir à 20h, vous retrouvez Eric Silvestro et toute l'équipe de RTL Coupe du Monde pour débriefer donc tous ces matchs. Et c'est 24h sur 24 sur la web radio RTL Sport. Un mot de Formule 1, le pilote monégasque Charles Leclerc a remporté ce dimanche le Grand Prix de F1 de Grande-Bretagne au volant de sa Ferrari devant le Britannique George Russell avec sa Mercedes et devant l'Anglais Lewis Hamilton sur l'autre Ferrari. À 18h18 sur RTL, on en vient donc à ce grand rassemblement, plus de 4500 personnes mobilisées dans les rues de Narbonne pour honorer la mémoire de Louis. Cet adolescent de 17 ans, roué de coups, est mort il y a 2 semaines. 5 jeunes âgés de 16 à 19 ans, dont 3 mineurs, sont aujourd'hui en détention provisoire. Au lendemain de la marche blanche de Carcassonne hier, à l'appel de son père, c'était cette fois la famille de sa mère qui donnait rendez-vous. Le moment fort, ça a été sa prise de parole, celle de la mère de Louis, face à la foule, pour réclamer justice.
10: Avant que tu partes, je t'ai promis que ton prénom traverserait la France entière, que ton histoire fera naître le changement que nous te devons. Je vais me battre pour que leur peine soit à la hauteur de ce qu'ils t'ont fait. Je ne veux plus entendre parler d'excuses de minorité, parce que toi aussi, mon fils, t'avais une vie à construire, un avenir à créer. Je me battrai, mon fils. Je me battrai pour qu'ils prennent tous 30 ans de peine ferme, incompressive, définitive. Ouais. Nous allons redonner tout le sens au mot perpétuité. Je le ferai pour toi, mon fils, mais aussi pour ne plus jamais ressentir cette colère, cette douleur, en voyant ces mêmes images dans les médias, pour que plus aucun père, aucune mère, frère, sœur, tante, oncle, grand-parent, ami n'ait le cœur brisé comme nous l'avons aujourd'hui à vie.
17: Voilà la maman de Louis au micro RTL de Patrick Tégéreau, une marche aux accents plus politiques avec notamment la présence d'Éric Zemmour et de Marion Maréchal. L'actualité politique de ce dimanche, c'est Édouard Philippe qui tenait cet après-midi son premier grand meeting de campagne à l'Adidas Arena Porte de la Chapelle à Paris. 5000 partisans du candidat Horizon qui a déroulé sa méthode, dire la vérité à un pays inquiet. Vous y étiez, Thomas Desprez, bonsoir.
12: Bonsoir.
17: Bon, pour un premier meeting, démonstration de force réussie?
12: Eh bien, pour ce qui est des images, oui, l'objectif est atteint sur scène, le point levé, malgré quelques sièges vides et une jauge réduite. L'ancien Premier ministre est parvenu à réunir autant que ses concurrents au centre et à droite, Gabriel Attal et Bruno Retailleau.
16: Voilà le moment où nous allons engager cette campagne pour la France.
12: Un discours lors duquel il a largement évoqué son parcours, son adolescence, se présentant en père de famille, se pliant ainsi à l'exercice consacré, fendre l'armure.
16: Je vais commencer par ce qu'il y a de moins intéressant. Je vais vous parler de moi.
12: Quant au fond, il a tenté pendant plus d'une heure de répondre à ce qu'il accuse d'un programme sombre, austère.
16: Je demanderai des efforts, mais des efforts justes. Je veux préserver les ouvriers, les salariés modestes. Je ne taxerai pas davantage les entreprises qui payent déjà trop d'impôts.
18: Il ne s'agit pas de sang ou de larmes. Il s'agit peut-être d'un peu de sueur, oui, d'efforts, de sérieux, de détermination.
12: Le sang et les larmes comme une réponse, sans le nommer, à un certain Gabriel Attal qu'il avait attaqué lors de son dernier meeting. Il a en revanche ciblé nommément et Jean-Luc Mélenchon et Marine Le Pen à l'avant-veille de la décision des juges concernant son inéligibilité. C'était d'ailleurs aussi l'objectif de ce rassemblement, montrer qu'il est prêt, quel que soit le candidat du RN qui sera désigné mardi soir.
17: Thomas Desprez du service politique de RTL. Un mot de diplomatie, Emmanuel Macron attendu en Syrie, l'annonce est venue ce dimanche de la présidence syrienne sans qu'aucune date ne soit pour l'heure précisée. Bonsoir Bénédicte Assar.
20: Bonsoir.
17: Chef du service international. Alors, c'est donc le premier chef de l'État occidentale à faire le déplacement en Syrie depuis la chute de Bachar al-Assad en 2024.
0: Oui, depuis le début, le président Macron fait le pari d'une transition réussie en Syrie. Déjà, il avait été le premier dirigeant occidental à recevoir à l'Élysée Ahmad al-Sharaa il y a un an. Depuis, l'ancien djihadiste repenti est allé à Washington rencontrer Trump et al-Sharaa a obtenu la levée des sanctions européennes et américaines, sanctions imposées à l'époque de Bachar al-Assad. Al-Assad, renversé par le nouveau pouvoir en décembre 2024, il s'agit maintenant pour Damas d'intégrer toutes les minorités dans le schéma politique, les Kurdes, les Alaouites, les Druzes, les chrétiens. Il s'agit aussi de reconstruire le pays et de continuer la lutte contre l'État islamique. Emmanuel Macron veut s'assurer que la feuille de route est bien respectée par al-Sharaa parce que la situation reste difficile en Syrie. Affrontements sanglants avec les Druzes, massacre d'Alaouites et encore jeudi dernier, un attentat à la bombe qui a fait 10 morts dans un café de Damas. Le président français arrive aussi avec un aéropage de chefs d'entreprise. La France veut prendre sa part dans la reconstruction du pays.
17: Merci Bénédicte Tassard, chef du service international de RTL. Situation évolutive, on vous le disait, sur le front des incendies dans les Pyrénées-Orientales. Deux informations qu'on apprend à l'instant. D'abord, l'étape lundi du Tour de France va être adaptée et sans public. C'est ce que déclare le préfet. On aura les informations, évidemment, dans quelques minutes. Et puis, la situation est jugée très difficile. 5000 personnes sont en train d'être évacuées. C'est ce qu'on apprend donc ce soir. Un coup d'œil sur votre météo, Valérie Quintin. Demain, 16 départements vont donc être placés en vigilance orange canicule.
4: Vigilance qui prendra de l'ampleur vraisemblablement au fil des jours cette semaine. Mais demain, c'est vrai que le mercure va grimper sérieusement dans le sud-ouest, donc voire un petit peu plus, puisque les valeurs seront très élevées également à Nantes ou même à Rennes. Seul le nord et le nord-est ne passeront pas à la barre des 35 degrés, mais enfin, ce sera tout de même autour de 30, ce qui est déjà très chaud. Côté ciel, un soleil implacable, un léger voile nuageux toutefois en matinée au nord de la Seine et un petit risque orageux en fin de journée dans les Alpes du Sud et la montagne Corse. Notez que le Mistral soufflera toujours en Provence, il n'y aura plus de tramontane. En revanche, en Roussillon, parlons chiffres, 40 degrés attendus demain après-midi à nouveau à Carcassonne et à Albi, 39 à Montpellier et à Bordeaux, 37 degrés à Rennes, 35 à Paris, 34 à Lyon, 31 degrés à Lille. Températures qui resteront élevées toute la semaine et malheureusement, les valeurs nocturnes semblent vouloir grimper aussi à partir de mercredi.
17: Merci beaucoup Valérie Quintin.
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17: RTL n'oublie pas ce soir le loup d'Intermarché, une publicité qui a marqué les esprits à Noël dernier.
6: Eh bah sympa.
20: En même temps, si tu mangeais pas tout le monde...
6: Je suis un loup, qu'est-ce que tu veux que je mange?
20: Ah déjà, pas des gens. Des carottes, des champignons, des fruits, des légumes quoi.
6: Ça se chasse comment les légumes?
20: Laisse tomber.
17: Le mal-aimé, ce loup qui n'a pas de copain, qui apprend à cuisiner pour toute la forêt. Une pub vue plus de 3 millions de fois sur YouTube, un vrai buzz. Alors aujourd'hui, Johanna Chabas, qu'est devenu ce loup d'Intermarché?
21: Il a rejoint l'équipe de France de football. Et oui, alors bon, assez indirectement, hein, je vous explique. Le patron d'Intermarché, Thierry Cotillard, avait annoncé sur notre antenne que le loup deviendrait une peluche qui serait d'abord donnée à des enfants malades. La promesse a été tenue il y a quelques semaines. Des centaines de peluches ont été fabriquées avec un maillot de l'équipe de France sur mesure. Et ce sont les Bleus eux-mêmes qui ont habillé les peluches. Ils se sont filmés pour les réseaux sociaux.
22: Je dois habiller un petit loup ?
23: Il est mignon.
22: Comment il s'appelle?
23: Il s'appelle le mal-aimé.
22: Voilà. Ici. Un petit loup.
21: Ils ont même pris une photo du loup assis dans l'avion des Bleus. Ces peluches ont ensuite été données à l'association Tout le monde contre le cancer qui les a distribuées dans une trentaine d'hôpitaux en France. Près de 600 enfants malades en ont bénéficié.
17: Et Intermarché prévoit de proposer la peluche à tous ses clients à la fin de l'année.
21: Oui, le distributeur l'avait promis et la peluche sera bien vendue à la fin de l'année pour Noël. L'enseigne voulait que ce soit fabriqué en France. Finalement, c'est conçu et assemblé en France. Impossible de faire du 100% français à cette échelle, d'après la marque, car il va falloir fabriquer énormément de peluches pour fournir tous les magasins de milliers et de milliers d'exemplaires. Un défi technique, selon Intermarché, qui rappelle qu'un an, c'est en fait assez court pour imaginer, créer, tester et distribuer un tel produit en masse. L'objectif pour le distributeur, c'est en tout cas que le loup se retrouve sous le sapin du plus de familles possible.
17: Merci beaucoup Johanna Chabas.
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17: Comme tous les dimanches, on s'intéresse à notre planète, à nos animaux, à nos forêts avec vous, Alain Bougrain-Dubourg. Bonsoir.
2: Bonsoir.
17: On commence avec le son mystérieux à découvrir.
3: Et je vous donne un indice. Il est moins rapide que la tortue. Convenez que c'est assez facile.
17: C'est plutôt facile pour ceux qui ont une culture littéraire.
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17: Les bébés de 0 à 9 mois, les enfants de 9 mois à 24 mois et ceux de 2 à 3 ans sont-ils capables de ressentir des émotions face à la nature? Est-elle favorable à leur épanouissement? C'est ce qu'on a voulu savoir avec l'association CPN, Connaître et Protéger la Nature, qui vient de publier un cahier technique intitulé L'éveil de la nature dès le premier âge. Vous avez, Alain, rencontré Fanny Husson-Poisson qui a coordonné cette étude.
3: Oui, j'ai commencé par lui demander ce que ressentait un bébé puis un enfant immergé dans la nature.
8: Un enfant très très jeune va avoir une vue en noir et blanc, puis sa vue va petit à petit se mettre en quadricolore et va pouvoir percevoir l'espace autour de lui, d'abord très proche et puis de plus en plus loin. Il va surtout percevoir son environnement par le toucher, par les sons, par le goût.
17: Et alors, comment l'intégrer dans la nature?
3: Bien, figurez-vous, dans les pays scandinaves ou au Canada, on n'hésite pas, les bébés font souvent la sieste dehors, même en hiver. Plus simplement, il suffit de
8: les laisser faire à leur rythme leur découverte et leur rencontre avec le sauvage, le laisser jouer avec une flaque d'eau, avec de la terre, parce qu'on a découvert que dans la terre, il y avait une bactérie du bonheur et ça ne pourra que renforcer son système immunitaire. Donc c'est merveilleux de laisser un enfant jouer avec une taupinière.
17: Elle parle bien d'une bactérie du bonheur.
3: Oui, elle s'appelle la Mycobacterium vaccae et elle fonctionne, on va dire, comme une sorte d'antidépresseur naturel. Autre bienfait de la nature, les odeurs.
8: Les odeurs dans la nature sont très diverses et variées et donc c'est très très important d'aller à leur rencontre. Dans la nature, vous allez avoir des odeurs de fleurs, de miel, de terre, de mousse, de feuilles, etc. Et amener l'enfant à les rencontrer dès le plus jeune âge va permettre de constituer sa mémoire petit à petit.
17: Mais toutes les fleurs ne sont pas recommandées, hein.
3: Oui, alors certaines peuvent être toxiques et l'association CPN en dresse la liste, mais beaucoup sont odorantes et très positives.
8: L'ail des ours, la reine des prés, c'est sa fleur qui est très odorante. Le gaillet croisette, c'est au mois d'avril-mai, il est en fleur et quand vous passez à côté, vous avez une douce odeur de miel. La violette des bois, la carotte sauvage, le géranium herbarobert, lui c'est plutôt sa feuille qui sent très très bon.
17: Et alors est-ce que l'immersion apporte d'autres bienfaits, Alain?
3: Oui, et on peut regretter que près de 40% des petits ne jouent jamais dans la nature, alors que la nature est un facteur de développement, comme par exemple
8: la motricité fine, les muscles de sa main lorsqu'il va cueillir une petite feuille, la coordination de son œil et de sa main, etc.
17: Un geste pour la planète, Alain, la chasse au plastique.
3: Oui, près de 10 millions de tonnes de ces déchets seraient déversés dans l'océan chaque année. 88% des espèces marines en seraient imprégnées, du plancton aux grands prédateurs. Alors le bon geste, c'est tout simplement de ramasser les plastiques en tout genre sur les plages pour qu'ils ne deviennent pas des microplastiques, autrement dit des particules de moins de 5 mm, invisibles à l'œil nu, mais redoutablement meurtriers.
17: Allez, on passe à l'événement de la semaine.
3: Je vous propose de suivre le Tour de France de la biodiversité qui accompagne celui des vélos. Alors chaque étape permet de découvrir les singularités locales de la nature, des tourbières, des parcs nationaux, etc. C'est une initiative du Muséum d'Histoire Naturelle et de France Télévisions.
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17: Pour conclure, Alain, on en revient au son mystérieux de la nature que nous avons diffusé en début d'émission. On va le réécouter. Ça n'est pas un enfant qui pleure.
3: Non, mais on dirait.
17: Un peu, hein.
3: Ben, c'est le même nom, parce que vous savez que pour les enfants, on appelle ça des vagissements.
17: D'accord.
3: Ben là, c'est le vagissement d'un lièvre.
17: D'un lièvre. Et l'indice, il est moins rapide que la tortue.
3: Ben oui, selon La Fontaine, mais en fait, il peut courir à 72 km/h. Et ce qu'on vient d'entendre, on s'en doute un peu, c'est pas un appel de séduction pour une femelle, c'est un signal de détresse lorsqu'il se sent menacé.
17: Eh ben c'est dit, merci beaucoup Alain Bougrain-Dubourg, on refait la planète donc le dimanche sur RTL, à retrouver sur RTL.fr et là on va pouvoir passer l'été à réécouter tous ces beaux podcasts que vous nous avez laissés. Merci beaucoup pour votre travail Alain.
3: Si.
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17: 18h30 sur RTL, à 19h vous avez rendez-vous avec Isabelle Langer pour refaire le sport, mais tout de suite le club Jalabert, Laurent Jalabert et Hortense Crépin. Bonsoir Hortense.
11: Bonsoir Guillaume.
17: Au menu ce soir,
2: Eh bien, on va revenir sur la victoire de l'équipe de Tadej Pogacar. Son coéquipier Isaac Del Toro a levé les bras à l'arrivée de la deuxième étape ici à Barcelone. Paul Sexas, premier français du général, à la sixième place.
7: Eh bien, c'est parti.
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2: Bonsoir à tous, bonsoir Laurent Jalabert.
19: Bonsoir Hortense.
2: Très heureuse de vous retrouver sur RTL pour ce Club Jalabert. On est ensemble jusqu'à 19h. Tadej Pogacar et son équipe UAE frappent fort d'entrée. Le Slovène offre la victoire d'étape à son coéquipier Laurent Isaac Del Toro.
19: Oui, c'était tout était dans le calcul en fait. On avait calculé qu'il fallait rouler vite dans le final pour que la course soit suffisamment dure et que personne ne puisse partir à l'avant et aller perturber les plans. On avait calculé que finalement Pogacar n'attaquerait pas, qu'il voudrait jouer la victoire au sprint pour économiser des forces. On avait calculé aussi peut-être que en faisant ainsi, Vingegaard conserverait le maillot jaune et serait contraint d'aller au protocole encore un jour et dépenser de l'énergie avec cela. Et peut-être qu'on n'avait pas calculé finalement que Del Toro prendrait ce virage si vite à 700 mètres. Il a décollé tout le monde de la roue, seul le patron dans la roue. Et finalement, en voyant l'écart, Pogacar s'est dit « c'est aujourd'hui ou jamais, je peux lui offrir la victoire. Je respecte ce coéquipier qui est pétri de talent et qui m'a déjà aidé à de multiples reprises. »
2: Eh bien, on va évidemment y revenir sur cette victoire d'Isaac Del Toro. Au menu ce soir également, trois Français dans le top 10 du jour. Romain Grégoire, Lenny Martinez et Paul Sexas, qu'on entendra à la pépite de 19 ans, qui a montré sa force aujourd'hui après avoir été un peu quand même embêté sur cette étape. Et puis on fera le bilan de ce premier week-end espagnol avant l'étape de demain dans les Pyrénées. Étape qui sera adaptée et sans public, c'est ce que vient d'annoncer le préfet. Autant de sujets sur lesquels vous allez nous interroger au 32-10. Le standard vous est ouvert. On est ensemble jusqu'à 19h.
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24: Jonas Vingegaard qui regarde Tadej Pogacar qui est en train, pourquoi pas, de lancer une attaque. Tadej Pogacar va peut-être laisser son coéquipier mexicain l'emporter. Isaac Del Toro qui va lever les bras. La victoire donc du Mexicain, enlacé par son coéquipier Tadej Pogacar. Grand seigneur, il lui a laissé cette première victoire d'étape en ligne.
2: Vous l'avez vécu tout à l'heure sur RTL avec Cédric Chasseur. La victoire d'Isaac Del Toro ici à Barcelone sur cette deuxième étape du Tour de France. On écoute la première réaction du Mexique.
25: On allait super vite. On savait que ça pouvait arriver en haut de la montée. Je n'ai pas réussi à être bien placé. On avait fait un plan pour Tadej et je l'ai suivi. Mais à la fin, l'écart était plus grand. Alors, j'ai juste laissé filer jusqu'à la ligne d'arrivée.
2: 22 ans, Laurent, le vainqueur du Tour Auvergne-Rhône-Alpes, puis remporte cette deuxième étape. C'est son premier Tour de France. Première victoire d'un Mexicain depuis 1990. Hein, ça remonte.
19: Et Raúl Alcalá, oui, qui avait gagné en 89 et en 90. Et oui, mais le Mexique, c'est pas une nation de vélo, vraiment. Et Del Toro apparaît un peu comme un ovni, hein, sorti du Mexique. On a annoncé ce coureur, il y a déjà trois saisons de ça, qui arrive et qui est pétri de talent. Et on s'en est rendu compte dès sa première course. Il attaque au kilomètre. C'était en Australie, sur le Tour Down Under. Il attaque au kilomètre et il plante le peloton. Il remporte sa première victoire. Première course, première victoire pro. L'année passée, il loupe le Tour d'Italie à la veille de l'arrivée avec un conflit d'intérêts entre pays, Carapaz, entre ces deux champions, l'équatorien et le mexicain, se sont un peu marchés dessus et ont laissé filer le troisième homme, Yates, qui n'en demandait pas tant. Donc il termine deuxième du Giro, Del Toro, un peu déçu, mais on l'a retrouvé cette saison à nouveau impérial. C'est sa huitième victoire depuis le début de l'année. Il a gagné Tirreno Adriatico, il a gagné le Tour Auvergne-Rhône-Alpes, et aujourd'hui, cette étape du Tour, voilà, où il s'affirme encore un peu plus haut dans la hiérarchie mondiale. C'est un immense champion malgré son jeune âge.
2: On voit aussi donc cette image qu'on va quand même retenir de Tadej Pogacar qui lui offre cette étape. Il faut de la lucidité quand on est leader d'équipe comme ça pour pouvoir offrir une telle victoire à son coéquipier.
19: Absolument. Pogacar était dans la roue de Del Toro. Ça menait très très vite et à ce moment-là, Pogacar il s'écarte et il amène dans sa roue Jonas Vingegaard et en laissant Del Toro continuer son effort qui n'avait pas pas remarqué ce détail-là. Et au même instant, Vingegaard qui cale, qui montre qu'il n'est pas en mesure d'aller les inquiéter pour la victoire d'étape. Et c'est à cette fraction de seconde-là que Pogacar se dit, c'est aujourd'hui que je peux effectuer cette manœuvre, le laisser gagner. Mmh. Il était très attentif parce que derrière, Evenepoel qui a très mal descendu et qui a viré assez loin, a pris une cassure, il revient mourir sur leurs talons, sur la ligne. Mais c'était possible de le faire et il l'a fait.
2: Alors, si on regarde justement ce classement au général, donc Jonas Vingegaard toujours avec le maillot jaune ce soir, Tadej Pogacar deuxième à 6 secondes, Remco Evenepoel troisième. On a justement donc ces leaders d'équipe qu'on voit se dessiner sur le général. Et on a une question au 32-10 à propos de ces duels de leaders. Bonsoir Guillaume.
1: Bonsoir Hortense. Alors, bonsoir Laurent.
2: Laurent, bonsoir, écoute votre question.
1: Moi j'ai le sentiment, Laurent, je ne sais pas ce que vous en pensez, mais ça flingue de partout dès le début. Est-ce qu'on n'attaque pas trop vite ce tour quand on voit la difficulté, notamment la dernière semaine et les deux dernières journées avant les champs? Est-ce que nos leaders ne sont pas déjà à l'attaque alors que d'habitude il y a un peu un round d'observation sur les premières étapes? Voilà ma question.
19: C'est le parcours qui veut ça, hein. C'est le programme proposé aux coureurs qui les oblige à se comporter ainsi. Ce contre-la-montre par équipe hier, on peut pas le faire en dedans, on est obligé de le faire à fond. Et ils ont peur de perdre du temps sur leur adversaire direct et du coup ils se livrent à 100%. C'est le parcours d'aujourd'hui avec cette côte de Montjuïc à trois reprises qui les oblige à être devant, à se livrer à 100% aussi. Et effectivement, on a un classement général qui est déjà bien établi avec tous les leaders d'équipe devant. Et ça, c'est assez impressionnant. Mais je vous rejoins, c'est vrai, on est loin de l'arrivée. Hein. Mmh. La dernière semaine, elle va être terrible. Donc, il va falloir se calmer.
2: Justement, vous l'évoquiez, Laurent. Merci beaucoup, Guillaume, d'avoir composé le 32-10. Hein. D'ailleurs, si vous voulez poser une question à Laurent ou l'interpeller sur l'étape, la course, le tour, surtout n'hésitez pas, un numéro, le 32-10-3-2-1-0. Laurent, vous l'évoquiez justement, cette question du maillot jaune, on en parle chaque année, mais c'est aussi stratégique de ne pas le prendre tout de suite pour Tadej Pogacar.
19: Oui, beaucoup de coureurs rêvent de porter le maillot jaune et c'est vrai que c'est un événement dans une carrière, dans la carrière d'un champion cycliste, mais pour Pogacar, c'est un jour de plus, un jour de moins, ça change rien. Lui, il est en mission pour remporter un cinquième tour et le maillot jaune, il le veut à Paris. S'il l'a avant, c'est très bien, mais là avant, ça veut dire devoir assumer toutes les obligations qui vont avec ce maillot. Le protocole, la conférence de presse, enfin tout ce qui t'amène à rentrer à l'hôtel le soir, une heure et demie, deux heures après tes adversaires. Alors une journée, c'est pas grave, mais si cela est répété jour après jour pendant trop longtemps, au bout du compte, au bout de trois semaines, quand tu perds une heure de récup tous les jours, ça fait une journée en moins de récupération, et ça compte. Donc je pense que stratégiquement, aujourd'hui, c'est dit, faut pas que j'attaque de trop loin, parce que finalement, Vingegaard, il garde le maillot, il a une bonne équipe, il va y aller, et c'est lui qui sera au protocole et qui va se fatiguer, et moi je vais rentrer à l'hôtel, et en plus, c'est un collègue qui gagne. Donc
2: le bilan journée est parfaite pour
19: hyper
2: le Slovène.
19: Positif, bien sûr. Bien sûr.
2: Donc c'est bien Isaac Del Toro,
19: ça le rend plus sympathique.
2: Et encore plus parce que c'est vrai qu'on connaît quand même ce côté, mais c'est vrai que on pensait pas forcément non plus. Enfin, on le voit vraiment très généreux là. C'est vraiment vas-y, tu peux y aller. Moi, je sais ce que je veux, je sais quel est mon combat. Maintenant, c'est ton jour pour lever les bras.
19: Exactement. Et c'est vrai aussi que d'une, il peut se le permettre parce que les écarts sont suffisamment importants pour que il se comporte ainsi. Et de deux, Del Toro, il en aura besoin sur ce Tour de France. C'est lui offrir une victoire comme ça dès la deuxième étape pour un coureur qui découvre le tour et qui est si jeune, c'est l'assurance de l'avoir dans ta poche pour le reste de ta carrière. Donc c'est très malin de la part de Pogacar.
2: Le Slovène très malin donc, et son coéquipier Isaac Del Toro qui remporte cette deuxième étape du tour. Et ici à Barcelone, dans un instant on va parler des Français, ils sont trois dans le top 10 du jour et notamment Paul Sexas. À tout de suite sur RTL. Et on revient dans un instant.
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2: 18h42 sur RTL, on est ensemble jusqu'à 19h. C'est le Club Jalabert, Isaac Del Toro, coéquipier de Tadej Pogacar, vainqueur de cette deuxième étape du Tour à Barcelone. Jonas Vingegaard conserve le maillot jaune avec 6 secondes d'avance sur Pogacar. Si on regarde le classement du jour, Laurent, 3 Français, Romain Grégoire, Lenny Martinez et Paul Sexas, respectivement 7, 8 et 9e. Paul Sexas d'abord, 9e du jour, premier Français du général. 6e, on l'écoute au micro dans

0: Il y a des journées comme ça où c'est, ça arrive. Le plus important, c'est de garder la tête froide, rester en contrôle. Et voilà, aujourd'hui, c'est ce qu'on a fait. Et j'ai pas perdu de temps ou très peu, donc mission accomplie.
1: Mission accomplie pour le Français, Laurent, victime d'une crevaison. Il a franchement pas eu une étape facile et à la fin, on voit qu'il s'en sort extrêmement bien.
2: Ouais, il y a eu beaucoup de sang-froid. Au moment où il crève, c'est jamais le bon moment pour crever. Mais on est à 40 km de l'arrivée et il y a un coéquipier qui est à l'arrêt avec sa voiture qui est en train de le dépanner. Le sprinter Olaf Coy. Il n'y a personne pour le dépanner au moment où il crève. Donc la décision prise avec Aurélien Paré-Peintre de lui prêter son vélo, c'était la bonne. Il a pu à ce moment-là revenir dans le peloton facilement.
1: On est à 40 km de l'arrivée à ce moment-là et il remonte
2: peine
1: très
2: un peu moins
1: très
2: même. Et puis la voiture enfin revient à l'arrière du peloton et là il faut qu'il reprenne son vélo parce que le final il est tellement dur. Il faut avoir la bonne position pour pouvoir s'exprimer à 100%. C'est ce qu'il a fait, mais il n'y a plus de temps mort là, ça s'arrête jamais. Et du coup il a abordé la première des trois ascensions dans les dernières positions avec tous les coureurs qui se relèvent, qui sont à fond, qui en peuvent plus. Il a dû fournir un très gros effort sur cette première montée. Ça peut lui être resté dans les jambes pour la fin, mais bon voilà. Il est encore dans l'emballage final, c'est beau, hein. C'est ce qu'il fait. Et puis le discours, quoi, la tête froide,
1: mission accomplie, comme il le dit. Petite parenthèse, Laurent, victime d'une crevaison, on en voit quand même beaucoup là depuis ces deux premières étapes. Les coureurs ont un matériel qui est quand même un vrai matériel de pro, assez coûteux. Comment on explique toutes ces crevaisons?
2: C'est difficile à expliquer, hein, parce que les routes en plus sur le Tour de France, elles sont balayées avant que la course arrive. Donc, a priori, il n'y a pas de raison de crever autant. Après, ils sont nombreux en course aussi. Donc, plus il y a de coureurs en course, plus il y a de probabilité pour qu'il y en ait quelques-uns qui crèvent. Mais comment ça peut s'expliquer avec une prise de risque, peut-être. On privilégie parfois le choix de pneumatiques plus efficace avec une gomme qui offre un meilleur rendement pour un final qui va être important et par contre qui est un peu plus fragile. Voilà, c'est peut-être pour cette raison que certains ont subi des crevaisons dans le final.
1: Alors justement, on parlait de Paul Sexas, on a un appel au 32-10 à propos du coureur français. Bonsoir Jean.
3: Bonsoir.
1: Vous nous appelez d'Auvergne-Rhône-Alpes, la région de Paul Sexas. Quelle est votre question pour Laurent?
3: Tout à fait. Ben écoutez, alors pour me présenter brièvement, alors moi je suis ancien coureur au Vélo Club Villefranche-Beaujolais. Et actuellement président d'une équipe que j'ai fondée qui s'appelle Isati Cycling Team et donc on est basé au sud de Lyon, donc on connaît bien le petit Paul Sexas pour l'avoir vu évoluer. Il a l'âge de mon fils qui courait avec lui, donc j'ai pu le voir évoluer. C'est vrai que c'est un garçon qui a beaucoup de talent, qui est très humble et qui a des grandes capacités. Laurent, je voudrais vous poser une question, savoir on a déjà vu par le passé des talentueux coureurs arrivés très jeunes sur le Tour de France. Savoir un petit peu, c'est un peu la question que pose tout le monde, c'est est-ce que c'est pas un peu tôt? Est-ce qu'il n'y a pas un risque de lui griller les ailes un petit peu? Je ne sais pas ce que vous en pensez.
1: 19 ans, on le rappelle, plus jeune coureur sur la Grande Boucle depuis 1937, Paul Sexas.
2: Oui, c'est vrai que votre réflexion, moi je la comprends et je l'entends beaucoup. Hein, des gens qui m'interpellent, c'est trop tôt, pourquoi ils l'ont mis sur le Tour? Bon, lui, il voulait venir sur le Tour. Il rêvait de faire cette course et c'est vrai qu'il est tellement fort qu'on peut le comprendre, qu'il a envie d'être là déjà et d'en découdre, pouvoir où il se situe dans la hiérarchie mondiale sur une course comme celle-là. Est-ce que ça va le griller? Moi aujourd'hui je sais pas vraiment répondre à cette question. Je pense qu'il est très bien entouré, il y a une armée de scientifiques là maintenant dans le vélo qui calcule tout, qui évalue tout, et je pense que si on lui a permis de s'élancer sur une course aussi exigeante, c'est qu'il donne les garanties nécessaires pour pouvoir récupérer. Après, le Tour de France, ça reste une épreuve où il y a des aléas, voilà, il va les rencontrer, hein, certainement. Aujourd'hui il a une crevaison, peut-être que il y aura des jours sans, peut-être qu'il y aura des moments d'agacement comme on en a tous. On se lève un matin, on a les deux pieds dans la même chaussure, on ne sait pas pourquoi, mais ça peut lui arriver aussi. Bref, il est en train de faire son apprentissage. Lui voulait le faire le plus vite possible. Je crois que c'est quelqu'un qui a un plan de carrière très clair dans sa tête et qui se projette là-dessus, et cette année il fallait absolument qu'il soit déjà en formation.
1: Et puis il a le temps, voilà, 19 ans, ça permet aussi de prendre le temps là. Alors, de découvrir le Tour.
2: Oui, il a le temps, et franchement s'il se plante cette année, personne ne lui en voudra. Et pour prendre un peu le contre-pied, j'ai souvent entendu des gens qui disent « Oh, c'est trop tôt, il faut le protéger, il faut le maîtriser, le laisser un peu au frais, attendre qu'il soit... » Et puis finalement, les années passent vite, hein. Et quelquefois, ben, t'as oublié de progresser aussi. Bon, je pense que lui, il est déjà bien à l'heure, hein. Il est pas en retard, le gamin, hein.

0: Merci beaucoup en tout cas Jean pour votre question et de nous avoir appelé au 32-10. Derrière Paul Sexas au général Laurent, on trouve Romain Grégoire, le champion de France qui avait coché cette étape et qui fait une belle étape aujourd'hui. Hein.
1: Oui, il fait une belle étape. Alors Romain Grégoire, champion de France, au pied de la première montée, il est victime d'une crevaison.
0: Lui aussi.
1: Heureusement, ouais. Lui aussi, effectivement, il y en a eu beaucoup. Et il est victime d'une crevaison, il le sait, il le sent, et là, heureusement, il a un collègue avec lui, Lorenzo Germani, coureur italien, qui fait à peu près les mêmes côtes. C'est important, hein, c'est un coup de bol, parce qu'il est à côté, et il a la même côte que lui sur le vélo. Et donc, il lui laisse son vélo, ce qui lui permet d'accrocher le bon groupe, de rester au sein du bon groupe. Mais quand t'es pas sur ton vélo, c'est quand même pas pareil. C'est des super vélos, mais la position, les coureurs à ce niveau-là, ils sont au millimètre et le moindre changement de position, tu le sens. T'as les cocottes de frein qui sont pas au même endroit, celle qui baisse ou qui monte, bref, tout ça, tu le sens et ça te permet pas d'évoluer vraiment à 100%. T'es à 98, bon. Le résultat, il est bon, hein, par rapport à cet aléa-là. Oui, le résultat, il est bon. Il était sur son terrain, quand même. Et là, le scénario de course, c'est pas le scénario idéal pour lui. Je pense que Romain Grégoire, il a la gagne d'une étape dans les jambes, mais avec un scénario, peut-être, où il est dans une échappée, comme celle où il s'était glissé l'année passée quand il arrivait chez lui, Pontarlier peut-être
0: non, et à Pontarlier, avant-dernière étape.
1: Voilà, où il est tombé, une grosse averse, et il a glissé, il est tombé. Bon, il avait la gagne dans les jambes, mais ça reste un immense champion qui va probablement en gagner une. Je ne sais pas si ce sera cette année ou une autre année, mais il en rêve, il le veut, il marche assez fort pour ça. Mais bon, aujourd'hui, c'était pas son jour.
0: On va repasser, je crois, dans sa région, normalement, sur ce tour. Donc, ça motive aussi, sans doute, pour les coureurs. Romain Grégoire, donc, septième du jour. Un premier Français de cette deuxième étape. Derrière lui, Lenny Martinez, qu'on écoute.
2: Ouais, c'est une filière qu'on essaye beaucoup de développer avec l'équipe. C'est une filière un peu explosive. Donc, je dis pourquoi pas essayer d'avoir un résultat d'étape. Mais après, devant ça, l'arrivée, c'est avec vraiment beaucoup de vitesse. Donc, avec mon poids léger, c'est un peu plus impactant. Mais non, pour l'instant, c'est bien. Le tour pour moi démarre bien, donc je suis content, les jambes sont bonnes en tout cas.
0: Le tour démarre bien pour Lenny Martinez, Laurent, vous êtes d'accord?
1: Oui, on se souvient du tour l'an dernier, départ de Lille, il est lâché. Hein. Il y avait du vent, c'était pas du tout le même profil, mais il démarrait mal ce tour. Et puis c'est bien rattrapé dans les Pyrénées ensuite, il passe en tête du Tourmalet, il a porté ce maillot blanc, poids rouge, bon, qu'il n'a pas ramené finalement à Paris, mais le tour démarre bien pour Lenny Martinez, mais il a pris du galon quand même, hein. Il s'est aguerri, et puis je pense aussi qu'il sait maintenant davantage cibler ses objectifs.
0: Et il y a des Français pour qui ça va, donc on vient d'en parler, d'autres pour qui c'est un peu plus, c'était plus compliqué aujourd'hui, on pense à Kevin Vauclin qui perd quand même un 19 place au général, qui a lui aussi crevé aujourd'hui.
1: Vauclin, il a crevé, mais pas un moment où ça a pu le pénaliser. Il a perdu du temps aujourd'hui, mais c'est, je pense, à moins que ça nous ait échappé, qu'il ait eu un problème d'ordre mécanique, mais il m'a semblé que c'était plutôt d'ordre physique. Et je pense qu'il doit être très déçu, parce que lui aussi, il a beaucoup d'ambition et d'espoir sur ce Tour de France. Alors, bon, ce temps perdu montre que peut-être il n'est pas aussi fort que l'année passée pour aller faire sixième et premier Français du Tour. Mais ça, c'est pas grave. C'est bien d'être premier Français du Tour. C'est bien de le faire une fois, peut-être deux, mais au bout du compte, il vaut mieux gagner une étape, hein, ou être présent en haut d'un classement distinctif. Je vous le dis en connaissance de cause, j'ai fait les deux. Si je vous demande qui a fait sixième du Tour il y a deux ans, il va falloir chercher un petit moment, hein, et peut-être même avoir recours
0: aux data
1: pour trouver la bonne réponse. Non, Vauclin, il ne faut pas considérer que le temps perdu aujourd'hui, ça veut dire que son tour ne sera pas bon. Il peut être bon son tour.
0: Et puis un autre, tout de même, hein, Laurent, pour qui ça ne va pas, et j'aimerais bien qu'on en parle, c'est Arnaud Delis, le Belge de l'équipe Lotto Intermarché, qui est malade ces derniers jours, à tel point qu'il n'a même pas assisté à la présentation traditionnelle des équipes qui se fait deux jours avant la première étape, et qu'on a vu aujourd'hui aux côtés de la voiture balai, 18 minutes de retard à l'arrivée. Hein, c'est compliqué.
1: C'est très compliqué. Vous en pensez quoi, Hortense, vous? Il va s'en sortir ou pas?
0: J'espère pour lui, j'espère. C'est un garçon qu'on apprécie.
1: C'est un gentil gars, et c'est un dur mal en plus, et pour le coup le voir à la peine comme ça dès le début de course, ça fait mal au cœur. Alors il s'accroche, je sais pas s'il pourra se survivre sur ce tour. C'est vrai qu'on a l'habitude de
0: dès
1: dire
0: hier, c'était la même chose, ouais. Hein, c'était compliqué.
1: On a l'habitude de dire que le tour est impitoyable et qu'il ne laisse pas de place aux blessés, aux malades. Alors aujourd'hui il a fait preuve de courage comme hier, demain il en fera preuve à nouveau. Combien de temps ça va tenir? S'il ne se rétablit pas très très vite, cette fatigue elle va prendre le dessus, le moral ne sera plus là et il va disparaître. Quand tu commences à arriver devant le balai dès la deuxième journée, c'est mal embarqué quand même.
0: Ça vous est déjà arrivé, Laurent, de ressentir ça? Enfin, quand on bien arrive sûr. Comme ça, comment on se sent justement? Est-ce qu'on se dit, je suis là, je suis présent, il faut que j'y aille parce qu'il y a des gens qui me soutiennent? Ou alors on se dit, bah, en fait, je ne peux plus et mon corps dit stop?
1: Ça m'est déjà arrivé. Quelquefois, je me suis accroché en me disant, bon, j'ai des supporters qui seront là. Il faut que je fasse l'effort de passer devant eux. Ils étaient peinés pour moi parce que j'étais pas du tout à la fête et ça n'a pas trop de sens finalement. Bon, quand t'es sur le tour, tu t'accroches à l'espoir que ça puisse aller mieux, mais c'est pas ce que souhaitent les coureurs. Quand tu viens sur le tour, t'es plein d'ambition, t'as envie de résultats, t'as pas envie de galérer tous les jours. Un jour, deux jours, trois jours, mais si c'est de pire en pire, de toute façon, les forces finissent par te lâcher, et le moral aussi, avec. Du coup, voilà, t'es en sursis. Ça m'est arrivé, et des fois je me suis accroché. Une fois, je suis arrivé à Paris, en ayant passé d'école devant le balai, je suis arrivé à Paris, et je me suis retrouvé à Paris, vraiment tout seul, dans ma chambre d'hôtel, et je me suis demandé ce que je faisais là. Et je me suis dit, franchement, t'aurais dû t'arrêter avant, parce que ça valait pas le coup. J'étais dans l'anonymat complet, mais bon, quelque part, ces tours-là, quand tu les vis, ben, ceux où ça se passe bien, ils ont une autre saveur aussi. Donc voilà, Arnaud Delis, il est mal embarqué, mais bon, je sais pas s'il survivra, ce qui lui arrive, enfin, il survivra entre guillemets, évidemment qu'il va survivre.
0: On va scruter, mais en tout cas.
1: Mais je sais pas s'il pourra se refaire la santé pour être performant, c'est ce qu'il souhaite.
0: Dans les prochaines étapes, on va scruter tout ça pour le coureur belge, rappelle donc, hein, Isaac Del Toro, coéquipier de Tadej Pogacar, vainqueur de cette deuxième étape à Barcelone. Dans un instant, on va faire le bilan de ce week-end espagnol. 18h55 sur RTL, à tout de suite.
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0: 18h57 sur RTL, on est ensemble jusqu'à 19h, c'est le club Jalabert. Isaac Del Toro, coéquipier de Tadej Pogacar, vainqueur ici à Barcelone sur la deuxième étape du Tour. Jonas Vingegaard toujours avec le maillot jaune. Si on regarde un peu ce premier week-end du Tour, Laurent, quel bilan on en tire?
1: Avec la course est bien lancée, hein. Je pense que le bilan qu'on peut en tirer, c'est que tous les leaders sont prêts, en forme, déterminés, prêts à en découdre, concentrés. C'est un bilan très positif. On a eu du sport déjà, vraiment, avec ce final d'étape aujourd'hui et puis le chrono d'hier. Non, mais on n'a pas vu grand-chose, mais sur ces quelques instants, c'est un bilan très positif.
0: Alors demain, le peloton doit quitter l'Espagne depuis Granollers, près de 196 km direction la France, les Pyrénées, la station des Angles, première étape de montagne et qui va être adaptée. Alors le préfet justement des Pyrénées-Atlantiques, des Pyrénées-Orientales, pardon, a donné des précisions puisque il y a un important incendie qui sévit actuellement dans la région. Il a déjà parcouru environ 1500 hectares. Donc les précisions ont été données il y a quelques minutes. Cette étape aura bien lieu. Elle devra se dérouler, mais sans public dans la partie française, notamment sur l'arrivée, à cause de la mobilisation des secours sur cet incendie. Par ailleurs, la caravane publicitaire ne circulera pas sur la partie française. Le dispositif sera limité donc seulement aux coureurs et puis aux véhicules essentiels pour l'organisation du tour. C'est tout de même bien aussi de voir, Laurent, qu'on peut s'adapter justement pour qu'il y ait quand même ce spectacle possible. Enfin, en tout cas, que le tour puisse continuer, même s'il n'y aura pas de spectateurs à l'arrivée.
1: Moi, je pense que tout le monde a compris que le plus important, c'est
0: la sécurité.
1: C'est la sécurité, déjà, des pompiers qui travaillent pour éteindre un feu, préserver notre territoire aussi, parce que un feu qui avance, ça, évidemment, ça fait plaisir à personne, et que le sport, finalement, il arrive après. Donc, si on peut trouver un arrangement pour que le sport puisse avoir lieu sans que ça puisse nuire à ceux qui travaillent pour l'éteindre, ce feu, ben, c'est très bien. Après, si c'est pas possible et qu'il faille annuler l'étape, tout le monde le comprendra.
0: Absolument. Et donc, pour tous nos auditeurs qui nous écoutent, voilà, prudence et faites très, très attention si vous vous trouvez dans ces secteurs. Rapidement, Laurent Granoleur, ça vous rappelle quelques petits souvenirs, même en tant que coureur, voilà.
1: Je gagnais à peu près partout ici, en Espagne. J'ai plusieurs fois sur le Tour de Catalogne.
0: 93, j'ai regardé, ouais. Absolument.
1: Bon, ok. Vous avez cherché, moi je n'ai pas la mémoire.
0: Si, les livres d'histoire surtout, okay. Ont écrit la légende pour vous, Laurent, évidemment. Mais en tout cas, la Catalogne, très beau territoire de vélo.
1: Oui, c'est beau, c'est un beau territoire pour faire du vélo. Évidemment, il faut toujours être attentif aux véhicules qui circulent. Mais quand on va un petit peu dans l'arrière-pays, c'est très accidenté, c'est très joli, ouais.
0: Et évidemment,
1: donc,
0: et dur surtout. Donc Granollers, ville départ demain de cette troisième étape du Tour de France que vous suivrez sur RTL. Et nous, Laurent, on se retrouve demain à 19h15, 20h, votre heure du Club Jalabert du lundi au vendredi. Dans un instant, on vous retrouve, Guillaume Ouattara, pour la suite de RTL Soir. Rebonsoir Guillaume.
4: Rebonsoir Hortense, rebonsoir à tous. Oui, avec le journal dans une poignée de secondes.
0: À tout de suite.
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4: Et le journal de 19h vous est présenté par Brieux Bauchet. Bonsoir Brieux.
13: Bonsoir Guillaume, bonsoir à tous.
4: Et à la une, le sud en proie à de violents incendies ce soir.
13: La situation est particulièrement difficile dans les Pyrénées-Orientales où 5000 personnes sont en train d'être évacuées. L'étape du Tour de France prévue demain, elle sera adaptée et sans public. Nous serons sur place ainsi que dans la Drôme. Dans ce journal, cet incendie impressionnant ce matin dans le port de Marseille. Deux navires ont pris feu, des poules pour réduire vos déchets. Et puis le sport, le Mexicain Del Toro remporte la deuxième étape de la grande boucle. Jonas Vingegaard reste en jaune. La Coupe du Monde, après la qualification des Bleus, place au Brésil. Ce soir, face aux Norvégiens, c'est à 22h sur nos antennes. Suivi de Mexique-Angleterre. Et puis un mot de Formule 1, le monégasque Charles Leclerc s'impose à Silverstone pour le Grand Prix de Grande-Bretagne.
4: Et dans 15 minutes, on refait le sport avec vous, Isabelle Langer. Bonsoir.
14: Bonsoir.
4: Au programme.
14: La folie des vignettes Panini. La grogne des joueurs de double à Wimbledon. Du basket avec le meneur des jeux des Bleus, pardon, Nadir. Et bien sûr, on reviendra sur le Tour de France. On aura un invité, le manager de Cofidis, Raphaël Jeune.
4: Eh bah, du beau programme. À tout de suite.
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4: Près de 1700 hectares brûlés, deux personnes en urgence absolue, dont un pompier. Les Pyrénées-Orientales toujours en proie à un violent incendie.
13: 750 sapeurs-pompiers sont mobilisés aux alentours du Mont Canigou face à une tramontane qui attise les flammes. Le préfet a ordonné l'évacuation de 5000 personnes dans le massif des Aspres, où la situation devient difficilement contrôlable. Bonsoir Hermine Leclèche.
15: Bonsoir à tous.
13: Vous vous trouvez à une vingtaine de kilomètres de ce massif dans la commune d'Y-sur-Tête, où les habitants affluent.
15: Oui, des riverains qui arrivent par grappes, une petite centaine désormais rassemblés dans cette salle polyvalente où je me trouve parfois juste leur t-shirt sur le dos, parfois quelques affaires en main. L'ordre nous a été donné de rester à l'intérieur ici, confinés, car les fumées de l'incendie sont particulièrement fortes avec cette odeur de brûlé et le bruit des canadaires au-dessus de nos têtes qui nous indique que le feu continue de se propager, n'est qu'à quelques mètres de nous, désormais poussé par un vent sec, par des températures de plus de 35 degrés ici. Alors, il y a beaucoup de confusion. Hein. Certaines personnes en larmes nous disent avoir perdu leur maison. Beaucoup se préparent à passer la nuit ici, avec cette crainte, celle d'une évacuation de la commune qui pourrait être décrétée d'une minute à l'autre.
13: Merci beaucoup Hermine Leclèche à Y-sur-Tête pour RTL. Un incendie qui impacte hein, la troisième étape du Tour de France. Elle doit arriver demain aux Angles, à 70 km de là où le feu sévit pour l'instant. Le préfet des Pyrénées-Orientales annonce ce soir que l'étape sera adaptée et sans public dans la partie française.
4: Deux autres violents incendies sont très surveillés ce soir, notamment dans le Gard. Incendie qui s'est déclaré en milieu de journée.
13: Et qui a déjà parcouru 350 hectares autour de la commune de Lédénon. L'autoroute A9 a dû être partiellement fermé. Autre incendie qui préoccupe ce soir, c'est dans la Drôme. Plus de 400 hectares sont déjà partis en fumée sur la montagne de Die. On vous retrouve sur place, Frédéric Perruche. Des évacuations ont déjà été ordonnées par précaution.
16: Exactement, car le feu, ou plutôt les feux, sont loin d'être maîtrisés. Les flammes progressent méthodiquement sur la montagne avec d'imposantes fumées visibles à des kilomètres. Des conditions terribles qui ont conduit les autorités à évacuer des habitants et un gîte où résidaient Sandre et sa famille.
17: On a pu prendre

0: Pas qu'on reste là-bas, hein. Ça fait un peu peur, ouais, de voir ce panache de fumée là, aussi proche.
1: C'est le vent violent soufflant avec parfois des rafales à plus de 50 km/h qui a relancé les incendies et qui inquiète Maurice, 75 ans.
2: C'est inquiétant. Et puis le vent étant très violent et tout, donc automatiquement ça pose un problème, quoi.
1: Ouais, là on entend le vent, c'est énorme.
2: Oui, c'est sûr, on a du vent. Puis le vent n'est pas prévu de s'arrêter, quoi. Mais sans moyen aérien, je pense pas qu'on puisse faire quelque chose, hein. Sans canadaire. Puis bon, c'est quand même pas mal de pins, végétation de pins. Hein. Les pins, c'est très inflammable. Hein. J'ai jamais vu un incendie aussi important ici depuis que je suis né, oui.
1: Alors environ 300 pompiers au sol, donc sans moyens aériens, sont mobilisés. 400 à 500 hectares auraient été détruits par les flammes.
3: Merci Frédéric Perruche dans la Drôme pour RTL.
4: Des incendies brieux qui sont renforcés par l'extrême sécheresse et les très fortes chaleurs.
3: Et 16 départements sont placés en vigilance orange pour la journée de demain dans le sud et l'ouest du pays. Bonsoir Valérie Quintin.
5: Bonsoir.
3: Et la chaleur qui va donc gagner le sud-ouest demain avec des températures bien au-delà des 30 degrés.
5: Et même proche de 40 degrés entre l'Aquitaine, l'Occitanie et la Provence, sous un soleil omniprésent partout en France. Un léger voile nuageux va toutefois s'installer entre la Normandie, l'Île-de-France, le Nord et le Nord-Est, mais sans apporter beaucoup d'ombre. En revanche, vous pourrez toujours compter sur une petite averse orageuse en fin de journée, en montagne, dans les Alpes du Sud et en Corse. Enfin, notez que le Mistral va rester en place en Provence. En revanche, plus de tramontane en Roussillon demain. Côté température, comptez 14 à 25 degrés au réveil entre Brest et Marseille, 25 degrés à 40 degrés demain après-midi. Les 40 degrés sont pour Albi et Carcassonne. Il fera 39 degrés à Bordeaux, 37 à Nîmes, à Nantes aussi, 35 degrés à Paris, 34 à Lyon, 31 degrés pour Lille et pour Colmar.
3: Merci Valérie.
4: Allez, vous restez avec nous sur RTL évidemment. Dans quelques instants, on va aller à Marseille. Marseille où deux bateaux ont pris feu dans le Vieux-Port ce matin. Plusieurs personnes ont été secourues. À tout de suite.
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15: Dirigeants de PME, de start-up ou d'associations, ils s'appuient sur leur commissaire aux comptes pour sécuriser leur activité. Dans un instant, je reçois Claire, dirigeante d'une association.
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17: Le service civique permet à des jeunes de s'engager dans des missions utiles à la société. Comment ça fonctionne? Qui en bénéficie? Réponse dans un instant.
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4: 19h08 sur RTL, la suite du journal de Brieuc-Baucher et cette information qui vient de nous parvenir depuis Clermont-Ferrand-Brieuc.
3: On apprend que la police a tiré sur un homme qui a agressé plusieurs passants au couteau. C'était cet après-midi à plusieurs endroits. Il y a 4 blessés dont un policier, mais aucun pronostic vital engagé. L'agresseur lui aussi a été blessé. Le caractère terroriste n'est pas retenu à ce stade.
4: On va à Marseille donc avec cet incendie assez impressionnant sur le Vieux-Port ce matin.
3: Oui, deux bateaux ont pris feu dans la matinée sur le Vieux-Port. Donc on vous retrouve en direct, Manon Meilleur. 14 personnes ont été prises en charge.
9: Oui, et l'alerte a été donnée vers 10h30 ce matin, alors qu'un épais panache de fumée noire s'élève en plein cœur de Marseille. Des flammes dévorent des bateaux installés juste en face de l'hôtel de ville sur le Vieux-Port. On ne sait pas encore pourquoi ce feu a démarré sur un premier bateau. Toujours est-il qu'il s'est propagé à une deuxième embarcation. À bord, 6 personnes. Elles se sont échappées à temps, mais souffrent de légères brûlures et ont été transportées à l'hôpital. 8 autres personnes ont été prises en charge par les secours. Intoxiqués par la fumée. Pendant ce temps, 150 marins-pompiers étaient à pied d'œuvre pour éteindre les flammes. Le feu est désormais éteint, mais les pompiers continuent leur ronde pour surveiller si le fioul des bateaux coulés au fond du Vieux-Port s'échappe de leur réservoir et pour...
4: Alors, on a eu un petit souci avec Manon Meilleur, donc, sur cet incendie. La suite du journal, Brieux-Baucher.
3: Oui, on apprend ce soir qu'un casse a eu lieu au musée Verrier-Lalique, c'est en Alsace. Les malfaiteurs ont dérobé quelques millions d'euros de bijoux, selon une source proche de l'enquête.
4: Allez, une petite question. Si vous adoptiez une poule pour réduire vos déchets, question assez drôle, les adeptes de cette méthode sont de plus en plus nombreux.
3: Et oui, car une poule peut diminuer de 20 à 30% vos déchets jetés à la poubelle. Alors, depuis 6 ans, à Mulhouse, la mairie en distribue gratuitement pour ceux qui le souhaitent 2 poules pondeuses par famille, Yannick Holland.
14: Gabin, 4 ans, est ravi des 2 nouvelles pensionnaires qui vont rejoindre son jardin.
16: Des poules, Pépita et Coco.
14: Plus de 150 familles se sont portées volontaires avec souvent comme motivation première les œufs frais à domicile.
16: C'est tout le temps pénurie d'œufs, vous voyez, donc là c'est très très bien. Avoir des œufs au quotidien, c'est très sympa.
1: Moi je m'occupe des œufs pour faire le gâteau et elle s'occupera des poules pour leur faire des câlins, leur donner à boire, à manger. Chacun son rôle.
14: La réduction des déchets, c'est le deuxième avantage de ces poules. Elodie Passa est responsable de l'opération pour l'agglomération de Mulhouse.
20: C'est 73 kilos par an par poule. Donc on en adopte en 2, ça fait 146 kilos de déchets évités et qui retournent à la terre. Elles mangent tout, absolument tout.
14: L'agglomération qui vérifie que les familles ont bien un jardin et un poulailler pour le bien-être des poules, Léa a tout préparé chez elle.
1: Une grande caisse en bois, je l'ai aménagée, j'ai rajouté un pondoir, on est en train de faire le perchoir, on a mis la trappe et j'ai en train de créer une volière à côté... Poulailler de luxe.
14: Et en échange de cet hébergement de luxe, les poules devraient pondre 200 œufs par an pendant 3 ans.
3: Un reportage signé Yannick Holland.
4: Allez, les fortes chaleurs, on en parlait il y a un instant. Une petite idée si vous habitez en région parisienne pour vous rafraîchir. La baignade dans la Seine qui est officiellement ouverte à Paris depuis ce week-end.
3: Avec 3 sites surveillés, hérités des Jeux Olympiques à Bercy, notamment dans le 12e arrondissement, où les baigneurs ne sont pas mécontents de pouvoir piquer une tête.
21: C'était très sympa, très agréable de pouvoir juste poser son vélo, pouvoir se baigner au soleil, avec la chaleur et tout, pouvoir se rafraîchir tranquillement dans Paris, ça fait plaisir.
22: C'était génial. J'étais l'année dernière, je reviendrai l'année prochaine, s'il y a encore l'année prochaine. Là, je suis resté 45 minutes, le temps de faire un plouf et de bronzer un peu, quoi. L'eau est excellente, un peu fraîche. Mais franchement ça va. Sinon oui, on s'hydrate, on se protège, voilà.
23: On est très contents, c'est assez joyeux en fait voilà, de voir tout le monde à Paris dans une ambiance un peu de plage.
24: C'est le début des vacances, ça y est, c'est parti.
3: Des propos recueillis au bord de l'eau par Elie Sarmokadim.
4: Merci beaucoup Brieux-Baucher, on vous retrouve à 20h pour faire un point sur l'actualité. Et tout de suite donc, on refait le sport avec Isabelle Langer et toute son équipe.
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10: Bonsoir à toutes et à tous, quel plaisir de vous retrouver avec Léa Quignot. Bonsoir Léa.
11: Bonsoir Isabelle, en pleine forme.
10: C'est encore une belle soirée de sport qui vous attend sur votre radio préférée, puisqu'à 20h je passerai le relais à Eric Silvestro pour RTL Coupe du Monde. D'ailleurs, dans quelques instants, nous prendrons des nouvelles de l'équipe de France au lendemain de sa qualification douloureuse contre le Paraguay pour les quarts de finale. Nous parlerons aussi de la folie du moment, la chasse aux vignettes Panini. Nous irons à Wimbledon retrouver Édouard Roger Vasselin, le spécialiste de double. La colère gronde envers les dirigeants de l'ATP qui gèrent le tennis masculin et veulent réformer justement le double. Du basket également au menu avec un invité de marque, Nadir Hiffi, le meneur de l'équipe de France qui dispute actuellement les qualifications à la Coupe du Monde 2027. Sans oublier la victoire de Charles Leclerc au Grand Prix de Formule 1 d'Angleterre. Et bien évidemment, nous retournerons en fin d'émission à Barcelone. Le Mexicain Del Toro a remporté la deuxième étape du Tour de France devant son leader Tadej Pogacar. Jonas Vingegaard conserve le maillot jaune. Demain, étape adaptée en raison des incendies dans les Pyrénées-Orientales. Nous serons en ligne avec l'un de nos envoyés spéciaux, Cédric Chasseur, invité de cette belle page également, Raphaël Jeune, le manager général de l'équipe Cofidis. À la réalisation ce soir, Boris Pirédu et Virgile Durand. Vous êtes prêts? C'est parti.
12: Kylian Mbappé, ce ballon, il est dedans.
13: S'il faut mettre les mains dans la merde, on va mettre les mains dans la merde. On n'a pas de problème avec ça. Ils pensaient qu'on allait venir jouer en smoking, qu'on allait juste venir faire des belles actions des 1-2. Nous, on sait faire le sale football aussi. Et on l'a fait aujourd'hui, on a gagné. Et même dans ça, on a été meilleurs qu'eux.
10: Ah, il n'a pas mâché ses mots, Kylian Mbappé, après la victoire face au Paraguay hier. Le capitaine des Bleus a fustigé l'attitude des Paraguayens, auteur de nombreuses fautes dangereuses, mais jamais sanctionnées. Sans plus attendre, direction Boston, où nous attend l'un de nos envoyés spéciaux. Bonsoir, Morad Jabari.
15: Bonsoir Isabelle, bonsoir à tous.
10: Morad, j'imagine que l'heure est à la récupération après ce match on ne peut plus physique, et le mot est faible, hein, car entre les coups reçus pendant 90 minutes et la chaleur, les corps des Bleus sont certainement éprouvés. Hein.
15: Oui, parce que le match était à la limite du supportable. Hein. D'abord avec la chaleur, 61 degrés ressentis au coup d'envoi sur la pelouse selon les relevés de la FIFA. Et puis tous ces coups, ces fautes à la limite de l'agression, parfois les corps sont meurtris d'après Manu Koné.
30: Le coach nous a préparé à ça. Il nous a dit qu'il allait avoir des coups. Il nous a dit que c'est des joueurs un peu qui aiment tomber, qui voilà. Donc, fallait s'adapter. Et aussi, il faisait chaud. Il y avait la chaleur, mais c'était pour les deux équipes. C'était pas facile et on a été efficace. On a gagné 1-0. Et je pense que c'est le plus important pour tenir la victoire. Et c'est un autre visage qu'on a montré aussi aux gens et pour tout le monde, pour nous-mêmes, parce que c'était une victoire assez compliquée. Et on s'est montré à nous-mêmes que même dans ces matchs-là, on peut être solidaire, on peut travailler ensemble et continuer dans ce sens-là. Et franchement, ça fait plaisir.
15: Priorité à la récupération maintenant, donc les bains glacés pour réduire les contusions, les douleurs musculaires, les inflammations. Les Bleus ont aussi des cabines de cryothérapie dans leur hôtel. Régénérer les corps, les Bleus ont 5 jours avant le prochain match pour se refaire la cerise. Du repos. Et en plus, la nuit a été courte. L'équipe de France a eu la mésaventure d'avoir passé 2 heures bloquées dans leur avion sur la piste à Philadelphie, retardée à cause d'orages. Les Bleus sont arrivés à leur hôtel à Boston vers 1h30 du matin. Côté température, elle baisse. C'est prochains jours à Boston. Il va faire 20 degrés de moins quasiment par rapport à hier. On va être aux alentours de 20, 23 degrés. Et ça aussi, c'est pas mal pour la récupération.
11: Et choc climatique, effectivement, Morad. France-Maroc, justement, ce sera l'affiche de ces quarts de finale. Ce sera jeudi. France-Maroc, comme en demi-finale en 2022 au Qatar, c'est une superbe affiche pour les Bleus.
15: Exactement, un match pas moins difficile, mais au moins cela va ressembler à du football. Des retrouvailles entre Mbappé et Hakimi, meilleurs amis. En 2022, les Bleus se sont imposés 2-0, des buts de Théo Hernandez et Randal Kolo Muani. C'était pas une balade de santé, mais les Bleus n'avaient pas été vraiment inquiétés sur ce match. Une équipe marocaine qui a progressé depuis, plutôt défensive il y a 4 ans. Aujourd'hui, elle est très offensive, portée vers l'avant, une équipe très technique. Elle va donc laisser plus d'espace, et cela, les 4 fantastiques devant, les 4 attaquants français pourront en profiter. C'est une équipe qui a un statut aussi aujourd'hui, demi-finale de Coupe du Monde en 2022, donc finaliste de la CAN. Et dans cette Coupe du Monde, le Maroc a tenu tête au Brésil avec un match nul, 0-0, éliminé les Pays-Bas au tir au but en 16e. Il se qualifie en quart en sortant l'un des pays hôtes, le Canada, 3-0. Donc oui, c'est une belle affiche. Puis il y a aussi ce symbole, le symbole de ce match pour l'histoire entre les deux pays et les Français d'origine marocaine ou franco-marocain.
10: Quel est le programme, Morad, du jour et des trois jours suivants avant ce quart de finale?
15: Et ils sont déjà de retour à l'entraînement, les Bleus, à 15h, donc 21h pour vous en France, en direct évidemment dans RTL Foot. Un entraînement léger, on est sur un décrassage pour les titulaires, quelques courses, un peu de vélo, quelques étirements. Et pour les entrants et remplaçants d'hier, ça va être un peu plus intense, avec comme souvent une opposition sur un terrain réduit. Et pour les prochains jours, je vous le disais, les Bleus ont 5 jours pour récupérer et préparer ce match face au Maroc, quasiment à domicile à Boston jeudi prochain.
10: Merci beaucoup Morad Jabari, on vous on se retrouve bien évidemment dans RTL Coupe du Monde avec Eric Silvestro à partir de 20h.
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10: Et la Coupe du Monde, c'est aussi la folie Panini. Les vignettes de l'album déchaînent les passions. C'est même devenu une véritable course contre la montre pour se procurer les précieux sésames à coller. Bonsoir Léna Ménager.
1: Bonsoir à tous.
10: Léna, hier, vous vous êtes rendue à une bourse d'échange au Grand Rex à Paris.
1: Oui, alors ça se passe à la volée sur un bout de trottoir. Les passionnés viennent avec leur boîte de biscuits en métal remplie de vignettes à l'effigie des joueurs.
6: Ça, c'est les doubles, c'est ça qu'on peut échanger avec les personnes.
9: Je m'appelle Yona, je vais avoir 25 ans.
14: Roman, j'ai 12 ans.
16: Victor, j'ai 14 ans.
17: Et vous?
18: 28 ans. On a échangé des Suédois, Elanga, Arason.
1: Ce qui est rigolo, c'est que vous n'avez pas du tout le même âge et vous jouez au même jeu.
9: Bah oui, puis on retourne un peu en enfance avec ça, donc c'est sympa.
1: Retourner en enfance et puis cet album Panini pour Hugues, papa d'un petit Louis, 7 ans, c'est une façon aussi de garder un bout de cette Coupe du Monde 2026.
19: Je suis tombé sur mon album de France 98.
1: C'est vrai ?
19: Oui, récemment. En le rouvrant, ça fait des super souvenirs. Ah. Donc ça m'a mis la puce à l'oreille pour le petit.
11: Et Léna, depuis 98, Panini a quand même fait quelques évolutions, effectivement.
1: Ah bah oui, alors il y a toujours quelques irréductibles qui viennent avec une feuille de papier A4 pour noter leurs cartes en double. Mais désormais, il y a plus simple, une application pour scanner et recenser vos cartes. C'est toute une organisation. Sophie, 52 ans, est presque aussi enjouée que sa fille Delia.
20: Haïti 19, vous l'avez pas ?
21: Non. 7, hein, tu donnes 7. Ça fait déjà des années qu'on fait ça dans la famille. Il y avait déjà le grand frère qui faisait. Et donc, à chaque fois qu'il y a comme ça des échanges, on y est. C'est moi qui achète les cartes. Du coup, je suis contente quand elle peut échanger. Hein.
1: C'est vos enfants qui vous ont embarqué dans la...
21: Voilà, parce que du coup, il faut être ordonné, c'est pas évident. Donc moi, je récupère les cartes, après elle donne, donc voilà.
1: Autre évolution, les cartes ne s'échangent plus seulement dans la cour de récré. Ce rendez-vous, par exemple, il a été donné sur TikTok. Ça permet de créer des liens pendant cette Coupe du Monde, la dernière avec ses fameux albums Panini.
10: J'adore. Ouais, moi j'adore, je suis fan. Dans la rédaction, il y a un trafic aussi. Hein. Voilà déjà 65 ans que la maison Panini a construit sa réputation avec ses cartes de footballeurs à travers le monde entier. Fondée par 2 frères italiens avec 3 usines en Italie, Argentine et Brésil, Panini a aussi une filiale en France, à Nice. Bonjour, bonsoir Isabelle Fillon.
22: Bonsoir.
10: Vous êtes la responsable marketing de Panini France, que l'on explique bien à nos auditeurs. Le siège de Nice édite les vignettes Panini. Quand vous entendez cet engouement pour ces autocollants, on imagine que ça vous fait plaisir.
22: Alors c'est juste ce qu'on recherche finalement quand on travaille des mois durant sur cette compétition. On a démarré il y a un moment, et quand on voit cet engouement qui arrive vraiment et surtout ce côté très multigénérationnel qui est très renforcé cette année, oui forcément on est ravis, on se sent un petit peu récompensé.
11: Isabelle, la Coupe du Monde c'est tous les 4 ans finalement, mais comment ça se passe pour vous? Combien de temps l'événement se prépare-t-il à l'avance chez Panini France?
22: Alors cette année, on a démarré, pour cette compétition, on a même démarré un peu plus tôt que d'habitude. C'est vrai que c'est quand même plutôt rodé côté Panini parce qu'on édite les albums de la Coupe du Monde depuis Mexico 70. Wow. Donc c'est quand même un événement auquel on est habitué avec la récurrence, etc. Mais c'est vrai que cette année, le changement de format de la compétition, avec notamment le passage à 48 équipes et les dernières équipes qualifiées qu'au 31 mars, ça a un peu changé la donne chez nous. Donc on a dû commencer déjà il y a plus d'1 an, 1 an et demi, même 2 ans maintenant, je dirais, parce qu'il y avait notamment des contraintes techniques par rapport à la réalisation de l'album, pour être sûr que l'album, une fois que tous les stickers seraient collés à l'intérieur, vraiment tiennent et que les agrafes ne lâchent pas. Mais c'est des choses un petit peu bêtes comme ça.
11: Est-ce qu'il y a plus de pages, on a tout simplement?
22: Il y a plus de pages, ouais, c'est ça, on est passé à 112 pages, et puis il y a 980 stickers du fait des 48 équipes. Donc quand tout est collé, ça fait quand même un cahier assez épais et un petit peu lourd. Donc voilà, c'est des détails comme ça qu'on peut pas forcément anticiper, imaginer quand on n'est pas à l'intérieur. Mais du coup, les équipes ont commencé il y a un petit peu longtemps, et puis après, il y a une notion de contrat aussi à activer en amont.
10: Comprenne concrètement, dès l'annonce de la sélection de Didier Deschamps et des autres sélectionneurs, comment vous choisissez les photos des joueurs présents dans l'album, par exemple?
22: Alors nous, si je me focalise un petit peu sur la France, dès le mois de novembre 2025, on a su donc que la France était qualifiée. Et en fait, dès ce moment-là, on a nous chez Panini des experts journalistes sportifs en fait qui ont proposé leur propre sélection, notamment au regard des deux matchs qui avaient lieu du coup en octobre et en novembre. Donc c'est fonction justement de notre expertise, de ce qu'on a pu voir sur le terrain, qu'on a nous chez Panini proposé notre liste. On n'a pas pu attendre que Didier Deschamps en ait fait annonce sa liste là au mois de mai, sinon l'album je crois serait toujours en production actuellement, pas encore disponible. Donc on a en effet, je fais notre sélection, on a validé tout ça et on était tous très attentifs au mois de mai pour savoir combien de stickers étaient corrects ou pas.
11: Pour la production, c'est un peu une course contre la montre avant le début du mondial finalement, qui on le rappelle a débuté le 11 juin. Et combien de pochettes sont produites par jour, Isabelle?
22: Alors là, pour ce format vraiment hors norme, parce que pour la première fois au niveau mondial, Panini était présent dans plus de 150 pays, on a réussi à monter notre capacité de production à 11 millions de pochettes par jour. Wow. Sur les 3 sites de production, vraiment. On a tourné en 3-8, vraiment au niveau de l'usine pour faire en sorte d'aller plus vite possible. On a quelques clients qui étaient mécontents parce que vers le 10 mai, dans certains points de vente, les produits étaient toujours pas disponibles. Mais vraiment, pourtant, c'était un gros process industriel derrière et les équipes se sont pas arrêtées de travailler pourtant.
10: Est-ce que les vrais collectionneurs, vous contactent parce qu'il leur manque la précieuse étiquette pour finir l'album?
22: Alors cette année, c'est vrai qu'on l'a moins vu. On en a parlé tout à l'heure, là j'ai entendu en début de reportage. C'est vrai que nous, on a été hyper proactifs sur l'organisation des bourses d'échange. On a essayé vraiment d'en organiser un maximum dans plein d'endroits différents, plein de lieux de vie différents pour permettre justement aux collectionneurs de trouver leur fameux sésame manquant. On a d'ailleurs eu plein de collectionneurs qui étaient ravis qui, à l'issue de ces bourses d'échange, ont réussi à terminer leur collection. Et puis après, il y a toujours sur notre site internet la possibilité de commander des images manquantes à l'unité. Donc quand vraiment il manque une vignette, en fait, il est toujours possible de finir son album Panini. Oui, oui.
10: C'est la bonne nouvelle pour les auditeurs.
11: Ouais, ils vont tous se jeter sur les vignettes. Isabelle, beaucoup justement d'auditeurs pensent que c'est le dernier album Panini de l'histoire, mais finalement, il y a encore une Coupe du Monde qui sera avec vous, et parce que la FIFA a décidé d'arrêter son partenariat avec vous en 2031, sauf que la prochaine Coupe du Monde, c'est en 2030. À quoi on peut s'attendre pour le prochain et dernier album de toute l'histoire de Panini?
22: Alors déjà, la bonne nouvelle, entre guillemets, c'est qu'il y a encore 2 Coupes du Monde, en fait, chez Panini. Il y a déjà celle des femmes l'année prochaine. Et ensuite, justement, en 2030, cet album... je vais pas rêver de secrets maintenant. Et puis là, on digère un petit peu, entre guillemets. On est encore en train de travailler sur la partie communication, tout ça, de la compétition. Donc là, dès que ça va terminé, en effet, on va se pencher sur la nouvelle édition. Ce qui est sûr, c'est que même si c'est la dernière, nous, on jouera le jeu jusqu'au bout. On a toujours travaillé pour faire en sorte que nos collectionneurs soient ravis. Quand là, on voit ce qui se passe cette année, vraiment partout dans le monde d'ailleurs, cet engouement, cette effervescence, on fera tout pour pouvoir renouveler ce type d'expérience pour vraiment faire plaisir à nos collectionneurs, ça c'est sûr.
10: Merci beaucoup Isabelle Fillon, c'était un plaisir de vous avoir avec nous. Bon retour dans votre fourmilière de Panini quand même.
22: Merci à vous.
10: À très vite.
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10: Léa, l'actualité sportive de ce dimanche, c'est aussi la Formule 1.
11: Oui, avec le Grand Prix de Silverstone en Angleterre. Retrouvons d'abord notre spécialiste Frédéric Veil. Bonsoir Frédéric.
0: Bonsoir Léa.
11: Eh bien, une victoire aujourd'hui de Charles Leclerc, ce n'était plus arrivé depuis 2024.
0: Une éternité, ouais. 20 octobre 2024 au Grand Prix des États-Unis. 37 grands prix d'abstinence hein, pour Charles Leclerc qui était malchanceux ces derniers temps. Rien n'allait, la Ferrari ne marchait pas bien, Charles Leclerc n'était pas très bien dans sa tête. Mais là, toutes les planètes se sont alignées déjà dès hier hein, puisqu'il avait obtenu le second temps des qualifications et il est parti donc en première ligne aux côtés de Kimi Antonelli. Il est parti devant, il a fait pratiquement toute la course en tête. Bon, c'est vrai qu'il a aussi bénéficié de la méforme de Kimi Antonelli, enfin de la méforme de la Mercedes, qui a encore eu un souci mécanique. Cette fois-ci, c'est une pièce qui était coincée dans la direction, qui a contraint Kimi Antonelli à rétrograder au classement pour finir finalement dixième et d'être pénalisé. Donc, belle victoire de Charles Leclerc, qui s'impose devant George Russell. George Russell, c'est son premier podium devant son public, et la troisième place pour Lewis Hamilton. Les deux Ferrari, on peut dire qu'elles sont dans la course et qu'il va falloir compter sur elles jusqu'à la fin de la saison.
11: Et surtout, Fred, quel scénario en fin de course avec cette safety car qui est restée jusqu'au bout alors qu'elle devait rentrer avant le dernier tour. Qu'est-ce qui s'est passé pour expliquer à nos auditeurs ?
0: Alors, il y a une incompréhension la plus totale, je pense, entre la direction de course qui a indiqué à la safety car qu'elle devait rentrer dans le dernier tour. Et là, on aurait pu avoir un superbe dernier tour parce qu'il y avait bataille entre Hamilton et Russell qui avaient des pneus un peu plus neufs que ceux d'Hamilton.
11: Ouais, il y avait encore du suspense.
0: Voilà, il y avait encore du suspense. Mais ouais, ça nous promettait, même si Charles Leclerc allait, lui, de toute façon, la victoire était pratiquement acquise, mais il y avait du suspense derrière. Mais voilà, je pense que la safety car n'a pas reçu l'information. Donc elle est restée tout feu allumé et finalement, au moment de rentrer dans les stands, elle a continué sa course. Et malheureusement, la course s'est terminée sous régime de voiture de sécurité. C'est dommage parce que ça nous aurait permis d'avoir un dernier tour d'anthologie, surtout pour ces nombreux spectateurs qui étaient là aujourd'hui à Silverstone. 564 000 spectateurs sur les 3 jours. Record battu, hein. Record
11: beaucoup,
0: battu,
11: ouais.
0: C'est le record historique, 180 000 rien que sur la journée d'aujourd'hui. Silverstone entre un peu plus dans l'histoire de la Formule 1.
11: Merci Frédéric Veil. Prochain Grand Prix donc dans 2 semaines sur le mythique circuit de Spa-Francorchamps en Belgique.
10: Los Angeles, en tennis de table, Félix Lebrun est dans le dernier carré du Grand Smash, je vais y arriver, qui se déroule dans la Cité des Anges.
11: Oui, en battant son grand frère Alexis en quart de finale en 6-7, le champion de France numéro 4 mondial affronte ce soir en demi-finale le japonais Sora Matsushima, numéro 6 mondial. Début du match à 22h30 heure française, et 19 ans seulement pour les deux joueurs. Eh bien, ils se connaissent très bien parce qu'ils ont été sacrés champions du monde en double en décembre 2021 dans la catégorie U15. Isabelle,
10: vous écoutez RTL, il est 19h32, restez avec nous après la pause, direction Wimbledon où la grogne monte chez les spécialistes de double. Le français Édouard Roger Vasselin, vainqueur du double à Roland-Garros en 2014, va tout nous dire. À tout de suite.
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10: Je vous l'avais promis, direction Wimbledon à présent. Bonsoir Edouard Roger Vasselin.
28: Bonsoir Isabelle.
10: Et bravo pour votre victoire en double mixte avec Singbun, l'Allemande. Vous voilà qualifié pour les quarts de finale. Edouard, vous êtes actuellement 18e mondial en double. Dans un instant, on va parler de la réforme de votre spécialité qui fait grand bruit. Mais auparavant, je voulais un mot de tournoi de simple. Novak Djokovic s'est qualifié cet après-midi pour les quarts de finale. Une victoire en 3-7 sur le russe Safiulin. Edouard, vous avez 42 ans. Djoko, il en a 39. Vous l'avez joué. Il vous impressionne toujours autant?
28: Ah bah oui, évidemment, je crois qu'il n'y a pas de d'âge pour être la version la meilleure version de soi-même. Je crois que c'est Stan Wawrinka qui l'avait dit, mais ça revient un petit peu à tout le monde, pour que ce soit Stan, que ce soit Novak, évidemment, on a Gaël, et voilà, et puis moi j'essaie de faire un petit peu mon chemin, mais Novak, non, impressionnant d'être en forme physique comme ça. Le tennis, évidemment, il va jamais le perdre, mais je sais les efforts qu'il faut faire à partir d'un certain âge. Donc lui, il est en pleine forme, il arrive à gérer la saison, et puis sur gazon, je pense que c'est la surface qui lui convient le mieux. Donc il va être très dangereux pour la victoire finale.
11: Vous pensez que Djokovic est capable de gagner son 25e Grand Chelem sur le gazon de Londres?
28: Ah oui, tout à fait. Comme je l'ai dit, ouais, je pense que c'est vraiment la surface qui lui convient le mieux. On sait que physiquement, c'est quand même un petit peu plus dur. Donc sur terre battue, c'était un peu difficile à Roland-Garros. En Australie et à l'US Open aussi, c'est pareil. Il peut faire chaud, beaucoup plus chaud, mais ici, il arrive à exploiter son tennis à merveille sur le gazon. Donc vraiment, je le sens très très dangereux pour la victoire finale.
10: Et Léa, d'ailleurs, il attend de connaître son adversaire du soir.
11: Oui,
10: de quart.
11: Il affrontera effectivement en quart de finale soit le Canadien Auger Aliassime, soit Davidovich Fokina, l'Espagnol. Et pour l'instant, c'est très serré entre les deux hommes. 6-7, 7-6, 4-3, c'est le Canadien qui mène. Et puis à suivre quand même un match ce soir entre l'Italien Sinner et le Japonais Mochizuki à partir au moins de 20h.
10: Et Sinner, ça peut être l'adversaire de Djoko s'il va jusqu'en demi, et que Sinner aussi va en demi. Parlons du double, Edouard Roger Vasselin. L'ATP qui gère le circuit masculin envisage une réforme majeure en 2028. Elle voudrait notamment réduire le nombre d'équipes engagées dans les tournois, mais aussi diminuer les dotations financières réservées aux spécialistes du double. Comment vous accueillez tout cela?
28: Plutôt mal.
10: Ouais,
28: c'est pour ça qu'on s'est tous concertés. On a fait une réunion là. On était une cinquantaine de joueurs à Wimbledon, un petit peu dans l'urgence, mais tout le monde a répondu présent, parce qu'on est tous unis pour pour essayer de contrer ces propositions. Alors ça reste des propositions, donc rien n'est acté, mais non, on a envie de montrer qu'on vaut mieux que ça, que le double il est quand même regardé. Là je suis à Wimbledon, alors le Grand Chelem c'est peut-être un petit peu différent, mais les allées sont pleines, les petits cours où il y a les doubles sont pleins. Ouais. Donc voilà, les gens qui viennent à Wimbledon, ils viennent certes regarder le central, mais ils viennent aussi pour se balader dans les allées, pour boire un peu de Pimps et puis aller sur les plus petits cours pour être un peu plus proche des joueurs. Donc non, il y a vraiment une volonté de tous les joueurs de double de montrer qu'on a envie d'exister, et je trouve ça un petit peu triste qu'on ait besoin de faire ça. Donc voilà, c'est un petit peu de la déception et de la surprise, mais on sait qu'on est unis contre ces décisions.
11: Pourquoi cette réforme, pardon, c'est quoi leur objectif, leur but?
28: Eh ben, je ne sais pas. Au fond, en fait, je n'arrive pas trop à comprendre. J'en ai parlé avec les frères Bryan, qui sont des
10: mythiques frères Bryan américains.
28: Voilà, des légendes du double, qui sont battus il y a 20 ans pour exactement les mêmes choses. Donc, ils nous ont expliqué un peu comment ça s'est passé. Ils ont même dû appeler un avocat, etc. Donc, c'est allé assez loin. On n'a pas envie d'aller jusque là. On a juste envie de discuter et de dire. Est-ce qu'il y a vraiment le besoin de faire ça? Je crois que c'était d'un point de vue financier où ils estimaient que ça leur coûtait trop cher les joueurs de double en termes de prize money, en termes d'hôtel, etc. Je n'ai pas les chiffres exacts, mais j'ai l'impression que c'est quand même une goutte d'eau.
10: Oui, c'est ce que j'allais dire. Dans tout ce qu'ils gagnent, non?
28: Ils sont fiers d'annoncer, enfin l'ATP est fier d'annoncer chaque année un record d'audience, un record de prize money, etc. Donc très bien, tant mieux. Le tennis se porte à merveille. On a des joueurs emblématiques. On avait eu peur après à la fin de Federer, Nadal, qui est un petit coup de mou, et puis on est reparti de plus belle. Donc le tennis se porte à merveille. Donc je ne comprends pas trop pourquoi il y ait besoin de couper un petit peu les vivres de certains joueurs, parce qu'en gros ça empêcherait les joueurs de double au-delà de la 50e place mondiale de pouvoir vivre. Alors est-ce que c'est vraiment ce qu'ils veulent? Faudrait le dire plus clairement, mais en gros c'est ce qu'il risque de se passer, c'est que tous les joueurs au-delà de la 50e place en double, ils auront plus de prize money, ils pourront plus jouer dans les tournois majeurs, ils vont tout simplement arrêter. Au bout d'un moment, c'est notre passion certes, mais il faut quand même vivre aussi. Donc bon, voilà, ça fait du bruit, tant mieux, parce que c'est bon pour nous que tout le monde en parle. On attend de voir un petit peu les réactions de chacun, mais voilà, c'était notre objectif, c'est de faire parler. Aux médias de ce qu'il est prévu de faire et d'essayer de contrer cela.
10: C'est fait ce soir sur RTL. Merci Edouard Roger Vasselin d'avoir accepté notre invitation, et puis surtout plein de belles choses pour la suite du tournoi de mixte.
28: Merci beaucoup, très bonne soirée.
10: À bientôt Edouard.
28: À bientôt, au revoir.
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10: En basket, l'équipe de France est en mission. Les Bleus de Frédéric Fautou disputent en effet une série de matchs qualificatifs à la Coupe du Monde 2027. Vendredi, ils ont décroché une victoire précieuse en Belgique, 80-72. Et parmi les joueurs en évidence à Anvers, Nadir Ifi, le meneur de jeu du Paris Basketball, qui est notre invité ce soir. Bonsoir Nadir.
6: Bonsoir.
10: Nadir, cette victoire contre ces modestes Belges a été toutefois douloureuse quand même à obtenir vendredi, hein.
6: Elle était compliquée, oui. C'est jamais évident de gagner à l'extérieur. Mais comme je l'ai dit après le match, le plus important, c'est la victoire. On s'entraîne ensemble depuis que quelques jours, donc c'est normal que ça a été dur. Le plus important, c'est la victoire, et on peut se concentrer sur demain.
11: Vous avez justement été l'artisan un petit peu de cette victoire après être revenu suite à un 13-2 dans les premières minutes du troisième carton. Vous êtes meneur désormais, ça vous plaît ce rôle ?
6: Ça me plaît, oui, je me suis bien adapté. J'ai toujours joué deux dans ma jeune carrière. Et de pouvoir avoir cette adaptation au meneur, ça rajoute quelque chose de grand à ma palette de joueurs. Donc, c'est bien, j'aime bien, et ça montre aussi le développement.

0: groupe qui se déroulera fin août. Ça aussi, ce sera important de récupérer ces forces vives.
1: Oui, c'est important d'avoir tout le monde. On a envie d'avoir les meilleurs joueurs présents pour avoir les meilleurs résultats possibles. On sait qu'ils sont importants dans notre effectif, donc on a à cœur qu'ils nous rejoignent et pouvoir gagner un maximum de matchs ensemble.
2: Nadir, comment ça va? Parce que vous n'avez pas coupé, hein. Vous avez enchaîné directement entre la finale perdue du championnat de France avec Paris contre Monaco et le rassemblement des Bleus. C'est pas trop difficile, là?
1: C'est compliqué, ça fait, depuis l'Euro, je me suis pas arrêté, donc ça fait presque 12 mois que j'ai pas eu de repos complet. Donc wow. Après cette fenêtre, j'aurai un peu de temps pour souffler. Donc faut prendre soin de son corps et pouvoir prendre aussi des vacances de temps en temps.
0: Nadir, est-ce qu'on peut se projeter un petit peu sur l'avenir? Est-ce que vous allez continuer avec le Paris Basket?
1: Je suis sous contrat actuellement avec le Paris Basket, mais s'il y a une opportunité qui s'ouvre en NBA, je pourrais partir, mais sinon je suis sous contrat avec Paris.
0: Vous avez des envies d'ailleurs donc?
1: C'est un objectif, la NBA, je l'ai toujours dit. Si j'ai une opportunité, je partirai. C'est un rêve de gosse, mais je serai aussi ravi de continuer l'aventure avec Paris.
2: Il y a des discussions là avec vos agents et des équipes au outre-Atlantique.
1: Quelques discussions, oui. Après, c'est le début de la free agency.
2: Ouais.
1: Donc nous, ce sera plus vers la fin sur les derniers marchés, mais ça discute. On a quelques équipes qui sont intéressées.
2: On peut expliquer à nos auditeurs très rapidement, Nadir, ce que ça veut dire free agency?
1: C'est en gros le mercato du basket.
2: D'accord, voilà. Merci beaucoup, Nadir. Ifi, bon merci courage pour demain soir contre la Finlande surtout. Hein.
1: Merci beaucoup.
2: Vous écoutez RTL, il est 19h45. Allez, restez avec nous après la pub. Retour sur la deuxième étape du Tour de France. Raphaël Jeune, le manager de l'équipe Cofidis, sera notamment avec nous. À tout de suite.
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16: Pogacar qui est en train, pourquoi pas, de lancer à son tour.

0: Une attaque, Tadej Pogacar qui regarde Jonas Vingegaard qui essaye de peut-être de le lâcher. Personne ne peut y aller et Isaac Del Toro va peut-être pouvoir emmener son leader jusqu'au bout, peut-être à la victoire, même que Tadej Pogacar va peut-être laisser son coéquipier mexicain l'emporter. Mais Isaac Del Toro qui va lever les bras, la victoire donc du Mexicain, enlacé par son coéquipier qui est Tadej Pogacar, qui lui a offert la victoire.
1: L'arrivée de cette deuxième étape du Tour de France était comme ça cet après-midi sur RTL avec Cédric Chasseur qui nous rejoint. Bonsoir Cédric.
2: Bonsoir Isabelle, bonsoir à tous.
1: L'image du jour, effectivement, Cédric, c'est l'étreinte de Pogacar et Del Toro à l'arrivée de cette deuxième étape.
2: Oui, symbole de la facilité déconcertante de cette équipe UAE Team Emirates pour dominer ce Tour de France. Ça a commencé dès les premières portions du circuit dans Barcelone avec Brandon McNulty qui a imprimé le tempo sur 10, 15, presque 20 kilomètres, avalant presque deux fois la première et la deuxième montée du col du château de Montjuïc. Et puis derrière, dans les derniers mètres, le dernier kilomètre de ce parcours, Isaac Del Toro qui avait pourtant eu une crevaison un peu plus tôt dans cette étape qui a emmené facilement Tadej Pogacar. Et Tadej Pogacar, qui grand seigneur, voyant que personne ne pourrait les rattraper, a offert cette victoire à Isaac Del Toro, le premier Mexicain depuis 1990. Et Raúl Alcalá a remporté une victoire d'étape sur le Tour de France. Un Tour de France qui est toujours dominé par Jonas Vingegaard, qui a limité la casse, qui n'arrive que 3 secondes derrière Isaac Del Toro et qui a conservé son maillot jaune. Remco Evenepoel aussi a réussi à tenir la distance. Et puis du côté des Français, des bonnes nouvelles. Romain Grégoire qui est le premier Français ce soir, Lenny Martinez qui l'a suivi et Paul Sexas qui, malgré quelques déboires, est parvenu à suivre les leaders. Je propose de l'écouter.
3: Honnêtement, c'est très bien au vu des circonstances. Ouais, ça a été compliqué après ma crevaison. J'ai changé deux fois de vélo, j'ai mis beaucoup de cartouches là. Heureusement, l'équipe a fait un très beau boulot. Forcément, c'était pas facile avec l'oreille qui marchait pas bien, mais on a réussi à bien trouver et j'ai réussi à me retrouver dans les premières positions. Finalement, c'est monté moins fort que ce que j'attendais dans la dernière bosse. Donc j'ai gardé un peu d'énergie. À la fin, je me suis fait un peu avoir au placement au début de la descente. On a pris une cassure au pied de la dernière montée, donc j'ai pas pu boucher l'écart. Mais voilà, 3 secondes, c'est pas grand chose. On sait que les choses peuvent aller pas forcément comme on veut. Il y a des journées comme ça où ça arrive. Le plus important, c'est de garder la tête froide, rester en contrôle. Et voilà, aujourd'hui, c'est ce qu'on a fait. Et j'ai pas perdu de temps ou très peu, donc mission accomplie.
4: Paul Sexas au micro de Cédric Chasseur. Cédric, l'information quand même à retenir ce soir, c'est la troisième étape demain qui sera adaptée en raison d'un important incendie dans les Pyrénées. Hein.
2: Oui, on a même eu peur à un moment donné qu'elle soit annulée ou tronquée, cette troisième étape. Finalement, elle ira bien de Granollers en Espagne aux Angles pour le retour du Tour de France sur le territoire français. Mais les 40 derniers kilomètres, tous ceux qui seront effectués sur le sol français, se feront sans spectateurs. C'est une décision du préfet des Pyrénées-Orientales qui a pris cette décision parce que le feu qui s'est vie dans ce département n'est qu'à 60-70 kilomètres, que les secours sont en train de se donner comme ils peuvent pour essayer d'éteindre cet incendie ou en tout cas de le maîtriser, et que dans ces conditions-là, il était impossible d'amener des spectateurs sur la route du Tour de France. Il n'y aura pas de caravane non plus sur le sol français, et donc pas de spectateurs. Écoutez la réaction de Christian Prudhomme, le directeur du Tour de France.
5: Les équipes de la préfecture de Pyrénées-Orientales et du Tour de France étaient contact toute l'après-midi, j'avais même eu le préfet au téléphone également dans l'après-midi. Et nous sommes convenus, au vu des conditions exceptionnelles et effroyables de l'incendie qui règne dans les Pyrénées-Orientales, de ne pas faire passer la caravane sur les 40 derniers kilomètres, cette caravane publicitaire sur la partie finale en France, de limiter le passage aux coureurs et aux véhicules d'organisation qui sont indispensables, et on invite le public à ne pas venir aux abords de la course ni sur le site d'arrivée. On pense évidemment d'abord aux populations qui sont concernées par l'incendie, à tous ceux qui doivent se déplacer, etc. Et puis on pense aussi aux gens qui seraient pressés d'accueillir le tour. Les gens, bien évidemment, pour la première fois, les gens qui venaient, mais je les remercie d'avance pour leur compréhension et leur cynisme. Un incendie exceptionnel, mesure exceptionnelle sur le tour.
1: Christian Prudhomme, le patron du Tour de France. Notre invité du soir, c'est Raphaël Jeune, le nouveau manager de l'équipe Cofidis. Bonsoir Raphaël.
6: Bonsoir.
1: Je vous propose également d'accueillir notre confrère du Parisien. Bonsoir Christophe Bérard.
7: Bonsoir Isabelle.
1: Raphaël Jeune, vous comprenez la décision qui a été prise pour la troisième étape du Tour de France ?
8: Ben oui, tout à fait. Je pense que la priorité d'ASO était de protéger non seulement le public et les coureurs cyclistes et toute la caravane du Tour de France. Donc oui, décision tout à fait légitime. Et on sait que dans ces circonstances-là, ASO prend toujours de très très bonnes décisions en relation avec les élus politiques de la région.
4: La chaleur, les gaz liés aux flammes à proximité, Raphaël, est-ce que vous êtes inquiet pour vos coureurs, les coureurs de manière générale sur le Tour de France ?
8: Alors concernant la chaleur, des mesures sont prises justement pour avoir beaucoup plus de ravitaillement, ils descendent très très souvent en voiture se ravitailler, en bord des routes aussi, et sur les gaz, pour l'instant, pas d'inquiétude, parce que de toute manière, tout le peloton va subir la même chose, mais non, pour l'instant, il n'y a pas d'inquiétude de ce côté-là.
1: Alors on revient à vous, vos premiers pas en tant que manager sur ce Tour de France, c'est comment ?
8: Intense, chaud. Intense, chaud. Mais la motivation est exceptionnelle. L'engouement des coureurs, le travail des coureurs en amont a été fait. Et bon, hier, on aurait pu débuter un petit peu mieux hier. On avait estimé une 12e place. On est 19e à cause d'un petit souci mécanique. Mais notre vraie valeur était autour de la 12e place. Aujourd'hui, dans le final, on avait toujours Yon et Alex, nos deux Basques, qui étaient là. Il craque comme Van Der Poel, qui est un des meilleurs coureurs mondiaux. Donc voilà, on a notre place et on va continuer à être actif. Aujourd'hui, on a vu l'équipe bien travailler dans les 30-40 derniers kilomètres, justement pour Alex et Yon. Donc on va continuer dans cet état d'esprit, avec un état d'esprit hyper positif, une cohésion sans faille. Et bon, je pense que tous les coureurs qui font partie de l'équipe Cofidis sur le Tour ont à cœur de montrer les couleurs Cofidis et d'essayer de gagner au plus haut niveau. C'est ce qu'on va essayer de faire, en tout cas.
1: Christophe Bérard.
9: Oui, bonjour Raphaël. Alors, dans le milieu du cyclisme, on vous connaît, mais c'est pas vous faire injure que de vous dire que le grand public vous connaît pas forcément. Alors, pour rappel, vous avez été un honnête coureur professionnel dans, si je dis pas de bêtises, au tout début des années 2000. Mais aujourd'hui, par exemple, on peut noter que certaines équipes confient les rênes de leur du managerat, par exemple, à des grands noms du vélo. Je pense évidemment à Romain Bardet qui va rejoindre l'équipe Decathlon CMA CGM. Il y a également l'ancien vainqueur du Tour, Andy Schleck, chez Lidl Trek. Vous, vu que vous n'avez pas ce passé de grand sportif, même si vous avez une expérience professionnelle avec Loop notamment, qu'est-ce que peut être la patte Raphaël Jeune pour diriger une équipe du niveau de Cofidis ?
8: Ben, je dirais que la patte de Raphaël Jeune était, je suis quand même ancien coureur cycliste professionnel, auprès de votre consultant Laurent Jalabert, avec qui j'ai énormément appris, ensuite 23 ans chez Look, auprès de grands champions, Alberto Contador, André Greipel, Peter Sagan, et aussi notamment Tadej Pogacar, qui avait un contrat avec la marque avec laquelle je travaillais avant, Look. Et donc, j'ai eu tous ces aspects du sport, bien évidemment, et des sportifs dans mon passé, puisque j'ai quand même fait 23 ans chez Look, comme je le disais. Et du coup, je connaissais parfaitement le fonctionnement, et je connais parfaitement le fonctionnement d'une équipe cycliste. J'ai aussi cet œil, on va dire, business, où chez Look, à l'époque où j'étais chez Look, j'étais actionnaire. Donc j'ai plus qu'une vision sportive, j'ai une vision globale de l'environnement business du modèle du cyclisme et je pense que c'est ce qui a fait pencher la balance.
1: Cédric Chasseur.
2: Bonsoir Raphaël, quand on voit l'équipe UAE dominer comme elle l'a fait aujourd'hui, on se dit que le reste du Tour de France peut être très long et que Tadej Pogacar et ses coéquipiers vont peut-être gagner un nombre incalculable d'étapes, ou au contraire que s'ils prennent les devants assez rapidement, ça peut laisser peut-être plus de chances aux échappés, notamment en moyenne montagne et en grande montagne, d'aller peut-être prendre des étapes comme pourrait le faire Cofidis.
8: Exactement. Je pense que Cofidis, on a bien compris qu'il était très difficile de lutter pour le classement général. D'ailleurs, nous n'avons pris dans la sélection des coureurs de l'équipe Cofidis aucun coureur, on va dire grimpeur, pour jouer ce classement général, parce que c'est impossible de jouer à très haut niveau avec les coureurs que nous avons actuellement. Du coup, on s'est concentré vraiment sur les 2-3 coureurs que l'on avait pour gagner des étapes et qui ont déjà gagné à très haut niveau. Je vais citer Lyon, Alex Aramburu ou Milan Fretin, qui est capable de battre les meilleurs sprinteurs. Et autour de ces 3 coureurs-là, on a essayé de construire l'équipe la plus homogène possible pour aider Yon et Alex. Yon Izaguirre qui participe à son dernier Tour de France. Alex Aramburu qui l'a montré encore la semaine dernière, enfin il y a 10 jours, qu'il était capable de lutter avec des Jasper Philipsen sur la Baloise Tour en Belgique. Donc du coup, nous allons essayer d'aider ces 3 coureurs au mieux pour profiter justement, alors pas du marquage, mais du fait que UAE, de toute manière, et les grosses équipes comme Visma vont gagner beaucoup d'étapes, c'est sûr et certain. Et nous, on aura des opportunités qu'il va falloir saisir.
1: Rapidement, Raphaël Jeune, ce serait quoi un Tour de France réussi pour Cofidis? En 2 mots.
8: Évidemment, une victoire d'étape.
1: Bien sûr. Eh bien, on l'espère pour vous. Merci Raphaël Jeune. Merci. Bon courage pour la suite. Merci de ce Tour de France. Merci à Cédric Chasseur. Avant de nous quitter, très rapidement, Christophe Bérard, qu'est-ce qu'on pourra lire demain dans les pages sport du Parisien?
9: On va parler un peu de Tour de France déjà, avec notamment une information sur les moyens assez colossaux qu'est prêt à mettre sur la table Décathlon CMA CGM pour conserver Paul Sexas. Et évidemment, on va aussi parler football, à savoir et revenir sur la façon dont l'équipe de France a su garder, et notamment Kylian Mbappé, ses nerfs face au Paraguay. Et on reviendra également sur le prochain France-Maroc qui va mettre la communauté marocaine en France en éveil et en joie.
1: Merci beaucoup Christophe Bérard. Bon courage pour la semaine à venir sur la grande boucle. 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Dans un instant, place à la Coupe du Monde avec vous, Eric Silvestro.
6: Oui, pour Kylian Mbappé, quand vous êtes entouré de Mateta et de Konaté comme garde du corps, c'est facile de garder son calme, je trouve, mais c'est bien.
1: Bon, à tout de suite.
6: On en parle.
1: Merci à Boris et Virgile pour la réalisation. Léa, à la semaine prochaine.
4: À la semaine prochaine.
1: 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Les informations, Brieux-Baucher.
10: Situation très difficile dans les Pyrénées-Orientales où les flammes ont déjà parcouru 1650 hectares. 10 000 personnes sont en train d'être évacuées dans le massif des Aspres, dans la commune 10 sur tête. 2 personnes sont blessées et en urgence absolue. Un sapeur-pompier et un habitant. 750 pompiers luttent toujours contre les flammes attisées par la tramontane. Conséquence, l'étape du Tour de France de demain sera adaptée et sans public dans la partie française. Elle doit arriver aux angles à 70 km du lieu de l'incendie. Autre feu très violent ce soir dans le Gard. Il s'est déclaré en milieu de journée. Là aussi, quelques dizaines d'évacuations. 540 hectares sont déjà partis en fumée autour de Lédenon. Freddy habite la commune. Il a vu les flammes de très près.
11: Moi, c'est passé à 300-400 mètres de la maison. Donc, franchement, j'étais pas serein. Les flammes de 30 mètres, quand l'épinette commence à brûler, ça fait pas rien, quoi. Donc, de toute façon, on a eu un message d'alerte comme quoi on était confiné, qu'il fallait qu'on reste chez nous. On a patienté avec la boule au ventre, on va dire. Et là, je viens de les voir passer. Maintenant, on a 6 canadaires qui sont délégués sur notre feu. Là, ils ont mis des gros moyens, là, je pense. Parce que le problème qu'il y avait, c'est que c'était divisé. Il y avait plusieurs feux dans le secteur. Donc, au départ du feu, on n'avait que 2 canadaires. Après, ils étaient 4. Et là, maintenant, ils sont 6. Ça met du stress, parce que je suis en lisière de Garrigues. C'est compliqué.
10: Propos recueillis par Manon Meilleur. Et puis, un autre incendie est en cours dans la Drôme, dans la montagne de Die. Des évacuations préventives ont été ordonnées. Dans le reste de l'actualité, à Clermont-Ferrand, la police a tiré sur un homme qui a agressé plusieurs passants au couteau cet après-midi. L'assaillant a été blessé. Il y a 4 autres victimes, dont un policier, mais aucun pronostic vital n'est engagé. Un braquage à plusieurs millions d'euros en Alsace. Le musée Verrier Lalique indique qu'une vingtaine de bijoux ont été dérobés pour un préjudice d'environ 4 millions d'euros. Et puis Emmanuel Macron attendu en Syrie prochainement, annonce de la présidence syrienne. On ne connaît pas encore la date de la visite. Il sera le premier chef d'État d'une puissance occidentale à se rendre en Syrie depuis l'arrivée des nouvelles autorités en 2024. Allez, le Tour de France. Et le Mexicain Del Toro qui remporte la deuxième étape de la grande boucle à Barcelone devant Tadej Pogacar. Jonas Vingegaard, lui, reste en jaune. La Coupe du Monde ensuite après la qualification des Bleus place au Brésil ce soir face aux Norvégiens à 22h sur nos antennes, suivi de Mexique-Angleterre à 2h du matin. Et puis on apprend que la FIFA annule le carton rouge reçu par l'Américain Folarin Balogun contre la Bosnie. Il pourra jouer contre la Belgique en huitième. Donald Trump remercie la FIFA. La météo de demain avec la chaleur qui va gagner le sud-ouest. 17 départements en alerte orange canicule et des températures bien au-delà des 30 degrés. Il fera 14 à 27 le matin, 25 à 40 dans l'après-midi. 40 pour Albi et Carcassonne. 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C'est parti pour RTL Coupe du Monde avec Eric Silvestro.
6: Merci beaucoup, Brion. On va revenir évidemment sur la qualification de l'équipe de France et puis Brésil-Norvège à partir de 22h.
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6: Bonsoir à tous, ravi de vous retrouver, de passer encore la soirée avec vous, terminer ce dimanche jusqu'à minuit en votre compagnie, le meilleur de la Coupe du Monde, vous le savez, c'est sur RTL tout au long de la compétition jusqu'au 19 juillet. Ils sont là, ils commencent à croire, pourquoi pas, à une troisième étoile sur le maillot, mais attention doucement, la France n'est qu'en quart de finale, mais a passé un sacré obstacle contre le Paraguay, le match des bouchers, l'ont déclaré certains. Salut Gilles Verdez.
15: Bonsoir.
6: On est content d'être débarrassé de ce match. Hein.
15: Ouais, et des Paraguayens aussi.
6: Aussi. Ça va pas aller jusque là. En tout cas, on est content d'avoir franchi l'obstacle.
15: Non, mais qu'ils rentrent chez eux tranquillement. Hein. Rien de, je voulais pas. Pas de mal. Voilà.
6: Je voulais juste plus sur un
15: temps. Au revoir.
6: Voilà, c'est ça. Bonsoir Sébastien Tarago.
15: Bonsoir.
6: Avec nous également jusqu'à 22h, on va retrouver tous nos envoyés spéciaux de 20h à 21h. Vous le savez, au plus près des Bleus, ils sont rentrés à Boston dans leur camp de base. Ça a été un peu compliqué en raison des orages. On vous explique tout ça. La décla du jour, elle émanera de Didier Deschamps justement, qui nous parlera de l'atmosphère durant cette rencontre et notamment les insultes qu'il a reçues au bord du banc de la part du banc paraguayen dont il se serait bien passé. À 20h30, notre invité VIP Robert Pires viendra décrypter avec nous comment les Bleus s'en sont sortis face au Paraguay. Il y aura les paris du soir évidemment sur Brésil-Norvège, coup d'envoi 22h, Jeannot Rességuier au commentaire de cette rencontre. Et puis à partir de 21h, on refait les Bleus avec Alain Bogossian, notre consultant champion du monde. Il veut parler de Désiré Doué, qui est rentré, qui a percuté, qui a provoqué le pénalty et qui a permis aux Bleus de débloquer la situation. Concurrence relancée avec Bradley Barcola pour le poste de quatrième offensif. Manu Koné a plutôt bien tenu son rôle, mais Tchouaméni sera-t-il là pour le Maroc? On en parle également ce soir. Et puis on évoquera le Maroc justement. Cette équipe, même son sélectionneur le dit, Mohamed Wahbi, ce n'est plus une surprise de nous trouver là en quart de finale. On veut plus et on veut faire honneur à notre pays. On en parlera. Le Maroc pourrait-il devenir le premier pays africain à soulever la Coupe du Monde? Maintenant ou plus tard, en tout cas, il se donne les moyens d'y arriver. On parlera de Jürgen Klopp, futur sélectionneur de l'Allemagne en remplacement de Nagelsmann. Et puis ce carton rouge, vous venez de l'entendre dans les infos, annulé pour Folarin Balogun qui pourra disputer le huitième de finale contre la Belgique. Article 27 dont on a découvert l'existence de la FIFA qui permet une période probatoire d'un an. J'avais entendu parler de carton rouge annulé, mais de carton rouge maintenu, mais qui se transforme en sursis. Donald Trump s'est félicité de la décision de la FIFA. Étonnant, étonnant. Et puis Harry Kane, seul au monde pour l'Angleterre, ou simple couac face à la République démocratique du Congo. Avant le match contre le Mexique à 2h cette nuit, on s'intéressera également à cette équipe d'Angleterre. 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C'est RTL Coupe du Monde et c'est parti jusqu'à minuit.
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6: Au plus près des Bleus avec Nicolas Georgerot et Philippe Sansfourche, nos envoyés spéciaux avec Morad Jabari et Raphaël Vantard aux États-Unis qui, comme les Bleus, ont regagné Boston. On va retrouver la Bentley University pour les séances d'entraînement. Salut messieurs.
16: Salut à tous.
6: Bon, retour à Boston un peu plus compliqué que prévu pour les Bleus. En raison des orages, il y a eu un peu de retard.
16: Il y a eu effectivement les orages. Ben, on a craint à un moment, hein, souvenez-vous, avant la rencontre, que ça puisse impacter ponctuellement le match, le stade. Ça n'a pas été le cas, Dieu merci, mais ça c'est intervenu une ou deux heures après la fin du match. Et donc, les Bleus qui étaient déjà dans leur avion sur le tarmac prêts à décoller, eh bien, ont dû attendre le go des instances fédérales météorologiques pour pouvoir décoller, donc deux heures de perdu dans l'avion. Déjà qu'ils étaient fatigués, qu'ils avaient envie de rentrer, d'être dans leur camp de base à Boston. On peut imaginer, on va pas présager de la séance d'entraînement du jour, où déjà il y a que les remplaçants évidemment qui participent et quelques titulaires éventuellement qui trottinent, mais on peut imaginer qu'elle sera quand même légère, cette séance, du fait de la journée d'hier, du match, de la température, et aussi du fait qu'il y a désormais 5 jours, enfin maintenant 4, mais que il y avait 5 jours entre les deux matchs, alors qu'il n'y en avait que 4 lors des 2 précédents.
6: On sait que l'optimisation du temps de récupération, Didier Deschamps, est très à cheval là-dessus. Bon, voilà, 2 heures. Après, les aléas météo, Sébastien, on peut...
17: Non, mais tout est grave. Avec Philippe, hier, c'était grave. Aujourd'hui, c'est grave. Il nous manque, Philippe, pour les débats dans Orphée le match. Non, on attend avec impatience qu'il revienne.
16: Et on vous laisse débattre.
17: Non, moi, j'aime bien débattre avec Philippe. Non, mais il y a... qui avait raison, d'ailleurs, sur Olysée depuis 3 mois, à mes dépens. Mais non, mais il y a 5 jours, ça va. Faut se détendre un petit peu. 2 heures dans un avion, c'est pas un drame. A priori, c'est pas ça qui devrait les empêcher de s'exprimer contre le Maroc.
6: Voilà, non, mais c'est juste de l'arrivée tardive. La journée a été longue, voilà, Gilles Verdet. C'est pas grave, en effet.
18: Non, c'est de la tension en plus, de la fatigue nerveuse. C'est vrai que 2 heures dans un avion, c'est pas extraordinairement dramatique, mais ça s'ajoute à une journée sous tension et il va falloir 1 ou 2 jours vraiment. Je crois que Didier Deschamps disait, laissez-nous 1 jour pour digérer, 1 deuxième, et au 3e, on se mettra dans le match contre le Maroc. Je pense que là, la décompression va être lente et il faudra 2 jours pour évacuer tout ça.
6: Vous évoquiez la séance du jour avec les remplaçants. Voilà, on pourrait ne pas voir grand monde d'ailleurs. Hein. En tout cas, est-ce que les titulaires sont quand même conviés? Enfin, ils doivent venir à l'entraînement, mais...
19: Bah, c'est très aléatoire, pardon, depuis le début de la compétition. C'est-à-dire que très souvent, il y a une partie qui reste en soins, qui ne viennent pas sur le terrain. D'autres, on va dire, allez, presque une dizaine, qui viennent faire quelques tours de terrain, faire un peu de vélo ensuite, et qui vous regardent un petit peu l'opposition qu'il y a de la part des remplaçants. Les 2 premières séances post-match, souvenez-vous, c'était avec les jeunes de la New England Revolution, l'académie, qui avait été convié par l'équipe de France pour servir donc d'opposition. Et là, depuis maintenant 2 rencontres, eh bien, il y avait une opposition entre remplaçants de l'équipe de France et non plus ces équipes mêlées. Mais c'est vraiment à la carte, hein, suivant les sensations. Et c'est vrai qu'il y en a certains que l'on ne voit pas, certains titulaires que l'on ne voit pas au lendemain des rencontres et qui restent totalement en soins.
6: Entraînement d'ailleurs assez tôt, hein, 21h, enfin 15h pour vous, 21h pour nous. Voilà, pour après, on rentre tous au camp de base et on profite pour se reposer.
16: Bah, c'est surtout qu'il y a aussi une... Alors là, ça va pas être un delta énorme en l'espace de 5 jours, mais le prochain coup d'envoi du quart de finale sera à 22h française, là où il était à 23h
6: lors des deux derniers matchs.
16: Ce précédent match. Donc on s'adapte aussi un peu en avançant l'heure de l'entraînement pour coller au mieux et que les organismes soient réglés.
6: On a joué à tous les horaires, hein, 21h, ouais. 22h, 23h. Bon, c'est pas dramatique, il y a pas non plus comme 2 heures dans l'avion, il y a pas beaucoup d'écart, mais c'est vrai qu'on a du mal parfois à se situer. Alors pour l'équipe de France, c'est dans une fourchette de 2 heures, mais il y a des matchs à 20h, il y a des matchs à 22h, il y a des matchs à 23h, il y a des matchs à 1h. Bon, bref.
17: Non, mais en revanche, ça c'est logique avec notamment le décalage horaire au sein même d'un même pays, donc pour l'équipe de France, c'est pas neutre non plus. En revanche, là, je vous rejoins parce que tu joues l'après-midi. C'est le cas de nombreuses équipes, mais bien sûr, c'est une donnée à prendre en considération. A priori, il fait plus chaud l'après-midi que le soir.
6: Oui.
17: Donc
6: là, ce sera 16h.
17: Ça a du sens, évidemment.
6: Est-ce qu'on a déjà jeté un œil à la météo annoncée dans 5 jours, Philippe Nicolas, puisqu'entre les orages contre l'Irak, la canicule lors du dernier match contre le Paraguay, est-ce qu'on a déjà mis ce critère un peu en exergue?
19: Alors, ce qui est certain, c'est qu'ils ne feront pas du tout dans les jours qui vont précéder la rencontre, dans la même approche au niveau météo, puisqu'on on annonce de la pluie, hein, sur les prochains jours, notamment ce début de semaine, lundi, mardi, et avec des températures qui vont vraiment chuter autour de 22, 23 degrés pour les prochaines 72 heures. Ça va remonter,
6: parfait,
19: en revanche, au moment du match, ça va remonter à 31 degrés jeudi pour la rencontre, donc face au Maroc, ici à Boston.
18: Mais si on prend prend toutes les contingences, transport, tous ces déplacements, les horaires qui changent, la météo qui change, l'avion retardé de 2 heures, ça confirme que c'est bel et bien la Coupe du Monde de la logistique aussi, du jeu, mais de la logistique. Et toutes ces lourdeurs...
6: Qui est plutôt favorable à l'équipe de France, en dehors des petits retards d'orage ou quoi.
18: Oui, et visiblement, on a bien anticipé tout ça, avec un camp de base accessible. On a eu la chance, on s'est donné la chance de rester globalement à l'Est. Mais tout ça fait que, à mon avis, hein, l'équipe qui ira au bout sera aussi celle qui aura mieux géré toutes ces contraintes, toutes ces contingences qui pèsent sur les délégations. On a vu des délégations qui avaient mal gérer ça, ça devient vite la catastrophe. Donc ça compte.
17: Mais parfois, on les a pas aidés à le gérer.
18: Oui,
17: quand vous n'avez pas de possibilité de rester plus de 24 heures ou même moins de 24 heures sur place, forcément, vous n'êtes pas avantagé.
6: On aura peut-être les infos que tout à l'heure avec la séance d'entraînement, mais est-ce qu'on imagine certains corps un petit peu endoloris après le match, comment dire, rugueux d'hier contre le Paraguay ? Est-ce qu'on a eu l'écho de quelques coups pris par les uns ou les autres ?
16: Pas de blessure en tout cas. Ça n'est pas remonté à nos oreilles. Visuellement, on s'est aperçu qu'il y avait des joueurs qui étaient pas cabossés, mais enfin qui avaient du
19: qui
16: mal.
19: Avait
16: un
19: donné.
16: Peu, voilà, qui avaient bien donné. Très logiquement, par rapport à ces questions de dos, on a vu William Saliba qui était un peu boitillant. Est-ce que c'était par précaution, est-ce qu'il avait pris un coup ailleurs? Bon, voilà, on va prendre les renseignements, on va essayer d'en savoir un peu plus au terme de cette séance et de ceux qui sont en soins dans une heure.
19: Et puis on verra aussi évidemment la disponibilité pour Aurélien Tchouaméni, parce qu'aujourd'hui cette disponibilité-là, elle n'est pas clairement établie. Est-ce que ça va aller simplement à quelques jours, ou avec cette lésion musculaire, il faudra compter sur un petit peu plus de temps et donc vers un possible forfait d'ores et déjà pour le quart de finale?
6: On l'évoquera tout à l'heure avec Alain Bogossian, mais je pense que c'est surtout lui va vouloir évidemment tout faire pour jouer, Sébastien Tarrago, et c'est normal, les joueurs ils ont envie de jouer les grands matchs. En plus, on avait parlé d'une douleur éventuellement supportable, pas de risque pris contre le Paraguay. Je doute qu'Aurélien Tchouaméni dise je me sens pas en état de jouer contre le Maroc. Donc là, ça va vraiment être un rapport de confiance avec le staff médical, de bien étudier la question, parce que lui, j'imagine pas une seconde qu'il n'ait pas envie de jouer.
17: Mais c'est jamais une décision brutale qui est prise par le sélectionneur, le médecin. C'est toujours une discussion, évidemment. Mais la volonté de Didier Deschamps, ce sera évidemment de pas prendre de risque s'il y en a un. Donc le souci, évidemment, c'est d'arriver à convaincre le joueur.
6: C'est pas le même adversaire, hein. Le Maroc, c'est censé être beaucoup plus dangereux, même si on a vu que le Paraguay était difficile à sortir. Le Maroc, le niveau va s'élever, normalement.
17: Après, Tchouaméni, il est important dans l'équilibre de l'équipe. Je trouve pas non plus qu'il réalise une Coupe du Monde totalement sensationnelle. Le problème, c'est que Koné... Je trouve pas ça.
6: On en parlera tout à l'heure, mais voilà, hier il a fait des bonnes choses, mais on a vu aussi que le déséquilibre, il est arrivé assez vite avec lui.
17: Ce que j'arrive pas à comprendre, mais d'ailleurs, si on peut demander à Philippe et Nicolas, c'est pourquoi N'Golo Kanté n'est pas du tout dans l'équation jusqu'à présent. C'est-à-dire que on sait tous qu'il n'était pas capable d'enchaîner. On l'avait vu à l'Euro 2024 où il avait été extraordinaire au premier match, puis de plus en plus catastrophique. Mais pourquoi là, il n'est même pas dans l'équation?
19: Je pense que déjà le souci à un genou, il est peut-être un petit peu plus grave que prévu, peut-être un peu plus en délicatesse. C'est pas neutre d'avoir vu Warren Zaïre-Emery partir à l'échauffement hier pendant la rencontre et que ça ne soit pas N'Golo Kanté. Et au vu de cette action-là, aujourd'hui, on se pose la question de savoir si effectivement, il n'y a pas une inversion dans la hiérarchie entre les deux, c'est-à-dire avec Warren Zaïre-Emery peut-être plus apte et prompt à être un entrant, et puis N'Golo Kanté finalement cinquième dans cette hiérarchie, pas sur une question de valeur, mais simplement sur une question d'état de forme actuel. Il a été gêné dans les séances dernières. On l'a vu aussi, c'était avant la Suède, à se tester le genou. On l'a vu aussi à l'entraînement ici. Donc il y a ce point d'interrogation là sur l'état de forme d'N'Golo Kanté.
16: Après, dans les séances, sur ce qu'on voit, sur ce qui nous est prêté à observer, que ce soit Warren Zaïre-Emery ou N'Golo Kanté, ils sont bons. C'est-à-dire qu'ils sont ils sont investis, ils sont dans le match. Alors évidemment, ils mettent pas des coups, on prend pas des risques, mais en tout cas dans l'intensité, lorsqu'on les voit dans les petites oppositions, ce sont des joueurs qui sont présents, qui n'ont pas lâché ni dans l'investissement physique ni mentalement, quoi.
18: Moi il y a un joueur, puisqu'on parle des play et boss, il y a un joueur qui me dans la situation me laisse absolument perplexe quand même, c'est Marcus Thuram. Marcus Thuram, on a l'impression qu'il passe à côté de sa Coupe du Monde. monde, mais de manière factuelle, c'est-à-dire que il est à côté du groupe ou en marge. Est-ce qu'on a des nouvelles? Est-ce que Philippe et Nicolas, vous savez si peut-être que pour le prochain match, ils pourraient reprendre l'entraînement collectif, ou est-ce que c'est une blessure plus grave que prévu? Je trouve qu'il y a quand même un mystère autour de lui, mais je me trompe peut-être.
19: Il y a une vraie lésion musculaire. Et là, aujourd'hui, si on prend le groupe dans son ensemble, le vrai point d'interrogation sur la durée, est-ce que si on parle jusqu'à la date de la finale, jusqu'au 19 juillet, il y a un vrai point d'interrogation de savoir s'il sera en mesure de disputer une rencontre. Parce que c'est vrai que entre les séances qu'il a totalement loupées, les fois où il est simplement en basket et même pas en tenue, on comprend que les lésions, elle est quand même plus sérieuse que simplement d'une gêne, d'une alerte, etc. Et donc, pour le coup... Pour Marcus Thuram, on peut pas dire aujourd'hui que la Coupe du Monde est terminée, parce que ce n'est pas ça. Mais sur la reprise, sur la course, l'autre jour Didier Deschamps disait qu'il revenait un petit peu, il n'était plus en marge du groupe et qu'il était en train de revenir. Mais entre ça et puis faire une sélection, une séance de collective avec toute l'intensité, etc. Il y a quand même une marge.
16: Bah, sachant que c'était déjà pas un joueur qui était sur le devant de la scène, c'est-à-dire qu'il fallait déjà qu'il montre encore un peu plus pour pouvoir espérer avoir des minutes de jeu. Là, donc, ça veut dire qu'il vient de très loin, il part de très loin, d'abord sur le plan médical et ensuite dans la dynamique de la performance. Parce qu'encore une fois, on parlait des joueurs, j'évoquais N'Golo Kanté, Warren Zaïre-Emery, mais un joueur comme Jean-Philippe Mateta, par exemple, lorsqu'on le voit à l'entraînement, il est bon, il est vraiment bon, il est investi, il est bon, il apporte. Donc, il est largement devant Marcus Thuram aujourd'hui, mais oui, alors, c'est pas exactement le même poste.
6: C'est pénible pour lui, mais c'est presque un non-sujet vu le peu de nombre de joueurs utilisés par Didier Deschamps dans cette Coupe du Monde, et comme vient de le dire Philippe, les solutions offensives qu'il y a encore à disposition, dont Jean-Philippe Mateta. Malheureusement pour Marcus Thuram, voilà, c'est pas, s'il peut pas jouer, c'est pas très grave, quoi.
17: Non, a priori, c'est pas un enjeu fondamental. D'autant que Marcus Thuram, autant en club, il réalise quand même de très jolies choses, autant en équipe de France, ça n'a jamais été très concluant.
6: C'est dit pour Marcus Thuram. 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
6: Car il va bien falloir revenir quand même sur ce scénario complètement fou d'hier, de ce match France-Paraguay, ce match haché par les nombreuses fautes, cet arbitrage de Monsieur Tantachev un peu particulier, l'arbitre ouzbek qui n'a pas délivré le moindre carton jaune aux Paraguayens. Sachez que il n'a pas été sanctionné après cette rencontre. Je doute qu'on le revoie sur un terrain de la Coupe du Monde pour la suite de la compétition, mais en tout cas, il n'a pas eu de sanction par rapport à l'arbitrage d'hier. Et c'est Didier Deschamps qui nous explique et qui a expliqué à nos reporters, à nos envoyés spéciaux, un petit peu le contexte du match.
20: Beaucoup, beaucoup, beaucoup de fautes. Même si nous, je ne dis pas qu'on n'en a pas fait, mais il y en a eu beaucoup. Après, ça reste de la littérature puisqu'on est qualifié, mais j'ai vu beaucoup de choses. Après, qu'est-ce que vous voulez? Même si j'avais préparé les joueurs, et heureusement, ils s'attendaient à ça. Je ne vais pas critiquer le Paraguay. Chaque équipe joue comme elle veut. Voilà, même si le banc en face les insulte, je m'en serais bien passé, dont certaines d'ailleurs. Mais bon, c'est comme ça.
6: Voilà, c'est comme ça, Didier Deschamps qui a été invectivé comme l'ensemble des joueurs et du staff de l'équipe de France. Malheureusement, on peut pas passer ça sous silence, Philippe Nicolas. Il y a eu des choses absolument scandaleuses dans ce match.
16: Ah bah, ce qui est très clair, c'est qu'on a tout de suite compris quand Didier Deschamps faisait cette allusion et qu'on voyait que physiquement aussi, il marquait le coup. On a tout de suite compris que les insultes dont il parlait, forcément qu'elle visait sa mère qu'il vient d'enterrer il y a quelques jours. Et j'en ai eu la confirmation quelques minutes après, puisque en échangeant avec des membres de la fédération qui étaient présents auprès du banc de touche, ils ont à plusieurs reprises entendu notamment le sélectionneur adjoint paraguayen et des joueurs remplaçants qui étaient sur le banc invectiver le banc français et Didier Deschamps en explicitant très très clairement la maman de Didier Deschamps. À un moment donné, quand même, Didier Deschamps est allé voir le sélectionneur paraguayen et lui a dit vous savez quand même ce qui m'est arrivé la semaine passée. Et la réponse qui lui a été faite, c'est « c'est le football ». Voilà. Donc, lorsque le sélectionneur paraguayen, ensuite, en conférence de presse, nie absolument toute insulte et dit avec beaucoup d'emphase que s'il avait entendu cela, évidemment qu'il serait intervenu, eh bien, c'est un mensonge.
17: Bon, mais Philippe, mensonge, moi, c'est pas ça qui me semble le plus important. Évidemment, c'est pas facile à vivre sur le plan psychologique pour Didier Deschamps. Là, on le sait que sa maman est décédée, mais plein de joueurs se sont retrouvés dans cette situation-là parce qu'on ne le savait pas forcément, on n'en a pas parlé, et ils ont été insultés. C'est effectivement le football, qu'on le veuille ou non. Il y a des très grands joueurs de l'équipe de France, des icônes absolues, qui passaient leur match à traiter les mamans des autres joueurs, voire des arbitres. Bon, effectivement, c'est le foot et on peut le regretter. En revanche, ce qui s'est passé sur le terrain, sur le plan physique, ça, moi, je ne l'ai jamais vu. Je me souviens, j'ai vu les images du FC Barcelone contre l'Athletic Bilbao en 1984 avec Diego Maradona, où là c'était vraiment un combat de rue, à grands coups de pied dans la tête. Mais là, c'est la première fois que j'ai ressenti que potentiellement un joueur paraguayen pouvait aller vers un joueur français pour lui mettre un coup de pied dans le genou, à la cuisse, vraiment un geste violent de boxe. Taille. Ça, j'avais jamais vu.
18: Alors moi, c'est l'inverse par rapport à Sébastien.
17: Pour les coups,
18: Non, Sébastien. Le pire pour moi, ce sont les injures et les insultes. C'est pour moi, c'est le pire parce que vous dites c'est le football, c'est pas de football.
6: Au passage,
18: c'est...
6: en Amérique du Sud,
17: ça fait partie du football et ça a toujours été comme ça.
18: Non,
17: vous aimez Zinedine Zidane ou pas, Régis?
18: Non, mais attendez, laissez-moi. Que l'on insulte la mère décédée de Didier Deschamps, c'est ignominieux. Ces gens-là, franchement, là, pour le coup, la FIFA devrait les exclure. S'il y a eu des insultes, ils devraient enquêter, les suspendre à vie. C'est ignominieux. À vie. Ces gens-là, ce sont des salopards.
6: On peut pas nier sur un terrain, ça existe. Après, c'est pas pour ça.
18: Et voilà, la violence sur un terrain, c'est scandaleux, etc. Mais c'est différent d'injurier, d'insulter, etc. C'est la même chose qui avait fait disjoncter le pauvre Zinedine Zidane, Materazzi, qui avait insulté sa famille.
6: Zinedine Zidane n'était pas le dernier sur un terrain. Balancer des noms d'oiseaux, il faut quand même être honnête.
17: Ça compte pour les uns, mais pas pour les autres.
18: Les gens qui insultent la famille de gens comme ça, a fortiori la maman de Didier Deschamps qui est décédée.
6: Oui, ça, on est d'accord.
18: Ils n'ont rien à faire sur un terrain de football ni à la Coupe du Monde, qui rentrent chez eux.
6: Mais vous pouvez pas dédouaner Zinedine aussi de certains comportements sur le terrain à son époque.
18: Mais quand on insulte sa famille à un moment comme ça, vous réagissez d'une manière qui est sans doute maladroite.
6: Mais là, vous parlez du coup de boule. Nous, on parle d'autre chose.
17: Non, mais Gilles, il y a des très grands joueurs français, dont effectivement Zinedine Zidane, qui ont passé qui ont passé leur carrière, parce que c'est comme ça que ils ont toujours agi quand ils jouent au football, qui ont passé leur carrière à insulter les mamans des autres.
18: Je savais pas que Zinedine Zidane insultait la maman de qui que ce soit.
17: Écoutez, Gilles, je pense que vous faites semblant de ne pas être renseigné.
6: Alors, pour être tout à fait aussi honnête et objectif et complet, sachez que du côté de l'Amérique du Sud notamment, on fait tourner des vidéos où Kylian Mbappé aussi invective certains joueurs paraguayens. Voilà, non mais pour dire, nous on n'est pas tout blanc et les autres.
16: Ce qui serait pas une première non plus.
6: On est honnête.
16: On a eu des témoignages de joueurs de différents joueurs de Ligue 1 qui ont rapporté que c'était parfois assez cru et assez fréquent.
17: Mais Philippe, la liste des joueurs qui n'insultent personne, ce serait plus rapide de la faire a priori.
16: C'est vrai.
17: Non mais voilà, on peut le regretter.
16: Et on le regrette, mais c'est
17: le foot, oui, il y a des insultes de la part de 90% des joueurs, voire plus.
16: C'est un ensemble de choses. Hein. À l'arrivée, il y a beaucoup de constats qu'on finit par faire, que ce soit sur le plan physique, sur le plan des insultes, sur le plan des provocations, le spectacle qui a quand même été. C'est-à-dire qu'on a franchi. Moi, je suis pour le fait qu'il y ait plusieurs footballs. Mais encore une fois, hein, je donne l'exemple depuis ce matin. Mais moi, le PSG Flamengo en finale intercontinentale, c'est le meilleur de ce qu'on connaît du foot sud-américain. Quoi. C'est-à-dire que il y a de l'intensité. Il y a des joueurs qui sont capables de se transformer et d'aller pousser dans leur retranchement une équipe où, d'en face, ou parfois dans chaque ligne, il y a individuellement des joueurs qui sont, si on les prend tous, ils sont supérieurs. Mais sauf que la force collective de ces équipes, souvent, avec cet état d'esprit, fait que, en plus de jouer au football, ils arrivent à mettre une atmosphère qui rend encore plus compliqué le fait de les déstabiliser. Ça, on adore, c'est ça le football. Mais ce qu'on a vu hier, là, on a franchi le Rubicon.
6: Voilà, et pour ceux qui s'interrogeraient sur ce qu'on a dit sur Zinedine Zidane, il y a des joueurs qui ont témoigné. Non, mais parce que je sais que les gens peuvent se poser la question, il y a des joueurs qui qui ont témoigné, notamment dans des rencontres directes d'échanges avec Zinedine Zidane, mais comme avec d'autres joueurs, ça a existé. Comme dit Sébastien, ça a souvent existé et toujours existé dans le football. C'est pas pour ça qu'il faut le banaliser et l'encourager. Non. Mais voilà.
17: Encore une fois,
6: ex-joueur du championnat de France, notamment, qui est désormais vedette sur une radio concurrente, s'est souvent exprimé sur le sujet de son échange avec Zinedine Zidane lors d'un match de Ligue des Champions. Pour être très clair, c'était Monaco-Real Madrid.
17: Je n'ai pas parlé de Zidane parce que c'est l'icône absolue. Mais encore une fois, c'est 90% des joueurs qui se comportent comme ça. En revanche, encore une fois, sur le plan physique, ce que l'on a vu, c'est effectivement honteux. Et pour le coup, j'ai tendance à dédouaner totalement Kylian Mbappé des petits excès qu'il a eus. Parce qu'à un moment, quand vous avez l'impression qu'on va vous marcher dessus à chaque contact, bon, là, on peut comprendre qu'il y ait des réactions.
6: On va l'évoquer avec Robert Pires.
16: Eric, maintenant qu'on a fait ce constat-là, il faut se projeter. Et se projeter, c'est aussi voir les cartons qu'on a pris, qu'on n'aurait peut-être pas dû prendre. Et là, il y a une actualité qu'il va falloir suivre. Parce que Nicolas, au niveau du carton qui a été pris par Michael Olise, la fédération ne souhaite pas en rester là.
19: Oui, il y a une réflexion qui est faite et qui va avoir un prolongement dans les prochaines heures, très probablement, de faire une démarche pour demander l'annulation du carton jaune reçu par Michael Olise, qui avait touché un joueur mais qui en fait ne le touche pas, et donc de pouvoir enlever ce carton jaune. C'est possible selon le code disciplinaire de la FIFA. Il y a une disposition précise, et au vu de ce qu'on a de l'information il y a quelques temps,
6: la jurisprudence Balogun
19: ces derniers ans, voilà, et en tout cas il y a encore cette réflexion là du côté de la Fédération française d'entamer cette démarche.
6: Follarine Balogun, l'attaquant américain expulsé contre la Bosnie-Herzégovine et qui pourra jouer finalement contre la Belgique le 8e de finale. On en parle d'ailleurs tout à l'heure dans RTL Coupe du Monde. Pour Olise, il suffirait quand même de ne pas prendre le carton jaune contre le Maroc, puisqu'après, pour les demi-finales, les compteurs sont remis à zéro. Mais pour ne pas prendre de risque, la Fédération française va essayer de le faire retirer. On marque une courte pause. Robert Pires, notre invité VIP, nous rejoint dans quelques secondes.
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6: Au plus près des Bleus, l'invité VIP ce soir, c'est Robert Pires. Salut Robert.
30: Bonsoir messieurs, dames.
6: Bonsoir Robert. Consultant Canal Plus, on est ravis de t'avoir avec nous Robert. Ce France-Paraguay, j'imagine que comme nous tu l'as vécu dans la souffrance et un peu aussi dans l'aberration, on était ahuris devant ce qui s'est passé.
30: Bah disons que dans la souffrance, oui, un peu comme tout le monde, même si on savait ce qu'allaient faire les Paraguayens, c'est-à-dire mettre le but derrière, attendre et procéder en contre. Après l'aberration, vous savez, tout le monde était au courant, vous, moi aussi, et surtout le principal intéressé, c'est Didier Deschamps, parce qu'il l'a vécu en 98, alors pas comme hier soir, mais disons qu'on savait qu'on allait être confronté à ce genre de situation. Maintenant, le souci sur le match d'hier, c'est l'arbitre. Parce qu'à partir du moment où il laisse les Paraguayens faire ce qu'ils ont fait et qu'il ne met à aucun moment un avertissement, Bon, bah, les Paraguayens, qu'est-ce qu'ils ont fait? Ils ont vu que la porte, elle était ouverte. Ils ont continué. Et puis, à l'arrivée, on a quand même reçu 3 cartons et ils en ont reçu aucun. Donc, la faute, pour moi, elle est vraiment de l'arbitre qui a été hier très mauvais.
6: Du coup, mérite encore plus grande l'équipe de France de cette sortie de ce piège, le calme d'Mbappé au moment de tirer le penalty et puis le fait de pas répondre plus que ça, même si évidemment, ça, il y a eu des petites réponses aussi, mais pas plus que ça aux provocations.
30: Mais de toute façon, on le savait qu'il fallait surtout pas tomber dans ce piège que nous ont tendu les Paraguayens. Ils ont leurs armes, ils ont cet ADN, un football assez dur, assez rude, provocateur. C'est comme si vous jouez contre l'Uruguay, comme l'Argentine, c'est la même chose. Donc, les joueurs étaient avertis. Didier a transmis un très bon message. Les joueurs l'ont appliqué. Parfois, par moments, ça a été compliqué. On a tous vu que la cible, c'était Kylian Mbappé, donc il a été très bon. Il a résisté justement à cette pression qui est pas facile, qui est aussi nouvelle. Donc, et puis surtout, il est sûr de lui parce que c'est une force tranquille depuis le début de la compétition. Pourquoi force tranquille? Parce que avant de tirer le penalty, on a essayé de le déstabiliser. Il y a des joueurs qui est allé sur le point de penalty, gratter un peu la terre. Donc voilà.
6: Ça, il s'est mis un peu plus loin d'ailleurs Kylian Mbappé. Hein. C'est Dembélé qui protégeait et Mbappé s'est mis loin du tumulte en fait.
30: Ouais, exactement. Non, mais c'est un peu ce que j'aime dans cette compétition avec l'équipe de France, c'est que chacun est uni. Un peu à cette image, c'est que Ousmane, il a pris le ballon, il est allé sur le point de penalty. Kylian, il s'est mis en retrait, il a regardé, il a rigolé, et puis après, avec beaucoup de sérénité, de concentration, il a marqué ce penalty qui aujourd'hui nous permet de pouvoir rencontrer le Maroc.
18: Oui, Robert, vous expliquez que Didier Bonsoir. Deschamps effectivement avait fait passer ce message et que les joueurs globalement, même si parfois certains ont failli disjoncter, ils ont gardé leur calme et leur sang-froid. Est-ce que dans ces cas-là, le message de l'entraîneur du sélectionneur est vraiment essentiel? Est-ce qu'il peut préparer des joueurs à ce qui va se passer sur le terrain, à des coups, à des injures?
6: Mais c'est même physiquement, Gilles, à la fin, il a carrément été faire la police.
18: Oui, il a fait la police lui-même. Donc dans ces cas-là, il y a vraiment un rôle majeur du sélectionneur ou de l'entraîneur?
30: Très honnêtement, oui. Et de toute façon, aujourd'hui, si on demande à tous les joueurs, ils vont vous répondre que Didier les a prévenus, qu'il les a avertis. Et c'est pour ça qu'en fait, personne n'a répondu. Alors, même s'il y a eu un petit agacement à un moment donné avec Michael Olivier, mais on s'aperçoit que les joueurs, ils étaient vraiment sur deux, ils étaient sereins, parce que c'est vrai qu'on était à la limite d'exploser, ce qui aurait été honnêtement normal, parce que quand on rentre dans un match comme ça, qui a 0-0, on trouve pas la faille, c'est un peu ce qui s'est passé avec nous en 98, on commence à s'énerver, ils commencent à nous agacer, et puis on perd le fil, on perd le contrôle de nos nerfs, et je crois que les gens, ils peuvent aussi se mettre à notre place, parce que quand c'est un match comme celui-ci à élimination directe, et bon, les nerfs, ils sont mis à rude épreuve. Donc, ce que je veux dire tout simplement, c'est que Didier, il savait, il a connu ça. Et en tout cas, tout le monde a reçu son message. Et moi, je suis content surtout de la manière dont ça a été fait, ça a été géré. Et encore une fois, moi, j'y vois beau joueur.
6: Nicolas Jouy, il faut vraiment insister sur la lucidité de Deschamps, hein, même en fin de match, quand il envoie Mateta et Konaté protéger Mbappé, par exemple. Hein.
19: Oui. Oui, bien sûr, parce qu'il a dit ensuite en conférence de presse d'avoir envoyé deux grands gabarits pour être autour de Kylian Mbappé et d'éviter que ça dégoupille avec une équipe paraguayenne qui de toute façon est sortie de la compétition, qui n'a plus rien à perdre et qui, si elle veut régler des comptes, peut le faire. Et c'est vrai que là, vous évoquiez ce rôle central de Didier Deschamps, c'est tout à fait ça, parce que il a cette lucidité, il ne se fait pas prendre par le contexte, par chacun un petit peu qui s'énerve, qui garde sa lucidité, mais en plus en pensant à l'après et donc avec ses joueurs qu'il envoie auprès de Kylian Mbappé. Donc là, évidemment, c'est un rôle central du sélectionneur.
6: Sébastien Tarago qui voulait poser une question à Robert.
17: Non, parce que Robert, tu évoques l'idée que les joueurs ont connu cela dans le passé pour tous ceux qui ont connu une belle carrière professionnelle, mais est-ce que à ce point-là, tu avais déjà vécu cela toi personnellement?
30: Bah, très honnêtement, Seb, non, c'est ce qui s'est passé hier. Non, je l'ai pas vu, je l'ai pas vécu non plus. Ce qui est incroyable, c'est que à notre époque, il y avait pas la vidéo. Donc, imaginez ce qui pouvait se passer. Donc, c'est chaud, hein.
6: Il y aurait pas eu pénalty, d'ailleurs. Parce que, non, le penalty il l'a pas sifflé au-delà des fautes et des cartons. Mais, le penalty, c'est sous ses yeux.
30: Donc, exactement. Mais en fait, ce que je veux dire, c'est que je comprends pas l'attitude des Paraguayens parce qu'ils savent qu'il y a des vidéos, que tout est vu aujourd'hui. Mmh. Et que les mecs, ils ont mis des coups, mais vraiment, un peu en traître. Et que, encore une fois, j'insiste, mais c'est l'arbitre qui, à un moment donné, a laissé faire les Paraguayens, de gérer cette situation. Et à partir du moment où vous les avertissez pas, bon bah le joueur qu'est-ce qu'il va faire? Bah il va continuer. Et un peu c'est pour ça que c'était hyper tendu. Même nos joueurs, je les ai sentis agacés, ce qui est normal. Mais disons que l'attitude des Paraguayens hier, honnêtement, c'est la première fois que je vois une équipe se comporter comme ça.
6: Philippe Zanfourche.
16: Oui, bonjour Robert. J'ai une question, moi, sur. On va revenir un peu sur le jeu aussi. Salut Robert. Sur le jeu et notamment sur cette première période où il commençait déjà à y avoir de l'intensité, mais globalement, c'était quand même. On va pas leur enlever leur qualité défensive. On a vu une équipe de France qui peinait quand même globalement à se créer des occasions de but. Les trois offensives qui brillent depuis le début de la compétition, ils ont été quand même beaucoup plus discrets. Toi, tu mettrais ça sur le compte de quoi? De l'organisation défensive, d'un jour sans ou de la chaleur qui a impacté? Qu'est-ce qui a le plus gêné cette équipe de France?
30: Bah écoute, la chaleur, je crois qu'elle y était pour les deux équipes, donc ça pour moi non. Je vais dire c'est surtout l'organisation défensive qu'a mis le Paraguay. Habituellement, ils jouent pas comme ça à 5. Donc aujourd'hui, partons sur le match d'hier, ils ont décidé vraiment de bloquer tous les joueurs, de laisser le moindre espace aux joueurs français, parce qu'ils savaient très bien que quand libérant cet espace, ils allaient souffrir. Donc qu'est-ce qu'ils ont fait? Bah un petit peu comme en 98, ils se sont mis derrière, ils sont protégés, ils ont protégé leur but, ils ont protégé leur gardien. Et puis c'est sur un penalty qui a provoqué Désiré Doué, c'est là où on a trouvé la faille. Donc après sur les matchs comme celui d'hier, ce que j'aime c'est en fait le comportement, c'est-à-dire que il faut être hyper patient. Tu sais qu'avec les joueurs que l'on a, à un moment donné, on va trouver la faille, et c'est pour ça que en fait, il fallait pas tomber dans le panneau hier.
18: Robert, oui. Est-ce que vous pensez que c'est un match qui peut être fondateur pour l'état d'esprit, avoir souffert ensemble, avoir résisté ensemble? Est-ce que ça peut forger une identité qui permettra d'affronter les difficultés à venir qui vont être fortes parce que ça va monter en pression et en tension et en qualité par rapport aux adversaires qu'on va affronter, à commencer par le Maroc?
30: Je pense que oui, c'est un genre de match qui te fait du bien, quoi qu'il arrive, sur le plan mental, parce que ça a été dur, parce que t'as souffert, parce que ils nous ont mis en difficulté nerveusement. Je crois que ça c'est important, parce que jusqu'à présent on n'avait pas connu ce genre de rencontre ou ce genre d'équipe. Alors bien évidemment, parce que ça c'est la Coupe du Monde et on joue rarement contre des équipes sud-américaines. Mais ce que je veux dire, c'est qu'on a été mis un peu à l'épreuve. Je trouve qu'on a très bien résisté, mais pas sur le plan individuel, mais sur le plan collectif. Alors après, attention, le prochain match il sera complètement différent, parce qu'en plus,
18: bien sûr,
30: nos amis marocains, on les connaît, donc on sait très bien qu'ils vont pas jouer comme ça. Donc moi je trouve que ça peut être, je sais pas ce qui va se passer jusqu'à la fin de cette Coupe du Monde, mais en tout cas c'est assez révélateur, et ce que j'aimais en tout cas, c'est vraiment l'état d'esprit d'équipe. Ça c'est important.
6: Bon, comme en 98, c'est le match piège est passé, on se lance vers le reste, Robert.
30: Ben ouais, exactement, mais de toute façon, sur une Coupe du Monde, il y a toujours des matchs comme celui-ci. Tu vas pas rencontrer des équipes qui vont jouer. En plus, depuis le début de la compétition, on fait partie des favoris. Donc, et là, on le prouve à chaque match. Donc, c'est pour ça que parfois, j'essaie de me mettre un peu à la place du sélectionneur qui est en face de l'équipe de France. Et leurs moyens, un peu comme l'équipe du Paraguay. Alors, j'enlève pas les fautes qu'ils ont fait, attention, mais bon, c'est de trouver une tactique, une technique pour contrer cette équipe de France. Donc, ce qui est important, c'est que le prochain, il va être hyper compliqué, parce qu'on les a déjà joués il y a 4 ans en demi-finale. Ils nous avaient déjà mis en difficulté. Donc, aujourd'hui, de gagner un match comme celui du Paraguay, je peux vous dire que dans la tête, ça fait vraiment, vraiment du bien.
6: Merci beaucoup, Robert Pires, d'avoir été avec nous, champion
30: du monde. Merci à vous.
6: Et merci beaucoup, consultant Canal+. C'est toujours un plaisir de te recevoir.
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6: Dans 1h20, la suite des huitièmes de finale de cette Coupe du Monde. Il y aura un alléchant Brésil-Norvège. Jeannot Rességuier au commentaire. Bonsoir, mon Jeannot.
3: Bonsoir, Eric Silvestro. Bonsoir à tous.
6: Bon, on va découvrir les compos des deux équipes. Sébastien Tarago me disait il y a quelques minutes, est-ce que Neymar a joué plus d'une minute?
3: Déjà, il ne sera pas titulaire. Après, on verra s'il sera aligné. Pour ce qui est de la composition de l'équipe du Brésil, alors il n'y a pas de surprise avec la blessure de Paqueta, touché aux ischios, qui pourrait revenir en cas de qualification pour les quarts de finale. Du coup, Carlo Ancelotti a réorganisé son équipe en presque un 4-4-2 avec Alisson dans les buts, Douglas Santos à gauche, Danilo à droite de la défense, Gabriel et Marquinhos, ça ne bouge pas, Casemiro avec Guimarães pour le milieu de terrain, et donc Martinelli serait en appui de Cunha, l'attaquant axial de cette équipe brésilienne, avec Vinicius sur le côté gauche et Ryan, le joueur de Bournemouth, une des révélations de cette équipe brésilienne sur cette Coupe du Monde, qui lui occuperait le côté droit. Voilà.
17: Donc ce serait pas Guimarães qui serait amené à évoluer plus haut alors?
3: Pour l'instant, non. En tout cas, sur ce que j'ai pu recueillir comme information.
6: Si à Martinelli, on a en effet, ça devrait être plutôt Martinelli. Côté norvégien, pour ceux qui avaient suivi le France-Norvège, ça sera pas la même équipe. Alors on a les titulaires.
3: Ah, hein. Non, là, c'est ce qu'on appelle une impasse de la part du sélectionneur Stel Solbakken. Bah, par contre, il y a juste une petite surprise. C'est Pedersen dans la rotation qui ne sera pas titulaire, alors qu'il était titulaire contre la Côte d'Ivoire dans le couloir droit lors des 16e de finale. C'est le retour de Rierson, le joueur de Dortmund. Wolf sur le côté gauche. Egan et Ayer pour la charnière, Nilan le gardien de but, et puis ensuite le milieu à trois avec Berg et Odegaard pour le capitaine, le joueur d'Arsenal. Et pour les trios offensifs, là aussi ça ne bouge pas, avec Sørloth à droite, Nusa à gauche pour accompagner le meilleur buteur de cette équipe norvégienne, à savoir Haaland. Voilà pour les infos compo.
6: Et bien voilà, vous avez toutes les infos, donc maintenant on peut parier sur cette rencontre.
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6: Et oui, Sébastien.

0: prolongation avec un score de 1 partout. Vinicius décisif, ce qui nous fait quand même une cote à 30 euros. Je vous prierai de ne pas pouffer ou de ne pas sourire.
1: C'est 10 Sébastien
0: euros de misé, je doute bien que c'est
1: balance.
0: Et 300 euros de possibilité de gain.
1: Un partout, Brésil se qualifie en prolongation et Vinicius décisif. Voilà.
2: Et si on rajoute un but de Guimarães, ça fait fois 50.
1: Ça va monter encore, forcément. Voilà.
2: Jeannot, si on a la minute.
1: Jeannot, vous trouvez qu'on finit pas assez tard tous les soirs, c'est ça?
0: Non, enfin,
1: vous voulez encore une prolongation, c'est ça? Vous voulez qu'on fasse encore des heures sup?
0: Non, j'en ai pris l'habitude, c'est tout. Il faut s'adapter, c'est le football.
1: Attention, on va finir par réclamer des primes à nos dirigeants.
0: Ah, ça, je vous laisse gérer. Ça, ouais. Vous avez plus
2: vous
0: d'habitude de la
2: réclamer.
0: Maison.
1: Et moi, malheureusement, j'ai pas le même poids que Kylian Mbappé au pied auprès de Philippe Diallo, j'ai l'impression.
2: Vous voulez la réponse tout de suite ou pas? Parce que je peux vous la donner si vous voulez. Je suis en lien direct.
1: Vous êtes en lien direct. Ok, pour Jeannot, prono à 30. Gilles Verdez.
3: Pareil, moi, je veux jouer les prolongations. Je veux que ça se termine très tard. Donc, match nul à la fin du temps réglementaire.
1: Ah, vous avez tous décidé qu'on faisait de la nuit ici.
3: Bien sûr. Okay. On est bien ici, non?
1: Ah non, mais on est très bien.
3: Moi, je vais vous poser une question. Où est-on mieux qu'ici? Nulle part. Bah, restons ici. Donc, match nul à la fin
1: tant
3: du temps réglementaire.
1: Tant qu'ils veulent de nous, Gilles.
3: Bah, voilà. Haaland décisif. Ça veut dire buteur ou passeur.
1: Très bien.
3: Et à la fin, qualification de la Norvège.
1: Très bien. Compte à
3: 11,50.
1: Pas mal aussi, 10 euros de misée, 115 euros de gain.
2: Voilà.
1: Qu'est-ce que vous ne saviez pas?
2: Je savais pas du tout qu'il fallait faire une chose pareille.
1: Mais non, il faut pas. Vous inquiétez, sinon je vous aurais prévenu.
2: Ah, d'accord. Ah, moi j'ai pas le droit.
1: Vous avez pas le droit.
2: D'accord. Parce que Haaland va marquer deux buts.
1: En fait,
2: il va
1: quand
2: se
1: même,
2: faire
1: si
2: expulser à la 92e.
3: Ah, mais non.
2: À la 3e minute, il aura pris un carton jaune.
1: Oui.
2: Et là, vous faites la cote à 170.
1: D'accord.
0: Donc ça veut dire qu'après, on fait appel à l'article 27 de la FIFA.
2: Exactement.
0: Le truc que plus personne ne connaît et qui permettrait à Haaland de pouvoir jouer en cas de qualif. Les quarts de finale.
1: Rendez-vous tout
0: ça,
1: à l'heure.
0: C'est magnifique.
1: À 22h pour vivre ce match avec toi, Jeannot, tout
0: à
1: au long
0: tout
1: de la soirée. Et donc, si j'ai bien compris, au-delà de minuit pour la prolongation.
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1: Tu allais dire, Jeannot?
0: Non, je dis simplement qu'il faut s'habituer avec les matchs à élimination directe et le décalage horaire. Un coup c'est 23h, un coup c'est 22h. Il faut s'habituer à se coucher tard.
1: Mais oui, mais voilà, on s'habitue.
3: Bien sûr.
1: On a attaqué la Coupe du Monde. N'oubliez pas, je vous rappelle, le deuxième match France-Irak. On est rentré dans le studio à 20h. On est sorti à 3h du matin.
0: C'est pas comme si vous commentiez des matchs sur M6.
1: Et on s'est amusé avec les auditeurs et auditrices de RTL parce qu'on vous fait vivre le meilleur de la Coupe du Monde sur votre radio préférée.
0: C'est pas comme si vous commentiez des matchs sur M6 à 1h du matin ou à 1h30 du matin. Ça, c'est pire, ça.
1: Mais oui, mais c'est la passion,
0: voilà.
1: Jeannot.
0: Donc, on l'a vécu, on a aimé ça, et puis voilà, il faut s'adapter.
1: Mais c'est ça, la Coupe du Monde, et c'est sur RTL. Les pronos, vous pouvez aussi les faire sur le compte Instagram de RTL pour vous amuser avec les animateurs et animatrices de RTL. Vous allez dans le petit onglet Coupe du Monde. Éric Jean-Jean, amateur de foot, lui, le Bordelais, même si en ce moment, pour Bordeaux, l'actualité n'est pas très réjouissante avec la DNCG qui empêche le club de rester en National 3. Éric Jean-Jean, donc, qui a pronostiqué sur Brésil-Norvège.
6: Brésil-Norvège. C'est costaud quand même la Norvège, ils peuvent faire la surprise, mais je dirais quand même, parce que le Brésil reste le Brésil, 2-1 pour le Brésil.
1: 2-1 pour le Brésil pour Éric Jean-Jean, et puis comme il ne va pas se coucher, Éric Jean-Jean, comme vous et nous, et qui va regarder également et écouter Mexique-Angleterre à 2h du matin, autre prono.
6: Mon pronostic pour Mexique-Angleterre, c'est Harry Kane en doublé, 2-0 pour l'Angleterre.
1: Harry Kane, le nouveau roi d'Angleterre, avec cette équipe construite pour lui. Merci Éric Jean-Jean, l'onglet donc Coupe du Monde dans l'Insta d'RTL.
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1: On revient avec nos envoyés spéciaux, Philippe Sansfourche, Nicolas Georgerot à la Bentley University, avec Mourad Djabari. Également, Raphaël Vantard, lui, est parti dans d'autres contrées pour suivre les futurs adversaires de l'équipe de France. Il va commenter demain soir, et là ce sera 21h, Espagne-Portugal. On va
3: choc.
1: Se régaler pour le peut-être futur adversaire des Bleus en demi-finale si l'équipe de France élimine le Maroc. Dans 10 minutes, l'entraînement, vous ne voyez arriver personne au loin, Philippe, Nicolas?
7: Ah, on n'est pas encore sur le bord de la pelouse. De toute façon, il y a un petit espace qui sépare le centre de presse du terrain, et il y a des conditions de sécurité également. Il faut montrer patte blanche avec son accréditation, faire passer les sacs dans les sas pour évidemment que personne ne se présente au bord du terrain avec un objet dangereux. Donc il y a un petit moment de latence, mais de toute façon, ils vont arriver tranquillement et vous ne raterez rien du formidable tour taureau qui se profile parce que je mise sur un taureau.
8: Oui, ça sera pas très intense.
1: C'est la

0: Promesse d'au plus près des Bleus tous les jours, évidemment, sur l'antenne de RTL. Robert Pires l'a légèrement évoqué tout à l'heure, mais je voudrais m'arrêter un peu là-dessus. La question est évidemment un peu provocatrice volontairement, Gilles Verdez, mais j'avais envie de vous demander, est-ce que le plus dur est passé pour l'équipe de France?
1: Ah non. Non, parce que moi j'ai toujours pensé que...
0: Avec le Paraguay, j'ai entendu.
1: Non, oui, j'ai bien compris, voilà, mais...
0: Avant de jouer peut-être des équipes meilleures.
1: Non, l'obstacle paraguayen, c'était ardu, c'était compliqué. On s'attendait à ce type de match, même si c'est peut-être encore accru par rapport à ce à quoi on s'attendait. Mais le Paraguay, ils sont nuls. Ils savent pas jouer au foot, ils savent que défendre. J'étais certain qu'on allait les éliminer.
0: C'est l'équipe qui a le plus tenu tête à l'équipe de France.
1: Oui, mais ok.
0: Ils sont nuls, mais...
1: Ils font rien. Ils sont 11 joueurs en but, ils donnent des coups, ils insultent tout le monde.
0: Ils ont moins de casques que l'Irak, c'est vrai.
1: Voilà. Mais non, pour moi, le plus dur est à venir. Le Maroc, déjà, c'est difficile. Très difficile. C'est une très belle équipe. Et si jamais le vainqueur d'Espagne-Portugal se qualifie ensuite, parce qu'il aura quand même un adversaire, et qu'on le retrouve en demi-finale, pour moi, là, ce serait l'obstacle majeur. Bien plus que la finale avec le tableau de l'autre côté.
0: Donc, pour vous, le rendez-vous le plus difficile sera sans doute en demi-finale si l'équipe de France y est.
1: Et si jamais c'est l'Espagne.
0: Vous comprenez ma question, Sébastien Tarrago. J'imagine que les Olysée, les Dembélé, les Mbappé, évidemment que le Portugal, l'Espagne sont des équipes plus fortes. Mais peut-être que pour eux, le plus pénible à jouer, en tout cas, c'était le Paraguay.
1: Pénible,
0: et que finalement, ils se disent, on a passé ce truc-là que nous on déteste, et après, ben, on va se la jouer contre des joueurs un peu comme nous, quoi.
2: Mais c'est forcément extrêmement délicat, bien sûr, parce que, au-delà du fait que le Paraguay a été absolument insupportable, c'est quand même une très bonne équipe défensive, et c'était difficile pour l'équipe de France qui s'est retrouvée dans cette situation-là, face à un mur. Il a fallu l'entrée de Désiré Doué, qui est capable, dans les petits espaces, de réaliser des prouesses pour se qualifier. Moi, je pense que contre le Maroc, ça passera. Et je pense que oui, c'est le plus dur qui a été passé.
0: Eh mais je suis un peu d'accord avec Sébastien Tarrago.
1: Non mais arrêtez.
0: Non mais façon de parler.
1: Pas comparer le Paraguay à l'Espagne éventuellement. Qu'est-ce que vous racontez?
0: Après,
1: il est où le Lamine Yamal paraguayen?
0: Après, il y a un style d'équipe qui vous convient pas. Philippe Sanfourche, vous qui jouez au tennis aussi, c'est comme si dans les
3: donc là vous êtes en train de comparer.
0: Attendez, mais j'ai pas dit Sanfourche avec
3: le Paraguay,
0: l'équipe de France ou le Paraguay.
1: Vous êtes chose que le Paraguay, je vous le dis, moi, bien meilleur.
0: Sanfourche, dites tout. Vous ne m'avez pas laissé terminer ma phrase.
3: Vous êtes en 1995, il a gagné ses trois premiers tours.
0: Vous ne m'avez pas laissé terminer ma phrase.
1: Bah, vous avez
0: je disais, Philippe Sanfourche, vous qui jouez aussi au tennis, affronter le Paraguay, c'est comme si tu jouais Ivan Isevich à Wimbledon quand l'herbe allait vite, il y a 20 ans, et qu'il faisait que des aces. Voilà, c'est horrible à jouer, c'est ça que je voulais dire.
4: Oui,
3: vous allez galérer.
0: Mais non, vous m'avez pas laissé terminer ma phrase. Il y a des adversaires que tu veux pas jouer, c'est ça que je veux dire.
4: Oui, mais c'est
5: une comparaison adéquate.
4: Bon, moi je préférais.
0: Vous avez jamais joué contre Ivan Isevich à Wimbledon dans les années 2000
4: que Berasategui à Roland Garros. Je pense que c'est encore plus pénible. Ah, le Paraguay, hein.
0: Oui. Mais bon. Pourtant, vous êtes endurant, Philippe.
4: Pour revenir à les considérations footballistiques, moi je souscris totalement à la thèse de Gilles, c'est-à-dire que il y a qu'une équipe qui a battu deux fois l'équipe de France sur les années précédentes dans des matchs de compétition, que ce soit l'Euro ou la Ligue des Nations, et c'est l'Espagne, point barre. Donc aujourd'hui, l'étalon maître, c'est l'Espagne, et si l'équipe de France joue l'Espagne en demi-finale, ce sera évidemment l'Alpe d'Huez, le sommet, le Tourmalet de l'équipe.
3: Donc ce sera facile en finale, c'est ça? S'ils vont en finale, ce sera facile, c'est ça que vous voulez dire?
4: Non, mais c'est un peu comme quand le PSG sort le Bayern en demi-finale, quoi. Il a éliminé l'équipe la plus forte, ça ne veut pas dire que ça sera simple contre Arsenal en finale.
0: C'est pas celle contre laquelle il a pu souffrir.
4: C'est l'Espagne, voilà.
0: Ok. Bon, Sébastien...
2: C'est réglé. Déjà, si j'écoute Philippe, ils sont déjà en demi-finale. Facile, au moins, on s'accorde là-dessus. Donc, l'arrogance française est présente sur ce plateau, non, en studio,
0: jamais.
2: Et aux États-Unis avec Philippe. Non, donc ça, il n'y a pas de souci.
1: C'est vous qui avez dit, contre le Maroc, on va passer tranquillement.
2: Alors, j'ai pas dit ça.
1: Bah, vous avez dit, on va battre le Maroc.
0: Je pense que ça va passer.
2: C'est pas tout à fait pareil que ça passe tranquillement, Gilles.
1: Ah, je rajoute tranquillement, simplement.
2: Je sais que vous êtes dans la nuance, pourtant.
1: Non, bah, je rajoute tranquillement.
2: D'accord. Non, j'ai pas dit tranquillement.
1: Non, c'est moi qui le rajoute.
2: Ah oui, je pense que ça va passer. Donc, l'arrogance est partout, ici et, à Boston.
0: Bon, est-ce qu'on peut au moins dire que le soulagement est là? Voilà, ça oui. Ça, on peut le dire.
1: Ça oui.
0: Que ça va renforcer la confiance.
1: Oui. On est soulagé d'avoir passé un obstacle périlleux, difficile, complexe. Mais c'est pas l'Himalaya du foot.
0: Et puis, il y a aussi désormais 5 jours. Ça, c'est bien, parce qu'il y a eu 2 enchaînements de matchs avec 4 jours seulement entre les deux. Le fait que ça se jouera à Boston, Nicolas Jean-Jean, voilà, tout ça fait que ça va pouvoir travailler tranquillement d'ici jeudi, quoi.
5: Oui, avec maintenant cet écart, effectivement, et cette durée de 5 jours entre ces deux matchs-là, et ensuite entre si les Bleus se qualifient, puisque j'ai bien entendu Sébastien, mais si les Bleus se qualifient, eh bien il y aura encore 5 jours à venir dans le calendrier de l'équipe de France. C'est surtout que là pour les Bleus qui vont jouer ce quart de finale à Boston, donc il n'y aura pas ce déplacement en plus de savoir de partir à J-2 ou J-1, et donc avant d'aller à Dallas, où là ce sera entre guillemets un vrai déplacement avec 4 heures de vol, et bien là, pour une éventuelle demi-finale, là, il y a quand même beaucoup de temps où ils vont pouvoir rester dans leur camp de base. Ils sont quasiment sur plus d'une semaine complète, 8-9 jours, à être ici à Boston, dans un environnement qu'ils maîtrisent maintenant parfaitement.
0: Ok, ça c'est bien. D'être
1: ça c'est très important.
0: D'ailleurs, au niveau, toi qui tiens les comptes, Nicolas, des kilomètres parcourus, par exemple avec le Maroc, je sais pas si tu les as sous les yeux, je veux pas te piéger.
5: Ah non,
0: mais...
5: désolé.
0: Ah bon, bah tu oui. regarderas ça d'ici demain.
5: Je vais le faire.
0: Parce que je sais que tu tiens les comptes, l'équipe de France était très bien placée en termes de kilomètres parcourus. Oui. J'ai pas en tête les Marocs, si le parcours était avec beaucoup de déplacements ou pas pour les Marocains.
5: Je vais faire les comptes, mais c'est vrai que au terme des 3 premiers matchs, donc du premier tour, et puis ensuite 16e, 8e et quart, l'équipe de France aura fait aux alentours de 3400 kilomètres. Et je vais faire une comparaison avec le Maroc pour tout vous dire. Là, j'ai pas le chiffre sous les yeux, mais je vais le faire et je vais vous le dire.
0: Voilà, parce que on avait parlé que les Anglais, notamment, avaient beaucoup de déplacements. Oui. Par exemple,
2: t'as 5 minutes.
5: L'équipe de Thomas Tuchel. Ils étaient à 9000.
0: Ouais,
5: mais c'est considérable. Oui. C'est considérable. Ils étaient à 9000. Sur la phase de groupe, les Espagnols à 6000, c'est quand même des écarts absolument énormes.
0: Mais bon, ça ne vous a pas échappé, Gilles Verdez, la presse anglaise a dit que la sélection anglaise allait prendre du Viagra.
1: Absolument.
0: Pour notamment les effets de l'altitude avant le match contre le Mexique. Ça a beaucoup fait rire Thomas Tuchel en conférence de presse, qui semblait découvrir cette information et qui a dit oui. non.
1: Il était un peu déconcerté, oui, mais il a quand même démenti, parce qu'on ne sait jamais avec la presse anglaise, si jamais il n'avait pas démenti formellement, ça aurait été peut-être...
0: Je vous imaginez bien Sébastien Tarago dire à Didier Deschamps, alors pour les effets de l'altitude, est-ce que vous avez donné du Viagra à l'équipe de France?
2: Oui, c'est pas sûr.
0: Vous n'auriez pas posé la question.
2: Non, c'est pas sûr. Mais juste une chose, les deux heures passées dans l'avion, alors ça compte pour, je sais pas, 2200 kilomètres.
0: La pénibilité,
2: ah ouais,
0: tu veux dire?
2: Ah oui. Parce que, excusez-moi, 2 heures d'avion, vous m'avez dit que c'était une catastrophe.
0: Non, c'est pas ce qu'il a dit. On a dit qu'il y avait eu un contretemps au terme d'une journée
2: ça
0: intense.
2: Vaut pour 2200 kilomètres.
1: Moi, je traduis fidèlement vos propos, mais vous déformez les miens. On a dit que ça alourdissait toute cette logistique complexe d'une Coupe du Monde qui est celle de la logistique, des transports, de la chaleur. Et mis bout à bout, selon moi, l'équipe qui aura le mieux géré ça aura un petit avantage sur les autres.
2: Ou l'équipe qui aura eu le plus d'avantages.
0: On en plaisante, Nicolas Philippe, mais c'est vrai que c'était un des objectifs principaux, on le martèle depuis le début de la Coupe du Monde, le 11 juin, de Didier Deschamps et de son groupe. Et ça tente à prouver qu'en effet c'était important. On verra si ça les mène jusqu'au bout, mais en tout cas, ça aura été précieux, cette gestion de la logistique.
4: En tout cas, c'était assumé et à aucun moment on a entendu parler de volonté ou de calcul pour pouvoir jouer tel ou tel adversaire. Ça n'est jamais rentré dans leur état d'esprit. De toute façon, on l'a dit, ils sont formatés, ils sont cortiqués pour aller en finale et peu importe l'adversaire. C'est en tout cas eux qui se persuadent tous les matins quand ils se lèvent que c'est leur objectif et qu'ils en ont les capacités. Donc peu importe qui ils affrontent pour y arriver. Mais en revanche, la manière de se mouvoir dans cette Coupe du Monde et d'éviter les obstacles logistiques, comme Gilles le disait. Oui, ça c'est vraiment... C'est depuis le jour du tirage au sort, de toute façon, vous reprenez toutes les interventions de Didier Deschamps ou de Guy Stéphane ou de Philippe Diallo, c'est toujours le prérequis, c'est ça. On commence par parler de ça et après on parle des adversaires. Donc c'est très assumé et pour l'instant, ça leur réussit bien.
0: En un mot, Gilles Verdez, Maroc à venir, peut-être Espagne ou Portugal, puis une éventuelle finale si tout va bien. L'équipe de France, pour l'instant, on va dire, n'a pas joué d'adversaire redoutable sur le papier. Oui. Et pourtant, il y a un engouement populaire énorme autour des Bleus et de cette Coupe du Monde. Là, on imagine que ça va encore être décuplé à partir des quarts de finale.
1: Il y a une frénésie dans le pays autour de cette équipe qui n'a pas été altérée par la rugosité du match contre le Paraguay, parce que tous les Français disent bravo aux Bleus qui ont résisté à cette furia paraguayenne dans les mots, dans les gestes.
0: Là, ça va monter.
1: Ça va monter. Et France-Maroc, ça va être une audience absolue, extraordinaire. Les gens se passionnent, nos amis marocains comme nos frères, les gens se passionnent déjà pour ce match. Ne parlons pas d'un France-Espagne ou d'un France-Argentine ou je ne sais qui.
0: Le meilleur est à venir dans cette Coupe du Monde et ce sera évidemment sur les antennes M6 et d'RTL. On laisse Philippe Sanfon chez Nicolas Georgeroy aller s'installer pour l'entraînement. On les retrouve dans quelques minutes. Courte pause. Et Alain Bogossian aussi nous rejoint, notre consultant champion du monde.
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0: Jusqu'à minuit, tous les jours avec vous pour vous accompagner pendant cette Coupe du Monde jusqu'au 19 juillet. Sébastien Tarrago est à nos côtés, tout comme Gilles Verdez. Alain Bogossian, notre consultant champion du monde, nous rejoint. Salut mon Alain.
13: Tous, comment allez-vous?
0: Ça va très très bien, Alain. L'œil de Bogo dans quelques secondes au programme. Donc on va parler de Désiré Doué avec Alain Bogossian. On évoquera aussi Manu Koné qui remplace Aurélien Tchouaméni aux côtés d'Adrien Rabiot. Vous a-t-il convaincu? Avez-vous encore quelques doutes pour l'équilibre de l'équipe et quid du match contre le Maroc si Tchouaméni se rétablit? On évoquera aussi Lucas Digne qui a notamment été très utile et très précieux en fin de match face au Paraguay. A-t-il tué le game, comme disent les jeunes du côté gauche de la défense française? Saliba et son dos, on reste vigilant pour Gilles Verdez, je le sais, et on évoquera tout ça donc d'ici 22h avant Brésil-Norvège, aux commentaires Jeannot, Rességuier et Dominique Baïf et David Aiello nous rejoindront tout à l'heure pour l'actu internationale de cette Coupe du Monde.
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0: L'œil de Bogo, l'œil avisé, affûté d'Alain Bogossian qui remarque des choses que nous ne voyons pas. Alain, tu veux insister sur l'entrée de Désiré Doué hier contre le Paraguay.
4: Ouais, je veux insister sur son entrée et sa réponse. C'est une réponse qu'il a faite parce que en fait, pour moi, il y a deux façons de provoquer. Et les Paraguayens ont provoqué avec les mots, les agressions, les contacts, les duels dans leur genre. Et lui, il a répondu en provocation. Il a provoqué balle au pied. Et c'est ce qui a obtenu le penalty et qui a fait que l'équipe de France a pu passer de ce match assez difficile. Donc oui, son entrée, elle était très très importante parce que on connaît ses qualités. Ses qualités, on les avait exprimées avant le match. C'était quelqu'un qui aime bien porter, dribbler. Et en l'occurrence, Didier avait fait le choix d'essayer de trouver plus d'espace, plus de profondeur avec Barcola. Mais par contre, je pense que son entrée a fait la différence. Et c'est très important quand un joueur rentre, apporte un plus. Et lui, il l'a fait parce que balle au pied, il a su provoquer et justement aller déclencher ce penalty qui permet d'abord l'ouverture du score et qui permet de mettre l'équipe de France dans le bon sens. Et derrière, je pense que la qualification, on lui doit beaucoup parce que cette provocation, il y avait quand même 3 voire 4 joueurs paraguayens autour de lui et ses dribbles ont fait la différence.
0: Alain, est-ce qu'il a aussi répondu à Didier Deschamps qui quelque part, avait donné un petit avantage à Bradley Barcola. Après une certaine alternance, il avait maintenu Bradley Barcola titulaire, reléguant donc Désiré Doué sur le banc. Est-ce que c'est aussi une petite réponse sportive, évidemment, hein, au sélectionneur?
13: Oui, mais je pense que c'est de la concurrence saine. Et ça, c'est, y a rien de mieux pour tirer vers le haut. Vous savez, quand vous avez deux joueurs qui sont capables de jouer titulaire l'un et l'autre, mais il faut faire un choix. Le choix se fait par rapport à l'adversaire, se fait par rapport aux conditions physiques du moment, à savoir si on veut attaquer les espaces ou justement provoquer en dribblant, etc. Donc il y a un choix à faire. Le sélectionneur décide. Par contre, il sait très bien que quand il va faire le changement ou rentrer le deuxième joueur, il faut qu'il apporte un plus, sinon il sert à rien. Et je pense que les joueurs remplaçants doivent avoir ça dans la tête, c'est d'être un surplus, une pièce à rapporter, mais qui peut apporter la différence dans les moments de fatigue également, puisque les Paraguayens avaient quand même souffert pendant toute la première période. La deuxième période, ça commençait un petit peu à tirer, et avec l'usure, souvent il y a des brèches qui s'ouvrent, et ça permet à des joueurs de s'exprimer et de venir chercher peut-être la faute ou aller se procurer des occasions pour marquer.
0: On a pu s'étonner d'ailleurs du choix de départ de Didier Deschamps, parce qu'on savait que le Paraguay allait jouer bloc bas, très resserré, très dur, et mettre Bradley Barcola, qui est plutôt un dévoreur d'espace plutôt qu'un Désiré Doué qui est à l'aise dans les petits périmètres, on a pu s'en étonner. Sans doute voulait-il aller chercher justement cette profondeur et cette vitesse qu'il n'a vraiment pas trouvé, Barcola.
2: Non, il a raté son match, ça arrive, mais moi je continue à considérer qu'il est davantage complémentaire des trois autres. Et je pense que Désiré Doué, tout le temps avec les trois autres, ça peut être compliqué.
0: Porter beaucoup le ballon, tous.
2: Ouais, mais c'est parce que c'est son jeu.
0: Oui, bien sûr.
2: Et c'est un super joueur, je pense même qu'il a davantage de talent que Bradley Barcola intrinsèquement, mais ça me paraît plus complémentaire. Alors là, ça me paraît très étrange d'affronter le Maroc qui offre quand même davantage d'espace que le Paraguay, en même temps moins c'est pas facile.
0: De remettre Doué
2: en fait. Ouais, je trouverais ça étrange. Mais on voit bien que l'un et l'autre ont un niveau à peu près comparable.
0: Après, pour le Maroc, c'est un peu particulier puisque l'adversaire direct, ce sera Achraf Hakimi. Ils sont tous les trois partenaires en club au PSG. Peut-être qu'on va surtout prendre celui qui sait qu'il y a l'entraînement ou que le style d'Hakimi le gêne plus. On va peut-être aller plutôt là-dessus.
1: Absolument. Et moi, c'est la question que je voulais poser à Alain parce que, effectivement, l'entrée de Doué, elle est phénoménale. C'est lui qui crée la brèche et c'est lui qui nous qualifie avec Mbappé derrière sur le penalty. Mais est-ce qu'on peut lire ça autrement, vu l'entrée de Doué, Alain, et vu la première mi-temps mauvaise de Barcola, est-ce qu'on peut se dire que peut-être que Deschamps s'est trompé et qu'il aurait fallu que Doué soit aligné d'entrée?
13: Non, moi je pense pas. Je pense que tromper c'est facile après avoir le résultat. C'est facile. Bon, moi j'ai été adjoint du sélectionneur pendant 4 ans. Je peux vous dire que on fait des choix par rapport à ce que l'on voit à l'entraînement, par rapport à ce que l'on voit physiquement, par rapport à l'équipe adverse, et on prend une décision. La décision, on peut pas savoir avant le match si ça va être la bonne ou la mauvaise. Après, durant le match, on a la chance de pouvoir faire des changements et rectifier le tir si jamais on s'aperçoit que malheureusement le joueur qu'on a choisi il est pas dans les meilleures conditions, et à la rigueur ça donne l'opportunité à celui qui va rentrer de dire moi il faut compter sur moi. Je l'ai été en tant que joueur également, j'ai été quand même pas mal de fois remplaçant, et à chaque fois qu'on faisait appel à moi j'essayais de donner le maximum pour que justement Aimé Jacquet puisse avoir confiance en moi, et cette confiance il me l'a à chaque fois, il m'a répondu à chaque fois favorablement, puisqu'à chaque fois il me faisait rentrer. Je suis énormément rentré à la Coupe du Monde en 98. Donc voilà, c'est une concurrence saine. Donc pour moi, il s'est pas trompé. Il avait un choix dans une idée derrière la tête. Il est allé au fond de son idée, mais il a pu faire le changement, et le changement a été bénéfique à la rigueur, et il nous a fait remporter ce match qui était le plus important, c'était de passer le tour.
0: Je me souviens très bien du direct pendant le match hier, on s'agaçait de temps en temps justement du manque de tentatives de rentrer dans la surface. Alors c'est difficile parce que quand t'as 2-3 Paraguayens qui ferment, c'est extrêmement difficile. Mais souvent, l'équipe de France rebrouchait ce chemin avec des passes pour contourner ce bloc. Et on disait, ça manquait de percussion. Et sans doute un peu des consignes, puisque Didier Deschamps a dit à la mi-temps, on n'a pas assez percuté, on n'a pas assez provoqué.
2: Oui, mais c'est encore une fois, là aussi, comme le dit Alain, c'est facile à dire.
0: Ah ben, bien sûr.
2: Ce qui s'est passé aussi, c'est que Olise, ça peut lui arriver, et Dembélé ont raté leur match. Et d'ailleurs,
0: Mbappé aussi,
2: dans un autre style, l'a plutôt manqué également. Donc, si Doué avait été là dès le début du match, qu'est-ce qui se serait passé? Peut-être qu'il aurait raté son match et que Barcola serait entré, qu'il aurait profité de sa fraîcheur pour marquer un but. Ça a pas trop de sens à mon avis. Il est arrivé au bon moment avec les qualités qu'on lui connaît et c'est pour ça qu'il a réussi ce qu'il a réussi. Mais encore une fois, Olysée et Dembélé notamment, je pense à eux parce qu'ils sont dans cette élimination comme peut l'être Désiré Doué, ils sont passés à travers.
0: Avec cette fâcheuse tendance, mais ils l'ont tous, hein, et c'est pas que les joueurs de l'équipe de France, à quand c'est un peu fermé et que ça ne fonctionne pas, j'ai l'impression que les touches de balle se multiplient. Moi, j'ai trouvé qu'Olysée, hier, il avait énormément porté le ballon. Son meilleur geste, c'est en fin de match, quand il fait cette passe en profondeur, limite acrobatique du milieu de terrain. Et quelque part, Alain, en première mi-temps, la seule occasion où il y a un peu d'espace, c'est le dégagement de Maignan, qu'Mbappé contrôle mal et qu'il n'arrive pas à s'emmener le ballon. En fait, quand on joue vite, on met évidemment plus facilement l'adversaire hors de position. Et hier, ça manquait de vitesse.
13: Mais tu résumes entièrement ce qu'il faut résumer, c'est-à-dire qu'à un moment donné, moins on touche le ballon, en plus on fait courir le ballon va deux fois plus vite que si vous le portez, si vous dribblez. Après, je suis d'accord que dans les 20 derniers mètres, c'est là où il faut provoquer, c'est là où il faut dribbler, c'est là où on a besoin de joueurs susceptibles de individuellement de faire un dribble ou alors de se servir d'un appui, un 1-2 très rapide. Mais sinon, le reste du temps, il faut faire courir le ballon, aller très très vite pour avoir justement le temps d'avance, pour pas que les défenseurs arrivent sur vous et vous tire le maillot et vous agrippe et vous fasse un tacle pour récupérer le ballon. Donc c'est vrai que de porter le ballon au milieu de terrain, ça nous a mis un petit peu plus dans le mauvais sens, on va dire, parce qu'on n'arrivait pas à éliminer les lignes adverses et ça c'est un gros problème. Je pense que il fallait jouer beaucoup plus simple dans le milieu et aller vite par des passes en une touche, en deux touches assez rapides, plutôt que de porter le ballon comme l'a fait par exemple Olysée où il a voulu dribbler, mais quand vous en dribblez un, il y en a un deuxième qui arrive, le troisième, il met la troisième là, mais à un moment donné, vous pouvez pas dribbler toute l'équipe. Et puis avec la rugueur de cette équipe, on l'a vu, hein, ils étaient rudes sur l'homme, ils étaient durs dans les duels, ils commettaient beaucoup de fautes qui n'ont pas été à siffler à la hauteur, on va dire. Mais je pense qu'ils se sont trompés d'objectif. La France, ils auraient dû jouer beaucoup plus simple et rapide comme ils savent le faire. Et pourquoi pas tenter dans la surface de réparation des dribbles beaucoup plus provoquants.
1: Alain, il y a une solution aussi face à un bloc bas comme ça, c'est les frappes de loin. Et je trouve que dans cet exercice, d'ailleurs on a vu à un moment Didier Deschamps qui pestait, je crois que c'est sur une frappe de Rabiot qui était absolument pas cadrée, il a levé les bras en l'air en disant mais qu'est-ce que c'est que ça. Je trouve qu'on n'a pas été bon sur cette
0: Manu Koné s'y essayait un peu, mais
13: oui, une très belle frappe.
1: Après, Kylian, je crois qu'on n'a pas été bon.
13: Ouais, non, on n'a surtout pas cadré. Ouais. Et je pense que Didier aussi, ouais, exactement. Mbappé l'a tiré très au-dessus. Pareil pour Rabiot, il a tiré très au-dessus. Hein. La seule qui était cadrée, c'est celle de Koné. Mais je pense que quand Didier s'agace, je le ressens en tant qu'ancien joueur et voir. Mais c'est sûr que. Il n'y a aucune possibilité de marquer si vous ne cadrez pas. Donc la première des choses, c'est une frappe cadrée. Et ensuite, elle peut être déviée, elle peut prendre la lucarne, elle peut tromper le gardien, etc. Mais si vous y mettez toute la force du monde, mais que vous passez 4 mètres au-dessus du but, à ce niveau-là, c'est sûr que Didier, à mon avis, a été un petit peu déçu sur ces frappes de loin, parce qu'elles n'étaient pas dangereuses du tout. Et ça soulage, entre guillemets, la défense, parce qu'ils peuvent tirer. S'ils tirent à 3-4 mètres au-dessus du but, moi, je suis pas inquiet. Hein.
0: Comment tu expliques, Alain, justement, que plus tu butes sur une équipe, et plus quand l'opportunité se présente, tu veux frapper fort.
13: Et parce qu'en fait, en fait, on force la frappe. Ça s'appelle forcer la frappe. C'est-à-dire qu'à un moment donné, on n'est pas bien, on sent qu'on n'y arrive pas, et on se dit, il faut que j'en mette plus, il faut que je tape plus fort. Et donc, en forçant la frappe, on perd de la précision. Et voilà, c'est des ballons qui s'envolent, c'est des ballons qui sont inutiles, et puis qui vous font perdre un petit peu la confiance. Parce que quand vous frappez 4 mètres ou 5 mètres au-dessus, c'est complètement raté, quoi. C'est raté. Ça met, je veux dire, tous les joueurs qui font des appels à droite à gauche, ils se disent, tu aurais pu me la donner, parce que pour la frappe que tu m'as fait, j'aurais préféré que tu me serves sur un plateau d'argent, etc. Donc bon, ça fait partie du jeu. Il faut encore tenter, mais voilà pourquoi, à l'échauffement, et vous l'avez déjà bien vu souvent, à l'échauffement, on fait des frappes à l'extérieur de la surface de réparation pour trouver le cadre,
0: Mais elles sont souvent placées.
13: Exactement. Mais là, le problème, c'est quand on veut forcer, c'est quand on n'est pas en confiance, qu'on a envie d'en mettre plus, voilà.
2: Il y a pas d'adversaire aussi.
13: En plus,
0: il y a Guy Stéphane qui fait la remise en plot.
2: Dis-moi, Alain, Oui. On n'est pas tous d'accord sur l'analyse du match de Manu Koné. T'en as pensé quoi, toi?
13: Moi, je pense que bon, c'était pas facile, mais voilà, il a été dans les duels aussi. Alors, il y a eu pas mal de déchets par rapport à ses matchs précédents. Moi, mais par contre, c'est toujours un joueur qui est efficace dans les duels.
0: Parce qu'il se cache pas.
13: Voilà, il se cache pas, il se retire pas. Il est présent. Moi, il m'a pas encensé, mais il m'a pas déçu non plus. Il a fait un match à l'image de l'équipe de France, pas à la hauteur de ce que l'on pouvait attendre, mais de toute l'équipe de France. Hein. Et je pense que ce type de rencontre face à des joueurs avec beaucoup d'agressivité, il y a beaucoup de joueurs qui ont été énormément surpris. Et puis même à entendre un petit peu quand on entend Barcola qui parle, il a jamais vu un match avec autant de. Enfin bon. Quand on est jeune, quand on va jouer dans des quartiers ou à droite ou à gauche, on se prend des joueurs beaucoup plus âgés, etc., qui vous mettent un peu la pression quand on est jeune. Je pense que ça fait partie du bagage technique du footballeur. Et quand on devient professionnel, on sait très bien que ça peut arriver, surtout quand on joue contre les nations d'Amérique du Sud.
0: Ouais, Alain, lui aussi pourra sans doute plus exprimer sa force de percussion, de jeu vers l'avant contre le Maroc. Mais ses défauts intrinsèques vont aussi ressortir beaucoup plus de Manu Koné, à savoir que c'est un garçon qui parfois perd des ballons et expose au déséquilibre et au contre. Là, contre le Paraguay, ça prêtait pas trop à conséquence. Face au Maroc, ça peut être beaucoup plus problématique.
13: Oui, mais ça, on en parlait aussi en préambule du match. C'est-à-dire que les consignes du coach, de Didier, c'est à un moment donné, voilà, il va remettre un peu le tableau. Il va dire, voilà, là, on joue contre le Maroc. Le Maroc, vous connaissez les qualités quand ça repart de derrière, etc. Et la qualité technique. J'ai besoin d'hommes forts au milieu de terrain qui sont là et qui s'éparpillent pas. Donc, il va falloir peut-être certainement rester un peu plus au poste et ne pas s'enflammer à aller beaucoup de l'avant, etc. Et surtout, aller par parcimonie, pas tous ensemble, et donc les consignes vont être données avant ce match-là. Je veux dire, c'est pas moi qui vais donner les consignes, mais je veux dire que je pense que Didier est assez expérimenté pour pouvoir drainer les joueurs qui vont être titulaires pour annoncer la couleur.
1: Oui, mais Alain, est-ce que tu penses comme moi ou pas que Sancho Amini, c'est quand même très compliqué. Alors on ne sait pas s'il sera rétabli contre le Maroc, mais
13: il faut pas y compter.
1: Ah, parce selon toi, il sera pas rétabli.
13: Non, mais même s'il est rétabli, une blessure aux adducteurs. Vous savez, les adducteurs, c'est quand même un des muscles qui, à chaque fois que vous faites un changement de direction, un changement d'appui, il est sollicité. Donc s'il a eu une petite alerte, il a dû s'arrêter suffisamment tôt. Mais ce sont quelques jours pour récupérer. Voilà, c'est toujours délicat. Il vaut mieux en prendre un peu plus qu'un peu moins de jours de récupération, parce que souvent, quand on essaie de passer par-dessus cette douleur, ça peut énormément aggraver. Et là, vous c'est le mondial fini, quoi. Donc, il va falloir peut-être gérer encore quelques jours. Alors, je sais pas, je suis pas médecin non plus, mais bon, j'ai été souvent blessé pour pouvoir en parler. C'est que on a toujours envie de jouer. Ça, c'est vrai, on a toujours envie de jouer. Et le problème, c'est qu'il y a des risques et il faut les mesurer. Et malheureusement, on n'a pas la boule de cristal pour savoir si oui ou non ça peut passer.
0: Eh ben, on va déjà demander Alain, Gilles et Seb. On va demander à Nicolas Jean-Jean et Mourad Djabari qui sont en bord de pelouse pour l'entraînement des Bleus, avec notamment les remplaçants. Bon, on imagine qu'Aurélien Tchouaméni, lui, n'est pas sur le terrain aujourd'hui, Nicolas et Mourad.
5: Non, il n'est pas là. Donc, on a quelques titulaires d'hier qui trottinent avec Cyril Moine, le préparateur physique, qui font des tours de terrain. Il y a Bradley Barcola, il y a Lucas Digne, il y a Manu Koné et il y a Marcus Thuram qui, lui, dans cette reprise individuelle, on vous le disait tout à l'heure, il n'a pas encore repris les séances, mais qui reprend un petit peu plus quand même avec le groupe et qui est en train de faire ses courses. Et puis sinon, on a 11 joueurs qui sont soit les entrants en fin de match ou bien les joueurs qui n'ont pas joué hier qui sont là. Et Morad, je crois que c'est Michael Olise qu'on a aperçu là-bas, qui est le seul titulaire d'hier à faire du vélo là-bas sous la tente.
14: Exactement, il a mis ses écouteurs et puis il s'est mis dans sa bulle sous la tonnelle. Alors il n'y a pas de soleil aujourd'hui et la température a bien baissé par rapport à hier, et donc Michael Olise fait tourner les jambes pour reprendre un peu, se refaire un peu la cerise.
0: Il a mis le maillot de Tadej Pogacar ou de...
14: Il n'est pas maillot à poids encore pour le moment. C'est un vélo d'appartement. Mais...
5: Et il pourrait être le maillot vert du meilleur sprinter, puisque c'est lui qui presse le plus, selon les données, selon les datas, dans l'équipe de France. Alors, pas évidemment au vu du match d'hier et la configuration que l'on avait, mais avant ce match-là, en huitième de finale, eh bien, on avait sur les données, c'est le joueur de l'équipe de France qui va le plus presser et donc le plus sprinter, c'est Michael Olise.
0: Bon, et comme je sais que Nicolas Georgerot suit le Tour de France, bien qu'il est aux États-Unis pour la Coupe du Monde, j'imagine qu'il a apprécié le travail d'équipe du AE avec Pogacar qui a laissé gagner Del Toro. Le groupe vit bien, c'est comme les Bleus, Nicolas.
5: Oui, on a bien senti qu'il voulait pas attaquer, qu'il a laissé son équipier un petit peu lui aussi montrer qu'il était là et qu'il allait être présent dans cette course de 3 semaines. C'est ça, c'est pour rappeler un petit peu à Paul Sexas qu'il y aura un peu de concurrence.
0: Ouais, et d'ailleurs, maintenant, Madame Auxerre, je dis ça parce que Del Toro, ça va être un des lieutenants de Pogacar sur le Tour de France et faire aussi briller, mettre un peu la lumière sur ses coéquipiers. On l'a vu avec passes décisives, Mbappé, Dembélé,
13: Mbappé, Olise.
0: Voilà, on dit aussi à l'autre, voilà, il y a pas que moi qui vais attirer toute la lumière, je t'en donne aussi un peu, comme ça après tu travailleras mieux pour moi.
13: Ouais, j'ai vu l'arrivée également, et ouais, c'est vraiment un beau geste de la part de Pogacar, et je pense que voilà, ça fait partie du sport de haut niveau. Quand vous avez des coéquipiers avec qui vous entendez bien, vous avez envie de les faire briller, ça arrive dans le football,
0: tu le redonnes après.
13: Exactement, tôt ou tard, à un moment donné, dans un autre match, ça va être l'inverse ou quoi que ce soit. Donc c'est le bon état d'esprit.
1: Bon, Alain, excuse-moi, mais oui. Je t'aime beaucoup, mais tu m'as inquiété. Tu m'as inquiété non, avec cette affaire non, de Tchouaméni qui pourra pas jouer le prochain match, parce que pour moi, sans Tchouaméni, c'est très compliqué. Pour moi,
0: Gilles, il a les adducteurs qui sifflent.
1: Je mets Saliba en défense et Tchouaméni au milieu, et après, je suis heureux. Donc d'accord. Là,
5: Saliba plus que Upamecano en indispensable.
1: Ah moi oui, c'est le dos de Saliba, ça m'inquiète énormément. Oui. Donc je suis rassuré pour Saliba en partie,
0: on va en parler en partie.
1: Voilà. Mais Tchouaméni absent, pour moi c'est quand même un gros problème. Est-ce que pour toi c'est la même chose?
13: Ah ben c'est les habitudes. Après c'est les habitudes. On avait toujours parlé des automatismes, oui. Des binômes. Bien sûr que ils sont plus habitués à jouer ensemble avec Adrien Rabiot.
0: La couverture défensive surtout.
13: Oui, mais ils sont très habitués à jouer ensemble. Après, moi je vous dis, il y a quelque chose de Tchouaméni qui me chagrine encore un peu. Et je vous l'avais dit, hein. C'est Tchouaméni qui vient chercher ses ballons entre les deux défenseurs centraux. Ça me plaît pas trop, sauf si vous avez des latéraux qui viennent dans le milieu. Donc ça veut dire les latéraux qui viennent dans le milieu, et à ce moment-là, c'est Bradley Barcola ou Dembélé qui viennent sur les côtés, sur le bord de la ligne pour donner des solutions. Mais des fois, c'est pas le cas. Nos latéraux vont rarement dans le milieu de terrain, comme pourrait faire Hakimi, par exemple, avec le Paris Saint-Germain, qui vient dans le milieu. Et donc, vous pouvez avoir un milieu de terrain qui vient prendre le ballon un peu bas pour trouver Hakimi et laisser Dembélé sur le couloir, etc. Bon, ça, c'était un peu de tactique, là.
1: Non, pas du tout.
0: C'est important. On va demander à Nicolas, d'ailleurs.
2: Il considère qu'on peut pas comprendre, je crois.
13: Si, mais c'est un quart d'heure.
0: c'est comme Riquet, c'est ça.
13: Non, j'en suis pas là. Sébastien, j'en suis pas là. T'inquiète pas. Moi, je suis très modeste.
0: Non, mais alors, pour le coup, et je pose la question à Sébastien ou à Nico ou à qui veut, moi, l'autre jour, quand Adrien Rabiot est venu en conférence de presse et qu'on lui a demandé des différences quand il joue avec Manu Koné, et avec Aurélien Tchouaméni. Alors évidemment, il a été élogieux envers les deux, ce qui est tout à fait logique. Normal. Mais moi, j'ai quand même senti, je ne sais pas si vous avez ressenti la même chose, que dans son propos explicatif, il sous-entendait quand même que pour lui, à titre personnel, c'était beaucoup plus facile de jouer avec Tchouaméni.
2: Ah bah forcément.
0: Ben oui, non mais il s'en est pas caché. Il a même pas essayé de le cacher, c'est ça que je veux dire.
2: Non mais lui, il a aussi envie de se projeter. D'ailleurs, il a bien raison parce qu'il est capable d'être très intéressant dans la surface de réparation. Et eu égard à son expérience, et de toute façon, je pense qu'il n'aurait pas le choix. Il sait bien qu'il va devoir se montrer un tout petit peu plus prudent en l'absence de Tchouaméni. Il faut bien couvrir les potentielles pertes de balles de Manu Koné.
0: Hier, on ne l'a pas trop vu parce que le Paraguay était tellement bas qu'ils ont pu jouer tous les deux assez haut, entre guillemets, Koné et Rabiot, mais contre une équipe qui se projettera.
2: Ouais, mais Rabiot, on l'a vu frapper. Mais rappelez-vous, par exemple, à l'Euro 2024, on l'a un tout petit peu moins vu depuis le début de la compétition. C'est quelqu'un qui était vraiment très intéressant dans la surface de réparation. Alors là, bon, déjà avec le double pivot, c'est pas pareil qu'en 4-3-3, bien évidemment. Il est déjà obligé de se retenir un tout petit peu plus. Mais je pense que forcément, lui, il est content d'avoir quelqu'un derrière lui.
13: Et Tchouaméni reste derrière lui, alors que Koné ne reste pas derrière lui. Non mais Tchouaméni, c'est le joueur qui va rester, qui va rester derrière.
0: Nicolas,
13: Nico.
5: Et hier, il était. C'est vrai que sur les pas mal de d'actions qu'on vous racontait, c'est vrai qu'il y a eu plusieurs moments où il était dans la surface de réparation, en train de ce ballon de la tête. Il était très très haut, vraiment. Il était dans cette surface.
0: Ouais, alors Nicolas, on va essayer de rétablir. J'ai l'impression d'être chez le dentiste et d'avoir la fraise qui m'arrache les dents là.
1: C'est fini. L'arsène.
0: Oui, il n'y a plus la fraise. Mais façon de parler. Mais moi, je suis vieux, vous savez. J'ai connu la fraise.
1: Laser. Non.
0: J'ai connu ça chez le dentiste. Ça vous a pas traumatisé quand vous étiez petit?
2: Ah non. Mais aujourd'hui encore, ça me traumatise.
0: Ah, moi, j'adorais ça. Je voulais même être dentiste quand j'étais gamin.
1: Non, on me les arrachait sans anesthésie à l'époque.
0: Ah, bah oui. Ah, oui.
2: Avec les tenailles.
0: C'était encore un autre temps avec les tenailles rouillées. Avec la pince rouillée. Non, mais.
2: D'ailleurs, voilà. On voit le résultat.
0: Tu vois, Ménie, il équilibre tout.
1: Mais oui, mais pour moi, c'est le point d'équilibre de cette équipe. C'est le relais entre les lignes. En plus, c'est le vice-capitaine, taulier, j'aime pas beaucoup l'expression, mais c'est pour moi l'élément moteur, le pilier. Donc sans lui, je me sens démuni.
2: Après, moi je comprends ce que tu dis, mais j'en reste toujours sur ma faim avec Tchouaméni. C'est-à-dire que j'en attends toujours plus. En revanche, j'ai souscrit à ton analyse sur le fait qu'il manque. Mais je suis tellement déçu par son manque d'impact, de prise de risque, c'est pas, il rate pas beaucoup de passes. Hein, ça,
0: alors
2: sûr.
0: La prise de risque, c'est vrai qu'il parfois c'est un peu léger. En revanche, moi parfois je trouve que dans l'impact, au contraire, il a tendance à en mettre trop. Et hier contre le Paraguayen, je me dis c'est peut-être pas plus mal qu'il n'était pas là, Tchouaméni, parce que lui il y va, hein, les tacles parfois même dans la zone, il prend beaucoup de cartons. Hein, Tchouaméni, il est parfois à la limite, alors il fait beaucoup de sauvetages, mais voilà, parfois c'est risqué. Donc,
1: il les aurait peut-être calmés aussi.
0: Ah, ils les auraient peut-être calmés.
13: Non, je crois pas. Je crois pas que les Paraguayens se sont calmés. Je pense qu'il en faut beaucoup plus. Il en faut beaucoup plus pour les calmer, je crois.
0: Que, comme a dit le sélectionneur, il y en a qui ont même pas connu leur père, ils ont peur de rien. La bataille de rue, tout ça, il y a aucun souci de ce côté-là. Alain, est-ce que t'aurais, toi, t'étais aussi un milieu défensif rugueux qui aimait bien aller au charbon, donc.
13: J'aurais aimé ce match-là. Bien sûr, j'aurais aimé. Mais c'est le plus difficile, sincèrement, c'est de pas tomber dans la provocation. Mais par contre, dans les impacts, répondre dans les impacts, moi ça me plaît, mais par contre pas tomber dans la provocation, parce que quand vous commencez à venir aux mains, c'est alors je comprends très bien de ne pas se retirer parce que ça fait ça fait le mec qui a peur, etc. C'est pas vrai, mais attention aux provocations, parce que c'est leur jeu de vous faire sortir de vos gonds pour pouvoir justement que vous ayez des cartons, que si vous jouiez à 10, ben les cartes étaient redistribuées de suite, parce que l'équipe de France à 10, même si on a vu le Maroc à 10 gagner, mais je pense que c'est pas les mêmes match quand on joue à 10 ou à 11.
1: Quand tu étais en double pivot avant l'heure avec Dino Baggio à Parme, vous en auriez mis des coups. Hein,
13: là, ah bah oui, c'est un match comme ça. Exactement, mais ça faisait partie de nos matchs qui nous plaisaient. Il suffisait qu'il y ait un petit peu d'eau sur la pelouse, encore plus.
0: Pour finir sur Koné, pour l'instant, évidemment, la question ne se pose pas. On voit bien que le schéma, il est en 4-2-3-1 et qu'il est immuable. Est-ce qu'on peut quand même imaginer, puisqu'on a loué ses qualités de percussion et d'équilibre défensif de Tchouaméni, est-ce qu'on peut imaginer que Deschamps garde quand même sous le coude, si tu joues par exemple l'Espagne en demi-finale, de débuter, et je dis bien de débuter, avec et Tchouaméni et Koné, et seulement trois offensives, parce que l'Espagne est une équipe beaucoup plus compliquée.
2: Ça n'aurait aucun sens.
0: Non,
2: il perdrait ses joueurs.
0: Quitte à modifier après pendant le match.
2: Il perdrait ses joueurs.
13: Ouais, puis il ferait moins peur. Ça voudrait dire qu'il baisserait les armes un petit peu. Alors qu'aujourd'hui, l'équipe de France, elle fait peur parce qu'il y a ces quatre offensifs. Et elle se dit, si je repasse à une tactique avec trois milieux, ça veut dire que tu nous crées un petit peu plus, et ça veut dire que ça donne un peu de confiance à l'adversaire. Non, je pense pas que là maintenant qu'on est parti dans ce schéma-là, je pense pas qu'on fasse machine arrière. Je crois que ça a démontré au monde entier que l'équipe de France, elle avait un potentiel offensif, qu'elle écrasait tous ses adversaires, même s'il y a eu que 1-0 face au Paraguay, mais c'est un match à part avec des conditions différentes. Mais je crois que l'aspect psychologique contre les adversaires aujourd'hui, on est devant, quoi.
0: Vaut mieux inspirer la crainte qu'au contraire la montrer, c'est ça?
13: C'est ça, je pense.
1: Oui, c'est ça. Sinon, effectivement, je suis entièrement d'accord avec Alain, ça crée un impact psychologique négatif pour l'adversaire et pour tes propres joueurs qui vont dire à ce moment-là, mais alors, on vire qui, pourquoi,
13: on a peur.
1: Mais oui, exactement, on a peur, le sélectionneur a peur, donc ça inspire la peur à ses propres joueurs. Donc, à mon avis, je suis comme Alain, il faut surtout plus changer maintenant.
0: Bon, donc, Koné, Tchouaméni, bon, Rabiot, il bouge plus, là, on est d'accord.
2: Ah non, mais avant la compétition, certains ne parlaient même pas de lui. Enfin, on parlait de Manu Koné avant de parler d'Adrien Rabiot.
0: En fait, on a beaucoup parlé de Manu Koné. On a l'impression que Manu Koné était vraiment celui qui avait marqué des points lors des derniers rassemblements des Bleus. Enfin, et
2: déjà, Manu Koné revenait de blessure.
0: Il fallait trouver un moyen de l'intégrer.
2: Et puis Manu Koné, ok, c'est un bon joueur, pas de souci. Mais enfin, il n'a pas la carrière d'Adrien Rabiot. Et jusqu'à présent, en club, il me semble-t-il qu'il n'a pas joué au Bayern Munich, au Paris Saint-Germain ou au FC Barcelone. Je crois pas en tout cas, ou alors j'ai raté quelque chose.
0: Est-ce que la prime à l'expérience grandit avec les tours qui avancent, Alain?
13: Bien sûr, on prend de l'expérience. C'est sûr que l'expérience de haut niveau, voilà, c'est hyper important, hyper pour la suite. Et puis, moi, j'entendais Barcola qui parlait des. Alors, je reviens sur Barcola, mais Barcola qui parlait de l'entente avec ses coéquipiers. Il disait ouais, on s'entend super bien et tout ça. Mais il n'y a pas que ça. C'est-à-dire que vous progressez avec des super bons joueurs à côté de vous. Vous progressez, même si c'est pas une période courte de un mois de Coupe du Monde, mais vous êtes obligé à l'entraînement d'élever votre niveau pour arriver à au moins à titiller les meilleurs. Donc quand vous avez dans votre équipe des doués, des Mbappé, des Dembélé, des Olise, à un moment donné le niveau il fait que de monter. Donc à vous de venir titiller ce niveau, et donc l'expérience que l'on prend chaque minute passée sur le terrain est importante.
0: Nicolas Georgerot, l'entraînement continue pour les Bleus, petit entraînement, petit décrassage en tout cas pour ceux qui ont joué hier. Et pour les autres, que se passe-t-il ?
5: Oui, petit entraînement vraiment, parce que là on a un jeu avec la Chasuble et un taureau, et c'est 11 joueurs dont je vous parlais tout à l'heure. Donc il y a notamment actuellement Marnes Akliouche, Warren Zaïre-Emery qui essayent d'attraper ce ballon. Il y a quelques gages des fois pour celui qui perd, mais pour l'instant on n'a pas d'opposition, il n'y a pas d'autres choses que l'on a vu sur cette séance qui est vraiment très light au lendemain de ce 8e de finale contre le Paraguay.
0: On continue à la suivre avec vous évidemment, toi et Morad, quoi qu'il arrive. On marque une courte pause. On va jouer juste après, puisque Nicolas nous parlait de jeu. Ben nous, on va jouer pour faire gagner le ballon Adidas Trionda de la Coupe du Monde. Et ensuite, on continue de parler des Bleus avec Alain Bogossian.
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0: 21h30 sur l'antenne de RTL. On va jouer, vous le savez, tous les jours. 21h30, 22h30, 23h30. RTL vous fait des gagner de magnifiques cadeaux pendant cette Coupe du Monde. Le premier, c'est le ballon réplica Adidas Trionda de ce Mondial 2026 avec les trois couleurs pour les trois pays organisateurs, les États-Unis, le Mexique et le Canada, offert par baldesport.com. Alain Bogossian, Gilles Verdez et Sébastien Darago vont pouvoir peut-être aider ou pas Kader qui est avec nous sur le 3210. Bonsoir Kader. Kader, est-ce que Kader nous entend? Il est là pour jouer.
21: Oui, bonjour tout le monde.
0: Bonjour Kader, comment ça va?
21: Ouais, bah écoutez, ça va. On est au soleil à Marseille, donc tout va bien.
0: Au soleil à Marseille.
1: Ah, tranquille.
0: Bien ça. Est-ce que vous avez regardé le match? Vous avez écouté sur RTL?
21: Ah oui, sur la Canebière et sur RTL, bien sûr.
0: Eh ben magnifique. Vous êtes content que la France ait gagné? Vous êtes soulagé?
21: Ah bah oui, c'est une joie malgré que le match était un peu entaché d'une ambiance bizarre.
0: Ouais, c'est vrai, ça a été un peu rugueux avec ces Paraguayens. Je vous propose qu'on joue au vrai ou faux. Je vous pose des questions, vous me dites, enfin je vous donne des affirmations plutôt, vous me dites si c'est vrai ou si c'est faux. Il y a 6 questions, si vous me donnez 3 bonnes réponses, vous gagnez le ballon Adidas Trionda. Ça vous va ?
21: Avec plaisir.
0: Si vous hésitez, vous n'hésitez pas à faire appel à nos spécialistes, ils peuvent peut-être
1: vous faire perdre.
0: Vous aider un petit peu ou vous faire perdre s'ils sont taquins et
2: si vous perdez, c'est le ballon est pour nous.
0: Alors, je vous rassure tout de suite Kader, si vous perdez, vous ne perdrez pas, j'en suis sûr. Le ballon, je le garde. Il est hors de question que je le donne
1: à
0: ces voleurs d'escrocs qui veulent partir avec votre ballon. OK ?
21: Vous allez faire votre paraguayen là, ça va pas aller.
0: Ouais, j'espère pas être un paraguayen un jour. Alors, vous êtes prêts ? Première affirmation. Julian Quiñones est le buteur le plus rapide lors d'un match d'ouverture de la Coupe du Monde. C'est lui qui avait marqué le premier but pour le Mexique dans ce Mondial 2026. Est-ce qu'il est le buteur le plus rapide de l'histoire des matchs d'ouverture de la Coupe du Monde ? Vrai ou faux ?
21: Ouais, j'irais vrai.
2: J'aurais dit non, moi.
0: Alors,
21: moi, je dis vrai.
0: Vous insistez quand même ?
2: Moi, j'aurais dit non,
21: ouais,
2: monsieur.
21: Parce que la Coupe du Monde, c'est quand même rare, non ?
2: Moi, j'aurais dit non, monsieur.
0: Attention, Sébastien Tarrago, qui a quand même une longue carrière derrière lui. Essaye de vous
2: aider, vous changez d'avis. Hein.
0: Alors,
21: c'est un spécialiste, je prends mon joker.
0: Ah, vous prenez déjà un joker. Donc, joker. Vous dites faux.
21: Alors, dites faux.
0: Vous dites faux ?
21: Oui.
0: Est-ce que vous avez bien fait d'écouter Sébastien Tarrago ? Est-ce que vous avez bien fait d'écouter Sébastien Tarrago ? Mais oui, vous avez bien fait.
1: Bravo.
0: C'est faux. Oh.
2: T'imagines, il le fait changer d'avis.
1: Ça nous est arrivé
21: Merci
1: la dernière
21: avocat.
1: Fois.
0: C'est
1: vrai. Oui, oui.
0: C'est Philippe Lahm en 2006 qui a inscrit le but le plus rapide d'un match d'ouverture après 6 minutes face au Costa Rica. Ouais. Bon, bah c'est bien parti ce jeu. Alors, une bonne réponse pour Kader. Deuxième affirmation. Le Maroc, futur adversaire de l'équipe de France en quart de finale, est la première nation africaine de l'histoire à avoir atteint une demi-finale de Coupe du Monde. Vrai ou faux ?
21: Vrai.
0: Je regarde autour de moi si certains émettent
1: aucun doute.
0: Une objection ?
1: Aucun doute.
0: Vous
1: aucun.
0: Suivez ? Vous validez ?
21: Je valide. C'est mon dernier mot, Jean-Pierre.
0: Ah voilà, un petit coucou à Jean-Pierre Foucault qui a longtemps animé sur RTL. Oui Alain ?
13: Non, c'est Eric, je dis c'est pas Jean-Pierre.
0: Oui, mais ça va.
13: C'est mon dernier mot, Eric.
0: Écoutez, si j'avais eu la carotte Jean-Pierre Foucault, je
13: m'en félicite. Mais vous l'avez, Eric.
0: Bravo Kader, c'est une excellente réponse en 2022 au Qatar, évidemment. Auparavant, le Sénégal et la...
1: Le Ghana.
0: Et le Cameroun.
1: Avait été quart de finaliste.
21: Le Cameroun avec Roger Milla.
1: Ouais,
0: Sénégal, 90. Cameroun et Ghana ouais. avaient atteint les quarts de finale.
1: 90, 2002, 2010.
0: Le Maroc a brisé le plafond de verre et le Maroc a bien l'intention d'aller encore plus loin. Malheureusement, il faut qu'on prévienne nos amis marocains. L'équipe de France arrive sur la route des quarts de finale. Ce sera jeudi, ce sera un grand match, ce sera sur RTL et sur M6. Bravo, deux bonnes réponses. Il n'en manque plus qu'une, Kader. Je cherche une question un peu plus difficile pour qu'il y ait un peu de suspense. Allez, j'ai une question pour vous, Kader. Luis Figo. La star portugaise.
21: Et la star de Paris aussi. Et du Real.
0: Ah non, Luis Figo n'a jamais joué à Paris.
21: Réal, pardon.
1: Allez, c'est perdu. Et vous perdez les deux premiers.
21: Non, c'est le Real.
0: Luis Figo, donc. Ballon d'or, Luis Figo.
21: Je confonds avec Rai à chaque fois.
0: Exactement. N'a jamais marqué en Coupe du Monde. Vrai ou faux ?
21: Bah, c'est vrai qu'on se rappelle de lui plus au Real que dans son pays.
0: Mais a-t-il marqué en Coupe du Monde ? C'est ça que je vous demande. Je ne vous demande pas la distance avec son
21: pays. C'est faux.
0: C'est faux ?
21: Ouais, moi je dirais qu'il a déjà marqué quand même.
0: Avec son pays en Coupe du Monde ?
21: Oui.
1: Vous êtes sûr ?
0: Malheureusement, c'est une mauvaise réponse.
1: J'ai même pas demandé d'aider,
0: Kader. Ça va, il a deux bonnes questions déjà. Eh ben, figurez-vous que c'est vrai. Il n'a jamais marqué, malgré 5 passes décisives.
21: C'est un truc de fou.
0: En 10 matchs de Coupe du Monde. Il fait partie des légendes d'en avoir jamais marqué de la compétition. Un autre grand joueur qui est aujourd'hui consultant vedette avec Thierry Henry sur Fox.
1: Ibrahimovic
0: n'a jamais marqué en Coupe du Monde.
13: Moi non plus.
0: Toi non plus, Alain. Toi, c'est un peu plus attendu. Combien de buts t'as marqué dans ta carrière, Alain?
13: Ouf, dans ma carrière, avec le championnat et tout ça?
0: Ouais.
13: Une trentaine, quarantaine.
0: D'accord.
1: Ah oui, bonne phrase.
0: Respect.
1: Ah oui,
0: respect.
2: Mais en comptant la...
13: Deux en équipe de France.
0: Alors, Kader, deux bonnes réponses, une mauvaise réponse. Pour l'instant, il n'y a pas alerte. Il manque qu'une bonne réponse. Tiens, puisqu'on parlait de la Suède de Zlatan Ibrahimovic, la Belgique a atteint plus de fois la finale de la Coupe du Monde que la Suède. Vrai ou faux?
21: Ouais, je dirais vrai, moi.
1: Attendez.
0: La Belgique.
1: Attendez.
21: Ah oui, si on parle de la Coupe du Monde jusqu'en 56, ça fait loin.
1: La Belgique en avait pas.
0: A atteint plus de fois la finale de la Coupe du Monde que la Suède.
21: Répondez. C'est vrai que la Belgique récente joue bien, c'est vrai.
0: Non, est-ce qu'elle a atteint la finale de la Coupe du Monde?
13: Celui qui est marseillais, il veut toujours, il va aller vite, elle est marseillais.
1: Kader, calme.
0: Je répète la question.
1: Doucement. Est-ce qu'on peut aider Kader?
0: Je répète la question. La Belgique.
1: Doucement, Kader.
0: A atteint plus de fois la finale de la Coupe du Monde que la Suède.
1: Kader, est-ce qu'à votre avis, la Suède a atteint une finale de Coupe du Monde, Kader?
21: Moi, je dirais vrai, parce que ces derniers temps, la Belgique a quand même été au top.
0: Non. Mais est-ce que la Belgique a joué une finale de Coupe du Monde?
1: Vous prenez ça par le mauvais bout.
0: Vous êtes en train de perdre en lui parlant de la Suède. Kader,
1: est-ce que je peux l'aider ou pas, Kader?
21: Je vais dire faux, j'entends tellement des gens qui me contredisent là. Je vais dire faux, alors.
3: C'est bon.
0: Bien sûr, c'est faux, Kader.
21: La Belgique récente est bonne.
0: Oui, mais elle a jamais atteint la finale de la Coupe du Monde.
1: Non, la Suède, oui. Ouais.
0: Donc c'est faux. La Suède l'avait fait en 1958, face au Brésil. Défaite 5-2. Bon, Kader, bien aidé quand même par l'équipe.
1: Non.
0: Vous gagnez le ballon Adidas Rionda.
1: Bravo, Kader.
0: Vous pourrez venir faire une partie avec content. Sébastien Tarago et Gilles Verdé.
3: Attention où je suis avec Gilles quand même.
0: Bon, et attention à pas le balancer dans la Méditerranée sur le port à Marseille. Hein.
21: Ouais, non, je fais attention, mais Biancière était dingue avec un Maroc et une France qui gagnaient.
1: Ah ouais.
21: La Canebière, elle était terrible.
0: Eh ben, ça sera encore plus le cas jeudi pour le quart de finale.
21: On a eu deux bateaux qui ont cramé ce matin sur la Canebière, c'est assez triste. Oh, mais la veille, c'était magique.
0: Ah,
21: ouais.
0: Ah d'accord. Ben, on préfère quand il y a la fête plutôt que quand il y a des bateaux qui crament, évidemment.
21: Voilà,
0: merci beaucoup, Kader, d'avoir été avec nous et bravo.
21: À tout le monde.
0: Restez bien en ligne, on vous prend en régie pour prendre vos coordonnées. Et vous gagnez ce ballon réplica Adidas Trionda de la Coupe du Monde offert par baldesport.com. Nous sommes toujours avec Alain Bogossian, Gilles Verdez et Sébastien Tarago.
3: Moi, j'appelle.
0: On reçoit les Bleus et Nicolas Jean-Jean et Mourad Jabari à l'entraînement à la Bentley University de Boston pour le décrassage. Et vous savez que j'avais lancé un petit défi à Nicolas tout à l'heure.
1: Oui.
0: Bah, il est tellement rapide qu'il a déjà la réponse.
1: Trop fort.
0: Je lui demandais à Nicolas tout à l'heure s'il a vu la distance parcourue par les Marocains depuis le début de la Coupe du Monde comparée au kilomètre parcouru par l'équipe de France. Nicolas, c'est l'heure du... Le compte est bon, comme on disait dans les chiffres et les lettres.
20: Bah oui, le compte est bon. C'est vrai qu'il y avait à peu près parlé des pour l'équipe de France autour des 3100 km jusqu'à présent. Les Marocains atteignent quasiment les 13000 km parce que ils sont dans le New Jersey. C'est
0: leur, bon, alors on vous perd Nicolas, mais on a entendu l'essentiel. 3000 et quelques kilomètres pour les Français et 13000 pour les Marocains. Hein. C'est énorme. C'est x4 Alain.
13: 10000 de plus, 10000 km de plus, c'est quand même énorme.
0: Donc ils vont arriver fatigués les Marocains.
3: C'est gagné. Vous avez raison.
0: C'est gagné, vous croyez?
3: Vous avez raison. Vous annoncez la victoire facile de l'équipe de
1: France. Non, mais c'est du stress en plus.
0: Après, ils n'ont peut-être pas attendu 2 heures dans l'avion. Est-ce que ça arrive?
3: Là, pour le coup, 10 000 km.
0: C'est long.
3: C'est plus que 2 heures.
1: Ouais. Et vous avez vu les équipes quand elles passent les portiques de sécurité, les problèmes, une délégation qui a voulu faire une photo, la sécurité intervient. C'est compliqué aux États-Unis, tout ce qui est déplacement, etc. Donc, ça induit un stress supplémentaire qui, à la longue, peut finir par peser un tant soit peu.
0: Et puis, messieurs, j'ai une petite question de Franck sur le SMS au 74-900, qui n'est pas un auditeur du foot habituellement, mais qui s'intéresse à la Coupe du Monde comme beaucoup de Français, et qui me dit tout à l'heure, vous avez parlé de taureau pendant l'entraînement des Bleus, et il me demande ce que c'est un taureau. Est-ce que quelqu'un peut lui expliquer s'il vous plaît ce qu'est un taureau?
3: Alain, vas-y.
1: Non, spécialiste du taureau, Alain.
0: Alain est un taureau sur
3: Alain,
0: le terrain.
3: Il ne faut pas être au milieu.
0: Alors, c'est quoi le taureau, Alain?
13: En fait, souvent on dit un 6-2, donc c'est-à-dire que c'est 6 joueurs autour et 2 qui chassent au milieu, qui chassent et qui doivent toucher le ballon. Dès qu'ils touchent le ballon, la personne qui l'a perdu, elle rentre dans le milieu pour chasser et celle qui l'a récupéré sort. Alors, ça peut être beaucoup plus grand à 11 et puis mettre 3 joueurs au milieu, ça peut varier. Il y en a qui le font au milieu du rond central et sinon c'est des exercices que l'on fait dans des carrés qui sont tracés par l'entraîneur adjoint et puis voilà, c'est
0: une touche, deux touches, vous avez droit à quoi?
13: On peut bouger les règles, on peut dire une touche obligatoire ou on peut faire aussi une touche et deux touches, c'est-à-dire que vous donnez le ballon, celui qui fait une touche, celui qui reçoit, il doit en faire deux. Et après, celui qui, à qui il donne, il faut qu'il en fasse qu'une. Alors, ça devient de plus en plus compliqué, hein, mais ça, ça fait travailler à la fois la rapidité d'esprit et puis voir à quel joueur on peut la remettre rapidement sans que les joueurs du milieu l'interceptent.
0: Et vous savez quelle version du taureau je connais le mieux?
1: Non.
0: Celle de la plage. Dans l'eau, avec un ballon, vous pouvez faire la même chose. Quand vous jouez un peu au volley dans l'eau, bah, vous faites le taureau avec celui au milieu qui doit attraper le ballon. Ouais. Et en plus, vous vous rafraîchissez. En ces temps de canicule, ça marche aussi si vous avez de l'eau à côté.
1: On va voir la plage et la mer, quoi.
0: À la plage, la piscine, oui, il faut avoir un peu d'eau. Faut avoir un peu d'eau à côté. Sinon, c'est, bah, sinon, tu fais avec le football. Ça marche.
1: Bien.
0: Voilà pour le taureau. Mais on vous apprend des choses aussi sur RTL pendant la Coupe du Monde.
2: La vraie question, c'est qu'il faut qu'il nous réécrive pour dire est-ce qu'il a compris.
0: Ah oui.
2: Ouais. C'est ça la vraie question.
13: Tu penses qu'il a pas compris?
0: Oh. Monsieur Alain,
2: parfait. Ah non, bah, c'était pas contre Alain. C'est le monsieur, vous me dites que. Ah
0: non, mais tu vois. Pas le football. C'est bien les auditeurs qui n'écoutent pas d'habitude le football et qui là pendant la Coupe du Monde.
2: C'est pour ça que. Savoir, des fois, c'est pas si simple.
0: On parle à tout le monde.
2: Le hors-jeu, tu peux l'expliquer 100 fois à certaines personnes, ils comprendront pas.
0: C'est plus compliqué que le taureau à comprendre le hors-jeu.
1: C'est pour ça que les audiences sont folles sur les matchs. Parce que des gens qui, d'habitude, ne s'intéressent pas au foot, s'intéressent à l'événement Coupe du Monde, aux Bleus, bien sûr, mais aussi aux adversaires des Bleus. C'est pour ça que tous les matchs, c'est une sorte d'effet pyramide. Tous les matchs trustent l'intérêt des gens parce que on se passionne pour cet événement.
0: Je voudrais qu'on parle de Lucas Digne, les amis, avec Alain Bogossian. Lucas Digne qui, semble-t-il, a pris le poste de titulaire, côté gauche en tout cas, puisqu'il a enchaîné les deux derniers matchs. Le match avec Théo Hernandez est peut-être toujours là, Alain, ou pas, à ton avis. Lucas Digne, alors, qui offensivement n'a pas montré grand-chose hier, mais qui surtout, je trouve, en fin de match, a eu deux, trois gestes défensifs précieux dans les toutes dernières secondes du

0: Surtout quand on est armé comme l'équipe de France, apporter un plus, oui, un dépassement de fonction. Je crois que oui, on peut l'attendre un peu plus peut-être en dépassement de fonction. Mais aujourd'hui, ce qui me rassure, c'est que défensivement, il est là, il est présent et il fait pas beaucoup d'erreurs, il fait pas beaucoup de fautes, il est toujours bien placé. Donc, je pense qu'il a marqué des points dans la tête de Didier.
1: Moi, j'ai aimé deux choses dans son match. C'est son attitude. Parce que j'ai trouvé qu'il se comportait comme un garçon mature, qui permettait aussi à son équipe de rester dans son match, de calmer certaines choses. Et puis j'ai aimé son attitude offensive, en fait, paradoxalement, parce qu'il n'a cessé d'offrir des solutions et il a rarement été servi. Et ça fait partie aussi quand même du jeu. C'est frustrant. C'est très frustrant, mais il l'accepte aussi. Parfois, il s'est fait vilipender par Kylian Mbappé. Je pense à une action notamment.
2: Oui, il s'était décalé côté gauche, Kylian Mbappé. Oui,
1: il est sévère, parce qu'il a été tellement souvent oublié, Lucas Digne, que j'ai trouvé ça sévère. Mais il accepte de réaliser ses efforts. Ça veut dire qu'il en est capable aussi. Et je ne sais pas si aujourd'hui, Théo Hernandez est capable physiquement de réaliser ses efforts.
2: L'aller-retour, les pistons.
3: Moi, je suis d'accord sur la primauté de Digne maintenant, qui me paraît définitive face à Hernandez.
1: Mais
3: néanmoins, il reste la qualité de centre.
1: Oui, c'est vrai.
3: Pour moi, est déficitaire.
2: Qui normalement est l'un des points forts de Lucas Digne. Mais oui, j'ai envie de te dire, même s'il centre bien, qui va aller mettre la tête à part Rabiot? Je vois pas quelqu'un aller mettre la tête.
3: Oui, mais c'est pas une raison pour que lui rate ses centres ou fasse pas de bons centres.
1: C'est vrai que c'est pas une raison pour les rater.
3: S'il fait des bons centres, on peut voir qu'il les reprend.
2: Oui,
3: je trouve que ces centres là.
4: Les défenseurs.
2: Non mais
1: je comprends.
4: Il y a personne qui va sauter la tête.
2: Je comprends ce que vous voulez dire, mais on est d'accord, Alain.
0: Après, il y a une façon de centrer quand on n'a pas les joueurs, les joueurs offensifs, c'est-à-dire que c'est plus des ballons en retrait, au sol, tendus, au premier poteau, pour que les attaquants coupent les trajectoires. Voilà. Après, ce que vous parlez, ce que Sébastien parlait, c'est aussi un jeu de faire des fausses pistes, d'attirer un petit peu avec vos courses, etc., d'attirer les défenseurs pour créer des brèches ailleurs. Donc, c'est vrai que ça, il le fait très très bien, mais c'est vrai que quand on n'est pas servi, souvent, on arrête de les faire, les appels, parce qu'au bout d'un moment, mais lui, c'est pas le cas, c'est pas son cas. Je crois que il est dans l'état d'esprit aussi, lui aussi, Lucas Digne. Il fait les appels et il les reprovoque pour essayer de donner la solution au porteur du ballon.
2: On va poser la question aussi à Mourad Djabari et Nicolas Georgerot. À Mourad, qui est avec nous depuis la Bentley University, le centre d'entraînement pendant le décrassage des Bleus au lendemain de cette qualification pour les quarts de finale, ce succès 1-0 contre le Paraguay. Est-ce que Lucas Digne a été loué aussi pour son travail et son équilibre défensif, Mourad, par Didier Deschamps ou par le staff des Bleus hier après le match?
5: Est-ce qu'il nous entend?
6: Il n'y a pas eu vraiment de communication sur Lucas Digne et sur son match.
2: On vous entend, Mourad, on vous entend.
6: En tout cas, ce qu'on a vu, c'est qu'il a... Oui, je vous disais, ce qu'on a vu, en tout cas, moi, sur le terrain, depuis le bord du terrain, c'est que Lucas Digne était très investi et parlait énormément, notamment avec Adrien Rabiot en première période. Lucas Digne qui lui demandait, par exemple, de venir lui donner un coup de main, de pas trop se projeter et d'essayer d'un peu colmater les brèches qui s'en trouveraient parfois en contre lorsque l'équipe de France était assez haut. Donc on a vu quand même un Lucas Digne qui est monté en puissance au fil de ce match, et surtout dans les 15 dernières minutes où il était quasiment partout, il reprenait tous les ballons de la tête, et il a été on peut louer en tout cas son match hier soir, où il a été plutôt sécurisant défensivement.
2: Sébastien, son premier match titulaire à la Coupe du Monde, c'était contre l'Irak. Hein, c'est Théo Hernandez qui avait joué le premier match contre le Sénégal. On l'avait senti un peu en dedans. Il ne faut pas oublier que c'était aussi la première fois qu'il jouait un match de Coupe du Monde. Lucas Digne, là, on a eu l'impression qu'il était plus à l'aise hier contre le Paraguay.
1: Oui, je l'ai trouvé plus à l'aise, même si je sais qu'il peut faire mieux. Il peut vraiment être encore meilleur que cela. Et j'espère pour l'équipe de France qu'il le sera.
2: Il peut faire mieux.
1: Bah oui, il peut faire mieux. On l'a déjà. Moi, en équipe de France, j'ai toujours trouvé très bon depuis 3-4 ans. Alors, il vient de manière sporadique, mais quand il était là, j'ai toujours trouvé très bon, bien meilleur que Théo Hernandez depuis 2 ans. Et je pense qu'il peut vraiment faire mieux. Ouais, bien sûr.
2: Son niveau moyen, Alain Bogossian, est plus sécure que celui de Théo Hernandez.
0: Oui, tout à fait, non. Mais je pense que sur les précédentes sélections, etc., il était devenu un joueur indiscutable. Il n'y avait pratiquement pas d'opposition. Là, c'est vrai que ces derniers temps, on a remis de l'opposition. Théo Hernandez est venu

0: qui peut semer le doute, mais depuis le début de la compétition, je pense que voilà, il rassure défensivement, il est présent, il est dans l'état d'esprit, il fait les replacements défensifs, il apporte un petit peu offensivement. Bon, on l'a dit, hein, il faut qu'il s'améliore sur les centres, mais non, je pense que hier c'est vrai que sur certains accrochages, il est venu en tant comme un petit peu un leader, essayer de séparer et d'écarter un petit peu les joueurs de l'équipe de France pour pas qu'ils tombent dans le panneau et de les repousser pour pas qu'ils se frottent un petit peu aux Paraguayens. Et je pense que c'est la stature d'un joueur qui a un peu d'expérience et qui a envie de s'imposer.
1: Il avait joué un match en 2014. Ça faisait très longtemps. Et c'est vrai que là, je trouve qu'il y a une progression, y compris dans la communication. Morad en parlait. Je trouve qu'il cherche à communiquer. Il cherche la complémentarité. Il cherche à parler. Il y a une sorte d'affirmation de lui qui est intéressante. On sent qu'il est un peu moins inhibé. Un peu plus peut-être dans la peau d'un titulaire. En tout cas, je trouve qu'il participe plus à l'expression collective qu'avant.
2: Donc intéressant, on continue. On a l'impression que les quatre défenseurs sont figés là, sont fixés désormais. Koundé, ah, Upamecano, oui. Saliba et Lucas Digne. Juste sur le dos de Saliba, parce que j'ai l'impression qu'on n'a pas tous eu la même lecture du match et de l'attitude de William Saliba. Alors c'est vrai qu'il a fait un bon match. Hein. J'ai vu que nos confrères de l'équipe lui avaient donné sans doute la meilleure note de la défense. Mais Alain, je ne sais pas comment toi tu l'as ressenti. Moi, j'ai toujours l'impression quand même, alors on sait qu'il a une douleur, on sait qu'il serre les dents, on sait qu'il joue avec et qu'il arrive à gérer. Néanmoins, je le trouve quand même vraiment extrêmement raide et je trouve qu'il y a par moments des signes de difficulté. Alors peut-être que je m'inquiète pour rien. Je sais pas comment toi tu as vu la chose.
0: Je pense que tu t'inquiètes pas pour rien. C'est vrai qu'on le sent pas super à l'aise, entre guillemets, fluide. On le sent pas fluide, ça c'est sûr. On sent que c'est un peu raide, que c'est un peu dur, que quand il se tourne, etc. Mais bon, c'est vrai que c'est son gabarit aussi. C'est pas non plus sa première des qualités, mais puis après il y a l'adversaire, hein. On en avait parlé avant ce match. Là on est tombé sur des joueurs très très durs, très méchants, très physiques, même agressifs dans la vivacité, etc. Et ça, c'est sûr qu'il raffole pas. Il préfère les joueurs un petit peu costauds avec du poids et auxquels il peut avoir un vrai duel, même si voilà, c'était pas évident face à ce type de joueur. Il a su s'adapter, il n'est pas passé à côté de son match, mais on sent qu'il y a quand même une à mon avis une gêne qui lui permet pas d'être à 100%.
3: C'est mieux, mais il a pas eu grand chose à faire, donc on a toujours un doute, évidemment.
2: Morad,
4: hier à l'issue du match, il nous disait, on lui a posé la question comment il allait. Il nous a répondu que les douleurs étaient toujours là, mais ça allait, que c'était la Coupe du Monde et entre guillemets qu'il était là pour serrer les dents. Donc on comprend bien que William Saliba, il est vraiment dans la gestion de ses douleurs et il fait entre guillemets ce qu'il peut pour essayer de tenir son rang à chaque match.
2: L'opération est déjà programmée pour après la Coupe du Monde, mais après. Des douleurs au dos, je veux bien qu'on les gère, Alain, mais quand tu t'es foudroyé par une douleur vive au dos en plein match ou en pleine course face à un adversaire, à un moment, ça risque de poser problème quand même.
0: Ouais, après, vous savez, on joue avec des anti-inflammatoires, mais ça, c'est pas moi qui vais vous l'apprendre, mais bon, même moi, encore aujourd'hui, j'en prends quelques-uns, mais je veux dire, non, mais les anti-inflammatoires vous permettent, pendant une heure et demie, deux heures, de pouvoir serrer les dents et de passer au-dessus. Après, c'est sûr que quand ça se réveille ou quoi que ce soit, vous avez ces douleurs là. Après, quand elle est permanente, vous savez très bien que bon, on l'a dit, hein, ils sont en mission et ils ont établi un plan. Il reste 4 matchs pour aller au bout. Il reste 4 matchs. Ils se veulent à tout prix de tout donner et d'essayer de serrer les dents jusqu'au bout. Et si jamais ça casse, voilà, il faut pas le souhêter. Mais pour l'instant, on a envie de jouer, on a envie de continuer et ça se passe plutôt bien. Les clean sheets sont aussi un résultat, même si on n'est pas à 100%, mais les clean sheets, ça rassure aussi. Donc voilà, il faut continuer dans cet état d'esprit pour continuer le plus loin possible.
2: Et tu évoquais tout à l'heure, Alain, ce qui t'agace chez Aurélien Tchouaméni, parfois qui redescend très bas entre les deux centraux pour participer au jeu de relance. tu as raison parce que Upamecano a une très bonne qualité de relance, mais hier sur certaines actions, Sébastien, je sais pas si tu l'as ressenti aussi, j'ai trouvé qu'elle manquait cette présence de Tchouaméni et que Saliba, notamment Saliba qui n'a pas la relance d'Upamecano, n'avait pas ce relais de Tchouaméni juste devant lui pour une passe courte, pour une relance propre, et je dis pas qu'il y avait de l'affolement, mais il manquait ce relais qui vient aider les deux centraux.
3: Qu'il la donne à notre ami Upamecano, il s'occupera de tout.
2: C'est vrai qu'il s'occupe de beaucoup de choses.
3: Et lui, il s'occupera du reste.
2: Non mais Upamecano,
1: un roc, un franchissable.
2: Toujours aussi impressionnant.
1: Très fort dans les duels, intimidant l'adversaire.
2: Ça fait longtemps qu'on n'avait pas vu un défenseur central aussi dominant.
3: J'ai pas le souvenir d'un un joueur aussi complet. Moi, j'ai pas le souvenir. Ok, bah puisqu'on est avec Alain Bogossian, Laurent Blanc avait les qualités qu'on lui connaît, technique, d'anticipation, le jeu de tête. De Sailly était dans le duel, l'agressivité. Mais Upamecano, il a tout. J'ai un joueur qui a autant de puissance physique et qui, en plus de cela, va à 200 à l'heure. Et à la qualité technique pour faire des passes qui vraiment transpercent un milieu de terrain, par exemple. Moi, je trouve ça exceptionnel. J'ai pas le souvenir.
2: Bah, en termes de puissance, c'est vrai que t'as l'impression de revoir Marcel Desailly, Alain, à ton époque.
0: Bah, il allait moins vite, Marcel. Vous l'avez résumé, mais je pense qu'il a, il a des qualités qui font que il pourrait remplacer deux joueurs.
2: La qualité. C'est Desailly et Varane en même temps.
0: C'est ça. Ouais, c'est une qualité technique de passe, etc. Même des longs ballons, hein. Il fait des transversales de temps en temps. Il s'amuse à faire des belles transversales. Il est adroit. Derrière, la vitesse, elle est monumentale. C'est impressionnant à la vitesse où il va. Parce que quelquefois, on l'a vu en duel avec des joueurs très rapides. Et il est là, il est présent. Et voire il est même devant à l'arrivée. Et puis dans les duels, que ça soit les duels aériens ou alors les duels au sol, il a élevé son niveau. Alors même si déjà son niveau était très très haut, mais là il prend de l'assurance et il est en train de le démontrer à chaque match, à chaque sortie. J'espère que ça va continuer et j'espère qu'on va pas lui porter la guigne, mais pour l'instant il est en train de démontrer que c'est le joueur clé de la défense.
2: T'imagines si on faisait un mix entre Gilles Verdez et Sébastien Tarago dans le journalisme? Ça serait le Varane de Saïd, le Varane Upamecano, Varane de Saïd de Upamecano, ça serait Verdez Tarago pour le journalisme.
1: Ah, un peu conflictuel. Mais je sais pas si on s'engueulerait pas entre coéquipiers.
2: Ah, bah si c'est dans un seul joueur, ah oui, tu te parles à toi-même.
1: Justement, je crois qu'on arrivera à s'engueuler.
2: En revanche, en termes de médiation avec le reste de la planète, ça serait peut-être compliqué.
3: Il a pas digéré Zidane au début de l'émission. Il nous pardonnera pas.
1: Les cartons. Zidane, je peux pas.
3: On peut pas toucher à Zizou.
2: Oui, mais alors ça c'est alors Zidane. Voilà, Zidane. Indéboulonnable, respect total, immense joueur, etc.
1: Par Materazzi, et qui a eu un geste héroïque en défendant sa famille.
2: Alors, héroïque, moi j'irai pas jusque là, parce que je suis désolé, il faut quand même expliquer aux enfants qu'on met pas des coups de boule sur les terrains. Mais, provoqué par Materazzi, sans aucun doute. Immense joueur, sans aucun doute. Okay. Héros de 98, sans aucun doute.
1: Jusque là, parfait.
2: Peut-être plus grand joueur de l'équipe de France. Je sais pas s'il y a un doute, mais en tout cas, peut-être pas.
1: Discuter.
2: Mais après, on peut quand même dire que c'était pas le dernier pour provoquer sur un terrain. C'est pas lui faire injure.
1: Il a fait des mauvais gestes. Il a été légitimement expulsé.
2: 14 cartons rouges dans sa carrière.
1: Et alors, ça fait.
2: C'est pas grave. C'est pas une critique, mais on a le droit de le dire quand même.
1: Zidane a ça.
2: On a le droit de le dire. Mais on réduit pas ça.
0: Il a le sang chaud, c'est tout.
1: Alain, dis quelque chose.
0: Je te défends, Gilles. Je vais te défendre.
1: Écoutez, je suis pas
0: du bon. Oui, parce que j'étais pas là.
2: Non, mais Alain, c'est pas lui faire injure que de dire qu'il était chaud, Zidane.
3: Mais là, il faut pas mentir.
0: Il a le sang chaud, il a le droit d'avoir le sang chaud.
3: Pas mentir. La discussion du début de l'émission, c'était de dire que il n'y avait pas que les joueurs paraguayens qui pouvaient être insultants sur les terrains de foot, et que parmi les plus grands joueurs de l'équipe de France, dont Zinedine Zidane, il y avait des joueurs qui sur le terrain se montrait d'une vulgarité régulière. Alain, tu es obligé de me le confirmer.
0: Ouais, mais Sébastien, c'est pas du niveau des Paraguayens quand même. Zizou, c'était plus le mec qui prenait des coups et qui répondait. C'est pas lui qui donnait des coups.
3: Tu n'as pas écouté. Je parlais des insultes sur le terrain.
0: Ah, des insultes, mais des insultes.
3: Faut dire la vérité, Alain.
0: Non, je pense pas que Zizou, j'ai joué contre lui. Oui, exactement. J'ai joué contre lui. C'est plus les gens qui l'insultaient parce qu'ils arrivaient pas à l'attraper que plutôt lui qui insultait
3: Il a peur du prochain barbecue.
2: Vous savez quoi? Hier, il y avait Mateta autour d'Mbappé pour le protéger. Et là, on a Gilles Verdez et Alain Bogossian autour de Zizou.
1: Surtout Alain.
2: Vous inquiétez pas. Et on adore Zizou, évidemment, sur RTL. Mais non, mais il arrive. Et il arrive bientôt.
0: T'as intérêt à l'adorer, parce que sinon tu vas avoir, aucune interview, je te le dis après.
2: Bah, moi, je vais dire, je suis le copain d'Alain Bogosso, je travaille avec
0: alors
2: lui.
0: Alors là, peut-être qu'il t'ouvrira la porte.
2: Ah, là, peut-être ça marche.
0: Bravo, là, ça va t'ouvrir la porte.
2: Bon, merci Alain, on se retrouve évidemment très vite pour continuer le parcours de l'équipe de France en Coupe du Monde. On marque une courte pause. On remercie Gilles Verdez. On remercie Sébastien Tarago.
3: Et on remercie Eric Silvestro.
2: Ne vous tapez pas dessus en sortant du studio. Dominique Baïf et David Aiello arrivent avec également Brésil, Norvège. Coup d'envoi dans quelques secondes.
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2: La Coupe du Monde tous les jours, le meilleur du mondial aux États-Unis, au Canada et au Mexique sur l'antenne de RTL avec tous nos spécialistes, nos consultants, nos commentateurs, nos envoyés spéciaux sur place. On vous fait vivre le meilleur de la Coupe du Monde jusqu'à minuit ce soir avec notamment Brésil-Norvège. Coup d'envoi à l'instant de ce huitième de finale. Jeannot Rességuier entre la Seleção et l'équipe d'Erling Haaland.
15: Oui, avec deux minutes de jeu et toujours ce score de 0-0 et un gros pressing de la part des Norvégiens sur les premières relances des Brésiliens depuis leur moitié de terrain. On l'a vu notamment avec Haaland qui a mis et Gabriel et également Marquinhos en difficulté avec parfois très limite comme Berg là qui récupère le ballon dans l'entrejeu avec le ballon pour Odegaard. Odegaard qui va fixer et la mettre sur son lot dans la surface de réparation, l'accélération, le crochet, la remise derrière et le premier but à la troisième minute. Il est signé Berg, son premier but et il va être refusé pour une position de hors-jeu sur le côté droit, sur la passe en profondeur qui a amené Sorloth à faire la différence sur la défense brésilienne. Et ce ballon en retrait avec Odegaard qui attend le dernier moment et effectivement il est en position de hors-jeu. Mais voilà, sur la première transition, la première projection très rapide des Norvégiens, ils ont mis le ballon au fond des filets. Il y a eu cette position de hors-jeu de la part de Sorloth, mais ils ont tout de suite donné le ton de cette rencontre.
2: Ah, Odegaard qui tarde un peu à donner ce ballon, mais que c'était bien joué. Et Sorloth, la façon dont il laisse passer le défenseur brésilien et qui remet en retrait, la finition de Berg était aussi très belle. Ben voilà, c'est parti sur les chapeaux de roue. Même si le but est annulé, ça nous annonce un superbe huitième de finale entre le Brésil et la Norvège qu'on va vivre en fil rouge avec Jeannot Rességuier. Le temps pour moi d'accueillir Dominique Baïf, notre voix sud-américaine qui a failli avoir très peur d'entrée de jeu pour son Brésil. Salut Dominique.
16: Salut Eric, salut à tous.
2: Ah, on va voir les limites du Brésil peut-être. Cette équipe norvégienne, elle est très forte, hein, faut pas croire.
16: Défensivement, c'est plus difficile côté norvégien.
2: On va voir comment ça va se passer dans ce huitième de finale. David Aiello également avec nous jusqu'à minuit. Salut David.
17: Salut Eric, salut à tous.
2: Alors évidemment, on va vivre ce match en fil rouge, mais on a plein d'autres thèmes à évoquer. On va notamment parler de ce carton rouge de Folarin Balogun, l'attaquant américain qu'il a reçu face à la Bosnie-Herzégovine et qui a été non pas annulé, mais transformé en suspension provisoire, avec une période probatoire d'un an, pour qu'il puisse éventuellement jouer le huitième de finale face à la Belgique. L'article 27 de la FIFA est avancé. Je vous avoue que personnellement, je n'avais jamais entendu parler de cet article. C'est la première fois que j'entends qu'un carton rouge n'est pas retiré et maintenu en période probatoire. Tant mieux pour les États-Unis. Follarine Balogun a marqué 3 buts depuis le début de la compétition. Mm-hmm. Mais c'est vrai que ça va nous étonner, ça va faire parler. Le Maroc, on va beaucoup s'intéresser au Maroc. Évidemment, futur adversaire des Bleus en quart de finale. Victoire brillante 3-0 contre le Canada en huitième. Vous entendrez Hazni Nounaoui, Ayoub Bouadi ou Mohamed Wahbi, le sélectionneur, qui dit le Maroc n'est plus une surprise. Le Maroc est à sa place et le Maroc en veut plus. Et puis on évoquera également Harry Kane avec l'Angleterre qui défie le Mexique cette nuit en huitième de finale à 2h du matin. Harry Kane est-il un peu seul au monde dans cette équipe d'Angleterre? On se posera également la question de Jürgen Klopp, peut-être futur sélectionneur de l'équipe nationale allemande. Et puis Suisse-Colombie, un huitième de finale dont on ne parle pas beaucoup. Peut-être les sous-côtés de ce mondial, ces deux équipes qui pourtant ne manquent pas de qualité. Voilà pour le programme qui nous attend jusqu'à minuit. D'abord, on se plonge un peu dans ce Brésil-Norvège avec Jeannot Rességuier. Les Norvégiens qui poussent.
15: Oui, qui continuent à pousser, effectivement, après ce but refusé pour position de hors-jeu de Sørloth. But de la troisième minute. Le pressing confirmé de la part des Norvégiens et avec un débordement de Sørloth qui a vu ce ballon contré par Douglas Santos. C'est donc un corner pour les Norvégiens, frappés de la droite vers la gauche, en regardant le but d'Alisson, avec beaucoup de mouvements, beaucoup de surveillance de Haaland. Sørloth au premier poteau, c'est lui qu'on est allé chercher, mais coup de sifflet de l'arbitre qui va très certainement faire rejouer ce corner, parce que ça a secoué un petit peu dans la surface de réparation, avec notamment Ryan qui était venu au bloc sur Ayer, le défenseur, monté pour ce corner.
2: Ouais, l'arbitre qui dit attention, je vous vois ceinturer les attaquants, je surveille, si vous ceinturez trop, ce sera pénalty.
15: Oui, et en tout cas, c'est bien qu'il veille au grain, parce que depuis le début de cette tentative de corner, ça n'arrête pas. Le corner frappé avec ce ballon où Alisson va être en difficulté, pourra pas sortir, sera finalement mal négocié par les Norvégiens et dégagé très très loin, mais ça reste dans le jeu avec Nusa au milieu de terrain qui essaie de récupérer le ballon avec la contre-attaque maintenant pour les Brésiliens. Martinelli qui part de très loin avec Vinicius qui tente de passer au milieu de deux Norvégiens. Et ce sera une belle intervention de la part de Berg pour voir Odegaard, encore le capitaine, essayer de réorganiser le jeu norvégien. On revient en appui dans le camp des Brésiliens avec Berg, cette fois-ci le joueur de Bodøglimt, et pour Ryerson qui sera finalement, on l'a dit, titulaire alors qu'il avait été annoncé forfait après sa blessure face au Sénégal. La rotation avait amené Pedersen à prendre sa place, mais au regard de l'importance du match, Ryerson donc est aligné d'entrée, le défenseur de Dortmund. 7 minutes de jeu, toujours 0-0.
2: David Ayello, le Brésil avait déjà eu un sacré match référence lors de la première journée de la phase de poule contre le Maroc, un match un but partout. Là, c'est un nouveau test, la Norvège, mais bon, sauf que c'est à élimination directe, donc c'est plus du tout pareil.
17: C'est un test sans droit à l'erreur quand même. Mais c'est vrai qu'on a hâte de les voir face à une équipe de ce calibre, avec des qualités qui en plus peuvent gêner cette sélection brésilienne. Qui, il faut le dire, effectivement, nous a pas encore complètement convaincu de son statut et de la possibilité de s'insérer parmi les équipes qui pourraient aller au bout. Donc on va voir ce que ça peut donner. Pour l'instant, on n'est pas complètement convaincu. Non.
2: Ouais. Dominique Baïf, avec l'absence de Paqueta, Carlo Ancelotti a finalement composé une équipe presque plus offensive avec Martinelli. En tout cas, pour un remplacement poste pour poste, c'est plus offensif.
3: Oui, effectivement, ça va peut-être être un peu moins travailler défensivement, mais Carlo Ancelotti l'a expliqué en conférence de presse, c'est qu'il voulait aussi récompenser Martinelli par sa bonne rentrée lors du match précédent face au Japon, notamment puisqu'il a été buteur. Et donc, c'est pour cette raison qu'aujourd'hui, il est titulaire. On pouvait peut-être s'attendre à avoir un Douglas Santos, joueur de Botafogo, qui dans ce rôle, dans un milieu à trois, est aussi très performant. Mais aujourd'hui, il a fait le choix de cette option offensive. On va voir comment on va pouvoir se comporter Martinelli dans un poste qui n'est pas forcément habituel pour lui, parce qu'il est plus habitué à jouer sur un côté. Là, plein axe avec Vini, ça va pas mal combiner aussi.
2: Vinicius qui va travailler évidemment, Jeannot, beaucoup, lui qui a déjà marqué 4 buts dans cette compétition.
15: Oui, il est passé, mais le ballon va sortir. Et c'est pour cette raison-là que Solbakken a décidé de titulariser Ryerson, avec plus de métier, plus d'expérience, plus de roublardise aussi, pour contrer l'attaquant du Real Madrid. Et et derrière sur ce crochet il avait fait la différence sur Ayer, mais la couverture de ce Ryerson a vu Vinicius retoucher le ballon. 9 minutes de jeu, toujours 0-0, et des Brésiliens qui commencent petit à petit à mettre le nez à la fenêtre.
2: Ouais, et Vinicius, s'il poussait un dixième moins loin ses ballons à chaque fois, ça serait le joueur le plus irrésistible du monde. Il a un peu tendance à pousser loin son ballon.
3: C'est vrai, c'est que depuis une, deux saisons, il a un peu plus en difficulté sur ces gestes-là, mais on l'a vu lors de l'année où il arrive deuxième du ballon d'or, c'était un joueur qui faisait quasiment à chaque fois la différence au Real Madrid, et qui commence à retrouver aussi voilà, ce niveau depuis quelques semaines, quelques mois du côté du Real Madrid. Et en équipe nationale, bah, c'est la révélation pour lui, hein, puisque avec cette Seleção, il n'a jamais été très performant, et depuis que Carlo Ancelotti est arrivé, il le connaît très bien, il a su le parler, il a su le mettre dans les meilleures conditions possibles. On voit un Vinicius Junior un peu égal à ce qu'il fait du côté du Real Madrid, donc c'est de bonnes augures pour la Seleção.
2: David, il a fallu digérer évidemment la déception de ne pas avoir conquis ce ballon d'or, et puis il y a aussi cette histoire de prolongation de contrat au Real qui traîne, ça a l'air de se débloquer. Voilà, Vinicius n'était peut-être pas mentalement dans les meilleures dispositions depuis plusieurs mois.
17: Ça oui, plus le fait.
2: Plus l'arrivée de Mbappé, évidemment.
17: Voilà, l'arrivée de Mbappé et son entente qui était... Attention.
15: Guimaraes avec le ballon pour Cunha dans la surface de réparation. Que dit l'arbitre ? Faute ou pas faute de la part d'Ayer. Me semble-t-il, il y a un petit quelque chose là sur Vinicius. Ça discute beaucoup et notamment Cunha.
2: Mais il y a le VAR, pourquoi il s'excite comme ça ?
15: Et surtout, voilà, exactement, venir s'exciter autour de l'arbitre, le laisser faire, alors que Cunha, lui...
2: Il y a pénalty toujours.
15: Tout simplement par Ayer, même s'il pousse le ballon d'abord, et il est en retard, le défenseur norvégien, mais il touche le ballon de la pointe.
17: Après,
15: Cunha, est-ce qu'il peut aller chercher ce ballon s'il n'y a pas le tacle de Ayer? C'est la question que certainement vont se poser les assistants vidéo.
2: Il y aura pénalty peut-être. Alors, ce qui est un peu étonnant, c'est que le joueur brésilien se couche aussi avant même le contact avec le Norvégien, parce qu'il sait bien qu'il va le toucher, le Norvégien, donc il va chercher le pénalty. Mais je pense qu'il sera sifflé à terme. Mais ça sert à rien de se jeter sur l'arbitre, puisque de toute façon, le VAR appelle l'arbitre s'il y a doute. Donc
3: encore bien intégré visiblement les joueurs.
17: Ça fait quand même un paquet d'années que c'est là. Maintenant, on avait dit oui, vous allez voir, ça va calmer les joueurs. Ça calme rien du tout.
2: Incroyable.
3: Oui, après c'est dans, contrôle, le jeu, dans l'excitation.
2: Il y a contrôle. Non,
15: mais après l'arbitre américain Ismaël Elfat est dans la discussion, dans la pédagogie.
2: Oui, ouais, c'est il bien. Il se comporte très bien.
15: C'est ce qu'il est en train de faire. Alors qu'il pourrait très bien ne pas accepter le fait d'être.
2: Il va voir.
15: Donc il y a un vrai doute. Et s'il y a doute, il est possible qu'il revienne, comme c'était le cas hier pour l'équipe de France, avec la bonne nouvelle pour les Brésiliens à vitesse réelle. Et avec les images qu'on nous a proposées, il y avait faute d'ailleurs sur Cunha. Mais Cunha avait poussé le ballon dans un premier temps. Mais derrière, il n'a pas pu le jouer parce que justement, il a été fauché par le défenseur norvégien.
3: Oui, il touche le ballon avant.
2: Ah, c'est, oui, parce qu'en fait, Cunha le touche légèrement avant le défenseur. Ah, il y a pénalty. Oui. Il n'a pas regardé longtemps l'arbitre.
15: Allez, le retour de l'arbitre pour connaître sa décision.
2: Bah, il n'a pas regardé longtemps.
17: Hein. Ouais.
15: Et pénalty confirmé avec la faute du number 3, monsieur Ayer, le défenseur de Brentford, et qui donc permet aux Brésiliens et aux Brésiliennes de faire la fête. Mais attendez, nous sommes qu'à la 12e minute, mais surtout le pénalty n'a pas été frappé encore.
2: Ouais, mais bon. Sur ce qu'on a vu, en tout cas sur nos ralentis, sur nos écrans de contrôle, David Ayello, pénalty assez évident.
17: Ouais, j'ai envie de dire même que dans l'esprit, surtout, il fallait le siffler parce que le défenseur en fait l'empêche clairement de passer. Il effleure seulement le ballon, donc il n'est pas du tout en maîtrise de son geste. Donc je trouve ça complètement logique de siffler ce genre d'action.
15: On rappelle que Rafinha est blessé, que Rafinha ne peut pas tirer les pénaltys puisque il n'est pas présent. Donc qui Vinicius va frapper ce pénalty? Est-ce que ce sera Vinicius? En tout cas, c'est lui pour l'instant qui est à côté du ballon avec Martinelli. L'attaquant d'Arsenal.
2: Mais maintenant, il y a tous les gardiens du point de pénalty. Hein, c'est on l'a vu hier avec Dembélé qui protégeait pour Mbappé. Ça n'a pas empêché un Paraguayen de par derrière d'aller gratter
17: Guimaraes.
2: Le.
17: Et le laisse.
15: Et c'est Guimaraes qui va frapper ce pénalty pour l'équipe brésilienne. Guimaraes qui a marqué contre le Chili, contre l'Égypte récemment en match de préparation et qui donc a l'occasion de marquer, pourquoi pas, son premier but dans cette Coupe du Monde 2026. 13 minutes de jeu après la faute de Ayer sur Cunha, la prise d'élan de Guimaraes, pour l'instant la concentration et le coup de sifflet de l'arbitre qui vient de retentir et maintenant la possibilité d'ouvrir le score. Petit pas, arrêt de la part du gardien Nyland, c'est bien fait de la part du gardien norvégien, le petit petit pas, l'arrêt sur le moment de frapper de la part de Guimaraes. Il n'a pas mordu à l'hameçon le gardien norvégien, le gardien de Séville en fin de contrat, qui part sur sa gauche et qui fait l'arrêt impeccable après 14 minutes de jeu, toujours 0-0.
2: De moins en moins de pénalties avec ses courses d'élan saccadées et arrêtées, trouve la mire. Hein. On a l'impression que les gardiens, au début, ils étaient complètement perdus devant cette manière de frapper, et que de plus en plus, ils trouvent la solution. Mbappé l'a un peu fait d'ailleurs hier contre le Paraguay. Bon, lui, il a marqué.
17: Lui, il l'a fait.
2: Mais il y a de plus en avant, il y avait quasiment aucun raté. On disait, les gardiens ont aucune chance. Mm-hmm. Et j'ai l'impression qu'ils s'adaptent.
3: Ouais, le fait aussi de ne donner aucune indication, parce que quand le joueur ralentit sa course, c'est pour voir si le gardien va plonger ou pas. Et à partir du moment où le gardien reste jusqu'au dernier moment au milieu,
2: du coup, t'as plus d'élan après pour frapper.
3: Exactement. Et tu te précipites peut-être un petit peu plus.
2: Et voilà, et Guimaraes, qui rate ce pénalty. Un but refusé aux Norvégiens pour hors-jeu, un pénalty manqué par le Brésil, tout ça en un quart d'heure. Jeannot, c'est parti fort.
15: Oui, ça commence plutôt bien cette rencontre avec ce dégagement de la part des Brésiliens pour essayer de montrer qu'ils ont la capacité à reprendre un petit peu leurs esprits. Ce pénalty, il attend le dernier moment tout simplement, Nyland, le gardien norvégien, plat du pied, mais aucune information d'aller chercher à l'opposé sur la frappe de la part de Guimaraes, c'est-à-dire sur sa gauche et sur la droite du gardien qui a attendu le dernier moment pour se détendre, lui qui tout simplement profite de cette taille de 1m93 et il a su s'en servir.
17: Après, c'est vrai que Guimaraes, on regarde pas le gardien, ce que font parfois justement les attaquants, en tout cas les tireurs, lorsqu'ils ralentissent un petit peu leur course, ils en profitent pour regarder si le gardien plonge, et très souvent en fait ils frappent de l'autre côté. Ils prennent le gardien tout simplement à contre-pied, ce qui n'a pas été le cas sur ce coup-là.
15: En tout cas, on ne s'ennuie pas sur ce huitième de finale depuis le début de la rencontre.
2: Ouais, pour l'instant, c'est parti fort en effet entre le Brésil et la Norvège, même s'il n'y a pas de but au tableau d'affichage. Avant de découvrir les datas, encore peut-être les Brésiliens.
15: Accélération de Ryan qui s'est débarrassé du marquage de Wolf et qui derrière, avec le retour de Nusa, a tenté de frapper, mais il a complètement dévissé. C'est passé largement à côté du but norvégien.
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2: Les chiffres du mondial, grâce à Jules qui nous a préparé ça cet après-midi dans la rédaction des sports de RTL. On aime bien vous faire deviner des petits chiffres pendant la compétition, tout en suivant évidemment les rencontres 0-0 entre le Brésil et la Norvège. Alors le premier chiffre que je vais vous donner, mon cher David, mon cher Dominique, c'est 0. Et il peut correspondre à plusieurs choses. Donc je vous laisse me faire des propositions et je verrai si l'une correspond.
3: Match France-Paraguay.
2: Alors il y en a qui concernent France-Paraguay.
3: Mais pas que.
2: Mais pas que.
17: Alors zéro, c'est la première fois, c'est l'histoire du fait que le Paraguay n'ait pas pris de carton jaune.
2: Alors c'en est un, par exemple, oui.
17: Ils n'ont pas pris de carton jaune pour la première fois depuis
2: une date qui nous est chère.
17: 98, c'est ça, ouais, dans un match de Coupe du Monde.
2: Contre le Nigeria, depuis, le Paraguay avait toujours pris à minima un carton jaune dans les matchs.
17: Hier, ils ne méritaient pas.
2: Ils auraient pu en prendre quelques-uns hier et peut-être même pas que des cartons jaunes. Toujours zéro et toujours qui concerne le Paraguay.
3: Zéro tir hier.
2: Pas zéro tir.
17: Zéro faute.
2: Zéro pas faute, zéro faute non plus. On parle plus, je vais dire, allez, pour vous donner l'indication, d'attaque, entre guillemets. Ça a un lien avec l'attaque.
17: Zéro corner, non.
2: Non.
17: Il y a eu 0-0.
2: Plus surprenant que zéro corner.
3: Zéro centre, peut-être.
2: Encore plus surprenant.
3: Zéro ballon touché dans la surface de réparation.
2: Exactement. Pendant la première mi-temps contre l'équipe de France, aucun ballon touché par le Paraguay.
3: Incroyable.
2: Dans la surface de réparation de l'équipe de France. Et il y a encore un zéro. Il y a 3-0 différents ce soir dans les chiffres du soir. Je vous donne un autre zéro.
3: Toujours sur le même match ?
2: Alors là, ça concerne l'ensemble de la compétition. Enfin, l'ensemble des participants à la compétition. C'est pas sur un match. Ça concerne le tableau. Des quarts de finale qui n'est pas encore définitif, ouais. Mais dont on peut déjà donner le chiffre.
3: Alors zéro sélection.
2: C'est zéro, pas zéro sélection. Non. Oui, enfin
17: il y a zéro nouveau venu en quart.
2: Alors c'est pas ça, mais c'est en effet certains venus, enfin certains participants qui ont un statut particulier.
3: Ah, les pays hôtes, non?
2: Non. Bah non. Et encore le Mexique. Oui, encore, oui. Et les États-Unis qui peuvent se qualifier. Mais c'est en tour de ça, mais ça concerne pas les pays hôtes.
3: D'accord.
2: Ça concerne les qualifiés pour les quarts de finale.
17: Oui, c'est leur parcours dans la phase de groupe, non?
2: Exactement.
17: Ouais, que des premiers, que des.
2: Alors c'est pas ça, mais on s'approche. Vous chauffez. Si on jouait à cache-cache, vous chauffez.
3: Il y a aucun meilleur troisième qui va se qualifier.
2: Exactement. Aucun meilleur troisième ne jouera les quarts de finale, et puisque le Paraguay était déjà le seul qui s'était qualifié pour les huitièmes de finale. Et qui a donc été éliminé.
3: Donc la logique est respectée.
2: Voilà, France. Pour l'instant, la logique est respectée. Il n'y aura pas de meilleur troisième en quart de finale. Autre chiffre que je vous donne, c'est 5.
3: 5 victoires du Brésil en Coupe du Monde.
2: Non. Ça concerne 5 victoires, en effet. Mais ça ne concerne pas le Brésil.
3: 5 victoires.
2: Ça concerne la France.
17: Ça concerne la France. 5 victoires d'affilée en huitième de finale.
2: 5 victoires d'affilée, mais pas en huitième de finale.
17: En match à élimination directe.
2: Non, depuis le début de la compétition, qu'est-ce qui s'est passé?
3: Bah, ils ont gagné. Ils ont gagné les 5 matchs.
2: Ils ont gagné les 5 matchs. 5 matchs d'affilée en Coupe du Monde.
3: J'allais dire, ils ont encaissé des buts.
2: 5 succès de rang dans un tournoi majeur.
3: D'accord.
17: Ouais,
2: c'est pas arrivé depuis quand?
17: C'est pas arrivé depuis 84?
2: Exactement. 5 succès de rang dans une compétition majeure, c'est la première fois pour l'équipe de France depuis l'Euro 1984, et c'était même la seule fois à l'Euro 84, donc c'est la deuxième fois de l'histoire pour l'équipe de France. Je vous donne un autre chiffre, c'est 11.
17: Ça, c'est le nombre de joueurs qu'il y a sur un coup d'envoi de France.
2: C'est vrai que ça fonctionne, mais c'est pas ce qu'on essayait de vous faire deviner.
17: 11.
2: Ça concerne un joueur de l'équipe de France.
3: 11 sélections. Non,
17: 11 buts. 11 buts, c'est pour Kylian.
2: 11 buts, exactement.
17: C'est pour Kylian depuis 2018.
2: Exactement. Et ça correspond à.
17: C'est plus de
2: qu'est-ce qui est impressionnant?
17: C'est plus de buts que l'Angleterre, que le Brésil, que.
2: D'autres grosses nations.
17: L'Italie, bien sûr.
2: Alors, c'est plus de buts. Les 11 buts de Kylian Mbappé inscrits en Coupe du Monde depuis 2018, c'est plus. En phase à élimination directe,
3: ouais,
2: hein.
3: Bien sûr.
2: C'est ce qui est encore plus impressionnant chez Kylian Mbappé. 11 buts en élimination en direct. Que le Brésil qui en a mis 10, l'Angleterre qui en a mis 10, le Portugal 9, voilà. Et même l'Espagne qui en a mis que 4.
17: J'ai hésité à dire l'Espagne parce que je l'ai vu, hein, mais je me disais, mais l'Espagne vraiment, ouais.
2: Statistique complètement folle pour Kylian Mbappé. Et on termine avec un chiffre qui concerne le match actuel entre le Brésil et la Norvège, c'est 4.
3: 4. Quelle confrontation entre ces deux sélections dans l'histoire du mondial?
2: Oui, et la particularité?
17: Quelle victoire brésilienne?
2: Justement non.
3: Ils n'ont jamais battu les Norvégiens?
2: Le Brésil n'a jamais battu la Norvège.
3: D'accord.
2: 4 matchs face à la Norvège. Et 2 victoires et 2 nuls pour les Norvégiens. Donc le Brésil est une équipe qui n'a jamais battu la Norvège.
3: Effectivement, ça commencera ce soir.
2: Il ne doit pas y avoir beaucoup de pays que le Brésil n'a jamais battu.
3: Ouais. C'est vrai. Ouais.
2: Je pense qu'on peut. Je sais pas si on peut chercher la stat, mais à mon avis, il y en a pas beaucoup.
17: Faudra commencer par mettre des pénaux déjà.
2: Pour l'instant, 22h21, pardon. On joue depuis 22 minutes. Janor Seguier, 0-0.
15: Ouais, toujours pas de but et on a vu une petite contre-attaque de la part des Brésiliens, rondement menée avec notamment l'appui de Martinelli, mais qui finalement n'a rien donné. Le gardien Nyland qui a été parfait sur la pénaux de Guimarães qui dégage sur le côté droit pour aller chercher sur l'autre. Mais le bloc brésilien est monté d'un cran. Ils sont fait piéger 2 ou 3 fois. Ça va d'un camp à l'autre. Ils restent un tout petit peu plus prudents, les joueurs de Carlo Ancelotti. Et du coup, ils vont mettre un peu plus la pression aux Norvégiens.
2: Et en effet, la Norvège est le seul pays invaincu contre le Brésil.
15: Et la dernière nation à avoir battu le Brésil en phase de poule, c'était en 98. Une victoire.
2: Avec Flo, Torandré Flo.
17: Controversé.
2: Ah, bah celui-là, il avait fait parler et perdre beaucoup de temps.
15: Pas dans les réseaux sociaux à l'époque, mais c'est coulé beaucoup de temps.
2: Ouais, c'est vrai. Comment se comporte ce Brésil d'ailleurs? On a un peu lâché là pour jouer au jeu. Je restais les yeux fixés sur mes camarades pour voir s'ils devinaient les chiffres, Jeannot. Ouais. Comment se déroule ce match?
15: Ouais, c'est ce que je disais. Ils sont montés d'un cran parce qu'ils se sont rendus compte qu'ils se faisaient un petit peu trop facilement piéger par cette équipe norvégienne assez ambitieuse depuis le début de la rencontre, mais du coup comme ils jouent plus haut, ils font des fautes et là ça permet à Odegaard de bénéficier d'un coup franc très loin du but d'Alisson, mais qui va donner la possibilité à Eggen de monter, à porter leur taille avec Haaland et Sorloth pour peut-être bénéficier d'une situation intéressante après 23 minutes de jeu. L'attente du coup de sifflet de l'arbitre, voilà qui est fait, et ce coup franc qui va être frappé, ça sera pas dans la surface de réparation finalement, tout ça pour ça. Odegaard lui garde le ballon sur le côté gauche avec Nusa qui va tenter le 1 contre 1 face à Danilo, le retour de Vinicius. Nusa toujours sur ses appuis malgré la présence de Martinelli, il revient encore dans l'axe avec Ryerson qui crochette, qui contourne sur lui-même et qui va encore essayer d'orienter le jeu sur le côté gauche avec Berg, mais ce sera un ballon récupéré par les Brésiliens et la bonne défense de la part de Cunha qui va partir en contre-attaque. Il a la solution avec sur le côté gauche Vinicius, mais il va décider d'y aller tout seul à 1 contre 1 face à Egen. Les deux se sont servis de leur bras.
2: Mais c'est épaule contre épaule, c'est bras contre bras, c'est vrai.
15: C'est plus bras contre bras.
2: Ouais, mais Cunha, il me semble qu'il avait fait quand même la différence sur le crochet et que si le Norvégien ne met pas le bras et le pousse pas avec le bras, il est presque passé quand même.
15: À partir du moment où il fait le crochet extérieur, il met le bras aussi pour se débarrasser du marquage d'Egen.
18: J'aimerais bien voir
3: un petit peu. Il s'affaisse un petit peu sur ses appuis, Mateus Cunha, on voit un petit peu un déséquilibre, donc forcément.
2: Il a fait une grande course aussi.
3: Avec un petit mouvement du bras, forcément.
15: Après, c'est Vinicius qui fait pas la bonne course parce que finalement, il s'écarte complètement du porteur du ballon, alors que s'il croise sa course, il lui offre une solution.
2: Ouais. Bon, en tout cas, c'est bon à savoir si on doit rejouer la Norvège quand même, si la prise de vitesse est possible.
3: Oui,
2: parce que là, il était à la limite de la rupture, le défenseur norvégien.
3: Des, joueurs assez costauds, mais dans
15: la diversité. On les a déjà joués, la Norvège ?
2: Mais
15: c'était pas cette équipe-là.
2: Voilà, c'est pour ça que je la considère comme une nouvelle équipe, Jeannot. Si jamais on devait la retrouver, ça serait qu'en finale de la Coupe du Monde.
15: Allez, ballon côté droit avec la montée de Ryerson pour Odegaard qui essaie d'orienter le jeu avec Berg derrière avec la montée d'Ayer. Les deux centraux essayent de venir apporter le surnombre ou le décalage, mais c'est compliqué. Et on revient maintenant à l'opposé avec Egen dans la moitié de terrain des Norvégiens. On passe la ligne médiane, le décalage à gauche avec Nusa qui temporise toujours face à Danilo et obligé de revenir encore pour faire contourner ce ballon de la gauche vers la droite, ce qui prouve bien effectivement que ce bloc brésilien est monté sérieusement et oblige les Norvégiens à revenir quasiment à la hauteur de leur surface de réparation.
2: Et comme, 5 minutes de jeu, comme souvent, Haaland, on le voit pas beaucoup. Après, lui, il suffit d'une balle.
3: Oui.
2: Mais c'est vraiment ce genre d'attaquant qu'on voit parfois peu dans le jeu.
3: Dans la participation au collectif, effectivement, c'est le joueur qui est un peu plus discret, mais de par sa présence et sa menace aussi, on sait très bien que sur une occasion, sur une passe en profondeur, il pourra faire la différence. Mais dans la construction de l'équipe et dans cet équilibre que peut avoir aussi cette Norvège, parfois, c'est vrai qu'on peut estimer que cette équipe peut être à 10, mais voilà, on lui demande avant tout de marquer des buts et de laisser la création à ses partenaires autour de lui.
15: Et là par contre il fait savoir à ses partenaires qu'il faut arrêter de jouer sur les côtés. Il continue avec des gestuels là vers son gardien Milan qui a tendance à aller plus chercher Sorloth sur le côté droit que de venir dans l'axe avec Erling Haaland
3: pour le jouer en déviation. Et on voit aussi côté brésilien que Ryan fait un très gros travail défensif. C'est aussi pour cette raison que Carlo Ancelotti lui a maintenu sa confiance, parce que défensivement il fait les efforts. Le pénalty est venu de sa récupération
15: et le voilà encore une fois avec peut-être le 1-2, ballon récupéré par Guimaraes. Il a du mal avec Nusa qui fait le crochet qui va bien. Il a un petit peu d'ambition derrière avec la bonne intervention de la part de Casemiro. Il aurait dû lâcher le ballon, il ne l'a pas fait.
2: Nusa, il met vraiment souvent le feu, mais alors il lâche jamais son ballon.
15: Non. C'est le gros problème. C'est qu'il fait la différence parce qu'il vient provoquer les défenseurs, mais après dans le dernier geste, c'est malheureusement inefficace pour le collectif.
2: On vient de revoir le duel bras contre bras. Je trouve
3: que c'est assez
2: légitime. Voilà, il l'écarte un peu, mais c'est pas
18: ça se siffle pas.
2: C'est pas non plus monstrueux.
15: Et 27 minutes de jeu, messieurs, c'est la première pause fraîcheur de cette rencontre avec ce score de 0-0. On rappelle qu'à la 3e minute, il y a eu l'ouverture du score de la part des Norvégiens, mais Sorloth, le passeur pour Berg, était en position de hors-jeu. Le drapeau s'est immédiatement levé. Et à la 12e minute, Ryan qui décale Cunha et qui est accroché, taclé par Ayer dans la surface de réparation. Pénalty avec l'assistance vidéo. Guimaraes qui s'élance, petit pas, il bloque. Et c'est l'arrêt de Nyland. Donc tout l'instant, toujours ce score de 0-0.
2: Le huitième de finale entre le Brésil et la Norvège en fil rouge avec Jeannot Rességuier. On marque une courte pause, on va jouer avec vous évidemment dans quelques minutes. Et puis on va parler du Maroc, futur adversaire des Bleus jeudi. Ce sera à 22h le match du côté de Foxborough dans la banlieue de Boston. Et le Maroc qui fait forte impression depuis le début de la compétition.
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4: Salut, c'est Fred Testo. Bienvenue dans le débrief réalisé avec Santé Publique France où on vous dit tout sur les dangers des paris sportifs. J'ai autour de moi Mohamed Bouafsi, journaliste, et le professeur Laurent Carilla, addictologue. On va écouter tout de suite le témoignage de Chloé qui souffre de l'addiction de son copain.
18: Il jouait déjà en fait quand je l'ai rencontré. Il a commencé à avoir des soucis financiers. Je lui ai prêté pas mal d'argent et il ne peut plus du tout me rembourser. Il a changé auprès de tout le monde.
4: Mohamed Bouafsi, votre analyse ?
19: Il y a des milliers de Chloé en France. Elles sont confrontées à ce que vivent beaucoup de conjoints, de parieurs, addicts aux paris sportifs.
4: Professeur, quels sont les risques ?
10: On peut avoir des conséquences financières avec l'endettement, du surendettement, on peut avoir d'isolement social, on peut avoir de la dépression, des angoisses, des tentatives de suicide, des troubles du sommeil. 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
2: Nous sommes ensemble jusqu'à minuit, comme tous les soirs, avec ce soir David Aiello et Dominique Baïf qui nous accompagnent, tout comme Jeannot Ressayer au commentaire de Brésil-Norvège. C'est le premier huitième de finale de la soirée. Il y en aura un la nuit prochaine. Et un sacré match à 2h du matin entre le Mexique, pays organisateur, et l'Angleterre de Thomas Tuchel. Pour l'instant, c'est assez pas cadenassé, parce qu'il y a eu des occasions, il y a eu des buts refusés, il y a eu un pénalty. Mais en tout cas, c'est score nul et vierge, Jeannot.
15: Oui, quasiment 29 minutes de jeu, toujours ce score de 0-0 effectivement. Et je regardais pour le penalty pour le gardien Nilan. C'est la première fois qu'il arrête un penalty avec l'équipe nationale. Il en avait déjà arrêté la saison dernière avec Séville dans le championnat espagnol. Mais en tout cas, sa performance est à relever sur cette frappe et cette course d'élan stoppée de façon bizarre de la part de Guimaraes, qui n'a pas pris le gardien à contre-pied. Danilo dans la surface de réparation pour chercher à l'opposé Vinicius à la lutte avec Rierson. Peut de bousculer, mais il tient sur ses appuis. Peut-être le décalage maintenant avec Douglas Santos dans la surface de réparation. Le centre, premier poteau, et détourné par le gardien Nilan. C'est pas fini. Deuxième possibilité derrière pour une frappe qui finalement ne sera pas.
2: C'est Danilo là qui s'est complètement troué là,
15: complètement,
2: sur la frappe.
15: Complètement.
3: Il s'est retrouvé là.
2: Dommage, parce qu'il avait fait l'appel, le joueur l'avait vu, il est arrivé comme une à toute berzingue, mais il a raté la balle.
15: Ah, c'est surtout Douglas Santos, parce qu'il n'est pas en position de hors-jeu, même si les Norvégiens ont levé le bras. Au tout dernier moment, il décide de centrer, alors que finalement, Nilan lui avait laissé, c'était Martinelli, un tout petit espace.
2: Il essayait de chercher Guimaraes, c'était pas mal joué.
15: Il n'a pas réussi à le faire.
3: Ouais. On a vu Danilo aussi arriver derrière en pleine vitesse, mais pour lui, c'était un peu un voyage en terrain inconnu. Hein. Entrer dans la surface de réparation adverse, il connaît pas trop. Il reste plutôt derrière.
2: 0-0 donc entre le Brésil et la Norvège. 22h30, on joue. Avec Florian qui nous rejoint pour jouer avec nous. Salut Florian.
24: Bonsoir.
2: Merci beaucoup d'être avec nous, Florian. Alors à gagner, ça c'est un très beau cadeau. Je vous envie de pouvoir le gagner, Florian. C'est un coffret Wonderbox Connect pour aller voir un des matchs de l'équipe de France dans les 2 ans à venir à domicile. Vous choisirez le match que vous le voulez. Pour 2 personnes, vous pourrez aller voir un match des Bleus, donc peut-être avec Zinedine Zidane à la tête de l'équipe de France. On va jouer au qui est-ce, Florian ? Est-ce que vous connaissez le qui est-ce ? Est-ce que vous avez déjà joué au petit jeu ?
24: Je dois deviner le joueur ?
2: Exactement, vous devez deviner le joueur. C'est vous qui posez les questions et nous, on y répond par oui ou par non. On essaie de vous aiguiller un petit peu. Quand vous pensez avoir la bonne réponse, eh bien, vous la donnez. Okay. Eh bien, je vous laisse poser votre première question.
24: Est-ce que c'est un joueur de l'équipe de France ?
2: Non, ce n'est pas un joueur de l'équipe de France.
24: Est-ce qu'on est sur un joueur d'une équipe sud-américaine ?
2: Oui.
3: Elle joue ce soir.
24: Un joueur du Brésil, du coup.
2: Eh oui, bravo, bonne déduction.
24: Est-ce qu'on est sur un buteur ?
2: Il peut l'être.
3: Oh, oui,
2: il l'est.
3: En termes de statistiques.
2: C'est pas forcément la première chose à laquelle on pense, mais il l'est.
24: Ok, alors... Est-ce qu'il joue en Europe ?
2: En club ? Il ne joue plus en Europe.
3: Il a fait quasiment toute sa carrière en Europe. Quasiment.
2: Il ne joue plus en Europe, ouais. Mais il a joué en Europe. Oui.
3: Et dans des très bons clubs.
24: Dans des très bons clubs. Est-ce qu'il a joué au Barça ?
2: Il a joué au Barça.
24: Alors, il a joué au Barça. Est-ce qu'il a marqué durant ce mondial ?
3: Non.
2: Il n'a pas marqué durant ce mondial.
0: Pas encore.
2: Pas encore, dirait Dominique Baïf, qui espère qu'il va marquer.
17: Il faudrait qu'il joue.
24: Est-ce que...
2: Ah là, vous avez écouté.
24: Est-ce qu'il est rentré ? Il est rentré sur le terrain ?
2: Il a déjà joué dans ce mondial, oui.
24: Il a déjà joué. Il est rentré qu'une fois ?
2: Il est rentré une fois ou deux fois ? Une seule fois.
24: Il
2: fait durer le plaisir. J'ai l'impression qu'il a la
24: Est-ce qu'il est connu pour ses coupes de cheveux ?
2: Notamment, mais plutôt pour son joli football quand même.
3: Ah oui.
17: Mais aussi pour ses coupes de cheveux.
24: Je vais dire Neymar.
2: Bravo, ouais, Florian. Je pense qu'il avait la réponse depuis un moment, Florian, mais il a
24: tiré. J'ai préféré être sûr.
2: Ouais, il a préféré assurer le coup. Alors, quand j'ai dit que c'était pas un buteur, c'est quand même le record des buteurs, c'est ça.
3: Exactement. Oui, c'est le meilleur buteur de l'histoire des.
2: Mais bon, je voulais vous perdre un peu. Je voulais pas que vous donniez la réponse trop vite.
24: J'ai vu.
2: Bon, bravo Florian, en tout cas, restez bien en régie avec nous. On vous prend vos coordonnées, on vous fait gagner donc ce coffret Wonderbox Connect pour aller voir un match des Bleus à domicile dans les prochaines campagnes de qualification. Merci beaucoup Florian, à très bientôt.
24: Merci beaucoup.
2: Attention, la pression brésilienne s'accentue, Jeannot Rességuier.
15: Oui, avec un ballon là de la part de Ryan pour aller chercher dans l'espace Vinicius. 34 minutes de jeu, toujours ce score de 0-0 et des Norvégiens qui ont de plus en plus de mal à dégager le ballon avec Danilo qui le récupère, Casemiro pour la mettre par-dessus. Finalement, il choisit de la mettre à droite au ras du sol. Danilo qui récupère encore ce ballon et qui insiste encore à droite avec Ryan. Le centre n'aboutira pas de la part de Guimarães. Et pour l'instant, les Brésiliens sont quasiment arrêtés. Et mauvaise passe de la part de Danilo. Encore une mauvaise inspiration du défenseur de Flamengo. Le ballon pour la contre-attaque avec la remontée de balle de la part de Sorloth sur le côté. Maintenant avec Odegaard. Odegaard qui revient dans l'axe avec Nusa qui est tout seul. Nusa qui peut enchaîner. Le crochet, la frappe, finalement il choisit de la redonner à Odegaard. On est passé un petit peu au travers avec Gabriel dans le tacle et Odegaard qui pour l'instant temporise le ballon revient sur ses pas, frappe et dans le petit filet.
2: Oui, il a failli surprendre.
15: Il était un petit peu vicieux là sur le coup Odegaard et en tout cas il avait réussi à se débarrasser des défenseurs brésiliens. En revanche Danilo, lui, on évoquait tout à l'heure sa frappe complètement manquée. Ça, d'un point de vue offensif, on peut éventuellement s'y attendre. Mais alors, défensivement, il a de grosses difficultés avec notamment ce diable de Musa.
2: Et alors, c'est étonnant parce que Musa, qui d'habitude ne donne jamais son ballon, là, il réussit le crochet. Ouais. Il est face au but. Alors, son ballon pour Odegaard n'était pas une mauvaise idée, mais ça lui ressemble pas. Il aurait pu frapper.
3: Oui, après, les défenseurs brésiliens sont montés assez vite. Donc, je pense qu'il a eu aussi l'angle un peu bouché. Il a préféré peut-être la donner à un coéquipier qui était mieux positionné. Mais effectivement, pour revenir sur Danilo, on sait que c'est un petit peu le point faible de cette Seleção, puisqu'à la base, depuis quelques saisons, il est défenseur central. Il n'est plus latéral. Là, il dépanne parce que au poste de latéral droit, Wesley s'est blessé juste avant la compétition. Éder Militao devait être latéral droit. Il s'est blessé aussi juste avant la compétition. Donc, on se retrouve avec une troisième option de dépannage et qui peut être aussi un petit point de difficulté, notamment d'un point de vue offensif. Maintenant, on connaît l'importance qu'il a, ce joueur, au sein du groupe. C'est un joueur expérimenté qui parle beaucoup avec ses coéquipiers, qui est là pour assurer, apporter de la confiance, donc à lui aussi de la diffuser sur le terrain par son jeu de passe. C'est là qu'il n'a pas été très bon.
15: Je parlais tout à l'heure de l'absence de Rafinha pour le pénalty qu'a frappé finalement Guimarães. Il est de retour sur la feuille de match. Il est remplaçant et il aura donc peut-être l'opportunité de jouer quelques minutes dans cette Coupe du Monde face à la Norvège.
2: Le match que je trouve équilibré, intéressant, parce qu'avec deux styles complètement différents, David Ayello voilà cette équipe de Norvège qui a terminé largement.
15: Musa avec Alain et il a tenté de la mettre par-dessus Marquinhos et ce ballon n'était pas assez appuyé ni assez enlevé pour faire la différence. C'était face à Gabriel et ce ballon sera finalement capté par le gardien Alisson. Premier ballon touché par Erling Haaland à la 37e minute. Ouais. Comme quoi faut toujours s'en méfier.
2: Mais qu'est-ce qu'il était beau son appel. Il a vu que Gabriel était dans son dos. Il a sprinté vers l'avant pour se prendre un peu de marge. Le ballon et sa tentative et son geste est pas mal. Hein. Il manque un peu de hauteur, mais ça aurait pu être
17: surprenant. Ouais.
2: Ça aurait pu surprendre le Alisson.
17: Ouais, et encore avec Nusa.
2: C'est un peu follet. Hein,
17: mais moi, je le trouve assez intéressant quand même parce qu'il a un petit peu un profil à la Doué. C'est-à-dire qu'il il dribble pas mal à l'entrée de la surface. Il repique. Alors, effectivement, il n'a pas la qualité de frappe. Et il frappe un petit peu, ou en tout cas il garde le ballon un petit peu trop longtemps. Mais dans cette équipe de Norvège, je le trouve intéressant parce que justement il apporte un petit peu ce côté un petit peu fou qu'ils n'ont pas forcément. Et en plus on voit qu'il est assez habile pour servir Haaland, donc ça peut être un joueur à suivre.
3: Oui, on voit que tout le danger norvégien pour l'instant passe de son côté, hein, parce qu'on l'a dit répété, Danilo est un peu en difficulté et nous ça arrive à en profiter avec sa vitesse et sa vélocité.
2: 38e minute, 0-0 donc entre le Brésil et la Norvège. Je voudrais, les amis, qu'on évoque le Maroc, futur adversaire des Bleus. en quart de finale de cette Coupe du Monde. Hein. On rappelle le rendez-vous, ce sera jeudi à 22h à Boston. Le Maroc demi-finaliste de la dernière Coupe du Monde au Qatar. Le Maroc finaliste ou vainqueur selon dans quel camp on se place, mais au moins en finale de la CAN cette année à domicile. Le Maroc qui organisera, co-organisera la prochaine Coupe du Monde de 2030 avec l'Espagne et le Portugal. Le Maroc qui grandit, hein, on disait la première équipe africaine à atteindre le dernier carré d'une Coupe du Monde. La victoire en huitième de finale n'a pas fait un pli, en tout cas en seconde période, 3-0 face au Canada avec un double buteur, c'est Hasdin Ounahi et puis Ayoub Bouadi aussi, le Lillois, 17 ans, qui a rejoint cette équipe du Maroc. On va les écouter, deux des héros de cette équipe marocaine, et après on évoque le danger pour l'équipe de France.
0: Non, je suis fier de tout le monde, je suis fier de tout le groupe. C'est pas que aujourd'hui j'ai marqué ou les derniers matchs qu'on a joués, il y a ces barricades à marquer. Non, nous on est un groupe ensemble, on veut tous la même chose, on a tous le même objectif. Et alhamdoulilah, aujourd'hui, que c'est moi qui a marqué ou quelqu'un d'autre, on est tous contents. Et je suis fier de cette génération, je suis fier de ce groupe.
1: À titre personnel, je suis très content, très fier. Forcément, c'est quelque chose d'incroyable. C'est ma première Coupe du Monde. Mais je pense que l'équipe et le peuple marocain en général est très fier et on va continuer à tout faire pour les rendre encore plus fiers et aller le plus loin possible, Inch'Allah.
2: Voilà, Ounahi et Bouadi, deux des héros de cette équipe marocaine qualifiée pour les quarts de finale. Et puis je voudrais également vous faire écouter Mohamed Ouabi, le sélectionneur de cette équipe marocaine, qui évoque ce quart de finale à venir contre la France. Pour ne pas repenser à 2022. Et surtout, écoutez bien la deuxième partie de son interview. Elle est très révélatrice de l'état d'esprit des Marocains.
6: En parlant de revanche, il n'y a aucune revanche. On n'a aucune revanche à prendre. Nous, ce qu'on veut, c'est aller loin et essayer d'atteindre cette finale. Pour ça, il faut gagner nos matchs, que ce soit la France. Je pense qu'on joue une Coupe du Monde. Comme je l'ai dit tout à l'heure, on sait pour qui on joue, pourquoi on joue. Et c'est pas une question de revanche ou d'intérêt personnel. C'est vraiment essayer d'aller le plus loin possible et rendre fier notre public et notre peuple. Aujourd'hui, c'est pas une surprise. On n'est plus une surprise. Aujourd'hui, quand les gens parlent du Maroc, ils parlent d'un prétendant, ils parlent d'une équipe d'une grande nation, et je pense que c'est une grande fierté. Ce n'est que le début et j'espère qu'on continuera encore de longues années à faire des parcours pareils, mais il ne s'arrête pas là. On aura la même ambition, la même envie de gagner ce match et d'arriver en demi-finale.
2: Un très très ambitieux Mohamed Ouabi, on en parle, mais d'abord une très grosse occasion pour le Brésil, Jeannot Rességuier.
15: Oui, avec Vinicius à la 40e minute qui continue dans la surface de réparation mais qui manque sa frappe là, à l'instant, ou plutôt sa passe. Vinicius qui vient chipper le ballon dans les pieds de Rierson, il lui met la pression, Odegaard a du mal à lui récupérer cette balle derrière, et Martinelli qui arrive à le trouver à Vinicius, et ça frappe entre les jambes de Nilans et finalement touché par la cuisse gauche et détourné en corner par le gardien norvégien. Toujours 0-0.
17: Il a un déchet quand même assez fou, Vinicius. Ça fait trois ballons de suite qu'il négocie mal.
2: D'habitude, non ?
3: Oui, il y en a toujours un petit peu.
2: Oui, oui. Non, mais il fait beaucoup, il provoque beaucoup, il tente beaucoup, mais du déchet, il en a toujours eu.
17: Ouais, mais là, à ce point-là, enfin, sur ce genre de match où il est très attendu, c'est quand même assez décevant de sa part, même si on l'a vu, il se rattrape bien. Il est évidemment extrêmement motivé et il fait des efforts de repli et des efforts défensifs.
2: Tu le vois toujours dans un match. C'est pas un joueur que tu vois pas dans un match.
3: Après,
2: le problème, c'est que, voilà.
17: Après, aussi pour des mauvaises raisons.
2: Il n'y a pas toujours l'efficacité. Bon, je voudrais qu'on revienne sur le Maroc. Pas de revanche, donc, par rapport à la France, par rapport à 2022. Mais par contre, cette phrase, le Maroc, ce n'est plus une surprise. On est là où on doit être. On a de l'ambition. On veut encore plus. Cette équipe marocaine, elle continue de grandir et à surprendre.
17: C'est ça. Je pense que le mot qui lui convient bien, là, c'est évolution, maturité. Par rapport à ce qu'on a pu voir, c'est vrai qu'on est, malgré le changement de sélectionneur, on est dans une véritable continuité. Bien sûr, il a injecté du sang frais avec davantage de jeunes joueurs. Mais justement, je trouve ça assez remarquable de se dire que cette équipe, notamment sur le match qu'on a vu face au Canada ou sur la première période, ils sont quand même pas...
2: Oui, ils sont
3: en difficulté. Hein.
2: Le sélectionneur canadien a d'ailleurs dit la meilleure équipe n'a pas gagné. Et ce à quoi Ouabi, le sélectionneur marocain, lui a quand même dit, c'est quand même osé de dire ça quand tu prends 3-0.
17: Ouais. Voilà. Oui, c'est vrai que le 3-0 est un peu sévère déjà parce que à la dernière minute, voyez, ce but qui est un petit peu anecdotique et qui reflète pas forcément la physionomie de la partie. Mais au-delà de ça, justement, je trouve ça intéressant de voir que cette équipe du Maroc, elle est capable désormais de faire un petit peu le dos rond, d'être assez quelconque en première période, beaucoup plus clinique en seconde et de faire un peu un match à l'européenne, quoi, à l'ancienne, quoi.
2: Ouais, Ounahi qui est décidément vraiment un joueur de grande compète, enfin de période, on va dire resserrée. Il avait déjà fait une très bonne Coupe du Monde 2022. Là, il fait encore une excellente Coupe du Monde 2026. Et puis, il y a de la qualité dans cette équipe, évidemment, Achraf Hakimi, mais Brahim Diaz qui a l'air d'être remis de son de sa désillusion et de son problème de penalty à la CAN.
7: Oui, oui, non, mais c'est vrai que on voit tout un collectif qui est vraiment très fort et performant dans cette compétition. Et c'est vrai qu'on pouvait avoir quelques doutes parce que le changement de sélectionneur juste après la CAN, on peut se poser des questions à savoir est-ce que lui va pouvoir soit injecter quelque chose de nouveau ou continuer sur avoir cette forme de continuité dans les résultats et dans le jeu. Et on a vu qu'il a apporté aussi un bagage supplémentaire parce que cette équipe-là maîtrise beaucoup mieux son sujet. C'est une équipe qui met en difficulté, on l'a vu contre le Brésil, notamment sur les 30 premières minutes où l'intensité était folle, ils avaient vraiment fait de grandes différences. Et aujourd'hui, elle est complète. Et c'est ça aussi qui est important pour cette sélection marocaine, qui est dans la confirmation. On l'a vu aussi avec, malheureusement, la blessure de Saïd Bahri. On va voir comment ça va être dit.
2: Raïli a marqué, hein, quand
7: voilà,
2: même.
7: Voilà, il est rentré, il a marqué, il a touché la barre. Donc, voilà, c'est une équipe qui a aussi des remplaçants qui peuvent faire des différences et qui, aujourd'hui, est au niveau des très grandes sélections nationales.
2: Et puis, on parlait de notre double pivot, Tchouaméni Rabiot ou Koné Rabiot. La petite doublette, El Aïnaoui Bouadi au milieu. El Aïnaoui, on le connaît bien pour l'avoir vu à Lens avant qu'il parte à la Roma.
8: Madine Ligue 1, quoi.
2: Voilà. Et bien, Dieu Nord, en plus, hein, Lens et Lille, chacun son joueur. Bouadi, on parle d'offres potentielles à 100 millions d'euros, hein, de la part de grands clubs anglais comme Liverpool. C'est vrai que les deux, là, les deux poumons, deux jeunes infatigables, David, ça apporte beaucoup au milieu.
8: Ça apporte beaucoup, même si sur le match face au Canada, on sait pas là où on les a, ils ont pas été le plus en vue, j'ai envie de dire. Mais ça reste effectivement deux régulateurs très importants du jeu marocain. Et en plus, avec une perspective là aussi d'évolution pour l'avenir, qui est extrêmement intéressante, quoi. Il faut rappeler, hein, quand même que le Maroc va co-organiser la prochaine Coupe du Monde également. Donc il y a toujours, voilà, cette perspective de se dire, cette équipe là, elle est jeune, elle peut encore continuer à grandir. Elle fait déjà, quoi qu'il en soit, la Coupe du Monde du Maroc, elle sera réussie. Même si tu as fait demi-finale avant, tu fais quart là. Voilà.
2: Quand Mohamed Ouabi dit, c'est plus une surprise de voir le Maroc, c'était le cas en 2022, évidemment.
8: Bien sûr.
2: Là, ça l'est plus. Du coup, on est presque à, je sais pas s'il faut craindre le Maroc, mais.
8: Ah, quand même.
2: Voilà. Avant, t'aurais joué le Maroc au quart de finale d'une compétition, t'aurais dit, bon, c'est le Maroc.
8: Oui, alors.
2: Maintenant, tu dis plus ça.
7: Peut-être en 2022, et peut-être que c'est ce qui a coûté cher aux Espagnols, parce que peut-être qu'ils les ont pris un petit peu de haut dans cette compétition où personne, effectivement, ne les attendait éliminer l'Espagne. Mais derrière, ils ont su confirmer. Et on le voit encore sur ce parcours en cette Coupe du Monde. La plupart de leurs matchs sont maîtrisés. Alors, même si sur le Brésil, il y a eu les 30 premières minutes qui ont été vraiment fantastiques, derrière, ça a été un petit peu

0: compte qui n'en manque pas déjà, parce qu'effectivement il y a forcément ce côté un petit peu revanche de 2022, ces joueurs qui se connaissent. On a entendu hier Virginie Saint-Cély sur M6 qui a rappelé à Kylian Mbappé qu'il allait retrouver Achraf Hakimi. Voilà, il y a des
1: Marco Ladoué seront face à lui un ou l'autre, vraiment en confrontation directe.
0: Il y a plein de belles histoires, plus effectivement le fait voilà qu'il y a...
1: Mbappé qui a dit il a dû déjà m'écrire, mais je suis pas encore rentré au vestiaire pour voir mon téléphone, donc
0: c'est ça. Non et ça va être une grosse soirée, hein.
2: Et le Hanaoui avec Manu Koné aussi à la Roma, donc c'est des joueurs qui se connaissent.
1: C'est vrai. Maintenant, les Marocains évoluent dans les grands clubs européens.
2: Au milieu du terrain, on a aussi un duel à ce niveau-là, donc ça peut être très, très important.
1: On continue d'évoquer le Maroc, mais on est dans le temps additionnel de la première période entre le Brésil et la Norvège en huitième de finale. Jeannot Rességuier, 0-0, corner pour les Norvégiens.
3: Oui, 0-0, il reste 5 minutes dans les 6 annoncés du temps additionnel. Corner pour cette équipe norvégienne. Le troisième de la droite vers la gauche, en regardant le but d'Alisson pour aller chercher la tête de Sorloth. Le ballon est touché, récupéré par les Brésiliens avec Martinelli qui a voulu jouer rapidement vers Vinicius, mais la passe était trop approximative et elle sera finalement récupérée, cette balle, par Wolf, qui a pu s'appuyer sur son gardien Nyland, et qui revient derrière encore avec le retour notamment de Berg, et ce ballon qui va être parallèle à la surface de réparation pour permettre à l'équipe de la Norvège d'équilibrer, de trouver un peu plus d'angle et surtout de se débarrasser du premier marquage des Brésiliens.
1: Je trouve que c'est très équilibré, qu'il y a des moments momentum des deux côtés, Jeannot.
3: On l'a vu d'ailleurs, on nous a proposé le momentum, ouais. Et il est effectivement très équilibré avec des temps forts pour chacune des deux équipes depuis le début de la partie.
1: Ouais, je jette un œil aux stats aussi. On est plutôt sur une position norvégienne, mais oui, il y a un peu plus de tirs brésiliens. Enfin, ouais, les statistiques sont un peu partagées entre les deux, donc il y a des bonnes choses et des mauvaises malheureusement des deux côtés. Je trouve que les Brésiliens se précipitent parfois beaucoup. Il y a beaucoup de ballons perdus, de Vinicius, de Martinelli.
0: Il y a beaucoup de déchets quand même. Globalement, c'est pas une rencontre technique.
1: Il y a du rythme,
0: forcément.
1: Il y a du rythme.
0: On s'ennuie pas, hein, mais c'est pas
3: le coup d'épaule de la part d'Alain avec Gabriel qui tacle derrière. C'est récupéré avec la frappe d'Odegaard et Alisson qui est venu au devant du capitaine de cette équipe norvégienne. On était en première ligue là sur le coup.
1: C'est génial, le gardien de
3: Liverpool, parce qu'en fait... qui vient face à Odegaard et Gabriel à la lutte, le joueur d'Arsenal avec le coup d'épaule d'Alain. Et il a fallu même que Marquinhos vienne essayer de se mêler à ce jeu là mais finalement c'est la frappe d'Odegaard avec l'excellente sortie, le jaillissement rapide d'Alisson qui a mis en difficulté ou qui a réduit le champ visuel d'Odegaard dans son choix de frappe.
1: Ah, c'est magnifique ce que fait Alisson, parce qu'en effet, en avançant comme ça, il bouche l'angle, il empêche de croiser vraiment, et en tout cas il est sur la trajectoire de la frappe d'Odegaard et il coupe l'angle, et franchement c'est une super parade d'Alisson.
2: Voilà, il est sorti très vite dans les pieds, effectivement il rassure un petit peu, parce que depuis le début de la compétition on sait que Alisson parfois peut avoir des temps faibles aussi un petit peu, mais là sur cette première période on le voit vraiment vraiment efficace dans ses sorties, là, très sûr de lui.
1: Les Norvégiens qui arrivent quand même assez vite à mettre, je trouve, hors de position la défense brésilienne. Ils se procurent des situations de frappe, Jeannot, relativement facilement quand même.
3: Oui, tout à fait. Et c'est à ce titre-là que Haaland demande un peu plus de ballon, justement, dans l'axe pour servir d'appui. La frappe de Guimarães enroulée, elle est déviée de la tête par Cunha. Ça revient dans les pieds de Danilo sur le côté droit. Encore dans la surface de réparation. C'était Guimarães qui était allé chercher Martinelli, mais qui était un petit peu court dans les airs pour redresser la course du ballon. Voilà le genre de réaction par intermittence de la part des Brésiliens. Il n'y avait pas du tout de position de hors-jeu. Le timing entre les deux était parfait, sauf que la finition de Martinelli était
1: quelques centimètres.
2: C'est pas mal du coup.
0: Il a eu un timing un petit peu étonnant quand même aussi, hein, sur son saut.
1: L'appel était bon, mais il lui manque quelques centimètres.
3: Il était un petit peu de biais quand même. Il avait un petit peu de mal à juger.
1: Il avait plutôt bien anticipé. Il s'était créé une situation pas mal du tout. Et on revoit là, nous, sur nos écrans de contrôle, la frappe d'Odegaard qui est pas mal. Et vraiment, en bouchant l'angle,
0: Mais Odegaard aussi le va le chercher au sol, alors qu'il a quand même, il est très très bien placé pour également le chercher peut-être un petit peu plus.
3: Mais il l'a pas vu, je pense. La sortie d'Alisson est tellement rapide qu'il a pas eu le temps de prendre l'info et d'essayer de soulever le ballon par-dessus le gardien.
1: On reste avec toi, Jeannot. Il reste une petite minute dans le temps additionnel de cette première période. On déroulera ensuite les autres thèmes d'actualité de cette Coupe du Monde avant de vivre la seconde période de Brésil-Norvège.
3: Les Norvégiens qui ont le ballon à la hauteur de la ligne médiane avec Ayer qui s'est appuyé sur Higuain sur le côté gauche avec Nusa maintenant toujours pris par Danilo. On revient encore dans l'axe avec Bergue qui la met par-dessus pour aller chercher Odegaard, et la bonne défense de la part de Gabriel sur la protection du ballon pour son gardien Alisson qui relance immédiatement. Martinelli qui se fait bouger par Haaland et par Rierson, mais les Brésiliens jouent rapidement le coup franc avec maintenant Vinicius qui a récupéré ce ballon.

0: ballon, le 1 contre 1 face à Ayer, il revient dans l'axe, il se retrouve face à Ryerson, il tente d'accélérer maintenant pour déborder, voilà qui est fait. Est-ce qu'il est un petit peu bousculé ou pas? Il en rajoute selon Ayer qui est venu lui dire que sur le coup, il allait certainement pas bluffer l'arbitre.
1: Ce ouais, s'est le passé. Problème c'est qu'il fait toujours la même chose Vinicius, regarde comme il pousse trop loin son ballon, donc évidemment après il... oui, il y avait un petit tirage de maillot, sauf que le ballon il est déjà quasiment sorti, il est beaucoup trop loin.
2: Après le joueur peut pas non plus réclamer un carton en disant il simule parce que vu qu'il tire le maillot,
1: évidemment. Mais le ballon il est perdu quelque part, il le pousse tellement loin que il s'était un peu enfermé en fait.
2: Mais je pense que le mot là qu'il définit aujourd'hui, peut-être trop souvent effectivement, c'est brouillon. C'est-à-dire que voilà, il y a des choses, mais sur plein de faces comme ça, on sent qu'il est.
1: Mais en fait, il a longtemps été. Il y a eu cette période où, rappelez-vous, Benzema, Louspied, et après il y a eu un moment où il a eu une espèce de momentum.
0: Et c'est la mi-temps, messieurs.
1: Où tout lui réussissait, mais sinon, il a souvent été brouillon.
2: Bien sûr, bien sûr.
3: Et il a quand même gommé pas mal de voilà de défauts qu'il a vus sur ses premières années où on dit que c'était un joueur qui allait tout droit. Là, c'est vrai que depuis.
1: Il y va encore beaucoup, tout droit.
3: Oui, mais après ces deux trois premières années.
1: Plein de choses, mais.
3: Voilà, on l'a vu quand le Real Madrid va gagner la Ligue des Champions, c'est lui qui est buteur. On l'a vu avec Benzema. On entend, c'était vraiment un duo qui était très performant, donc il a su aussi s'améliorer, heureusement aussi pour lui, parce qu'il a des qualités aussi naturelles qui sont
2: sur cette Coupe du Monde aussi, d'ailleurs. À part oui, c'est alors, le meilleur joueur de ça, mais il est plutôt
1: ah bah oui, il a bien marqué, plutôt efficace.
3: Il est important et impactant, oui.
2: Mais voilà, il retombe un petit peu dans ses travers.
1: Il porte le Brésil pour l'instant, en attendant éventuellement que Rafinha revienne, que Neymar puisse s'exprimer s'il en a les capacités.
2: On va le voir, Neymar.
3: Neymar sera pas pour tout de suite. S'il y a un changement, je penserai plutôt à Hendrik qui devrait rentrer, ou même Danilo au milieu de terrain, mais Neymar sera peut-être sur les 20 dernières minutes s'il y a besoin.
1: Offensivement pour l'instant, Vinicius est obligé de porter.
2: Après, pour distribuer peut-être quelques petits caviar comme ça, faire des décalages, Neymar peut être intéressant.
1: Après, je pense qu'il a du rythme
2: sur sur les 20 dernières minutes.
1: C'est la mi-temps donc entre le Brésil et la Norvège, 0-0 pour l'instant. Je voudrais vous proposer les raisons en folie parce qu'on va faire un spécial un peu arbitrage d'hier, ce match France-Paraguay avec monsieur Tantachev qui aura fait beaucoup parler de lui, l'arbitre ouzbek. On l'a dit tout à l'heure, qui n'a pas été sanctionné par la FIFA pour son arbitrage d'hier.
3: C'est bon.
1: Il sera peut-être plus sélectionné pour la suite de la compétition. Mais en tout cas, il n'a pas reçu de sanctions pour un mauvais arbitrage hier entre la France et le Paraguay. Les réseaux donc, s'il vous plaît, Béa Jingle.
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1: Alors tout le monde y est allé de son petit commentaire après ce France-Paraguay, la qualification 1-0 des Bleus sur le pénalty de Kylian Mbappé. Mais cet arbitrage de monsieur Tantachev qui a beaucoup fait parler, évidemment, on l'attendait s'exprimer sur le sujet. Zlatan Ibrahimovic, consultant vedette de la Fox aux côtés de Thierry Henry. Oh ben pour lui, c'est assez simple.
5: Si j'avais joué ce soir, j'aurais reçu 4 ou 5 cartons rouges. La France avait preuve de sang-froid. Ils sont restés calmes et détendus. Ils ont fait ce qu'ils avaient à faire.
1: Voilà, lui, il dit, j'aurais pris 4 cartons rouges et j'aurais sans doute envoyé quelqu'un à l'hôpital. Voilà,
3: ça n'a pas resté aussi froid.
1: Ce serait pas contrôlé.
3: Oui, bah c'est normal. On a vu que tous les joueurs paraguayens, surtout les joueurs français, c'était que de l'intimidation, de la provocation, de l'agressivité aussi. On sait que Zlatan...
1: À ce point, on pensait pas quand même.
3: Oui, ouais, peut-être pas.
1: C'est qu'on se doutait bien que ce serait. Voilà. Un peu
2: en fait, c'est quelque chose qu'on voit plus. C'est pour ça, c'est que c'est le football des années 80-90. Ça, mais il y a plus d'équipes. En tout cas, en Europe, déjà, on en voit.
1: Mais même à ce point, parce que là, franchement, c'était.
3: C'était leur seule arme.
1: Non, mais dans les années 80-90, c'était en effet très rugueux. Il y avait des gros tacles, il y a des trucs comme ça. Mais là, il y avait des gestes, vraiment des gestes, les coups de poing, les gifles.
2: Non, mais si, on voyait ça. Souvenez-vous, on voit quand on voit les matchs.
1: Autant dans un match.
2: Si, ouais, les matchs. Souvenez-vous, les matchs où il y avait Maradona, tout ça, c'est ce genre de les derbies, tout. Mais par contre, on voit plus ça. Et puis surtout, aujourd'hui, les arbitres sont censés, sont protégés. Est-ce qu'il a, pour en revenir à l'arbitrage, ce qu'il a absolument pas fait. Après, moi, franchement, j'ai eu peur quand même une ou deux fois que l'équipe de France ou certains joueurs de l'équipe de France, il y a une fois Dembélé et une fois Kylian Mbappé, qui ont failli quand même, qui étaient tout proches de disjoncter, hein, parce que globalement, ils ont réussi à se tenir, ce qui était pas évident. Et je tiens à souligner, là, j'ai adoré l'attitude de Bradley Barcola, qui à un moment, il fait un débordement. Il est repris par un défenseur paraguayen et qui derrière vient le chambrer en lui hurlant dessus à 30 cm du visage. Et Barcola se relève, il lui sourit, puis il fait bon allez salut. Je m'en vais.
3: Mais c'est ce
2: exactement l'attitude. Ouais. Va voir, c'est dur. Hein.
3: Ouais, bien sûr.
2: C'est ça.
1: C'est très très dur en effet. Autre réaction après cet arbitrage un peu étonnant de Monsieur Tantachev hier lors de France-Paraguay. Tony Chaperon, l'ancien arbitre bien connu en Ligue 1.
6: J'ai cru voir un arbitre débutant ou un arbitre de district. Quand vous avez un match entre le Paraguay et la France, lorsque vous êtes arbitre, normalement vous vous préparez à une attaque défense et puis vous connaissez le style de jeu des Paraguayens. Donc votre objectif, c'est de protéger l'équipe qui a envie de jouer. C'est tout le contraire qui s'est passé. C'est-à-dire qu'il a protégé les Paraguayens qui ont fait ce qu'ils ont voulu pendant tout le match jusqu'à le pourrir à extrême. Ils finissent le match avec zéro carton jaune alors qu'ils ont pourri tout le match. La durée du match, c'était 103 minutes. Le temps de jeu effectif, 51. On a joué donc 49% du temps. Heureusement qu'il y a la VAR, parce que tel que c'était parti, il n'aurait pas sifflé pénalty non plus pour l'équipe de France. 120, un autre arbitre qui lui dit il faut que tu siffles pénalty. En fait, il n'y a jamais pénalty. Donc je pense que les Paraguayens, ils avaient trouvé un allié. Alors je voulais féliciter quand même les joueurs de l'équipe de France qui ont su garder leur sang-froid dans ces conditions-là. Bravo à Kylian Mbappé, hein, qui lui s'est fait bouger tout le match, n'a rien dit, est resté avec le sourire.
1: Alors, n'a rien dit, c'est peut-être pas tout à fait exact, Kylian Mbappé, mais en tout cas, il a beaucoup chambré lui aussi avec le sourire. Il a surtout marqué le pénalty, c'était la meilleure des réponses. Et d'ailleurs, alors vous avez vu que le gardien Ril a déclaré après en conférence de presse que Kylian Mbappé avait refusé de lui serrer la main. Oui, alors, j'ai bien revu les images. Ouais. C'est vrai qu'il tend un peu le bras vers Kylian Mbappé, mais qu'il lui est en train de haranguer les supporters. Alors, je ne sais pas s'il l'a vu ou pas, je dis pas qu'il l'a... Peut-être qu'il l'a vu et qu'il a ignoré son bras tendu.
7: Je pense qu'il n'avait pas envie de le voir.
1: Voilà. Voilà. Mais en tout cas, c'est pas non plus qu'ils étaient face-face et qu'il lui a fait signe, non, je te serre pas la main. Le fait qu'il harangue les supporters et qu'il était en train de serrer les poings auprès de la foule peut arranger la vision de Kylian Mbappé en disant je l'ai pas vu. Mais c'est vrai qu'il a pas fait d'effort pour le voir.
3: Voilà,
1: non plus.
3: Exactement. Après, c'est vrai que sur cette fin de rencontre, tu marques le but, t'as été insulté, maltraité toute la rencontre.
1: Après, le gardien est peut-être un de ceux qui s'est mis le mieux comporté.
3: Oui, mais d'ailleurs, sur le pénalty. Ouais. Voilà, ils sont un petit peu chauffés quand même. Donc,
7: il est venu à 30 cm de lui au moment où
1: comme font tous les gardiens.
7: Ah oui, mais bon, c'est pas quand même pas très classe.
1: Après, peut-être qu'il l'a insulté aussi, mais j'ai pas eu l'impression que le gardien est celui qui l'a le plus insulté.
3: Non, mais après, c'est un collectif qui ressort aussi. C'est qu'on va pas dire un tel ou un tel, c'est vraiment toute l'équipe qui a été agressive et qui a.
1: Je pense que si tu prends Caceres, il lui a fait, je pense à peu près la totale de ce qui existe en termes de nombre d'oiseaux.
3: Il souriait sur certaines actions, on voyait qu'ils souriaient aussi tous les deux, donc il y a aussi une part de tchatch et aussi de rivalité comme ça. Mais après le coup de sifflet final, il lui a pas serré la main, mais je pense que s'il l'aurait vu dans les vestiaires derrière, ça aurait été un peu plus calme et la tension serait retombée aussi.
1: Sans doute. Ce gardien Ril, moi je trouve qu'il est à surveiller.
3: Un
1: excellent gardien.
7: Il est premier au classement des arrêts.
1: Ah oui, il a fait une très très bonne Coupe du Monde. Ryan Cherki lui a vécu que quelques minutes sur la pelouse, l'essentiel du match sur le banc, mais il est quand même rentré en jeu et il hallucinait un peu quand même du comportement des Paraguayens après la rencontre. Ryan Cherki.
8: Il y a combien de fautes? 30-40, 0 carton jaune. C'est pas grave, quart de finale.
1: Voilà, 30-40 fautes, 0 carton jaune. C'est pas grave, on l'a vu avec le chapeau de Napoléon à la fin du match.
3: C'était Lafayette, pardon. Oui, parce que c'était pour la commémoration.
1: Exact, Lafayette.
7: Fait plus de sens.
1: Ouais. Tu fais bien de le préciser. On a vu ça là l'autre jour aussi avec le truc de Pharaon sur la tête. C'est la mode. Haaland a mis le casque de Viking.
3: Ils ont pas chaud, faut croire.
1: Ils ont tous envie de mettre des couvre-chefs. Voilà. Bon, Ryan Cherki, il faudra qu'on se pose la question quand même, parce que pour l'instant,
7: allons-y.
1: Hier encore, sa rentrée n'est pas extraordinaire.
3: C'est compliqué.
1: Et pourtant, il continue à rentrer à chaque fois.
3: Oui, mais parce qu'il a la confiance aussi de Didier Deschamps et on sait que c'est sa première Coupe du Monde. Ce ne sont pas des matchs évidents. Il va falloir aussi qu'il digère ça, qu'il gagne aussi en expérience. Maintenant, on peut faire confiance au staff technique de l'équipe de France pour savoir mettre les joueurs à leur bonne place. Et je pense que lui a encore ce qu'il faut pour faire des différences quand il le faut.
1: Allez, dernier extrait des réseaux avant de la pub et la suite de Brésil-Norvège. On va écouter Bradley Barcola après la rencontre lui aussi sur cet arbitre, Monsieur Tantachev.
9: J'avais jamais joué un match comme ça avec autant de coups, des coups en traître, des poussettes dans le dos. Donc ouais, c'était compliqué, mais on a gagné, donc on va retenir que ça.
1: Voilà. Mais beaucoup de poussettes, beaucoup de coups en traître, beaucoup de coups en général.
3: Et c'est le charme de la Coupe du Monde.
1: Allez, c'est passé, c'est derrière nous. Le Paraguay est rentré à la maison. La France continue son beau parcours dans cette Coupe du Monde. Quart de finale à venir contre le Maroc jeudi soir. On marque une courte pause. La suite de Brésil-Norvège, 0-0 pour l'instant. Et puis, on va encore parler d'Harry Kane, du Mexique-Angleterre, de Jürgen Klopp à la tête de la Mannschaft et du carton rouge provisoirement retiré à Follarine Balogun.
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1: Nous sommes ensemble comme tous les soirs jusqu'à minuit pour vous faire vivre le meilleur de la Coupe du Monde sur l'antenne de RTL avec ce soir David Aiello et Dominique Baïf. Nous sommes en plein match de huitième de finale pour le Brésil-Norvège. Vinicius face à Haaland. Pour l'instant, les deux muets, 0-0. Berg avait bien pensé ouvrir le score pour les Norvégiens, mais Sorloth, le passeur, était en position de hors-jeu, but annulé. Et puis Guimarães pensait lui aussi ouvrir le score pour le Brésil sur penalty après une faute sur
3: Matheus Cunha.
1: Matheus Cunha, en effet, l'attaquant de Manchester United. Eh bien, Guimarães a vu son penalty stoppé par Nyland, le gardien norvégien. Le jeu va reprendre dans quelques minutes. Je voudrais qu'on ouvre l'un des plus gros dossiers de la soirée quand même, qui va faire, à mon avis, beaucoup parler. On a appris tout à l'heure en début de soirée que le carton rouge infligé à Folarin Balogun, l'attaquant américain de l'AS Monaco, auteur de 3 buts depuis le début de la compétition, est pris contre la Bosnie-Herzégovine en 16e de finale, qui le privait de 8e de finale contre la Belgique, avait été non pas annulé, mais suspendu, en tout cas pour une période probatoire d'un an, en tenant compte de l'article 27 de la FIFA, ce qui veut dire que Folarin Balogun pourra jouer le 8e de finale contre la Belgique et que cette suspension normalement automatique liée à un carton rouge ne prendra effet que s'il refait une faute de cette nature-là, qu'il reprend un carton et qu'il donc ne rejouera pas ensuite. On s'est posé la question, tous autant que nous sommes à la rédaction d'RTL, de savoir si on avait un précédent là-dessus. L'article 27, moi, personnellement, c'est la première fois que j'en entendais parler. Alors déjà, on va débattre et on va évoquer ce sujet. Mais pour ajouter un peu de piment, de sel, de mayonnaise, d'épices voilà. Sur ce dossier, on apprend ce soir, grâce à des journalistes américains, et notamment ceux du New York Times, que c'est Donald Trump, le président américain lui-même, qui a appelé Gianni Infantino, son ami, qui lui a remis un prix spécial de la FIFA lors du tirage au sort de cette Coupe du Monde, pour lui demander de réexaminer via la commission de discipline de la FIFA l'attribution du carton rouge de Balogun. Et miracle, quelques instants plus tard, le carton rouge de Balogun était donc transformé en période probatoire d'un an et donc une non-suspension. Là, on est dans de l'ingérence, carrément.
7: Non, mais l'ingérence, c'est du très très grand n'importe quoi. Si ça venait à être confirmé, alors on n'aura jamais le fin mot parce que évidemment tout ça se fait en coulisses et en off.
1: On a gardé le conditionnel volontairement. Exactement. Mais ça semble crédible. On quand même. Bien,
7: mais voilà, les journalistes qui, le New York Times ou d'autres comme Ben Jacobs, qui est un journaliste assez crédible, qui est sur New York et sur Londres, qui sortent l'information. Voilà, font part de cette ingérence qui, en fait, pour moi, ça jette plus qu'un voile sur la probité de la compétition. C'est-à-dire que le président du pays organisateur qui vient se permettre de dire bon bah là cette sanction, ce carton rouge là, ça saute, alors qu'on sait que ça n'arrive jamais.
1: Évidemment, c'est le buteur de la sélection américaine, donc c'est un joueur important.
7: Sachant qu'on a vu en plus 2-3 jours avant Gianni Infantino, le président de la FIFA, célébrer la victoire de l'Argentine également. Donc là, enfin là, ça rejoint en fait, c'est-à-dire qu'en termes d'indépendance, on n'y est pas du tout. Donc on voit bien. Enfin, tout ça donne l'impression que voilà, c'est moche à dire, mais qu'on est dans une espèce d'ambiance magouille et compagnie, quoi, qui donne un petit peu la nausée, quoi.
1: Alors on a passé un coup de fil à Thomas Léonard en préparant l'émission, l'arbitre consultant qui vient de prendre sa retraite et qui est consultant arbitrage pour M6 pour cette Coupe du Monde. Il connaissait pas l'article 27 de la FIFA. Voilà. Donc ouais. non mais je veux dire, là on est allé chercher dans le fin fond des règlements quelque chose que moi personnellement je n'ai jamais vu. Alors vous avez vu que la Fédération française de football demande l'annulation du carton jaune d'Olysée, non pas que lui soit suspendu pour le Maroc, mais s'il venait à prendre un autre jaune, il serait suspendu pour la demi-finale. Sinon, on rappelle que tout est remis à zéro. Jurisprudence Laurent Blanc, pour éviter de rater des finales, on met les cartons jaunes à zéro avant les demi-finales. Mais en tout cas, franchement...
7: Juste une précision, Eric, il y a également la Fédération belge qui a réagi qu'il se réservait le droit de déposer une réserve juridique par rapport à cette décision et d'obtenir des explications, parce qu'évidemment évidemment, la Belgique, futur adversaire des États-Unis, sont directement.
1: Sans Balogun, c'est mieux pour les Belges.
7: Bah, voilà. Donc, et on comprend et on soutient complètement nos amis belges.
1: Alors, moi, j'avais dit au moment du direct que je trouvais le carton rouge sévère. Alors, c'est vrai que l'image est impressionnante sur la cheville qui peut lui casser la jambe, mais je trouvais qu'il jouait le ballon de manière naturelle et sans agressivité et sans intention. Néanmoins, bon, voilà, après carton rouge, pas carton rouge, on peut ne pas être d'accord, mais une fois que le carton rouge est donné, sauf si vraiment on voit sur les images qu'il ne touche pas le joueur, mais dans ces cas-là, le carton rouge n'aurait pas été donné, on aurait pu dire c'est normal de l'annuler. Mais là, à partir du moment où il est donné, Dominic Baïf, il n'y a aucune raison de l'enlever.
3: Ouais, surtout que c'est pas juste après le match que c'est réexaminé, c'est juste à la veille du quart de finale. Donc,
1: ce sera mardi, ouais.
3: Donc c'est la veille, donc on peut se poser de véritables questions, notamment sur cet appel supposé du président de la République. Mais là, ce serait une grâce présidentielle, quoi. Enfin, si on n'est pas Thanksgiving, c'est pas la fête, c'est pas la foire, la FIFA et la Coupe du Monde. Moi, je comprends pas. Je suis vraiment choqué que si c'est suite à l'appel du président qu'on annule ou qu'on suspend ce carton rouge parce que c'est le meilleur joueur de l'équipe américaine, parce que c'est lui qui peut faire des différences et qui peut permettre à la sélection américaine de se qualifier. Enfin là, on est dans
1: le délire
3: total.
1: Porte ouverte à tout.
3: C'est du délire total.
1: Yellow, n'importe quel. Enfin, vous imaginez Emmanuel Macron prendre voilà, son téléphone, appeler, dire ah ben non.
3: Mais surtout que la FIFA accepte quoi. Si c'est vraiment avéré, c'est surtout ça. C'est que le président il peut appeler s'il veut. Mais ça, on est indépendant normalement.
7: Et là, c'est presque pas surprenant. Compte tenu de la proximité des rapports entre Infantino et Trump, de ce qu'on voit depuis des mois, effectivement, de ce fameux prix,
1: un échange de politesse et
7: le prix de la paix, dont il faut rappeler qu'il y a une cinquantaine de députés européens qui ont demandé à la FIFA des explications de savoir pour quelles raisons la FIFA a attribué ce prix de la paix à Donald Trump. On n'aura sans doute jamais la raison parce que tout simplement parce qu'il n'y en a pas de valable.
1: Qu'on
7: est dans cette actuellement dans cette voilà dans ce mélange des genres qui est absolument dégoûtant et qui risque déjà qu'il y a toujours bon, sur ce genre de compétition il y a toujours des suspicions un petit peu géopolitiques d'influence sur je me rappelle très bien moi sur la Coupe du Monde 98 les Sud-Américains étaient persuadés que la France avait acheté la Coupe du Monde, que le tirage au sort était truqué, que
1: on a dit ça un peu sur l'Argentine aussi.
3: Oui,
7: voilà, donc ça existe toujours, mais si en plus déjà que ça existe de base, il y a des rumeurs ou des complots un petit peu qui partent dans tous les sens. Si en plus on a désormais des politiques qui donnent du grain à moudre comme ça, on va pas s'en sortir.
1: Très bonne punchline de Rudy Garcia en conférence de presse avant ce match. États-Unis-Belgique, il a déclaré « Je ne savais pas que le 5 juillet, la date d'aujourd'hui, donc dimanche, correspondait au 1er avril à la FIFA », a déclaré donc Rudy Garcia dans la conférence de presse avant match. Il faut s'en tenir au communiqué de la Fédération belge. Ce n'est jamais arrivé dans l'histoire de la Coupe du Monde. En faisant cela, la Fédération belge défend l'intégrité, évidemment, et son éthique dans cette compétition.
7: Ils sont drôles aussi, les Américains, parce que la réaction de la Fédération américaine, c'est « Nous acceptons la décision de la commission disciplinaire ».
3: Oui, forcément.
1: Ah bon?
3: J'étais pas obligé de communiquer, hein, par contre.
7: Il précise quand même, et nous nous réjouissons que Folarin Balogun soit autorisé à jouer.
1: C'est quand même, Jeannot, on a vu ça tout à l'heure, hein. Toi, tu préparais le match Brésil-Norvège, on a échangé.
15: Ouais, Thomas Léonard, j'ai appelé deux autres arbitres pour être sûr du truc, et bah, les deux, ils m'ont dit, on connaissait pas du tout cette histoire d'arbitre, d'article 27, et qui plus est, un sursis pour une histoire de décision administrative, ça n'existait pas. Ça,
1: sachant que le carton rouge, c'est toujours automatique. Et donc là, en plus,
15: on peut l'annuler,
1: oui,
15: mais c'est pas le cas. Là, on est dans une suspension de la suspension. C'est nouveau, ça vient de sortir.
1: C'est le carton rouge présumé innocent avant d'être jugé pour procès dans un an.
15: C'est ça.
1: Donc ça change complètement les règles. Et donc avec cette info, hein, Jeannot, tu l'as peut-être entendu là dans nos échanges de Donald Trump qui aurait appelé directement Gianni Infantino. Hein.
15: Oui, tout à fait. C'est Ben Jacob qui évoque ça, notre confrère américain qui laisse entendre ça. Et d'ailleurs, il y a une sorte de réponse. C'est reparti hein, entre Brésil et Norvège. Il y a toujours 0-0. D'ailleurs, il y a eu une sorte de réponse de Gianni Infantino qui a dit que la commission disciplinaire de la FIFA était totalement indépendante et qui n'avait strictement rien à voir avec ça.
1: Bah, non,
3: il n'y est pour rien. Bien
15: il serait venu me chatouiller les bras, ça aurait fait le même effet.
1: Ah, vous n'êtes pas chatouilleux, Jeannot ?
15: Non, pas du tout.
1: Ah, d'accord. Bon. Moi, il ne faut pas qu'il me chatouille les bras. Je suis plus chatouilleux que vous. Pas de changement pour le Brésil ?
15: Si. Dans la Norvège, pour le Brésil, aucun changement, mais pour la Norvège, c'est assez surprenant. Ouais. Nusa et Sørloth sont sortis.
1: Ah oui ?
15: Ils ont été tous les deux remplacés par deux jeunes joueurs. Skjelderup, dont on parle beaucoup avec le club de Benfica et qui a été intéressant sur cette Coupe du Monde.
1: Et Bob.
15: Et Bob, le attaquant de Fulham.
1: Et Bob, il avait fusillé Théo Hernandez.
3: Ah, il s'en souvient encore.
15: Oui, tout à fait. Donc c'est pour ça que ce sont deux joueurs à surveiller, alors que Sorloth et Musa avaient montré de belles choses. Ouais. Ouais. Et voilà, un changement dès le début de la deuxième période.
1: Étonnant.
3: Ouais, après peut-être conditions physiques. On sait qu'il fait très chaud. Je crois que là, il fait encore 29 degrés du côté de New York. Et,
15: ouais, avec un très fort taux d'humidité.
3: Ouais, et peut-être que physiquement, les deux joueurs qui ont beaucoup donné, notamment Moussa, qui sur le côté a été très, très performant et percutant. Peut-être qu'il y avait une baisse aussi de régime, alors à voir. Mais c'est plutôt étonnant parce que c'était quand même les deux joueurs de couloir assez performants côté norvégien.
1: On revient à notre histoire de carton rouge. Bon, bah, on sait plus trop quoi en penser, quoi en faire. Enfin, si, on en pense quelque chose
3: de. Non, c'est fait.
15: Non, mais ce qui est bien, c'est que la Belgique va poser des réserves. C'est là où on va rigoler, quoi. On verra comment le sujet va s'en sortir.
7: Ça va rien donner. C'est ça qui est dramatique.
15: Non, mais ça va rien donner. Mais enfin, si, ça va être quand même étudié. Donc, ça, c'est quand même un minimum. Et de voir de quelle manière l'artifice de l'article 27 va être pris en considération ou pas, par cette commission d'appel.
7: Le problème, c'est que si effectivement ça vient d'Infantino, donc ça veut dire qu'effectivement il a la main mise sur toutes les commissions.
15: Oui, mais donc il n'y a pas d'indépendance. Alors, il faut arrêter de prendre les gens pour des couillons. Hein.
7: Voilà, je pense que tu as déjà la conclusion, Jeannot.
1: Bon, voilà, c'est pas une bonne pub pour le football et pour les instances dirigeantes surtout, mais voilà.
15: Attention à l'accélération de Berg à l'entrée. Hop, de la surface de réparation. Il a complètement dévissé. Il a eu un petit rebond bizarre à l'entrée de la surface de réparation au moment où il avait armé ou décidé d'armer sa frappe. Bah, au rugby, ça fait 3 points.
7: Ouais, c'est ça.
1: Oui. Complètement pris par dessous. La France qui a décidé aussi de faire appel du carton jaune d'Olysée.
15: Ça, c'est notre dossier.
1: Alors, c'est notre dossier dans un circuit, on va dire, un peu plus classique. Mm-hmm. C'est vrai que quand tu revois les images, il n'y a strictement rien. Bon, après, il n'y a pas de suspension.
15: Pourtant, l'arbitre est à 2 mètres. Hein, mais bon, ça.
1: Oui. Après, il n'y a aucune chance que ça aboutisse.
7: De manière générale, les avertissements, les cartons sont rarement repris, sont rarement revus sur ce genre de compétition. Tout simplement parce que sinon, si tu commences là-dedans, si tu commences à ouvrir cette porte-là.
1: Tout le monde va demander. Voilà. Et d'autant qu'Olysée, encore une fois, n'est pas suspendu.
15: Oui.
1: C'est juste qu'il risque une suspension pour la demi-finale s'il y a carton contre le Maroc.
7: Ouais. Bah, nous, c'est juste que nous aussi, on veut l'article 27.
1: Et c'est vrai que l'Espagne ou le Portugal en demi-finale, si on pouvait avoir Michael Olysée, ce serait pas mal.
3: Dembélé aussi a pris un carton jaune, il me semble.
1: Dembélé, c'est Barcola, je crois.
15: Barcola avec Koné et Olysée.
3: Oui, mais après là, si on met
1: le doigt dans l'engrenage, et Dembélé et le Ballon d'Or, et il manquerait plus qu'Mbappé en prenant aussi.
3: Mais si on met le doigt dans l'engrenage, on s'arrête plus non plus. C'est sur chaque carton jaune où il y a peut-être une petite contestation, on va le faire. Bon, après, il faut laisser aussi le terrain vivre. Et il y a des erreurs, ça arrive. Hein, l'arbitre a fait beaucoup d'erreurs, mais ça arrive aussi. Donc, il faut conserver cette part
15: du monde, je suis désolé, mais à ce niveau de la compétition, qu'un arbitre fasse autant d'erreurs, c'est pas normal, c'est pas logique.
7: Non, il était pas au niveau. Enfin, là, franchement,
1: il faut
7: dire les choses, c'est qu'il était dépassé. Alors, je sais pas si c'était en partie volontaire ou pas. Évidemment, on n'est pas dans sa tête, mais à l'évidence, on est souvent dans l'arbitrage sur de l'interprétation. Là, on n'était pas sur l'interprétation. Il y a tout un tas de séquences où on voit qu'il est clairement dépassé. Et en plus, on avait eu l'exemple, j'ai envie de dire, de la finale de la Ligue des Champions avec un arbitre qui avait su parfaitement gérer les joueurs anglais qui étaient dans cette démarche-là, un petit peu de vouloir fausser le match, de truquer, de gagner du temps, etc. Rappelez-vous, le corner refusé aux Anglais à la fin de la première période.
1: Oui.
7: Le carton jaune d'emblée également dès la 46e au retour des vestiaires parce qu'ils essayaient de gagner du temps. Voilà, ça c'est un arbitre qui tient son match.
1: Balogun pourra jouer. Alors ça c'est bien pour le spectacle, on va dire, pour le match en lui-même, parce que c'est un très bel attaquant et qui est en forme dans cette Coupe du Monde.
7: On annonce d'ailleurs sur les tablettes du Paris Saint-Germain. Il y a eu quelques.
1: Oui, alors il était plutôt sur les tablettes des clubs anglais, lui qui était Arsenal avant de venir à Monaco. C'est vrai qu'il a fait une très bonne deuxième partie de saison depuis janvier avec Monaco. Il est sur une super série de buts. On imaginait plus un retour en Angleterre.
3: Très beau mondial.
1: Mais le PSG s'intéresserait à lui en effet.
3: Oui,
1: un ticket à Cliouche Balogun à 100 millions.
7: Vous prenez ça.
1: Alors. Ben c'est cher.
7: Ah d'accord. Non mais 100 millions par joueur.
1: Ah non mais là c'est pour les deux.
3: Oui pour les deux, oui 100 millions.
1: 100 millions les deux, c'est pas assez cher. Un attaquant qui met 3 buts en Coupe du Monde et ça se vend au moins 70.
3: Après, est-ce que sa volonté de venir
1: en Angleterre
7: En Angleterre, ça vaut
1: 100. Ah bah alors,
3: les prix sont démentiels.
1: Non, alors écoutez, on vend à la découpe. Parce que les lots, c'est jamais intéressant.
3: Non, ouais, ouais.
1: Voilà. Moi, le côté, t'en prends, achète deux, il y a un troisième gratuit. On vend à la découpe,
16: j'adore. Ça, en plus, hein. C'est pas très monégasque, ça, quand même, en plus.
15: Mais je suis surpris, moi, Luis Enrique, donc s'intéresse au numéro 9 maintenant.
3: Ouais, c'est ça. Ouais.
1: Alors, voilà. Je vais te dire, à Monaco, le prix du mètre carré, tu fais pas de l'eau. C'est sûr que tu vends dixième de dixième, tu vends le parking à part, la cave à part, et tu vends tout à part.
16: Les lots, c'est pas très monégasque, à mon avis.
1: Bon, 0-0, je joue toujours entre le Brésil et la Norvège. Mais c'est vrai, ouais, étonnamment, on a vu ça, que le PSG s'intéresse.
16: Après, comme dit Jano, c'est vrai que c'est un petit peu étonnant. On attend de voir si cette rumeur se confirme. Dans le sens où, bon, on a.
1: Après, vu que Gonzalo Ramos part.
3: Oui, c'est pas sur le banc, quoi.
1: À Milan, il va bien falloir quand même un autre attaquant dans l'effectif, non?
16: Un attaquant, oui, mais est-ce qu'on a besoin d'un neuf dans cet effectif-là, sachant que tu joues
1: Tu vas pas avoir que des Dembélé.
15: Ça fait cher, un mec, pour le banc, quand
3: même. C'est ça, ouais, c'est pour le banc.
1: Ramos, c'était encore plus cher, hein.
3: Même pour lui, c'est
16: après,
3: quoi,
16: il a
3: aussi,
16: moi, je pense qu'il est un petit peu plus technique, un peu plus adroit que Ramos.
1: Alors, une nouvelle qualité qu'on a vue chez Balogun, je trouve, depuis 6 mois, qu'on n'imaginait pas tant que ça, parce que c'était un excellent buteur quand il était à Reims. Potentiel, vitesse, buteur, etc. Après, on a vu quand même aussi le mauvais côté de Balogun, où il lui fallait 20 occasions pour marquer 2 buts.
3: Pas mal de blessures aussi.
1: Pas mal de blessures. Mais ce qu'on a vu, je trouve, beaucoup moins, et qu'on a beaucoup vu pendant 6 mois à la fin de la saison, c'est la capacité à peser sur les défenses, à jouer aussi en remise et à protéger dos au but. C'est quelque chose où il a beaucoup progressé, et il avait notamment fait un très bon match contre le Paris Saint-Germain,
3: contre Marseille aussi,
1: donc peut-être que ça a marqué un petit peu les esprits. Avant de boucler ce dossier Maroc Balogun carton rouge et Belgique USA, un petit point sur le match, Jano.
15: Ouais, c'est reparti sur un rythme très très bizarre. Là, même si les Brésiliens récupèrent le ballon avec Martinelli, la montée de Douglas Santos avec le décalage, peut-être avec Vinicius qui peut encore s'appuyer sur lui, il tente le crampon, il est passé face à Rierson dans la surface de réparation,
1: il a poussé un petit peu
15: trop son ballon encore une fois, alors qu'il avait deux joueurs à la hauteur du point de pénalty pour remiser en retrait.
1: Mais il pousse toujours trop loin son ballon.
16: Il pousse trop loin son ballon et en fait il fait une touche de trop. C'est parce qu'il fait un débordement. Il efface deux joueurs avec un grand pont.
1: Et après,
16: il se retrouve en position de centrer et refait une touche alors que là il est déjà en mesure de centrer.
3: Ouais, c'est la dernière touche de trop. C'est vrai qu'il a dû la centrer en retrait beaucoup plus rapidement parce qu'il y avait du monde aussi dans la surface. On arrivait à se projeter côté brésilien. Donc
15: c'est bien défendu par ailleurs en tout cas.
3: Après, aussi, il a bien fermé.
15: Et le corner à venir avec Cunha pour le frapper de la gauche vers la droite en regardant le but du gardien Nyland qui, on le rappelle, a arrêté un penalty frappé par Guimarães à la 12e minute et que les Norvégiens à la 3e ont vu un but refusé pour une position de hors-jeu de Berg, le buteur. Et depuis, plus grand chose, en tout cas depuis le début de la deuxième période. Le ballon au premier poteau, il n'y a personne pour la récupérer, il n'y a pas un seul Brésilien. Il y avait Gabriel qui était monté, mais c'est finalement passé au travers de tout le monde et ce ballon est récupéré à l'opposé du corner par Berg et qui revient derrière maintenant pour s'appuyer sur Egen et sur Ayer. Bon, 55 minutes de jeu, toujours 0-0.
1: Ouais, match moins, je trouve plus fermé là, dans ces 10 minutes de seconde période, c'était beaucoup plus ouvert, beaucoup plus d'occasions en première. Hein, bah oui, le temps s'écoule aussi. Celui qui va marquer le premier but prendra forcément un très très gros avantage pour la qualif. Donc c'est un peu plus.
15: Sinon, on n'est pas couché.
1: Un peu plus fermé. Ouais, mais c'est vous aussi. Vous avez tous pronostiqué des prolongations avec Gilles Verdez et Jadot. Là, vous nous portez la poisse.
3: Ça va s'arrêter à la 90e, vous inquiétez pas.
1: Ouais.
3: Les Brésiliens sont plus, là, j'ai l'impression, dans la gestion et en plus en position d'attente et d'aller jouer en transition.
1: Je pense qu'Hendrick ferait pas de mal dans ce match-là.
3: Ouais, il devrait entrer, hein, je pense.
1: Il pourrait piquer
3: à la place de Martinelli. Hendrick en neuf,
16: ça peut être pas mal.
1: Ouais, je voudrais qu'on évoque David Ayew. Vous m'avez suggéré cet après-midi de parler de la préparation de toutes les nations pour cette Coupe du Monde. On craignait un petit peu la Coupe du Monde à 48 avec de gros écarts. Et quand on a vu évidemment le Cap-Vert face à l'Argentine ou même d'autres rencontres finalement assez équilibrées, vous vous dites qu'en fait tout le monde s'est bien préparé, sauf certains arbitres pour cette Coupe du Monde.
16: C'est peut-être eux qui se sont moins bien préparés, parce que c'est vrai que je me suis fait la réflexion avec l'élargissement, on pouvait s'attendre à des déséquilibres encore plus marqués, puisque mécaniquement, j'ai envie de dire mathématiquement, il y a plus d'équipes qui sont moins bien classées qui se sont qualifiées, mais ça n'a pas tant été le cas que ça. Finalement, on a eu peu de gros cartons, il y en a eu un ou deux, mais
1: il y a eu l'Allemagne qui a au départ, mais encore il y avait un partout au bout d'une demi-heure,
16: le Qatar également qui en a pris 6, voilà, et je crois que c'est à peu près tout. Mais sinon, vous avez quand même des équipes comme effectivement des équipes vraiment assez mal classées. Je pense à Haïti qui a quand même réussi à faire un 4-2 contre le Maroc, Curaçao 82e qui a pris un point également, l'Arabie Saoudite 61e au classement FIFA qui s'en est honorablement sorti, et sans parler même de nations comme l'Australie ou le Canada qui ont même réussi à
3: se qualifier,
16: à sortir des poules. Donc ça m'a fait dire quand même que j'ai trouvé que avec des équipes européennes ou en tout cas sud-américaines et africaines maintenant qui sont très qui pour les meilleures d'entre elles qui sont très bien préparées. On a également des petites équipes qui maintenant sont très bien préparées, et finalement on pourrait mettre dans cette catégorie également le Paraguay. Le Paraguay, ils sont seulement 40e au classement FIFA, c'est pas une grande nation du football mondial, et sur ce qu'ils ont proposé hier, autant dans l'attitude c'était assez horrible, autant dans la préparation, dans l'organisation, c'était redoutable. C'est-à-dire que cette ligne, alors c'est du classique, et il y a rien de peut-être de fou à faire ça,
3: c'est pas beau,
16: mais c'est efficace, et on a vu plein d'équipes comme ça qui étaient capables de, et d'autres encore plus qui étaient même capables de proposer du jeu. Donc voilà, tout ça pour dire que ça a été assez plaisant, je trouve, de voir que ces petites équipes étaient capables de rivaliser finalement dans la plupart des cas avec les grandes.
1: Alors est-ce que ça valide du coup la Coupe du Monde à 48?
16: Moi je trouve que oui. Je trouve que globalement, en tout cas, j'étais contre. Hein. Oui. Et sur ce qu'on a
1: en fait,
16: vu
1: là, le problème de la Coupe du Monde à 48, et finalement Gianni Infantino, c'est pas ce qu'il voulait au départ, nous expliquait Nicolas Georgerot hier, c'est le problème de ses meilleurs troisièmes. En fait, le meilleur troisième, ça
0: changement
1: va,
0: chez les Brésiliens, messieurs, avec Cunha qui sort et qui laisse sa place à Henrique, le joueur du Real Madrid, logique, prêté par l'Olympique Lyonnais en cette fin de saison dernière. Donc à voir comment ça va se passer, mais apparemment Dom, ça va être du poste pour poste. Même s'il vient, il vient quand même se positionner à gauche là en discussion avec Vinicius.
3: Oui, alors soit à la place de Matheus Cunha en 9 avec toujours Martinelli on va dire en numéro 10.
0: Et ouais, c'est ça, à l'inverse. Voilà. Il va prendre certainement la place plus offensive. Ouais, c'est
1: Vinicius
0: ça. Martinelli,
1: en 9, hein.
0: Martinelli va rester en milieu de terrain, et Hendrik va rester derrière Vinicius, ouais, qui lui sera peut-être un peu plus volant entre l'axe et le côté gauche.
3: Et Martinelli plus côté gauche, comme à son habitude côté Arsenal, quoi. Après, je serais pas surpris de voir entrer, par exemple, sortir Martinelli et entrer Neymar en numéro 10 et Vinicius reprendre sa place à gauche.
0: Voilà Vinicius qui récupère le ballon côté gauche avec l'appel d'Hendrik. C'est bon, le ballon est intéressant avec le premier ballon de la part d'Hendrik. Il pousse trop sa balle, mais il va réussir peut-être à frapper. C'est trop croisé. Oh, le deuxième contact n'est pas bon de la part d'Hendrik, alors que la passe était lumineuse de Vinicius avec l'accélération derrière. Il fait la différence, mais sur le deuxième contact, il pousse un petit peu trop son ballon. Quelle belle sortie de balle, l'extérieur du droit de Vinicius, c'est magique. 1-2 touches de trop, la deuxième touche est pas la bonne, et derrière ça va passer à côté du but de Nyland.
1: Bah c'est surtout qu'il a pas de pied droit,
3: c'est ça, ouais,
1: parce qu'en fait la conduite est faite pour qu'il frappe du droit, et il veut tellement le mettre du gauche qu'après il pousse trop loin son ballon. Alors
0: même du gauche il la pousse moins, il peut la maîtriser.
1: Oui, bien sûr, j'ai dit tout à l'heure Vinicius pousse toujours trop loin son ballon. Là ce qu'il fait sur cette action,
3: après,
1: mais oui, mais parce qu'il essaye pas forcément, parce que le problème c'est que quand il veut dribbler sur le côté, Vinicius, en fait il démarre, il pousse le ballon, il espère prendre de vitesse le défenseur,
16: et il utilise systématiquement l'extérieur du pied droit alors qu'il joue côté gauche. Il n'utilise pas son pied gauche d'ailleurs sur la situation d'avant, il doit centrer intérieur du pied gauche, et il fait une conduite de balle extérieure du droit, c'est comme si son pied
1: mais gauche, là son ballon pied, pour Hendrik était absolument merveilleux, l'appel aussi d'ailleurs, oui, Hendrik était bon, c'est juste la finition qui n'y avait pas. Grosse alerte quand même pour la Norvège. Oui, sur la Coupe du Monde à 48, c'est le système des meilleurs troisièmes. D'ailleurs, on l'a dit tout à l'heure dans la data, hein, il n'y a aucun troisième qui va jouer les quarts de finale, et il n'y en avait qu'un en huitième de finale, le Paraguay, après un exploit au tir au but contre l'Allemagne. Donc en fait, ce système des meilleurs troisièmes est difficilement compréhensible. Tu n'as pas de mérite en fait quand tu es meilleur troisième, donc il faudrait trouver, soit il faut élargir encore plus comme dit Gilles Verdez,
16: 64,
1: et oui, pour pouvoir faire des 16 poules de 4 avec que les deux premiers qui passent, soit Gianni Infantino au départ voulait des poules de 3 avec une phase de poule plus courte à 48. Bon, je sais pas s'il y a une solution miracle. Mais c'est vrai que certaines nations qui n'auraient peut-être pas eu leur chance en Coupe du Monde, sinon.
16: C'est sympa en plus. Moi, je trouve, je sais pas, de découvrir, voilà, des pays dont on parle jamais, Curaçao, le Cap Vert, Haïti, qu'on a vu également. Mais je sais pas, je trouvais ça assez frais de voir ça.
3: Bah, surtout qu'elles ont joué, quoi. Beaucoup d'équipes, même la RDC qui n'a pas fermé le jeu. On a vu embêter comme il fallait l'Angleterre.
1: Parce que ça, même.
3: On a vu Haïti qui, face au Maroc, peut y croire alors qu'ils avaient plus rien à jouer.
0: Et donc, le Cap Vert.
3: Oui, alors j'allais revenir parce que c'est vraiment, on va dire,
1: c'est l'exemple ultime.
3: Voilà, ah ouais, exactement, c'est le meilleur exemple de ce qu'ils nous ont proposé face à l'Argentine, même en face
0: du groupe. C'est pas la pause fraîcheur, mais c'est la belle fraîcheur de cette Coupe du Monde.
3: Oui, on les a vus vraiment mettre en grande difficulté l'Argentine, quoi. Donc ces sélections-là, elles ont montré qu'elles avaient aussi le niveau quand elles voulaient jouer, et elles ont vraiment joué le jeu. Donc c'est ça qui est intéressant.
1: Henrik, il met égoïste comme parfum ou...
0: Oui, je pense. Ouais. Ça ressemble un petit peu.
3: Il va se mettre en confiance.
0: Ah oui, mais enfin derrière, il met le petit pouce derrière Vinicius pour lui dire excuse-moi. Mais là, sur le coup, attention, c'est boxé par Nyland, c'était compliqué.
15: là, le corner frappé par les Brésiliens, mal dégagé par les Norvégiens, récupéré derrière avec la tentative de Douglas Santos par-dessus. C'est Ryan qui la récupère, la frappe au demi-volée, c'est dégagé du genou au ras du sol par le gardien Nyland sur cette belle frappe de la part de Ryan.
1: Oh, qu'est-ce qu'il est, il fait un match incroyable Nyland. Alors j'ai envie de revoir après, si c'est le genou Janou ou si même la
16: il
1: main
16: sur lui quand même celle-là, il a le droit de la sortir.
15: Je pense qu'il s'est agenouillé hein, en tout cas peut-être. À vitesse réelle.
1: Ouais, peut-être, mais en tout cas il a quand même un beau réflexe parce qu'elle arrive vite, elle est au sol avec un rebond et franchement, il y a entre le penalty tout à l'heure de Guimarães repoussé,
16: deux trois arrêts
1: et il fait son match.
3: Il a sorti aussi avec Hendrick hein, c'est lui aussi qui le force à.
1: Bien sûr, on est pour l'instant sans doute sur le meilleur joueur du match hein.
15: Ouais, avec le, on perd pas de vue effectivement que oui sur les Norvégiens, ouais, c'est lui, tu as raison, c'est lui le meilleur de.
1: Bah, déjà rien que quand en stoppant le penalty, déjà le score est à 0-0. Donc
15: ouais, avec le ballon par dessus là de la part de Casemiro, il va être en position de hors jeu sur la remise, la frappe de Guimarães, la sortie encore de Nyland, le ballon, le drapeau s'était pas levé.
3: Si c'est hors jeu, ouais,
1: il s'est levé
15: parce que là il était. Ouais,
1: bon, levé après lui, coup. Il le fait avant l'arrêt, hein, avant qu'il soit levé.
15: Avant que l'arbitre ne siffle la position de hors jeu avec l'assistant qui a levé le drapeau tardivement. Casemiro, ouais, Ryan, il est en position avancée de bon maître, mais là, par contre la remise de la tête, elle est magnifique, elle est intelligente.
1: Un bel hommage à David Trezeguet, c'était pas la même position.
15: Oui, c'est ça, c'était l'inverse.
3: Et l'arrêt de Neuer, hein, qui nous fait le gardien.
15: Et Nyland, c'est encore lui qui sort.
16: Si c'est les arbitres, les gardiens de but, une fois qu'ils commencent à être à échaud, tu peux pas.
15: En fait, ça passe entre les jambes.
1: Il se met à genoux, mais c'est dévié par le joueur, et du coup, c'est avec la main qu'il va la chercher.
15: C'est du réflexe.
1: Magnifique.
3: Bras ferme.
16: Il est chaud, comme on dit.
1: Quel gardien ! Eh bien, écoutez, 0-0 pour l'instant.
15: Il est libre, hein, il est fin de contrat à Séville, hein, si tu t'intéresses, à Monaco.
1: Ah ben, nous, on cherche toujours un gardien.
16: Ah oui, ça fait un
3: bon. Marseille aussi cherche un gardien, s'il roule pas. Donc,
1: oui. Mais moi, le petit Gilles, là, du Paraguay, Ril.
3: Pour 2 millions maximum, il peut partir à
15: 5 millions. 2 millions, nouveau changement, messieurs, pour la Norvège.
1: Financière, eh ben voilà.
15: Solbakken qui décide de sortir. Ryerson, on le disait, hein, il était incertain.
3: Certain, oui.
15: Ryerson sort et c'est Hornes qui va jouer au poste de latéral. Ce qu'il a déjà fait, notamment le fameux match de l'impasse contre l'équipe de France.
1: Écoutez, Dominique, je vous laisse 5 minutes de pause. Vous appelez San Lorenzo, le décalage horaire, c'est bon là. Vous leur dites 2 millions. On fait l'offre, on l'a fait à la place de l'AS Monaco. Je m'arrangerai avec le club après.
3: On va
1: 2 millions, si c'est accepté ce soir, je pense que ça peut passer.
3: Oui, non, San Lorenzo a une grande difficulté. Il faut rappeler que ce gardien-là, il l'a dit en conférence, enfin, lors d'une interview dans un média argentin, c'est qu'il y a encore 2 saisons avec les problèmes de salaire côté argentin. Il était en grande difficulté. Il était obligé de vendre des maillots pour pouvoir aussi subvenir un petit peu à ses besoins. Donc, c'est un joueur aussi qui a connu, voilà, quelques galères financières. Maintenant, ça va un petit peu mieux. Mais voilà, du côté argentin, ça peut partir pour pas très cher.
1: Dans 3 minutes, on va jouer avec vous au dernier jeu de la soirée. Mais d'abord, on suit encore un tout petit peu ce match avec Janor Essegué, Brésil-Norvège, suspense total 60. 4e minute 0-0 et le jeu dans 3 petites minutes.
15: Oui, avec 3 changements pour les Norvégiens. Schelderup qui est rentré, mais très timide pour l'instant. Bob, à peu près la même chose sur le côté droit. Et Hornes, donc, qui vient de rentrer sur le poste de latéral droit à la place de Ryerson. Un seul changement pour Carlo Ancelotti. Avec Hendrick qui a remplacé Cunha dans l'axe de l'attaque. Avec Hornes, justement, qui récupère le ballon pour s'appuyer sur Ødegaard. Avec Berg qui accélère, a de l'espace devant lui, mais va porter le ballon jusqu'à ce côté gauche avec Vol. Qui lui va la laisser cette balle à Schelderup. Finalement, ça va revenir encore à hauteur des défenseurs, notamment Egen qui monte encore une fois pour apporter le surnombre dans l'espace. Ce ballon par-dessus, finalement, non. Wolf qui va la laisser avec Schelderup. L'intérieur du pied, il est passé au travers. Alisson, il y avait Alain en deuxième poteau. Et c'est finalement Gabriel qui dévie le ballon au tout dernier moment.
16: Il la touche, non, Alisson?
3: Alisson la touche, mais il.
16: Ouais.
3: Ah oui. Ouais, sorti un peu, ouais. Ouais,
15: du bout des gants, ouais. Mais du bout du bout, hein.
3: Heureusement que derrière, il n'arrive pas à la récupérer à l'angle parce que.
15: Ouais, il la gifle. Il la gifle, cette balle.
16: Ouais, mais ouais, heureusement qu'il la retire quand même, hein.
15: Ouais, mais il y a Gabriel qui est derrière, hein, ouais. Qui est vraiment Gabriel, devant, ouais. Bien positionné vis-à-vis d'Alande. Hein. Le corner, 66e minute avec les Norvégiens qui se montrent un petit peu plus ambitieux là dans le jeu depuis 3-4 minutes avec cette frappe à venir de la part du capitaine Ødegaard devant le but. Et il y avait la présence des défenseurs axiaux, mais finalement le ballon est passé au travers. C'est Berg, Schelderup pardon, qui la récupère cette balle avec Bob, les deux entrants qui jouent tous les deux à l'entrée de la surface de réparation à la lutte avec Marquinhos. Il pourra pas centrer, il va être obligé de revenir derrière
0: avec Bob. C'est Egan qui avait sauté plus haut que tout le monde, mais qui n'avait pas réussi à récupérer le ballon. Bob, le décalage est fait avec Wolf, l'extérieur du pied droit. Oh là, il les aime ces ballons. Alarme du tacle, le tacle glissé. Il a tenté du bout des crampons le pied gauche de redresser la course du ballon dans le but d'Alisson, mais il lui a manqué, pourtant je pense qu'il chausse au moins du 47 ou du 48, il lui a manqué une petite pointure.
1: Merci Jeannot. 0-0 toujours pour l'instant dans ce match suspense total. On marque une courte pause, le troisième et dernier jeu de la soirée, on va jouer avec Mehdi dans quelques secondes.
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1: Dans un tout petit instant, on joue avec Mehdi pour le dernier jeu de la soirée. Mais d'abord, petite scène cocasse pour Brésil-Norvège, 0-0 à la 67e. Jeannot Rességuier, Neymar vient de faire son entrée en jeu. Et quelques secondes après son entrée en jeu,
0: la pause fraîcheur.
1: Il était peut-être fatigué.
0: Ah, ça va pas être comme ça, mais bon. Neymar attendu quand même dans ce match, Dom l'avait dit, et c'est vrai qu'on l'a vu disputer contre l'Écosse, allez, un petit quart d'heure. Il n'a pas joué ensuite derrière, et là, il va se mettre, il s'est positionné tout de suite dans l'axe avec Hendrick, et en sachant que Vinicius reste toujours sur ce côté gauche de l'attaque. Neymar, 130e sélection, 79 buts. Alors, il a plus marqué depuis le 9 septembre 2023, c'était contre la Bolivie en match de qualification où il avait mis un doublé, mais il n'avait jamais joué jusqu'à ses 14 minutes face à l'Écosse avec Carlo Ancelotti qui ne l'avait jamais retenu au-delà des blessures et au-delà aussi de cette blessure au dernier moment au mollet qui avait fait presque hésiter les supporters brésiliens dans le sens où ils étaient dans l'interrogation de savoir si Neymar allait pouvoir ou pas jouer une minute dans cette Coupe du Monde.
1: C'est peut-être la soirée des retours. Charles Leclerc n'avait plus gagné en Formule 1 depuis 2024. Il a gagné le Grand Prix de Silverstone cet après-midi sur sa Ferrari devant Russell et Hamilton. Donc pourquoi pas pour Neymar retrouver le chemin défilé avec la Seleção, même si lui ça fait un peu plus longtemps. Et autre scène cocasse aussi qu'on a aperçue, Erling Haaland pendant la pause fraîcheur qui avait déjà un bloc de glace là, enfin une serviette de
0: la
1: glace,
0: la ceinture de glace
1: là autour de la nuque, et est allé se mettre devant pour les immenses climatiseurs, les immenses ventilos, en plus de la poche de glace sur la nuque, pour vous dire qu'il fait chaud. En effet, Erling Haaland, il fait un festival, je trouve, de scènes sympas depuis le début de la compétition.
18: C'est vrai, c'est un joueur nature, hein.
1: Ouais, c'est vraiment un joueur nature.
18: Il se prend pas la tête.
1: C'est impressionnant, les gros ventilos quand même, les gros ventilos clim là devant au bord de la pelouse.
0: Ça rappelle le Qatar.
1: Ouais, ben. C'est impressionnant. 0-0 donc toujours entre le Brésil et la Norvège. Allez, on joue. Avec Mehdi pour le dernier jeu de la soirée. Salut Mehdi.
19: Bonsoir à tous. Bonsoir.
1: Ravi de t'avoir avec nous. Mehdi a gagné un album Panini de cette Coupe du Monde de 2030 sera le dernier album Panini avant que ça change de fournisseur. Et puis une montre RTL également a gagné Mehdi pour ce soir. On va jouer au pas cap, Mehdi.
19: Ok.
1: Et ça va être très simple. Alors, David Aiello et Dominique Baïf, et moi si j'ai envie, et j'ai souvent envie, on peut vous aider. Je vais vous demander une chose très simple, pas très simple, non, pas très simple. Je vais vous demander, Mehdi, cap ou pas cap, de me donner le 11 titulaire de l'équipe de France lors de la finale de la Coupe du Monde 2018, remportée contre la Croatie. Le 11 titulaire de l'équipe de France. On va essayer de faire toute l'équipe. On vous aide, évidemment, mais je vous écoute.
19: Hugo Lloris, gardien.
1: Ouais.
19: Luca Hernandez
1: Marane. À gauche.
19: Oui, Varane, oui. Titi.
1: Ouais.
19: À droite,
1: la France de Bâtard.
18: Ouais.
19: Oui, Pavard.
1: Pavard, ouais, okay. Au milieu.
19: Je crois que c'était Nzonzi.
1: Alors, non, il est rentré en jeu. Il est rentré en jeu, Nzonzi.
19: Pardon, Kanté, Pogba, Griezmann, Giroud, Mbappé.
1: Ah, il en manque un. Kanté, Pogba, Griezmann, Mbappé, Giroud, c'est bon. Il vous manque celui qui jouait ailier alors que c'était pas son poste.
19: Matuidi.
1: Mais oui,
20: bravo, bravo Mehdi.
1: Non mais, et Mehdi.
3: Ah, sans faute là.
1: Festival.
7: Ah oui, mais facile en plus. Hein.
1: Ah ouais,
3: voilà, très rapide.
19: Pour lever le niveau, hein, certain.
1: Ah,
19: là,
1: il a déroulé là. Alors, bien comme il faut. Bravo Mehdi. Bah écoutez, là, on s'incline devant tant de connaissances, devant tant de plaisir de cette finale de la Coupe du Monde 2018. Mehdi, bah je vous dis juste bravo. On vous récupère en régie.
7: Bah Mehdi, on le prendra pour la finale de l'équipe de France 2026 cette fois-ci.
1: Bah en 2028, on lui posera la question. Et sur 2026, pourquoi pas. Merci beaucoup Mehdi d'avoir été avec nous et félicitations. Pour votre brillante prestation. Elle est donnée comme ça d'un seul coup, Léon. C'était il y a 8 ans quand même. Hein.
7: Surtout qu'on peut mélanger un peu avec 2022.
1: Ouais.
3: Au milieu de terrain, peut-être un ou deux joueurs, mais non.
1: Belle équipe. Hein. Lloris,
7: pas mal. C'est pas mal.
1: Varane, Hernandez, Kanté, Pogba, Mbappé, Griezmann, Mathieu Di Giroud. Ouais, bravo Mehdi. Jeannot, est-ce que tu l'aurais cité aussi vite?
20: Bah oui, aussi vite, en réflexion, oui, quand même un petit peu.
1: Ouais,
20: mais,
1: quand même, parce que
20: j'avais un doute sur le milieu de terrain, un peu comme lui, sur Nzonzi, mais après j'ai.
1: Nzonzi était rentré à la 55e. Il y avait eu Tolisso Effekir aussi qui avait gratté quelques minutes dans cette finale. Un quart d'heure pour Tolisso.
20: Oui, c'était
1: plus.
20: Le fameux 4-3-3 avec Mathieu Di dans le couloir gauche.
1: Exactement. Effekir qui avait joué une dizaine de minutes.
7: Effekir, je me suis fait la réflexion il n'y a pas très longtemps. J'ai l'impression qu'on le cite pratiquement jamais dans les champions du monde, comme s'il était un petit peu passé.
3: Pas beaucoup de temps.
1: Il n'a pas beaucoup joué.
7: Mais il y est.
1: Mais il est dans les champions du monde.
20: Danilo Santos est rentré aussi, à la place de Ryan, juste pour expliquer le fait que, Carlo Ancelotti avec Henrique, avec Neymar, Danilo Santos, et tout en conservant Vinicius, met le paquet pour essayer d'éviter d'aller se retrouver en prolongation.
1: Ouais, tout à fait. Et puis à propos de Tolisso, sachez qu'il a prolongé à l'Olympique Lyonnais en baissant son salaire, mais en le lissant un peu comme Dimitri Payet avait fait à l'OM.
20: Effekir, on parle de lui d'un retour en Ligue 1, impossible. J'ai cru lire que le Paris FC s'intéressait à lui.
1: Pas mal.
7: Ça pourrait. Moi, je trouve que ça peut être une bonne pioche. Pas trop suivi ces dernières.
1: J'avoue, à un moment que je l'ai pas vu jouer. Pourquoi pas. Alors, ils ont bien pris Immobilier le Paris.
3: Moi, Fekir connaît la Ligue 1, ça peut être aussi un joueur.
1: Un peu plus d'un quart d'heure à jouer, Jeannot, entre la Norvège et le Brésil. Il n'y a plus beaucoup d'énergie, j'ai l'impression.
20: C'est un faux rythme, c'est dingue. On le voit avec l'attitude de Berg, avec Berg qui récupère le ballon. Berg, c'est le E à la fin et l'autre, c'est sans E. Pour la différence au niveau de la prononciation, on appuie plus sur la fin du mot avec le ballon récupéré par Douglas Santos. Le décalage avec justement Danilo Santos, maintenant avec Neymar qui va choisir le côté gauche avec Vinicius. Passement de jambes une fois face à Rierson, il revient dans l'axe avec le ballon laissé à Guimarães. Non, là, il frappera pas finalement la montée de Danilo et la passe est pas bonne alors que le jeu avait été excellent là de la part de Casimiro qui est tenté de la remettre encore dans la surface de réparation et le ballon qui va être dégagé par Schilderup.
1: Est-ce qu'il doit frapper Guimarães là?
7: Non, mais il y avait Neymar en retrait qui demandait le ballon avec insistance.
1: Guimarães, c'était pas mal, il était un peu à la position d'Unai hier sur l'ouverture du score marocain.
20: Bob dans l'axe avec Odegaard avec Haaland, un appui Haaland qui va décaler, c'est bien fait. Schilderup qui a la solution de frapper, le ballon est boxé par Alisson. Un bel arrêt de la part du gardien brésilien, il détourne ce ballon des deux points et la met directement en touche.
1: Et les Norvégiens a une touche là, c'était joli comme action aussi hein.
3: Et on voit Haaland, il met vraiment en difficulté Gabriel, jusqu'à chaque fois qu'ils sont en duel, c'est lui qui a le meilleur, il arrive à dévier les ballons.
7: Pas gros match de la part de Gabriel.
3: Non, Gabriel en difficulté là.
7: Depuis le début du match, c'est compliqué.
20: Et il joue pas assez avec Haaland, je trouve.
1: C'est un match de gardien, parce que franchement, les deux gardiens.
7: C'est vrai que c'est ceux qu'on a le plus vu.
1: Ah ouais, ils ont fait tous les deux. Alors un peu plus Nyland, mais Alisson aussi a fait 2-3 bonnes choses. Hein.
7: Complètement.
20: Allez, ballon récupéré par les Norvégiens en deux temps avec Wolf, trois temps avec Odegaard maintenant qui essaie de distiller ce ballon dans un tout petit périmètre.
1: C'est Joga Bonito là, hein, il passe le ballon.
20: Avec Egen qui est monté très haut lui aussi, Odegaard par-dessus, finalement il conserve cette balle pour Schilderup, Wolf qui est là pour lui apporter une solution, Bob qui a complètement dézoné et qui est venu aussi se positionner dans l'axe et on est revenu derrière avec Ayer encore sur le côté. côté pour insister dans la possession du ballon. Les Norvégiens sont dans la maîtrise, la profondeur avec Wolf à l'entrée de la surface de réparation, les mains dans le dos de Marquinhos. Ça ne sera pas un corner. Le capitaine brésilien et du Paris Saint-Germain peut récupérer le ballon, le dégager de façon très approximative.
1: Bien défendu par la part de Marquinhos.
16: C'était pour Neymar, mais qui a pas du tout joué le duel aérien.
20: Et ouais. Odegaard qui récupère cette balle avec ce ballon temporisé au milieu de terrain pour essayer d'orienter un petit peu plus le jeu, mais alors ça marche.
4: Tout est arrêté.
20: Tout est arrêté. Lui rejoue encore avec Odegaard. Les Brésiliens ont reculé d'un cran, ne mordent pas sur le ballon des Norvégiens, et du coup les Norvégiens, eux, décident, les Vikings, de jouer très tranquillement avec Odegaard, peut-être pour un semblant d'accélération qui va être pris par Vinicius, et encore une fois on choisit de revenir derrière.
1: Neymar, il était un mètre derrière, il a dit oh non.
16: Ouais, en parlant de faire semblant, ouais, il fait pas mal semblant.
1: Ouais, j'y vais pas. Non, j'ai fait une mini course, mais j'y vais pas.
3: Il se réserve pour la dernière accélération.
1: J'ai pas trop envie.
16: Ça donne cette impression, ouais.
20: Bah, il préfère accélérer dans l'autre sens.
3: Surtout que là, il est aligné en numéro 9. Hein,
1: Mbappé l'a très bien expliqué, j'ai trouvé d'ailleurs dans son interview la réponse à son frère Ethan dans le Parisien.
16: Ah ouais, c'est
1: ça. Je comprends pas qu'on ait plus d'énergie pour attaquer et qu'on en ait pour défendre.
3: Alors, on choisit les efforts.
20: Allez, avec Haug qui récupère ce ballon. Berg maintenant encore dans l'espace avec Horsnes, mais ça sera finalement Egen est obligé de reculer et obligé de revenir derrière vers son gardien Nyland. 78e minute et toujours ce score de 0-0. Long dégagement de la part de Nyland pour aller chercher Haaland. Le ballon a été touché par Marquinhos. Haaland qui a glissé, peut-être un petit peu accroché par Gabriel, et finalement le ballon dégagé directement en touche par Danilo, avec un nouveau changement à venir pour les Brésiliens, avec l'entrée du milieu de terrain Ederson Silva.
1: 0-0, ça serait bien que ça se débloque quand même ce match. Et vous avez vu la stat que je viens d'apercevoir,
16: les passes, ouais,
1: les passes, le double de passes pour les Norvégiens,
16: les face aux réussies,
1: ouais, passes réussies, 500 et quelques contre 230,
16: incroyable.
1: Il y a le double de passes norvégiennes.
16: Alors c'est vrai que les Norvégiens font beaucoup circuler.
1: Oui, ils se passent sur des toutes petites bases, des toutes petites bases.
3: Mais quand même, 3 mètres, oui, effectivement, ça peut faire monter le chiffre assez rapidement.
20: Et le jeu pour l'instant est arrêté et c'est Guimarães qui va sortir, remplacé par Ederson Silva au milieu de terrain. Guimarães, on le rappelle, auteur du penalty à la 12e minute, complètement raté, arrêté, détourné par le gardien Nyland.
1: Ouais, pour l'instant, Guimarães un peu moins vu ce soir. Tout à l'heure, il doit frapper aussi.
20: Oui, oui, oui. Ederson, c'est le joueur d'Atlanta, qui a été récupéré dans la liste des réservistes pour pallier le forfait de Wesley. Hein. C'est ça, Adam.
3: C'est ça, tout à fait.
1: Bon, micro ouvert pour toi, Jeannot. Je voudrais qu'on évoque quand même la rencontre de cette nuit entre le Mexique et l'Angleterre. Le Mexique, impressionnant depuis le début de la compétition. Alors, vous savez qu'il y avait des risques d'orage liés à cette rencontre, qu'on avait prévu dans un premier temps de la jouer beaucoup plus tôt dans la journée. Finalement, après des pressions de différents pays, pour des questions aussi de diffusion. C'est resté.
20: Oh là là. La frappe et le but de l'inévitable Erling Haaland à la 79e minute. On l'a pas beaucoup vu de la partie. On le savait, on l'avait dit à deux ou trois reprises. Un peu court sur un ballon taclé au deuxième poteau. Il y a de cela 10 petites minutes sur le centre venu de la gauche de la part de Schneiderlin. Il y a Messi qui marque, il y a Mbappé qui marque, il y a Harry Kane qui marque, et il y a aussi Haaland qui marque là son 6e but dans cette Coupe du Monde 2026, quasiment dans les 10 dernières minutes du temps réglementaire de cette deuxième période. Il y aura du temps additionnel avec la pause fraîcheur, avec tous les changements qui ont été réalisés, notamment par Carlo Ancelotti. Et le danger est venu une nouvelle fois sur le côté gauche avec l'accélération de Schneiderlin, l'appel de Wolf et la tête croisée, décroisée de la part d'Haaland qui ne laisse aucune chance cette fois-ci à Alisson.
1: Tout est bien joué, mais c'est Gabriel qui est au marquage. Gabriel. Il est tellement loin, mais sur toute l'action, il est loin d'Haaland.
16: Sur tout le match. Après, sur un duel aérien, aller prendre le ballon à Haaland, c'est quand même pas.
1: Oui, mais alors, en fait, le problème, c'est que lui laissant de l'espace, il le laisse prendre sa course d'élan pour passer devant lui et être
16: en fait,
1: plus haut.
16: Ouais, il doit anticiper, en fait, compte tenu de ça, il doit se positionner dans sa course pour l'empêcher d'y aller.
1: Alors, ou il doit être collé à lui pour l'empêcher de prendre de l'élan, ou alors il doit prendre plus de marge pour être plus avant lui. Mais il défend mal, Gabriel, sur quoi. Alors après, le centre est beau, Haaland, l'appel et la tête est magnifique, il y a strictement rien à dire. Sixième but pour lui, en effet, à une longueur de Mbappé et de Messi. Franchement, et la Norvège est là. Hein. La Norvège, on savait que ce serait une équipe difficile. Nous, on l'a pas vu, la France, puisqu'elle a pas, c'était pas l'équipe type.
3: C'est pas la vraie équipe.
20: Et on va voir maintenant la réaction de la part des Brésiliens, parce qu'ils vont être obligés, bien évidemment, de prendre des risques, de se découvrir, alors que Marquinhos est à la lutte avec Haaland qui va le pousser dans le dos. Marquinhos qui, pour l'instant, évite que le ballon ne sorte, s'appuie sur le côté. C'est un petit peu compliqué, mais il va y arriver, Douglas Santos, pour récupérer cette balle. Il y aura même une faute dans le repli défensif de la part d'Haaland, alors que Carlo Ancelotti s'est levé de son banc et a accéléré sa gestuelle pour positionner ses joueurs et leur demander, bien évidemment, de jouer dans la moitié de terrain et au plus près de la surface de réparation norvégienne.
1: Très gros, même si la Norvège est une très grosse équipe qui a gagné tous ses matchs de qualification, sortir le Brésil en Coupe du Monde, même si on rappelle aussi que la Norvège n'a jamais perdu contre le Brésil, ça serait quand même une énorme sensation. Hein.
20: 1938, 1998, deux fois en huitième de finale dans l'histoire de la Coupe du Monde, ce serait une première donc pour une qualification, pour l'instant en tout cas en quart de finale.
3: Et surtout que les Brésiliens, sur les dernières compétitions face aux sélections européennes, ils n'ont jamais su l'emporter depuis très longtemps. Hein, donc, donc c'est, on est encore dans ce cycle-là, malheureusement pour eux. Il est obligé d'avoir une réaction là sur les dernières minutes.
1: Ouais. Juste un mot, parce qu'on était en train d'en parler. Après, évidemment, priorité au match aux dernières minutes de ce Brésil-Norvège avec les Norvégiens qui mènent 1-0 le but de Haaland sur le Mexique-Angleterre, donc de cette nuit, 2h du matin, qui aurait dû se jouer plus tôt. Finalement, à cause des risques d'orage, on l'a laissé à l'horaire initial. Le Mexique, très impressionnant chez lui depuis le début de la compétition. Le Stade Aztèque avec 87 000 personnes, ça va être absolument dingue. Et l'Angleterre, très dépendante d'Harry Kane, on va avoir un gros match. Hein.
3: Ouais, on voit si les Mexicains aussi effectuent le même début de match que face à l'Équateur, où sur les 30 premières minutes c'était vraiment une machine impressionnante de la part des Mexicains. Ils ont mis en grande difficulté les Équatoriens. Ils ont su faire la différence aussi rapidement avec un Quiñones qui est impactant aussi sur son côté gauche. Et on sait que la défense anglaise, notamment on l'a vu face au Congo côté droit,
1: c'est meilleur buteur du championnat d'Arabie Saoudite, on en parle pas beaucoup.
3: Voilà, c'est un joueur qui est très performant. Donc cette sélection là elle a vraiment toutes ses armes. On a vu une équipe anglaise qui, je pense aussi, sera obligée un petit peu de réagir, parce que face au Congo, même s'il y a eu une belle réaction derrière, sur la totalité de la rencontre, c'était un peu plus compliqué. Donc on va assister, je pense, à un très gros match. Les Mexicains à domicile, avec cet enthousiasme, cette volonté et cet impact qu'ils mettent dès le début de rencontre, ça pourra faire des dégâts.
1: Il va y avoir une ambiance absolument...
20: Le débordement de Neymar qui tente de centrer, le ballon est contré par Hansnes et les Norvégiens qui arrivent à se dégager pour aller chercher Bob, et c'est Vinicius qui va récupérer la balle pour s'appuyer derrière sous Douglas Santos. On revient encore sur le côté gauche, 83e minute, 1-0.

0: Du gauche, il a pas osé tenter sa chance, c'est un petit peu dommage. Mais il va falloir plus que ça, hein, parce que franchement, sur la physionomie de cette partie, c'est quand même pas immérité pour les Norvégiens d'être en tête à ce moment-là du match. Hein.
1: Ben, carrément. Et puis, c'est votre ami Bob, moi je l'aime bien aussi. Hein,
2: oui, oui.
1: C'est un joueur intéressant. Hein.
3: Et il devrait avoir un peu plus de temps de jeu. Je pense qu'il
1: avait été intéressant contre la France. Hein.
3: Oui, oui. Après, en club, on sait très bien que c'est toujours un peu plus compliqué. Donc, à lui aussi de trouver peut-être une formation à sa hauteur et où il pourra enchaîner
1: plus de temps de jeu.
3: Voilà, plus de temps de jeu et il pourra vraiment jouer plus régulièrement et montrer ce qu'il est capable de faire.
0: Chapeau Bob,
1: oui, tout oui. À fait. Juste les Viking Row qui se préparent pour les Norvégiens, s'il y a une qualif, ça va être un sacré moment avec
4: Allende. Pour l'instant c'est la vague, hein.
1: Oui, pour l'instant c'est la vague. La vague rouge qui déferle sur le Brésil. Juste un mot sur justement l'ambiance qu'il va y avoir ce soir au Stade Sec, ça va être absolument extraordinaire.
3: Ah oui, on l'avait déjà vu face à l'Équateur où c'était vraiment quelque chose.
4: Voilà. Oh Il a failli être lobé, Nyland, sur la pression d'Hendrick. C'est son défenseur ailleurs qui a touché le ballon, qui a pris une direction tout à fait bizarroïde avec un léger lift au passage. Elle est montée très très haut et il a été obligé de se détendre et mettre une claquette, le gardien Nyland. Le ballon n'est pas sorti, il est toujours en possession des Brésiliens qui mettent bien évidemment le paquet pour revenir dans le match avec le ballon dans la surface de réparation. Le centre de Casemiro, il n'y a personne qui y va, même si le centre de Casemiro était quand même très puissant.
1: Mais il doit frapper, Casemiro, là. Pourquoi il centre? Il doit frapper. Et j'aimerais bien. Hey, il lève la tête. À aucun moment, il regarde le but. Hein, il centre d'office. Ah, il doit frapper.
4: Ouais, ça ressemble à une frappe. Hein. Ça ressemble à une frappe dévissée.
1: Ah, quand on regarde vers le centre, quand même. Hein.
4: Ça ressemble à une frappe dévissée.
1: Ouais. Et j'aimerais bien revoir la claquette, là, sur le ballon dévié.
3: Là, elle est là.
1: Ouais, en fait, et franchement, c'est un arrêt extraordinaire, non?
3: Il l'a mis sur le poteau ou pas?
0: Ah, ouais, c'est lui.
1: Oh, c'est un arrêt extraordinaire.
4: Après, il y va. Hein. Ah ouais, parce qu'en fait, Hendrick a fait le plus dur. Sauf qu'au dernier moment, Ayer est là pour contrer. Et c'est le fait de toucher le haut du tibia qui donne cet effet bizarre à ce ballon. Et je crois qu'il s'est fait même mal, Nyland, en retombant.
1: Je crois qu'il gagne du temps là. Parce qu'au début, j'avais cru qu'il avait tapé la tête contre le poteau.
4: Il a tapé la tête contre le sol, par contre, hein, quand il a giflé le ballon et qu'il a poussé sur le poteau gauche.
1: Peut-être un peu de gain de temps aussi, là, quand même.
3: Oui, après, sur le centre de Casemiro, j'ai l'impression qu'il y a un Brésilien, peut-être qu'il le percute.
1: D'accord.
3: Peut-être, hein, donc il y a peut-être aussi ça.
1: Bon, après, on est mauvaise langue. Oui, donc les Mexicains qui vivent vraiment leur passion à fond.
0: Vous avez vu ce qu'ils ont fait, hein. Ils ont fait
3: à l'hôtel.
1: C'est la spéciale.
0: Oui,
1: aller faire du bruit à l'hôtel.
0: Ils ont tiré des feux d'artifice. Ils ont pris la précaution de réserver plein d'hôtels partout dans Mexico City pour brouiller les pistes. Ils ont quand même
1: retrouvé. Ils ont fini par les trouver.
0: Ils ont tiré un feu d'artifice dans la nuit.
1: Allez, ce sera à 2h du matin, en tout cas, ce match entre le Mexique et l'Angleterre. Mais nous, on vit la fin de Brésil. Norvège, peut-être la fin, Jeannot, les Norvégiens qui sont en passe d'éliminer le Brésil.
4: Oui, 87e minute, il y aura du temps additionnel, bien évidemment. On sera autour de 5-6 minutes avec la pause fraîcheur, avec les nombreux changements effectués par les deux coachs et surtout Carlo Ancelotti, avec Odegaard qui récupère le ballon, il le laisse derrière lui pour Berg, avec Bob sur le côté, le crochet, il revient vers l'intérieur. Bob qui accélère, la talonnade d'Odegaard, elle lui revient dans les pieds. L'accélération, le débordement et le contre de Douglas Santos pour amener un corner pour les Norvégiens. Et Odegaard, le capitaine, qui harangue la foule, qui harangue les supporters norvégiens, juste situé derrière le but d'Alisson.
1: Si Lula appelle Infantino, ça peut faire 20 minutes de temps additionnel. Non, mais parce que maintenant, tous les présidents vont pouvoir appeler Gianni Infantino.
4: Non, mais il a déjà eu lieu au Brésil, la Coupe du Monde en 2014.
0: On peut annuler le but norvégien aussi, même.
1: Oui, il peut peut-être annuler le but norvégien, il peut peut-être revenir sur le but.
0: Le but norvégien est suspendu pendant un an.
3: Ouais, pendant un an.
1: Le corner à venir.
4: Il est joué en deux temps, tranquillement, avec Bob, avec Odegaard. Vinicius était devant lui. Il revient derrière avec Orsnes et Ayer, qui lui s'appuie sur son compère de la charnière, Egen, pour récupérer ce ballon avec Berg, qui donne cette balle derrière avec Nyland. Ils sont dans la gestion du chronomètre en attendant de connaître le temps additionnel. Long dégagement du gardien norvégien pour aller chercher Haaland, un petit peu pris en blocage par Gabriel, et c'est Alisson qui récupère le ballon avec maintenant le ballon pour Danilo Santos qui va écarter côté gauche Neymar face à Bob, Neymar avec Vinicius et le ballon qui revient encore dans l'axe avec Danilo Santos pour les Brésiliens. Marquinhos, on revient encore avec Neymar qui décroche, qui est venu chercher le ballon. Il s'est transformé en organisateur, mais est-ce que ça va être précis ces longs ballons sur le côté? Oui, ça vient dans les pieds de Vinicius qui tente de déborder. Oh, la lutte avec Orsnes et Vinicius qui retouche le ballon. Ce sera un 5-50 pour le gardien Nyland.
3: Ouais, il s'est enfermé là dans le couloir, Vinicius a voulu provoquer, chercher la faute, et ce n'est pas passé. Mais effectivement, on voit un Neymar qui redescend assez bas pour essayer de récupérer, être un peu le créateur de cette équipe, et remettre Hendrick en position de numéro 9. On
4: voit

0: Surtout que tu peux avoir des regrets avec à l'heure de jeu l'occasion, la passe de Vinicius en profondeur pour Hendrick, hein, qui la met à côté.
1: Aussi, tu rates un pénalty en première période. Enfin,
0: en plus, allons de la frappe. Oh, comme il est facile. Oh, comme il est tranquille. Oh, comme il est dans l'assurance d'un chasseur de but. Il récupère la balle. Il donne l'impression, tout simplement, d'être dilettante. Il contrôle. Il lève la tête. Il voit le positionnement d'Alisson. Les carottes sont cuites pour les Brésiliens. Il s'appelle Erling Haaland. Il est phénoménal. Il met un doublé. Et la Norvège est en passe de se qualifier pour les quarts de finale.
2: Oh, la sensation. Erling Haaland, 7e but, comme Messi, comme Mbappé. Ah, et la Norvège, il va falloir les sortir, les Norvégiens.
3: Ouais.
2: Oh là là là là, ils ont bien fait de faire l'impasse contre les Français.
1: Ah, oui,
2: ils ont gardé de la fraîcheur parce qu'ils n'ont pas la même réserve.
3: Ça a joué. Hein,
2: bah, évidemment, très bien joué de la part des Norvégiens. Et quel but!
1: Ah, surtout, là, il a arrêté, il ne se pose pas de questions. La frappe précise, puissante.
2: Après, on a le droit de monter sur lui, hein, parce que le temps qui compte. Non, mais les Brésiliens, ils ont les mains dans le dos et la frappe, elle est magnifique.
1: Ah oui, elle passe entre les jambes, ras du poteau, il n'y a strictement rien à faire. Hein.
0: Et l'attitude désinvolte qu'il a.
3: J'adore.
0: Ah, c'est. Ouais, non, on peut adorer, truc, on peut aimer. Il a un truc, effectivement, mais tu te mets à la place du défenseur.
3: Ah oui.
0: T'as juste envie de le gifler.
3: Oui, parce que ça fait un peu genre, bon, c'était bien cette séance d'entraînement-là.
0: Ouais, sympa, je contrôle, facile, je contourne, je la mets entre les jambes. J'ai juste mis la puissance qu'il fallait, elle est croisée comme il faut. Ton gardien est aux pâquerettes, merci, au revoir, je m'appelle Erling Haaland.
3: C'est ça.
2: Eh ben, je trouve que c'est mérité.
3: Ah oui, complètement.
2: 100%. Honnêtement, c'est mérité.
3: 100 fois.
0: 90e minute et on aura 7 minutes de temps additionnel, plus que 6 à présent. Carlo Ancelotti n'en a pas encore pour l'instant avalé son chewing-gum.
2: Sébastien Tarrago, qui ne partit pas au Paris tout à l'heure, me dit quand même j'avais joué victoire de la Norvège et doublé de Haaland comme ça juste pour rigoler.
4: En effet.
0: Mais c'était justement parce qu'il avait envie de rigoler.
2: Ah ouais, mais.
1: Il avait le nez creux. Hein.
2: Ah ouais.
0: Bravo. Et 3 x 7, ça fait combien, messieurs?
3: 21,
0: je crois. Ben voilà, 3 buteurs, 21 buts. Mbappé, Messi et Haaland, les 3 meilleurs buteurs de la Coupe du Monde avec 7 réalisations.
2: Et Kane, juste ce soir, il est à 6.
0: Et voilà, exactement.
2: Donc on va peut-être avoir 4 x 7, 28.
0: C'est bien, vous suivez.
1: C'est voilà. Ce qu'il lui reste à faire, en tout cas, Kane.
2: Ah ben ouais. Non, mais attends, elle est incroyable cette Coupe du Monde.
3: Enfin, les buteurs sont là, ouais.
2: Je pense que ça va bien exciter Yamal lundi avant.
3: Aussi, c'est fait un petit coup de pression
2: avant le Portugal Espagne.
3: Rodrigo a dit en conférence de presse, il faut qu'il montre qu'il est la race des plus grands, quoi, en gros, quoi.
2: Rodrigo, oui.
3: Ouais.
2: Oui, tout à fait. Oui. Eh ben, le Brésil va sortir une nouvelle fois précocement. Hein.
3: Là, c'est un séisme encore, hein, quand même.
2: Bah ouais. Bon, même si on savait que ce Brésil était un peu moins fort, mais bon, quand même.
1: Ça fait mal.
0: Quand même. Non, mais ils ont eu quand même des occasions, encore une fois, et ils n'ont pas su les concrétiser. C'est ça qui est regrettable pour l'équipe brésilienne, en fait, dans l'histoire. Ouais. Parce
1: là où ils avaient été cliniques.
2: Et on avait dit qu'Haaland ne pourrait pas être ballon d'or.
0: Il y a le penalty de Guimarães et deux positions.
2: Jeannot, on avait dit Haaland ne peut pas être prétendant au ballon d'or parce que la Norvège ne gagnera pas la Coupe du Monde. Et on va commencer à. Ils sont en quart, ils vont être en quart, les Norvégiens.
1: Après, sa saison au club lui fera quand même.
2: Alors, oui, cette année.
1: Oui, cette année.
2: Non, mais avant, c'était plutôt, tu vois, année de Coupe du Monde, il a aucune chance. Oui. Voilà.
0: Enfin, là, pour l'instant, il est en quart de finale, mais c'est déjà bien.
2: Oui, mais est-ce que vous imaginez la Norvège en quart de finale de la Coupe du Monde?
0: Surtout qu'on était nombreux à dire avant le passage à 48, mais comment ça va se passer pour lui? Jamais il pourra jouer une Coupe du Monde. Et finalement, ils ont dominé leur phase de championnat avec 8 matchs, 8 victoires, comme l'Angleterre, 100% de réussite. Donc, ce qui veut dire que déjà, ils ont prouvé qu'ils étaient capables d'aller participer à ce genre de compétition. Alors ils ont calculé, ils ont fait l'impasse contre l'équipe de France parce qu'ils pensaient qu'ils pourraient pas les battre et parce qu'ils pensaient qu'ils ne pourraient pas aller chercher la première place. Je sais pas si c'est un calcul intelligent, mais en tout cas ce soir on se rend compte que le calcul a peut-être été malin de la part notamment du sélectionneur Solbakken.
2: Jeannot, on marque une très courte pause parce qu'on est contraint par l'horaire, mais pour être sûr de vivre le coup de sifflet final et cette sensation, la Norvège qui va sortir le Brésil puisque les Norvégiens mènent 2-0 et restent 4 minutes.
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2: Et Coupe du Monde pendant encore 4 minutes avant de passer la main à George Lang, évidemment, pour la musique. Nous sommes dimanche soir et ce dimanche 5 juillet restera dans l'histoire comme une nouvelle désillusion pour le Brésil en Coupe du Monde, puisque la Norvège, Jeannot Séguier, est à 3 petites minutes du bonheur d'un quart de finale de mondial en éliminant le Brésil, quintuple vainqueur de l'épreuve.
0: 1990, la dernière fois où les Brésiliens ont été éliminés en 8e de finale. Ensuite, ils gagnent en 94, finaliste en 98. Leur dernier titre remonté à 2002. Et depuis, à la recherche toujours de ce trophée, même pas en 2014, puisque battu et de quelle manière en demi-finale face à l'Allemagne. Le renouveau espéré, annoncé avec Carlo Ancelotti, qui en plus avant cette compétition a prolongé comme sélectionneur. Mais bon, il est arrivé dernièrement, dans le cadre de renouveau attendu pour les éliminatoires, parce que le Brésil était en souffrance. Mais là, pour l'instant, c'est quand même une sacrée contre-performance. Attention avec le ballon récupéré par Berg, qui a voulu centrer en retrait pour trouver Bob Odegaard, avec Schelderup qui récupère le ballon. Odegaard avait fait l'appel, Bob la récupère à l'entrée de la surface de réparation. On est toujours dans le temps additionnel, il ne reste plus que deux minutes à jouer, et dans 2 minutes la Norvège réalisera. On peut quand même évoquer un exploit de la part des Norvégiens, au-delà de l'équipe brésilienne en grosse difficulté ces derniers temps, mais ça reste quand même une nation référente au niveau mondial, et la Norvège qui retrouve petit à petit des couleurs, et qui avait envie de démontrer qu'avec certains joueurs de talent, comme notamment Erling Haaland, ils étaient capables justement de garder ce rôle d'outsider qu'ils défendent plutôt bien face aux Brésiliens.
2: Moi je suis content vraiment pour la Norvège, parce que je trouve que c'est une équipe qui a mérité en qualif. Je trouve que moi, l'impasse du sélectionneur norvégien contre la France, pour des raisons qui ont été expliquées, simple. Voilà, on est qualifié, on préfère garder de la fraîcheur, on n'a pas un groupe suffisamment large pour pouvoir jouer tous les matchs à fond. On est qualifié, on se concentre sur le 16e, et à l'arrivée ils sont en quart.
1: Bien sûr.
2: Franchement,
1: Qu'est-ce qu'on peut leur dire?
2: Ça joue plutôt bien au ballon. Enfin,
1: à chaque fois qu'une équipe est quasiment qualifiée, elle fait tourner 3e match. Donc c'est
2: voilà. La France voulait absolument la première place. Ouais,
3: parce que Neymar, il va prendre un rouge.
0: Il a pris déjà un jaune. Hein.
3: Ouais, c'est pour ça que je dis ça. Ouais.
0: Il a pris déjà un jaune
1: en équipe nationale. Lui.
0: Avec Vinicius, l'attitude, oui. Avec l'arbitre assistant qui lui met le doigt devant la bouche, mais c'est pas possible, c'est incroyable. L'arbitre lui a du mal. Le quatrième arbitre est rentré sur la pelouse.
2: Vinicius s'est pris au quatrième arbitre d'ailleurs. Et Haaland, il est loin.
0: L'arbitre assistant, qui s'en est pris, il avait le drapeau à la main. Ah, oui, le quatrième arbitre, c'est le plus petit.
2: Mais
0: l'attitude qu'il a, c'est juste pas possible. Neymar, il est à deux doigts de reprendre un jeu.
2: Il sait que c'est la dernière, qu'il n'y aura plus jamais de Coupe du Monde.
1: C'est la frustration.
2: Ça excuse pas.
1: Bien sûr.
2: Mais c'est lié à ça. Il sait très bien que c'est la dernière Coupe du Monde, qu'il ne devait déjà pas la jouer, donc il espère encore.
0: Ouais, ça y est, on a passé les 7 minutes de temps additionnel. Je pense que l'arbitre Ismaël Elfat, l'arbitre américain, ne va pas garder encore quelques minutes sur le terrain les deux équipes. Le long ballon de la part des Brésiliens, pour l'instant il me fait mentir, il a décidé encore de laisser le jeu se dérouler avec la récupération de Schelderup et Bob. Les deux changements à la place de Nusa et de Sorloth ont été totalement bénéfiques pour dynamiser les côtés de cette équipe norvégienne dans les choix de Solbakken pour le début de la deuxième période, même si encore une fois il n'y a pas eu de véritable occasion, si ce n'est le centre de Schelderup fuyant que Haaland n'a pas réussi à tacler dans le but pénalty. De Nyland. Penalty ou pas? Penalty. Que dit l'arbitre avec Horsnes, qu'il est en train de discuter avec lui. La faute est dans la surface de réparation. Penalty pour les Brésiliens.
2: Mais le temps additionnel est déjà fini.
0: Bon, depuis une minute.
1: Il y a eu le petit échauffouré qui a rajouté quelques secondes, mais il va avec le coup, je crois, non?
2: Coup de coude.
0: Ah, oui. Coup de coude dans le visage de Casemiro.
2: Alors moi ça me gêne un peu ça.
1: Ah bah il le prend quand même plein visage Eric là.
2: Non mais il saute pour faire la tête, il met pas un coup de volontaire
0: à l'intérieur de la surface de réparation cas.
2: Bah oui mais il joue le ballon de la tête, et en plus c'est lui qui le gagne le duel aérien, et il met pas le coup de volontaire.
0: C'est chaud bouillant là entre les Brésiliens, Hendrick avec Nyland qui garde le ballon, parce que bien évidemment l'arbitre est obligé de le récupérer ce ballon puisqu'il continue à expliquer, et notamment à Egen et ailleurs, les deux défenseurs, qu'il y a eu ce coup de coude d'Orsnes et qu'il y aura donc ce pénalty qu'il a décidé de siffler. C'est à l'intérieur de la surface de réparation.
2: Pénalty là-dessus, je suis désolé. Il prend son élan, il va jouer le duel aérien. C'est lui qui gagne le duel. C'est vrai qu'il a le bras un peu écarté. Siffler pénalty.
1: C'est faute, Eric, je suis désolé.
2: Mais c'est
1: coude,
2: pas.
1: Il coude dans le visage.
2: Il est au-dessus, hein.
3: C'est dur.
0: Et qui va frapper le penalty?
1: Neymar.
2: Il est minuit une. Vous retrouvez Georges Lang pour Beach Party dans quelques secondes, évidemment.
3: Il faut qu'il le mette, celui-là, sinon.
2: Il faut quand même qu'on finisse le match.
0: Neymar qui est en train de discuter, chambrer Nilan. Attention mon garçon, parce que tout à l'heure il a fait la misère à Guimarães. C'est pas la peine d'en rajouter.
2: Même si Neymar derrière, c'est fini donc.
0: Oui d'accord, mais bon et allez, je recommence, je remets le couvert, je discute avec le gardien pendant que l'arbitre lui essaye de positionner le ballon correctement. On retient son souffle dans les tribunes. On est à la 99e minute. On a dépassé le temps additionnel depuis 2 minutes. Le coup de sifflet de l'arbitre. Il a pas regardé une seule fois le gardien. Ça y est. Cette fois-ci, un petit coup d'œil, juste avant la prise d'élan. Le décalage, un pas, deux pas sur le côté gauche. Le petit pas, le blocage, la frappe et le contre-pied parfait. Et il va, avec tout sourire, essayer de récupérer le ballon. Non, il va chambrer le gardien Nilan. Alors que, il réduit l'écart, on est d'accord. Mais certainement que l'arbitre derrière va siffler la fin de la rencontre. En tout cas, pour l'instant, il y a 2-1 pour la Norvège.
2: Ouais, bien tiré. Neymar, c'est vraiment lui, pour le coup, il maîtrise vraiment l'arrêt de la course d'élan et le fait de prendre le gardien, d'empêcher le gardien de choisir un côté. Il le fait très très bien, il n'y a rien à dire. Ouais. Après, le chambrage est peut-être pas utile, mais bon, ça va, c'était pas méchant.
1: Il a rappelé 5 étoiles.
2: Ouais. C'était pas méchant. Alors, maintenant, on devrait siffler normalement sur
0: Je pensais qu'il aurait sifflé même beaucoup plus tôt. Là, pour l'instant, il demande au joueur brésilien de se positionner.
1: Le capitaine, non ?
0: Qu'est-ce qu'il fait ?
1: Il appelle les deux capitaines.
0: Il appelle Marquinhos et Odegaard pour leur demander de se calmer, d'arrêter de se chambrer, de venir.
2: Marquinhos, il reste une minute, monsieur l'arbitre.
0: Ouais, enfin, on a dépassé le temps additionnel de 4 minutes.
2: C'est ce qu'il essaye de dire, Marquinhos. Ouais, il... Et voilà, ça
0: va être. Il va refaire l'engagement.
2: Oh là là, à un moment, il faut que ça s'arrête, c'est une vaste blague.
0: Alors, Neymar qui va discuter avec l'arbitre, qui lui demande à ce que ce soit.
2: On est à 11 minutes de temps additionnel. Hein.
0: Il y en avait 7 hein. avait été annoncé. Et pour l'instant, 2-1 pour les Norvégiens, avec ce doublé de Haaland, avec le pénalty de Neymar à la 98e minute. Le ballon récupéré par les Brésiliens. Il n'a pas envie de s'arrêter. Peut-être qu'effectivement, il y a eu un coup de fil, hein, on ne sait jamais, avec les Brésiliens qui récupèrent le ballon. Casemiro dans la surface de réparation. Et Nilan qui vient la capter, cette balle à la hauteur du point de pénalty, qui va prendre son temps pour se relever, mais pas trop, parce qu'il y a la nouvelle règle. Attention, sinon il y aura le carton jaune pour le gardien norvégien. Long dégât pour aller chercher Haaland à la lutte avec Marquinhos de la tête qui s'amène le ballon, c'est fini cette fois-ci, c'est la bonne, c'est terminé. La Norvège élimine le Brésil en 8e de finale de la Coupe du Monde et se qualifie pour la première fois de son histoire en quart de finale d'une Coupe du Monde, grâce notamment au réalisme de l'inévitable et incontournable buteur norvégien Erling Haaland, auteur de 2 buts, qui rejoint en tête des buteurs Messi et Kylian Mbappé.
2: Eh bien, quelle sensation, la Norvège qui affrontera le vainqueur de Mexique-Angleterre en quart de finale. Ce sera samedi du côté de Miami. Mexique-Angleterre, c'est programmé cette nuit à 2h du matin. Vous écoutez Georges Lang tranquillement et ensuite, vous pourrez suivre éventuellement le Mexique-Angleterre. Merci à Dominique Baïf, à David Aiello, à toute l'équipe d'RTL Coupe du Monde, à BA, à la réalisation, à Jules qui m'a aidé à préparer cette émission. On se retrouve évidemment demain, même heure, même endroit, 20h. On vous laisse en compagnie de Georges Lang. 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

Bonjour, bonsoir, nous sommes sur la côte ouest pour Beach Party. Nous avons démarré le cycle des Beach Party vendredi soir à Venice Beach hier soir, puisque la France jouait contre le Paraguay en 8e de finale de la Coupe du Monde de football. Match épique et ô combien brutal. Les bars et restaurants de l'artère la plus hype de cette petite ville de Venice étaient envahis par les amateurs de soccer. C'est comme ça qu'on appelle le football aux États-Unis. Et lorsque Mbappé a marqué le but de la victoire, ça a été une claveur indescriptible qui s'est fait entendre à plusieurs miles à la ronde jusqu'à Malibu. Ce soir, nous sommes sur une plage voisine au sud de Venice Beach. Nous sommes à Marina del Rey. Historiquement, Marina del Rey était un estuaire fréquenté par les pêcheurs et les chasseurs de canards. Mais en 1965, c'est devenu le plus grand port artificiel de la Californie qui permet aux nombreuses marinas qui la composent d'être reliées directement à l'océan Pacifique. Plus de 5000 bateaux de toute taille sont amarrés à Marina del Rey. C'est une petite ville calme où il fait bon vivre. C'est aussi l'un des endroits les plus chers de la côte californienne. Marina del Rey a ce style particulier qu'elle offre non loin de Los Angeles, une plage très calme et hyper propre, appréciée des familles. On note même une partie de la plage appelée Mother's Beach, la plage des mamans, plutôt fréquentée par les jeunes mères de famille. Ici, c'est la Californie telle qu'on la rêve. Sable propre, piste cyclable qui permettent de se retrouver en quelques minutes à Venice ou à Santa Monica, deux endroits qui offrent des plages plus peuplées et plus bruyantes. C'est au large de cette plage que Dennis Wilson, le batteur des Beach Boys, s'est noyé en tombant de son bateau ancré dans la marina alors qu'il était fortement alcoolisé. Un comble quand même pour le seul membre du groupe des Beach Boys qui pratiquait le surf. Pour ceux qui aiment la musique californienne, je signale que Mark Jordan a chanté un titre appelé tout simplement Marina del Rey, que Luke Bryan fait également référence dans l'une de ses nouvelles chansons à cette localité huppée de la côte californienne, et que si vous voulez prendre un petit déjeuner sur la terrasse d'un bar en bordure de la marina, allez chez Alfred, prendre un café, les croissants sont excellents, et vous pourrez prendre votre breakfast en écoutant Christopher Cross, Susan Croft, Michael McDonald, les Doobie Brothers, Bo Scaggs, Pablo Cruz et d'autres artistes du Yacht Rock diffusés à longueur de journée dans ce bar très Southern California. Mais de retour maintenant, now, aux 60s avec la Beach Party du dimanche soir depuis la plage de Marina del Rey.

0: Les Contours, Do You Love Me? Et ça n'est pas fini. Beach Party, tout l'été sur RTL, avec des horaires différents. 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De temps en temps, c'est minuit. Ça reviendra à 22h, ça repartira à minuit. Et dès que la Coupe sera terminée, ça sera tous les soirs du week-end, de 22h à 23h, Beach Party, suivi des Nocturnes de l'été, le vendredi et le samedi, et de Nashville Summertime, comme ce soir, le dimanche. Vous écoutez RTL, vous écoutez la Beach Party, minuit et 31 minutes. Et si on écoutait maintenant un monsieur qui s'appelle The Real Don Steele, un DJ crazy, crazy, crazy, qui a officié sur KJ Los Angeles. Los Angeles
1: weather. Low overcast tonight, low around 58, mostly sunny tomorrow with a high near 68. No smog, beaches now 62, Valley 66, downtown 65, Orange County 66. K-J.

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0: Ah, voici Question Mark and the Mysterians. 96 tears. Je les ai comptés. Il y avait 96 larmes.

0: sur les consignants. Le ballon rond et la musique ont toujours fait bon ménage. Dans quelques instants, direction Nashville Music City, USA, pour Nashville Summertime. 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

Et oui, nous sommes là, nous sommes prêts, nous sommes à Nashville et nous avons changé de décor puisque maintenant ce sont les grands espaces et c'est surtout The Soundmen in Nashville. Et on démarre tout de suite avec The Desert Rose Band qui, il y a quelques années, avait enregistré un titre pour l'été qui s'appelait Summer Wind. Ça vous plairait de l'écouter ce Summer Wind? Eh bien voici, Chris Hillman et le Desert Rose Band. Chris Hillman, ex-Birds d'ailleurs, un groupe fondé à Los Angeles.

Summer Wind, le Desert Rose Band. Ça, vous connaissez, c'est Gretchen Wilson. Mais figurez-vous qu'elle vient de réenregistrer ce titre, Here for the Party, qui était un immense succès pour elle en 2004. Elle vient de l'enregistrer à nouveau avec à ses côtés Ella Langley.

On va écouter là maintenant Brothers Osborne, deux frères, les frères Osborne bien sûr, qui ont enregistré un single et plus particulièrement une version d'une chanson de Tom Petty qui s'appelle Running Down the Dream. Ils l'ont faite pour la bande originale d'un documentaire qui s'appelle Bobby Rahl, True American Racer. Bobby Rahl, qui est son vrai prénom, c'est Robert, bien sûr, est né le 10 janvier 53 à Medina, dans l'Ohio. C'est un grand, grand pilote automobile américain que tout le monde connaît et que tout le monde vénère. Il est désormais reconverti en tant que directeur d'écurie, triple vainqueur du championnat kart en 86, 87, 92 et vainqueur des 500 miles d'Indianapolis en 86. Pour lui, pour le documentaire, Brothers Osborne a réenregistré Running Down a Dream. Et vous connaissez cette chanson. Elle a d'ailleurs été également reprise par Larkin Poe. W Country, jusqu'à 2h du matin. 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

va se tourner maintenant vers le Canada, puisque un nouveau single de Martin Boys est paru. Il s'appelle Call You a Country Boy. Macaulay et Mika Martin de Woodstock, non pas aux États-Unis, mais au Canada, dans la province de Brunswick. Les voici, The Martin Boys.

0: call you a country boy. The Martin Boys, deux frères. La semaine dernière, nous avons rendu hommage à Alan Jackson, qui a donné son dernier concert, un farewell forcé, puisqu'il est malade et qu'il a décidé de ne plus monter sur scène. C'était la dernière fois au Titan Stadium, c'est-à-dire au cœur de Nashville. Il y avait énormément de monde dans les gradins, bien sûr, mais il y avait aussi surtout beaucoup d'artistes qui sont venus lui rendre hommage. Et j'ai appris cette semaine que très bientôt, eh bien, un disque va paraître qui sera le reflet exact de ce concert, qui sera un concert mémorable, celui qui marque le dernier show de ce monsieur, ce grand monsieur Alan Jackson, un grand artiste de country auquel on va rendre hommage maintenant au travers d'une nostalgie avec quelques titres. Et je commence tout de suite avec un morceau live qui a été enregistré au Texas Stadium à Dallas. Sur scène, il y avait plusieurs artistes avec lui. Il y avait notamment Jimmy Buffett, qu'on va écouter dans cette chanson qui va venir. Vous avez compris pourquoi. Et George Strait. Oui, pourquoi? Parce que c'est avec Jimmy Buffett que Alan Jackson avait enregistré If It's 5 o'clock somewhere, une chanson qui avait été un énorme succès aux États-Unis. Alan Jackson, c'est une petite nostalgia que je vous propose et je crois que vous allez aimer. Là tout de suite.
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5 o'clock somewhere, live avec son ami Jimmy Buffett. Et pour terminer ce petit hommage, tribute to Alan Jackson, je vous propose d'écouter la chanson qu'il a fait paraître 2 jours avant de monter sur scène au Nissan Stadium, c'est-à-dire une reprise d'une chanson qui lui rappelait beaucoup de choses. C'était les moments où il avait rencontré son épouse en Géorgie. Et à l'époque, bien, ce titre passait souvent à la radio et ça les a rapprochés. C'est Still the One, une chanson d'un groupe qui s'appelle Orleans. Le groupe, c'est le groupe de Joanna et John Hall. C'était en 1976. Voici donc cette chanson, cette reprise d'Alan Jackson.

Still the One, une reprise, Alan Jackson. On ne s'y attendait pas, il nous a surpris en nous proposant cette nouvelle chanson deux jours avant de monter sur la scène du Nissan Stadium. Et c'est pas la première fois qu'il fait des reprises. Alan Jackson, souvenez-vous, dans sa grande carrière, il a quand même chanté Summertime Blues, Eddie Cochran, et bien encore des choses comme Mercury Blues. Voilà, c'était Alan Jackson, c'est le petit tribute qu'on lui devait dans cette émission Double Country. Et maintenant, on va écouter le power play, et le power play, c'est Cody Johnson. Mais attention, Cody Johnson avec Luke Combs. Et Luke Combs, vous savez, c'est l'événement de cette semaine. Il sera à Paris, où cela, à Bercy, dans un endroit qui s'appelle l'Accor Arena, un endroit fabuleux pour les chanteurs qui marchent, qui sont des stars. Et lui, c'est une star à Nashville, peut-être pas très connue en France, mais il gagne à l'être. En tout cas, c'est sold out. Et c'est la première fois dans l'histoire de Bercy qu'un concert country est sold out à l'Accor Arena. Voici donc Cody Johnson et Luke Combs, Shoot the Bull. Ça vient de paraître, c'est tout nouveau. C'est sorti à Nashville il y a quelques jours et c'est déjà dans W Country. George Lang.

Thompson et Luke Combs, tous les deux pour Shoot the Bull. C'est sur l'album de Cody Johnson qui s'appelle Banks of the Trinity. Et on va continuer à écouter Luke Combs. Pour ceux qui ne connaîtraient pas ses chansons, voici un petit florilège. D'abord My Kinda Saturday Night, extrait de son dernier album Who I Am. Ensuite il y aura Back in the Saddle. Et enfin une chanson qu'il a chantée en duo avec Tracy Chapman, une chanson de Tracy Chapman qui s'appelle First Car et qui a été un énorme succès aux États-Unis. My Kinda Saturday Night, qui a donné son nom à la tournée de Luke Combs. My Kinda Saturday Night Tour.

Back in the Saddle Again, Luke Combs, avant il y avait Macam à Saturday Night, et puis The Power Play, Luke Combs aux côtés de Cody Johnson pour Shoot the Bull. Et ça n'est pas fini, puisque je vous l'ai dit, on va écouter maintenant Luke Combs, qui avait repris une chanson de Tracy Chapman, Fast Car. Il a toujours dit que c'était une chanson qu'il avait beaucoup aimée lorsqu'il était plus jeune. En tout cas, pour les Grammy Awards qui ont eu lieu il y a déjà quelques temps, c'était le 4 février 2024 à la Crypto Arena de Los Angeles, ils ont chanté en duo Luke Combs et Tracy Chapman cette chanson, et voici cette version. Elle est là, elle est prête.

des Grammy Awards, voilà. Il y a tellement d'awards que finit par s'y tromper. Grammy Awards de février 2024 à Los Angeles. Fast Car. Et maintenant, on va écouter un trio. Ce sont trois sœurs blondes qui seront sur la scène de l'Accor Arena mardi soir en ouverture du concert de Luke Combs. Ça s'appelle The Castellos. Si vous êtes des habitués de Double Country, vous connaissez certainement certaines de leurs chansons. La dernière en date s'appelle Love is a Game. À mon avis, elles vont chanter ça. The Castellos après Luke Combs, que nous avons écouté quatre fois. Voici donc les trois sœurs de Géorgie.

les trois sœurs Malcolm qui ont formé The Castellos en hommage à leur arrière-grand-parent qui s'appelait comme cela. Il y a les jumelles qui s'appellent Ellie et Powell, et il y a la cadette qui s'appelle Lily. The Castellos. Love is a Game, mardi soir, en première partie du concert de Le Combs à Paris, à la Cor Arena. Sold out, complet, archi complet, m'a-t-on dit. Et nous allons terminer cette émission d'été, Nashville Summertime, avec Lenny Wilson et Ella Langley, séparément. D'abord, Lenny Wilson, avec une superbe chanson que vous connaissez vraisemblablement.

qui a souvent été programmé et qui s'appelle Somewhere Over Laredo. Ensuite, il y aura Ella Longley avec Tears in Texas, évidemment.

0: Voilà, je vais prendre congé de vous. Je vais vous annoncer quelque chose qui ne va pas vous plaire, c'est qu'on ne se retrouvera pas vendredi et samedi prochain pour des raisons évidentes de Coupe du Monde de football. Mon cher rendez-vous donc samedi, mais rassurez-vous, dans quelques jours, très bientôt, pendant 5 semaines, vous pourrez m'écouter tous les soirs, 7 jours sur 7, de 23h à 1h du matin, du lundi au jeudi, et le week-end, bien évidemment, avec les beach parties. Donc, c'est pas parce que vous serez privé de 2 jours que vous n'aurez pas l'occasion de m'écouter sur l'antenne de RTL. Vous écoutez RTL, je regarde la pendule de mon studio, il est précisément 2h. Tomorrow is another day. Bonne nuit à tous.
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2: C'est quoi votre ratatouille à vous, Guy Savoy, le plat qui vous ramène à l'enfance et qui suspend le temps?
3: Ma première réponse serait tous, mais je garde un souvenir particulier, enfin des souvenirs particuliers autour des gratins et des tartes de ma mère. Je crois que là, il y a quelque chose de magique parce que une tarte et un gratin, lorsque ça cuit, ça sent bon. Et lorsque vous le goûter, vous vous régalez, quoi. Il y a quelque chose de magique, parce qu'en fait, une tarte ou un gratin, c'est très peu de produits et beaucoup d'amour.
2: Vous êtes devenu, en mai dernier, Guy, le premier chef cuisinier à entrer à l'Académie des Beaux-Arts. Ça veut dire quoi, ce titre, pour vous?
3: La cuisine tournait autour des Beaux-Arts depuis Brillat-Savarin, c'est-à-dire depuis plus de 200 ans. Alors, de manière un peu cynique, je dirais, ils ont bien fait d'attendre. Et c'est fou que personne n'y ait pensé avant, parce que un grand nombre d'écrivains ont célébré la cuisine. Je sais pas, Alexandre Dumas termine par son grand dictionnaire de cuisine. George Sand qui écrit « Faire des confitures est aussi important que faire un livre ». C'est quand même extraordinaire. Ou alors Guy de Maupassant qui termine ce texte sur la gourmandise où il suit l'évolution de la gourmandise d'âge en âge et tout, de création purement humaine, inconnue au premier vivant. Et il termine en disant « Les véritables gourmands sont rares comme les hommes de génie ». Comment peut-on mieux célébrer la table, la gourmandise, avec tout ce que ça représente? Enfin, la gourmandise de la vie, tout simplement.
2: Quand vous avez commencé ce métier, c'était un métier déconsidéré, vous trouvez?
3: Je dirais, j'ai pas peur d'employer le mot méprisé, quoi. Moi, je me souviens, j'ai beaucoup souffert de ça. Et c'est pour ça que je crois que depuis que je fais ce métier, ma quête et de faire prendre de la hauteur. J'ai participé avec Jean-Robert Pitt, il y a maintenant, ça fait un peu plus de 17 ans, parce qu'il y a eu un vrai